0: gens d'image et dire que la particularité première, on va dire, de cette grande photographe française, c'est qu'elle est biélorusse, qu'elle a beaucoup voyagé, elle a compléter, on va dire, sa formation à New York. Elle est venue habiter Paris à partir de 2008, où elle vit aujourd'hui avec son mari et ses enfants. Et que la dimension prise de vue, photographique, s'ajoute celle de donner beaucoup d'importance à la partie technique, au tirage et au complément, en fait, créatif. Par cette activité manuelle, comme elle dit souvent. Voilà, et je pense qu'il y aura encore beaucoup de choses à dire, à préciser, sur lesquelles revenir, mais c'est Alexandra qui s'en chargera. Et Solène a une activité dans le domaine de l'art et de la photographie depuis une quinzaine d'années. Et donc, Solène a travaillé pour la revue Polka et la galerie Polka pendant des années, donc ce qui l'a amené à rencontrer énormément de photographes et organiser des expositions et les vendre des tirages de ces photographes. Et puis, depuis un an, elle se consacre à la réalisation de projets qui sont indépendants, et notamment suite à la découverte d'une collection privée exceptionnelle, transmise sur 5 générations de photographes au sein de la même famille. C'est relativement rare, je ne pense pas que ça existe beaucoup. S'emploie à organiser à la fois ce fonds, les expositions, sa mise en valeur, notamment dans le cadre du bicentenaire de la photographie qui va se passer de septembre 2026 à septembre 2027. Et là, je pense qu'avec Solène, on reviendra aussi sur ce projet à un moment. Mais aujourd'hui, c'est vrai que le lien entre les deux, comme l'indique le titre de cette émission, c'est la complicité en photographie qui les relie, puisqu'elle collabore depuis de nombreuses années. En effet, comme le disait Bertrand Hivenot, vous avez décidé de présenter Alexandra cette année. Peut-être vous pouvez commencer et nous dire comment s'est passée la constitution du dossier cette année, par exemple.
1: Avec plaisir. C'est vrai qu'on n'en était pas à notre première fois. Et Alexandra poursuit un parcours de plus de 30 ans. Donc, il ne s'agissait pas d'être dans une présentation introductive ou générale. On voulait vraiment créer ensemble, je crois, présenter un objet qui soit une façon peut-être d'éprouver à ce moment-là en commun la réalité. Donc, avec un objet plus audacieux, je dirais, où on n'était pas dans l'habitude d'Alexandra de présenter des très très beaux tirages, évidemment beaucoup réalisés à la chambre par ses soins, parce que Nathalie l'a dit, ouais. Il y a la prise de vue, mais il y a cette incarnation, ce passage en fait dans la matière où le sujet, voilà, va se révéler en quelque sorte. Et c'était important pour nous, voilà, de créer cet objet photographique exclusivement pour le prix Niépce. D'autant que je crois que la photographie n'a jamais été autant hybride. Hein, donc d'aller comme ça vers une écriture photographique faite de silence, d'absence. Et voilà, et de construire cet objet au fil de ces séries qui n'ont plus de temporalité. Elles s'alignent comme ça pour donner à voir l'expression propre à Alexandra, qui est, à mon sens, une quête toujours tendue, voilà, vers l'universel, vers
2: l'humanité. Juste une question précise, le dossier se présentait sous quelle forme? Comme objet, c'était quoi exactement? C'était une grosse enveloppe
1: Alors, l'objet, rien ne naît de rien, je crois, donc c'est vrai que c'est parti d'un ouvrage qu'Alexandra avait, un livre de Léonard de Vinci, dont elle va vous parler, mais qui était constituée de feuilles volantes.
2: Feuilles volantes, d'accord.
1: Voilà.
2: Dans une chemise.
1: Oui, voilà. Ça a été une première.
3: Exactement, oui. Exactement, je trouve que l'avantage de ce prix, c'est que le prix, le jury reçoit le vrai objet de dossier. Ce qui est différent en ce moment, quand tu envoies beaucoup de choses en numérique et les gens jugent sur les écrans. Ça, je me dis, s'il y a cette possibilité d'envoyer quelque chose physique, il faut inventer. Et chaque année, parce qu'on était nominé déjà plusieurs fois, chaque année, on a changé le dossier. Chaque année, tu inventes le dossier que tu peux envoyer. Et cette fois, cette année, en printemps, je tombe dans la librairie des livres anciens sur cette chemise, cette portfolio de peinture de Leonardo da Vinci. Et je me dis, c'est parfait pour le dossier prix, pour le prix INIEPS. Donc, j'ai déjà idée dans ma tête qu'est-ce que je peux faire avec ça. Et je suis très ravie et émue que Solène a accepté de me nominer à nouveau, parce que c'était déjà quand même deux fois on a tenté ce prix. Et il a eu cette confiance et il a adoré l'idée. Et on a composé ce dossier avec les collages, avec les tirages ratés, avec tous ces tirages, en fait, parce que quand tu travailles dans la chambre noire, tu as les boîtes et les boîtes de tirages qui ne rentrent pas dans l'édition, qui ne rentrent pas dans le livre, qui ne rentrent pas, mais grâce à tous ces essais et expérimentations, tu avances. Et je voulais partager cette cuisine, en fait, d'essais, de tests, pour montrer que le parcours, il est beaucoup riche aussi de ce qu'on voit dans l'édition, dans l'exposition. Dans le beau tirage, derrière chaque bon tirage, il y a 10 000 des tirages
2: qui sont un peu ratés, pas complètement ratés,
3: fonctionnent pas,
1: mais les accidents sont les bienvenus,
3: ou finalement jolis et beaux aussi si tu le regardes 10 ans plus tard. En tout cas, pour moi, c'était très intéressant de plonger dans toutes ces boîtes et de découvrir les choses, de composer les cette feuille,
2: il y avait combien de feuilles, combien de
3: mais moi j'ai fait, j'ai plongé, j'ai fait ce que je pouvais,
2: oui.
3: Et après Solène, il est bien sélectionné et d'accord. On a gardé que je sais pas 25 ou 25, 30 d'accord. Pour
0: en fait,
3: pour
0: 25
3: le dossier
0: planches, ouais. Comme des planches un peu de anatomie des planches de Bristol sur lesquelles sont venues des photos collées différemment et quelquefois collées sur une autre
3: avec le texte, sans texte. Avec
0: voilà. Et où là, les séries se sont trouvées complètement mélangées, en fait, par rapport aux présentations.
2: Et vous allez lui rendre cet objet ou bien vous allez le garder sauvagement?
0: Non. C'est à moins qu'elle décide de nous l'offrir à Jean d'Image, mais
2: une pièce importante.
0: Mais
2: hein,
0: non, on ne demande jamais ça.
2: Voilà, très bien, dans ces archives. Comment avez-vous, chère Alexandra Cattière, comment avez-vous pris cette décision de photographier? C'est une histoire de famille. C'est qui vous a donné un appareil photo?
3: Qui m'a donné l'appareil photo? Mais si on répond à cette question directement, et je n'ai pas envie de répondre à cette question directement tout de suite, moi je trouve que la photographie est en fait cet esprit d'observer le monde était déjà en moi.
2: Oui.
3: Que bien avant d'avoir l'appareil photo. Moi, je trouve que qu'en fait, tout était déjà en nous. Je découvre ça avec l'âge. J'ai l'impression que les images, elles sont déjà en moi, bien avant que je commence la photographie. Ce que je fais avec l'appareil photo, c'est comme si je me rappelle ou je cherche les images qui a déjà incarné en moi. Et ça, je peux parler de ces heures et heures dans le train régional que j'ai prôné avec ma grand-mère et j'étais collée aux vitres et je regardais ce paysage dans la nuit parce que la nuit tombe très tôt en Biélorussie et tu restes collée aux vitres. Et je prenais le bus tous les matins pour aller à l'école qui était dans le centre et j'étais collée aux vitres de conducteur et j'observais le paysage. Et j'avais l'impression que j'avais beaucoup de problèmes de langage. comme je suis grandi dans la campagne avec ma grand-mère où il n'avait pas de livres, n'a pas de discussion à table, tout était dans les yeux en fait. Et comme Robert Frank a dit, ce que j'ai découvert beaucoup plus tard, que l'œil doit apprendre à écouter avant qu'il regarde. Et pour moi, ça me parle parce que l'œil, il écoute avant qu'il regarde. Et c'est pour ça que quand l'appareil photo est tombé dans mes mains et j'ai dit je teste ça parce que j'avais besoin de quelque chose de manuel pour aussi, avec l'idée de partir de mon pays, de faire quelque chose ailleurs, qu'est-ce que je pourrais faire ailleurs, ce serait bien de ne pas dépendre de langue, je me dis. Et la photographie, elle est arrivée parce qu'il était très proche, parce que j'étais un peu... dans ce monde, mon père, il travaille à la télévision. J'ai moi-même été journaliste. J'étais dans le théâtre. J'ai fait beaucoup de peinture. Je voulais être un artiste, mais tout était. Je suis partie vers les langues étrangères, vers l'université linguistique. Mais la photographie, elle était toujours quelque part à côté. Donc je me dis pourquoi pas la photographie. Et quand j'ai pris l'appareil photo, ça tombait. Je sentis que c'est mon truc, c'est quelque chose qui appartient à moi, qui je voudrais explorer. Par contre, ce qui était plus compliqué, c'est que je ne savais pas ce que je peux photographier. Et je suis allée dans la bibliothèque de Minsk et j'ai commencé à feuilleter quelques livres sur l'histoire de la photographie. Parce que tous les photographes que je connaissais à Minsk, c'était les photographes de mode, les photographes de voitures, et ce n'est pas du tout la photographie que je voulais faire. Et dans ces livres de l'histoire de la photographie, j'ai trouvé ces mauvaises reproductions du 19e siècle, des premières photographies du 20e siècle de Stieglitz. Et je me dis, ah, ça c'est beau, et ça c'est. Et j'ai réalisé que pour faire les photos comme ça, il faut avoir un grand appareil. Donc, un des premiers appareils que je me permets d'acheter ou de trouver, c'était la chambre.
2: Ah, une chambre. Quel format c'est... Ça, c'est important pour nos auditeurs bien comprendre qu'il y a des caméras qui sont à la main levée, qui tiennent dans la main, les caméras de reporters, etc. Que ce soit le Leica fameux ou d'autres, le Zénith sans doute en Biélorussie. Et puis il y a la chambre. Alors la chambre, c'est un appareil photo qui a un trépied ou qui est posé sur quelque chose, qui a un socle ou un trépied et qui donne des négatifs de grand format. Alors quel était le format des négatifs de votre chambre ?
3: En anglais, c'est 4x5 inch. D'accord. So, c'est 4 par 5, 4 par 5 pouces, c'est à peu près le 10 par 13 carte postale, petite carte postale en centimètres.
2: Voilà, pour nos auditeurs, c'est important parce que le 24-36, enfin le film habituel, c'est effectivement 2 cm par 3 ou à peu près. Et là, nous sommes sur 10 par 13. Donc nous avons tout de suite un négatif lourdement dense, chargé et qui capte beaucoup de choses.
0: On a juste oublié de préciser à nos auditeurs qu'il est possible, tout en nous écoutant ou plus tard, de découvrir le travail
2: sur un site
0: sur le site d'Alexandra Cattière, C-A-T-I-E-R-E, ce qui évidemment illustre avantageusement nos propos.
2: Donc allez tous sur le site pendant l'émission ou pendant le podcast pour regarder les photos d'Alexandra Cattière. Je crois que vous avez insisté tout de suite sur quelque chose d'important, c'est la dimension psychique de la photographie. La photographie, on parlera de la technique un peu après, mais pour l'instant, vous avez dit, j'ai commencé à regarder, et puis ayant regardé, je me suis rendu compte qu'après, pourquoi pas photographier, mais ça c'est venu bien après. Autrement dit, c'est une dimension intérieure et psychique. Et vous aviez envie de regarder. La pulsion scopique, comme on dit, était en vous. Vous avez beaucoup regardé le monde. Parce que la photographie d'Alexandra Cattière est une photographie du réel. Hein,
0: qu'on dise
2: bien les choses. Figuratif, je ne sais pas. En tout cas, il y a des portraits, il y a des paysages, il y a des natures mortes, il y a des choses qui existent. Il y a des animaux qui existent, des enfants qui existent dans le monde réel, mais qui sont traités de manière extraordinairement personnelle. Donc le psychisme, on photographie avec son cerveau
3: ou avec notre cœur.
2: Avec le cœur.
3: Oui, je trouve que Ce qui est beau et important dans la photographie, c'est d'être dans le moment, pendant la prise de vue, et d'être ouvert à tout ce qui se passe autour de toi. En tout cas, je pense que le cerveau, c'est plutôt quelque chose qui participe juste au début pour bien régler l'appareil photo, et c'est tout. Et après, c'est mieux de l'éteindre comme en éteint le téléphone, parce que c'est mieux de rester dans le présent avec le sujet pendant que tu photographes. Le cerveau allume après quand tu regardes les planches contact. Il
2: oui,
3: te dit.
2: Phase 2, ça sera la phase 2.
3: Et ça, il te dit non, tout est raté.
2: Tout est raté.
3: Et après, tu reviens dans la chambre noire et à nouveau, tu es dans le présent. Et à nouveau, tu laisses guider par la matière et à nouveau, tu laisses d'être ouvert avec tout ce qui se passe autour. Et je dis toujours que je suis intermédiaire entre la matière et le sujet. Et j'ai une base, j'ai une bonne école de bon tirage classique. Et en même temps, je me laisse oublier tout ça et faire les choses, même dans la chambre noire, assez spontanées. Sinon, je m'ennuie. Je trouve que si je commence à faire l'édition comme une machine, ça m'ennuie. C'est pour ça que mes éditions, ils sont trop petits aussi, très petits.
2: Au tirage, oui. Formats,
3: ou bien je dis, c'est la variation de quelques exemplaires, parce que je trouve que chaque tirage, elle est différente. Je ne suis pas une machine.
2: Voilà, je crois que c'est une bonne remarque. Nous allons passer à la première pause musicale.
0: Alors, qui s'appelle Smile of the Day, et c'est un choix de Solène Laurent, qui peut nous en dire peut-être juste un mot avant que ça démarre. Non,
1: l'amour.
2: L'amour, ben voilà, le mot.
1: L'amour du mot.

0: Parlons photo. Nous recevons aujourd'hui Alexandra Cattière et Solène Laurent. Et Nathalie va nous dire quelle était cette musique magnifique chantée.
1: Non, la musique, le titre, c'était en effet Smile of the Day, mais le groupe, c'est Timeless Tone.
0: Voilà. Peut-être pourrions-nous, Alexandra Cattière, entrer dans le vif du sujet de ce que vous avez pu faire comme une grande tireuse, parce qu'au fond, vous avez été tireuse de photographies, pas seulement les vôtres. Et vous avez eu la chance notamment de travailler avec l'immense photographe qui est Irving Penn à la fin de sa vie, qui était à New York, et où vous avez été une de ses assistantes pendant un an au moins, je crois. Et vous avez pu faire des tirages de son œuvre, mais surtout travailler vous-même à la manière dont vous souhaitez travailler quand vous tirez une photographie.
2: Par mon expérience à Minsk, au début, quand j'ai appris la photographie, quand j'ai décidé de partir, quand je voulais mettre mes mains dans la chimie, et je suis venue chez un ami que j'ai fait connaissance, qui était le photographe, qui dit « si tu voudras apprendre les tirages, tu dois faire les tirages ». En tout cas, il m'a laissé sa salle de bain et j'ai resté longtemps là-bas pour apprendre à faire les tirages. Donc, quand je suis arrivée à New York, tout était facile. Parce que les machines, elles étaient bonnes, parce que les chimies, elles étaient propres, parce que tout était... Et moi, j'étais très à l'aise. Donc, à l'école même, tout de suite, j'ai commencé à assister les professeurs qui enseignaient le tirage noir et blanc. Tout de suite, j'ai commencé à faire les tirages pour les autres photographes. Et quand j'ai cherché d'être assistant quelque part, je connais pas grand monde à part Avedon et Irving Penn. Donc j'ai appelé le studio d'Irving Penn et il m'a dit envoie-nous un fax. Et quand j'ai envoyé un fax, je reçois un appel quelques semaines ou mois plus tard pour venir à un rendez-vous. Et je pense que. Est-ce que je parle de mon expérience et de première rencontre
0: Oui, mais je crois que surtout ce qui est important, c'est quand vous faites des tirages, il se passe quelque chose de magique quand on fait un tirage. C'est-à-dire qu'on met de la lumière sur un bout de celluloïde, qu'on appelle un film, et puis au bout d'un moment, le papier se met à faire sortir une image. Il y a une image qui sort du papier. Et quel est le plaisir que l'on trouve là et comment fait-on ? Est-ce que vous mettez les mains dans le faisceau lumineux ? Est-ce que vous faites des masques ? Vous dansez avec le tirage ?
2: Danser avec le tirage, c'est un bon mot. C'est vrai qu'il y a cette magie que les images apparaissent. Et ça m'a fait rappeler mon père qui, je pense, que donnait le cours de la photographie quand il était très jeune. Et il a développé après ses tirages dans notre salle de bain. Et je me souviens ces tirages qui a flotté dans la salle de bain. Et toute la part, elle était en noir. En tout cas, il y a quelque chose de très magique avec la photographie. Et je pense que ça, les gens de génération de nos parents, ils se souviennent très bien ça parce que tout le monde développait ses tirages dans la salle de bain et fait les tirages chez eux. Et c'est vrai qu'après, chaque photographe, il a sa façon de faire les tirages. Et quand je suis arrivée dans le studio d'Irving Penn, sa façon de faire le tirage, c'était complètement différent de ce que je savais avant. Donc, j'ai tout appris à nouveau. Et pour moi, c'était une vraie université de rester dans le studio et de travailler à côté de lui.
0: Vous aimez ça, hein, le tirage. Vous aimez passer des heures dans la chambre noire.
2: J'aime bien d'être découpée de temps. En fait, tu as l'impression que tu es à côté de temps. Le temps chronologique qui est sur notre montre, il n'existe pas. Et ça, c'est le moment très précieux pour moi. Et c'est quelque chose qui est très précieux et contagieux pour moi.
0: Et alors, et dans quelle mesure vous rectifiez ou vous changez quelque chose aux images? Parce que les images, c'est d'abord une prise de vue. Ensuite, on regarde le résultat de la prise de vue sur ces horribles planches contact où on se dit qu'on a tout raté. C'est apparemment votre réaction systématique. Et puis ensuite, on peut retravailler. Quelle part de retravail, soit pour recadrer, soit pour faire bouger les valeurs de l'image, les gris, les noirs, les profonds, les valeurs blanches, les valeurs claires. Comment vous rééquilibrez votre affaire et qu'est-ce qui naît à ce moment-là? Quelle est la naissance qui se produit?
2: C'est une bonne question. Souvent, quand je fais les stages en ce moment avec les autres, quand on fait les planches contact, j'ai inventé un exercice qu'on ferme les yeux après la prise de vue, après développer le film, après faire les planches contact et les étudier. On ferme les yeux et on imagine en fait qu'est-ce qu'on voudrait faire avec ça. Et je trouve que c'est déjà, il y a les choses qui se passent dans ta tête, qu'est-ce que tu voudrais faire avec ces images. Et après, tu vas dans la chambre noire et avec les moyens de chimie, de contraste, de masquage, tu arrives à aller vers cette direction. Et en même temps, tu restes ouverte aussi à tous les accidents qui peuvent venir à ta rencontre.
0: D'accord, vous laissez venir les accidents.
2: Je me laisse venir.
0: Vous avez des exemples, par exemple, ou une chose qui est apparue sur une image qui...
2: Ça arrive tout le temps.
0: Ça arrive tout le temps.
2: Ça arrive tout le temps. J'ai même arrêté de jeter les tirages, même si les images elles sont trop pâles. Tu dis, mais il est beau comme ça. De temps en temps, je jette les images, j'ai mis de nos enfants à dessiner. Pour pas jeter le papier, et après je le retrouve, je dis, ah, il est pas mal en fait, et ça me donne l'idée, et je reviens et je refais ce tirage déjà pour l'exposition, mais à cette façon. En tout cas, tout c'est la matière très vivante, et tu travailles toujours avec la matière vivante, et c'est la matière qui vit, qui a sa vie aussi, en tout cas, elle évolue. Toi, tu changes aussi, en tout cas, si dans le moment ça te plaît pas, tu regardes plus tard, et en fait, c'était pas mal, ou à l'inverse, tu penses que tu as créé quelque chose de génial, et tu as dans cette dopamine de joie, et tu regardes lendemain, et tu réalises que non, c'est pas très intéressant.
0: On va peut-être laisser Solène Laurent répondre aussi sur cette histoire du tirage et sur le résultat. Le résultat, ce sont des magnifiques tirages, des épreuves papier de très belle qualité. Mais je voudrais insister pour nos auditeurs sur le fait qu'on parle de technique en photographie et Alexandra Cattière est en train de nous expliquer que la technique, c'est effectivement quelque chose de très trivial, la chimie, la lumière, etc. Mais que l'essentiel, c'est l'âme qui est derrière tout ça. L'âme est la recherche d'une matière poétique. On est sur une poétique de la technique. Cher Solène.
3: En tout cas, pour débuter nos séances de travail autour du prix Niépce, l'idée de plonger donc dans les archives. Tu parlais de matière vivante, de mémoire active, ou en tout cas qui peut être sans cesse réactivée, réincarnée à la lumière du présent. Donc ça a été un travail d'exploration du passé, mais voilà, avec cette expérience d'aujourd'hui. Le point très fort, je trouve, chez Alexandra, c'est que dans la prise de vue, il y a, tu le disais tout à l'heure, cet ancrage dans le présent. On lave sa mémoire, on est au service du sujet, de la scène, du paysage. Et ensuite, voilà, dans la chambre, deuxième étape. Et je trouve que ces deux étapes arrivent à un point d'équilibre. Je vais prendre un exemple de la série, par exemple, qui est exposée, qui est présente dans les collections de Neuflys et exposée à la MEP en ce moment, où on voit des personnages de dos. De dos, ils deviennent anonymes, donc étrangement familiers. On a tendance à se projeter comme ça, forcément. Et Alexandra, dans la chambre, a travaillé sur une neutralité, comme ça, du fond, une lumière très blanche qui vient contraster avec les sujets. Donc là, on est encore plus amené à se projeter, puisqu'on est presque dans un non-lieu, hors temps. Voilà, donc je cite cet exemple parce qu'à chaque fois, le sujet et la façon dont elle l'incarne, la forme, voilà, coïncide, et c'est pour moi ce qui fait une grande photographie.
0: Alexandra, vous vouliez intervenir.
2: Non, je reprends cet exemple que Solène vient de dire, parce que oui, l'exposition, il est à MEP en ce moment, avec la collection Noflis, mais en fait, l'idée venue du fait que souvent quand on fait le tirage, on pose un petit bout de papier sur la partie la plus importante. On apprend ça à l'école pour faire le test. Et avec cette série, quand j'ai fait les premières images à Coney Island, à New York, de ces gens-là sur les bancs, j'ai posé une petite feuille de papier sur les deux personnages qui sont sur le banc pour faire le tirage entier après. Et tout au coup, j'ai vu que dans cette bout de papier, c'est ça l'image. Je n'ai pas besoin du reste. Donc, je suis revenue et j'ai recommencé à photographier les gens, mais avec ce cadrage déjà très serré et d'être vraiment très proche aux gens. Et ça, ça m'arrive souvent, même pour les portraits que j'ai fait après avec Centre d'art Guinzégal, quand on a installé le studio photo pendant les fêtes de village. Et j'ai photographié beaucoup de gens qui sont venus. Et dans la chambre noire, j'ai vu que je n'ai pas besoin le reste, j'ai besoin juste les visages des gens. Donc, j'ai commencé à faire les grands tirages, mais avec le cadrage très serré sur le visage de personne. Et c'est ça ce que, quand vous parlez des exemples que je peux donner, quand la matière me ramène les idées, c'est ça en fait que, oui, tu fais le test, tu cherches l'image, tu poses un bout de papier sur la partie, et tout au coup, tu réalises que, en fait, c'est ce cadrage-là, c'est ce geste, cette main qui est plus intéressante que le reste des images.
0: C'est une seconde prise de vue, pratiquement.
2: C'est le second moment de création.
0: De création, c'est ça. Très important, oui. Donc ça, c'est une chose très intéressante, parce que nous sommes tous noyés dans l'image numérique, les écrans et la couleur. Et là, nous avons une artiste qui nous parle de noir et blanc, de films, de chambres, de gros négatifs, et puis ensuite un travail sur le négatif pour arriver à des tirages, et dans ces tirages, jouer sur différentes matières et créer une poésie de l'image qui va en résulter, n'est-ce pas ? Donc on a une image qui, au bout du bout, se trouve, bien sûr, une feuille papier, comme toujours, avec des éléments gris, noir, blanc dessus, mais qui est tellement loin de nos images déferlantes, oui, numériques et criardes. Voilà, donc nous avons là un travail artisanal.
1: Oui, il y a une élaboration, voilà, en fait, progressive, et comme un accomplissement. C'est un chemin, et cette création, puis recréation, avec ce travail de laboratoire, s'inscrit dans un temps. Tu parlais de temps chronologique tout à l'heure, mais s'inscrit dans un temps, dans un déroulé. Et effectivement, comme dit Bertrand, on est un peu à contre-courant des prises de vue en série. Voilà. Bon, on a évoqué hors antenne à un moment la question du choix des matériels. Il n'y a pas seulement la chambre, il n'y a pas seulement l'argentique. Il y a aussi des travaux qui sont faits, par exemple, quand il s'agit de travail en commande, en numérique, avec des formats d'appareils différents. Ça peut être des 6-6, mais ça peut être, peut-être même des 24-36 parfois. Enfin, on est dans une variété, dans une diversité qui finalement, elle aussi, concourt à la création. C'est aussi des moments de choix, parce que finalement, la création, c'est quand même ça aussi. C'est des moments de choix et d'accomplissement.
2: Tout à fait. Et en vous écoutant, ça me fait rappeler une conversation que j'ai eue une fois avec une directrice de grand musée de la photographie, une dame avec beaucoup d'expérience, qui connaissait beaucoup de photographes âgés, qui est déjà, oui, classique. Et on a réalisé, ou elle, a réalisé, que les photographes, ils ont la vie très longue d'habitude.
0: Oui,
2: souvent.
0: Une grande longévité, oui, absolument. On vit très vieux quand on est photographe.
2: Et on a les recettes de cette longévité. Parce que pendant la prise de vue, tu es dans le moment, kairos, comme on dit, tu es avec ton sujet, tu es vivant, tu es curieuse, tu vas, tu ouvres les portes, tu vas vers les gens. Après, tu décales, tu es chez toi, tu réfléchis, tu regardes. tu as dans la création de tirage, de contact après avec la matière, tu es vivant. Et en fait, ce côté d'aller vers la vie et décaler, c'est quelque chose qui a étudié. Parce que je trouve qu'il y a quelque chose de très juste et vrai en ça aussi. Et quand on parle de l'appareil ou de pratique numérique, qui n'oblige toujours, si on regarde toujours le résultat, même avec le téléphone, ça nous tout de suite décale de la réalité, de moment présent. On a dans le moment, et après on a envie de voir les résultats tout de suite. Et ça va pas.
1: C'est trop vite.
2: J'ai rien contre de photographier en numérique, mais il faut étendre il faut regarder juste au début et après oublier cet résultat et de rester dans le moment et de passer un bon moment avec le sujet. Et ça, je trouve que c'est quelque chose de très important dans la mode, dans toutes les prises de vue, quand tu es dans le mariage ou pour les gens qui pratiquent la photographie,
0: spontanément
2: même, de pas rester dans l'écran, mais vraiment passer un bon moment et rester dans le sujet. Et la vie sera si généreuse après, parce que tu vas recevoir après, quand tu reviens chez toi et tu regardes ces images, tu vas trouver quelques images qui sont comme cadeau tombé sur ton...
1: Combien de photographes racontent que des années après, et d'ailleurs tu le dis aussi, de rouvrir des boîtes, de regarder à nouveau des travaux, etc., il y a tout d'un coup quelque chose qui se passe différemment dans l'appréciation de ce qui a été fait et une mise en avant, en lumière, en tirage, parce que le temps est passé par là. Et je pense qu'il y a aussi cette accélération en tout dans notre société qui éteint la possibilité de ce temps de réflexion. On avait par le passé, moi dans un métier que j'ai pratiqué qui était la recherche d'images et le choix des images, un temps qui était donné, qui était l'editing aussi, à partir d'un reportage ou parmi beaucoup de photos pour choisir celles qu'on allait utiliser dans un livre ou dans un journal. Et ce temps-là, il existe de moins en moins. Il faut l'immédiateté, il faut la rapidité, il faut que ce soit... Parfois, ça peut être très bien aussi, parce qu'avec un œil, on repère assez vite ce qui marche bien ou pas. Mais le plus souvent, il y a un accomplissement quand même quand on laisse un peu le temps aux choses pour se faire.
0: Oui, je crois que de toute façon, là, nous sommes au cœur d'une vraie discussion philosophique. Parce que le rapport entre la photographie et le temps est un sujet qui a fasciné depuis le début, puisque la photographie arrête le temps, elle fige. La photographie parle de la mort, de ce qui a été vivant mais qui n'est plus vivant mais qu'on voit encore. Et je pense que c'est très important ce que vous avez dit sur le fait de couper, de ne pas garder les yeux fixés sur l'image et sur l'écran, mais de se laisser le temps de la durée, de fermer les yeux pour laisser l'image vivre derrière les paupières. C'est Gilles Deleuze qui a fait la distinction à propos du cinéma entre le temps instant et le temps durée. Et on a trop tendance à croire que la photographie ne s'occupe que de l'instant. Et vous réintroduisez de la durée en disant il faut mettre un tampon temporel pour aller laisser au temps la possibilité de porter ses fruits, puisque le temps apporte des fruits. Je crois que nous allons faire une deuxième pause musicale qui est cette fois-ci choisie aussi par Solène. Vous nous dites...
1: Yiruma, River Flows in You.
3: Exact.
1: Ça va, c'est correctement dit et complet.
3: Oui.
1: Bon.

0: Parlons photo. Nous recevons aujourd'hui Alexandra Cattière et Solène Laurent. Et nous avons parlé, bien sûr, de son art qui consiste à avoir un travail en atelier. Hein, on parlait de... Autrement dit, la chambre noire, ça n'est pas de la technique, c'est un atelier au sens de l'atelier du peintre aussi. Est-ce que vous pourriez nous parler des photographes qui vous inspirent le plus, un comme ça ou deux, peu importe, et aussi peut-être de la peinture, Alexandra Cattière.
1: Mais je peux commencer que oui, mon parcours, ça vient plutôt de peinture, parce que je voulais être peintre au début et passer beaucoup de temps dans l'atelier quand j'étais jeune adolescent.
0: Vous avez peint vous-même, vous avez fait de la peinture.
1: Oui, j'étais dans l'école spéciale art appliqué et pour moi, on avait
0: peinture à l'huile.
1: Plutôt tout, aquarelle, gouache,
0: plutôt tout,
1: on était tous les dessins, c'était l'école un peu classique. Et on avait toutes les matières, les céramiques, et pour moi, c'était évident que je veux devenir un artiste, sauf que j'ai raté l'école de Beaux-Arts, et ça m'a donné une grande déception, et j'ai tourné mon dos, et j'ai commencé à étudier les langues, et à faire mes études universitaires des langues étrangères. Mais la peinture restait quelque chose à moi, un premier amour, Donc, quand j'ai commencé la photographie, c'est plutôt, je suis partie de ces natures mortes qui m'a toujours été mon sujet principal quand je faisais la peinture. Et je suis partie de Morandi, qui faisait la peinture sur ses beautés.
0: Giorgio Morandi.
1: Qui est un homme très humble. Et

0: fait qu'il voulait enterrer ses pinceaux, c'est quelque chose, c'est un grand acte d'amour, en fait, qu'il porte vers ses bouteilles, vers ses pinceaux et vers sa peinture. Et pour moi, c'est ça l'art, en fait, c'est ça la magie de l'art aussi, c'est que derrière ces tableaux qui sont, j'essaie de comprendre qu'est-ce que me touche. Chaque fois quand je regarde les originales, j'essaie d'étudier ces couches. Il n'y a pas de couches, il n'y a pas de, comme les couches dans la peinture de Frangelica où oui, il y a vraiment une couche glacis, après couche oui, qui donne cette luminosité. Lui, il a une couche, mais il a cette luminosité. Et je pense que cette luminosité vient de son amour pour ce qu'il faisait. Et finalement, cet amour, il est contagieux parce que nous, siècles plus tard, on sent cette vibration. Et c'est la même chose avec Adjé. Il n'a rien de particulier dans ces images de vieux Paris, mais ça nous touche. Parce que c'est quelqu'un qui était très touchant et passionné et sincère avec ce qu'il faisait. Et je trouve que cette sincérité me touche et cette sincérité, j'ai essayé de...
1: Bah, de la vivre aussi. Vous la vivez également. Hein. Solène, vous voulez commenter cette sincérité de Alexandra Cattière ?
2: Sincérité, grande intégrité et puis... très tourne, pas au service des autres, mais dans une volonté, en tout cas, dans son travail, de dialoguer vraiment avec l'autre. Elle est une expérience qu'elle arrive à traduire, à transmettre, à donner. Mais dans toutes ces images, je crois qu'elle va toujours chercher, elle le dit d'ailleurs très bien, à créer comme un espace comme ça dans lequel le spectateur lui-même va pouvoir se projeter, va pouvoir s'interroger et va pouvoir aller vers cet ailleurs dont elle parle. Donc,
3: on peut signaler d'ailleurs, Nathalie, à propos de spectateurs, que certaines des œuvres d'Alexandra sont exposées en ce moment à la Galerie Leica.
1: La galerie Leica, elle est où, cette galerie ?
3: Du côté de la Madeleine, c'est ça, dans le village royal.
2: À la 8e.
3: Donc, dans le 8e. Et jusque au 14 juillet. Donc, c'est une bonne façon d'appréhender, en plus du site qu'on évoquait tout à l'heure, mais c'est une bonne façon d'appréhender avant d'autres expositions qui auront lieu, puisque dans le cadre du Prix Nieff, il va y avoir... tout un lot d'expositions. Nos auditeurs pourront se rendre, s'ils le souhaitent, à la BNF, puis au Jeu de Paume Tour, puis à Angers, à la Galerie d'Itivon. Tout ça est allé sur 18 mois. Donc c'est une bonne façon, vraiment, des rendez-vous importants pour entrer dans le travail
1: d'Alexandra,
3: avec parfois des rencontres, je pense, des explications.
1: Donc vous avez une galerie aussi qui vous représente en permanence, ou bien c'est...
0: Oui. Il y a la galerie In Camera. Qui est à Paris, qui est dans le 8e arrondissement. Mais je voudrais bien parler de ce projet qui expose en ce moment à la Galerie Leica, parce que c'est la résidence au Château Palmer, que j'ai fait l'année dernière, qui était accompagnée par Leica. Et il y a le livre qui vient de sortir avec l'édition M, qui est à vendre aussi. Et c'est le projet qui s'appelle « Tout en ce lieu me survivra ». Et pour donner un peu de... indice sur ce sujet ou sur ce projet, c'est tu arrives dans le vigne, dans le château, et pendant quelques, tu as 3 semaines au fur et en printemps, l'été et automne, de faire quelque chose sur place. Et bien sûr, les vignes, c'est les dernières choses que tu voudrais photographier. C'est trop illustratif.
1: C'est un château où il y a un vignoble, hein, c'est ça.
0: Donc, ce qui m'a inspiré, quand je cherchais le sujet, quand j'ai découvert toute cette philosophie de biodynamisme, de tous les éléments participent dans la fabrication du vent, tout ça, c'était très beau et ça me parle. C'est dans le grenier de ce château, j'ai découvert les graffitis, l'écriture des soldats allemands pendant l'occupation qui étaient là. Et ce n'est pas les signes qui m'ont ému ou qui m'ont inspiré. C'est plutôt le fait que la direction du château gardait ces traces de l'histoire.
1: Ne les avait pas effacées, c'est ça.
0: Ce n'était pas effacé. Parce que moi, je viens d'un pays où l'histoire s'efface

0: Chaque fois, quand le régime change, quand quelque chose change, et on a beaucoup de tabous dans l'histoire, on a beaucoup de tabous dans l'histoire personnelle de chacun aussi. Et je me dis, qu'est-ce que c'est bien de vivre avec ta propre histoire. Et nous sommes tous, notre temps à nous, il n'est pas chronologique, nous sommes condensés. Et nos expériences, il y a 40 ans, il est à nous aussi. Rien n'est dans le cachet, même si on essayait de temps en temps de mettre ça dans le placard. Tout est à nous. Et de vivre avec ça, je trouvais ça, pour moi, c'était la révolution. J'ai réalisé peut-être que je rentre dans l'âge que tout est à moi, toutes mes références, tous mes amours, tous mes livres, tous mes films qui m'ont marqué, ils sont tous à moi et je ne peux plus distinguer. Est-ce que c'est moi ou pas moi? Parce que tout ça, c'est devenu moi.
1: Constitutif.
0: Et j'ai cherché cette forme visuelle pour parler de ces strates. Et grâce, oui, grâce à la grande négative, j'ai vu que sur le table lumineuse, que si je superpose la texture du mur avec les images, ça donne un autre type d'images, un autre type d'images beaucoup plus riches qu'on voit. Parce que pour moi, la photographie, le problème de la photographie, d'images de tirage, c'est que souvent c'est très plate. Et moi, j'aime cette profondeur que je trouve dans le dessin, dans la peinture, et je cherche ça dans la photographie. Et grâce à cette technique un peu de superposition, et en plus après dans le tirage, j'ai réussi à créer cette presque 3D de papier.
1: Et un réveil de la mémoire aussi.
0: Tout à fait.
1: Ça concrétise en fait ce qui nous constitue, les éléments à la fois d'histoire personnelle, mais d'histoire universelle. Et donc, les strates dont tu parles énormément, qui viennent là se concrétiser, se matérialiser.
0: Et en plus, c'est la mémoire génétique aussi. Et ça se joue énormément. Tout à coup, tous mes ancêtres, ma grand-mère, mon frère qui a décidé.
1: C'est ça.
0: Tout le monde était là.
1: Les êtres aimés. Oui.
2: C'était d'ailleurs l'un des gros fils rouges qui nous avait, en tout cas, guidés. C'était l'idée d'un palimpseste mémoriel. Parce que c'est vrai qu'Alexandra, il y a ces stigmates du temps comme ça que tu arrives à traduire dans la matière. Et oui, c'est comme une évocation de ce qu'est le territoire très opaque de la mémoire qui vient comme ça réunir, rassembler presque en un tout l'ensemble de notre vécu et de notre parcours.
3: Oui, là, nous sommes effectivement sur quelque chose qui va loin dans la photographie. Parce que la photographie, comme vous le disiez, Alexandra Cattière, c'est très plat, c'est très mince, c'est inframince même parfois. C'était le nom d'une revue de l'école de la photo d'Arles. C'est-à-dire que ça n'a pas de corps. Ça n'a pas de corps, ça n'a pas d'épaisseur. Et parfois, ça n'a pas non plus beaucoup de mémoire, puisque c'est l'instant fugace. Et vous travaillez à contre-courant. Vous dites, je veux que la photographie ait un corps. Et je veux que la photographie garde les traces de plusieurs mémoires successives, palimpsestes, comme vous avez dit, Solène, donc avec une épaisseur de temps qui permet de méditer, qui permet d'avoir un rapport au monde qui est différent. La photographie vient enrichir le rapport au monde. C'est cela, Alexandra Cattière.
0: Tout à fait. Et ce que je cherche toujours, et ce que je dis souvent, c'est que je rêve que les images nous ramènent ailleurs. Que les images, déjà les images que je pose ou je montre, c'est les images qui déjà détachées de moi. C'est pas moi sur les images. C'est les images qui existent et qui a leur vie. Et j'ai envie que ces images parlent aux autres. Et s'ils arrivent à parler des autres, c'est pas mes anecdotes que je dois raconter. Qu'est-ce que c'est sur les images? Mais c'est un autre type de dialogue qui commence à être créé avec spectateurs, regardeurs.
1: La manière dont tu le dis, c'est intéressant parce que c'est entre créer et crier. Et je trouve qu'il y a quelque chose de ça, en fait. Oui, c'est une création pour crier un peu des choses.
3: Bien, nous avons donc reçu aujourd'hui, hélas, le temps est passé et le moment va être venu de se quitter, mais c'était tout à fait passionnant. Merci Alexandra Cattière, merci Solène Laurent. Merci. Nathalie et moi sommes enchantés. Vous avez deux, trois choses à dire, non ?
1: Une petite actualité rapide, parce que quand même, c'est l'ouverture des rencontres de la photographie internationale à Arles, qui est toujours un moment long et pour voir beaucoup d'expositions. Et puis à Paris, à la Maison européenne de la photographie, une nouvelle programmation qui a été évoquée tout à l'heure avec la collection Neuf Livres par Solène, parce que Alexandra, il y a quelques photos exposées au milieu de cette exposition collective. Et puis la découverte ou la redécouverte d'une artiste française qui s'appelle Camille Vivier.
3: Voilà, merci beaucoup. C'était Parlons Photo. Merci à la technique, notre cher Arnaud. Et nous nous retrouverons bientôt pour un prochain numéro.

0: Bonjour à mes auditeurs et auditrices. Aujourd'hui, je vous emmène aux petites cantines. Il s'agit d'un réseau non lucratif de cantines de quartier. En créant ce réseau, sa fondatrice avait un but, tisser des relations de qualité et surtout contribuer à construire une société fondée sur la confiance. C'est une utopie, me direz-vous. C'est une réalité. J'ai déjeuné dans une petite cantine. J'ai noué des liens avec les convives autour de la table. Et ce matin, la créatrice de ce réseau vient nous raconter son aventure. Diane Dupré-Latour, bonjour.
1: Bonjour.
0: Diane Dupré-Latour, vous êtes une entrepreneuse et même une entrepreneuse sociale. Auparavant, vous étiez journaliste, puis la vie vous a malmené et vous avez su rebondir. Avec votre associé Étienne Touvenot, vous avez créé un réseau de restaurants de quartiers alternatifs, les petites cantines. Alors ça fait maintenant 10 ans, le temps d'une solide expérience. Quand vous vous retournez sur ces 10 années, qu'est-ce que vous ressentez? Qu'est-ce qui prime pour vous? Qu'est-ce qui émerge de tout ce temps?
1: De la fierté.
0: Oui, vous avez raison, vous pouvez.
1: La joie, je me sens milliardaire.
0: Vous l'êtes ?
1: Milliardaire en visage,
0: oui.
1: Milliardaire en apprentissage,
0: oui.
1: En relation, en rêve, et aussi en bonne table auquel je peux aller m'asseoir à chaque fois que je me balade en France.
0: Et bon, alors, on va peut-être revenir au début. On va rembobiner la bobine. Vous étiez journaliste, vous étiez mariée avec 3 enfants, et en 2013, votre époux meurt dans un accident de voiture. Bon, alors, qu'est-ce qui se passe à ce moment-là?
1: C'est l'effroi. C'est l'effroi, mais c'est aussi l'entraide, la solidarité.
0: Vous viviez à Lyon, c'est ça?
1: On habitait à Lyon,
0: ouais. Oui.
1: Ouais.
0: D'accord.
1: Et c'est vrai qu'il y a eu à ce moment-là un élan de solidarité des habitants de mon quartier qui se sont organisés, soit pour être auprès des enfants.
0: Oui.
1: On avait un enfant qui était dans le coma, donc pour aller le visiter régulièrement à l'hôpital.
0: Oui.
1: Soit pour m'aider à réparer des trucs à la maison, faire des courses, plein de trucs. Et au-delà de ce réseau de solidarité, ça a aussi été des nouvelles rencontres.
0: Oui.
1: Des gens de mon quartier à qui je ne parlais pas jusqu'ici. Je passais à côté d'eux sans même les regarder, en fait.
0: Oui.
1: Et cet accident de la vie a ouvert une faille. Et dans ces failles, les relations se sont créées. Et ça a vraiment fait naître en moi une lueur. Des lueurs de joie. Ça m'a attiré vers un chemin... qui était peut-être différent de ce que je vivais jusqu'ici.
0: Et alors, entre votre deuil et le lancement de la première petite cantine, je ne sais pas combien de temps il s'est écoulé.
1: 1 an et demi.
0: Oui, donc c'est quand même très rapide. Quel est le chemin que vous avez suivi? Qu'est-ce qui vous a amené d'abord à la prise de décision, puis à la création?
1: Ça a été une succession de toutes petites décisions. Jamais une grande décision, en fait. Les toutes petites décisions, ça commence par déjà sortir de chez soi le matin, se lever, prendre soin de soi, prendre une douche, s'occuper des enfants, les emmener à l'école. Déjà, tout ça, c'est des petits combats quand on est dans une période de deuil qui plus est complexe, etc. Et puis, après la décision de quitter le travail que j'avais, même si l'équipe dans laquelle j'étais avait été très soutenante, très accueillante dans cette période d'accident, je sentais que c'était plus ma place. Ensuite, la décision de laisser du vide, de la jachère, de ne pas avoir peur de faire du rien. Donc pour moi, ça s'est traduit par une année souterraine pendant laquelle je ne savais pas du tout ce que j'allais faire après, ce qui allait m'arriver dans la vie et ouvrir cette période d'incertitude.
0: Vous avez accepté la jachère?
1: Oui. C'est pas si évident parce
0: non,
1: que
0: pas du tout.
1: Ça peut stresser des gens autour de nous.
0: Oui.
1: Ils disent, ah, mais t'as 3 enfants à charge, tu quittes un CDI, tu sais pas ce que tu vas retrouver après. Et puis il y a aussi dans la vie professionnelle, les gens, quand vous avez plus de carte de visite, c'est une autre identité qu'il faut redécouvrir. Et parfois ça peut effrayer. Mais je trouve que c'est une étape qui est salutaire.
0: Alors, Donc, je voulais vous demander, donc, la création des petites cantines, si je comprends ce que vous venez de me dire, c'est fait en rupture avec votre passé professionnel, familial. Mais malgré tout, est-ce que vous voyez des liens avec votre vie antérieure? Est-ce que c'est né? Est-ce que c'est parti de rien? Ou est-ce qu'il y a quelque chose, un fil, en fait, qui fait que vous vous êtes orienté vers la restauration et vers la restauration participative?
1: Il y a une rupture, vous avez raison, dans le sens où si vous m'aviez demandé 6 mois ou 1 an avant si j'allais monter un restaurant, je vous aurais rionné et j'aurais dit non, je crois pas, c'est pas sûr. Parce que j'avais pas de compétences en restauration, pas d'appétence non plus. Et puis voilà, comme ça, on se dit pas que c'est compatible avec une vie familiale dans mon contexte et tout. Et en fait, assez vite, j'ai vu les liens profonds et même la dynamique un peu d'accomplissement qu'il y avait par rapport à mon parcours. Parce que quand j'étais journaliste, ma finalité professionnelle, en tout cas telle que je me la formulais, c'était de créer des liens et faire changer de regard à travers les articles que j'écrivais, le fait de donner la parole à des personnes qui s'écoutaient pas forcément sur un même sujet. C'était une manière de faire tourner le kaléidoscope et de voir s'il y avait pas des angles morts et quelque part un peu animer la conversation autour de sujets sociétaux qui peuvent être parfois complexes, notamment quand on est sur des sujets économiques ou sociaux. Et puis en plus là, au moment de l'accident, moi, je travaillais dans la presse territoriale.
0: Oui.
1: Et en fait, je trouve que l'ancrage territorial, voir comment les gens ils travaillent ou pas ensemble, et, enfin, c'est très intéressant. Et du coup, cette finalité-là, créer du lien, faire changer de regard, je l'ai retrouvée au niveau des restaurants de quartier.
0: Vous alliez ?
1: Non, qu'on a fait émerger avec les petites cantines.
0: Ah oui, d'accord. Oui, ça, c'est le lien, en fait, le lien invisible, mais qui est bien présent.
1: Oui, c'est juste qu'on avait changé de média. C'était plus le journal, c'était la table. Voilà. Après, je pense que ce fil-là, il n'est pas terminé. Et j'ai hâte de savoir ce que je ferai après. Quoi.
0: Vous brûlez les étapes. Et vous nous faites déjà d'autres annonces. Alors, oui, moi je dis que le projet des petites cantines est social. Moi j'ai envie de parler de levain dans la pâte. C'est un peu ça, non ?
1: J'utilise volontiers plutôt le qualificatif sociétal,
0: oui,
1: que social, parce que je trouve que social, c'est un peu connoté aide.
0: Oui.
1: Et on n'est pas tant dans des relations d'aide au sens relation aidant-aider.
0: Oui.
1: On est vraiment dans un projet sociétal au sens convive, convivere, vivre ensemble. Et forcément, une société, elle est faite d'entraide. Je ne vois pas comment, oui, on peut faire société autrement.
0: Oui.
1: Mais c'est une entraide à partir de relations d'équivalence et pas de relations bénévoles-bénéficiaires.
0: J'entends bien ce que vous dites. Mais néanmoins, parce que, avant de vous interviewer, je suis allée à la petite cantine de Paris, 94 boulevard Vincent Auriol, dans le 13e. Je le signale aux auditeurs et aux auditrices. Bon, il faisait horriblement chaud ce jour-là, c'était l'autre semaine. Et effectivement, il y avait quand même 2 tables d'une dizaine de personnes. Et des hommes, des femmes, plus de femmes que d'hommes, tous les âges. 2 ou 3 immigrés et une ancienne enseignante, très enseignante mais très sympathique, une jeune femme voilà, qui était plutôt en burn-out et qui était en repos. Alors effectivement, ça n'est pas social, mais malgré tout, on ne peut pas s'empêcher d'y penser. Et j'avais une autre question à vous poser par rapport à ça. Est-ce qu'il y a des racines, je dirais, spirituelles dans cette création ?
1: On ne peut pas parler de repas sans parler de spiritualité, je crois, parce qu'un repas, c'est toujours une histoire de relation, même quand on mange seul. Je ne suis pas en train de parler d'animisme ou je ne sais pas quoi.
0: Je suis en train de
1: parler de lien, en fait.
0: Oui.
1: De lien, de relation. Et dès qu'on mange,
0: oui,
1: on parle de relation. La nourriture, elle est issue des relations du vivant. Ensuite, il faut qu'on l'achemine jusqu'à nous, donc entre la personne qui a travaillé la terre, celle qui l'a amenée. Bon, souvent, après, on est en circuit court à chaque fois qu'on peut, donc on a un lien direct, souvent, avec le producteur ou le maraîcher.
0: C'est ce que vous appelez durable, parce que vous parlez de cuisine durable, c'est ça ?
1: C'est intéressant que vous tiquiez sur le mot durable.
0: Parce je tique.
1: Effectivement, il n'a rien d'évident. Moi, il y a des convives qui m'ont dit, mais c'est quoi durable ? C'est pour moi, la nourriture durable, c'est celle qui dure longtemps, donc c'est les boîtes de conserve, en fait. Et alors, bon, alors ça, c'est les institutions nationales et européennes, etc., qui disent alimentation durable, c'est certains critères. Alors, par exemple, le fait d'être en circuit court, c'est-à-dire maximum un intermédiaire entre la personne qui a cultivé, produit les choses et la personne qui la consomme. Ou ça peut être local, c'est-à-dire souvent maximum 150 km autour du lieu de consommation. Ça peut être de saison, ça peut être récupérer les invendus des magasins ou des magasins bio du quartier. Ça peut être mettre moins de protéines animales, c'est-à-dire une alimentation moins carnée, mais de meilleure qualité. Voilà, plein de choses comme ça. Moi, aujourd'hui, je crois que j'aime bien parler d'alimentation de qualité, d'alimentation engagée. Ça veut dire que chacun, à tous les échelons de la chaîne agroalimentaire, s'engage et va s'engager dans le fait de prendre soin du vivant. Et ça, ça vaut à la fois pour les produits de la terre et pour les relations. Et du coup, il en découle un modèle économique derrière qui est vertueux.
2: Alors, c'est intéressant que vous passiez aussi facilement du durable à l'économique. Parce que ce que je trouve très frappant dans votre modèle, et quand on va voir la charte des petites cantines sur Internet, c'est combien à la fois il y a ce désir, cette orientation, cette utopie d'augmenter la confiance en société et en même temps ce réalisme financier et économique de toute la chaîne.
1: Les utopies d'aujourd'hui sont les évidences de demain. Heureusement qu'on en a. L'économie, c'est une sous-catégorie des relations sociales, et non l'inverse. Et du coup, c'est normal que dès qu'on s'intéresse à l'écologie, à un moment donné, on se pose la question de qu'est-ce qui a de la valeur pour nous, à quoi est-ce que nous tenons et comment on s'organise pour que ces richesses circulent. Moi, je trouve que l'économie devrait être un des sujets les plus démocratiques qui soit. On est tous en mesure d'avoir un regard dessus et potentiellement une action. Donc, peut-être que c'est un sujet qu'il faut faire... qu'on pourrait demander aux experts de partager un petit peu plus avec les citoyens.
2: Oui. Alors, peut-être faut-il qu'ils changent leur vocabulaire, leur manière de partager leur science.
1: On peut aussi... au lieu d'attendre qu'ils changent, changer nous-mêmes.
2: Alors, justement, je voudrais venir au projet lui-même. Parce que, basiquement, si on veut décrire ce qu'est une petite cantine, c'est un restaurant sans serveur, ni cuisinier, et où le prix du repas est libre. Donc, je dirais que c'est un ovni en matière de restaurant. Alors, racontez-nous quand même... La recette de votre réussite.
1: Je dirais pas qu'il n'y a pas de cuisinier, je dirais qu'il y en a plein. Il y en a une dizaine.
2: Oui, mais il n'y a pas de cuisinier.
1: Mais on ne sait jamais qui ça va être.
2: Oui, voilà. Il n'y a pas de cuisinier officiel, je dirais.
1: Ouais, c'est ça. Ou plutôt, on est tous chefs, quoi.
2: Oui.
1: Non, en fait, comment ça marche? En gros, quand vous arrivez le matin à 9h30, là, vous avez un petit café d'accueil d'une demi-heure pendant lequel vous allez rencontrer les personnes avec qui vous allez cuisiner. On a jusqu'à 10 places en cuisine participative par service. Et c'est l'occasion de faire des belles rencontres. Et on pose le cadre aussi. On pose le cadre sanitaire, voilà, les bonnes pratiques d'hygiène. Moi, j'aime bien dire hygiène avec un grand H comme hospitalité. Et aussi nos bonnes pratiques relationnelles. On va découvrir d'autres personnes, en fait. C'est aussi une occasion de transmettre des recettes. Parce que vous avez dit qu'il y avait des jeunes et tout. Il peut y avoir de la transmission de savoir-faire familial. Et ça, je pense que ça compte, c'est important. Et puis, à 10h, on enfile le tablier et il faut que le repas soit prêt à midi et quart. Parce qu'à midi et quart, les premiers convives commencent à arriver, à aider à mettre le couvert et tout ça. On a souvent une trentaine de places assises. Souvent, les cuisiniers restent manger avec les convives. Et les premiers convives peuvent couper le pain ou autre. Voilà, on s'accueille, les gens se placent où ils veulent.
2: Mais Diane Dupré-Latour, je suis d'accord avec tout ce que vous venez de décrire, mais ça veut dire que les gens qui viennent dans ce restaurant n'ont pas d'emploi fixe, ont du temps à passer à la cuisine et à la vaisselle?
1: Il y a de tout. Vous pouvez avoir une équipe d'un grand groupe qui vient cuisiner, parce qu'ils sont inscrits ensemble et en fait ça leur fait aussi une manière de vivre un truc en équipe.
2: Vous pouvez c'est fréquent?
1: Oui. Oui, on a pas mal d'actifs. Vous pouvez avoir des gens qui travaillent de chez eux, vous savez, avec télétravail et tout.
2: En télétravail, oui.
1: À un moment, il y a besoin d'un break et ils viennent faire la vaisselle.
2: Oui.
1: Vous pouvez avoir des gens qui sont entre deux missions. Il y a franchement, on a même pas mal d'actifs en fait engagés dans le projet à tous les niveaux.
2: Et alors, pour les petites histoires, est-ce que il y a eu des amitiés qui se sont créées?
1: Oula, franchement, je pourrais pas dire le compte quoi. En fait, c'est peut-être plein de types d'amitiés. À la fois des personnes qui se retrouvent en dehors de la cantine, genre qui commencent à monter des activités ensemble, des balades urbaines, vont à la piscine ensemble. Aussi juste de l'entraide, genre je t'aide à déménager, je te garde tes enfants, des trucs comme ça. Il y en a aussi qui se sont trouvés réciproquement des formations ou aidés à trouver un boulot. Moi, j'étais étonné de voir que il y a 10% de nos convives qui nous disent qu'ils retrouvent un emploi ou une formation uniquement grâce aux rencontres qu'ils font en cantine.
2: Ah oui, c'est énorme.
1: Bah, ça nous rappelle que le repas, c'est le premier réseau social en France, en fait.
2: Ouais.
1: Et que c'est déjà là qu'il faut qu'on se connecte les uns les autres. Et surtout, c'est pas toujours évident, soit de trouver un job quand c'est par écran interposé et que la fiche de poste, la job description, elle est inscrite sur un PDF. En fait, ça dit pas grand-chose des relations qu'il va y avoir derrière. Alors que quand on a déjeuné avec la personne... Ok, bon, on voit tout de suite l'ambiance de l'équipe et du coup, c'est beaucoup plus facile de candidater quand on est un jeune un peu timide, par exemple. Donc, je comprends, en fait, je comprends ça.
2: En fait, ce que vous dites, c'est que vous êtes le reflet de la société tout entière.
1: Non, pas tout entière. Pas tout entière. Il y en a toujours qui restent à la marge, soit parce que c'est quand même difficile de pousser la porte d'une petite cantine la première fois. Bravo à toutes celles et ceux qui ont eu ce courage de passer devant la vitrine et de se dire mais qu'est-ce qui se passe ici et de rentrer. Souvent on essaye d'aller vers eux sur le trottoir, mais voilà, il y en a beaucoup qui ont mis du temps avant de pousser la porte, donc bravo. Et puis il y en a aussi, ils se disent oh là, c'est pas pour moi ici.
2: Pourquoi?
1: Ils se disent c'est un truc de bobo, ou bien c'est un truc pour les pauvres, ou bien je sais pas quoi, parce que ils se disent c'est à prix libre, donc si c'est à prix libre c'est peut-être pour les bobos, ou si c'est à prix libre c'est peut-être pour les pauvres, c'est marrant. Ou alors c'est pour faire des relations, ouais mais moi j'en ai pas besoin, j'ai déjà plein de relations. Ouais, t'as plein de relations, mais est-ce que c'est que des gens qui te ressemblent, ou bien est-ce qu'il y a des gens différents, et combien de centimètres de ta journée tu consacres à ces relations? Et toi, est-ce que t'as pas l'impression parfois de passer à côté de toi-même et de ce qui est différent chez toi? Est-ce que t'as pas l'impression d'être dans des cases, ou qu'on te met dans des cases? Est-ce que t'as pas l'impression d'être sur des rails? Et c'est Jeanne Moreau, l'actrice et chanteuse, qui disait « La vie, c'est ce qu'on fait quand... » c'est ce qui arrive quand on fait ce qui n'était pas prévu. Et moi, j'adore ces moments où on voit quelqu'un qui passe sur le trottoir, qui se dit « C'est quoi qui se passe ici ?» qui pousse la porte et qui reste déjeuner aux petites cantines.
2: Ça vous arrive souvent d'aller dans une petite cantine? Je dirais pas incognito, parce que vous êtes connu de votre réseau.
1: Alors incognito carrément, dans le sens où très très souvent je suis accueilli en disant « Bonjour, comment vous connaissez les petites cantines ?» Oui, ça m'arrive souvent, oui, parce que moi j'habite à Lyon et j'ai la chance qu'il y ait 5 cantines à Lyon. Il y en a une à Tassin qui a ouvert ses portes la semaine dernière, c'est vraiment la fiesta.
2: Bon.
1: et puis j'aime bien aller voir les cantines pour connaître les équipes, les rencontrer et tout. Oui, et même ça m'est arrivé des jours où le ciel était gris et je suis tombée dans la rue sur quelqu'un qui a en vraie fragilité, pour le coup, en précarité sociale,
2: ouais,
1: avec des addictions et tout ça. Et je la croise, et puis elle avait le moral dans les chaussettes. Elle avait un gros problème, là. Et donc, elle me vide son sac. Et je lui dis, mais va aux petites cantines, ça va te remonter le moral, va aux petites cantines. Et elle me dit, je sais pas, est-ce que tu y seras, toi? Je lui dis, j'avais pas prévu. Elle me dit, mais viens, parce que si tu viens, moi, je veux bien y aller. Et je lui dis, mais en fait, ouais, moi, aujourd'hui, j'ai besoin d'y aller. Et du coup, on y allait ensemble, on a passé juste un déjeuner incroyable.
2: Diane Dupré-Latour, qu'est-ce qui est le plus important pour vous? C'est de faire augmenter cette confiance au sein de la société, de faire qu'il y a plus de personnes qui se croisent, qui se reconnaissent, qui se lient ensemble, ou eh bien, rentabiliser votre investissement.
1: Le plus important pour moi, c'est de me laisser toucher par ce changement de regard profond que j'ai vécu aux petites cantines sur la question de la confiance.
2: Allez-y.
1: Quand je suis arrivée il y a une dizaine d'années, j'avais vraiment de la confiance, cet imaginaire que la confiance, c'est quelque chose qui se mérite, qui se gagne, la confiance se gagne. Et qu'en gros, il fallait que je regarde comment l'autre se comporte. Et en gros, s'il faisait ses preuves, s'il montait patte blanche, entre guillemets, alors je pouvais lui faire confiance. C'est qu'il était digne de confiance. Et je ne me rendais pas compte à quel point je voyais la confiance comme quelque chose de méritocratique et comme une récompense. Et à quel point, peut-être en faisant ça, ça répondait chez moi à une forme de besoin de prédictibilité, de sécurité. C'est voilà, sécuriser les choses et de répondre à un besoin de contrôle aussi, peut-être un peu, voilà, sur ma vie, mon environnement, mes relations. Et aujourd'hui, avec les petites cantines, je vois que la confiance, c'est pas tant une récompense que là où tout commence. C'est pas quelque chose qui arrive après qu'on a fait ses preuves, mais plutôt quelque chose qui est le point de départ, un peu comme un acte inaugural. Ouais, un acte, je pense que c'est le bon mot. Et c'est plutôt quelque chose qui naît en contexte d'incertitude. En contexte d'incertitude, deux options. Soit on se recroqueville sur soi, sur ses sécurités, soit on s'ouvre et on accepte qu'on ne sait pas ce qui va se passer. Et à ce moment-là, on se relie. On se relie aux autres. Et regardez quand moi, je suis venue en train ce matin.
2: Alors, le train, qu'est-ce qui vous est arrivé dans
1: non,
2: le train?
1: Non, le train ne s'est pas arrêté sur la voie, mais parfois... Ah, le métro s'est arrêté.
2: Oui.
1: Et hop, quand le métro s'arrête, tout le monde lève le nez de son portable. Et les gens se regardent, machin, qu'est-ce qu'il a dit, et puis hop, ils commencent à se parler. Et hop, qu'en fait, quand il y a de l'imprévu, les gens peuvent commencer à être autrement, à se relier les uns aux autres. Et là, tout peut se passer, en fait. Et pour moi, la confiance, c'est cette capacité à créer des relations en zone d'incertitude et, dans ce contexte, à co-construire ensemble le cadre qui va faire que on prend soin de ses relations. On pose ensemble que le plus important, ça va être les relations. C'est Étienne, cofondateur des Petites Cantines, qui disait « La finalité des Petites Cantines, c'est la rencontre et le moyen, c'est la rencontre. » Et ben, pour moi, faire confiance, c'est cet acte qui consiste à prendre soin du cadre qu'on a construit ensemble.
2: Et d'après ce que vous racontez, vous avez le sentiment que ce faire confiance, ça existe dans notre société actuellement ?
1: Je trouve pas qu'on soit dans une société qui co-construit ensemble les règles du jeu. Je trouve qu'on a tendance à les subir et à dire c'est comme ça de toute façon. Le travail c'est comme ça, la politique c'est comme ça, l'ordre géopolitique c'est comme ça, et on n'a pas le choix. Ben, moi je trouve qu'on a toujours le choix. Et donner la même recette à deux convives différents, vous n'aurez pas du tout le même menu à la fin suivant comment ça s'est passé en cuisine. Et donc ça passe par quoi ? Bah, ça passe par se dire c'est la relation qui a de la valeur. C'est pas le repas en lui-même ou je sais pas, même si c'est important bien sûr, mais c'est la relation qui a de la valeur et du coup c'est sur ça qu'on va mettre notre attention.
2: Et alors vous qui êtes au plus proche de la société, je dirais, au plus proche de la société dans toutes ces configurations. Qu'est-ce que vous m'en dites ? Comment vous la trouvez, notre société, actuellement ?
1: J'étais marquée, par exemple, par quand il y a eu la dissolution de l'Assemblée nationale.
2: Oui.
1: C'était un moment particulièrement polarisé en France. Dans les médias, ça s'exprimait beaucoup, etc. On s'est dit, OK, qu'est-ce qu'on va faire de ça, nous, petite cantine ? Il va y avoir des conversations potentiellement très clivantes à
2: oui.
1: table et qui peuvent provoquer... Des grosses tensions. Et à ce moment-là, les responsables de cantine nous ont dit « C'est fou. » Comme quand on va chercher non pas les gens par le mental, c'est-à-dire c'est quoi tes idées politiques,
2: oui.
1: mais c'est quoi tes émotions. Quand on va plutôt les chercher par les tripes, le cœur, et quand ils commencent à arriver sur ces sujets-là, on leur dit « Mais qu'est-ce que tu ressens, toi ?» Eh bien, ils disaient en fait des choses qui se rejoignaient.
2: Bah
1: moi, je ressens de la peur, je ressens de l'inquiétude, je ressens de l'envie de faire autrement, je ressens de l'envie de fuir ou de m'engager. Et en fait, on parlait plutôt à partir de ce matériau-là qu'à partir de choses qui sont plus dans l'ego ou le mental, en fait. Voilà.
2: Parce que quand vous dites on parlait, est-ce que vos cuisiniers bénévoles, vos laveurs bénévoles ont un petit peu des mandats pour animer les conversations ou pas ?
1: Alors, on forme des maîtres et maîtresses de maison d'un jour qui s'engagent pour un repas, donc ça peut être à midi ou le soir, hein, et on est ouvert en semaine et aussi le week-end. Et en binôme ou en trinôme, leur mission, ça va être d'accueillir. Et quelque part, de diffuser une culture d'accueil et de l'hospitalité. Et donc, pour ça, faut apprendre parfois à accueillir, bien s'accueillir soi et tout ça. Et souvent, sur le binôme, il y a une des personnes qui va superviser la cuisine participative et garantir l'hygiène. Et l'autre personne qui va être plus dans l'accueil ou tenir la caisse ou voilà. Et donc oui, eux, ils sont les tiers de confiance. Ça va être eux les garants du cadre qui vont faire que chacun se sent bien et tout le monde trouve sa place dans la cantine.
2: Alors, si on revient un petit peu à l'aspect financier, vous avez construit votre système en mettant un prix libre pour le repas. C'était un peu gonflé, non ?
1: Oh bah, c'est pas nous qui étions gonflés, c'était Nicolas. Nicolas, à l'époque, c'était un jeune qu'on accueillait au tout démarrage. Et puis, c'était encore le moment où on faisait uniquement des cantines éphémères, c'est-à-dire qu'on n'avait pas encore de lieu dans lequel se poser. Donc, c'était à l'époque en 2015 à Lyon. Et on ne savait pas trop à combien proposer le repas parce qu'on voulait quelque chose d'inclusif. Et en même temps, on ne voulait pas dépendre de subventions. On ne voulait pas trop dépendre de subventions pour fonctionner. Essayer de couvrir nos charges, quoi. Essayer de trouver un modèle économique. Et c'est Nicolas, il nous a dit essayer à prix libre. Franchement, jamais j'aurais eu cette idée, moi. Mais Étienne, il avait eu la même, cette idée du prix libre, et ils ont dit on essaye, et au pire, ça marche.
2: Oui, et alors, qu'est-ce qui se passe ?
1: Aujourd'hui, donc il y a 10 ans plus tard, il y a, je ne sais plus, 22 restaurants ouverts, je crois.
2: Oui. Il y en avait. Enfin. Oui, le 23e vient d'être ouvert.
1: Ouais, 23e, voilà.
2: Vous en êtes à 23.
1: Ouais, c'est ça. Bon, en plus, il y en a un autre qui va ouvrir la semaine prochaine à Chambéry.
2: Oui.
1: Big hug à la team Chambéry.
2: Oui.
1: Et puis un autre juste après à Romans-sur-Isère.
2: Oui. Prenez des coins pas faciles.
1: C'est les habitants. Pourquoi pas facile ? C'est très chouette, Romans-sur-Isère. C'est en fait quand les gens sont sur un territoire, qu'ils ont envie de monter une petite cantine, et ils se rapprochent du réseau. Et là, qu'est-ce qu'on était en train de se dire ?
2: On était sur le prix libre.
1: Ah oui, le prix libre. 10 ans plus tard, il y a 23 petites cantines ouvertes et le prix libre permet de couvrir 60 à 85% des charges, suivant les restaurants. Il y a certains restaurants qui sont vraiment 100% autonomes sur l'exploitation. C'est-à-dire que le delta, c'est de la privatisation. C'est-à-dire quand, une famille ou une entreprise...
2: Ah oui, je comprends, oui. Ça vous arrive souvent ?
1: Oui, ça nous arrive souvent. Quand les gens veulent organiser, un pot de départ, un truc à la retraite ou une AG de copropriété ou des trucs comme ça, ils louent la cantine et nous, ça nous met du beurre dans les épinards. Et puis, il y a des cantines pour lesquelles ça s'y prête moins. Soit parce que c'est plus difficile pour l'équipe de parler à un public d'entreprise ou alors le local s'y prête moins, le quartier. Et souvent, les cantines fabriquent des produits, ça peut être des confitures à partir d'invendus ou cousent des choses ou autres, et ça fait aussi des compléments de revenus. Mais on a souvent besoin, pour ces cantines-là, de subventions pour aider. Donc, je ne sais plus quel est le pourcentage de subventions moyen sur l'ensemble du réseau, mais il est très faible. En fait, ça concerne certaines cantines dans certains territoires. Et voilà. Par contre, sur la partie investissement, parce que pour monter une petite cantine, il faut des fonds, il faut faire des travaux. Ça dépend de l'état du local qu'on trouve. Mais on peut y avoir pour 200 000 euros de travaux faciles. Il y en a même, ça allait jusqu'à 300 000 ou autre. Et du coup, ces fonds-là, ils ne viennent pas de notre poche à nous personnellement. Ils viennent de fondations ou d'entreprises qui soutiennent la partie investissement du montage de ce restaurant. Et très important, ces restaurants, ils sont montés par qui ? Pas par nous, au sens les quelques salariés du réseau, mais plutôt par les habitants eux-mêmes. Donc, c'est des porteurs de projets. Donc, ces équipes qui se montent, alors, au début, c'est 2, 3, 4 personnes. Ils disent, si on montait une petite cantine sur notre territoire ? Et puis là, bah, ils commencent à organiser des cantines éphémères de manière événementielle, à mobiliser les habitants. Assez vite, avec cette mobilisation de communauté, ils se retrouvent à être 10, 15, 20, hop, hop, hop. Ils s'organisent en cercle. Il y en a qui s'occupent de chercher le local, d'autres de trouver des producteurs, d'autres de lever des fonds, des trucs comme ça. Et c'est comme ça qu'émerge un restaurant sur le territoire. Souvent, il faut environ 2 ans pour monter une petite cantine dans son quartier, dans sa commune.
2: Ça veut dire que le projet d'une petite cantine suscite un dynamisme à la base. Et ce n'est pas vous, à la limite, qui, petit à petit, donnez forme au projet. Ce sont les habitants du quartier.
1: Ah oui, des habitants qui ont un profil de porteur de projet, donc des compétences entrepreneuriales, parce que...
2: Mais ils viennent vous voir ou vous allez les chercher ?
1: Non, ils viennent nous voir.
2: Ils viennent vous voir ?
1: Ouais. Ah oui, mais c'est important...
2: Excusez-moi de ma question, quel âge ils ont ?
1: Oh, il y a tous les âges. Il y a tous les âges. Par exemple, j'étais à Mulhouse en début de semaine... Et à Mulhouse, c'est un couple qui a été au démarrage des petites cantines Mulhouse. Il y en a, ils se connaissaient pas, mais en fait, ils habitaient dans la même ville. Ils nous ont tous, par exemple, à Angers, j'étais à Angers la semaine dernière, et c'est deux personnes qu'ils ont contactées chacune de leur côté, qui n'ont pas du tout le même style, en fait. Peut-être qu'ils ne seraient pas forcément rencontrés comme ça. Et on leur a dit, toutes les deux, vous avez envie de monter une petite cantine à Angers, rencontrez-vous. La mise en relation, ben là, ils sont en train de monter une petite cantine.
2: Donc, c'est important que vous fassiez parler de vous pour faire germer d'autres petites cantines.
1: Ah, c'est important que vous parliez de nous. Mais un truc que je voulais dire, qui est très important,
2: allez-y.
1: Parce que ce projet, il peut être très attirant pour le côté relationnel, le repas, le côté nourricier. Mais je voudrais quand même insister sur le fait que même si on est sous statut associatif, c'est un modèle qui est très exigeant. Qui est très exigeant sur le plan entrepreneurial. C'est une entreprise associative, à but non lucratif, mais il faut quand même gagner de l'argent, dans le secteur de la restauration, qui est un secteur vraiment pas facile. Et en plus, non seulement c'est le secteur de la restauration, mais en plus, là, on dit, on ne sait pas qui va venir cuisiner, on ne sait pas ce qu'on va manger, on ne sait pas à côté de qui on va être assis, on ne sait pas ce qu'on va avoir dans la caisse. Donc, on est sur un niveau de complexité maximale. Et quand la ressource première, c'est la relation, il n'y a rien de plus imprévisible. Donc, ce n'est pas un projet bisounours, c'est un projet de ninja. C'est-à-dire que les boîtes du CAC 40 à côté, c'est de la gnognotte, en fait. En termes de gouvernance, en termes de posture employeur, en termes de pilotage. Donc, ça veut dire que les porteurs de projet qui montent une petite cantine et ensuite l'équipe qui va l'administrer au quotidien, la gouverner au quotidien, mais c'est des entrepreneurs citoyens, des explorateurs, des exploratrices de l'économie qui émerge. Ce sont des warriors du rapport à l'incertitude. Ce sont des créateurs de valeurs incroyables. Ce qui fait que c'est très fréquent qu'on accueille des gens qui sont dans des postes à responsabilité, des comités de direction, des je sais pas quoi. Parce que, en fait, c'est un lieu d'inspiration. Aujourd'hui, on sait que notre seule certitude, c'est l'amplification de l'incertitude avec tous les bouleversements climatiques, géopolitiques, sociétaux, etc. Et qu'on ne peut plus piloter nos organisations comme on le faisait hier.
2: Eh bien, je crois que c'est le moment de passer une pause musicale. Vous avez demandé Sway avec les Pink Martini et je me tourne vers Arnaud.

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1: Alors nous nous retrouvons avec Diane Dupré-Latour, cofondatrice des Petites Cantines. Les Petites Cantines qui sont un lieu où, comment dirais-je, multiplier la confiance dans notre société, c'est ça? La faire naître, la faire grandir, la multiplier, c'est ça votre ambition? Au fond, vous nous avez parlé de toutes les conditions économiques, on est bien d'accord, c'est pas évident, c'est pas facile, mais pour vous, c'est la confiance qui prime.
2: Je pense que toutes les richesses économiques, elles découlent d'abord de richesses relationnelles. Et l'autre nom de ces richesses relationnelles, c'est la confiance. Quand on demande à nos convives qu'est-ce qui fait qu'ils sortent de chez eux le matin, qu'est-ce qui fait qu'ils s'y parlent à des gens qui sont des parfaits inconnus et qui mangent des choses qu'ils ne savent pas qui a cuisiné, ils nous disent à chaque fois c'est la confiance. Et pour moi, si on est dans cet état d'atrophie, c'est un peu comme un muscle qui serait atrophié.
1: Vous parlez de la société.
2: Ouais. C'est-à-dire, aujourd'hui, on est face à des enjeux sociaux, démocratiques, écologiques, économiques.
1: Géopolitiques,
2: qui sont urgentissimes et qu'on ne prend pas à bras le corps alors qu'on a compris qu'ils étaient là. Et pour moi, pourquoi on ne passe pas à l'acte massivement comme on devrait le faire? C'est parce que ce muscle de la confiance, il est atrophié. C'est comme si la confiance était le périnée de la société. C'est-à-dire ce muscle invisible.
1: Il faut bien l'expliquer, parce que je ne sais pas si ces messieurs comprennent.
2: Alors, messieurs, vous êtes comme nous, les femmes. Vous avez un périnée. C'est un muscle qui est au niveau du plancher pelvien, en fait, qui n'est pas très conscientisé, pas très visible, mais qui permet que vous n'ayez pas de descente d'organes. Donc, en fait, il faut vraiment bien muscler ça, et ça permet que tout le reste se remet à sa place, que vous avez une belle ceinture abdominale, et que vous vous tenez droit, et que vous êtes beau. Et donc, nous, les femmes, après les accouchements, maintenant, on fait des rééducations du périnée. Et moi, j'aime bien dire que la confiance, c'est le périnée de la société, parce que quand ça, c'est bien musclé, tous les autres organes, ils se mettent à leur place de manière harmonieuse.
1: Alors, vous qui savez susciter la confiance, vous qui savez susciter des petites étincelles d'énergie dans la société, puisque vous nous dites que ce sont des gens qui habitent dans un quartier, qui viennent vous voir en vous disant « on a envie de créer une petite cantine ». Bon, qu'est-ce que vous pensez de notre état de la société? Le périnée de la société, il est comment?
2: Aujourd'hui, il y a 2/3 des Français qui disent qu'on ne peut pas faire confiance aux autres. Alors, comment vous voulez construire des politiques publiques à partir de ça? Moi, je pense qu'on est des kinés de la confiance, que c'est le point d'acupuncture ou le levier d'Archimède. Vous voyez, Archimède qui disait « donnez-moi un point d'appui, je soulèverai la terre ». Je pense que si on réussit à remuscler la confiance par des toutes petites choses comme le fait de faire des repas ensemble et que ça se passe bien et que ce soit source de bien-être pour tout le monde, c'est une manière de reprendre confiance en soi. On en a 1000 exemples là-dessus. Et du coup, quand on prend confiance en soi, on se rend compte « Ah mais ok, j'ai toutes les ressources pour m'en sortir en fait et je vais y arriver. » Et en fait, je suis une personne magnifique. Faire confiance à l'autre, dire « Ah ok, l'autre il est hyper différent et cette différence elle est jubilatoire. » Parce que cette diversité, elle est incroyable. C'est grâce à la diversité qu'on va s'en sortir, en fait. Et même si ça peut faire un peu peur, ça me fait prendre conscience de ce qui est unique chez moi et que je ne retrouverai pas chez les autres. Donc, cette différence, elle est une chance pour le groupe, pas une menace. Et c'est aussi une manière de dire, OK, je peux faire confiance dans les institutions. Je peux faire confiance dans un modèle socio-économique. Dans le prix libre, par exemple. Les gens autour de la caisse, ils nous disent OK.
1: Prix libre, mais... je reprécise pour les auditeurs, prix libre pour le déjeuner ou le dîner d'ailleurs, parce que vous êtes aussi ouvert pour les repas du soir.
2: Oui, enfin, chaque restaurant a ses horaires d'ouverture. Ouais. Ouais. Oui. Alors, quand on vient en petite cantine, c'est une association, donc il faut adhérer. Donc il y a une adhésion. Cette adhésion, elle est à prix libre aussi. Et ensuite, elle ouvre la porte à toutes les petites cantines de France. Et à chaque fois que vous venez manger, vous donnez ce que vous voulez. En fait, le prix libre, c'est quand c'est le client qui fixe le prix. C'est-à-dire, c'est pas dans un magasin normal, c'est le vendeur qui fixe son prix, qui dit, voilà, ça a telle valeur. Et ben là, ça, on laisse faire le client. Et donc, pourquoi je vous disais ça?
1: Nous étions partis sur l'état de la société en matière de confiance.
2: Oui, en fait, les questions que nous posent les convives autour de la caisse. La première, c'est combien ça vous coûte? Donc nous, on est transparents sur notre structure de coûts. Et la deuxième question, c'est combien donnent les autres? Est-ce que les autres jouent le jeu? Est-ce qu'il y a des passagers clandestins? Est-ce que je suis le seul à me faire avoir? Est-ce que machin, en fait. Et c'est là qu'on recrée le cadre de confiance. C'est-à-dire, peut-être qu'il y a des passagers clandestins, mais c'est une minorité. C'est une minorité qui n'est pas signifiante. Et en fait, si on regarde sur le temps, les comportements, ils évoluent et ils apportent autre chose.
1: Alors, j'aimerais savoir une chose. Est-ce qu'il y a des aventures amoureuses?
2: Ah, bien sûr. Bien sûr.
1: La confiance devient maximum.
2: Bien sûr. On a célébré des mariages, des pax, des très belles choses, des retrouvailles aussi entre père et fils qui ne s'étaient pas vus depuis longtemps et qui cherchaient un terrain neutre pour se parler à nouveau. Et puis, bah, c'est vrai que faire la vaisselle, les mains dans l'eau tiède, ça crée des liens, quoi. Vas-y, prends un torchon et c'est très joyeux. C'est très joyeux. C'est trop marrant aussi quand il y a des couples qui se dévoilent. C'est-à-dire, au début, ils sont secrets dans la cantine. Et puis, c'est deux maîtres de maison d'un jour qui se retrouvaient à tenir un service ensemble et tout. Puis, au bout de quelques mois, ils font leur coming out. Et voilà, c'est trop marrant.
1: Alors, est-ce que vous craignez l'élection présidentielle de l'année prochaine? Est-ce que vous craignez qu'il y ait, est-ce que des attitudes politiques peuvent se révéler? Est-ce que les discussions peuvent devenir trop risquées, trop fortes?
2: J'ai envie de vous dire que là, ça fait quand même quelques temps maintenant que l'atmosphère en France est tendu et polarisé, crispé, que les gens ont du mal à se parler quand c'est par écran interposé. Mais si on regarde à l'échelle d'un quartier, moi je suis surprise de voir à quel point les gens ont le smile. Les gens s'entraident, des personnes aussi qui ont des métiers qui manuels ou dits pas intellectuels et qui sont pas toujours bien considérés sur la hiérarchie sociale des métiers, entre guillemets, peuvent avoir des avis éclairés, renseignés, des gens curieux qui fréquentent des librairies, les bibliothèques. Et donc, il y a quand même une soif de se parler, de se comprendre, de s'écouter. Ce qu'il faut, et qu'on n'a pas toujours, je trouve, c'est de créer les conditions pour ce dialogue. Voilà, les conditions de confiance pour que les gens s'écoutent. Et du coup, ce qu'on a mis en place aux petites cantines, c'est vraiment tout simple. Ce sont des principes relationnels. On les affiche en cantine. Il y en a 7. Le premier, c'est l'accueil. Accueil, non pas inconditionnel, au sens où il faut respecter quand même les règles. Si elles ne sont pas respectées, on ne peut pas accueillir les personnes, mais accueil sans jugement. Le deuxième, c'est le sourire. Le sourire, c'est le moyen le plus simple de changer le monde.
1: Et je dis aux auditeurs et aux auditrices que mon invité est tout sourire en parlant.
2: Le troisième, c'est prendre soin. Vous évoquiez tout à l'heure les problématiques un peu de, je sais plus comment vous disiez, rentabilité, croissance et tout.
1: Problématiques qui sont très présentes sur votre site internet.
2: C'est-à-dire
1: que vous avez des piliers des petites cantines et on sent très bien que vous tenez les deux bouts de la reine.
2: Mais oui, mais il n'y a pas de raison que ça s'oppose. Et puis de toute façon, dans la vie, tout le temps, on a des contraires qui tiennent ensemble en fait. C'est la vie, c'est complexus, c'est-à-dire un tissu avec des choses qui s'entremêlent. Donc, accueil, sourire, prendre soin de soi, prendre soin des autres. Si on ne prend pas soin de soi, en fait, on va au burn-out ou à la surimplication et ça fait autant de dégâts, surtout dans les associations, que la sous-implication. On a aussi l'écoute.
1: Je vous écoute.
2: Ben, je trouve que c'est beau, ces silences. Il se passe tellement de choses. Moi, j'étais témoin de tellement de témoignages de vie. Parfois très intime chez des convives, juste par l'écoute. Il y a aussi chaque voix compte, que vous soyez le petit jeune qui a à peine 16 ans, ou bien un grand patron qui vient manger ce jour-là. On écoute chacun. On n'oublie pas que le prix libre, il est venu d'un jeune chez nous. Il y a aussi la responsabilité. On n'a pas tous les mêmes responsabilités.
1: Donc, si je comprends bien, il y a une mayonnaise, petite cantine.
2: Oui.
1: Et elle est très, comment dirais-je...
2: Gardée vivante.
1: Gardée vivante, et en même temps, on connaît sa composition.
2: On a essayé de mettre des mots dessus.
1: Voilà.
2: Pour en faire un but conscient.
1: C'est ça. Et ces mots, vous les transmettez, vous les dites, vous les redites au besoin.
2: Oui. c'est pas qu'on les redit, c'est que on amène les responsables de cantine, les administrateurs, enfin toutes les équipes qui animent les cantines à les redire dans leurs mots, avec leur intelligence situationnelle, parce que c'est très important pour nous, l'autonomie. Donc en fait, suivant à côté de qui vous êtes assis, suivant le contexte, suivant votre humeur du jour, tout ça, eh ben, on ne va pas dire les choses ni les vivre de la même manière. Ce qu'il faut, c'est garder la boussole.
1: Diane Dupré-Latour, on avait encore beaucoup de choses à se dire. Je voudrais vous poser une dernière question. Qu'est-ce que vous envisagez? Parce que vous allez quitter les petites cantines.
2: Moi, je m'étais toujours dit, quand le projet aura 10 ans, je partirai.
1: D'accord.
2: Donc, c'est maintenant, le temps du départ.
1: Oui.
2: Je prends mon envol. Et bah, pour l'instant, je me réouvre une phase de jachère.
1: Toujours. Les jachères, c'est tous les 3 ans, non?
2: Je sais pas.
1: La vôtre, c'est tous les 10 ans.
2: Bah, là, c'est venu.
1: Et vous plantez même pas de luzerne, rien?
2: Bah, je regarde ce qui émerge.
1: Merci beaucoup.
2: Merci à vous.

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1: Le lien du sang versé. En cette année de commémoration du 80e anniversaire de la libération du camp d'Auschwitz-Birkenau, les deux bouchers du moment se dévisagent et rivalisent en barbarie. En grand leader des antivax, le premier vient de claquer la porte de l'Organisation mondiale de la santé, dont les USA étaient le principal contributeur. 1,3 milliard de dollars américains, soit près de ce que 20% du budget de l'organisation, qui cherche à assurer la santé de l'humanité et qui revendique l'élimination de la variole, la quasi-éradication de la polio, la maîtrise du Covid-19. Le second continue d'envoyer au massacre des dizaines de milliers de soldats russes inexpérimentés, issus en majorité de milieux défavorisés ou de minorités ethniques, républiques musulmanes du Nord-Caucase, Daghestan, Ingouchie, Karbanido-Balkarie, Karachayevo-Tcherkessie, Tchétchénie, républiques sibériennes telles que la Iakoutie, la Bouriatie et la Touva. Vladimir Poutine est l'héritier des staliniens qui ont continué à persécuter les juifs après la mort d'Hitler et qui ont fait disparaître les vestiges des chambres à gaz, prétendant pendant longtemps que le camp d'Auschwitz-Birkenau n'avait concerné que des communistes. Donald Trump a fait depuis 4 ans du trafic d'antisémitisme. Pendant sa dernière campagne présidentielle, il est resté antisémite selon la définition internationale du mot, en désignant comme bouc émissaire, en cas d'éventuelle défaite électorale, l'ensemble des Juifs, sans distinction de leur affiliation politique. Vladimir et Donald ont un point commun. Ils signent leur décret avec le sang de leurs victimes.

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2: Bonjour à toutes et à tous. Bienvenue dans Rendez-vous avec Réforme, votre émission consacrée à l'actualité, vue à travers le regard de l'hebdomadaire protestant Réforme. Aujourd'hui, nous ouvrons le journal avec une une qui parlera à beaucoup d'auditeurs. C'est le football entre... La foi entre dans le jeu. Alors avec cette une sur le football, Réforme rejoint presque l'équipe, à ceci près qu'ici on ne parle pas seulement de but mais aussi de foi, de grâce et parfois de prolongation spirituelle. Le 12e joueur s'appelle Dieu, titre votre reportage. Alors pour en parler, nous recevons Stéphane Lutzorg, rédacteur en chef de Réforme. Bonjour Stéphane.
3: Bonjour David, bonjour à toutes et à tous.
2: Et avec nous également, Pierre Dulst, journaliste à Fréquence Protestante. Bonjour Pierre.
4: Bonjour David, bonjour à toutes et à tous.
2: Pendant 15 minutes, nous allons essayer de comprendre ce que révèle cette présence de la foi dans le football. Foi personnelle, témoignage public, rapport au corps, à la réussite, à l'argent, à la gloire, mais aussi aux idoles contemporaines. Stéphane, pourquoi avoir choisi de mettre le football et la foi à la une de Réforme cette semaine? Qu'est-ce qui vous a semblé important dans ce sujet?
3: Alors d'abord, c'était pour accompagner la Coupe du Monde de football qui commence, ça ne vous a pas échappé, qui vient de démarrer là, qui commence au Mexique et qui aura lieu aussi aux États-Unis et au Canada. Et donc pour accompagner ça, on s'est dit qu'il y avait de quoi dire sur le football. Et justement, effectivement, on a... C'est un peu une tarte à la crème, hein, de dire que le football est une religion, la religion du foot, etc. Mais on s'aperçoit aussi qu'aujourd'hui, les joueurs de foot sont de plus en plus nombreux aujourd'hui à exprimer leur foi et à le faire en plein jour, si on veut. Enfin, ils sont aujourd'hui... nombreux à exprimer leur foi, par exemple avec des tatouages, par exemple en levant les bras au ciel après un but, etc.
2: Ni simple spectacle, ni rituel religieux, les grands matchs de football sont au diapason des contradictions de notre temps. Ça, c'est votre éditorial de la religiosité du foot. On va parler du reportage qui est à la une de Réforme. Pierre, on parle souvent des dérives du football, mais... comment regardez-vous les aspects positifs du football? La joie collective, le dépassement de soi, la fraternité populaire. Est-ce que ce sport peut encore rassembler au-delà du spectacle et de l'argent pour vous?
4: Oui, je crois que le sport peut rassembler davantage. C'est un sport universel qui est facile à comprendre. Les règles du foot sont les règles les plus simples en fait, du sport. C'est peut-être pour ça que c'est le sport le plus pratiqué dans le monde. Et puis en fait, il est pratiqué partout parce que c'est un sport qui est simple, qui demande peu de ressources financières. C'est-à-dire qu'on peut voir que dans les favelas au Brésil, il y a vraiment une importance en fait du foot. Et on remarque aussi que beaucoup de footballeurs en fait viennent de milieux très précaires. Et ce qui a permis effectivement à ce que des footballeurs puissent en vivre très bien leur vie. Et effectivement, oui, le foot rassemble. Les Coupes du Monde, c'est le moment où tous les peuples du monde et tous les États du monde se rassemblent pour soutenir leur équipe de manière très fraternelle, où il n'y a plus de division entre les personnes. Après, bon, il y a la Coupe du Monde aux États-Unis récemment, et donc avec cet arbitre qui s'est vu refuser l'entrée aux États-Unis, qui montre encore des fractures aux États-Unis. Et voilà, ce sport qui est censé rassembler et aujourd'hui qui divise en refusant l'accès à un arbitre somalien. Et ce qui montre encore quelques dérives du soft power dans le monde du foot.
2: Alors Stéphane, quand on dit la foi entre dans le jeu, comme dans l'hebdomadaire Réforme cette semaine, de quoi parle-t-on exactement? De gestes religieux sur le terrain, de joueurs qui témoignent publiquement, d'un phénomène plus profond dans le monde du sport?
3: Oui, enfin de joueurs en tout cas qui expriment leur foi aujourd'hui. Et alors effectivement, quand on parle des vedettes ou des professionnels du foot, de toute manière, par définition, on ne va pas aller les critiquer. Mais en revanche, on s'est demandé comment ça se passait sur le terrain ou sur les terrains de foot en France le dimanche après-midi, puisque ça concerne énormément de gens. Hein. Il y a plein de licenciés, il y a plein de joueurs, jeunes ou moins jeunes d'ailleurs, mais qui jouent sur les terrains de foot chaque semaine. Et on est allé voir un petit peu comment ça se passait, si on exprime sa foi sur les terrains ou pas. Et effectivement, interrogé Alice Papin, constate qu'il y a de plus en plus de gens qui expriment leur foi. Enfin, il y a de plus en plus de joueurs chrétiens ou musulmans, hein, évidemment aussi. Fédération française de foot, la FFF, dit que voilà, c'est beaucoup plus normalisé aujourd'hui d'être croyant sur le terrain. Et après, on se pose évidemment la question de savoir si tout ça n'est pas un peu en contradiction avec la laïcité à la française. C'est toujours une question en France, puisqu'il y a dans les statuts de la fédération de foot, il y a des interdits, hein, si on veut. On peut pas. Un peu comme à l'école d'ailleurs, hein, on ne peut pas être montré de signes ostentatoires, etc. etc. Alors là, bon, c'est pas tel.
2: Ni politique, ni religion.
3: Oui, ni politique,
2: sur
3: tout à fait.
2: Foot, ouais. Pour la Coupe du Monde, par exemple.
3: Donc ça, voilà. Mais la Fédération de foot estime que, bon, bah, grosso modo, les choses se passent plutôt de façon apaisée, même si de temps en temps il peut y avoir des problèmes si ou là, mais grosso modo ça se passe quand même de façon apaisée. Alors, sauf effectivement sur la question du voile, parce que là c'est toujours une catastrophe française, le voile, et on sait qu'aujourd'hui il y a des mouvements, notamment les hijabeuses, qui revendiquent de pouvoir jouer au foot, au foot ou à d'autres disciplines sportives, enfin en l'occurrence au foot, en portant le voile. Et bon, alors ça évidemment c'est plus compliqué, et là il peut y avoir des polémiques là-dessus.
2: C'est la politologue, la chercheuse, sociologue et enseignante chercheuse à l'Université de Bretagne occidentale, Annabelle Capret, que vous avez interrogé dans le papier principal de Réforme cette semaine, le foot à la une, hein, on est avec une analyse un peu politique. Sur la question du voile, la chercheuse en sociologie fait remarquer que en province, dans les matchs d'amateurs, les différents signes religieux passent, mais c'est au niveau professionnel, de Coupe du Monde, avec la visibilité, que là ça passe plus du tout, j'ai bien compris ce distinguo.
3: Oui, enfin, et puis il y a aussi des caractères plus français, parce que la Fédération française de foot déclaré qu'il ne fallait pas porter de voile ou de signe ostentatoire, respectant ça les principes.
2: Oui, j'ai inversé. C'est en France que c'est plus libéraux, étroit.
3: Alors que la Fédération internationale de foot, elle, accepte qu'il y ait des signes religieux ou des vêtements.
4: Mais
3: ou des choses comme ça.
4: Quel pouvoir juridique a la Fédération française de football pour interdire à des professionnels du sport de ne pas montrer leur voile, ou en tout cas de ne pas montrer en fait leur pratique religieuse?
3: Oui, non, c'est toute la question. Mais alors après, je pense que ça concerne plus les amateurs, où elle peut dire, bon ben voilà, il faut pas.
4: Parce que dans le droit commun, dans chaque droit du travail, on a le droit d'avoir ces signes religieux. Alors ça s'applique pas effectivement aux fonctions publiques, c'est-à-dire aux agents d'État, eux, ils sont censés être neutres, mais le foot est un sport privé, qui relève du privé. Est-ce que la Fédération française de football a un service public?
3: Oui, enfin, parce que là, après, c'est dans le cadre des... Enfin, je sais pas de l'éducation populaire, mais enfin, des loisirs du dimanche, etc. On peut considérer qu'il ne faut pas qu'il y ait de signes ostentatoires, mais après, effectivement, vous avez raison, c'est comme, je sais pas, comme dans des magasins ou des trucs comme ça. A priori, rien n'interdit à une vendeuse dans un magasin de porter le voile, sauf que dans la pratique, c'est pas très courant, et en général,
4: c'est pas faire preuve de respect de la laïcité, parce que la laïcité, c'est l'acceptation de, ouais, des croyances dans l'espace commun, public. C'est pas non plus le fait de dénigrer les religions, de les mettre de côté.
3: Ça pose exactement toute la question de la laïcité et de la conception de la laïcité qu'on
4: qui
3: a.
4: Qui est très mal comprise en France, parce qu'il y a vraiment un. quand même un concept très français et très compliqué à comprendre. Parce que la laïcité, si on comprend aujourd'hui, on a l'impression que c'est l'effacement des religions, alors que pas du tout. La laïcité, oui, ça doit être l'émancipation de tous les citoyens et à la compréhension de toutes les croyances et différences.
2: Alors il y a plusieurs écoles de laïcité, il y en a qui sont excluantes, d'autres qui sont plus inclusives. Le problème avait été rencontré dans le monde du sport à l'occasion du Tour d'Espagne, la Vuelta. Il y avait l'équipe israélienne qui portait des maillots avec les symboles de l'État d'Israël et ça avait provoqué des manifestations et puis je crois même l'annulation de la dernière étape de la Vuelta. Alors le monde du sport, c'est dans... Réforme cette semaine, c'est pas l'équipe, mais la une, il fait un peu penser.
3: Non, mais je vous rassure, on ne s'est pas livré à des pronostics pour savoir qui va gagner la Coupe du Monde, parce qu'on s'en serait bien incapable déjà. Mais...
2: Pierre, vous qui représentez aussi un regard plus jeune sur ces sujets, comment cette expression religieuse, c'est de cela qu'il s'agit là dans Réforme, avec le témoignage de deux joueurs évangéliques, comment cette expression dans le football est-elle perçue aujourd'hui, d'après vous? Est-ce que cela étonne encore ou est-ce que c'est devenu presque banal?
4: Moi, je pense que c'est devenu presque banal. À chaque entrée, parfois, des joueurs de foot, on voit qu'ils font le signe de croix ou, chez les musulmans, des signes vers le haut. Je ne suis pas renseigné sur le sujet, mais l'index levé vers le haut. Non, pour moi, c'est une bonne chose, en fait, que chaque citoyen, chaque footballeur, en fait, les footballeurs ne sont pas différents de nous et expriment leur foi, leurs croyances, leurs opinions de manière libre. Et je trouve que c'est important, voilà, de montrer cette diversité, cette liberté chez les footballeurs qui sont un exemple aussi chez la jeunesse, chez les gens, et l'émancipation, voilà, d'une culture, l'émancipation, voilà, des pensées, bah, c'est quelque chose de souhaitable dans le foot et pour la jeunesse, en fait.
2: C'est à découvrir dans Réforme cette semaine. Alors, au-delà de cette une, Stéphane, que trouveront les lecteurs dans ce nouveau numéro de Réforme? Quels autres sujets faut-il retenir cette semaine?
3: Oh ben, y a beaucoup de choses, vous pensez bien. On essaie de parler un petit peu de tout ce qui concerne, de tout ce qui est dans l'actualité. On revient bien sûr sur l'émotion suscitée par la mort de la petite Liana, qui avait une collégienne de 11 ans, qui est, selon toute vraisemblance, tuée par un pédocriminel. Et donc il y a eu toutes sortes de manifestations. Il y a eu sur place, enfin dans le village du Gers où ça s'est passé, il y avait une marche blanche. Et puis il y a eu lundi aussi des manifestations dans plus de 200 villes devant les palais de justice de ces villes. Et il y avait beaucoup de gens qui ont manifesté en disant « plus jamais ça, justice pour Liana », etc. Ce qui est la preuve d'une grande émotion populaire, ces grands mouvements peuvent aussi cacher des arrière-pensées plus troubles, et notamment, je suis pas sûr que s'attaquer à la justice... pour la dénoncer, pour en dénoncer les travers. Et évidemment, elle a des travers comme tout le monde, et elle souffre bien sûr aussi de manque de moyens, mais s'attaquer à la justice comme ça, je pense qu'il y a des relents un petit peu...
2: populistes, peut-être.
3: Oui, peut-être. Et je pense que le drame de tout ça, alors bon, c'est un drame, c'est absolument atroce, hein, ce qui est arrivé à cet enfant, évidemment. Et il faut s'y pencher. Et la pédocriminalité, c'est un vrai problème en France, et peut-être particulièrement en France, parce que d'autres pays se sont donné des moyens d'y remédier, je sais pas, mais en tout cas de faire en sorte que la justice soit plus efficace sur ces questions. Et alors, c'est effectivement des questions qui se posent, mais je suis pas sûr qu'on puisse les résoudre à chaud dans la ferveur de l'émotion et dans la précipitation. Ça, je pense que...
2: C'est dans la rubrique « Ça fait réfléchir », c'est dans les pages instantanées de Réforme. Merci Stéphane Lutzorg d'avoir été avec nous pour ce nouveau rendez-vous avec Réforme. Pierre Dulst, on vous retrouve sur les antennes de Fréquences Protestantes.
4: C'est ça, sur les antennes de Fréquence Protestante, pour des flashs radio sur Fréquence Protestante ou pour les émissions Ça se passe près de chez vous sur Fréquence Protestante.
2: Merci d'avoir été avec nous, avec l'hebdomadaire Réforme, dans lequel vous pouvez retrouver tout le contenu de cette émission sur abonnement et sur réforme.net. Merci de votre écoute sur Fréquence Protestante et à très bientôt pour un prochain rendez-vous avec Réforme. Au revoir Stéphane, au revoir Pierre.
4: Au revoir.
3: Au revoir, bonne semaine.
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0: Bonjour à tous, bienvenue dans Du vent dans les voiles. Ici, on ne parle pas vraiment de bateau, on parle de ce qui fait gonfler nos voiles, de ce souffle intérieur qui nous pousse à avancer, à nous dépasser, à quitter le rivage pour aller à la rencontre d'horizons nouveaux. Du vent dans les voiles, c'est une émission qui parle de passion, de rêve, de ce je ne sais quoi plus fort que nous qui nous donne envie de larguer les amarres et de répondre à l'appel de l'aventure. Du vent dans les voiles donne la parole à des femmes et des hommes porteurs d'un projet, d'une vision, des personnes qui osent et qui viennent partager avec nous ce qui les fait avancer. Et si le bonheur, finalement, c'était ça, tout simplement, mettre le cap sur ce qui nous fait vibrer. Fais de ta vie un rêve et d'un rêve une réalité, écrivait Antoine de Saint-Exupéry. Je vous propose d'embarquer. Bonjour Gilbert Léognan.
1: Bonjour Anne-Marie.
0: Merci d'avoir accepté mon invitation et c'est vraiment un plaisir de vous recevoir dans Du vent dans les voiles. Alors quelques mots de présentation pour commencer. Donc vous êtes pasteur, retraité depuis 18 mois de l'église évangélique arménienne, après 50 années d'un ministère pastoral riche avec votre épouse. Née de parents arméniens dans la ville de Marseille, vous êtes 100% français et 100% arménien, comme vous aimez le dire. Vous vivez aujourd'hui à Paris et vous êtes président de la Marche pour Jésus pour l'Île-de-France, une mission dans laquelle vous êtes pleinement engagé. Se donner entièrement, aller jusqu'au bout de ce qui vous est confié, cela semble être une constante dans votre vie. Le journal Réforme vous qualifiait récemment d'infatigable. À 75 ans, qu'est-ce qui vous permet de garder ce zèle et cette fraîcheur après toutes ces années de service ?
1: Eh bien, en réalité, c'est ma rencontre avec Jésus-Christ. Il y a 60 ans cette année, j'avais 16 ans, Christ a frappé à la porte de mon cœur, de ma vie. Et la personne qui me parlait du Christ nous disait ceci, est-ce que Jésus, vous le connaissez ? Je dis, bien sûr, tout Arménien connaît Jésus. Mais est-ce que Jésus est à l'intérieur de votre vie ou est-ce qu'il est à l'extérieur de votre vie? Et là, j'ai réalisé que j'avais une foi chrétienne de tradition et que le Christ était lointain. Et là, selon la parole de l'Apocalypse 3, verset 20, il a frappé à la porte de mon cœur. Je lui ai ouvert la porte, il est entré. Et depuis 60 ans, la présence de Jésus dans ma vie me stimule dans tout ce que j'ai vécu dans mon adolescence, ma jeunesse et jusqu'à aujourd'hui dans l'étape de ma retraite.
0: Votre itinéraire, vous le retracez dans un livre paru en 2024 à l'occasion de votre jubilé. Il s'appelle « Viens et suis-moi ». Dans sa préface, Étienne Lermeneau vous décrit comme un bâtisseur de ponts entre Orient et Occident, donc je le cite, entre chrétiens et différentes confessions et entre arméniens de générations différentes et d'origines diverses. Est-ce que vous vous reconnaissez dans ce portrait de bâtisseur de pont ?
1: Déjà, je remercie Étienne Lermeneau pour ces mots qu'il me décrive. Tout à fait, je me reconnais parce que, en tant que Français d'origine arménienne, mes grands-parents ont fui le génocide en 1915, ils sont passés par la Syrie, ils sont venus en France, à Marseille. Mes parents sont nés en France, je suis né en France, à Marseille. J'ai fait un travail sur moi-même d'intégration à la société française. Et quand on fait ce travail d'intégration, on se réalise que finalement, j'ai deux cultures, française et arménienne. Et à un moment donné, j'avais ignoré ma culture arménienne et on me disait à l'école mes ancêtres les Gaulois, je disais mes ancêtres les Gaulois. Et puis quand j'ai découvert le Christ, et pour la première fois à 16 ans, je mets les pieds dans une église évangélique arménienne, le pasteur parle qu'à l'arménien, je comprends rien, j'allais repartir. Mais il a eu l'intelligence de...
0: Vous parliez pas arménien à l'époque.
1: Je parlais pas un mot. J'ai appris l'arménien à 23 ans quand je suis le pasteur. Et donc là, il a eu l'intelligence de traduire ses prédications en français. Et là, en fait, ça a été un choc culturel, mais en même temps, ça a été l'occasion de me remettre en question. J'ai réalisé que entre ces deux cultures, c'est Jésus qui me reliait à mes racines et que mon identité chrétienne que j'avais découverte me reliait à mon identité arménienne et en même temps française. Et toute ma vie, j'ai essayé, en fait, d'être un bâtisseur de pont entre les cultures, parce que mes grands-parents ne parlaient pas français, ils parlaient le turc ou l'arménien. Entre les cultures, entre les églises aussi, parce que je suis d'une famille œcuménique. Je suis né dans une église apostolique, c'est-à-dire j'ai été baptisé à l'église apostolique arménienne. À 10 ans, ma grand-mère était catholique arménienne. J'ai fait ma communion privée à l'église catholique arménienne. J'ai servi la messe à Notre-Dame de la Garde. Et je suis pasteur. Donc, pour moi, en fait, je m'attache toujours à ce qui relie les hommes entre eux. Et ce qui relie les chrétiens, c'est la personne du Christ.
0: Alors, c'est justement de cela dont on va parler pendant cette émission. On va explorer avec vous un peu ce qui fait le fil conducteur, en fait, de toute votre vie, cette passion de rassembler. Donc, vous venez d'évoquer vos racines familiales, vos origines et un petit peu de votre itinéraire. Et j'aimerais remonter un peu dans votre enfance, avant de faire cette rencontre personnelle avec Jésus. Vous aviez une autre passion donc dans votre vie, on va tout dire à l'antenne. Donc, vous étiez gardien de but donc dans une équipe de foot.
1: À Marseille.
0: À Marseille, bien sûr.
1: Et oui, vous savez, j'ai grandi dans un quartier populaire de la banlieue Est de Marseille et il y avait 4 piliers à ma vie. Le premier, c'était ma famille, qui m'a beaucoup enrichi. Deuxième, c'était l'école. Et en fait, j'ai fait un parcours d'intégration au travers de l'ascenseur social qui est l'école communale de la République, on disait à l'époque. Et puis, il y avait un cinéma de quartier. Et là, le cinéma, le dimanche après-midi, m'ouvrait sur un monde qui n'était pas le mien, sur la culture, sur les aventures des grands personnages, bien sûr sur Fernandel et Rému, voilà. Et puis, il y avait le stade, le foot. Et le foot était ma passion, le foot était ma religion.
0: Comme pour beaucoup de Marseillais.
1: Comme beaucoup de Marseillais, parce que vous savez, oui, la religion des Marseillais, c'est l'OM. Et le Stade Vélodrome, c'est la plus grande église de Marseille, puisque chaque dimanche, il y a 60 000 fidèles qui se rencontrent. Mais là, à l'âge de 16 ans, quand Jésus est entré dans ma vie, j'ai voulu le suivre sincèrement. Pendant un an, j'ai fait les deux. J'allais un dimanche à l'église et un dimanche au foot. Et Jésus m'a dit, écoute Gilbert, tu peux te tromper, toi, mais pas moi. Tu peux pas servir de maître. Et là, j'ai dit, Seigneur Jésus, je te mets à la première place de ma vie. Alors, le foot est devenu un loisir et je suis toujours intéressé par le foot.
0: Ça vous a appris aussi beaucoup de choses.
1: Ah ben, le foot, c'est une école de la vie. En fait, par le foot, j'ai appris les règles, j'ai appris le respect de l'adversaire, de l'arbitre, j'ai appris ce que c'est que d'avoir une équipe, d'être solidaire, de pouvoir ensemble gagner, mais accepter de perdre aussi. J'avais des dirigeants formidables et pour moi, mon coach, c'est Jésus maintenant, vous voyez. Donc, le foot a été une belle école de vie.
0: Mais et le foot rassemble, justement.
1: Le foot rassemble et donne de la passion. Alors, parfois un peu trop, quand après un grand exploit, on fait n'importe quoi, mais on ne voit pas minimiser l'exploit. Moi, je félicite le PSG. J'ai regardé le match l'autre soir. Mais en même temps, je me rends compte que le foot s'est limité. Le foot s'est limité à un moment précis. C'est limité aussi parce qu'aujourd'hui, l'argent est plus important que le sport. Et puis, la violence me dérange énormément. Donc, finalement, je n'ai jamais regretté d'avoir quitté le stade pour Jésus.
0: Alors vous nous avez apporté maintenant une petite pause musicale que je vous propose d'écouter.

0: Vous êtes sur Fréquence Protestante dans l'émission Du Vent dans les Voiles et je suis en compagnie du pasteur Gilbert Léognan, un homme dont la passion est de rassembler. Alors là, on vient d'écouter, c'est vos origines, Gilbert.
1: Et oui, pendant longtemps, j'ai gardé loin de moi mes origines, mais le proverbe dit « chasser le naturel, il revient au galop ». Quand j'ai découvert ma double identité culturelle, français d'origine arménienne, eh bien, jeune pasteur à 23 ans, j'ai appris en une année la langue arménienne.
0: Bravo.
1: Pour pouvoir annoncer l'évangile à mes compatriotes. Mais je le fais en français parce que c'est ma langue maternelle aussi. Et puis en 1980, j'ai fait mon premier voyage en Arménie, invité par le catholicos Vasken Ier. Et là, j'ai découvert les racines culturelles et chrétiennes du premier peuple chrétien de l'histoire.
0: C'est 300 bien de le rappeler, c'est vrai.
1: Voilà, premier peuple chrétien. Mmh. Et j'aimerais, mois de novembre, organiser même un voyage pour ceux et celles qui le souhaitent. Et là, j'ai découvert que finalement, la foi chrétienne a été centrale dans l'histoire du peuple arménien. Si nous avons 3000 ans d'histoire, si depuis notre acceptation du christianisme, malgré les épreuves, les persécutions, le génocide, nous sommes toujours là, c'est parce que la foi en Jésus-Christ nous a protégés. Et cette foi, aujourd'hui, je travaille en France et en Arménie pour la cultiver.
0: Tout au long de votre ministère, vous avez mené donc de nombreuses actions, je dirais, humanitaires en direction de l'Arménie. Vous avez œuvré aussi pour la reconnaissance du génocide arménien. Et je dirais pourtant, aujourd'hui, votre message est un message de pardon, tout en étant profondément attaché à l'histoire de votre peuple, eh bien, Dieu vous a conduit peut-être dans un chemin auquel vous ne vous attendiez pas, et Dieu vous a conduit à faire tomber un mur, celui qui vous séparait du peuple turc.
1: Dans mon premier livre, j'ai écrit l'école du pardon, quand les murs tombent. Vous savez, Jésus-Christ, par sa mort et sa résurrection, il a fait tomber le mur d'inimitié entre Dieu et l'homme et entre les hommes entre nous. Et si vous avez dit que je suis un bâtisseur de ponts, malheureusement, il y en a qui sont des bâtisseurs de murs. Et aujourd'hui, il faut arrêter de bâtir des murs entre les peuples, entre les cultures, entre les religions. L'évangile est un message de paix, d'amour et de pardon. Alors, il faut se comprendre. Quand je parle de pardon au peuple turc, ça ne veut pas dire que j'ignore ce qui s'est passé dans l'histoire. Et 111 ans après, le gouvernement turc n'a toujours pas reconnu le génocide. Et je milite pour qu'il le reconnaisse. Parce que reconnaître un génocide ou un drame, c'est thérapeutique à la fois pour le bourreau, mais pour la victime aussi. Donc j'attends qu'un jour, un président turc va demander pardon au peuple turc. Mais en même temps, je visitais la Turquie dans un de mes voyages pastoraux. Et en pleine nuit, j'ai vécu le tremblement de terre de Yalova. J'étais à Istanbul. Notre maison a tremblé comme un navire en pleine tempête. Et le matin, quand je me suis levé, je regardais la télévision. Et je regardais ces hommes et ces femmes qui étaient devant leur immeuble et qui pleuraient. Soit parce que leur chair était morte, soit parce qu'ils attendaient qu'on les sauve. Et là, il y a deux images qui sont venues sous mes yeux. Le tremblement de terre en Arménie du 7 décembre 1988 à Spitak et le tremblement de terre de Yalova. Et j'ai réalisé que quand un Arménien pleure et quand un Turc pleure, il pleure de la même façon. Et Dieu a mis de la compassion pour le peuple turc. Et dans mon cœur, je dis « Seigneur, comme tu l'as dit sur la croix, pardonne-leur car ils ne savent ce qu'ils font. » Parce qu'en fait, même si j'étais pasteur chrétien, j'avais une distance avec tout ce qui était turc. Je ne pouvais pas dire café turc, je ne pouvais pas dire tête de turc, je ne pouvais pas.
0: Et là, il y avait un mur.
1: Il y avait un mur. Oui. Et là, Dieu m'a libéré. Et aujourd'hui, j'ai de la compassion. Je prie pour que Dieu visite ce peuple, même si aujourd'hui, il continue le gouvernement à nous faire beaucoup de mal avec l'Azerbaïdjan, la guerre aussi en Azerbaïdjan. Il y a beaucoup de souffrance aujourd'hui. Mais je crois que c'est dans le pardon qu'il y a un chemin de réconciliation. Et c'est ce que j'essaie de vivre déjà depuis pas mal d'années. Et là aussi, à Paris, voilà, je côtoie un ami turc.
0: Et, un pasteur
1: Non, il est turc musulman. Il est turc musulman. Mais on vient de la même région de Turquie et il a promis, parce que j'aimerais, de retourner dans le village de mes grands-parents. Alors, on ne parle pas du mot génocide, mais il sait pourquoi je vais y aller. Et quelque part, il y a un contrat moral entre nous qui fait que, au lieu de se combattre, on apprend à s'écouter. Et surtout, on apprend à regarder l'histoire avec un regard positif, même s'il y a eu des choses négatives.
0: à pouvoir avancer ensemble.
1: Exactement, parce que on peut pas vivre toute sa vie fâché avec ses voisins. Même dans un couple, si le soir on se couche fâché, le matin on se lève fâché. Voilà. Donc la réconciliation commence déjà dans ma vie personnelle, familiale, spirituelle. Et puis elle va tendre la main pour qu'on arrive à mettre sur la table le différent qu'on a.
0: Vous parliez tout à l'heure d'identité, d'intégration. Donc c'est aussi une forme d'intégration que de vouloir aller vers l'autre. Et comment vivent les Arméniens aujourd'hui en France? Est-ce qu'ils vous suivent dans cette démarche aussi de pardon, de réconciliation?
1: Alors, lorsque j'étais pasteur à Marseille, il y a quelques années, j'avais créé une association avec sept paroisses qui s'appelle Accueil Intégration Citoyenneté. Dans notre petite paroisse, avec mon épouse, on a toujours travaillé à l'accueil et à l'intégration des primo-arrivants, pas que d'Arménie, mais aussi du Moyen-Orient. Le Liban, la Syrie, l'Iran, l'Irak, tous ces pays-là.
0: Donc là aussi, vous avez été rassembleur.
1: Et oui, et aujourd'hui encore, je suis en contact avec tous ces pays, tous les pasteurs, ouais. Et on souffre beaucoup de ce qui se passe là-bas. Et on prie beaucoup pour qu'il y ait un travail de réconciliation, même si à vue humaine, ça paraît compliqué. La communauté arménienne, en général, ne me suit pas trop sur ce chemin du pardon. Ils me disent « Comment peux-tu pardonner à des gens qui ont fait tant de mal à notre peuple ?» Mais moi, je leur explique. Jésus, il a pardonné l'homme pécheur, mais il a condamné le péché. Il faut faire la différence entre les deux. Il y a l'être humain et il y a le mal qu'il a fait. Je pardonne à l'être humain parce que Dieu nous apprend à pardonner même à nos ennemis. Mais je n'oublie pas la faute.
0: On ne peut pas oublier.
1: On ne peut pas oublier. Et je prie et en même temps j'œuvre pour qu'il y ait une réconciliation sur la base de la vérité historique.
0: Un autre aspect de votre engagement concerne la transmission. Et vous me disiez avant cette émission combien cette question vous tenait à cœur. Avec l'accélération, je dirais, des technologies, des modes de communication, c'est difficile parfois de communiquer avec, je dirais, les jeunes générations. Est-ce que vous y arrivez, je dirais, à votre manière? Qu'est-ce qui, pour vous, est essentiel, en tout cas, de transmettre?
1: Alors, dans la transmission, il y a l'aspect technique, mais il y a l'aspect humain. Je ne suis pas très fort en technique.
0: Mais donc vous n'êtes pas nécessairement sur les réseaux sociaux, mais vous y êtes quand même.
1: Un petit peu. Mais en fait, je suis plus dans la relation humaine. Parce que je pense que le conflit des générations, il naît lorsque chaque génération se replie sur elle-même. Les aînés disent, on est digne de votre respect aux jeunes, et ce qu'on a fait, on l'a bien fait. Et les jeunes disent, mais oui, mais nous aussi, on a besoin d'exister. Donc finalement, dans tout mon ministère, j'ai toujours eu une proximité avec les jeunes. Jusqu'à ma dernière paroisse, tous les vendredis, j'étais au groupe de jeunes.
0: Ah oui?
1: Oui. Alors je leur disais, mais on a 50 ans d'écart. Ils me disaient, pasteur, quand tu viens, ça nous fait du bien. Et moi, je leur disais, quand je viens, vous êtes mon adrénaline. Vous me donnez du punch. Et une de mes grandes joies, c'est que le jeune que j'ai préparé pendant 5 ans, après sa conversion à Jésus et son baptême pendant le Covid, pour être responsable du groupe de jeunes, aujourd'hui, il a une vocation pastorale depuis 2 ans. Il est à la fac de Vaud, il va être pasteur.
0: J'ai transmis.
1: Et,
0: comme vous aviez vous-même reçu, d'ailleurs.
1: Exactement. Par exemple, la marche pour Jésus que je préside ici, c'est incroyable, parce qu'à Marseille, c'est un des jeunes que j'ai formé de l'église arménienne de Beaumont qui la préside aussi. Voilà. Donc, il y a des petits signaux dans ma vie qui montrent que j'ai essayé de transmettre à ma façon. Mais le plus important aujourd'hui, c'est la transmission de la foi. Même si le contexte de la société est différent de ce qu'on a vécu, je crois qu'il faut encourager les jeunes à découvrir une foi personnelle en Jésus-Christ qui va les épanouir et les dynamiser.
0: Alors, vous parliez de la marche pour Jésus, et c'est vrai qu'elle attire, je crois, beaucoup de jeunes. Donc, c'est un événement qui est organisé dans de nombreuses villes de France, avec le parrainage d'Olivier Giroud. Un événement rassembleur, lui aussi, donc avec, l'année dernière, 50 000 participants, c'est ce que j'ai lu. Donc, la marche, qui rassemble-t-elle aujourd'hui?
1: Alors, moi, je suis ému et bouleversé par ce que nous vivons. Nous étions 5 000 avant le Covid. On était 50 000 l'an dernier, chiffre de la préfecture, à marcher dans les rues de Paris. Alors, pourquoi cet élan? Pour deux raisons. D'abord, je crois qu'il y a une grande soif spirituelle dans le monde. Et les chrétiens, aujourd'hui, sont un peu handicapés pour toucher et atteindre leur génération avec leur foi. Parce qu'il y a tellement de contre-témoignages, il y a tellement un cliché sur l'Église et les chrétiens qui est négatif, que parfois, ils sont un peu complexés. la marche pour Jésus, quand on est dans la rue, on témoigne notre foi, ça nous décomplexe. Ça nous montre que finalement, Jésus, il est vivant. Jésus, il est la réponse aux attentes des hommes, des femmes et des jeunes de notre société. La deuxième force, c'est qu'on le fait ensemble. Moi, ma grande joie, c'est depuis quelque temps, déjà 2-3 ans, on va frapper à la porte de toutes les institutions. Le CNEF, la Fédération protestante, la Fédération baptiste, les adventistes. On est allé frapper à la société sage qui fait des films, The Chosen. Oui. Et puis, l'an dernier, l'Église catholique.
0: Et là, vous allez avoir donc l'Église catholique
1: à vos côtés. Oui, parce que l'an dernier, au mois de mai, l'archevêque nous a reçus avec 10 évêques. Et là, ils nous ont pendant 30 minutes écoutés. Et quand ils ont vu qu'en fait, autour de Jésus, on ne pouvait qu'être unis et solidaires, ben, à Lyon, déjà l'an dernier, il y a une coprésidence entre catholiques et évangéliques. Et à Paris, cette année, sur les 10 chars, il y aura 2 chars animés par des chrétiens catholiques.
0: Comment ont réagi les autorités que vous avez rencontrées pour l'organisation de la marche et que vous êtes allé voir donc le nouveau maire de Paris ?
1: Alors écoutez, comme je vous l'ai dit, on était allé voir les autorités religieuses, mais on était allé voir aussi les autorités civiles. On a été reçu par le préfet de Paris, préfet de police. Il nous a félicités pour la marche pour Jésus. Il nous a dit que c'est un événement qui est bien organisé, bien discipliné. Il est joyeux, il y a toutes les générations.
0: On n'est pas là pour se taper dessus ou détruire.
1: Voilà, il y a toutes les cultures et il nous a félicités. Et puis, je souhaitais beaucoup aller voir le nouveau maire de Paris, donc monsieur Emmanuel Grégoire. Donc, on a été reçu par son adjointe qui est chargée des cultes et de la laïcité. Alors, je ne vous cache pas que elle nous écoute avec un certain regard objectif, ce qui est normal.
0: C'est normal, elle nous a écouté. Oui, dans une république
1: laïque. Elle nous a écouté. Et sachez que là, on a finalisé enfin hier, entre la préfecture et la mairie de Paris, le départ, l'arrivée, avec notre podium à la fin, le concert de fin. Voilà, et on est allé repérer, on part donc du Panthéon, donc demain à 13h30. Et on arrive à la place Vauban, une très belle place. On va avoir un très beau concert de fin. Et sur chaque camion, il y a des groupes de chants, de gospel et de louanges.
0: Alors vous qui avez consacré votre vie, donc on l'entend, à bâtir des ponts, donc à rassembler donc des personnes qui n'avaient peut-être pas envie d'être nécessairement ensemble, quel regard vous portez sur la France d'aujourd'hui où on voit tellement de violence, de fractures, de méfiance, je dirais, entre communautés ?
1: La France d'aujourd'hui, d'après mon regard, elle a deux défis. Le premier, c'est nos dirigeants. Il y a trop de guerre des égaux dans tous les partis et entre les partis. Ça existait déjà, mais depuis la dissolution de l'Assemblée nationale, c'est la cata en France. Moi, je pleure intérieurement. J'ai côtoyé les élus dans les villes où j'étais pasteur et j'ai eu beaucoup de respect pour eux, ils ont eu beaucoup de respect pour moi. Mais quand on en arrive à se battre pour le pouvoir, je pense qu'on oublie l'essentiel. Quand on a une responsabilité, c'est pour servir et non pas pour se servir ou servir ses intérêts propres ou les intérêts de son parti. Donc, moi, je prie pour qu'il y ait vraiment un esprit de réconciliation nationale en France. Non pas que chacun aille dans le parti de l'autre, mais pour qu'on se respecte, pour qu'on avance ensemble, pour le vivre ensemble. Ça, c'est la première chose.
0: Est-ce que vous êtes plutôt inquiet donc, face à l'avenir ou plutôt confiant ? Vous voyez des signes ?
1: Je suis préoccupé. Parce que les élections présidentielles qui approchent nous montrent la multiplicité des candidats. Et puis, plus on va approcher, il y a des discours de haine, de rejet. Et ça me gêne beaucoup. Et nous, en tant que chrétiens, la Bible nous dit de prier pour les autorités et pour être des artisans de paix. Et le deuxième défi que je vois en France, c'est la question de l'intégration des étrangers. Je suis d'origine étrangère, j'ai fait ce parcours. Et une fois, le ministre de l'Intérieur, M. Cazeneuve, visitait Marseille et on était dans le quartier où on avait cette association Accueil Intégration Citoyenneté. Et je lui en ai parlé et il était conscient. Tous les ministres de l'Intérieur et le président sont conscients. Mais je pense qu'on ne fait pas les efforts qu'il faut pour que nos cités ne soient pas des ghettos. pour que nos cités soient des lieux où il y ait un respect de l'origine de l'autre, au niveau culturel, au niveau religieux. Et la deuxième chose, je crois que l'évangile est un message de respect mutuel. Ça ne veut pas dire que tout le monde va devenir chrétien. Moi, je ne veux pas... Voilà. Mais en même temps, il faut qu'en tant que chrétien, on apporte ce message où l'apôtre Paul dit « Il n'y a plus ni juif, ni grec, ni esclave, ni libre, ni homme, ni femme. » Voilà, je crois que l'évangile, il n'est pas nivellateur, mais il aide chacun à redécouvrir son identité et de s'épanouir en rapport avec son identité.
0: Gilbert Léognan, un dernier mot, je dirais, pour conclure, si vous deviez transmettre une seule conviction aux jeunes générations, et vraiment en une minute, une seule chose qui mérite qu'on y consacre sa vie, quelle serait-elle ?
1: Mets Christ à la première place de ta vie. Mets Christ à la première place de ta vie. Vous savez... La Bible dit « Cherchez d'abord Dieu et son royaume et toutes choses seront données par-dessus. » Ne recherche pas d'abord ton plan de carrière. Parce qu'il y a des gens qui, en cherchant le plan de carrière, ils ont piétiné leurs valeurs, ils ont piétiné leur foi, ils ont piétiné leur conscience. Mets Christ à la première place de ta vie et quand on suit Jésus, on vit dans la lumière, dans la paix intérieure et notre vie a un sens parce qu'on apprend à aimer et à servir son prochain.
0: Merci beaucoup, pasteur Gilbert Léognan, d'avoir été avec nous. Merci pour cette traversée qu'on a fait ensemble. Et j'espère qu'elle inspirera d'autres personnes à votre suite, je dirais, pour continuer à rassembler. Pour ceux qui veulent en savoir plus sur votre itinéraire, je recommande votre livre « Viens et suis-moi, itinéraire d'une vie » qui avait été publié donc pour les 50 ans de votre ministère aux éditions Onésime 2000. Et à bientôt. À bientôt pour un prochain
1: merci.
0: Du vent dans les voiles.
1: Merci beaucoup Anne-Marie, merci beaucoup, merci à la technique aussi. Et merci auditrices, auditeurs de m'avoir écouté.
0: Et à bientôt.

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1: Chers amis auditeurs, bonjour. Et pour ceux qui vont rester à Paris cet été, ou qui vont venir y passer leurs vacances, je vais vous parler d'expositions qui ont lieu dans 3 musées de la ville de Paris. Et attention, certaines se terminent très bientôt au cours du mois de juillet. Alors, je vais commencer par le Petit Palais. Le Petit Palais, au bout des Champs-Élysées, avenue Winston Churchill, dans le 8e arrondissement. Le Petit Palais a été construit en même temps que le Grand Palais et le pont Alexandre III pour l'exposition universelle de 1900. Il a ensuite été converti en musée des Beaux-Arts en 1902 pour abriter les très riches collections de la ville de Paris. On remarque que le péristyle du Petit Palais avec sa fresque qui était très endommagée ont été restaurés et ont rouvert au printemps dernier. Les collections du musée sont considérables, de l'Antiquité au temps moderne, avec des chefs-d'œuvre qui sont souvent ignorés. Et le musée organise des expositions à thème pour mieux les faire connaître. C'est le cas de l'exposition qui a lieu en ce moment, « Visage d'artiste » de Gustave Courbet à Annette Messager. Et attention, cette exposition a commencé il y a 3 mois et elle se termine le 19 juillet prochain. Après les trésors en noir et blanc, Durer, Rembrandt, Goya, Toulouse-Lautrec, l'année dernière, le Petit Palais montre ses collections de portraits et d'autoportraits d'artistes. Avec des œuvres du 19e siècle, des peintures, sculptures, des photographies et des objets d'art décoratif, le public va redécouvrir des œuvres rarement présentées et qui vont se révéler. Qu'est-ce qu'un portrait d'artiste ? Un exercice d'admiration et d'amitié, parfois même de copinage, ou au contraire de critique ironique ou de flatterie. En tout cas, ces portraits montrent aussi souvent l'atelier dans lequel travaille l'artiste et qui est un lieu de création fascinant. Comme c'est la tendance depuis quelques années, l'exposition « Visage d'artiste » confronte des artistes contemporains aux œuvres exposées. Une dizaine d'artistes femmes de diverses générations et qui travaillent à Paris vont faire écho ou contraste par leur singularité. Ces femmes contribuent à modifier l'imaginaire lié au portrait d'artiste. Là, je lis ce que dit le site internet du Petit Palais. Leur portrait laisse place à une nouvelle affirmation de l'artiste et éclaire, nous dit-on, les enjeux contemporains autour de l'identité de genre et des combats féministes. Alors, il faut noter que le commissariat de cette exposition est entièrement féminin, autour d'Annick Lemoine, qui est conservatrice générale du patrimoine et directrice du Petit Palais. Alors, le Petit Palais, vous allez sur le site pour avoir tous les horaires, les prix. C'est gratuit, je rappelle que c'est gratuit au moins de 18 ans et que vous pouvez prendre la carte des musées de Paris qui coûte autour de 50 euros par an et dans lesquelles vous pouvez entrer après dans toutes les autres expositions, sauf, je pense, une ou deux, dans la ville de Paris. Et puis, il y a des nocturnes. Autre exposition au Petit Palais, vous pouvez voir les deux le même jour, alors celle-là va durer jusqu'au 6 septembre. C'est une exposition intitulée « Modernité hongroise, Károly Ferenczi ». Alors Károly Ferenczi, le nom ne dit pas grand-chose en France et c'est bien dommage parce que c'est un artiste considérable, né en 1862, figure majeure

0: de siècle. Ils pratiquent la peinture de plein air et cherchent dans la nature l'expression d'une spiritualité et d'un syncrétisme. Un maître de la lumière éblouissant avec des soleils qui envahissent son image. Près de 140 œuvres sont présentées, des paysages, portraits, scènes familiales, sujets bibliques, nus et caricatures. Alors l'exposition a bien sûr été conçue avec le Musée des Beaux-Arts de Budapest et la Galerie nationale hongroise. Et a été rendu possible, il faut citer les sponsors, grâce au groupe BPCE. Et ça, c'est jusqu'au 6 septembre, c'est aussi au Petit Palais, avenue Winston Churchill, en bas des Champs-Élysées. Et vous avez toutes les informations sur les horaires d'ouverture sur le site internet Petit Palais Musée. Direction maintenant le musée de Carnavalet. Le musée de Carnavalet, qui est sous-titré « Histoire de Paris ». Situé 23 rue Madame de Sévigné, dans le 3e arrondissement, le musée Carnavalet consacre une exposition aux lettres parisiennes de Madame de Sévigné. Marie de Rabutin-Chantal, dont on célèbre cette année le 400e anniversaire de la naissance, elle était née en 1626, a vécu sur le lieu même de l'hôtel Carnavalet jusqu'à sa mort en 1696. Et cette exposition revient sur sa vie à un moment où la ville va connaître d'importantes transformations. Plus de 200 œuvres, peintures, objets, dessins qui proviennent des collections du musée ou bien de collections que ce soit du Louvre, de la Bibliothèque nationale ou d'autres collections parfois particulières sont présentées. Marie de Rabutin-Chantal, donc, est née Place Royale, c'est aujourd'hui la Place des Vosges, le 5 février 1626. Elle sera remarquablement éduquée par ses grands-parents maternels, les Coulanges. Mariée à 18 ans à Henri de Sévigné, gentilhomme breton, dont elle aura deux enfants, Françoise Marguerite et Charles. Veuve à 25 ans, Madame de Sévigné va participer aux cercles lettrés les plus raffinés de la capitale, dont ceux de la marquise de Rambouillet et de Mademoiselle de Scudéry. Elle prend part à l'élaboration de la culture galante qui s'épanouit alors en art de vivre et influence la littérature et les arts. La correspondance de Madame de Sévigné, surtout avec sa fille, la comtesse de Grignan, figure parmi les classiques de la littérature française. Et c'est aussi un document essentiel pour la connaissance de l'histoire des idées, des mœurs et des événements de cette période. Alors, comment a été perçue Madame de Sévigné au cours des 4 siècles qui nous séparent de sa naissance? Écoutons Anne-Laure Sol, qui est conservatrice en chef du patrimoine, responsable du département des peintures et vitraux au musée Carnavalet. On trouve cet extrait, vous allez entendre Anne-Laure Sol, sur le site Scribe Accroupi.
1: Alors, cette exposition se déroule dans les lieux mêmes qu'occupa ce personnage de 1677 à sa mort en 1696, puisque Madame de Sévigné fut locataire de l'hôtel de Carnavalet durant cette longue période. Le propos de cette exposition, c'est donc de partager le renouvellement du regard posé sur cette femme qui écrit au XVIIe siècle, et de venir à bout d'un certain nombre de clichés qui ont accompagné sa postérité et sa fortune critique. Alors, dans la première section de l'exposition, nous avons souhaité revenir sur les différents visages de la notoriété de Madame de Sévigné à partir des premières éditions, à la fois en 1696, mais plus généralement à partir des premières éditions Perrin de 1734. Cette postérité, elle a connu plusieurs visages qui sont souvent revêtus d'une dimension un peu sentimentale, puisque le 18e, le 19e et le 20e siècle ont chacun eu leur Madame de Sévigné et en quelque sorte ont instrumentalisé cette figure avec parfois des intentions politiques. Au XVIIIe siècle, Madame de Sévigné rejoint le panthéon des grands hommes, parmi les rares femmes dont on relève les noms au XVIIe siècle, et elle devient une gloire nationale. Ensuite, sous la Restauration, Madame de Sévigné va aussi faire partie des grands hommes.

0: Non. Nous présentons dans cette salle un objet tout à fait extraordinaire qui est le coffret de la tabatière de Louis XVIII qui contient les médaillons que le roi choisissait pour orner sa tabatière et parmi les gloires du grand siècle entre Molière, Lully, Racine, il y a un certain nombre de femmes. Alors il y a Christine de Suède et puis il y a Madame de Sévigné, ce qui nous renseigne sur sa gloire au début du XIXe siècle. Alors au moment de la loi Camille C en 1880, qui va donc rendre obligatoire l'éducation des jeunes filles, Madame de Sévigné va être choisie comme un modèle édifiant et son effigie va orner un certain nombre de monuments publics. On la retrouve sur la façade de l'Hôtel de Ville de Paris. Son nom va être donné à de très nombreux établissements scolaires dans toute la France. Et on va aussi la retrouver dans des recueils destinés justement à l'éducation, dans des enfantinats, dans des bandes dessinées, dans des petits romans graphiques, ça ne s'appelait pas encore comme ça, mais destinés à la jeunesse, puisqu'on considère que cette femme qui ne s'est jamais remariée, qui a élevé seule ses deux enfants, à laquelle on ne connaît pas d'amant, est un modèle tout à fait édifiant pour les jeunes filles. Ensuite, un autre visage de Madame de Sévigné, c'est au XXe siècle, où son nom va se diffuser dans la publicité. Alors, il y a une maison de chocolat qui va beaucoup faire pour sa gloire et qui va associer ce nom à une certaine image de l'excellence du goût français. Et puis aussi, qui fera référence, bien sûr, au goût que Madame de Sévigné avait pour le chocolat, un goût qu'elle mentionne dans sa correspondance. Cette association de Sévigné avec l'excellence du goût français, il y a d'autres maisons qui vont la faire. Par exemple, la maison Vuitton ou la maison Chaumet, hein, qui va décliner des lignes de bijoux reprenant le nœud que Sévigné porte sur ses portraits. Plus près de nous encore, le réalisateur François Truffaut voue une grande admiration pour la marquise de Sévigné dans une lettre à un de ses amis alors qu'il est âgé de 13 ans. Il va écrire « Je ne peux me passer de toi, écris-moi tous les jours. Je sévigne, tu sévignes, nous sévignons. J'écris 5 lettres par jour. » Il va décliner ce verbe « sévigner ». Et cette admiration va aussi prendre la forme d'un très bref moment dans les 400 coups où Jean-Pierre Léo et son ami qui viennent de voler une machine à écrire passent devant une boutique à la marquise de Sévigné.
1: Et oui, c'était Madame Sol qui nous parlait de la marquise de Sévigné. Et vous pouvez voir l'exposition au musée Carnavalet jusqu'au 3 août. Vous avez tout le mois de juillet, mais dépêchez-vous. Elle est passionnante. Alors, on va prendre maintenant la direction du musée d'art moderne qui est situé avenue du Président Wilson dans le 16e arrondissement. Le musée d'art moderne présente plusieurs expositions. Il y en a 4 en ce moment, en plus de ses magnifiques collections. Il y a par exemple une qui se termine très bientôt le 12 juillet et qui est consacrée à un artiste britannique, Brion Gisin, je ne sais pas très bien comment on prononce, né en 1916 et qui a eu un parcours qui a traversé toutes les avant-gardes du XXe siècle. Je dois dire que je ne connaissais pas du tout cet artiste britannique. En fait, Brion Gisin a vécu à Paris une grande partie de sa vie et dans les années 30, il est étudiant à la Sorbonne et au tournant des années 60, il va fréquenter les artistes de la Beat Generation au fameux Beat Hotel qui est situé rue Gilles Le Cœur dans le 6e arrondissement. Et peu avant sa mort, il va faire de la ville de Paris son légataire universel. Vous pouvez donc le découvrir jusqu'au 12 juillet, dépêchez-vous, au musée d'art moderne. Toujours au musée d'art moderne, alors ne manquez pas l'exposition qui se termine le 2 août, consacrée à la photographe Lee Miller. Une exposition extraordinaire en collaboration avec le Tate Britain, où elle a déjà eu lieu jusqu'en février 2026, et elle se poursuivra après à Chicago en août jusqu'en décembre 2026. Alors, qui est Lee Miller? Une figure essentielle de l'avant-garde internationale, née en 1907 aux États-Unis et décédée en 1977 au Royaume-Uni. Elle a commencé sa carrière comme mannequin, puis elle fut artiste surréaliste, portraitiste, photographe de mode et correspondante de guerre accréditée par l'armée américaine. Sans doute sa vocation de la photo lui est venue quand elle était mannequin, parce qu'elle a été prise, elle avait énormément de succès et a été prise en photo par les plus grands photographes de son époque. Et sa vie est absolument passionnante, ainsi que son œuvre. L'exposition s'ouvre sur des portraits de Lee Miller réalisés par de grands photographes dans les années 20 et 30, où elle est un des modèles les plus recherchés par les magazines. Et voilà, et toute la période la plus passionnante est celle où elle est correspondante de guerre, où elle fera les camps de Dachau, de Buchenwald, où elle visitera l'appartement de Munich d'Adolf Hitler, où se fera photographier dans sa baignoire une photo très célèbre. Il y a un catalogue d'expositions absolument magnifique qui est une véritable monographie sur Lee Miller. À ne pas manquer. Ça se termine le 2 août au Musée d'art moderne de Paris, où il y a deux autres expositions, réalité estonienne avec trois artistes femmes estoniennes et une autre exposition sur un artiste allemand contemporain vivant à New York. Mais je vous en parlerai dans une autre émission.

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2: Bonjour à toutes et à tous et bienvenue dans Courrier de mission, l'émission du DEFAP. Je suis Chloé Lepage et je serai votre animatrice du jour. L'été s'est bel et bien installé, les glaces disparaissent plus vite qu'elles ne fondent et certains d'entre vous rêvent peut-être de plages, de montagnes et pour les plus audacieux peut-être d'une baignade dans le canal Saint-Martin. Bon, nous ne recommandons rien mais l'idée est là. Et puis il y a ceux qui ont une autre conception de l'été, ceux qui se sont dit qu'au lieu de rester chez soi, volets fermés, il serait intéressant de réunir des pasteurs venus du Sénégal, de France et de Belgique pour réfléchir ensemble à une question aussi passionnante qu'actuelle, comment vivre et témoigner de sa foi lorsque l'on est une minorité religieuse ou lorsque l'on évolue dans une société de plus en plus sécularisée. C'est tout l'enjeu du stage organisé par la CPLR, la Communion protestante luthéro-réformée, et le DEFAP autour du thème « Contexte minoritaire ou sécularisé, regard croisé sur le témoignage entre la France, la Belgique et le Sénégal ». Pendant plusieurs jours, ces pasteurs ont partagé leurs expériences, confronté des pratiques pastorales, réfléchi aux questions de la mission, aux questions de l'interculturalité, du dialogue interreligieux, et plus largement à la manière dont l'évangile prend corps dans des contextes culturels très différents. Pour en parler aujourd'hui, j'ai le plaisir d'accueillir deux invités qui ont participé à cette aventure, le pasteur Biram Faye de l'église protestante luthérienne du Sénégal et la pasteur Delphine Deninger-Kaiser, inspection luthérienne de Paris. Bonjour à tous.
3: Bonjour.
4: Bonjour.
2: Alors Biram, pour commencer, est-ce que vous pouvez nous présenter un peu plus ce stage et quel était son objectif principal ?
4: Merci beaucoup. L'objectif principal de ce stage était de réunir des pasteurs venus du Sénégal, de France et de Belgique pour réfléchir ensemble à une question aussi importante qui est comment vivre et témoigner de sa foi lorsqu'on est une minorité religieuse ou lorsqu'on évolue dans une société de plus en plus sécularisée. En résumé, c'est que ces pasteurs puissent se ressembler et vivre ensemble l'altérité, la multiculturalité entre ces différentes églises.
2: Alors ce stage à Paris qui a lieu actuellement, il fait suite à un autre stage qui a eu lieu au Sénégal. Et donc Delphine, lorsque vous êtes partie au Sénégal, quelles étaient vos attentes? Qu'espériez-vous découvrir?
3: Alors moi, c'est un cas assez particulier parce que je ne m'étais pas inscrite du tout à ce stage. Mais une personne s'est désistée et c'est mon inspecteur ecclésiastique qui m'a inscrite. Il m'a dit « tu pars au Sénégal, telle date ». Vraiment, il m'a appelé, il m'a dit ça, franco. Alors moi, il est vrai que le Sénégal, j'ai toujours entendu, j'avais envie d'y aller, mais j'avais un peu peur. J'avais peur, voilà, c'était loin, j'avais peur des maladies. J'avais peur de plein de trucs, voilà, parce que moi je suis de Paris et je suis un peu dans le côté la ville et je crois que j'espérais rien, mais je crois que en fait qu'est-ce que j'ai découvert, j'ai découvert moi qui fait l'audace de partir, l'audace de laisser mes angoisses de côté, de laisser peut-être des a priori aussi. Et tout ça, c'était quelque chose qui me plombait et je le savais peut-être pas, mais je l'ai ressenti fortement. Et quand je suis partie au Sénégal, c'est moi que je suis allée chercher. Voilà.
2: D'accord, merci beaucoup. Et de votre côté, Biram, est-ce que ça a été aussi un voyage personnel ou est-ce que vous aviez envie de... Vous aviez d'autres attentes, envie de comprendre ou d'observer d'autres choses?
4: Oui, c'était un voyage de retour dont c'était programmé à l'avant. Donc, quand je venais ici, j'avais des intentions de comprendre comment ces églises-là fonctionnent et d'observer aussi comment le contexte français, les églises vivent ensemble. Donc, j'avais envie de connaître la culture de l'autre, j'avais envie de comprendre comment l'autre fait et moi je ne fais pas comme ça. Et la recherche de savoir l'autre ce qu'il a et d'essayer de comprendre la manière dont ces églises-là fonctionnent.
2: Alors ce stage, c'est un stage plutôt de découverte, de rencontre, qui avait pour objectif un enrichissement mutuel entre vous deux, vos deux expériences, vos deux paroisses. Et c'était aussi une occasion de penser ensemble la théologie, d'interroger les mots mêmes de la mission et de découvrir les résonances entre des contextes d'églises très différentes. Au Sénégal, par exemple, le Sénégal est un pays à majorité musulmane, 95% de musulmans et 5% de chrétiens, tandis qu'en France, le pays connaît une forte sécularisation. Biram, selon vous, quels sont les défis les plus marquants pour témoigner de l'évangile dans ces contextes?
4: Oui, c'est un peu différent par rapport au Sénégal et en France, puisqu'au Sénégal, comme vous l'avez dit, la majorité c'est musulmane et une minorité chrétienne. Et là-bas, les défis qu'on peut voir, c'est témoigner vraiment l'évangile en acceptant l'autre. Et pas de rejet, ni quelque chose qui est fermé, ne peut pas, ne, tu fais, être fermé à soi-même, être replié à soi-même. Donc, mais essayer d'ouvrir, c'est l'ouverture à l'autre. C'est les défis qu'on peut vraiment observer et les défis qu'on peut aller de l'avant pour ça.
2: D'accord, merci. Et en France, comment percevez-vous les effets de la sécularisation sur les paroisses? Et puis, à quels autres défis vous êtes confrontés, Delphine?
3: Alors, moi, le défi, effectivement, je travaille en Seine-Saint-Denis. Et effectivement, il y a une très, très forte présence musulmane là-bas. Bon, ils ne souhaitent pas entrer en contact avec nous parce que je suis une femme et voilà. Donc, je le comprends, je l'accepte. C'est ça aussi, vivre avec les autres, c'est accepter que pour l'instant, les choses ne sont pas possibles, mais être dans l'espérance, voilà, et prier pour que ça arrive. Par contre, ce que je constate le plus concernant la sécularisation, c'est que dans nos églises, il y a des personnes qui viennent hein, nous interpeller sur nos façons de prier, de prêcher. Des personnes qui ne sont pas forcément issues d'un monde religieux, qui n'ont pas de parents, qui les ont amenées au caté. Des jeunes personnes qui se posent des questions. Et je pense que le défi majeur aujourd'hui, c'est de savoir déjà accueillir toutes ces personnes-là, savoir écouter leurs questions, leurs interrogations. Et puis aussi à accepter hein, les interpellations avec beaucoup de bienveillance. Et je pense aussi être capable de parler, d'adopter un ton qui est vraiment ouvert, notamment dans les prédications, faire des choses qui peuvent être audibles hein, pour tout le monde, parce que on est en chair, on est théologien, mais bon, on parle à des personnes qui il y a 5 minutes étaient à l'extérieur de l'église. Donc il faut vraiment donner un message qui donne envie d'être là, qui donne envie de s'engager. Donc voilà, c'est à nous, pasteurs essentiellement, de savoir se remettre en question et puis s'adapter à un monde sécularisé. Puis c'est pas si mal.
2: Et alors, au cours de ce stage, vous avez eu l'occasion donc de partager vos expériences différentes, de dialoguer sur ces défis. Comment le stage, il a permis à vous deux de travailler sur le dialogue interculturel?
4: Oui, comme je l'avais dit au commencement, j'ai dit que ça c'est vivre ensemble ou vivre sa foi ensemble. Donc ce stage en binôme nous a permis vraiment de comprendre vraiment la manière dont l'évangile nous a dit d'être unis. Être unis et cette unité, on doit le vivre. Ce stage a permis en binôme que l'autre vraiment puisse connaître, puisse apprendre de l'autre, apprendre quelque chose de positif de l'autre. Mais ce stage m'a ouvert les yeux, dit que de ne pas juger, de ne pas préjuger, de ne pas dire que l'autre fait comme ça, moi je ne fais pas comme ça. L'autre, de dire je suis dans la vérité, l'autre, non. À travers ce stage, c'est quelque chose qui nous a, comme un mur qui n'est plus là, et c'est l'ouverture, nous a permis d'être l'ouverture de l'autre, la connaissance de l'autre, la recherche de l'autre, et ce que nous avons vu ici durant notre stage.
2: Pour entrer un peu plus en détail, est-ce qu'il y a une session dans le stage qui vous a particulièrement permis de communiquer, de dialoguer avec, pas forcément seulement avec votre binôme, mais aussi avec tous les autres participants de ce stage?
4: Oui, parce que ce stage, il y avait des séances en groupe, surtout dans les thèmes tellement éthiques. Bon, les thèmes que nous avons partagés ensemble sur la sexualité, aussi, il y avait d'autres thèmes, mais le thème que nous, notre groupe, avait partagé, c'était la sexualité. Donc, cet échange en groupe nous a permis de comprendre, nous a permis de connaître l'autre, la manière dont cette personne voit les choses peut être différente. Comme Martin Luther qui disait, tout ce qui n'est pas écrit dans la Bible, c'est la conscience libérale. Donc, cet échange nous a permis vraiment d'enrichir d'autres, d'écouter l'autre, sa pensée, sa conviction. On a vu en groupe et c'est vraiment nous a permis de dialoguer, nous a permis d'écouter l'autre. Parce que l'écoute est très importante dans un dialogue. Tant il n'y a pas d'écoute, vous ne pouvez pas comprendre l'autre, vous ne pouvez pas connaître l'autre, ce qu'il a dans sa pensée, dans ses convictions, de la manière dont il voit les choses. Mais cette essence en binôme nous a permis une ouverture de la manière dont certaines questions éthiques peuvent faire. Je peux dire que ces essences en binôme vraiment a ouvert quelque chose que nous, on ne savait pas, mais on a compris, on a écouté, on a partagé. C'est ça vraiment ce qui est très important pour les essences qu'on faisait.
2: Au-delà des conférences et du travail en groupe, il y a aussi eu l'immersion dans la paroisse de votre binôme. Alors, pour le coup, Biram, vous êtes allé à Massy avec la pasteur Delphine qui présidait le culte. Est-ce que vous pouvez nous raconter cette expérience ? Est-ce qu'il y a eu une pratique pastorale française qui vous a particulièrement interpellé ou inspiré ?
4: Oui, on était parti vers le culte à l'église Saint-Marc de Massy. Et le culte était dirigé par le pasteur et c'est moi qui ai fait le message. Donc, ce que j'ai découvert de particulier peut être la manière dont le culte est fait. Bon, en tant qu'église luthérienne, on s'était vraiment dans le culte. Bon, ce qui est un peu différent par rapport à nous, c'était par rapport aux confessions de péché, là où c'est le pasteur qui vient au milieu de la communauté pour faire ensemble avec la confession des péchés. Mais j'ai appris là-bas vraiment quelque chose. Il y avait une paroisse qui est active et dynamique. Malgré il n'y avait pas assez de jeunes, mais c'est comme ça, on est en Europe. Il y a vraiment quelque chose que j'ai aimé après le culte. Il y a le pause café où les gens puissent parler ensemble. Parce que l'église, c'est le rassemblement, c'est la communauté. Donc, c'est ce genre de moment que les fidèles peuvent faire plus de connaissances. Le pasteur, la salutation. Tout ça vraiment, ça m'a touché. Et quand je rentre, je puisse aussi moi initier cette bonne initiative.
2: Et de votre côté, Delphine, lors de votre voyage au Sénégal, vous aviez aussi eu l'occasion de rendre visite à des églises luthériennes et réformées. Qu'avez-vous appris de l'église sénégalaise concernant la vie communautaire ou bien la place de la foi dans la société?
3: Alors pour ma part, j'ai officié la paroisse de Biram à Loucessen. Donc à Loucessen, bon, je ne veux pas dire exactement où ça se trouve, mais pour moi c'est vraiment à la campagne. Vous voyez, quand je suis arrivée, il y a un arbre et l'église qui est là et des poules et je me suis dit waouh le lieu. Donc vraiment c'était très très différent de ce que je vis ici en région parisienne. Donc voilà, ça a été le premier choc, mais positif, hein. Et j'avais tellement peur parce que je prêche avec une aube blanche, hein, comme d'ailleurs vous, hein, les passeurs sénégalais, je regarde Biram en ce moment. Et donc j'avais tellement peur qu'elle soit froissée. Et quand j'ai vu eux la décontraction, ils sortaient ça, ils secouaient, hop là, j'ai dit donc maintenant la mienne est un peu moins repassée qu'avant. Et puis vraiment cette église c'était formidable parce que ça sentait la vie, vous voyez, il y avait des instruments de musique, c'était coloré. Et des mamans sont passées dehors avec les enfants, elles rentraient pas, puis elles ont vu moi quoi, c'est-à-dire une femme avec une robe blanche et une femme blanche en plus, qu'est-ce que c'est que ça? Et je voyais la curiosité, elle repassait devant l'entrée hein, de l'église. Il y avait des poules qui se baladaient. Alors, donc bon, je vous dis, c'était formidable. Et puis l'église s'est remplie de mamans, d'enfants, c'était impressionnant cette joie. Effectivement, évidemment, c'est pas de commune mesure avec ce qu'on vit en Europe concernant les enfants. Hein, vous en avez un peu plus que nous, hein. Mais néanmoins, c'était ouais extrêmement vivant, surtout les chants. Moi, ce que j'ai retenu, c'est vraiment les chants. Et puis quand j'ai prêché, hein, ce que vous appelez le message, nous c'est la prédication, hein, une attention religieuse vraiment. J'étais et puis les gens après se sont autorisés à voilà à parler, à dire des choses. Et j'ai trouvé ça incroyable. Et à la fin du culte, les personnes sont venues me voir beaucoup. Alors c'était pour me toucher avec étonnement de dire qui est cette personne. Et j'ai beaucoup aimé ce contact physique. On est venu m'embrasser. Et à la fin, il y a eu cette photo, Biram, je ne sais pas si tu t'en souviens. Et il y a une maman qui était là. Elle a enlevé son collier magnifique. C'était en rouge. Je ne sais pas ce que c'était comme pierre, mais c'est précieux. Hein, c'est un beau collier. Elle a enlevé de son cou, elle l'a mis autour du mien et elle voulait être sur la photo. Elle s'est collée comme si on se connaissait depuis toujours. Et puis ben moi ça m'a pas gênée. Et cette photo je la garde et je me dis ben maintenant je crois que j'ai une famille en Afrique. Biram, qu'est-ce que t'en penses? Voilà, j'ai une véritable famille en Afrique.
2: Ça avait l'air d'être un très beau moment, d'un moment très marquant. Est-ce que vous en avez eu d'autres au Sénégal et puis est-ce que vous en avez eu aussi en France?
3: Je crois que, Biram, tu en as parlé avec la découverte, effectivement, quand on a eu la conférence éthique avec le pasteur Marc Boss, pasteur et professeur à l'Institut protestant de théologie de Paris, quand on a parlé de l'homosexualité. Alors, c'est un sujet un peu clivant, mais on l'a abordé. Et effectivement, c'est un sujet qui était très, très discuté entre nous, mais un peu en off. Et là, donc, on a pu l'aborder en toute simplicité avec un professeur de haut vol qui nous a parlé de ça avec beaucoup de simplicité. Et je pense que, je vais pas parler pour toi, Biram, mais pour les collègues, mais vraiment, ça déplaçait des choses. Et pour toi, je découvre à quel point ça a pu être important. Et je crois qu'il y a eu un véritable changement. Vraiment quelque chose qui a été profondément entendu, profondément écouté, et je crois que des graines ont été semées, hein, spirituellement, théologiquement, et moi je l'ai vu physiquement des personnes changer complètement et te dire pourquoi pas, et si on y réfléchissait, voilà. Et pour moi c'est ce cours d'éthique qui a été mais en douceur et en même temps vraiment une grande profondeur d'âme et je crois que ça va changer des choses pour la suite, ouais, c'est sûr.
2: C'est un sujet très important, d'autant plus que nous enregistrons cette émission au mois de juin, donc le mois des fiertés en France, et puis c'est aussi un sujet très actuel, très clivant au Sénégal. De votre côté, Biram, quel a été un moment marquant de ce stage?
4: Oui, comme Delphine vient de le dire, c'est un moment marquant où on a parlé ce débat. Bon, c'est un thème d'actualité. Bien vrai que nous, c'est différent parce que au Sénégal, c'est la loi d'abord, c'est le gouvernement. Donc, toute chose qui arrive, c'est l'État d'abord qui prend cette décision. C'est pas quelque chose que nous, c'était vraiment étonnant quand nous entendons des églises qui valident cette éthique, qui valident cette bénédiction. Ça m'a un peu étonné. Mais c'est ça aussi, l'objectif était de comprendre. L'objectif était d'écouter l'autre, la manière dont il fait. Donc ça m'a marqué un peu. Bien vrai, c'est pas quelque chose qu'on ne doit pas dire parce que le monde évolue. Donc c'est l'objectif même de cette rencontre, le fait de nous immerger quelque chose qui arrive, même si c'est pas quelque chose qui vient chez nous, mais on l'entend. C'est important que cette chose, tu la découvres, tu l'entends d'abord. Quand ça vient, et tu auras quelque chose à dire. C'est la même chose avec le pastoral féminin. Nous, on le discute dans nos églises, on n'accepte pas pour le moment. Mais c'est des choses qui viennent. Il faut que le pasteur ou les leaders conscients de ça un jour, ça va venir, même si tu n'es pas à notre génération, mais ça va venir parce que le monde évolue, les gens sont curieux. Donc, c'est quelque chose vraiment qui m'a marqué, mais c'est la vie, c'est comme ça. Chaque jour, on apprend, chaque jour, tu découvres des choses étonnantes.
2: Alors, pour rebondir un petit peu sur ce que vous dites, c'est vrai, le monde évolue et l'Église aussi. Et d'ailleurs, avec cette rencontre, avec ce stage, est-ce qu'il y a des choses que vous aimeriez faire évoluer dans votre Église, Delphine, notamment par rapport à l'accueil des personnes issues de cultures différentes ?
3: Alors, pour le dire, moi, à l'église de Noisy-le-Grand, j'ai une très, très forte majorité africaine. Donc, déjà, je ne suis pas, je ne suis pas dépaysée. Mais, oui, je trouve que c'est important, de valoriser une culture et d'être ouvert à d'autres aussi. Mais bon, moi, c'est plutôt le côté, africain. Et donc, organiser des cultes, on va dire, locaux. On peut mettre des instruments de musique qui sont, pour avoir plus de joie dans les cultes, mais ça on l'a déjà. Et puis nous on aime bien manger des plats, les échanger. Et à la rentrée je prévois un culte où on sera en tenue. Moi je vais mettre le boubou que tu m'as acheté, Biram. Je vais être belle, je t'enverrai une photo parce qu'il m'a offert un magnifique boubou bleu, ma couleur de prédilection. Et voilà, je mettrai ça en honneur de Biram pour le culte de rentrée. Et ma paroisse, mes paroissiens aussi vont s'habiller de façon traditionnelle pour eux, parce que c'est pas toujours simple, on sait pas trop comment arriver. Ben là, une grande liberté, chacun arrive comme il veut, et puis on partagera un merveilleux repas avec de la musique, on aura du tam-tam, on aura plein de choses, on pourra peut-être danser aussi, pourquoi pas. Et moi, je me suis beaucoup, lâchée, parce que j'étais dans une forme de culte beaucoup plus solennel au début de mon ministère, et là j'ai vraiment je me suis adaptée, mais en même temps je m'y sens bien, quoi, comment dire, je veux dire, comme une forme d'appel, et c'était peut-être ça qui était destiné pour moi. Donc je découvre, et en même temps j'y trouve complètement ma place, quoi. Voilà, je m'y sens bien.
2: C'est une super initiative que vous mettez en place, c'est très beau. Et de votre côté, Biram, quelle initiative vous souhaiteriez développer dans votre église à votre tour ?
4: Bon, il y a quelque chose que j'ai appris en allant à l'église de Delphine, Saint-Marc de Massy. Donc, il y a toujours, après le culte, il y a le partage, il y a l'agapé qui est là. Donc, vraiment, c'est quelque chose, nous, on n'a pas ça. Si c'est un événement seulement, le dîner, mais juste après le culte, on n'a pas cet échange de fraternité où la communauté et le pasteur seront pris ensemble pour partager, échanger vraiment comment se déroule le culte, quels sont les défis. Tout ça, c'est très important, et j'ai envie vraiment d'apporter ça au Sénégal. L'autre, c'est aussi, bon, si c'est pas en église, il y a le repas voisin ou bien fête des voisins. Vraiment, on l'a vécu ici. C'est pas à l'église, mais on l'a vécu ici. Et c'est quelque chose que j'ai dit, moi aussi, dans notre quartier, je vais organiser, en discutant avec la communauté, fête des voisins. C'est très génial. Et ça permet le vivre ensemble. Et ça permet de mieux cohabiter ensemble. Vraiment, c'est des choses que j'ai aimées. Et c'est des choses que je veux même apporter ça au Sénégal.
2: D'accord, donc c'est vraiment mettre l'accent sur la vie communautaire de l'église.
4: Merci.
2: C'est très beau, et la fête des voisins est vraiment une superbe fête.
4: Très génial.
2: Une dernière question pour conclure cette émission. Si vous deviez résumer cette aventure en une conviction ou un message pour nos auditeurs, quel serait-il ?
3: Alors pour moi, c'est qu'il faut oser. Il faut oser casser un peu les frontières de la peur, de l'angoisse, et de se dire allez, si j'y allais, se mettre un petit coup de pied au derrière, et voilà, et passer d'un continent à un autre. Et moi, c'est ce qui est arrivé pour moi. Je ne pensais pas être capable, vraiment. Humainement, je pensais pas être capable, et franchement, c'est un parcours initiatique, et moi j'y ai vraiment, je me répète, mais c'est tellement fort pour moi. Je crois que je m'y suis découverte vraiment profondément, et je trouve que je voudrais rajouter quand même que on va garder des liens, on l'a dit, mais pas juste par des WhatsApp. J'ai prévu de retourner au Sénégal en janvier, donc c'est déjà dans les déjà les dates sont déjà quasiment posées. Je n'irai pas seule, mais avec un collègue avec que je connais bien déjà d'un autre poste, et voilà, et rencontrer, on m'a dit ouais, on peut t'accueillir à Dakar, donc les choses elles sont en train de se tisser. Et je sais que ouais, c'est un autre élan qui est porté. Et je ne sais pas, l'Esprit Saint va trouver quelque chose pour nous, pour nos églises, pour le dialogue. Et on va continuer. En tout cas, pour ma part, j'ai très envie de continuer les liens, mais pas juste en WhatsApp. Ça ne m'intéresse pas, mais vraiment de partir. Et voilà, c'est quelque chose qui est très fort en moi, et ça va être pour les prochains mois, c'est la préparation. Allez, je reviens, je suis repartie, voilà.
2: Et pour vous, Biram, est-ce que vous avez aussi une conviction qui résumerait cette aventure?
4: Oui, la conviction que je veux partager ici, c'est comme l'imam d'hier, il a dit quelque chose vraiment qui est très intéressant. Et il a dit que la religion est innocente. C'est l'être humain qui l'a perverti. Ce que je veux dire par là, c'est le fait que nous, on est tous êtres humains et descendants d'Adam. Donc, on doit vivre dans la paix, on doit vivre dans la communauté, on doit vivre en communion. Donc, c'est ça que vraiment je peux, que chaque personne qui nous écoute, il dit à son fort intérieur que nous sommes tous ensemble, que ça soit sénégalais, français, chrétien ou d'autres confessions, nous sommes tous ensemble. La religion est là. Avant la religion, on était ensemble, et la religion est venue coïncider et pour mieux unifier cette union. Donc c'est ça vraiment, et quelque chose que qui me tient à cœur, afin que nous tous nous puissions vraiment vivre cette solidarité ensemble, n'importe où nous allons, parce que l'amour de Dieu est grand et Dieu nous a mis son amour afin que nous puissions porter cet amour là où nous sommes, avec nos frères et nos sœurs.
2: Nous arrivons au terme de cette émission. Un grand merci à nos invités d'avoir partagé avec nous cette expérience au cours de ce stage. Merci Delphine, merci Biram. Et merci également à vous, chers auditeurs et chères auditrices, de nous avoir suivis. Si cette émission vous a donné envie d'en savoir davantage sur les échanges entre les églises ou le dialogue interculturel, laissez-moi vous rappeler que le DEFAP organise du 2 au 4 octobre 2026 un forum Culture d'Église ou Église des Cultures, le défi de l'interculturalité dans le sud de la France à 7. Les inscriptions sont désormais ouvertes et vous trouverez toutes les informations sur notre site internet www.defap.fr. Merci pour votre présence à l'antenne et je vous souhaite un très bel été à tous. À très bientôt sur Courrier de Mission. Bonne journée.

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1: Bonjour à toutes et tous. Aujourd'hui, nous allons nous intéresser à une question qui concerne chacun d'entre nous. Comment devient-on une fille ou un garçon dans la société actuelle ? À première vue, l'égalité entre les sexes semble être une évidence. Elle est inscrite dans les valeurs de la République, portée par l'école et défendue par de nombreuses institutions. Pourtant, les études menées ces dernières années montrent que les stéréotypes de genre restent très présents dans la vie quotidienne des enfants et des adolescents. Plus surprenant encore, certains travaux récents pointent une résurgence de ces stéréotypes chez les jeunes générations, sous l'influence notamment des réseaux sociaux, des contenus numériques et des nouveaux modèles véhiculés en ligne. Pour éclairer cette question, nous nous appuierons notamment sur les travaux de Catherine Monod-Béranger, anthropologue du genre, spécialiste des questions d'égalité femmes-hommes et autrice d'un livre « Filles et garçons, à quoi s'identifier, comment se construire ?» C'est paru aux éditions Autrement. À partir d'une enquête menée auprès d'élèves de CM2 et de 6e, elle montre que les préadolescents grandissent dans un univers traversé par des messages contradictoires. D'un côté, ils adhèrent massivement aux valeurs d'égalité. De l'autre, ils continuent d'être exposés à des modèles féminins et masculins très codifiés, que ce soit dans la famille, à l'école, dans les loisirs, les médias ou sur Internet. Déjà en 2021, dans un entretien accordé à Libération, Catherine Monod-Béranger alertait sur les phénomènes de la sexualisation précoce des filles et sur la nécessité de ne pas projeter trop tôt sur les enfants des attentes liées à leur sexe. Alors l'égalité entre les filles et les garçons est-elle réellement acquise ? Pourquoi les choix de loisirs, les orientations scolaires ou les représentations de soi restent-ils encore marqués par le genre ? Quel rôle jouent les parents, les enseignants, les médias et les réseaux sociaux dans la construction de l'identité des jeunes ? Et comment permettre aux nouvelles générations de grandir libres de choisir leur place sans être enfermées dans ces stéréotypes ? C'est ce que nous allons explorer ensemble aujourd'hui dans cette émission. Catherine Monod-Béranger, bonjour.
2: Bonjour.
1: Alors, merci beaucoup d'avoir accepté cette invitation, on va le découvrir autour de notamment de votre ouvrage que j'ai mentionné à l'instant. Mais pour commencer peut-être cette émission, quand on parle d'égalité filles-garçons aujourd'hui, parle-t-on encore d'un combat ou d'un acquis ?
2: Alors, du point de vue de l'égalité dans l'éducation, de l'égalité en droit, c'est un acquis aujourd'hui en France en 2026. Les filles et les garçons ont les mêmes droits dans la société et ils peuvent espérer avoir les mêmes droits en tant qu'adultes en se projetant dans leurs droits à la formation, à l'égalité professionnelle, dans la vie publique, dans des mandats électoraux, etc. Donc, l'égalité en droit, elle est acquise, même si elle n'est pas figée dans le marbre, mais peut-être qu'on y reviendra. Et par contre, ce qui pose encore problème, c'est l'égalité réelle, parce qu'on le sait, dans notre société, il reste de très nombreuses inégalités liées au salaire, liées justement à la place que les femmes et les hommes occupent dans la société, et qui font que les filles et les garçons, en réalité, ne bénéficient pas d'une égalité des chances qui va leur permettre d'avoir un champ des possibles exactement équivalent.
1: D'accord, on l'a entendu avec Elisabeth Borne récemment, qui voulait précisément se battre pour qu'il y ait de plus en plus de filles ingénieurs, et de plus en plus de filles dans les filières scientifiques. Est-ce que ça, vous pensez que c'est juste de l'incantation ou on est en train d'y arriver ?
2: Alors, il faut admettre que depuis presque 15-20 ans maintenant, l'éducation nationale réfléchit à ces questions, pose des diagnostics. Chaque année, on a des chiffres extrêmement précis et on sait maintenant où se trouve, à quel moment, à quelles étapes clés se créent les inégalités par rapport au savoir aussi, c'est-à-dire comment les filles et les garçons se positionnent par exemple par rapport aux mathématiques, aux sciences du numérique, etc. Donc, l'éducation nationale fait ce travail. Par contre, pour ce qui est de la mise en œuvre, passant notamment par la formation des enseignants, la refonte des programmes, des manuels scolaires, pour en chasser justement les stéréotypes et donner une place équivalente aux filles et aux femmes. Et puis, pour ce qui est de l'ensemble de la communauté éducative, et là c'est tout le monde en réalité, y compris les parents, donc les familles, tous les acteurs du périscolaire aussi. Là, il y a encore énormément de travail à faire parce qu'on se rend compte que entre le souhait, le désir, voire l'incantation et la mise en œuvre, force est de constater sur le terrain, dans les cours d'école, que l'égalité réelle et même l'intériorisation de l'idée même de cette égalité, elle n'est pas complètement acquise chez les filles, chez les garçons.
1: Et voilà. Et pourtant, le ministère de l'Enseignement supérieur, dans une étude de 2025, constate que les femmes représentent 54% des diplômés de l'enseignement supérieur. Donc, il y a quand même un chemin à faire par rapport à tout ça. Mais maintenant, moi, ce que j'aimerais savoir, c'est que du prisme des jeunes, on entend, j'imagine que c'est également ce que vous avez décrit dans votre ouvrage, c'est-à-dire les mineurs, les moins de 18 ans, est-ce que souvent, ils ont l'impression que ce sentiment d'égalité est déjà atteint?
2: Alors, le discours égalitaire, républicain, démocratique, c'est vraiment quelque chose que l'école travaille énormément. Donc, lorsque vous les interrogez, notamment dans leur posture, leur position, leur rôle d'élève, donc dans le cadre scolaire ou périscolaire, le discours sur l'égalité, il est très bien manipulé au sens, bon ben voilà, ils savent les mots, c'est comme le harcèlement scolaire, ils savent que le harcèlement c'est mal, et ben penser que les filles et les garçons sont pas égaux, c'est mal, c'est quelque chose que qu'on leur a appris, et c'est bien, ça fait partie des valeurs démocratiques. Pour autant, on constate des différences. D'abord, moi, sur mon terrain, ce que j'ai pu observer pendant cette année d'enquête que j'ai menée en école et auprès de familles, c'est que les filles, de façon générale, quel que soit leur milieu social, présentent une forte homogénéité autour du principe de l'égalité. Elles sont toutes d'accord avec ce principe-là, elles le revendiquent, et elles disent toutes que ça va dans les deux sens, c'est-à-dire qu'il faut que les filles aient accès aux métiers, aux activités des garçons et des hommes, mais que dans le sens inverse, eh bien, les garçons aussi ont le droit de tout faire. Ce que chez les garçons, on retrouve très peu. Donc chez les garçons, il n'y a pas d'homogénéité, et ce dont on se rend compte, c'est que les garçons des milieux avec des catégories socioprofessionnelles élevées, qu'on appellerait Bourdieu dirait culturellement doté, c'est-à-dire voilà avec fort niveau de diplôme notamment, ces garçons-là, ils sont souvent sensibilisés à la question de l'égalité voilà, ils se rapprochent des filles dans leur vision du monde. Par contre, les garçons des milieux populaires, ou dans les milieux populaires, on sait sociologiquement qu'il y a une partition souvent beaucoup plus rigide entre ce qui est masculin et ce qui est féminin, avec une forte valorisation des codes traditionnels du genre. Bon, ben chez ces garçons-là, on voit que il y a une réticence. Alors, que les filles aient le droit de faire du foot, par exemple, ça c'est un acquis. Par contre, que les garçons puissent aller vers les activités dites féminines, ça reste quelque chose de considéré comme dégradant.
1: Est-ce que vous sentez une différence, une distinction à vous écouter entre ce qu'on appelle la gène Y, la gène Z et la gène alpha?
2: Alors, de toute façon, les enfants, moi je me suis surtout intéressée dans cette dernière enquête sur les 8-12 ans. Donc, de toute façon, ces enfants, ils sont amenés, voués à évoluer, à être socialisés, donc à rencontrer d'autres gens, à vivre d'autres expériences, à faire des rencontres qui vont les amener à réfléchir à la façon dont le monde évolue. Et ils sont pas figés, hein, ces garçons des milieux populaires que je décris, c'est pas mécanique. Et eux-mêmes, pour beaucoup, et j'espère, ils vont quand même évoluer vers davantage de tolérance. Donc, le problème, c'est quand on parle de la gène Z, ils ont déjà entre 17 et 25 ans.
1: Donc on parle de la gène alpha alors donc.
2: Oui, aujourd'hui on parle de la génération alpha pour les plus jeunes effectivement. Et on sait que 8, 12 ans, 15 ans, on est sur un âge de cristallisation un peu hein, sur les normes de genre parce qu'on veut pouvoir s'identifier de façon certaine et on veut pouvoir surtout appartenir à un groupe. Et pour ça, il faut afficher des codes de genre qui soient reconnaissables et valorisés par le groupe auquel on appartient.
1: Alors, si on dit ça, appartenir à quel groupe et peut-être qu'aller vers plus d'égalité, et ce que j'entends de ce que vous dites, c'est que chez les filles, il y a beaucoup plus finalement d'ouverture et de facilité à l'intégrer dans son quotidien que chez les garçons. Alors après, j'ai bien compris la distinction hein, entre les différentes couches. Cela étant, est-ce que ce qu'il faut déconstruire avant tout, c'est quoi? C'est surtout les garçons? C'est les parents, c'est les mamans, par exemple. Est-ce que les mamans, il faut les déconstruire aussi par rapport à tout ça? Comment est-ce que ça se passe? Comment est-ce qu'on élève, finalement, un garçon, une fille, pour aller vers plus d'égalité et arrêter, en fait, finalement, des formes de différences qui peuvent amener à des discriminations plus tard?
2: Alors, vraiment, il y a des tendances, effectivement, milieu populaire, milieu plus aisé. Mais après, on le sait, il y a une variété de familles aujourd'hui. On est en 2026, donc il y a les familles monoparentales, les familles homoparentales, les familles recomposées. Les familles dans lesquelles, eh ben, il va y avoir un garçon dans une fratrie de deux, trois filles. Et donc, ben, la façon dont on va être élevé et où dont on va élever ses propres enfants, ça va varier. Il va y avoir une multitude de possibilités. Et on se rend compte, par exemple, que les garçons, même de milieux populaires, ben, lorsqu'ils naissent dans une famille monoparentale ou entourés de beaucoup de filles, ben, ils ont souvent une réflexion quand même sur la question de ce que les filles et les femmes ont le droit de faire. Ils voient le quotidien. Donc, ils sont moins stéréotypés que ce à quoi on pourrait s'attendre. Voilà, je ne sais pas si je réponds tout à fait à votre question.
1: Alors, si, absolument. Mais si l'égalité semble acquise dans les principes, les pratiques quotidiennes racontent parfois une autre histoire quand même. Car dès l'enfance, les filles et les garçons n'occupent pas toujours les mêmes espaces et ne font pas toujours les mêmes choix. Alors, à quel âge est-ce que les stéréotypes commencent-ils à influencer le choix des enfants?
2: Les études le montrent, les stéréotypes influencent dès le projet de parentalité, dès le projet de naissance. Donc, quand vous allez, la simple démarche de demander le sexe de son enfant à une échographie fait que vous allez vous projeter. Parfois, on se projette avant l'échographie. Et on le sait, les pères et les mères se projettent différemment, souhaitent généralement un enfant du même sexe. Voilà. Et en tant que parents, ils vont se projeter différemment si l'enfant est une fille ou un garçon. Là encore, les études le montrent. Les mères vont s'occuper davantage des enfants petits et même plus grands dans le temps qu'elles vont y consacrer. Les pères vont moins le faire et lorsqu'ils vont se consacrer à un enfant, ils vont privilégier de s'occuper du garçon. Donc, j'ai envie de vous dire, oui, il faut déconstruire tout le monde, il faut sensibiliser tout le monde parce que on parlait de l'école tout à l'heure, l'école ne peut pas agir seule. Il y a les médias, il y a la famille, il y a les enfants entre eux aussi. Qui se transmettent des normes de genre très fortes, très puissantes. Donc, en fait, il faut amener la discussion avec tout le monde, en sachant que ben, finalement, peut-être ceux qui sont les plus exposés au contenu médiatique, donc les enfants des milieux populaires, où il y a le moins, souvent, en général, en moyenne, moins de contrôle sur les contenus, plus d'écran aussi, avec un accès plus libre et plus précoce aux écrans, ces enfants-là sont davantage exposés au contenu, on va dire, conservateur, réactionnaire, voire masculiniste.
1: Alors, juste avant de marquer la pause musicale, j'ai juste une question. Dans votre enquête, les enfants justifient-ils eux-mêmes ces différences?
2: Alors, tout le monde finit par justifier les différences, des différences. Alors, certaines, particulièrement chez les filles, ne refusent hein, toute forme de différence. Mais lorsqu'on finit par avancer dans la conversation avec la plupart, les différences, elles tiennent à ce qui serait une forme de nature féminine ou masculine. Il y a donc un phénomène de naturalisation, d'essentialisation. C'est-à-dire que on finit par penser qu'il y a bien quelque chose qui, au fond du fond, une fois qu'on a bien voulu discuter de l'égalité en droit, ferait que femmes et hommes, filles et garçons, ne seraient pas interchangeables et ils seraient en réalité plus qu'égaux, ils seraient complémentaires. Et c'est sur ce terreau de l'idée de la complémentarité des sexes, ce qui est tout à fait différent de l'égalité, que se fonde en fait toute une justification, une théorisation du fait que ben c'est normal si les femmes restent à la maison à s'occuper des enfants et que les hommes partent travailler parce que ce sont eux les pourvoyeurs économiques du foyer, c'est eux qui doivent protéger le foyer dans tous les sens du terme, parce que voilà les mères seraient voilà le fameux instinct maternel etc. qui a été complètement démenti par toutes les études, mais en tout cas c'est sur ça que à la fin, les gens viennent se reposer. Donc, c'est très important d'arriver à en discuter avec eux, parce que lorsqu'on apporte des chiffres et qu'on montre qu'ailleurs dans le monde, ça peut se faire autrement, qu'à d'autres époques, c'était autrement, là, voilà, il y a une réflexion qui peut s'engager sur la réalité des rôles sociaux, en réalité, du féminin et du masculin.
1: Très bien. Eh bien, écoutez, ça me semble très clair. Je vous propose qu'on se retrouve dans 3 minutes et on va écouter sur ce sujet-là ce que Marguerite, dans sa chanson Les filles, les meufs, ce qu'elle nous raconte.

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1: Et nous sommes en compagnie aujourd'hui de Catherine Monod-Béranger pour notamment son ouvrage « Filles, garçons, à quoi s'identifier, comment se construire ». Alors, Catherine Monod, on a parlé d'un certain nombre de choses avant la pause musicale. Il y a quand même, si on veut rejoindre ce côté d'identité, comment se construire, vous disiez tout à l'heure que vous êtes concentré sur les 8-12 ans. Donc ça, c'est assez intéressant parce que je pense que c'est là aussi où beaucoup de choses peuvent se construire, notamment. Et alors, j'ai envie de vous poser une question qui va être très, très basique, mais c'est la question de la cour d'école. Pourquoi est-ce qu'on retrouve encore des groupes très séparés entre filles et garçons dans les cours de récréation ?
2: Parce que tout pousse dans le sens, c'est-à-dire toutes les socialisations, c'est-à-dire la façon dont on a été élevé avant l'entrée à l'école, hein, avant les 3 ans, le fait que l'espace de la cour de récréation est souvent encore construit autour de cette séparation, avec le fameux terrain de sport en plein milieu qui prend 80% de l'espace et qui est réservé à 20 enfants en réalité, le fait que les adultes ne sont pas forcément formés et que les activités, alors pédagogiques ce n'est pas vrai, mais toutes les activités ludiques et périscolaires ne sont pas forcément pensées autour de la question du genre et de questionner les stéréotypes. Donc, il existe des ateliers concrètement, hein, il va y avoir les ateliers de sport de

0: garçons, ça c'est même les animateurs périscolaires qui le disent, bah, les garçons ils jouent leur vie, donc en fait ils sont brutaux, ils bousculent, ils insultent, voire ils font mal. Et donc bah, nous on a arrêté parce que c'est pas comme ça qu'on a envie de jouer. Et donc bah, en fait elles s'auto-excluent, voire elles sont exclues parce que bah, les garçons les huent quand elles arrivent. Bon, enfin, donc il y a tout un processus d'exclusion qui se met en route. Pourquoi? Ben parce que les garçons, ben, ils construisent leur masculinité, leur virilité, comme le disait la chanson, autour de cette pratique et de cette mise en scène de leur masculinité. Et pour eux, c'est vital que de performer, sur ce petit terrain de sport.
1: Mais alors, à vous écouter, c'est que l'école, malgré elle, contribue à reproduire certains stéréotypes, alors.
0: Complètement, mais les adultes sont des êtres humains qui ont été eux-mêmes élevés, socialisés, ils ont leur propre culture, leur propre rapport à ces questions de genre, hein, et donc la question n'est pas de leur jeter la pierre, mais bien de poser la question de la formation des enseignants, la formation des éducateurs, des animateurs, parce que dans d'autres pays ailleurs dans le monde, on fait autrement. Alors, si on reste sur la France, aujourd'hui, on a dans certaines cours d'école primaire et dans certains collèges qui sont précurseurs des cours qu'on appelle dégenrés, c'est-à-dire où on a retiré le grand espace de foot qui est en réalité, on va dire, bloqué une très grande partie de l'espace pour une toute petite minorité d'élèves, et on a mis en place les espaces autrement pour qu'il y ait une multitude de petits espaces d'activité physique aussi, ou d'échange, de repos, de calme aussi. Et donc ben, là, on voit les garçons et les filles qui se mélangent beaucoup plus, qui interagissent beaucoup plus, et ça favorise le vivre ensemble. De la même manière, si vous allez dans les pays du Nord de l'Europe, dès la crèche, vous allez avoir non pas juste des ateliers où les enfants sont libres d'aller, et en réalité, ben, comme ils apprennent dans les petits livres, dans les émissions, dans les dessins animés, ils apprennent très tôt ce qu'on attend d'eux en tant que filles ou garçons, et donc ils vont préférentiellement vers les activités de leur genre, eh bien, on fait une rotation des activités. Le lundi, tel enfant va faire l'atelier poupée, le mardi, l'atelier bricolage, le mercredi, l'atelier dinette, etc. Et chaque enfant fait toutes les activités dans la semaine.
1: Alors, on l'a vu, hein, l'école n'est pas la seule cause, hein, bien entendu. Les enfants apprennent aussi en observant les adultes qui les entourent. Et c'est souvent à la maison que se construisent les premiers modèles. Alors, quel rôle jouent les parents? On en a parlé un petit peu tout à l'heure, mais dans la transmission des stéréotypes, est-ce qu'on peut véritablement s'imaginer que ça peut varier d'une famille à l'autre en fonction du milieu social, en fonction du lieu d'habitation, si on invite, je sais pas, plutôt, je sais pas, dans une grande ville ou on habite plutôt dans un petit village. Est-ce que tout ça, on peut constater des différences d'approche, des stéréotypes de la part des parents à l'égard des enfants?
0: Oui, on se rend compte que plus la mère va avoir un niveau de diplôme élevé et va être elle-même impliquée dans une vie professionnelle active avec un salaire élevé qui va nécessiter de l'engagement, plus on va avoir la probabilité d'avoir un brassage un peu des activités et une meilleure répartition de la charge domestique et parentale à l'intérieur du foyer entre le père et la mère. Et c'est assez amusant, mais un des facteurs prédictif, on va dire, qui permet de prédire comment le foyer, le couple fonctionne de ce point de vue-là, c'est la position sociale de la grand-mère paternelle, donc de la mère du père. C'est-à-dire, je m'explique, mais si la
1: Ah oui, c'est
0: mère du
1: étonnant, il
0: père,
1: faut expliquer ça.
0: si la mère du père était elle-même une femme active, une femme qui était engagée à l'extérieur du foyer et donc avait elle-même déjà montré à son fils ce que c'était qu'une mère qui ne pouvait pas et qui ne voilà qui n'était pas seulement en charge du foyer, eh bien le fils lui-même a intégré que il devra une fois adulte davantage prendre à sa charge et j'ai pas envie de dire aider ou soulager sa compagne, mais tout simplement faire sa part, participer. Et là, on va parler d'un modèle de couple qu'on appelle associatif, c'est-à-dire où, en fonction du planning de l'un, de l'autre, de la semaine, du mois, de l'année, où il va y avoir une charge, où il va y avoir des déplacements professionnels, il va y avoir des choses qui vont nécessiter de se réajuster, et ben monsieur va faire autant, si ce n'est plus, que sa compagne à ce moment-là. Dans le cadre des foyers hétérosexuel. Après, il y a d'autres modèles encore.
1: Alors, c'est intéressant ce que vous dites, parce que précisément quand on parle de genre, rapidement, la notion LGBT peut apparaître également, parce qu'il peut y avoir des distinctions, on n'est pas systématiquement dans un modèle, comme vous le dites, hétéro, cisgenre, etc. Il peut y avoir vraiment de la diversité, et dans ce cas-là, la construction de l'enfant par rapport à son genre, comment elle se déroule dans des familles LGBT, j'allais dire?
0: C'est là qu'on a.

0: la possibilité effectivement d'avoir le plus de remise en question des normes de genre par rapport à la répartition de la tâche domestique. On sait qu'aujourd'hui, 80% des tâches domestiques et parentales sont à la charge des femmes dans les foyers hétérosexuels. Dans les foyers homoparentaux, dans les foyers LGBT, on a une répartition, d'abord un questionnement, j'ai envie de dire presque philosophique, voilà, sociologique. Ce sont des personnes qui sont souvent beaucoup plus sensibilisées à ces questions-là, remettent en question les modèles traditionnels. Et effectivement, lorsqu'on a deux femmes dans le foyer ou deux hommes, là, il faut réfléchir autrement. Donc, il peut y avoir une recomposition partielle et on va en avoir un qui va quand même faire plus le linge que l'autre et l'autre qui va faire plus la voiture que l'autre. Mais en tout cas, ça ne va pas se baser sur la question du genre puisque ça ne peut pas. Et donc les enfants, de même que dans les familles monoparentales, élevées par des femmes à 80%, 85%, mais aussi dans les familles encore plus, j'ai envie de vous dire, élevées par des hommes monoparentales. Et ben là, effectivement, les enfants, de par leur quotidien, se rendent bien compte que on peut faire autrement. Et donc, ben, ça vient au quotidien questionner les normes de genre traditionnelles. Mais le modèle dominant, celui qui est transmis par la société, les médias, les livres, l'école, etc., c'est quand même généralement celui du modèle hétérosexuel, cisgenre, dans lequel c'est la femme qui doit subvenir à, on va dire, à l'équilibre interne du foyer.
1: Alors, il y a un sujet que j'aimerais quand même qu'on aborde avant de conclure cette émission, bien évidemment, c'est que depuis quelques années, il y a un autre acteur qui est venu bouleverser cette construction identitaire, c'est les réseaux sociaux. Ce sont les réseaux sociaux. Pour beaucoup de jeunes, ils sont devenus comme une espèce de véritable fenêtre sur le monde, mais aussi un puissant vecteur de normes et de modèles. Est-ce que ça, c'est véritablement venu bouleverser? Est-ce que c'est ce qu'on appelle un game changer, pour prendre une expression anglaise, dans la partie identité de genre?
0: Alors, peut-être plus tard, c'est-à-dire que ça peut changer la donne après, mais ça a plutôt tendance à effectivement renforcer les normes de genre chez les plus jeunes. Et encore une fois, il y a une dimension sociale, sociologique. Il n'y a pas que le genre. On peut pas étudier les filles et les garçons comme ça dans l'espace. Hein, ils flottent pas comme ça. Ils sont ancrés dans des réalités sociologiques, dans des familles, dans des catégories socio-professionnelles. Et donc, effectivement, on se rend compte que dans les familles dites populaires, les moins favorisés, et bien c'est là que les enfants vont être exposés aux écrans de façon précoce parce que les parents ne sont pas avertis, voilà, ils sont pas alertés, sensibilisés. Ils pensent même que leurs enfants aient accès au numérique, c'est un atout pour eux pour plus tard. Alors que dans les familles plus favorisées, les enfants vont y avoir accès de façon très restreinte, quelques heures à peine le week-end et encore pas surtout. Pas les réseaux sociaux, ils vont y avoir accès très tard en fait en réalité. Il va y avoir beaucoup plus de filtres, de codes qui vont être mis en place pour bloquer les enfants qui n'auront pas de téléphone avant parfois la fin du collège ou au moins au minimum l'entrée du collège. Donc là encore une fois, tous les enfants ne sont pas égaux et on voit chez les garçons, particulièrement de milieux populaires, ben, là une forte exposition à des messages où ben, on est sur, ben oui, les filles, il faut faire attention à leur fréquentation, il faut faire attention à leur tenue, quand elles sont en couple, elles doivent plus s'habiller comme ci, comme ça. En fait, on voit vraiment la diffusion de contenu masculiniste très précocement.
1: Alors ça ferait évidemment l'objet d'une autre émission qui serait passionnante également à développer. Juste la question de fin, est-ce qu'on reste optimiste?
0: Optimiste, oui, objectivement, si on compare la situation des filles et des femmes par rapport à il y a un siècle, évidemment qu'on a fait un bond de géant. Évidemment que l'actualité du moment nous laisse comprendre que le travail à faire est encore énorme et qu'il y a encore, voilà, sur la question des violences, par exemple. Une éminente anthropologue, Agnès Fine, me parlait un jour d'un continent noir, hein, pour dire, ben, on voit bien les bords de tout ça, on voit bien que des violences sexuelles, il y en a partout, mais en fait, on n'est pas capable encore de les quantifier, la société n'a pas encore mis tout en place pour y arriver. Donc, il y a encore une énorme marge de manœuvre à faire. Et donc, si je devais vraiment donner un message, c'est celui de la vigilance, de la sensibilisation des familles, des adultes et de la formation des professionnels qui entourent les enfants.
1: Catherine Monod-Béranger, merci beaucoup d'avoir participé à cette émission. Je rappelle votre ouvrage, Filles, garçons, à quoi s'identifier, comment se construire, c'est aux éditions Autrement. Ce que montrent vos travaux, c'est que l'égalité entre les filles et les garçons est loin d'être une question du passé. Si les mentalités évoluent, les stéréotypes continuent de façonner les choix, les comportements et parfois même les ambitions des plus jeunes. Comprendre ces mécanismes, c'est déjà commencer à les déconstruire. Merci à vous et merci de nous avoir suivis. À très bientôt.

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0: auditeurs, chères auditrices, bienvenue, vous êtes désormais bien sur Fréquence Protestante. Nous sommes le 2 juillet 2026, vous êtes sur le DAB+, vous êtes sur Fréquence Protestante, mais surtout sur le 100.7 FM en région parisienne. Vous êtes bien sur le magazine de la Grâce Matinale, le dernier de l'année avant l'été. Alors pour rappel, le magazine de la Grâce Matinale, c'est l'émission où l'équipe de Fréquence Protestante vient traiter l'actualité de la semaine pendant une heure. Je suis Raphaël Warnery, je suis accompagné de Zoé Lauvergne pour l'interview du jour, Pierre Dulst, Viola Hamft, Victor Lopez, Richard Cazazza François pour les chroniques, Trifène Toutet-Cazola pour le journal que vous entendrez juste après. Aussi en régie, on salue Rémi Véran, notre coordinateur d'antenne, Valérie Thorin, notre directrice d'antenne, et bien sûr, Arnaud à la technique. Bonjour tout le monde.
1: Bonjour.
2: Bonjour.
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0: Et avant de retrouver le journal de Trifène Toutet-Cazola, comme d'habitude, c'est le mot du jour, smaragdin. Alors qu'est-ce que ça signifie? Ça qualifie quelque chose de couleur vert émeraude. Alors j'ai eu un peu de mal sur l'exemple, mais je me suis dit je vais faire un peu complexe. Par exemple, l'Irlande, qui est surnommée l'île d'émeraude, bah, pourrait être appelée l'île de smaragdin. Bien que ce soit, on est d'accord, un peu tiré par les cheveux. Voici pour le mot du jour. Et avant d'entendre le journal de Trifène Toutet-Cazola, on vous fait un peu le programme de l'après-midi sur Fréquence Protestante. Après notre émission, le magazine de la Grâce matinale à 13h, c'est Point d'orgue de Marc Portehaut. S'en suivra à 13h15 un nouvel impromptu sur les pentecôtistes, ce courant religieux qui gagne du terrain démographique et politique partout dans le monde. J'ai eu la chance d'interviewer le chercheur canadien André Gagné de passage en France pour son livre « Chrétien en quête de puissance, présence globale et politique des pentecôtistes » aux éditions Labor et Fides. Et enfin, à 14h, c'est « Promenade musicale » de Paul-Hubert Desménard. Et on finit ce programme avec le moment de la parole du jour, choisi aujourd'hui dans le deuxième livre de Samuel, chapitre 7, verset 18. Qui suis-je, Seigneur ? Quelle est ma maison pour que tu m'aies mené jusque-là ? Qui suis-je, Seigneur ? Quelle est ma maison pour que tu m'aies mené jusque-là ? Deuxième livre de Samuel, chapitre 7, verset 18.
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0: Il est midi 3 sur Fréquence Protestante, vous êtes bien dans le magazine de la Grâce Matinale, l'émission qui traite des actualités de la semaine. Ce midi, le sujet principal du magazine sera la dernière loi votée par le Parlement européen sur l'immigration. Mais avant d'accueillir Zoé Lauvergne et son invité de ce midi, on écoute d'abord bien sûr le journal de Trifène Toutet-Cazola. Bonjour Trifène.
1: Bonjour Raphaël, bonjour à tous.
0: Et à la une de ce journal, des nouvelles dans l'affaire Dany Le Prince. La condamnation de l'accusé a été annulée par la cour de révision.
1: En cause, des éléments retenus contre lui se retrouvent fragilisés, ce qui fait émettre des doutes sur sa culpabilité. Un nouveau procès a été ordonné, ce qui est très rare dans les condamnations pénales criminelles. Dany Le Prince, âgé de 69 ans aujourd'hui, avait été condamné à la prison à perpétuité après les meurtres de son frère, sa belle-sœur et deux de ses nièces dans la Sarthe en 1994. Crimes pour lesquels il a toujours clamé son innocence.
0: Autre sujet d'importants incendies ont ravagé le sud de la France.
1: Ce sont 900 hectares de forêt qui ont été détruits entre l'Hérault et l'Aude. Les 800 sapeurs-pompiers mobilisés ont pu maîtriser les feux ce matin, malgré des conditions climatiques défavorables, dont un vent très important. Un autre incendie au nord de Marseille a déjà parcouru 260 hectares et n'est toujours pas maîtrisé par les pompiers des Bouches-du-Rhône. On continue ce tour d'horizon des actualités dans l'Hexagone avec les débats en cours à l'Assemblée nationale et au Sénat. Bonjour Pierre Dulst.
4: Bonjour Trifène.
1: L'Assemblée nationale a validé le nouveau cap budgétaire des armées, 436 milliards d'euros d'ici 2030.
4: Validé par les députés par 375 voix contre 113, ce texte ajoute 36 milliards d'euros sur la période 2024-2030 par rapport à la trajectoire précédente. L'objectif est de renforcer les armées sur plusieurs points, les munitions, les drones, le spatial, l'entraînement des soldats et l'entretien du matériel. Le gouvernement justifie cette hausse par la volonté d'aller plus vite dans un contexte international jugé plus tendu, notamment avec la guerre en Ukraine, mais aussi les tensions au Moyen-Orient. D'ici 2030, le budget de la défense doit atteindre 76,3 milliards d'euros par an, soit environ 2,5% du PIB.
1: Un projet de loi sur le logement arrive au Sénat. Qu'est-ce que cela peut changer pour celles et ceux qui cherchent un logement ?
4: Le gouvernement veut relancer la construction là où il manque des logements, avec un objectif de 400 000 logements par an pour arriver à 2 millions d'ici 2030. Pour ça, il prévoit des opérations d'intérêt local. Dans certains secteurs, les règles d'urbanisme seront un peu assouplies pour permettre de construire plus vite en gardant des règles de sécurité et de protection du patrimoine.
1: Le texte prévoit également un dispositif fiscal. Comment fonctionne-t-il ?
4: Il s'agit du dispositif de relance logement. Destiné aux logements anciens, il impose la réalisation de travaux représentant au moins 20% du prix d'achat, ainsi qu'une amélioration de la performance énergétique jusqu'à la classe D. En contrepartie, le propriétaire bénéficie d'un avantage fiscal à condition de louer le bien comme résidence principale avec un loyer plafonné. Enfin, le texte prévoit de renforcer le rôle des maires et des intercommunalités dans la gestion du logement social afin de reloger en priorité les personnes sans domicile ou mal logées.
1: On passe à l'actualité internationale avec de nouvelles attaques dans la capitale ukrainienne.
0: Et oui, si je ne me trompe pas, Kiev vient de subir son attaque la plus importante depuis le début de la guerre, selon son maire.
1: Des missiles et des drones russes ont frappé des bâtiments résidentiels faisant au moins 17 morts et 86 blessés. Le maire de Kiev, Vitali Klitschko, a décrété un jour de deuil demain en mémoire aux victimes. Volodymyr Zelensky, qui était en déplacement en Irlande, a déclaré rentrer tout de suite à Kiev, disant craindre une attaque de grande envergure de la Russie. L'Ukraine a rapidement appelé ses alliés à leur fournir des systèmes de défense anti-aérienne suite à cette attaque. Une autre actualité à l'international, le Vatican vient de trancher. Pour Rome, la fraternité Saint-Pie-X est en schisme et 6 de ses évêques sont désormais excommuniés. Pierre Just, vous nous en parlez.
4: Le tournant, ce sont les sacs d'hier à Écône, en Suisse. La fraternité Saint-Pie-X y a fait des évêques, 4 de ses prêtres, lors d'une grande cérémonie, mais sans demander l'autorisation du pape. Dans l'Église catholique, c'est un geste très lourd. Quand on sacre des évêques sans mandat du pape, on remet en cause son autorité. Et ce n'est pas nouveau. En 1988, Marcel Lefebvre, l'archevêque français fondateur de la fraternité Saint-Pie-X, avait provoqué une crise similaire en ordonnant des évêques sans accord de Rome. Derrière ce bras de fer, il y a un désaccord de fond. La fraternité Saint-Pie-X refuse plusieurs grandes réformes du Concile Vatican II, notamment sur la liturgie, le dialogue avec les autres églises et la liberté religieuse. Elle défend une pratique très ancienne avec la messe en latin et une vision plus fermée de la tradition. Le pape Léon IV avait envoyé une lettre pour demander au mouvement de renoncer au sacre en l'avertissant du risque de rupture. La fraternité a choisi de passer outre. Le Vatican répond aujourd'hui en parlant clairement de schisme.
1: Merci beaucoup Pierre Dulce pour ces précisions. Et pour terminer ce journal, deux petits reportages avec d'abord un événement où vous vous êtes rendu, Raphaël Warnery. Mardi dernier se tenait un prix littéraire important, celui du CESE, le Conseil économique, social et environnemental. On écoute.
2: J'ai le plaisir d'annoncer que le lauréat de cette année est donc Guillaume Poix pour Perpétuité.
0: Mardi 23 juin, alors que la France avait légitimement les yeux rivés sur l'entrée au Panthéon de Marc et Suzanne Bloch, avenue Iéna, dans le 16e arrondissement, se tenait pour la 4e année consécutive le prix littéraire du CESE, le Conseil économique, social et environnemental. 6 finalistes pour un prix, 6 livres politiques dans le sens large du terme, 6 romans dans l'air du temps. Et donc, le vainqueur du prix, Perpétuité, de Guillaume Poix.
5: J'ai eu la sensation que l'institution carcérale était racontée toujours de la même manière, toujours selon le même point de vue, et qu'il y avait un grand absent dans les récits qui étaient proposés sur l'institution carcérale, dans les romans français en tout cas, c'était les surveillants pénitentiaires. Pour moi, écrire, c'est avoir un point de vue, et il n'y a pas de point de vue qui ne soit pas politique. Même refuser le point de vue politique est un point de vue politique.
0: Parmi le jury, Éric Orsenna, Mazarine Pinjot, ou encore Bernadette Croison, membre du CESE.
6: Plus que des enjeux purement politique, c'est cette idée-là de se dire que la littérature a aussi un pouvoir, les mots ont un pouvoir et on ne dit pas la même chose avec la littérature.
0: La cérémonie ne dure guère, l'air, victime comme tous de la canicule, ne s'est que peu rafraîchi sous les hauts plafonds, mais les derniers mots de la soirée sont laissés à Yvan Moran pour une récitation. Guyane ou l'esclave marron, un poème de Philippe Martial pour célébrer les 25 ans de la loi Taubira.
7: Fauve sur le qui-vive, armée de vigilance, prête à bondir, l'œil aux aguets, le nez au vent, et l'oreille attentive à filtrer le silence, je me tiens à l'affût.
1: Merci beaucoup à vous, Raphaël, pour ce reportage. Et le second est un reportage de Brice de Villers, un retour d'expérience de la panthéonisation de Marc Bloch de mardi dernier, avec l'interview d'une collégienne et du directeur de l'ENS, Frédéric Worms.
8: Mon collège a fait une lettre à l'Élysée pour qu'on vienne et qu'on assiste à cette cérémonie. Et l'Élysée a accepté ceci. Donc aujourd'hui, on est très fiers de se porter ici, être présents pour avoir vu cette cérémonie totalement incroyable. Et j'ai beaucoup apprécié les discours qu'on voyait par la femme et l'homme qui étaient là et qui parlaient, et aussi les danses qui faisaient référence un peu à son parcours et à comment il était. C'est marquant parce qu'on n'oublie pas ce qui s'est passé, donc forcément ça reste dans notre mémoire, et forcément ça va nous faire dire voilà, il s'est passé ça, donc maintenant nous aussi on peut le faire si des hommes l'ont déjà fait.
9: On a eu l'honneur d'héberger à l'école normale la veillée qui précède l'entrée au Panthéon. Et c'était reconnaître que nous sommes une école dont on peut symboliser les principes de Marc Bloch. Très souvent, les normaliennes, normaliens sont fiers d'être dans l'école. Nous sommes fiers d'être l'école de Marc Bloch. Il incarne l'école au plus haut point, une école qui a connu aussi le meilleur et le pire. C'est notre boussole, comme a été dit aujourd'hui. Marc Bloch, c'est la simplicité à laquelle il faut s'accrocher. Je crois qu'effectivement, Marc Bloch nous rappelle que la France, c'est la République, c'est la coexistence de positions diverses, mais qui ont quelque chose en commun, c'est justement ce qui rend leur conversation possible.
0: Merci beaucoup Trifaine et l'équipe pour le journal. Merci aussi à Brice pour ce reportage au direct sur Marc Bloch. Merci à vous et bonne journée.
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0: Il est midi 12 sur Fréquence Protestante, sur le magazine de la Grâce Matinale, l'émission qui traite de l'actualité de la semaine. Et tout de suite, c'est l'interview du jour faite par notre journaliste, Zoé Lauvergne. Ce midi, Zoé Lauvergne, vous vous intéressez à un texte important voté par le Parlement européen il y a deux semaines, un nouveau règlement sur l'immigration. Bonjour Zoé.
10: Bonjour Raphaël et bonjour Tania Rachaud.
11: Bonjour.
10: Vous êtes chercheuse en droit européen et consultante pour le CCFD Terre Solidaire. Il y a 15 jours, le 17 juin, le Parlement européen a adopté le règlement retour, un règlement qui durcit les règles visant les personnes en situation irrégulière dans l'Union européenne sans droit de séjour. C'est un texte qui a été porté par l'extrême droite et la droite et qui a largement été adopté avec 418 voix pour, 218 contre et 30 abstentions. Le texte doit désormais être adopté formellement par le Conseil de l'Union européenne. Et l'objectif avec ce texte, c'est de rendre les procédures de retour plus rapides et d'avoir une meilleure coordination entre les États membres. En 2025, entre 20 et 28% des ordres de quitter le territoire de l'Union européenne sont effectifs seulement, donc 1 sur 4. Le texte prévoit donc de nombreuses mesures, mais celle qui est sans doute la plus médiatisée en ce moment, c'est la possibilité pour les États européens de créer des hubs de retour dans des pays hors de l'Union européenne. Concrètement, derrière cette expression de hub de retour, qu'est-ce qui se cache en fait ?
11: Alors l'idée, c'est de permettre de renvoyer des personnes hors du territoire de l'Union européenne. Ça, c'est vraiment le premier point, c'est de se dire qu'il ne faut absolument pas que les personnes en situation irrégulière restent sur le territoire européen. Donc on va prendre des accords avec des États en dehors. Par exemple, là, en débat, il y a l'Ouzbékistan, l'Ouganda ou le Kenya. Et donc, on va leur donner de l'argent et que ces pays tiers, donc en dehors de l'Union européenne, eh bien, créent des centres où ils vont accueillir toutes les personnes qui ne sont pas éloignables par ailleurs et donc qui seront mises dans ces centres. Et on ne sait pas trop ce qui s'y passera. Et pourquoi elles ne peuvent pas être éloignées dans leur pays d'origine, tout simplement. Parce qu'en réalité, il y a des situations qui sont complexes dans les personnes qui sont en situation irrégulière. Déjà, il y a plein de situations, plein de réalités différentes, mais un des points de crispation qui existe au niveau de l'Union européenne, c'est la situation avec les Afghans, par exemple. Et donc, si on prend des Afghans, aujourd'hui, les Afghans ne peuvent pas, en tout cas pour la France et la majorité des pays européens, être envoyés par avion vers Kaboul. Il n'y a pas de liaison aéroportuaire, il n'y a pas de discussion avec les talibans pour que ces Afghans soient reçus dans leur pays d'origine. Donc aujourd'hui, un Afghan en France qui n'a pas obtenu l'asile, qui est en situation irrégulière, il ne peut pas être éloigné. Peut-être il peut essayer d'obtenir un titre de séjour par ailleurs, mais sa situation est assez complexe. Et donc, face à cela, il y a certains États comme l'Allemagne, par exemple, qui a commencé déjà à discuter avec le Qatar pour faire des premiers envols entre l'Allemagne puis le Qatar, Qatar-Kaboul, pour éloigner des Afghans. Et pour continuer sur cet exemple, ce qui est assez grave, c'est que Bruxelles, on ne sait pas si c'est l'Union européenne ou la Belgique, mais c'est un peu les deux cette fois-ci, ont accueilli les talibans. Donc c'est aujourd'hui, on en est là. On discute avec un régime qui est... je ne sais même pas comment le qualifier à ce jour, mais qui est catastrophique au moins. Et donc les talibans ont été accueillis la semaine dernière, le 23 juin. Et pourquoi ils ont été accueillis? Pour discuter des retours. Donc là, il y a vraiment une idée de se dire, aujourd'hui, la situation des Afghans en Europe, elle serait tellement problématique qu'on en vient à discuter avec le régime des talibans pour faire en sorte qu'on puisse organiser des retours. Et si on ne peut pas, on les enverra dans des centres, dans des pays tiers, mais surtout pas sur le territoire européen.
10: Et aussi dans cette question donc, de ces centres, est-ce qu'on sait un peu plus sur le nombre de personnes que ça peut concerner? Aussi en termes de durée, ce serait pour combien de temps? Est-ce qu'on a aussi des précisions sur ces données-là, plus techniques, pratico-pratiques?
11: Non, mais alors c'est là aussi où c'est très inquiétant. Parce qu'en fait, la réalité des hubs de retour ou des centres qui seraient dans des pays tiers, c'est que les États membres auraient la responsabilité de transférer les personnes dans ces pays tiers. Et puis après, c'est plus leur problème en fait. Ce qui se passe ensuite, une fois que une personne afghane est en Ouzbékistan, ça regarde l'Ouzbékistan et du coup l'Allemagne, la France ou n'importe quel autre pays s'en fiche, quoi. Et donc ça, en plus, ça n'est pas très cohérent avec la Convention européenne des droits de l'homme qui responsabilise chaque État dans ses situations d'éloignement. C'est-à-dire que si un État renvoie donc un Afghan en Afghanistan, typiquement, il peut être tenu pour responsable de violations des droits humains liés au traitement inhumain et dégradant et à la torture. Et donc, la France, les autres pays européens ne sont pas supposés le faire puisqu'ils sont engagés dans la Convention européenne des droits de l'homme. Mais il y a eu une discussion en parallèle et on voit aujourd'hui que les États en fait, de l'Union européenne s'organisent vraiment beaucoup pour faire en sorte que le sujet de la migration échappe aux questions de l'état de droit et au respect des droits humains. Donc c'était en mai dernier, ils se sont réunis en Moldavie et ils ont adopté une déclaration pour dire la Cour européenne des droits de l'homme, c'est super ce qu'elle fait, mais si elle pouvait se mêler un tout petit peu moins des sujets de migration, ce serait vraiment super. Alors que la réalité, c'est que 5% des affaires à la Cour européenne des droits de l'homme concernent les sujets de migration et que la moitié seulement d'entre eux donnent lieu à des condamnations. Donc finalement, très faible. Mais c'est un des obstacles principaux pour qu'un éloignement soit réalisé vers un pays où quelqu'un va risquer sa vie ou va risquer d'être torturé.
10: Et est-ce que ces centres de rétention à l'étranger, hors du sol des pays de l'Union européenne, est-ce que c'est réaliste? Est-ce que juridiquement ça tient? Parce qu'il y a déjà eu des tentatives d'accord, notamment entre l'Italie et l'Albanie, le Royaume-Uni, qui n'est plus dans l'Union européenne, et le Rwanda, mais c'est des tentatives qui ont eu lieu. Est-ce qu'elles ont marché? Est-ce que juridiquement ça pourrait se faire en fait?
11: Alors déjà, la France n'y croit pas trop, parce qu'elle n'a pas l'intention d'investir dans des centres de retour à ce jour. On a des élections qui arriveront l'année prochaine, tout peut changer, mais pour l'instant, c'est la position de la France. Les exemples précédents avec l'Albanie ou le Rwanda concernaient initialement des personnes qui demandent l'asile. Ça, c'est un autre volet, en fait. Mais là, encore une fois, on est sur une stratégie d'ensemble, en fait. On essaye d'éviter que les personnes arrivent en situation irrégulière sur le territoire européen. Et ensuite, si elles y sont, on évite qu'elles s'y maintiennent. Mais là, avec le Rwanda et l'Albanie, c'était éviter qu'elles arrivent sur le territoire européen. Donc pour le Royaume-Uni et le Rwanda, l'idée c'était de dire si une personne aurait pu demander l'asile ailleurs, donc par exemple en France qui est sur le passage, elle aurait dû demander là-bas et si elle l'a pas fait, on s'envole vers le Rwanda et c'est le Rwanda qui traitera la demande d'asile. Le premier avion qui devait décoller s'est fait arrêter quand même sur le tarmac par la Cour européenne des droits de l'homme qui a dit non, arrêtez tout de suite, il y a un Irakien dans cet avion qui risque peut-être des traitements inhumains et dégradants, donc tant que sa situation n'est pas clarifiée, vous l'emmenez pas au Rwanda. Et ça s'est arrêté là, parce qu'ensuite, il y a eu un changement de gouvernement au Royaume-Uni. L'Italie et l'Albanie, c'est la même chose. Initialement, l'Italie, les critères au début, c'était de dire... lorsque des personnes sont sauvées en haute mer par des gardes-côtes italiens, eh bien, elles sont triées en fonction de leur vulnérabilité et de leur nationalité pour savoir si elles viennent d'endroits qui sont considérés comme sûrs. Et en l'occurrence, il ne restait que le Bangladesh et l'Égypte, en fait, des personnes qui arrivent en embarcation précaire par la mer, de pays qui sont considérés comme sûrs par l'Italie, mais vraiment loin de l'être. C'était le Bangladesh et les Égyptiens. Donc il y avait genre 20 Bangladais et Égyptiens qui ont été renvoyés comme ça en Albanie au début. Et ça a vite, le juge italien a vite mis fin à cette pratique en disant bah justement, on ne peut pas considérer que l'Égypte soit pleinement sûre. Ça ne l'est pas pour les personnes en fonction de leur orientation sexuelle. Le Bangladesh, le même problème et tout ça. Donc ça a été annulé. Et finalement, l'Italie a agrandi les critères pour accueillir des personnes aussi dans le cadre du retour. Donc c'est un peu le premier hub de retour des personnes qui seraient éloignées. Mais ce qu'on voit avec l'exemple italien, c'est qu'il y a beaucoup, beaucoup d'argent qui a été investi dans la construction des centres. Par ailleurs, c'est des agents italiens qui sont dans les centres en Albanie. Donc ça aussi, juridiquement, c'est un peu intriguant. Et il y a eu beaucoup d'argent pour le fonctionnement d'un centre totalement vide depuis quasiment le début et qui, au plus, a pu accueillir, je sais pas moi, 20 personnes. Enfin, c'est... Il y a une aberration, une disproportion totale entre tout l'argent qui est investi dans les moyens d'éviter l'arrivée ou les moyens de faire en sorte que les personnes soient éloignées par rapport à l'argent qui pourrait être mis dans l'accueil, probablement beaucoup moins, et qui éviterait toutes ces discussions autour de la réalité du respect des droits humains dans ces centres.
12: Oui, parce que pour donner quelques chiffres, pour qu'on se rende compte aussi en termes d'ordre de grandeur, selon la Commission européenne, chaque année, il y a 400 000 étrangers qui reçoivent en fait un ordre de départ. Pour vous donner cet ordre de grandeur, dans l'Union européenne, la population, c'est 450 millions de personnes. Voilà, 400 000 qui reçoivent un ordre de quitter le territoire de l'Union européenne. Donc effectivement, il y a cette question de se dire, est-ce que cet argent-là, aller faire des centres à l'étranger, est-ce que... Il serait pas peut-être même d'une manière de logique économique, plus logique de le faire dans de l'accueil de ces personnes-là.
11: Non, mais ça me paraît évident. En plus, sur les 400 000, on peut aussi dire que quand même, il y a 150 000 qui viennent de la France. Hein. Nous, on est producteurs de OQTF. Donc maintenant, tout le monde connaît OQTF. Je ne sais pas si je dois le repréciser, mais les obligations de quitter le territoire français. Nous, on en produit vraiment à tour de bras par rapport aux autres États européens où c'est, par exemple, en Allemagne, c'est à peu près 40 000, là où la France, c'est 150 000. Alors qu'il y a beaucoup plus de personnes étrangères en Allemagne, beaucoup plus de population en général. Pourquoi ? Parce que nous, on délivre des OQTF à l'égard de toute personne en situation irrégulière, quelle que soit sa nationalité. Ce que ne font pas les autres États européens. Ce qui fait aussi que notre taux d'effectivité est assez, disons-le, pourri. Parce que si on dit 150 000 éloignements et qu'on en fait 10-15 000, on est en moins de 10% de taux d'éloignement. Donc on baisse le taux d'éloignement européen parce que les autres pays sont plus cohérents, quoi. 40 000 mesures d'éloignement en Allemagne et un peu moins de 10 000 éloignements réalisés. Là où c'est intéressant, c'est qu'en France, on fait le plus d'éloignement quand même. Mais on a un mauvais taux d'effectivité. Bon, c'est difficile de tout corréler. Ce qu'on sait, c'est que l'éloignement en France, il a été chiffré à environ 4 400 euros par éloignement. Il y a un très bon rapport de la Cour des comptes de janvier 2024 qui retrace tout l'historique et qui dit que, en substance, délivrer des OQTF à tour de bras, ça n'apporte pas grand-chose. On va mettre des gens qui seront inéloignables en rétention pendant 90 jours pour les sortir au bout de 90 jours en disant bonne journée. Et la prochaine fois, revenez pour 90 jours si vous n'êtes toujours pas parti, même si ce n'est pas possible, hein, puisqu'on parle de personnes, des personnes ukrainiennes qui ont reçu des OQTF. Hein. C'est vraiment assez absurde. Et donc, voilà. Bref, ce système, en tout cas français, n'est pas très, très cohérent. Et dans le rapport de la Cour des comptes, ce qui était indiqué aussi, c'est que ce qui peut mieux fonctionner, c'est d'aider les retours financièrement, en fait. D'accompagner les personnes qui le souhaitent avec un projet et avec une somme de départ.
12: On va évoquer aussi les autres mesures dans ce texte qui, là, ont lieu sur le sol européen, enfin, en tout cas, concernent des mesures sur le sol européen, enfin, notamment le fait que, avec ce règlement, il va y avoir des pouvoirs, enfin, les pouvoirs de contrôle de la police sont étendus, donc notamment, elles vont pouvoir fouiller les effets personnels des personnes, pouvoir aussi réaliser des perquisitions sur le lieu de résidence, où là, je cite le texte, ou d'autres locaux pertinents. Il y a aussi la durée de rétention administrative qui va être possible jusqu'à 24 mois, donc allongée et étendue, alors qu'aujourd'hui c'est jusqu'à 18 mois. Finalement, on s'inquiète beaucoup de possibles violations des droits humains avec les hubs de retour à l'étranger. Mais est-ce que c'est pas aussi là la voie des violations de droits humains sur le sol européen ?
11: Je pense que ce qu'il faut avoir en tête, c'est qu'aujourd'hui il y a une vraie confusion entre la situation irrégulière et la situation d'une personne étrangère qui serait délinquante ou criminelle. Et cette confusion, je pense qu'elle est entretenue assez intentionnellement. La plupart des mesures visent toujours la lutte contre la criminalité, virgule, la migration irrégulière. Et donc, on met dans un même panier ces deux situations. Ce qui aboutit à ce que des personnes qui n'ont rien fait à part ne pas avoir de titre de séjour, se retrouvent dans des contextes très intrusifs, très violents. Enfin, il y a quand même aussi des personnes étrangères aujourd'hui qui arrivent en France qui sont retraumatisées par le non-accueil qui leur est donné. Et donc, il faut avoir cette confusion volontaire qui est créée. Justifie aujourd'hui que des mesures extrêmes soient prises jusqu'à s'imaginer que... Alors, on n'a pas le texte définitif, mais... Ce qui a été discuté, en tout cas pour le règlement retour, c'est d'aller chercher les gens, même dans leur lieu d'hébergement, s'ils sont hébergés par une personne française, de débarquer, d'aller les chercher, de prendre leur téléphone, de fouiller leurs données. Enfin, tout ça est un peu excessif par rapport à la réalité qui est « je n'ai pas de titre de séjour ». Mais cette excessivité, c'est... Encore une fois, je pense que vraiment, ça permet d'entretenir cette confusion. Tous les étrangers seraient des criminels, des délinquants. Et donc, regardez, nous, politiques, ce qu'on fait, c'est qu'on éloigne la criminalité et la délinquance. En fait, c'est ce qu'on appelle jouer sur des émotions fortes. On va créer la peur, la haine, on montre cette image de la dangerosité que représenteraient les personnes étrangères, qui est très fausse en pratique, hein, faut aussi le rappeler. Mais qu'il y a des situations de délinquance. Et donc, on dirait, la délinquance, elle est là, on l'éloigne, il n'y a plus de délinquance. C'est une solution simpliste qui répond au déclenchement d'émotions fortes. Et la question de la migration en général est excessivement instrumentalisée par les personnalités politiques ces dernières décennies, je dirais même maintenant. C'est documenté très largement. À chaque élection, on y a le droit. Et donc, à chaque fois, les politiques vont pouvoir dire « Regardez, on a pris des mesures, on a fait des choses au détriment des personnes concernées qui ne peuvent pas voter, qui ne peuvent pas s'exprimer et dont, effectivement, comme vous l'avez dit, les droits humains sont vraiment malmenés. »
12: Et donc, vous venez de le dire, il y a souvent cette confusion des délinquance et immigration. Enfin, en tout cas, on a tendance, les politiques, à mettre dans le même panier et assimiler ces choses-là. Mais en plus, dans les personnes là, qui pourront être visées par ces mesures, qui sont déjà en fait visées par ces mesures de rétention, on trouve aussi, ou même par les mesures d'éloignement dans ces potentiels hubs de retour, il y a notamment des familles avec des enfants mineurs. A priori, si j'ai bien compris, les mineurs isolés ne seraient pas concernés par les hubs de retour, mais en tout cas, ça s'appliquerait quand même aux familles où il y a des enfants mineurs. Là aussi, des publics où, quand on se rend compte aussi des gens qu'il y a derrière ces chiffres et ces images qu'on se fait, en fait, c'est aussi une vraie question de droit humain. Bien sûr,
11: on a toujours aussi cette idée un peu, enfin complètement fausse, hein, de les personnes concernées, c'est majoritairement des hommes. Aujourd'hui, la migration en général en France, c'est 52% de femmes, de toute façon. Et bien sûr, il y a des enfants. Et bien sûr, les familles font l'objet d'éloignement. On a eu des cas en France de petites filles dont la police va la chercher dans son collège, de façon très brutale déjà. On a été condamné quand même 11 fois par la Cour européenne des droits de l'homme, la France, avant que la France cesse d'enfermer des familles dans les centres de rétention administratifs, les CRA. Avant ça, la France disait « Non, mais regardez, on a fait un coin famille, c'est très bien. » Non, en fait, on a dit pas d'enfermement d'enfants, c'est traumatique. Un enfant, quel que soit son âge, quelle que soit la durée de cet enfermement, c'est un trauma, en fait. Et donc ça, ça reste compliqué. Alors la France s'est engagée à plus enfermer dans la loi Darmanin 2024, mais on voit bien que dans tous les textes européens, ça revient en force. On a parlé de l'éloignement, mais dans le pacte asile-migration, qui est donc mis en application depuis le 12 juin dernier, l'objectif, c'est de faire en sorte que, en fait, les personnes soient en rétention dès leur arrivée en situation irrégulière. Et donc, encore une fois, qu'elles n'entrent pas sur le territoire européen. Et là, à nouveau, ça concerne les enfants, les familles, y compris en France.
12: Et alors, bon, l'interview touche à sa fin, mais j'aimerais vous poser une dernière question. Si on prend un petit peu de recul sur la politique de l'Union européenne en matière de migration, elle s'est largement durcie cette année. Et il y a beaucoup de défenseurs de ce durcissement de la politique en matière d'immigration qui vont pointer les chiffres de Frontex, donc qui est l'agence européenne pour la gestion de la coopération opérationnelle aux frontières extérieures des États de l'Union européenne. Et les chiffres de Frontex qui montrent qu'effectivement, on a un nombre de passages irréguliers sur le sol européen qui baisse ces dernières années. Et donc, pour les défenseurs de ces politiques, c'est bien la preuve que, regardez, ça fonctionne. Est-ce que c'est pas un peu simpliste aussi de se dire ça?
11: Mais évidemment, c'est très simpliste. Qu'est-ce qui fonctionne? Bah, c'est de payer des États tiers, de leur demander d'empêcher les personnes de repartir. Mais quand on creuse un petit peu, ces États tiers, c'est quoi? C'est la Libye. Je pense qu'il y a unanimité pour dire que la Libye n'est pas un pays fréquentable et qu'il est très dangereux pour les personnes en exil. C'est la Tunisie, dont il a été documenté que maintenant la Tunisie embarque les personnes étrangères en situation régulière dans le désert et laisse mourir dans le désert. Et donc c'est à ce prix, en fait, que les États européens ont fait baisser les arrivées en situation régulière, qui, de toute façon, à leur, disons, plus haut niveau, restaient à une très faible proportion de la population européenne. On est sur des chiffres qui sont autour de 0,02% de la population européenne, même quand on était dans des moments un peu plus élevés. Donc oui, c'est aujourd'hui, la politique européenne n'a plus de barrières et en tout cas ne réfléchit plus du tout en termes de droits humains.
12: Merci beaucoup, Tania Rachaud. Je le rappelle, vous êtes chercheuse en droit européen et consultante pour le CCFD Terre Solidaire.
13: Merci beaucoup Zoé, merci Tania Rachaud, effectivement. On fait une petite pause musicale avec Lily de Pierre Perret, musique qui a reçu le prix 1978 de la paix de la Ligue internationale contre le racisme et l'antisémitisme, mais musique également sélectionnée par la Ligue des droits de l'homme en 1992 dans leur ouvrage « 100 poèmes contre le racisme ». On écoute.

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2: Il est midi 34, vous êtes bien sur Fréquence Protestante et à l'écoute du magazine de la grâce matinale. Si vous nous rejoignez maintenant, nous avons reçu ce midi Tania Rachaud, docteur en droit européen, pour mieux comprendre la nouvelle loi sur l'immigration votée par le Parlement européen le 17 juin. Et l'émission continue avec la première chronique de ce midi. On accueille notre journaliste Sula Hamst qui vient nous expliquer les conséquences de la canicule pour les animaux domestiques et en particulier ceux d'élevage. Bonjour Viola.
3: Bonjour Raphaël, bonjour à tous.
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2: Poulets décimés, vaches suffocantes, poissons asphyxiés avec la canicule, les animaux souffrent, la mortalité augmente, les services d'écarissage sont saturés. Alors pour cette première chronique de ce midi, Viola Hunt, vous vous êtes intéressée à cette conséquence de la canicule dont on ne parle pas assez. Alors Viola, pouvez-vous nous donner des chiffres exacts?
3: D'après les estimations actuelles, entre 1 et 3 millions de volailles ont été victimes de la canicule la semaine dernière. Le ministère de l'Agriculture indique ce lundi qu'il s'agit de plus de 6600 tonnes de volailles mortes. Pour les bovins, ce sont 40% et pour les espèces porcines, 55% de décès en plus par rapport à l'an dernier à la même période. Une surmortalité qui impacte les agriculteurs et éleveurs et qui met donc sous tension les équarisseurs qui doivent récupérer les cadavres.
2: Et ce sont avant tout les conditions dans les élevages intensifs qui renforce la mortalité?
3: Oui, et aussi la forte densité d'animaux pendant le transport les affecte. Les animaux ont eux aussi leur maître bandier. De plus, ils souffrent encore plus de la canicule que les humains, car le système de thermorégulation est pire. Par exemple, les vaches ne transpirent pas, mais hyperventilent. Elles entrent déjà en stress thermique dès qu'on dépasse les 25 degrés.
2: Et j'imagine que cela fait baisser la production laitière.
3: Exactement. Les vaches utilisent leur énergie pour réguler leur température plutôt que pour faire du lait. Quand les températures dépassent les 30 degrés, la perte de production peut déjà atteindre 30%. Les éleveurs réclament donc la reconnaissance de l'état de calamité agricole avant la deuxième vague de chaleur annoncée dès la semaine prochaine.
2: Alors l'agriculture française doit prendre des mesures pour mieux s'adapter au changement climatique et ce ne sera probablement pas la dernière canicule qui nous attend.
3: De nombreux éleveurs ont déjà investi dans des systèmes de brumisateurs et les baignoires d'eau froide peuvent aussi aider les animaux. N'oublions pas non plus les animaux domestiques. La maison des urgences vétérinaires donne des conseils pour éviter le pire. Ne pas sortir aux heures les plus chaudes, renouveler l'eau de la gamelle très régulièrement et leur faire des glaces maison. Et le plus important, il ne faut jamais laisser un animal enfermé dans une voiture parce que la température à l'intérieur peut monter jusqu'à 70 degrés.
2: Eh bien merci beaucoup Viola pour ces explications et ce rappel important pour préserver les animaux.
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2: Et on continue tout de suite dans le magazine de la grâce matinale avec la revue de presse de Gérard Cazoumont. Et aujourd'hui, pour la dernière avant l'été, nous avons le plaisir d'avoir Gérard en studio avec nous. Bonjour Gérard.
4: Bonjour Raphaël. Bonjour à tous.
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4: Outre les sujets souvent récurrents traitant de l'énergie, des transports ou du logement étudiant, en cette période post-bac, la presse locale d'Île-de-France met en évidence la canicule passée et à venir comme la préoccupation majeure des habitants en matière de santé, de conditions de travail, de logement et de protection des personnes vulnérables. Les médias soulignent également les risques liés aux coupures d'électricité et à la fragilité des infrastructures face aux fortes chaleurs. Parallèlement, les difficultés financières des communes, le maintien des services publics de proximité, les problèmes de transport et la nécessité d'adapter les villes au changement climatique occupent une place importante importantes dans l'actualité. Dans l'ensemble, cette période est marquée par une forte attente d'actions publiques pour renforcer la résilience des territoires et préserver la qualité de vie des Franciliens. Alors bien sûr, dès le 20 juin, le préfet de police de Paris a déclenché le plan Vigilance Rouge et placé tous les services de l'État en posture de suivi renforcé en lien avec l'Agence régionale de santé, les préfectures, la région d'Île-de-France, les collectivités territoriales, les professionnels de santé, les associations, les opérateurs de réseau, etc., etc. Mais pour le journal Maire Info, malgré cette mobilisation, les maires sont, comme c'est souvent le cas, livrés à eux-mêmes pour prendre une décision difficile, comme dans le milieu scolaire par exemple, entre impératifs de sécurité pour les enfants et le personnel et obligations de service public. Plusieurs d'entre eux se sont exprimés dans les médias pour regretter les propos contradictoires de la ministre de la Santé qui, contrairement aux fermetures en dernier recours, pourtant préconisées par le Premier ministre, déclarait que les maires ne devaient pas avoir la main qui tremble pour décider de fermer les écoles. Dans le journal du Grand Paris, Stéphane Baudet, maire d'Évry-Courcouronnes et président sortant de l'Association des maires d'Île-de-France, dénonce les contraintes financières locales jugées de plus en plus difficiles à absorber par les communes, qui plus est en cette période compliquée. Notons au passage un décalage plutôt étonnant entre ce discours et le regard porté par les habitants. Ainsi, selon un sondage Odoxa du 2 juin, près de 2 franciliens sur 3 se déclarent optimistes pour l'avenir de leur commune et continuent d'accorder leur confiance à leur maire malgré les tensions qui traversent les finances locales. Quant à l'Île-de-France dans son ensemble, la présidente de région Valérie Pécresse a recommandé tout simplement à tous les voyageurs de ne pas se déplacer, ce qui semble toutefois un peu compliqué dans une région qui compte 6 millions de salariés, comme si les problèmes de conditions de travail et les contraintes professionnelles rencontrées par les entreprises pouvaient se régler par la simple recommandation de rester chez soi. Les candidats au baccalauréat, au brevet, quant à eux, n'ont pas eu la possibilité de rester à la maison. Ils ont dû se rendre dans leur centre d'examen, malgré des conditions de transport particulièrement éprouvantes, générant une fatigue supplémentaire avant même le début des épreuves. Dans un article publié par The Guardian, la journaliste Angélique Chrysafis nous explique comment la santé des élèves comme celle des personnels est mise en danger par ces fortes chaleurs. Elle met également en évidence les difficultés de la France à adapter des bâtiments scolaires souvent mal conçus, où la chaleur s'accumule et compromet les conditions d'accueil et de travail. Mais si réviser et passer les examens dans des conditions de chaleur extrême est déjà particulièrement compliqué, les difficultés ne s'arrêtent pas là. Après le bac, de nombreux étudiants peinent à trouver un logement, notamment en Île-de-France. Ceux qui y parviennent doivent souvent vivre dans des chambres ou des petits logements mal isolés et où les températures deviennent insupportables pendant la canicule, rendant le travail et les études quasiment impossibles. Je m'évanouis presque à chaque fois que je me lève. Dans Le Monde, la journaliste Charlotte Bozonnet raconte la vie quotidienne de ses étudiants dont certains ne partiront pas en vacances, vivant dans des cagibis sans moyen de faire circuler l'air et qui peinent à faire face à des températures extrêmes. D'ailleurs, les médias d'Île-de-France ont relativement peu publié d'articles traitant spécifiquement de cette population ne partant pas en vacances, issue en général des quartiers prioritaires. Les grands médias nationaux, quant à eux, s'inquiétant plutôt des risques d'oisiveté et des dispositifs policiers de prévention afin de parer aux tensions liées à la canicule. Seul Nordine Nabili, dans le média en ligne Bondi Bloc, nous raconte la vie de ces quartiers, où une solidarité de proximité, souvent intergénérationnelle, atténue les effets des profondes inégalités sociales et territoriales.
2: Une petite pause fraîcheur.
4: Plus qu'un phénomène climatique, la canicule met en lumière l'urgence et les carences en matière de politique publique, garantissant des conditions de vie et de logement dignes, adaptées aux épisodes de chaleur extrême. Voilà, cher Raphaël, chers auditeurs, c'est la fin de cette dernière rubrique avant les vacances. Alors, on sort les lunettes de soleil, on vérifie qu'on n'a pas oublié de fermer le gaz avant de partir, et surtout, on n'oublie pas mamie ou les enfants sur l'aire d'autoroute. Alors, bonnes vacances à ceux qui partent, et bon courage à ceux qui restent.
2: Merci beaucoup, Gérard. Et effectivement, attention aussi aux chapeaux et casquettes, bien sûr, pour ne pas prendre d'insolation. Et on se retrouve, Gérard, à la rentrée en septembre avec grand plaisir.
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2: Autre autre sujet qui est de plus en plus populaire, les clubs de running. Viola Hamft, toujours vous, vous êtes intéressé à ce phénomène qui rencontre un grand succès, notamment au niveau des jeunes. C'est la deuxième chronique de ce midi.
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2: Plus de 6 millions de licenciés dans le running en France. On parle d'une massification de la course à pied. Dans le nouvel épisode « Ça se passe près de chez vous » ce dimanche, Viola Hamft a rejoint un club de running à Paris. Alors Viola, pourquoi les clubs de running sont-ils devenus aussi populaires ?
3: Les gens courent pour la santé, pour la compétition, pour perdre du poids, mais avant tout pour se rencontrer. Dans les clubs de running, ils ont le sentiment d'appartenir à une véritable communauté. Harold, un Péruvien, a entendu parler du club Coliseum par un ami.
5: En fait, évidemment, au début, il y a un espèce de peur parce que quand t'es tout nouveau et si tu connais personne, ça dépend de comment tu t'approches socialement aux gens. Et je pense que si tu vois des autres qui sont nouveaux, tu t'approches à eux et tu commences à lui parler.
3: Après la course à pied, c'est l'occasion de passer un moment convivial ensemble. On boit un café et on prend des conseils des autres coureurs. J'ai rencontré Guillaume Ditch, enseignant STEPS à l'Université Paris-Est-Créteil et spécialiste de la sociologie et de l'histoire du sport.
6: Ce sont aussi des personnes qui sont prises dans une accélération du temps. Donc ils n'ont pas nécessairement le temps pour faire des rencontres, s'inscrire dans un club. Donc à la fin d'une journée qui est déjà très condensée, très compressée, ils vont pouvoir optimiser leur temps.
3: Mais même si les clubs de running apparaissent très inclusifs et ouverts à première vue, les horaires ne sont pas idéaux pour ceux qui doivent travailler tard. Et le niveau de beaucoup de clubs reste très élevé. C'est aussi l'expérience de Fanette et Justine qui fréquentent régulièrement différents clubs de running à Paris.
7: Moi, j'ai déjà fait un run club et j'ai dit à Fanette, là, je n'en peux plus.
8: Non,
7: ça courait trop vite.
8: On a fait mieux.
7: On s'est caché.
8: On a fait un run club où on a fui. C'était, tout le monde allait trop vite. On n'était pas du tout dans nos allures. Il pleuvait à torrents.
7: Il pleuvait, c'était horrible ce jour-là.
8: Ah ouais, et on a fui. Et on était trop contentes. Enfin, ça nous fait une super anecdote. C'était il y a deux ans et on en rit encore.
3: Dans les clubs de running, on retrouve donc souvent un milieu social de jeunes plutôt urbain et assez. C'est-à-dire que ces groupes ne sont pas neutres socialement. Néanmoins, sur l'application Strava, le réseau social pour la course à pied, l'offre de clubs est nombreuse. À chacun et chacune donc de trouver son propre club de running selon son allure et son ambition.
2: Eh bien, donc pour recevoir plus Viola, rendez-vous dimanche 12h45 pour votre reportage « Ça se passe près de chez vous » sur le 100.7 sur Fréquence Protestante. Un reportage pour mieux comprendre les causes de ce besoin de sociabilité parmi les coureurs. Merci beaucoup, Viola.
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2: Vous êtes bien sur Fréquence Protestante, il est 12h46, c'est le magazine de la grâce matinale et tout de suite, c'est un nouvel épisode des Clés du Civique.
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2: Et on retrouve Victor Lopez. Bonjour Victor Lopez.
9: Bonjour Raphaël.
2: Chaque année, dès que l'Assemblée nationale suspend ses séances, la même critique revient. Les députés sont en vacances tout l'été. Mais est-ce vraiment la réalité de leur travail ? Victor Lopez, vous nous expliquez ce qu'il en est vraiment.
9: En réalité, les députés n'ont pas de nombre officiel de jours de congé. Leur emploi du temps dépend du calendrier parlementaire. La session ordinaire se déroule d'octobre à fin juin. La Constitution prévoit donc un maximum de 120 jours de séances par an. Il ne prévoit pas de vacances pour les députés, ils ne sont pas salariés de l'État. Mais cela ne signifie pas qu'ils travaillent seulement 120 jours. Chaque député choisit son nombre de semaines. Certains en prennent 2, 3, voire 4 semaines de vacances par an. Marie Lebec, députée des Yvelines, assume, elle, de prendre un mois de vacances pour passer du temps en famille. D'après elle, ce métier a été fait il y a très longtemps par des hommes qui n'avaient pas à se soucier de la charge de famille.
2: Mais alors Victor, il y a quand même les fameuses vacances parlementaires.
9: Effectivement, les vacances parlementaires durent de début juillet jusqu'au premier jour d'octobre. Le reste du temps est l'occasion pour les élus de retourner dans leur circonscription. L'activité y reste intense. Rendez-vous avec des maires, des associations, visites de terrain ou préparation de dossiers locaux. L'été permet de rattraper ce qui est difficile à faire en période de session. Pas des vacances officielles donc.
2: Et du coup, l'été, l'Assemblée nationale tourne au ralenti.
9: Elle est moins active, mais elle ne ferme jamais.

0: prennent des vacances, comme tout le monde, mais contrairement à l'idée reçue, pas plus que les autres. Et l'Assemblée ne s'arrête jamais complètement. Et surtout, l'absence de session parlementaire n'est pas synonyme de vacances pour les députés.
1: Merci beaucoup Victor pour tes explications et à bientôt.
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1: Il est midi 49, vous êtes toujours sur Fréquence Protestante dans le magazine de la Grâce Matinale, l'émission qui revient sur l'actualité de la semaine. L'émission, elle touche bientôt à sa fin, mais avant cela, deux de nos journalistes voulaient aborder un élément pas forcément entendu dans les médias, la création d'un musée mémorial du terrorisme dans le 13e arrondissement de Paris. Une analyse à deux voix pour Fréquence Protestante.
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1: Quelques mois après l'inauguration d'un jardin mémoriel en hommage aux victimes du terrorisme derrière l'Hôtel de Ville de Paris, l'État relance un projet de toute autre ampleur, le Musée Mémoriel du Terrorisme à Paris. Donc préserver la mémoire, oui, mais sous quelle forme et à quel prix? C'est la question que vous soulevez, Richard Casazza-François. Bonjour Richard.
3: Bonjour à tous, bonjour Raphaël. Et oui, effectivement, l'État relance un projet bien plus ambitieux, un musée mémorial du terrorisme dans le 13e arrondissement, au sein de la caserne L'Oursine. Abandonné fin 2024 pour des raisons budgétaires sous le gouvernement Barnier, le projet revient aujourd'hui sur la table. Budget annoncé, 45 millions d'euros, un montant qui est assez conséquent, alors que les finances publiques restent encore sous tension. Sur le fond, difficile de contester l'objectif. Les porteurs du projet souhaitent créer un lieu unique au monde, à la fois mémorial national et musée d'histoire, une forme de jumelle du mémorial du 11 septembre à New York, mais à la française. Et si on s'intéresse au parcours, il reviendra sur l'évolution du terrorisme, donnera une place centrale aux victimes et expliquera comment les sociétés réagissent face à cette violence. Des objets personnels, des scellés judiciaires et des témoignages seront exposés afin de dépasser la simple commémoration. Comme le mobilier du restaurant La Belle Équipe, marqué par les impacts de balles de Kalachnikov lors de l'attentat du 13 novembre 2015. Mais une question demeure. Fallait-il un nouveau musée? L'installation permanente installée récemment sur la place Saint-Gervais, devenue le jardin mémorial aux hommages aux victimes du 13 novembre, près de l'hôtel de ville, participe déjà à cette mission de mémoire. Le futur musée permettra-t-il vraiment d'aller plus loin et offrir un véritable travail historique et de pédagogie? Et derrière tout ça, j'ai voulu poser des questions, mais j'avais très peu de temps, donc je me suis penché sur le communiqué de presse. Et les responsables du projet répondent que non, c'est un mémorial qui est destiné au recueillement, tandis que le musée doit donner des clés de compréhension d'un phénomène complexe, afin de lutter contre l'ignorance, les amalgames et la désinformation. D'où le MMT, le Musée Mémorial du Terrorisme. Au fond, le débat dépasse la seule question culturelle. Il pose une interrogation plus large. Jusqu'où une démocratie est-elle prête à investir pour transmettre son histoire récente et préserver la mémoire des victimes et tenter de prévenir les violences de demain?
1: Merci beaucoup Richard Casazza-François. Et à cette annonce d'un nouveau musée, Musée Mémorial du Terrorisme, notre journaliste Valérie Thorin en a fait le sujet de la carte blanche de notre magazine. Bonjour Valérie.
4: Bonjour Raphaël et bonjour à tous.
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4: Eh bien oui, un musée mémorial du terrorisme, une belle idée, dit-on. Nécessaire, indispensable, un hommage aux victimes, un devoir de mémoire, une pédagogie pour les générations futures. C'est tout ce que vient de nous dire Richard. Tout ça, c'est vrai. Et d'ailleurs, je ne vais pas cracher dans la soupe du recueillement. Mais pour moi, il y a un mais, au moins un, et peut-être même plusieurs. Parce que un musée de la mémoire, c'est un musée essentiellement tourné vers ce qui s'est passé. On y entre, on pleure, on en sort, on a le cœur lourd et la conscience assez soulagée d'avoir fait son devoir de citoyen ému. Et ensuite, on recommence. Pas nous, eux, les prochains. Ceux que nous n'avons pas su voir venir. Et la vraie question, celle que personne ne pose ou si peu, c'est « mais qui sont-ils ? » Pas les victimes. Ceux-là, on les connaît, on les honore, on les pleure et c'est très bien ainsi. Je ne dis pas le contraire. Mais eux, les auteurs, les bourreaux, pour appeler les choses par leur nom, qui sont ces hommes, car ce sont presque toujours des hommes, qui un beau matin décident que leur vie vaut moins que la mort des autres.

0: Voilà ce que je voudrais qu'on m'explique. Voilà ce que j'attendrais de ce musée. Un espace qui ose regarder le bourreau en face. Pas pour l'excuser, ni pour le glorifier, Dieu m'en préserve, mais pour le comprendre, pour tenter de saisir ce moment précis, cette bifurcation, ce passage d'un homme ordinaire à un homme qui tue. Car ces gens-là ont une histoire, une enfance, une figure, une fissure quelque part. Ils ont été recrutés, endoctrinés, fanatisés, ou bien alors ils ont sombré tout seuls dans le silence de leur chambre, nourris d'écran et de haine. Alors la psychiatrie, la sociologie, la criminologie ont des choses à dire là-dessus, des choses utiles, des choses qui pourraient peut-être nous aider à prévenir plutôt qu'à commémorer. Mais non, on préfère le marbre poli, les noms gravés, les fleurs déposées le 13 novembre. C'est pas rien, c'est même beaucoup seulement. Voilà, les morts, on les a déjà perdus. C'est les vivants qu'il faudrait sauver, y compris peut-être ceux qui ne savent pas encore ce qu'ils sont capables de faire. Alors, un musée de la mémoire, c'est très bien, mais il nous faudrait, dans ce musée, pourquoi pas, le courage de construire aussi quelque chose, une aile, un pavillon, je ne sais, quelque chose qui regarde devant et qui pose la question inconfortable, la question qui fâche, la question qu'on n'aime pas entendre, non pas « qui ont-ils tué ?» mais « pourquoi ont-ils tué ?» Et ce musée-là, ben, je pense qu'on ne le fera sans doute jamais. Et c'est bien dommage.
1: Eh bien, merci beaucoup Valérie Thorin pour cette carte blanche.
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1: Chers auditeurs, chères auditrices, le magazine de la grâce matinale, c'est fini pour aujourd'hui. On se donne rendez-vous à la rentrée sous un nouveau format. À partir de septembre, ce sera non plus une, mais deux heures d'émission de 11h à 13h tous les jeudis. Les sujets seront les mêmes, politique, culture, société, afin de traiter l'actualité de la semaine avec sérieux et rigueur comme toujours. Vous nous retrouverez avec Richard Cazat-Saint-François et moi-même, mais l'équipe évoluera. Alors avant de vous quitter pour l'été, je voulais donc prendre le temps de remercier les différents acteurs et actrices de ce magazine de la grâce matinale. Déjà nos chers journalistes qui ont nourri ce magazine de leur chronique Clé du Civique et Carte Blanche, Richard Cazat-Saint-François bien sûr, Pierre Dulst, Viola Hamft et Victor Lopez ici présents en studio, mais aussi Oscar Gruson, Elara Le Floch, Paul Mitifio, Lilou Laporte, Jeanne Collet et Gabriel Vélieux. Bien sûr, merci à Trifène Toutet-Cazola pour les journaux, mais aussi pour tout au long de l'année son travail. Merci aussi à Zoé Lauvergne qui a fait l'interview tout à l'heure, mais que vous avez pu entendre à l'animation sur d'autres jeudis et avec qui nous avons coordonné le magazine de la grâce matinale. C'était un vrai plaisir de travailler avec vous. Enfin, merci à Rémi, bien sûr, pour le soutien et les montages vidéo. Merci à Valérie pour la confiance, le soutien et l'aide. Et merci à Arnaud pour son brio, à la réalisation sonore. Justement, c'est lui qu'on entend un peu. On se quitte sur une musique, un classique qui, j'espère, vous emmènera en vacances. C'est Voyage, Voyage de Desireless. Alors, chers auditeurs et auditrices, merci de votre écoute, merci de votre fidélité. On se dit à très vite à la rentrée. Je vous laisse tout de suite avec Point d'Orgue, l'émission musicale de Marc Portehaut. Bon après-midi sur Fréquence Protestante. Dans

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1: Bonjour à tous, c'est changement d'humeur, de climat, avec Point d'orgue qui va se pencher sur la relation musicale entre Tourguenieff et Viardot. Bonjour Sylvie. Sylvie Brély, bonjour.
2: Bonjour Marc Porteau, bonjour à tous.
1: Alors, vous animez depuis bien longtemps cet événement particulier qui se trouve à Bougival.
2: Oui.
1: Alors, de quoi s'agit-il cette fois-ci? Parce que, en fait, c'est pour ça que vous êtes là aujourd'hui.
2: Oui.
1: Il va y avoir 5 spectacles musicaux qui vont parler de cela,
2: oui.
1: Évoquer cette relation très particulière entre cet immense écrivain Ivan Tourguenieff et Pauline Viardot, immense cantatrice, compositrice, etc. Et j'en passe.
2: Oui, en fait, effectivement, la Villa Viardot tient son nom de Pauline Viardot, qui a habité de 1874 jusqu'à 1883 dans cette villa néo-palladienne à Bougival. Et en fait, c'est un lieu où elle a résidé grâce à un choix d'Ivan Tourguenieff, qui, revenant tous de leur exil à Baden-Baden, en étant passés par Londres, en retrouvant la démocratie, la Troisième République, ils s'installent à Paris et en fait, Ivan souhaite trouver un lieu pour chasser, pour être dans la nature. Il découvre ce lieu magique, et je vous invite vraiment à le découvrir, qui est dans la forêt à Bougival. Et c'est lui qui achète cette propriété et il fait construire une datcha qui évoque son souvenir russe. Et donc l'idée des amis de Georges Bizet, c'est de raconter en musique, avec des textes historiques, la relation entre Pauline et Ivan.

0: Madrid, Pauline Viardot, dans l'interprétation de Je me tourne vers Sylvie Morelli.
1: Oui, d'une magnifique mezzo qui s'appelle Colline du Tilleul, accompagnée par Eduardo Torbianelli, un grand spécialiste des pianos anciens.
0: Vous vous serez rendu compte que c'est une captation sur le vif, évidemment, d'un direct.
1: Tout à fait.
0: Donc,
1: un direct qui a...
0: Peut-être
1: qui...
0: certaines imperfections, mais bon.
1: Oui, qui s'est...
0: Très bel enregistrement, néanmoins.
1: Oui, musicalement, vraiment
0: Madrid,
1: hyper intéressante.
0: Ouais.
1: Donc, un direct à l'occasion de l'inauguration, en fait, de la villa, en octobre 2023, sur le piano, enfin, un des derniers pianos de Pauline Viardot, qui est un Érard à cordes parallèles de 2,12 m de 1898 et que les amis de Georges Bizet ont fait restaurer. Donc, ça fait partie de l'âme de ce lieu. Et donc, Colline a aussi participé à une intégrale des mélodies de Bizet que nous avons lancée avec Hervé Lacombe, notre président. Et donc, le spectacle de samedi, dans deux jours, à la Villa Viardot, va débuter par ce Madrid pour évoquer justement les racines espagnoles de la cantatrice. Et la particularité de notre approche, c'est d'avoir choisi d'inviter un jeune baryton qui, au lieu de parler de Pauline Viardot du point de vue féminin, va un peu donner son regard masculin. C'est un jeune baryton que nous avons découvert à la Villa Viardot grâce à une masterclass organisée par Philippe Biros, qui est un grand chef de chant. Lors de cette masterclass, Angelo Eck...
0: C'est lui, le baryton.
1: Et Julien Rousset s'était vraiment distingué par justement une grande présence, une grande incarnation dans tout ce qu'il faisait. Et du coup, c'est vraiment un spectacle musical, c'est-à-dire qu'ils reprennent des lettres de Pauline, des textes, des lettres de Ivan Tourguenieff et aussi des textes de Musset pour essayer de fabriquer, de nous faire entrer dans la vie de Pauline et d'en avoir un portrait.
0: Donc c'est samedi prochain, donc c'est tout près,
1: oui.
0: Après-demain. C'est à quelle heure ?
1: Alors, on propose deux créneaux, un à 15h, et donc ça dure à peu près trois quarts d'heure, et un autre à 17h.
0: Mais comment fait-on pour s'y rendre ?
1: Alors, pour s'y rendre, c'est le long des berges de la Seine, entre Rueil-Malmaison et Saint-Germain-en-Laye. Donc évidemment, si vous venez en voiture, il y a la possibilité de se garer dans ce fameux hôtel aujourd'hui connu qui s'appelle Doubletree à Bougival, qui est vraiment au pied de la Villa Viardot. Et puis si vous venez en transport en commun, eh bien, en fréquentant le lieu maintenant depuis 3 ans et venant de Paris, je vous conseille vivement de prendre le bus 259 à Nanterre et qui vous mène à l'entrée de la Villa Viardot.
0: Mais nous sommes aussi une radio locale et nous avons détaillé tous ces éléments. On va écouter un autre extrait de ce qui va illustrer, je dirais, ces 5 spectacles musicaux dans... Vous commencez à nous parler.
1: Oui.
0: Et cette fois-ci, c'est du Liszt. De quoi s'agit-il exactement ?
1: Alors, il s'agit des harmonies poétiques de Liszt. C'est un souhait... on parle après, peut-être. Vous le savez sans doute que Pauline Viardot se destinait à être pianiste, en vérité. Elle est donc la troisième enfant de Manuel Garcia et de Joaquina Garcia. Et elle a étudié, elle a eu la chance d'étudier avec Franz Liszt.

0: Début du numéro 10, Cantique d'amour des harmonies poétiques de Franz Liszt par le grand pianiste Brendel. Et je suis toujours bien sûr avec Sylvie Brélier. Nous parlons de ces événements musicaux qui ont lieu dans cette fort belle
1: villa.
0: Villa, voilà, je cherchais le mot, qui vraiment est un endroit magique, surtout qu'elle a été restaurée, je l'ai connu, mais pas restauré. C'était déjà un endroit magique, alors je pense que c'est encore mieux maintenant. Et qu'il s'y passe de très, très belles choses. Autre événement.
1: Donc, ces deux jeunes artistes, Angelo Eck et Julien Rousset, nous ont proposé en fait 5 spectacles. Donc, samedi 4 juillet, on démarre avec les débuts de Pauline, jusqu'à en fait sa révélation sur la scène. À devoir remplacer un petit peu au déboté sa sœur, la Malibran, et qui lui a valu d'être instantanément une star, et notamment célébrée par Alfred de Musset. Donc ça, on en parle dans samedi. Et ensuite, fort d'être cette star, elle va voyager à travers toute l'Europe, notamment avec son mari, Louis Viardot, qui va devenir son agent, qui était le directeur de l'opéra de l'opéra comique à Paris. Et ils vont aller à Saint-Pétersbourg. Et là, elle va chanter du Mozart, parce que c'est une passionnée, vous savez, du Mozart. Et elle a connu Da Ponte très jeune. Et elle va chanter, et le tsar va être fasciné. Et c'est là que Tourguenieff va tomber amoureux de Pauline Viardot. Et c'est une amitié, amour, qui va durer toute leur vie. Et c'est ce que vont raconter les 5 spectacles. Donc le prochain rendez-vous, c'est après, c'est le samedi 12 septembre. C'est donc le voyage à Saint-Pétersbourg. Et puis ensuite, le 4 octobre, ils évoqueront la vie dans les salons, donc celui de George Sand, celui évidemment de Pauline et Louis Viardot, celui de Harry Schaeffer, enfin tous les familiers de ce cercle assez impressionnant.
0: Merci Sylvie. Nous avons effectivement un programme très alléchant. Et pour commencer l'été, les vacances estivales, je pense que c'est une excellente idée de se rendre dans ces endroits magiques que nous pouvons trouver à Bougival, à la Villa Viardot. Merci Sylvie Brély.
1: Merci à vous, merci de l'invitation. Et on vous retrouve tous samedi
0: voilà.
1: À Bougival.
0: Ces rencontres en musique sont tout à fait intéressantes, effectivement, et évoquent cette rencontre musicale entre Yvan Tourguenieff et Pauline Viardot. Merci à Arnaud, la technique. Et on termine avec, Don Giovanni. Bon, j'ai dit bonne musique, mais l'été. 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
1: Chers auditeurs, chères auditrices, bienvenue dans ce nouvel impromptu de Fréquence Protestante. Depuis son premier mandat, Donald Trump incarne pour une partie des chrétiens américains une sorte de prophète, ou tout du moins un allié fort au service d'un idéal. Ces chrétiens, une bonne partie d'entre eux, sont pentecôtistes. Pour la France, ce courant paraît encore difficile à comprendre. Dans le pays de la laïcité des Lumières, qui se veut dans un culte de la rationalité plus que du mysticisme, ces chrétiens charismatiques interrogent. Alors pour mieux comprendre ce courant religieux et aussi son rôle politique dans le monde et aux États-Unis, j'ai le plaisir de recevoir André Gagné. Bonjour André Gagné.
2: Bonjour Raphaël.
1: Alors je vais vous présenter un peu pour nos auditeurs et auditrices. Vous êtes spécialiste donc des mouvements pentecôtistes charismatiques. Vous êtes également professeur titulaire à l'Université Concordia de Montréal. Vous êtes spécialement à Paris en ce mois de mai et vous avez le plaisir pour la parution de votre livre « Chrétien en quête de puissance, présence globale et politique du pentecôtisme » aux éditions Labor et Fides. J'ai une première question, sans doute la plus facile et en même temps la plus longue à répondre. Qu'est-ce que c'est le pentecôtisme? Et après, peut-être la précision, qu'est-ce que c'est le pentecôtisme charismatique?
2: Oui, bon, ben merci encore une fois pour cet bel accueil. Oui, le pentecôtisme, hein, c'est une expression du christianisme qui est en fait assez significative en ce moment dans le monde. On parle de 676 millions de pentecôtistes en 2026, avec une projection en 2075 à 1,1 milliard. C'est quand même une mouvance à ne pas négliger. Hein. Et bon, comment on peut les comprendre, d'un certain sens? C'est en fait une expression du christianisme qui met l'accent sur le salut en Jésus-Christ. C'est assez proche, en fait, même du protestantisme. Hein. On s'appuie sur l'œuvre du salut du Christ, mais aussi sur l'idée que la transformation de sa vie, en fait, de la vie du croyant, s'effectue par l'Esprit-Saint et que l'Esprit-Saint accorde des charismes ou des dons spirituels que le croyant est encouragé à, bien sûr, rechercher, à vivre, à expérimenter des dons tels que le parler en langue, la prophétie, les miracles, les paroles de connaissance, et ainsi de suite. C'est du surnaturel. Hein? Ce n'est pas des charismes.
1: D'autres guérisons aussi, c'est ça, par exemple, qui peuvent guérir les gens.
2: Oui, par l'imposition des mains, par un moment de prière, on peut guérir. En fait, bon, on ne dit pas que c'est soi, hein, c'est nous qui guérissons si nous sommes pentecôtistes, mais que le Christ agit à travers le don que nous nous exprimons hein, à travers un moment de prière. Ce qui est important de savoir, c'est que la raison de cette emphase sur cet aspect de la vie chrétienne, c'est que les dons sont là aussi pour l'édification du corps de Christ, mais aussi ils sont perçus comme un peu la preuve de la présence divine au sein de la communauté, et tout cela en continuité avec leur compréhension de ce qu'ils voient lorsqu'ils lisent, par exemple, le livre des Actes des Apôtres. Parce que si on lit le livre des Actes des Apôtres, ce texte du Nouveau Testament, on voit les premières communautés chrétiennes, nous voyons les apôtres, les chrétiens manifester un pouvoir surnaturel. C'est un peu ça le pentecôtisme comme tel.
1: Ils sont pour un retour effectivement à une église primitive, c'est ça?
2: Ça c'est très important.
1: J'avoue,
2: oui,
1: qu'en lisant votre livre, je me suis posé la question, parce que souvent on pense à dans l'islam au salafisme qui veut revenir à cet islam primaire.
2: Oui.
1: Là c'est pas complètement pareil parce qu'il y a pas cette notion, on va dire, sociétale. C'est purement quelque chose, on va dire, de justement c'est parler en langue, c'est cette inspiration,
2: oui,
1: qu'ils veulent rechercher.
2: Oui.
1: Ils sont pas contre la technologie. Ils sont
2: non,
1: pas contre ça.
2: C'est pas un mouvement qui est anti-moderne. Hein? Ça c'est très important, c'est un excellent point que vous relevez. On appelle leur perspective une perspective restaurationniste, au sens qu'on recherche l'expérience de l'esprit telle qu'elle était vécue au moment des premières communautés chrétiennes. Pour eux, Essentiellement, Dieu n'a pas arrêté, c'est pas arrêté à ne plus se manifester de façon miraculeuse. Il continue ses dons, ses charismes, tout ça, ça se maintient. Tandis que vous allez avoir d'autres communautés qui, bon, les dons de l'esprit, c'est pas nécessairement quelque chose de qui existe encore. Hein. Il y a des perspectives qu'on appelle cessationnistes où on ne croit plus à la nécessité d'avoir ces manifestations spirituelles, parce que nous avons le texte biblique maintenant qui est le texte qui guide notre foi et notre pratique.
1: Parce qu'effectivement, il y a quelque chose qui est intéressant dans ce mouvement, c'est qu'il y a une sorte de gradation aussi. Il y a des pasteurs, des prophètes, des docteurs qui sont, si j'ai bien compris, des équivalences des professeurs. Il y a aussi des apôtres.
2: Oui.
1: Cette distinction, est-ce qu'elle ne vient pas rompre, on va dire, un des apports, ou on va voir comment on le dit, mais du protestantisme, qui est de dire que chaque humain est à égalité devant Dieu? Est-ce qu'il n'y a pas une gradation entre les hommes avec ça?
2: Oui, jusqu'à un certain point, mais en même temps, il faut bien comprendre que ce n'est pas nécessairement tous les pentecôtistes qui vont adhérer à certains de ces ministères. On voit, plus récemment, une recrudescence de cette idée d'apôtres contemporains, de prophètes contemporains. Souvent, on peut faire ce rapport plus avec des mouvements néo-pentecôtistes, néo-charismatiques indépendants. C'est une des classifications. Lorsqu'on parle de pentecôtisme, il faut en parler de façon plurielle.
1: Avec un S,
2: c'est ça. Oui, avec un S, parce que s'il y a beaucoup de types de manifestations, ainsi de suite. Et dépendamment des courants, l'apôtre peut être vu aussi comme un des dons, et non nécessairement comme un office, hein, un ministère particulier. Ça dépend vraiment. Et c'est pour ça qu'il faut voir chacune de ces communautés pour elle-même, comprendre sa propre herméneutique par rapport à justement ce fonctionnement des ministères, des ministères dons qu'on appelle. C'est une lecture particulière d'un texte. Hein. En même temps, lorsqu'ils lisent, par exemple, Éphésiens, le chapitre 4, les versets 11 à 13, qui est une lettre qu'on dit paulinienne, il voit dans ce texte qu'il a donné les uns comme apôtres, prophètes, évangélistes, pasteurs et docteurs pour le perfectionnement de l'Église, jusqu'à ce que les saints atteignent une pleine maturité. Mais dans leur conception, si les saints auraient atteint une pleine maturité, si l'Église, elle avait atteint cette pleine maturité, nous n'aurions plus besoin d'apôtres, de prophètes, de pasteurs, de docteurs. Voyez-vous, c'est que l'Église, elle est encore en perfectionnement, d'où l'idée que les apôtres et les prophètes sont encore nécessaires aujourd'hui.
1: Et ça rejoint ce qui est aussi très intéressant et très fort, j'ai l'impression, dans le mouvement du pentecôtisme, mais vous me dites si je me trompe, mais c'est cette importance du royaume de Dieu et l'importance de l'Apocalypse. C'est qu'ils ont dans cette approche, et j'ai l'impression que même politiquement, on en parlera un peu plus tard de cet aspect politique, mais que leur objectif, c'est la fin du monde. Alors, dans le sens positif pour eux, parce que c'est le retour du Christ, c'est le combat contre le diable qui est mis à mal.
2: Oui.
1: Quelle place elle a, elle est vraiment fondamentale, elle est omniprésente, cette rhétorique-là?
2: Oui, c'est intéressant et c'est important, le royaume de Dieu, et c'est important la notion qu'on appelle d'eschatologie. Parce qu'on lit cette idée de royaume de Dieu à l'eschatologie. Même pour les pentecôtistes du début du 20e siècle, lorsqu'ils ont eu cette expérience de l'esprit, ils croyaient, eux, qu'ils étaient le mouvement de la fin dernière, des fins dernières, et que par leur, justement, le fait que Dieu leur a restaurer les dons de l'esprit qui n'étaient pas en opération selon leur compréhension depuis des milliers d'années, 1500 ans sans dons de l'esprit, hein, un grand hiatus spirituel, une sécheresse spirituelle.
1: Oui, c'est les entre deux pluies, c'est ça?
2: Oui, c'est ça, ouais. Entre les deux pluies, la première pluie, la seconde pluie, on pourra y revenir, mais c'est comme ça qu'ils ont vu, bon, ce retour de l'esprit pour eux. Et ils se sont vus comme le mouvement de la fin des temps qui allait apporter, par la prédication de l'Évangile à travers le monde, un espèce de grand réveil à l'échelle mondiale. Et lorsque ce réveil serait accompli, alors le Christ reviendrait. Il y a une forme d'étendue du royaume de Dieu jusqu'à un certain point. C'est complexe, le royaume de Dieu, parce que pour eux, ça peut... Il y a une dimension qui est vraiment futuriste, mais il y a différents... On mobilise différents schèmes eschatologiques dépendamment des communautés. C'est un peu compliqué, mais oui, ça demeure quelque chose d'important.
1: C'est compliqué, juste, est-ce que c'est commun, est-ce que, donc j'ai l'impression dans ce que vous dites, c'est, est-ce que c'est qu'une partie du peuple bouddhiste qui va dire, en fait, c'est à eux de provoquer le retour du royaume de Dieu, ou tous disent, il va arriver, juste nous, il faut qu'on prépare le terrain.
2: Oui, mais il y a un peu de ça. Okay. Il va arriver, le royaume de Dieu, il y a une perspective futuriste, mais vous avez des gens qui ont, bien sûr, une eschatologie qui est dispensationaliste, qui est un peu une eschatologie du chaos, hein, que finalement, il va y avoir un enlèvement de l'Église, et il va y avoir une venue d'un antéchrist, et ainsi suite, et 7 années de tribulation. Vous avez tout le schème très, très compliqué du dispensationalisme. Vous avez des pentecôtistes qui y adhèrent. Vous avez d'autres pentecôtistes ou charismatiques indépendants qui vont avoir une eschatologie qu'on appelle une eschatologie victorieuse, où il s'agit maintenant d'être impliqué dans la société, dans la culture, dans la politique, pour faire advenir le royaume, pour le bâtir maintenant. Ça veut dire que ça dépend encore une fois à qui vous avez affaire. Et c'est pour ça que c'est très important d'écouter chaque personne, chaque pasteur, chaque enseignant, pour voir quelle perspective est-ce qu'il adopte et que sa communauté, finalement, quelle perspective sa communauté y adhère. Hein?
1: Donc, il y a vraiment une horizontalité et ça va être plus, on va avoir du pouvoir entre gros guillemets en tant que pasteur,
2: oui,
1: en fonction de la,
2: oui,
1: taille de sa communauté, c'est ça? Il n'y a pas vraiment d'organisation, pas pyramidale, mais en tout cas d'organisation qui rassemble et qui coordonne l'ensemble, ou
2: non,
1: ou
2: ben, non, mais en même temps, on marche beaucoup en réseau. Hein. Mm. Vous allez avoir des dénominations pentecôtistes, hein, vous connaissez bien les Assemblées de Dieu, il y a d'autres dénominations où ce qu'il y a une certaine forme de redevabilité, il y a un responsable régional et ainsi de suite, et les pasteurs qui ont leur accréditation à travers une certaine dénomination, eux fonctionnent jusqu'à un certain point. Il y a une forme de démocratie et il y a un gouvernement qui est redevable et ça fonctionne. Vous avez aussi beaucoup, beaucoup d'églises, de plus en plus d'églises qui sont indépendantes dans ces courants. Le type d'église pentecôtiste charismatique qui est en forte croissance en ce moment, c'est ce type d'église qui n'appartient pas nécessairement à une dénomination.
1: Ils font partie d'un réseau, mais qui sont très indépendants, c'est ça?
2: Exactement. Ils ont un réseau où ils font partie de plusieurs réseaux, mais les réseaux sont plutôt relationnels. Hein? Mm. On s'encourage les uns les autres, mais la question de la redevabilité n'est pas la même que si nous appartenons, par exemple, à une dénomination et on a des comptes à rendre et il faut adhérer à une certaine...
1: Il y a une ligne,
2: une constitution, il y a un corps doctrinal et ainsi de suite.
1: Et par rapport au pentecôtisme, est-ce qu'au niveau de l'organisation interne, donc du local, au niveau du local, enfin de l'église locale, est-ce que c'est le pasteur qui a tous les pouvoirs ou est-ce qu'il y a une sorte de pouvoir qui est pas...
2: Encore une fois, ça dépend beaucoup. Vous faites partie, votre communauté fait partie d'une dénomination, il y a une constitution, on exhorte les églises locales à fonctionner avec un certain cadre gouvernemental. Ça fonctionne où ce que la communauté a le droit de regard, a le droit de choisir son pasteur, doit voter pour les budgets, et ainsi de suite, doit élire son comité d'anciens, et ainsi de suite. Il y a une structure qui est assez démocratique, mais vous avez des églises indépendantes avec un individu qui finalement se considère comme étant un apôtre. Hein? Et là, il n'y a plus ce rapport démocratique avec la communauté, mais c'est l'apôtre qui est une forme de, je dirais, peut-être un CEO, hein, une espèce de Chief Executive Officer, qui fonctionne un peu comme si c'était son entreprise. Vous allez avoir ce genre de communauté qui prennent de plus en plus de place. Et là, le rapport démocratique peut être beaucoup plus difficile.
1: Et créer des scissions et des
2: tensions. Oui, et c'est là, des fois, qu'il pourrait y avoir des dérives. Il faut être à la guet. Souvent, les apôtres vont choisir leur propre équipe apostolique. Ce n'est pas quelque chose qui va être certifié par la communauté. Voyez-vous, ça veut dire que, encore une fois, ce qui est très important, c'est chaque communauté, dépendamment de son propre contexte, qu'il soit social, mais qu'il soit, est-ce que j'appartiens à une dénomination ou pas, va avoir un fonctionnement qui lui est propre. Et c'est pour cela qu'on ne peut pas simplifier. Hein? Mmh. Il faut vraiment, vraiment donner... Faut prendre le temps. Essentiellement, il faut prendre le temps d'analyser chacune de ces communautés pour ce qu'elle est en soi.
1: Oui, il y a vraiment des... Et par rapport au fait qu'ils se revendiquent protestants, alors, en pensant à cette question, je me rends compte que c'est très français comme vision, parce que j'imagine que si ça se trouve en Amérique, donc aux États-Unis, mais même au Canada, ou j'imagine en Amérique du Sud, il n'y a peut-être pas moins ce rapport de dire dans des cases, il y a protestants et catholiques, il y a peut-être plus ce truc de dire je suis baptiste, je suis pentecôtiste, je suis évangélique.
2: Ouais.
1: Comment ça se passe? Est-ce qu'ils ont quand même une revendication d'être protestants, ou ils sont vachement dans ce truc de dire comme on a la vérité, nous sommes les chrétiens en fait?
2: Ouais. Souvent, vous allez parler à des gens et ils n'aiment pas les étiquettes. Hein, de dire vous êtes évangélique, vous êtes pentecôtiste, vous êtes ils vont dire je suis chrétien. Mais ils appartiennent toutefois à une église d'expression pentecôtisante où même des fois les fidèles sont moins au fait que leur église peut-être appartient aux Assemblées de Dieu ou à une autre Church of God ou ainsi de suite. Souvent parmi les fidèles, il y a pas toujours cette compréhension du rapport à la redevabilité et aux notions de démocratique. Mais en même temps, le rapport au protestantisme, c'est sûr qu'on veut en faire un, parce qu'on veut se raccrocher à quelque chose, à une espèce de socle historique, par le fait même de la justification par la foi, et ainsi de suite. Hein? Il y a ce rapport, mais ça devient très complexe, ce rapport, je crois, personnellement, parce que on crée des grandes catégories qui deviennent... On a tendance à parler des évangéliques, mais c'est complexe. Hein? La galaxie évangélique, comme on l'appelle, il y a des particularités. Et il y a eu une tendance de vouloir chapeauter l'évangélisme et mettre sous ce chapeau toutes sortes de groupes qui, finalement, des fois, ont beaucoup de distinctions, à part du fait que, bon, oui, c'est le salut en Jésus-Christ, mais il y a d'autres éléments que il n'y a pas de compatibilité entre un et l'autre. C'est un peu la même chose avec le pentecôtisme. Il faut vraiment, vraiment... faire l'effort de montrer la complexité de chacun de ces groupes. Et je crois que c'est notre responsabilité en tant que chercheur à se dire, ben peut-être qu'il faut revenir à cette complexité. À place de chercher la simplification de tout ça, mais peut-être que ça vaut la peine de parler de diversité et de montrer que on n'est pas tous pareils. Mmh.
1: Oui, exactement, et que chaque église, effectivement, sont différentes. J'ai peut-être une dernière question, et après on partira un peu sur la question politique.
2: Oui.
1: Là, c'est passionnant de pouvoir comprendre aussi ce que c'est le pentecôtisme, parce qu'il y a plein d'idées reçues, mais il y a aussi des réalités. Enfin, c'est tout un ensemble de choses qui s'entrecroisent. J'ai quand même une question, est-ce que là, on parle surtout du pentecôtisme américain, où en fait tous les pentecôtismes à peu près ont une sorte de point commun et ses liens avec notamment le royaume de Dieu, la notion d'apocalypse, la notion aussi de la place du pasteur et des pasteurs, des apôtres. Est-ce qu'il y a quand même un fonctionnement global où toutes les églises pentecôtistes, en tout cas les grands courants, dépendent vachement de leur réalité nationale?
2: En fait, c'est ça. Il y a la réalité nationale parce que le pentecôtisme réussit quand même à fonctionner très bien selon le contexte dans lequel il se retrouve. Il réussit à s'intégrer avec la culture qui est ambiante. Il y a des couleurs locales, hein, qu'on dit du pentecôtisme. En même temps, bon, ces idées circulent à l'échelle transnationale. On peut pas nier cela. Et un des faits, c'est justement beaucoup... Si on pourrait vraiment dire quel point commun ils auraient tous ces pentecôtismes, c'est le fait de mettre l'accent sur la puissance de l'esprit dans la vie du croyant et que cette puissance se manifeste par des charismes particuliers. Parfois, ces groupes-là n'adoptent pas l'étiquette pentecôtiste. Ils diraient, moi, je ne suis pas un pentecôtiste, je suis charismatique renouveau, je suis un évangélique charismatique, ou ainsi de suite. Mais ce qui les tient ensemble, d'un certain sens, c'est cette cette emphase sur les dons de l'esprit, sur la présence du surnaturel dans la vie du croyant. C'est ce qui les tient ensemble.
1: Ce que nous avez dit, donc, avec le don de guérison, le parler en langue, toutes ces choses-là qui sont des émanations et qui semblent provoquer. On va parler un peu de la vision politique.
2: Oui.
1: Parce qu'on a beaucoup, beaucoup parlé de Trump. On en parlait aussi avant l'interview. Il y a eu cette complexité aussi en France de comprendre cet impact religieux, de comprendre pourquoi Trump avait été élu, soi-disant, par les évangéliques. Qu'est-ce que c'est ses prières dans la maison ovale, toutes ces choses-là. J'ai quand même une question. Une première, c'est est-ce que l'aspect politique du pentecôtisme, il est les conséquences d'une montée en puissance, d'avec de plus en plus de monde qui sont pentecôtistes, ou c'est interne à la théologie pentecôtiste de vouloir, pas contrôler la société, mais en tout cas, la rendre à leur image?
2: Mais vous savez, tout groupe, jusqu'à un certain point, cherche à influencer. Hein, qu'on soit un parti politique, qu'on soit un groupe religieux, on cherche à influencer par nos voix parce qu'on a une vision du monde qu'on croit être la bonne, hein, la meilleure pour la société. Si vous regardez les premiers pentecôtistes, ils n'étaient pas politiques. Il n'y avait pas vraiment d'attrait. En fait, c'était vu comme les choses du monde. On ne se mêle pas de politique. On s'occupe des choses spirituelles, de l'Église, de l'évangélisation. La responsabilité, c'est finalement partager l'Évangile. Le pentecôtisme est vu comme et se concevait vraiment comme un mouvement restaurationniste, mais également un mouvement missionnaire. C'est très important. Ce qu'on voit, par exemple, le grand réveil d'Azusa Street a contribué à l'essor du pentecôtisme ailleurs aussi dans le monde. Ce n'est pas le seul point. J'explique ça aussi dans mon livre, parce qu'on a tendance à réduire la venue du pentecôtisme avec le réveil de 1906 à Azusa Street, ce qui n'est pas le cas. Là, il y a eu beaucoup de foyers de
1: manifestations. Vous parliez de l'Inde aussi,
2: la Chine, ainsi de suite, qui a eu des foyers
1: se sont nourris, c'est ça, entre
2: eux? Et qui ont justement manifester des caractéristiques que nous pourrions qualifier de charismatiques ou pentecôtistes sans nécessairement avoir eu un rapport avec Azusa Street. Hein? Mm. Il y a eu des foyers un peu indépendants de ce genre d'expression de la foi. Mais en même temps, c'est certain que lorsqu'il y a une croissance démographique, c'est certain que les gens veulent avoir une place en société, veulent que leur voix porte, se disent, ben moi, je contribue à la société, et il y a une croissance en nombre. En même temps, on se dit, ben oui, on peut s'investir en politique, on a une vision du monde qu'on croit être la meilleure. On a cette vision aussi, parce qu'on rattache le politique, on parle beaucoup du politique, mais l'urgence pour eux aussi, c'est, si on prend le cas des États-Unis, juste comme exemple, c'est qu'on voit les États-Unis comme étant une terre en dégradation. On voit que les États-Unis se sont détournés de leur héritage chrétien. C'est le sécularisme, l'humanisme, ainsi de suite. Et il y a comme une urgence à vouloir maintenir ce socle chrétien et se dire, ben on a besoin de quelqu'un à la Maison-Blanche qui va nous faciliter la tâche. Hein?
1: C'est un peu ça. C'est les chrétiens conservateurs qui sont persuadés de perdre leur statut culturel dominant, c'est ça?
2: Exactement.
1: C'est cette peur-là qui fait que on s'investit plus. Après, effectivement, il y a quand même une question qui vient. Est-ce qu'on pense aux États-Unis, mais même globalement, est-ce que ces pentecôtistes, est-ce qu'ils sont toujours de droite, voire d'extrême droite?
2: Non,
1: en fait,
2: il y a une
1: diversité. Est-ce qu'il y a une majorité qui va quand même vers ces valeurs conservatrices, qui va contre l'avortement, qui va contre le mariage homosexuel? Et même, je dirais, est-ce que cet anticommunisme qu'on a vu chez les pentecôtistes américains, dont vous parlez dans le livre, qui est très fort, antisocialiste et anticommuniste, parce qu'aux États-Unis, c'est socialisme aussi, fait office
2: d'anticommunisme.
1: Voilà, c'est ça. Est-ce que ça, c'est quelque chose qui est commun à tous les pays? Parce que j'avais vu, je crois que c'est au Ghana ou quelque chose comme ça.
2: Oui, au Ghana.
1: C'est les socialistes, les syndicats en tout cas de gauche, plutôt qu'ils portent au pouvoir au début, dans les années 2000.
2: Oui, au début et ensuite, mais en même temps, c'est ça, c'est qu'on joue sur des registres. Surtout lorsqu'il est question d'ordre politique, on joue beaucoup sur des registres moraux. Okay. C'est des questions, justement, l'avortement, des questions de liberté sociétale. Le cas aux États-Unis, on pourrait parler ailleurs aussi, mais le cas aux États-Unis montre, en fait, cet exemple. Souvent, j'ai des questions, on me dit, c'est vrai qu'on parle des évangéliques blancs ou des pentecôtistes blancs qui votent à majorité pour Trump, mais on n'est pas sans savoir qu'il y a des hispanophones qui ont voté pour Trump. Hein? Pourquoi des hispanophones? Bon, peut-être les hispanophones catholiques n'ont pas voté pour Trump à majorité, plus pour Kamala Harris, mais les hispanophones évangéliques à 64% contre 34-36% pour Harris ont voté majoritairement pour Trump. Et s'il y a des Afro-Américains qui votent pour Trump, pourquoi? Il n'y en a pas beaucoup. Majoritairement, ils vont voter Kamala Harris, hein, démocrate, perspective beaucoup plus progressiste. Mais ça, c'est dû aussi à leur propre compréhension historique dans le pays. Mais parce qu'on joue sur un registre d'ordre moral, souvent, ces communautés-là vont se ranger à droite parce qu'il y a des valeurs communes sur le plan moral. Et ils vont oublier un peu leur propre positionnement ou leur propre histoire historique à l'intérieur même du pays. Oui, ça démontre jusqu'à un certain point qu'il y a pour beaucoup d'entre eux quand même le souci moral, hein, cette idée d'être à droite, d'être un peu plus conservateur. C'est là. On peut pas le nier. Et même dans les autres pays, c'est là. Mais ça ne veut pas dire qu'il n'y a pas de regard ou qu'il faudrait non plus dire que non, c'est absolument impossible pour un pentecôtiste de ne pas être ouvert et d'être plus à gauche, parce qu'il y a quelques églises, même aux États-Unis, qui sont ouvertes aux personnes LGBTQ+. Il y a des mouvements de type charismatique qui ont une ouverture aussi. Il faut faire attention. Il ne faut pas, encore une fois, trop généraliser, mais c'est certain que la plupart du temps, ce qu'on voit, c'est qu'on se range.
1: On se
2: range à droite.
1: Mais effectivement, vous dites aussi que les jeunes générations, effectivement, se détachent un peu
2: de cette approche-là. Surtout politiquement. Okay. Surtout politiquement, en raison de, justement, une voix. Ils ne veulent pas appuyer une politique trumpienne. En même temps, il y a des groupes, comme vous avez dit, mais j'en parle à la fin de mon livre parce que ça peut être assez déprimant. Il y a la fin du bouquin que je nomme la conclusion de l'espoir. Il y a des groupes qui, finalement, sont beaucoup plus ouverts. Ils sont ouverts à l'autre, à l'immigration, à des personnes de différents sexes. Il y a vraiment une ouverture. Pentecostals and Charismatics for Peace and Justice, qui est une mouvance qui a débuté au début des années 2000. Il y a une ouverture, mais est-ce qu'on peut dire que c'est quelque chose de généralisé?
1: Pour l'instant, c'est l'exception.
2: C'est un peu des gens en marge, absolument.
1: Ouais. Après, on pourrait dire aussi qu'avec la prise de pouvoir, souvent, on est un peu plus conservateur. Ça joue aussi parce qu'on veut maintenir le système dans lequel on est élu.
2: Oui.
1: Avant de revenir sur peut-être cette opposition, et notamment ce qui était intéressant dans cette opposition, c'est... en fait, il reste sur la même rhétorique religieuse, mais avec des utilisations de textes différentes avec d'autres incarnations. Oui. Je voulais juste revenir sur un sujet qui me paraît assez important, c'est la violence politique au sein du pentecôtisme. Dans ce que je vois, il y a un exemple dans votre livre, c'est le Guatemala 1982. Le président, qui est un militaire, arrive au pouvoir et en fait justifie une violence contre les autochtones, qui est pas loin du génocide, voire qui a été jugé génocidaire par la justice après. Et en fait, les églises pentecôtistes, militent et disent il a raison, ces autochtones sont pris par le démon, par des esprits qui sont mauvais. Jézabel, je ne sais plus si Jézabel est intégrée dedans, mais en tout cas voilà. Est-ce que pour autant ça reste une exception, parce que pour autant j'ai pas vu beaucoup de terrorisme pentecôtiste, alors que vu la violence parfois des propos et cette bataille spirituelle, on pourrait imaginer qu'il y ait quelqu'un qui se dise
2: mais
1: un démocrate l'agent du mal qui veut empêcher le retour du Christ, il faut que je l'élimine.
2: C'est quand même assez vous avez cet exemple qui est fourni pour montrer que il peut y avoir parfois un danger dans la rhétorique du combat spirituel, voyez-vous. Parce qu'on voit ça beaucoup émaner dans les milieux pentecôtistes en ce moment, qui sont très politisés. On démonise.
1: Jésus guerrier, c'est ça aussi.
2: Puis on démonise l'adversaire politique. Finalement, pour le disqualifier, on dit que l'adversaire politique, le démocrate ou quel adversaire politique qui est contre nos principes ou nos valeurs, mais il est démonisé, il est sous l'emprise de forces démoniaques et il faut chercher d'un certain moyen à l'éliminer. Est-ce que ça veut dire l'éliminer physiquement ou finalement le discréditer ou... Bon, mais des fois, il y a une espèce de glissement qui peut arriver. On a vu l'insurrection, hein,
0: le Capitole.
2: Au Capitole. Ben, ça, c'est le résultat d'une rhétorique de combat spirituel extrêmement virulente pendant, justement, juste avant la certification de Joe Biden. Vous aviez ces leaders avec sur leurs médias sociaux, donner vraiment des propos très, très, acerbe contre justement les démocrates et dire qu'ils sont sous l'emprise de forces démoniaques et on ne peut pas permettre la certification de l'élection. Et vous aviez au Capitole des gens qui étaient strictement, définitivement, certains étaient chrétiens, qui sonnaient la trompette, le chauffard
0: qu'on a revu d'ailleurs dans 2022 avec une campagne en Pennsylvanie,
2: exactement. Mais là, c'est quand même assez étonnant de prendre ou de s'engager dans une espèce de rituel de performance où on prend justement des versets bibliques, on fait carrément, continuellement, référence à des textes de l'Ancien Testament qui sont des textes de guerre. On mobilise le livre de Josué, la chute des murs de Jéricho, des textes qui rapportent des génocides essentiellement dans l'Ancien Testament. Pourquoi est-ce qu'on fait continuellement ça? Pourquoi qu'on se tourne pas vers le Nouveau Testament et qu'on ne mobilise pas les béatitudes, par exemple, hein? L'amour du prochain, et si on est persécuté, on tend l'autre joue, on retrouve pas ce genre de langage, hein? Lorsqu'on est engagé dans une espèce de virulence du combat spirituel pour délégitimer notre adversaire politique. C'est ça qui est essentiellement le problème et qui peut mener à des dérives, malheureusement, même physiques. Est-ce que c'est quelque chose de commun? On le voit pas comme nécessairement quelque chose de commun, mais il faut faire attention. C'est pour ça que lorsqu'on entend ce genre de propos, c'est là qu'il faut sonner l'alarme et dire, écoutez, là, vous appartenez à une société qui est pluraliste, on vit dans une démocratie, on n'est pas dans une théocratie ici. Est-ce que vous êtes capable de vous unir à un projet sociétal où ce qu'on inclut tout le monde et qu'on est capable de fonctionner dans une perspective pluraliste où votre voix compte, mais ce n'est qu'une voix parmi tant d'autres?
0: Et ça, vous pensez que c'est possible? Si je fais une question un peu généraliste, mais est-ce que le pentecôtisme est un danger pour la démocratie?
2: Moi, je pense pas qu'il est un danger au sens que si on comprend vraiment notre place en tant que pentecôtiste, que Dieu nous a transformés, qui a transformé notre vie devrait manifester non seulement des dons de l'esprit, mais les fruits de l'esprit également, hein? Galates chapitre 5, hein? On parle des fruits de l'amour, la paix, la patience, la tempérance, et ainsi de suite. C'est ça, la transformation de l'esprit. Et le pentecôtisme original, hein, le pentecôtiste du début du 20e siècle, c'est un pentecôtiste qui est ouvert sur l'autre, qui est multiracial. Hein, à Sousa Street, vous avez des Afro-Américains, vous avez des Hispanophones.

0: sociétés, on n'est pas à l'ère des théocraties ici. On est dans des sociétés libérales, on est dans des sociétés aussi démocratiques, on est dans des sociétés pluralistes. Il y a d'autres acteurs religieux. Je crois que le pentecôtisme peut réaliser cela et se dire, ben moi j'ai quelque chose à contribuer, mais je réalise que je dois être à l'écoute des partenaires religieux autour. Je dois être à la table, je dois m'asseoir à la table et être à l'écoute. C'est pas que c'est un danger, c'est pas obligé d'être un danger. Okay. Ça dépend de la posture qu'on a. Et si on martèle continuellement le combat spirituel contre les autres, le Jésus guerrier continue. Puis là, on va les paître avec une verge de fer. Hein, vous avez vu dans le livre, j'analyse. Mais c'est là le problème. C'est le type de rhétorique et à quoi ça peut mener qui est le vrai danger.
1: Et est-ce que c'est peut-être aussi compliqué quand j'imagine pour eux ils ont la vérité? Du coup, c'est difficile de se mettre à une table en acceptant que l'autre ne soit pas aussi dans une forme de vérité.
0: Ben oui, mais on est... Tout le monde a sa vérité, hein? On le sait, on est très, très conscient. Je veux dire, le protestantisme a aussi sa vérité, hein? Sinon, les protestants seraient restés catholiques. Voyez-vous? Je veux dire, c'est normal d'avoir sa vérité, d'avoir eu, justement, une expérience propre à soi, mais qu'on peut... En même temps, respecter le cheminement de l'autre. Et ce n'est pas, quand on parle d'écuménisme ou on parle de dialogue interreligieux, ce n'est pas nécessairement de se dire, ben, il faut absolument convertir l'autre à notre vérité, mais c'est de partager et de construire une société juste, équitable et qui a de la place pour tout le monde. Mmh. Et ce pluralisme va les favoriser. En fait, parce qu'il va favoriser tout le monde. Tout le monde va pouvoir venir à la table et se dire, ben moi, j'ai cette liberté religieuse en raison, justement, de ce pluralisme. Et si ce pluralisme n'existe pas, ben c'est sûr que c'est une menace pour la liberté religieuse, pas seulement la sienne, mais pour la liberté religieuse des autres également.
1: Alors, André Gagné, malheureusement, l'entretien est presque fini, mais j'ai encore quelques questions. Oui. Notamment, on est obligé, on en a parlé un peu, de la position de Donald Trump, qui est cet homme pour les évangéliques, oui. Pour les pentecôtistes, excusez-moi. J'ai l'impression, quand on lit, même depuis plusieurs années, même de le premier mandat de Trump, qu'il est vu plus comme un allié qu'un prophète et un membre de l'église pentecôtiste. Oui. C'est plus un relais. Il reste dans cette image-là. J'ai l'impression. Et aussi, il y a ce truc qui a choqué récemment d'avoir fait de l'IA avec lui beaucoup. En Jésus-Christ.
0: Oui. Vous avez raison. Il faut comprendre le rapport Trump évangélique, Trump, pentecôtiste. Il faut comprendre ce rapport comme un rapport transactionnel. C'est essentiellement ça. C'est que Trump, bien sûr, a besoin des pentecôtistes pour se faire élire, a besoin des évangéliques. Ils ont voté pour Trump, les évangéliques blancs, à 81% en 2016-2020 et à 85% selon certains sondages en 2024. Hein. C'est quand même des proportions assez importantes.
1: C'est majoritaire, oui.
0: Mais... on est conscient en même temps que ce rapport est transactionnel parce qu'on choisit Trump, parce qu'on le conçoit. Bon, bien sûr, j'en parle dans mon premier bouquin, je reviens un peu sur le deuxième bouquin. On le conçoit comme un choisi de Dieu. Hein. Pour ce moment, l'Amérique est dans un état de déchéance et Trump est le plus grand défenseur des valeurs chrétiennes et ainsi de suite. On le voit comme ça. C'est lui qui porte attention à, ils se disent, à nos griefs.
1: Bien sûr.
0: Hein? Et il leur donne ce qu'ils veulent, essentiellement, hein? les juges conservateurs de la Cour suprême.
1: À la fois en termes d'image et en termes de mesures politiques.
0: Absolument. Et ça, ça fait leur affaire. Il n'y a pas besoin d'être la personne la plus parfaite. Bon, parfois, ils vont rechigner le fait qu'il va utiliser du langage un peu cru, mais ils vont passer l'éponge et se dire, ben Trump est le plus grand défenseur quand même des valeurs judéo-chrétiennes. On voit des choses spectaculaires pendant son deuxième mandat. C'est complètement phénoménal. Là. On vient juste là, pour le 250e anniversaire de l'Amérique. On a eu une semaine complète de lecture de la Bible à partir du musée de la Bible. C'est phénoménal. Ça a été reproduit live. Et vous avez même Trump faire la lecture de 2 Chroniques, chapitre 7, versets 11 à 22. Et vous connaissez bien le verset 14. Hein? « Si mon peuple sur qui est invoqué mon nom s'humilie, prie et cherche ma face, et se détourne de ses mauvaises voies, je guérirai son pays et je ferai en sorte qu'il soit prospère, et ainsi de suite. » C'est un texte qui appelle

0: à la repentance. On fait lire un texte à Donald Trump. Ce texte, il le lit sans problème. Voyez-vous? Mm. Ça veut dire que ça fonctionne. Hein? Et les évangéliques qui sont proches de lui, et la plupart du temps, c'est des pentecôtisants. Vous avez Paula White Cain et d'autres, c'est des pentecôtistes charismatiques. Ils sont... C'est eux qui organisent tout ce qu'on voit sur le plan religieux. Il y a le bureau de la foi, hein, à Maison-Blanche. C'est
1: Paul White. Dans votre livre,
0: ben oui, c'est pas, ouais. C'est Paul White King, c'est une pentecôtiste.
2: J'ai quand même une dernière question, parce qu'il y a plein d'aspects. J'encourage vraiment nos auditrices à lire ce livre si c'est un thème qui vous intéresse. Ça permet de vraiment mieux comprendre aussi tout cet univers-là qui est parfois étranger en France, en tout cas, qui est pas encore très présent. Parce que dans les chiffres, c'est à peu près 20 millions de pentecôtistes en Europe.
0: Oui.
2: 253 millions en Afrique. Amérique latine, 195. Asie, 128. Mm. Et rien que les États-Unis, c'est 63 millions. J'ai ma dernière question. Comment vous expliquez que le fait qu'en Europe, et notamment en France, ce soit pas encore, qu'il n'y ait pas encore cette vague-là qui arrive? Ou alors vous conseillez même que cette vague, elle a peut-être commencé?
0: Ben, on voit une certaine croissance, on le voit un peu là, okay. en France. Mais c'est certain que lorsqu'on regarde la croissance majoritairement, c'est dans les pays du Sud. Hein? C'est en Afrique, c'est en Asie. C'est en Amérique du Sud, Amérique latine. L'exception, c'est vraiment les États-Unis en ce moment. Ils sont 63 millions, mais en 2050, ils seront environ 87 millions. Ouais. C'est différent. Mais l'Amérique, c'est un pays très, très religieux, comme on le sait.
2: Ouais.
0: Le rapport politique-religion est présent. Bon, on le voit pas là, mais je crois qu'il va y avoir, il y a possibilité peut-être d'avoir une certaine croissance, surtout justement lorsqu'il y a des églises qui viennent de pays du Sud, qui partent justement, qui implantent des espèces d'églises en France, en Belgique, au Royaume-Uni, et ainsi de suite. Souvent, ces idées voyagent de manière transnationale et on le voit...
2: aux communautés, souvent.
0: C'est ça, c'est grâce aux communautés. S'il y a à avoir croissance, c'est là, je crois, qu'on va voir croissance. Mais en ce moment, non, on voit pas ça. Okay. Le rapport au religieux aussi et la laïcité est très, très forte aussi en France. Comme de fait. Et dans d'autres pays de l'Europe, mais vous savez, c'est très, très catholique aussi.
2: Hein. Exactement, ouais. Même l'Allemagne, qui on dit protestant, est quand même moitié-moitié.
0: Oui, et quand même moitié. Et la forme de
2: pays du Nord, des Scandinaves, qui sont très
0: le religieux est très, très bas. Je veux dire, le rapport religieux, il y a une diminution dans les pays scandinaves.
2: Et est-ce que, comme je sais qu'à la fin du 19e siècle, la France était vue, même l'Europe était déjà vue à l'époque par les États-Unis et par d'autres pays, comme des pays qui sont en train d'aller dans le faux parce qu'ils se sécularisent. Est-ce que c'est encore cette vision-là qu'on les...
0: C'est certain. Ben oui, c'est sûr. Les États-Unis, ben c'est sûr.
2: Il faut évangéliser.
0: Mais surtout les pays, je dirais même du Sud, okay. Hein, c'est eux, c'est leur retour. Hein, à l'époque, c'était l'envoi des missionnaires des pays du Nord vers le Sud, mais là, c'est les pays du Sud qui... La circulation, justement, des idées et des communautés se fait maintenant du Sud vers le Nord.
2: Eh bien, malheureusement, André Gagné, notre interview touche à sa fin. Je voulais vous remercier encore de votre temps et d'avoir pris le temps d'expliquer. Malheureusement, il y a plein d'aspects qu'on n'a pas pu aborder, parce que notamment Israël, la partie d'Israël qui est fascinante et qui est très intéressante de comprendre qu'ils sont dans un rapport particulier parce qu'ils veulent quand même convertir les Juifs après. C'est tout un truc que je laisserai les gens découvrir avec votre livre. Je rappelle quand même le nom, c'est « Chrétiens en quête de puissance, présence globale et politique des pentecôtismes » aux éditions Labor et Fides. C'est très intéressant. Il y a aussi toute la partie sur Trump, sur la représentation de cette personne, de ce fait qu'il soit prophète, qui va très bien avec l'actualité.
0: Oui.
2: Voilà, donc merci encore André Gagné pour votre temps.
0: Merci beaucoup pour cette gentille invitation.
2: Ben merci. Je voulais aussi remercier quand même les auditeurs et auditrices pour votre confiance et vous dire à très vite pour un nouvel impromptu sur Fréquence Protestante.

Bonjour, ici Paul Hubert des Ménards. Bienvenue dans cette promenade musicale un peu particulière. C'est en effet la première d'une série dans laquelle je vous propose un voyage à travers les tonalités. Vous savez, Do majeur, Sol mineur, Si bémol majeur, Fa dièse mineur, etc. Certains, dont je fais partie, trouvent que chaque tonalité évoque un climat particulier, une couleur spécifique. Par exemple, pour moi, Mi bémol majeur évoque un rouge flamboyant et un climat héroïque. D'ailleurs, la troisième symphonie de Beethoven, dite héroïque, est en Mi bémol majeur. Tiens, tiens. Bien entendu, tout cela est entièrement subjectif. Le diapason n'ayant pas cessé de monter au cours des siècles, un « la » que nous entendons aujourd'hui est plus haut, plus aigu que celui qu'entendaient les contemporains de Jean-Sébastien Bach. Et bien que je sache parfaitement que ré bémol et do dièse soient la même note au piano, je ne peux pas m'empêcher de trouver ré bémol plus doux que do dièse. Mais cela, il faut l'accepter. Alors je vous propose de commencer ce voyage avec la tonalité de ré bémol majeur. Ré bémol majeur, je le vois bleu, d'un bleu doux, avec des irisations de violet et de vert. Et le climat, une douce rêverie pouvant être traversée par des élans plus ou moins passionnés. Bref, le caractère d'un nocturne, c'est-à-dire d'une pièce d'un sentiment expressif et soutenu, faisant entendre une mélodie accompagnée d'arpèges ondulants. Et pour commencer, je vous propose justement un nocturne de Frédéric Chopin, l'opus 27 numéro 2 en ré bémol majeur, composé en 1835. C'est Dino Lipatti qui l'interprète dans un enregistrement de 1950, mais qui reste une référence.

Après Chopin, voici tout naturellement Liszt, avec sa troisième consolation de 1850, qui a bien le caractère d'un nocturne, dans la même tonalité de ré bémol majeur, interprété par Franz Clida.

Je vous rappelle que nous sommes sur Fréquence Protestante 100.7 FM DAB+, et que nous écoutons des nocturnes dans la même tonalité de Ré bémol majeur. Après Chopin et Liszt, voici Gabriel Fauré et son magnifique sixième nocturne de 1894, interprété par Nicolas Stavi. Dans la partie centrale, on entend une sorte de musique des étoiles avec un des plus beaux thèmes de Fauré. À une dame qui lui demandait sous quel ciel il l'avait conçu, Fauré aurait répondu « Sous le tunnel du Simplon ».

Nous allons terminer ce parcours dans la tonalité de ré bémol majeur en écoutant encore un nocturne composé par Alexandre Scriabine en 1894. Il a la particularité d'avoir été écrit pour la main gauche seule. Scriabine souffrait en effet à l'époque d'une raideur handicapante de la main droite, due sans doute à un excès de travail, et il craignait que cela handicape sa carrière de pianiste, et donc il avait commencé à composer des pièces pour la main gauche. Alors, rassurez-vous, il a retrouvé l'usage de sa main droite après. Alors nous écoutons ce nocturne par Michel Béroff et je remercie Arnaud à la technique et je vous dis au revoir pour un parcours dans d'autres tonalités.

0: Valoris, une cour de pierre, un ancien prieuré des moines de l'Airain, et au centre, suspendue dans l'élan d'un geste impossible, une femme de bronze. Elle tient une flèche, elle est seule, elle nous regarde. Ces sculptures s'appellent « D'une flèche, mon cœur percé ». C'est le titre d'une exposition. C'est surtout une entrée en matière, une déclaration. Ici, dans ce musée qui porte le nom d'Alberto Magnelli et l'empreinte de Picasso, c'est Marcel Reiss qui revient, ou Marcel Reiss, comme il veut s'appeler. Il revient sur ses terres d'enfance pour la première fois. Marcel Reiss, peintre, sculpteur, cinéaste, poète, il est né le 12 février 1936 à Golfe de Juan, qui aujourd'hui valorise Golfe de Juan. Enfant de céramiste, figure tutélaire de l'art contemporain français, et pourtant, il est un sculpteur méconnu. C'est cette facette que le musée Magnelli choisit de révéler cet été, sous un titre qui se lit comme un vers, comme une poésie, comme il aime tellement. Pour comprendre Reiss, sculpteur, il faut tout d'abord mesurer le chemin parcouru. Globalement, en 1958, un jeune homme de 22 ans ouvre sa première exposition à Beaulieu-sur-Mer. Titre, peinture, poésie, sculpture. Trois mots, un programme. Jean Cocteau, lui, écrit « Votre exposition m'a frappé dans un domaine extrêmement vague et dangereux. On y trouve un poète et c'est rarissime. » Je pense que tout est dit très rapidement. En 1960, il signe le manifeste du nouveau réalisme aux côtés de Yves Klein, le fameux Bleu Klein, Armand et Tinguely. Mais sa participation sera brève. Reiss ne se laisse jamais enfermer dans aucune école. En 1965, c'est une rétrospective au Steenbeek Museum d'Amsterdam. Il a 29 ans et l'année suivante, à la Biennale de Venise, pavillon français. Puis, le prix David Bright, réservé aux artistes de moins de 45 ans. Et on arrive dans les années 1968, mai 68, Reiss s'éloigne, il rompt, et du moins, c'est ce qu'on dit, mais il nuance lui-même. En 2015, au Palazzo Grassi de la Fondation Pinault, il insiste sur les continuités. Il y a moins de ruptures qu'on ne le croit, et l'artiste évolue, et la question du regard, lui, reste. En 82, Grand Prix National de Peinture, 2001, les vitraux pour l'église Notre-Dame de l'Arche d'Alliance de Paris. Et après, tout continue jusqu'en 2014 avec une grande rétrospective au Centre Pompidou. Mais lui, pendant tout ce temps, il sculpte presque en silence. Pourquoi ce silence sur la sculpture ? Peut-être parce que la peinture écrase tout. Elle est spectaculaire, colorée, immédiatement saisissable. La sculpture de Reiss, elle, se glisse dans les recoins. Elle demande du temps, de la proximité. C'est précisément ce que l'exposition de Valoris entend corriger. Le musée Magnelli ouvre sur une cour. C'est là que tout commence. Deux sculptures monumentales accueillent le visiteur, deux bronzes, deux femmes et Céline Graziani, elle, la directrice, qui nous guide sur cette avancée spectaculaire.
1: Notre musée s'ouvre par une cour et on a choisi de présenter deux grands formats de Marcel Reiss justement dans cette cour pour introduire le visiteur à cette exposition avec des formats ambitieux et surtout l'œuvre qui donne son titre à l'exposition d'une flèche Mon cœur percé avec ce très beau titre poétique. C'est aussi un des fils conducteurs de l'exposition et de l'œuvre de Marcel Reiss qui est aussi poète, qui a écrit. Et donc le cœur percé qui nous rappelle donc la poésie de d'Ovide, mais aussi des troubadours. Et donc on a une femme très dynamique, avec des gestes très chorégraphiés. Elle tient la flèche qui va peut-être percer un cœur. Et on a vu d'ailleurs une visiteuse qui essaie de prendre la même pose que cette œuvre très, très dynamique. Et les deux œuvres qui sont dans la cour, la Feria et d'une flèche Mon cœur percé, ce sont une technique de bronze très classique, mais par les gestes, par les postures qui sont revisitées de manière très moderne. Également pour d'une flèche Mon cœur percé, on a ce rapport avec le socle en miroir où on a le reflet de l'image qui se projette dans le socle et qui donne une modernité aussi à cette technique classique.
0: D'une flèche Mon cœur percé, la sculpture fait 2,5 m, une jeune femme en appui sur un seul pied, la jambe droite tendue dans un mouvement brusquement suspendu, le bras gauche hissé vers le ciel, le visage légèrement tourné, et elle tient une flèche. Une flèche qui est presque en argent. Rice s'empare d'une image millénaire, celle de la blessure amoureuse, hérédité d'Ovid, transmise par les troubadours d'Occitanie médiévale. Mais ici, ce n'est plus Cupidon, figure masculine et enfantine du mythe, qui arme son arc, c'est une femme. Elle n'est pas cible, elle est archer, porteuse et maîtresse de la force. Et sous ses pieds, un socle en miroir, le reflet suspendu, le corps entre réel et image.
2: Des beaux escaliers.
1: Oui, c'est un escalier Renaissance qui est inscrit au monument historique. Donc, pour continuer sur ce qu'on a vu dans la cour, et donc ce travail classique du bronze à l'intérieur de l'exposition, c'est Actéon qui nous accueille. Donc là aussi, un très beau travail de bronze classique, mais dans le modelé du corps, le rendu, on a quelque chose de très moderne, de très précis, vraiment de manière anatomique. On voit comment il a travaillé, je trouve, d'une très grande modernité, ce rendu anatomique. Le visage aussi de la femme. Donc il a fallu 180 kilos de terre pour...
2: Ah oui, c'est important quand même.
1: Voilà, très important, voilà. Pour d'abord modeler cette femme. Et un très beau travail de patine. Ce qu'on voit dans les bronzes qui sont présentés dans l'exposition, ceux qui étaient dans la cour et ceux qu'on va voir là dans cette partie qui est à l'intérieur du musée, c'est vraiment un travail de patine très différent. Là, on a une patine un peu olive, on a parfois des patines très noires ou la bleue. Enfin, voilà, donc il y a aussi un soin qui est apporté là-dessus. Ce qui est intéressant aussi dans cette œuvre, c'est donc qu'elle s'intitule Actéon, donc le féminin d'Actéon, qui nous renvoie donc à la mythologie, le chasseur qui est puni par la déesse Artémis pour l'avoir surprise nue. Et donc elle le transforme en cerf et il va être dévoré par ses chiens de manière assez cruelle. Donc ici on a un renversement du genre, Actéon devient Actéon. Et on voit qu'on est en cours de métamorphose, on peut supposer cela, puisqu'on a des cornes du cerf qui apparaissent, mais le corps reste encore féminin. Et cette posture aussi de la femme est assez ambivalente, parce qu'à la fois elle a les deux bras levés.
2: Une forme d'appel.
1: Alors à la fois, on pourrait dire qu'elle est peut-être effrayée parce qu'elle voit les chiens arriver, mais son visage est très fier. Enfin, il montre, manifeste pas de peur. Et on pourrait dire aussi qu'elle attend. Qu'il y a à la fois une expression d'une certaine vulnérabilité, mais aussi une expression d'une certaine puissance aussi qui semble s'affirmer. Donc on est dans une réception ambivalente sur le regard qu'on peut lui porter.
0: Et on arrive avec Actéon. Dans la mythologie grecque, Actéon est le chasseur puni par Artémis, ça fait beaucoup de A, pour l'avoir surprise nue. Il est changé en cerf, dévoré par ses propres chiens. Rice renverse le mythe. C'est une femme qui porte les bois de cerf. La métamorphose est en cours, le corps est charnel, anatomiquement très précis. Sein, ventre, pieds enracinés dans une gangue de bonze. Mais l'or le soustrait à l'anecdote et l'élève vers quelque chose qui ressemble à une icône. Elle fait face, les mains levées. Est-ce un geste de défense ou un abandon? On l'ignore. Et nous, en la regardant, héritons du regard d'Actéon. Il y a un appel qui revient dans toute la visite. Un mot que la directrice prononce plusieurs fois avec insistance, hybridité. L'hybridité des matières, bronze et fil, plâtre et guirlandes lumineuses, terre cuite et plastique industriel, l'hybridité des échelles et de la figure miniature à la statue de 2 mètres, l'hybridité des références avec l'antiquité grecque, le conte médiéval et le super-héros des comics américains à des moments. Rice ne choisit pas entre le noble et le trivial, il les fait coexister et c'est ça sa signature.
1: Ça, c'est essentiel, c'est l'hybridité des matériaux. On commence par des bronzes qui ont parfois des objets ajoutés, mais on va voir sur d'autres formats qu'on est vraiment dans une hybridité très marquée en effet. Et donc, autre œuvre qui nous accueille, voilà, donc ce « Salut mes potes », où on a un travail du bronze et du rendu des vêtements qui est vraiment assez impressionnant, hein, sur les plis. Donc, on a ce matériau, encore une fois, noble, le bronze. Et on a un personnage qui a des vêtements tout à fait modernes et contemporains, hein, des espèces de boots, un pantalon, une veste. Vous aviez parlé d'hybridation.
3: Oui.
1: On a ces mains qui sont aimantées et sur lesquelles viennent se mettre des tas d'épingles, d'aimants, voilà, d'épingles, et qui nous accueillent comme ça, qui nous saisissent et qui donnent de la couleur aussi sur l'ensemble de l'œuvre, et qui nous renvoient aussi aux trous du t-shirt. Oui. qui ont été faits.
2: On dirait pas qu'on les a retirés du t-shirt pour les mettre dans la main.
1: C'est ça, c'est ça, voilà. Donc il y a ce jeu-là qui se fait en effet chez Raïs.
0: Œuvre emblématique, Salut les potes, de 2014. Un jeune homme de bronze vêtu d'une veste contemporaine, des boots, dans ses mains aimantées, des dizaines d'épingles colorées, elles jaillissent en bouquets hérissés. Le titre, lui, il dit tout. Le registre est familier, presque trivial, le matériau est noble, entre les deux, le grand écart permanent de Rice. Puis on y trouve après Flash 3, Rache-toi, soit Hercule et Onfal. Les œuvres se succèdent et chacune rejoue la même tension entre le mythe et le quotidien, entre la permanence du bronze et l'ironie du détail presque pop. Pop culture.
1: Donc Arrache-toi, on retourne sur le bronze. Alors là aussi, un titre, presque une formule un peu, encore une fois, triviale, oui. Parler pour Actéon du rendu anatomique, là aussi, il est très fin. C'est un plus petit format, mais il est très fin aussi. Ce très beau mouvement qui est donné sur ce personnage, qui pourrait être une espèce de faune, là aussi, un rappel de l'Antiquité. Et avec un ajout d'un petit objet industriel qui tient entre ses mains. Donc là aussi, toujours ce rappel de la modernité. Et puis, ce qui est très intéressant, c'est dans son mouvement, c'est que, donc, on a ce titre « Arrache-toi », donc, on pourrait dire « pars », enfin, voilà, ouais. C'est cette formule. Et à la fois, il est littéralement en train de s'arracher de la matière,
2: parce
1: en fait.
2: Il est en racine.
1: C'est
2: il est
1: ça.
2: Enraciné dans le socle, en tout cas.
1: C'est ça.
2: Et déjà, un pied est sorti, mais l'autre a l'air d'être condamné.
1: Voilà, c'est ça. Donc, il essaye peut-être de s'arracher, littéralement. Et on voit cette matière végétale, enfin, qui évoque du végétal ou de la terre, de la boue, qui recouvre partiellement son corps. Ça aussi, c'est l'hybridation, parce que il rappelle un peu ses personnages de faune, mais il n'a pas les caractéristiques forcément du faune, mais il a en tout cas l'hybridation entre l'humain et le végétal qui s'apparente.
2: Il peut presque faire penser à des genres de flûte.
1: Oui.
2: Étonnamment, c'est très dansant, très chantant, alors que c'est pas destiné à ça, on dirait.
1: Oui, parce que c'est vraiment le dynamisme et la beauté du mouvement qu'il arrive à donner aussi, je trouve.
0: Arrache-toi, fait en 2016. C'est un bronze de 80 cm, un corps en mouvement, pris dans une gangue de matière végétale, un pied sorti, l'autre encore englué dans le socle. L'œuvre montre ce qu'elle dit. Marcel Rice regarde la société, cela aussi, il le fait depuis toujours. Ses parents étaient résistants. La guerre, la peur, la collaboration, ce sont des données fondatrices. Et certaines œuvres de cette exposition l'affirment presque sans détour.
1: Beaucoup d'humour, et là, d'humour qui le concerne, de l'autodérision, voilà. Et on va voir une autre œuvre aussi autour qui rappelle cette thématique de la mort. Voilà, il a aussi ces questionnements-là qu'il traite avec peut-être un peu de distance aussi.
2: Continuons.
1: Cette œuvre-là, c'est un ensemble de trois bronzes. Qui ne dit mot consent. C'est une œuvre auquel Marcel Rice est attaché, dont il nous a beaucoup parlé, parce que c'est un rapport aussi à la société, puisque voilà, on voit deux hommes, un qui attaque un autre homme, et surtout tout l'enjeu, c'est le troisième homme,
2: observateur,
1: mais qui ne fait rien, voilà, qui ne dit mot consent, et ça en dit assez long aussi sur notre société, où l'on voit beaucoup de choses sur lesquelles on ne s'arrête pas ou on ne dit pas, mais enfin voilà, on sait aussi le rapport à la guerre. Ses parents étaient des résistants, donc là, ce sera plutôt un rappel de la collaboration aussi, mais c'est, ça donne aussi une grande actualité au travail de Martial Reiss et nous montre toujours son regard sur la société.
2: Surtout avec les visages déformés,
1: c'est ça.
2: Des deux protagonistes, les mains aussi.
1: Oui, les mains déformées.
2: Surdimensionnées.
1: Surdimensionnées, oui, oui, tout à fait. Les mains surdimensionnées, le visage aussi de l'homme qui est attaqué, qui semble effrayé, enfin, dans de l'effroi, qui montre aussi cette idée de la peur. C'est aussi une de ses toiles récentes, la peur, mais c'est un sentiment aussi qui transparaît sur le personnage de gauche.
0: Qui ne dit mot consent. Trois bronzes, deux hommes en confrontation, un troisième à côté qui regarde, qui ne fait rien. Les mains sont surdimensionnées, les visages expressionnistes, la peur est là, lisible sur le visage de celui qui subit. Le témoin, lui, est neutre, absent à lui-même. Reiss n'explique pas, il montre et nous place dans la position presque étrange de ce troisième homme observateur.
1: On s'est arrêté sur Seul au monde, qui est une œuvre que je trouve assez surprenante et vraiment unique dans son esprit, dans sa manière, donc qui date de 2018. Et ce sont des silhouettes découpées dans du papier et qui sont posées sur un socle. Et donc, c'est en apparence une foule. Hein. On a quelqu'un qui tient une pancarte avec « nous » revendiqués. Mais le titre, c'est « Seul au monde ». Et donc, là aussi, ça nous renvoie à une certaine vision de la société où finalement, on a beau être les uns avec les autres, on reste dans une certaine solitude. C'est aussi quelque chose qui se dégage beaucoup de ces œuvres-là. Hein, cette idée de solitude et à nouveau ce regard sur la société contemporaine.
2: On pourrait dire que là, cette fois-ci, on est nous-mêmes observateurs de cette situation.
1: Oui, tout à fait. Oui.
2: On remplace l'observateur
1: oui,
2: au de Lascar là-bas, et là, on regarde cette situation et on se dit, ça nous rappelle nous-mêmes.
1: Oui, c'est ça. On verra notamment aussi sur notre œuvre, je pense que dans beaucoup de ses œuvres, Martial Reiss nous renvoie, nous, en tant que spectateurs, ce qu'on regarde. Voilà, c'est important. Je pense qu'il incite les gens à se dire qu'est-ce qu'on regarde. Les histoires de regard sont importantes dans son œuvre.
0: Martial Reiss a 90 ans, 2026, n'est pas rien. Il est né ici, au golfe de Juan, fils de céramiste, on l'a déjà dit. Et pourtant, c'est la première fois qu'il expose à Valoris. Et là, on s'en étonne.
1: On parlait d'hybridation. Ah voilà, René Armando, l'adjoint à la culture. Je venais justement de dire...
2: On parlait de vous.
1: Voilà.
2: Parlez de nous.
1: Je viens de dire justement que... Bonjour, ça va. Que c'était une volonté... notamment de ta part, d'avoir fait revenir Martial Reiss ici.
2: On s'étonnait du fait que Martial Reiss n'a jamais exposé avant.
3: Alors, ne vous étonnez pas, j'ai essayé pendant... Même, j'avais... Bon, malheureusement, il est mort maintenant. J'avais un cousin qui était adjoint à la culture, avant moi. Et je lui ai dit un jour, tu sais,

0: l'exposer à Valoris.
1: C'était la bonne occasion.
0: Ah oui, il y a 90 ans cette année.
1: Oui.
0: Ah, il a été content d'ailleurs, hein, quand tu as un téléphone, il était très content.
2: Je profite pour signaler que le maire de Valoris l'a fait du coup samedi matin lors du vernissage citoyen d'honneur
0: de
2: la ville de Valoris.
0: Voilà.
2: Valoris Golfe-Juan.
0: Valoris Golfe-Juan,
2: puisqu'il est né à Golfe-Juan, voilà. Il y a ces deux entités urbaines.
3: Citoyen d'honneur, la boucle se referme. Il fallait peut-être attendre 90 ans et un mandat plus courageux pour que la ville de sa naissance lui ouvre enfin ses portes. Reiss, lui, ne s'en est pas plaint. Il a toujours avancé, à contre-courant à des moments, mais l'indépendance n'est pas seulement une posture, elle est presque une méthode. Et enfin, la dernière salle de l'exposition s'ouvre dans une tour, l'ancienne tour du prieuré, une en tout cas. Là se tient un théâtre ad vitam, 2009. Un jeune homme sculpté, simplement vêtu d'un pagne, fait face à une toile où trois personnages occupent un paysage sombre. Il tend une offrande, il contemple la peinture en retour.
2: Et donc, pour terminer l'exposition, on a choisi de mettre un
1: dispositif. Surprenant dès le début, parce que qu'on explique un peu le dispositif, parce qu'on arrive dans un renfoncement et d'un coup on voit quelqu'un presque à notre taille. Et c'est une sculpture qui est là, qui regarde, donc.
2: Voilà.
1: Je vous laisse continuer.
2: Ça s'appelle un théâtre ad vitam. Oui, donc on est dans un ancien prieuré, donc on a des tours. Dans cet espace-là, on a une tour qui termine en effet les espaces d'exposition. Et donc on a choisi de présenter un théâtre ad vitam, qui est un dispositif qui mêle peinture et sculpture, puisque les deux éléments fonctionnent comme une œuvre totale. Donc ça nous semblait bien évidemment intéressant de montrer une peinture et surtout finalement ce dialogue qui reste constant chez Martial Reiss. Oui, c'est une exposition de sculpture, mais l'un ne va pas sans l'autre, c'est aussi ce qu'on a voulu dire. Et en tous les cas, donc déjà dans les techniques, ce mélange aussi des deux techniques, puisqu'il y a un corps qui est sculpté, mais qui est recouvert de peinture, et d'ailleurs il est nu, il a juste un petit pagne, et on voit bien la peinture sur son pagne, qui ressort bien. Et sur le tableau, on a trois personnages, deux hommes qui encadrent une femme, et la femme a les jambes repliées, et on a vraiment un travail de volume sur le genou de la femme, donc qui renvoie aussi à la sculpture. Et en fait, pour Martial Reiss, donc ce personnage, c'est l'image de la naïveté, de la pureté, qui vient offrir quelques fruits à la jeune femme du tableau. Et en face, donc sur le tableau, on a le cynisme avec ces hommes qui semblent se moquer de lui et qui vont soulever la jupe de la femme qui porte un masque. C'est vraiment caractéristique des dernières années de Martial Reiss, avec un travail très profond sur la couleur, le travail du violet qui est rappelé entre le visage de la femme par exemple et la chaussure en bas à gauche du tableau, et d'autres qui se font écho aussi. Il semble être en train de pique-niquer, mais le paysage est très sombre, un paysage un peu de campagne, mais enfin qui n'est pas très heureux.
1: Voilà. C'est la multiplication des supports aussi, hein,
2: oui,
1: qui est encore présent. Et on a presque envie de se mettre à la place
2: du jeune homme
1: pour voir ce qu'il regarde vraiment.
2: Oui, bon, il ne faut pas hésiter. Et tout à l'heure, on parlait des reprises de Martial Reiss à partir d'un même corps. Et ce personnage-là d'un théâtre ad vitam, il l'a d'abord traité comme un saint Sébastien, et ensuite aussi ça a été Ménis le pêcheur. Et là maintenant, il se le réapproprie dans ce personnage, encore une fois, tout simple, qui vient dans sa plus simple tenue apporter une simple offrande à cette jeune femme, mais qui va vraisemblablement le repousser.
3: Reiss a dit: dans ma vie, il y a toujours eu la peinture à côté de la sculpture. C'est comme la main droite et la main gauche. Une œuvre, deux bras et un seul élan. Rien n'est figé chez Martial Reiss. Tout se transforme, les mythes deviennent femmes, les épingles deviennent des fleurs. Le bronze s'habille de chenilles. Et dans

Ce prieuré de pierre face à chaque sculpture, la même question revient, celle qui pose depuis 70 ans, que voyons-nous vraiment quand nous regardons ? C'est presque bête, mais c'est évident. L'exposition « D'une flèche, mon cœur percé » est visible, elle, jusqu'au 28 septembre 2026 au musée Magnelli, musée de la céramique à Valoris, golfe de Juan, place de la Libération, ouvert tous les jours, sauf le mardi, donc profitez-en et surtout, laissez-vous creuser, laissez-vous tenter par l'œuvre de Marcel Reiss sur une sculpture qui interroge.

0: Voilà, juste à temps pour commencer ce nouveau entretien géopolitique avec mon invité Olivier Dauzon que je vais présenter. Et donc je remercie les auditrices et les auditeurs d'être toujours fidèles, sans abuser, hein, parce que maintenant je suis deux fois à l'antenne par mois. Donc c'est un plaisir de partager ce temps avec les auditrices et les auditeurs de Fréquence Protestante. D'ailleurs je rappelle le numéro de téléphone 01 45 72 60 00 et vous pouvez appeler nombreuses et nombreux pour pouvoir bénéficier de l'expertise de notre invité du jour, de mon invité du jour, un vieux complice, mais tous mes invités sont de vieux complices finalement, donc je vais éviter de le rappeler, mais enfin c'est une longue amitié et une longue collaboration avec Olivier Dauzon. Comment puis-je présenter Olivier Dauzon ? Il est consultant en sûreté maritime, pas seulement sur le continent africain, mais il se trouve qu'il se passe la plupart de son temps là-bas, à peu près 9 mois.
1: Ouais, c'est ça, entre 6 et 9 mois, et je repars d'ici un mois pour l'île Maurice pour travailler sur la sûreté maritime.
0: Et donc, comme vous l'avez constaté, donc Olivier est consultant juriste auprès des Nations Unies, de l'Union Européenne, de la Banque Mondiale, et auteur de plusieurs ouvrages. On va y revenir. D'ailleurs, je me suis permis d'arriver et de présenter, puisque maintenant nous sommes filmés, le dernier ouvrage d'Olivier Dauzon, Afrique 3.0, les nouveaux défis du continent, aux éditions Éric Bonnier. Vous nous en direz quelques mots et surtout, vous expliciterez ce titre emblématique d'Afrique 3.0. Je vois là où vous voulez en venir. Alors, cher Olivier, en préparant cette émission, je me suis dit qu'on allait beaucoup focaliser sur l'Afrique pour plusieurs raisons. Premièrement, parce que vous connaissez bien le continent africain et puis il y a beaucoup d'éléments prospectifs et introspectifs sur lesquels j'aimerais que nous revenions ensemble. Premièrement, vous êtes un de ceux qui, comme beaucoup de mes précédents invités, a un regard plutôt sceptique, pour ne pas dire négatif, sur les deux mandats et les deux quinquennats du président Macron par rapport au continent africain. D'ailleurs, vous avez, il y a quelques jours, commis une tribune en disant que la France n'est pas totalement marginalisé sur le continent africain et que la France n'en a pas encore fini avec le Sahel. Je ne sais pas si on peut le tourner dans ce sens ou dans le sens inverse. Donc j'aimerais que vous commenciez, Olivier, par vous nous dire un petit peu un panorama générique. Que reste-t-il de la France en Afrique à l'heure où nous parlons ?
1: Je pense que la France a encore de beaux jours devant elle en Afrique, mais pour des raisons politiques lié à la politique étrangère française, la France n'est plus appréciée parce que la France ne regarde pas vers le sud global principalement. Et puis quand on vit et travaille en Afrique, on se rend compte que la France est quand même très appréciée.
0: Alors c'est paradoxal parce que vous dites que la France ne regarde pas vers le sud global et pourtant elle s'est orientée vers le sud global en faisant son 28e sommet Afrique-France, alors en inversant les polarités, ce n'est pas un sommet Afrique-France, mais un sommet France, ce n'est pas un sommet France-Afrique, mais un sommet Afrique-France, le 28e de son nom, dans un pays qui appartient au sud global, le Kenya, à Nairobi. Alors dites-nous ce que vous pensez de ce paradoxe.
1: Pour ce paradoxe, je ne suis pas sûr que ça soit un pari gagnant pour la politique d'Emmanuel Macron. Ça aussi, c'est vrai que le sommet s'est passé au Kenya, c'est en Afrique de l'Est et c'est un territoire qui est une région qui est en plein bloom, en plein développement. Mais je trouve que la francophonie, la France, c'est aussi un élément clé pour le développement de la politique étrangère de la France, et plus particulièrement en Afrique.
0: Alors que, évidemment, il y a
1: la perspective
0: de la succession de Mme Chikuwabo d'ici quelques temps.
1: Oui, mais parce que vous avez dit, en fait, c'est le paradoxe, c'est « choose France ». Or, c'est quand on est français, on doit s'exprimer en français, on ne doit pas dire choisir la France. Donc finalement, il y a eu un accueil très poli de la part des autorités kenyanes, mais la France, en termes économiques, elle doit rivaliser avec des puissances commerciales comme avec la Chine, une puissance politique comme la Russie ou une puissance militaire comme la Turquie.
0: Et pourtant, elle le fait, si je puis me permettre, puisque la France reste le 4e investisseur sur le continent africain, après la Chine, après l'Inde et après les États-Unis, c'est dans ce sens, et donc elle est la première des petites grandes puissances. Donc finalement, on pourrait aussi relativiser vos points de vue en disant que la France, modestement, qui n'est pas une grande puissance ou n'est plus une grande puissance, car nous n'avons plus le bénéfice de notre empire, réussit quand même, avec 64 milliards d'euros de balance commerciale, à être le quatrième investisseur sur le continent africain.
1: Oui, mais elle n'est pas... Il n'y a pas si longtemps, dans les années 50, quand on passait... Quand l'Union européenne ou l'Europe voulait investir en France, elle demandait conseil auprès des autorités françaises. Alors maintenant, vous avez les Italiens de Meloni ou la Hongrie qui dament le pion, ou les Allemands qui dament le pion à la France.
0: Certes. Alors justement, allons dans ce sens-là. Vous avez écrit cet ouvrage « Afrique 3.0 » en rappelant ce que vous nous avez rappelé en introduction, le poids des BRICS, car désormais dans les BRICS, vous avez trois pays africains, l'Éthiopie, l'Afrique du Sud, qui l'avait intégré en 2005, et désormais l'Éthiopie et l'Égypte. Si l'on regarde les chiffres de la banque Goldman Sachs, intéressant, parce que dans votre ouvrage, vous évoquez qu'en 2050, il y aura 2,5 milliards d'habitants. Je rajoute qu'en 2100, il y aura 4,4 milliards d'habitants, donc 40% de la population mondiale sera sur le continent africain, alors qu'en 1900, il y avait à peine 100 millions d'Africains. Mais vous rappelez que le nombre n'est pas si important que ça, mais le différentiel l'est. Au moment où l'Afrique aura 2,5 milliards d'habitants, l'Europe ne sera peuplé que de 450 millions d'habitants.
1: Oui, exactement.
0: Et donc, c'est ce différentiel qui est important. Mais je rajoute un autre point, et j'aimerais que vous interrogez là-dessus. La banque Goldman Sachs fait des projections en termes de PIB en 2075. Je vous les livre. La Chine aura un PIB, donc en 2075, de 57 trillions de dollars. L'Inde, qui sera la deuxième puissance économique devant les États-Unis, 52 trillions. Les États-Unis, troisième puissance économique, 51 trillions. Et, surprise, le Nigeria serait la quatrième ou la cinquième puissance avec un différentiel et un hiatus énorme, 13 trillions. À titre d'exemple, l'Égypte est juste derrière, l'Indonésie pas très loin. À titre d'exemple, la France ne serait que 15e avec un PIB de 6,5, c'est-à-dire deux fois son PIB aujourd'hui. Comment expliquer ce boom? Comment expliquer cette émergence de cette Afrique 3.0 que vous évoquez dans votre ouvrage?
1: Bon, c'est d'abord la part de la jeunesse qui est extraordinaire, qui aime beaucoup les nouvelles technologies, qui aime beaucoup tout ce qui touche à Facebook, au rayon X, etc., même à l'intelligence artificielle. Ça fait partie de la vie quotidienne de tous les Africains, encore plus que les Européens. Ils connaissent très bien ChatGPT ou DeepSeek comme les Chinois. Et donc, c'est quand vous dites, quand c'est des jeunes, les mentalités sont complètement différentes. C'est-à-dire qu'ils regardent, ils ont confiance en eux. Qu'à voir quand on voit qu'il y a certains, quand je vois les Sud-Africains, c'est un peuple qui est très fier. Ils ont conscience qu'ils ont une économie qui tient la route malgré tout. Et quand ils voyagent, on sent qu'ils sont fiers. C'est un peu comme les Américains quand ils circulent.
0: Fiers de leur pays, vous
1: voulez dire. Fiers de leur pays. Un
0: peu moins de leur président, hein, parce qu'il y a des manifestations massives depuis quelques jours. Hein.
1: Oui, mais quand on est comme un peu comme les Américains quand ils voyagent à l'étranger, ils sont toujours fiers. Ils sont toujours fiers. Les Français sont fiers quand ils voyagent, mais ils sont un peu grincheux. C'est comme ça qu'on les reconnaît, du reste.
0: Alors, vous parliez donc de cette jeunesse, ce capital humain. Et c'est vrai que d'ici 25 ans, il y aura 500 millions de jeunes, c'est-à-dire entre 18 et 24 ans, plus que la population actuelle de l'Union européenne. Mais n'y a-t-il pas un risque que cette jeunesse qui arrive se trouve finalement face à un mur de non-employabilité? Quelques chiffres. Le continent africain crée moins de 5 millions d'emplois par an. Pour étayer, prendre en compte, employer cette jeunesse, il faudrait créer 4 à 5 fois plus d'emplois. Comment est-ce qu'on franchit, comment est-ce qu'on évite ce mur qui est un mur d'exclusion?
1: Quand on regarde ce qui se fait à l'heure actuelle au Maroc, le Maroc est un pays qui se développe sur toute l'Afrique et qui dame le pion même à la France. Quand on voit qu'il y a des banques françaises qui sont rachetées par le Maroc, idem pour la télécommunication, ça veut dire que le Maroc forme au sein dans ce pays, au sein du royaume, à des gens qui sont très bien formés. Donc il faudrait développer les universités en Afrique pour que les Africains se sentent heureux chez eux. Avec quand on est bien formé, on a des chances de trouver un boulot, une carrière dans son pays.
0: Dans quel secteur en particulier ? Est-ce que, par exemple, est-ce que vous êtes sur la même tonalité que les chefs d'entreprise français et francophones qui se sont réunis à Nairobi il y a quelque temps autour de l'émergence d'un secteur pour l'instant pas suffisamment exploité, ce qu'on appelle les ICC, les industries créatives et culturelles ? Je rappelle qu'elles représentent à peu près 4% du PIB mondial. Et il y a là, pensez-vous qu'il y a un développement exponentiel sur le continent africain ? Et que c'est peut-être là où la
1: génération... Mais qu'est-ce que vous appelez pour c'est les événements,
0: Ah ben les industries créatives et culturelles, c'est le cinéma, c'est la création artistique, c'est la mode, c'est toute la production littéraire, c'est tout ce qui concerne l'art, la dimension culturelle.
1: Donc c'est toute la dimension immatérielle, c'est le développement de toute la dimension immatérielle
0: C'est la production intellectuelle qui se matérialise par une économie, le cinéma, le théâtre... la création digitale, la création musicale. Vous parlez du Maroc. Le Maroc est la plateforme mondiale du e-gaming. Ce qui fait qu'aujourd'hui, il y a une coalition mondiale que le Maroc veut développer avec des investissements massifs en direction de cette jeunesse, cette génération Z, née entre 90 et 2010, qui veut vivre comme les autres. C'est ça que vous, que vous dites et que vous écrivez dans votre ouvrage.
1: Oui, oui, mais il n'y a pas que ça. Je pense qu'il y a aussi le BTP, parce qu'en Afrique, on doit construire des routes. On doit aussi savoir les entretenir, parce qu'il y a un grand défaut en Afrique, c'est qu'ils ne savent pas du tout entretenir les routes. Et une route, c'est comme les dents, il faut se les brosser tous les jours, sinon ça ne marche pas. Qu'est-ce qu'il y a encore ? J'ai développé l'intelligence artificielle. C'est important d'investir aussi dans ces terrains-là.
0: Quel pays, par exemple, est le champion digital sur le continent africain ? Ou le champion de l'IA sur le continent africain ?
1: Je pense qu'il doit y avoir l'Afrique du Sud, il doit y avoir le Nigeria. Majoritairement, je pense qu'il y a des pays anglo-saxons qui sont plus développés en intelligence artificielle que les pays francophones.
0: Alors, continuons dans cette perspective. Vous utilisez des mots forts dans votre ouvrage, mais aussi dans vos interventions médiatiques ainsi que dans vos articles. Je cite cet article que vous avez récemment rédigé sur le Sahel. Vous parlez d'un fachoda. Alors je rappelle pour les auditrices et les auditeurs qu'en 1898, la France battue à Fachoda, au Soudan, avait abandonné l'idée de briser la propagation coloniale britannique qui allait de l'Égypte vers l'Afrique du Sud, avec cette idée de lier notre empire, Afrique équatoriale française, et Afrique occidentale française, avec le petit point francophone qui était Djibouti. Vous parlez d'un nouveau fachoda, ou vous parlez d'un risque d'un nouveau fachoda, ou vous allez même plus loin en disant que le président français s'est laissé un petit peu emberlificoter par ceux qui voudraient que l'on quitte le continent africain. Qui faites-vous référence ?
1: Je faisais allusion, c'était lors de coup d'État au Niger. Et c'était
0: donc en 2023,
1: et c'est ce fachoda, c'était un coup perpétré par les Américains, parce que les Américains ont négocié directement avec la junte, alors qu'il y avait la possibilité à cette époque-là de négocier avec la CDAO. Donc les Américains ont voulu carrément nous chasser les Français du Niger pour accaparer éventuellement le nickel,
0: l'uranium,
1: oui. On n'est pas en Nouvelle-Calédonie.
0: Alors oui, c'est les Turcs qui finalement l'ont récupéré. Alors, peut-être vous direz-vous que c'est la même chose. Donc vous pensez que les Américains voient d'un mauvais œil notre ancrage ou notre résilience sur le continent africain ?
1: Non, mais finalement, ils ont besoin de notre expertise. Les Français, par exemple, les Français ont quitté il y a six mois le Tchad, et maintenant ils reviennent à petits pas. Les Français au Tchad, je sais parce que j'ai une amie qui vit, il me dit que les Français manquent aux Tchadiens. Donc ils ont été
0: ils ont
1: été ils ont été ils ont été échaudés par par la présence turque, parce qu'ils ont essayé de négocier militairement en scellant des accords avec les Turcs, mais ils sont échaudés. Et faut dire que la force de la France, c'est le français. C'est une langue. C'est important de parler français. Moi, je fais toujours le référence. Vous savez, j'ai travaillé aussi en Asie centrale. Et à la chute du mur de Berlin, les États qui sont devenus indépendants de l'ex-URSS ont voulu miser sur leur langue nationale, donc les Tadjiks, par exemple. Tadjiks, qui est le pays le plus pauvre d'Asie centrale. Résultat, génération, comme c'est toujours un pays très pauvre, ils peuvent plus parler russe. Ils n'ont pas appris le russe. Alors quand ils vont en Russie, ils sont carrément perdus. Moyennant quoi, il faut toujours utiliser la langue de coloniale, parce que c'est la langue qui nous est utile pour entre guillemets se libérer. C'est la même chose pour le Maghreb. Si en Algérie on oublie de parler français, les Algériens vont parler avec qui dans la région? Ils vont pas parler avec qui? Comme ils parlent, comme c'est un arabe dialectal. L'arabe dialectal, c'est pas le même que celui qui parlait en Tunisie, au Maroc, par rapport à l'Algérie.
0: Donc vous pensez qu'on n'en fait pas assez pour défendre la francophonie?
1: Exactement.
0: Et qu'est-ce qu'il faudrait faire davantage? Déjà, je rappelle qu'il y aura en novembre à Phnom Penh le sommet qui va réélire Mme Louise Michikiwabo, l'actuelle secrétaire générale, ou élire les trois contendeurs que sont Kumbamba, l'ancienne ministre de la Culture de Mauritanie, Dacian Cioloș, c'est un choix intéressant puisqu'il est roumain, ancien commissaire roumain à l'agriculture, ancien Premier ministre, et voilà une autre candidature qui est digne aussi d'une nouvelle forme de panafricanisme, la fille de Patrice Lumumba, Juliana Amato Lumumba. Donc que faut-il faire pour que la France soit davantage présente dans la francophonie, et que faut-il faire pour que la francophonie ne perde pas des membres? Je rappelle, Olivier, que vous faites référence au fait qu'un certain nombre de pays sont membres de la francophonie, nonobstant le fait qu'ils soient membres d'autres zone linguistique, comme le Commonwealth, ou la zone des pays lusophones, la CPLP.
1: Oui. Déjà, je crois que... Déjà, il faudrait que le président de la République actuelle montre l'exemple. Parce que quand il s'exprime à l'étranger, il choisit des mots comme « choose France ». Et donc, c'est pas vraiment... Et je crois que quand vous êtes à Paris, le nom de magasin, franchisés ou non, qui portent des noms anglo-saxons, et que vous rentrez dans une boutique et vous parlez anglais, il n'y a personne. Donc, je crois qu'il faut d'abord montrer l'exemple. Parce que sinon, c'est François Ier qui avait lancé l'ordonnance de Villers-Cotterêts qui va se retourner dans sa tombe.
0: Oui, en même temps, je ne fais pas l'avocat du diable, mais le sommet Foro d'Africa, voilà, deuxième anglicisme, avait lieu dans un pays anglophone. Oui. Donc c'était compliqué de seulement parler français dans un pays anglophone. Vous me l'accorderez?
1: Oui, je sais, mais il a créé la marque aussi. Il a créé une marque. Donc il aurait pu dire en avant, on dit très bien, allez les Bleus. Et même les étrangers, les gens qui parlent pas français, ils comprennent Allez les Bleus, ils fredonnent, ils chantent Allez les Bleus. Vous savez, quand vous avez une bonne marque, qu'une marque est reconnue, mais là, Africa Forward, ouais, je sais pas, moi, c'est très compliqué de rivaliser avec la Chine, par exemple, avec les infrastructures. Quand Bouygues en Afrique a tous les difficultés pour rénover par exemple des aéroports, j'en sais quelque chose à Tanzanie parce que j'ai enquêté là-dessus, parce qu'il se fait damer le pion par les Chinois.
0: Oui, alors en même temps, je me permets de modérer un petit peu ce point de vue parce que on aurait presque l'impression que la France a la capacité financière de la Chine, mais c'est pas le cas, puisque comme je l'ai rappelé, les investissements français, c'est 64 milliards. Les investissements chinois, c'est 250 milliards. Donc, il est parfaitement compréhensible qu'à un moment ou un autre, entre une entreprise chinoise et une entreprise française, il y a une concurrence qui ne soit pas forcément, totalement transparente ou équilibrée.
1: Alors que même, par exemple, Bouygues n'a pas la possibilité, c'est l'aéroport de Dar es Salaam, un des terminaux, alors qu'il avait bâti ce terminal il y a 30-40 ans, il n'est même pas sur la shortlist pour le rénover.
0: Ah ouais, alors ça, c'est autre chose. C'est que parce qu'il n'a pas forcément rendu ou n'a pas répondu aux critères, Et donc, ça veut dire qu'en amont, il faut travailler sur les normes et la manière de se présenter sur des projets internationaux. Et de ce point de vue, c'est vrai que les entreprises françaises, parfois parce qu'elles sont un peu passives, pour ne pas dire doléantes, ne rentrent pas totalement dans une concurrence qui se fait avec le monde. D'ailleurs, vous avez raison, elle ne se fait pas seulement avec la Chine. Elle se fait avec l'Inde. Le premier investisseur au Kenya, ce n'est pas la Chine, c'est l'Inde. Et elle se fait aussi vis-à-vis de nos partenaires européens, italiens, allemands, espagnols, de plus en plus d'ailleurs espagnols et italiens. Dites-nous quelques mots sur cette dimension, parce que dans votre ouvrage, vous parlez beaucoup de la France, mais en même temps, la France ne peut pas grand-chose si elle n'arrive pas en équipe, avec une logique qui fait qu'elle est membre du G7, la France la préside, et qu'elle est membre de l'Union européenne. Comment est-ce que l'on peut réengager un dialogue d'équilibre? Moi, je ne crois pas, hein, si je puis me permettre, que la France est au niveau de la Chine. Par contre, l'Europe peut l'être. Comment est-ce qu'on réamplifie notre possibilité de rivaliser avec la Chine, avec l'Inde et les États-Unis à travers l'Europe?
1: Il faut d'abord... Je pense que les Africains méritent d'être respectés. La difficulté avec la France, c'est que, par exemple, il y a quelques années à Montpellier, le président Emmanuel Macron avait invité la diaspora africaine qui vit en France.
0: Donc ça, c'était le 27e sommet.
1: Le 27e sommet, j'ai pas la mémoire des dates, mais toujours est-il que ça, c'était
0: une... 2023.
1: C'était une erreur stratégique.
0: Ça a été même un fiasco, oui.
1: C'était un fiasco. Donc finalement, les Africains... Ils ont beaucoup de mémoire. Et tant que... je veux dire, les relations, ça doit pas se faire avec une diaspora. Quand la diaspora n'est pas du tout représentative de la population africaine qui vit au pays. C'est une mentalité complètement différente. Mmh. Et donc, si le chef de l'État français ne comprend pas ça, il ne peut pas se projeter en avenir. Il faut d'abord respecter les populations.
0: Alors, n'avait-il pas fait cela en novembre 2017 ? J'ouvre une parenthèse forcément que vous avez opposée ou challengée, comme l'on dit en mauvais français, lors de son discours à Ouagadougou, en appelant à une nouvelle relation entre la France et l'Afrique, sujet qui avait été ensuite remis sur la table lors d'un discours en février 2023, deuxième discours structurant, avant son déplacement au Cameroun. Et donc, vous-même, d'ailleurs, dans votre ouvrage, vous dites que la France a commis cette erreur de quitter les territoires où elle était naturellement chez elle, en zone francophone, au Sahel, en Afrique centrale, pour aller, et c'est peut-être là où je vous rejoins totalement, vers des zones anglophones où elle n'est pour l'instant pas vilipendée ou pour lesquelles il y a une appétence qui existe encore. Est-ce que vous pensez que le plus grand danger ou la plus grande menace ou le plus grand échec des deux mandats d'Emmanuel Macron, c'est de nous avoir non seulement fait chasser du continent africain, mais nous avoir bloqué là où nous étions naturellement et spontanément bienvenus?
1: Oui, c'est ça. Je veux dire, vous parliez, vous évoquiez il y a quelques instants les discours au Burkina Faso, à Ouagadougou. Maintenant, on sait très bien que le chef de la junte burkinabé a voulu que les ambassades de France, l'ambassade de France soit fermée à Ouagadougou.
0: Bah, il a surtout décidé de fermer les relations diplomatiques.
1: Ouais, c'est ça. Donc finalement, quelques années plus tard, on juge l'arbre à ses fruits.
0: Ouais. Et en 20 ans, c'était pas le même. Hein.
1: Comment?
0: C'était pas le même président.
1: Ouais, bon.
0: En 2017, c'était le président Kaboré. Donc ouais. C'était le président qui avait été battu par les militaires. Enfin, qui avait été chassé par les militaires. D'abord le colonel Damiba et ensuite le capitaine Traoré. Alors, pour revenir sur cette dimension du Sahel, précisément, ici même, il y a quelques mois, j'avais reçu Leslie Varenne, qui avait écrit un bouquin remarquable sur Emmanuel.
1: D'ailleurs, je le cite dans mon livre.
0: Au Sahel. On va recevoir d'ici quelques semaines, à la rentrée, Frédéric Lejal et Pierre de Jong, qui font un aggiornamento, une sorte de oraison funèbre de ce qu'est la relation avec la France et l'Afrique. Je cite aussi François-Xavier Freeland ou Pascal Hérault et Antoine Dazer qui posent le même diagnostic que vous. On a tout fait pour finalement partir par nous-mêmes. Non pas que nous soyons chassés. Moi, je m'inscris en faux dans l'idée que la Russie nous a chassés. Je m'inscris en faux dans l'idée que les populations africaines, in fine, se sont lassées de notre présence. Nous n'avons pas donné les signaux nécessaires.
1: Oui, mais je suis d'accord par rapport à la Russie, que la Russie a utilisé les faiblesses de la France pour appréhender la Russie, pour appréhender plutôt l'Afrique. Je vois aussi un sujet géopolitique avec la Russie et l'Afrique, dans la mesure où la France s'est rangée dès les premiers jours du côté de l'Ukraine. Donc finalement, la Russie entend se venger de la France en investissant ses territoires, son ex-précaré en Afrique.
0: Êtes-vous sûr de cela? Parce que quand on regarde la présence économique sur le continent africain de la Russie, c'est 4 à 5 milliards, c'est-à-dire un différentiel de 60 milliards. La présence économique russe sur le continent africain est lilliputienne.
1: Oui.
0: Et que c'est pour ça que j'aimerais que nous ayons ce dialogue.
1: Oui, d'accord,
0: je veux
1: bien.
0: Je sais que nous ne sommes pas d'accord là-dessus.
1: Oui, je veux bien, mais
0: la présence de la Russie sur le continent africain, elle est anecdotique. Et d'une certaine manière, oui, vous avez raison, elle est spectaculaire, en disant « nous y sommes parce que les Français n'y sont pas ». Or, que constatant, allez, 5 ans plus tard, que le Mali est à feu et à sang, que les troupes qui ont succédé à Wagner, Africa Corps, se sont littéralement évanouies dans la nature et n'ont pas combattu. Donc, est-on vraiment sûr que les populations aujourd'hui du Mali considèrent la Russie comme une alternative ?
1: C'est pas une alternative, mais d'un autre côté, ils ont les Maliens, par exemple, ont un os à ronger en critiquant la France. C'est-à-dire que vous avez évoqué l'angle économique de la Russie qui représentait très peu. Mais il faut savoir que les Russes ont très bien investi le canal Internet, le canal Facebook, etc., avec en finançant des émissions de radio, en finançant des spots qui sont anti-français et qui sont très appréciés par les Africains du Sahel.
0: Alors, si je me puis me permettre, nouveau, en biais par rapport à ce que vous dites, ça, c'était vrai en 2020, 2021, 2022, avec ces fameux cartons, ces fameux dessins animés où on voyait l'ours russe terrasser le serpent français, le cobra français. Mais bon, maintenant, ils n'existent plus, hein, ces dessins animés. Ils ont eu leur intérêt au moment où il fallait chasser le français. Maintenant que les Français ne sont plus là, il n'y a plus tellement cet intérêt-là. Mais oui. J'aimerais que l'on revienne...
1: Oui, mais de l'autre côté, les Russes, ils s'intéressent. Ils vont en Madagascar. Madagascar s'est rapproché de la Russie.
0: J'aimerais que l'on prenne, que l'on approche cette dimension-là, qui va nous permettre de toucher à une autre thématique qui, je sais, vous est chère et sur laquelle, moi, j'ai un intérêt très particulier, c'est l'insularité. On n'évoque pas assez l'Afrique et ses îles. On va y revenir parce que, comme je vous l'ai dit, vous êtes consultant en sûreté maritime. On va justement se pencher un peu sur l'océan Indien pour les auditrices et les auditeurs. Je rappelle que la France préside depuis le 6 juin la commission de l'océan Indien et cela a une importance capitale. On va y revenir. Mais avant tout, je me tourne vers Renaud pour une petite pause musicale avec un morceau que vous avez choisi.

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1: Nous nous retrouvons pour cette deuxième partie de l'émission avec Olivier Dauzon, auteur de Afrique 3.0 aux éditions Éric Bonnier. Je le remonte puisque maintenant nous avons le bonheur et la chance d'être filmés, voilà. Comme ça vous le verrez, qui est sorti il y a quoi, à peu près 6, 7, 8 mois?
2: Non, il y a 2 ans.
1: 2 ans déjà,
2: octobre 2024.
1: Il reste une actualité prégnante. Donc Olivier, vous êtes consultant en sûreté maritime. Je le disais précédemment, la France a une responsabilité particulière dans l'océan Indien. Premièrement parce que nous y avons quand même 93% de nos zones économiques exclusives, désormais étendues avec le plateau continental, c'est-à-dire 11,5 millions de kilomètres carrés. Donc la France est une puissance africaine parce que nous avons des îles sur le continent africain. La Réunion, Mayotte, départementalisée, bien sûr, depuis maintenant une vingtaine d'années. Et puis des îles dont on oublie l'existence, qui fait que quand vous traversez le canal du Mozambique, je rappelle pour les auditrices et les auditeurs que désormais, 80% du flux de marchandises qui va d'Asie vers l'Europe traverse le canal du Mozambique pour ne pas traverser le détroit de Bab-el-Mandeb. Évidemment, mise en péril, non seulement depuis l'opération israélo-américaine du 28 février, mais depuis l'opération menée par le Hamas le 7 octobre 2023. Donc, quand vous traversez le canal de Mozambique, vous êtes dans les eaux territoriales françaises. Rappelez-nous en quelques mots l'enjeu existentiel de la France dans le sud de l'océan Indien.
2: Bon, il y a un enjeu en termes de sûreté maritime, c'est-à-dire que quand on parle de sûreté maritime, on s'intéresse aux crimes en mer qui sont perpétrés. On pense à la piraterie maritime, on pense au trafic de drogue, on pense au trafic d'êtres humains. On parle maintenant de cybercriminalité, mais le trafic de drogue et le trafic d'êtres humains, c'est des crimes qui sont très largement perpétrés dans la zone. Donc c'est très important que la France continue à maintenir sa souveraineté dans les îles éparses. Mayotte doit rester français. C'est amusant, moi qui suis allé il y a quelques mois aux Comores, on dit il y a exactement à Moroni, la Grande Comore, la plus grande île des Comores sur les trois, il y a marqué Mayotte est et restera française. Restera comorienne. Et alors quand vous allez à Mamoudzou, à Mayotte, c'est exactement le contraire. Donc c'est important de maintenir sa souveraineté maritime dans la zone. Et ce qu'on peut relever en ce moment, c'est que les Russes s'intéressent de plus en plus à la zone, à telle enseigne qu'il y a une ambassade de Russie à Madagascar qui a été ouverte récemment, et que les Comores, par exemple, ont renoncé à se rapprocher de la Russie récemment.
1: Oui, alors la Russie est bien évidemment présente à Madagascar. 6 mois après, d'ailleurs, le coup d'état militaire qui a mis fin au régime du président Andry Rajoelina, avec l'arrivée du nouveau président Michel Randriya ni Rina, mais en même temps, j'aimerais avoir quand même votre sentiment. La vérité est peut-être un peu plus nuancée. Madagascar regarde vers Moscou, mais n'a pas totalement coupé les liens avec la France.
2: Non, elle n'a pas, parce que à Madagascar, on continue à parler français, mais moi qui suis allé pendant 3 semaines à Madagascar et dans la capitale et à Tamatav, je me suis rendu compte que finalement il y avait un problème d'éducation dans ce pays, c'est-à-dire que les gens parlaient de moins en moins bien français. Et ça, c'est important pour que l'État français puisse investir dans l'éducation dans ce pays.
1: N'est-il pas tout aussi important que les entreprises françaises puissent y aller aussi, nonobstant le français?
2: Oui, mais les deux en général. Mais je persiste à dire que le français c'est un atout pour ces pays-là. Et quand on Si les gens parlent malgache, c'est peut-être très bien, mais c'est mieux de parler français, comme ça ils auront un instrument de liberté.
1: Alors, une autre dimension que je sais vous est chère et moi également, c'est l'insularité. Au-delà de notre présence dans cette partie de l'océan Indien, je rappelle que il y a deux puissances dans l'océan Indien, au nord l'Inde et au sud la France. Mais il y a néanmoins toute une réflexion autour de la manière de prendre davantage en considération les doléances, les aléas auxquels font face ces îles. Madagascar est une grande île, mais les autres sont beaucoup plus petites. Et donc, elles sont soumises, plus que les autres, au dérèglement climatique. Les îles du Pacifique, les îles de l'océan Indien. La France va prendre une initiative qui consiste à dire qu'il faut créer une diplomatie insulaire. Il faut que la France puisse aider un certain nombre de pays, les Maurice, les Seychelles, les Maldives, qui sont aux prises avec les mots que vous avez évoqués, la piraterie, la criminalité,
2: Il y a aussi des dérèglements climatiques. On pense aux problèmes des pêches, les pêcheries, les bancs de poissons qui sont plus les mêmes à cause du dérèglement climatique. Ça, c'est chaque fois que j'ai rencontré des armateurs et puis des responsables porteurs, ils m'ont dit le sujet, par exemple à l'île Maurice, c'est le dérèglement, un des dérèglements climatiques.
1: Et comment fait-on pour éviter que non seulement les populations soient mises en péril sur Terre, mais qu'elles ne puissent plus se nourrir, parce qu'il y a aussi le phénomène de surpêche. Et là, on en revient à un certain nombre de pays, la Russie, la Corée, et on en était de le dire, et le Japon, qui surexploitent ces zones halieutiques.
2: Il faut qu'il y ait des zones maritimes protégées, il y en a de plus en plus, pour que les populations locales puissent avoir droit à leurs propres poissons. C'est des accords internationaux BBG qui ont donné une base légale à toutes ces zones maritimes protégées. Parce que sinon les populations vont mourir à cause de la surpêche qui sont perpétrées par des grands armateurs que vous avez cités, la Chine, la Corée ou la Russie.
1: Alors, il nous reste encore un peu de temps, mais j'aimerais, dans le temps qui nous reste, évoquer deux questions. Premièrement, on évoque la nouvelle relation. Le but de cette émission, c'est de parler des nouvelles tendances de la relation entre la France et le continent africain. On aurait pu dire, en fait, entre le continent européen et le continent africain. Il y a eu, en mai dernier, l'année précédente, le sommet Union européenne-Union africaine. On parle de plus en plus entre 27 et 54 pays. Mais il y a peut-être un élément sur lequel j'aimerais que nous retrouvions ou que vous nous disiez quelques éléments, c'est l'appropriation symbolique d'une nouvelle forme de souveraineté de la part des pays africains, un nouvel panafricanisme, une nouvelle fierté africaine qui s'exprime à travers la réappropriation de leur histoire. J'aimerais que vous nous disiez quelques mots sur la restitution des œuvres d'art. Est-ce que la France a raison, comme d'autres, de restituer un certain nombre d'œuvres d'art qu'elle a pillées avec Bohémé à la fin du XIXe siècle, en 1897, par exemple, au Dahomey, comme un exemple parmi tant d'autres.
2: Oui, mais parler de panafricanisme, je ne crois pas qu'il existe, parce que quand on navigue dans ces pays africains, on se rend compte de leur particularité. L'Afrique de l'Est est complètement différente de l'Afrique centrale, et l'Afrique centrale l'est de l'Afrique de l'Ouest. Il n'y a pas... Bien sûr que les gens se sentent africains, mais c'est pas la fierté. J'ai pas vu une fierté proprement africaine. C'est l'envie d'en découdre, l'envie de se projeter dans l'avenir. Mais c'est pas le sentiment de revanche comme c'est souvent dépeint en Occident.
1: Non, ça c'est les faux prophètes du panafricanisme. Là, vous faites référence à à Camille Séba, vous faites référence à Nathalie Homme, je ne parle pas du tout de cela. Ça, ce sont, encore une fois, des mauvais génies du panafricanisme. Le panafricanisme originel, celui de Nkrumah au Ghana, celui de Senghor, celui de Diori au Niger, celui de Houphouët-Boigny en Côte d'Ivoire. Est-ce que vous n'avez pas le sentiment quand même qu'à travers l'élection au Sénégal, avec l'arrivée du président Diomaye Faye, avec, malgré tout, un sentiment d'identité nationale burkinabé avec le président Traoré qui se pique d'un nouvel sankarisme, avec l'émergence d'une identité nationale sud-africaine. Est-ce que vous avez pas le sentiment quand même qu'il y a une volonté pour le continent africain de se représenter comme africain, précolonial, avec la volonté aussi d'exister, et je vais vous interroger là-dessus, au-delà du continent africain, l'image de l'Afrique, l'image qu'elle projette sur le monde, appartenir au G20, c'est désormais le cas depuis 2023, avoir sa place au niveau du Conseil de sécurité des Nations Unies, la France, le Japon et l'Allemagne s'y sont engagés. Comment est-ce que vous percevez cette double dynamique, souverainisme d'un côté et, je réaffirme, africanisme ou panafricanisme de l'autre ? Enfin, si vous êtes d'accord, bien sûr.
2: Je ne l'ai pas vraiment senti. Je n'ai pas vraiment senti ça quand je voyage en Afrique. Alors, vous avez évoqué aussi le sujet des œuvres d'art. Les œuvres d'art, je me dis, la France...
1: La restitution des œuvres d'art.
2: Bon, c'est vrai que la France a pris ou a volé, a pillé des œuvres d'art, mais elle a su aussi énormément les conserver.
1: C'est une réalité.
2: Exactement, enfin, les conserver.
1: Il n'en demande pas moi qu'elle les a volées ou pillées.
2: Oui, mais qu'adviendrait-il de ces œuvres d'art s'ils n'étaient pas bien, bien conservés par les pays africains ? Donc, quand Jacques Chirac a créé son musée Quai Branly, j'imaginais toutes les œuvres d'art qui sont exposées dans ce truc.
1: Écoutez, c'est étonnant. J'abonde un peu dans votre angle, pas totalement. Je reviens.
2: Oui, mais j'ai l'impression que on veut se racheter une nouvelle vie en Afrique en restituant les œuvres d'art. Et je pense que ça suffit pas. Parce que c'est juste pour se donner bonne conscience.
1: Alors, c'est là où je voulais que vous disiez votre sentiment.
2: Oui.
1: Parce qu'il y a deux sentiments. Le premier sentiment, c'est que les Africains, et c'est une critique que je ne partage pas, ne seraient pas prêts à valoriser leur œuvre d'art. Quand vous allez à Dakar, quand vous allez à Cotonou, ou quand vous allez à Rabat, vous avez des musées de classe mondiale qui sont tout à fait prêts à accueillir les œuvres d'art que nous avons spoliées ou pillées. D'ailleurs, je reviens d'Athènes, le musée archéologique du Parthénon peut très bien récupérer les frises du Parthénon qui sont au British Museum. Donc la vraie question, c'est, au-delà du symbolisme, qu'est-ce que cela représente pour les populations africaines qui voient une ancienne puissance coloniale restituer des œuvres d'art qui ne lui appartiennent pas ?
2: Oui, mais est-ce que finalement, et je suis pas sûr que les Africains dans la rue de leur demandent spécialement de ça. C'est pas ça dont ils ont besoin. Ils ont besoin d'avoir une vie meilleure, d'avoir des études,
1: certes,
2: qui sont supérieures, et de savoir qu'il y a la statue ou des masques qui reviennent chez eux. C'est pas.
1: Ah ben, vous oubliez la dimension économique. Car si vous créez une attractivité culturel, vous avez aussi une attractivité touristique. Ne jamais oublier l'employabilité qui est liée à tout ça.
2: Oui, mais en fait, l'Afrique, on va pas créer un musée au Bénin. Au Bénin, je sais qu'ils ont restitué. On va pas restituer. Il est à Cotonou. On va pas créer un nouveau musée à Parakou pour faire un Louvre africain.
1: Ah ben c'est pas, certainement pas un Louvre africain, parce que là pour le coup ce serait du post-colonialisme à l'état pur. Non, c'est pas du tout ça ce dont on parle. Ce dont on parle, c'est la restitution d'œuvres d'art qui participe de la constitution d'une narration purement africaine. Un peu comme en Namibie, la reconnaissance du génocide commis par l'Allemagne a permis de créer une meilleure relation entre la Namibie et l'Allemagne. C'était là où je voulais en venir. Alors, il nous reste encore 3 minutes, mon cher Olivier. Dans les 3 minutes qui nous restent, c'est le professeur qui reprend la main. Dites-nous comment vous décririez l'Afrique 3.0, l'Afrique de demain. Qu'est-ce qui manque pour que cette Afrique soit pleinement intégrée dans les chaînes de valeur mondiales, qu'elle soit une puissance, qu'elle soit reconnue ? Je termine en vous donnant je précise pour les auditeurs qu'à l'ONU, l'Afrique est le continent qui a le plus grand nombre de pays, 54, devant l'Asie, 49, et bientôt peut-être 55, quelle que soit l'Islande. Qu'est-ce qui manque pour que l'Afrique existe au-delà de ce que nous en percevons, c'est-à-dire une forme de dépendance. Nous avons nos mots à nous qui nous piègent. Nous les aidons. Nous soutenons leur développement. Mais est-ce qu'ils ne sont pas déjà ancrés dans le Sud global ou dans le développement ?
2: Je crois que, bon, on a dit que l'Afrique, elle était très jeune. Donc, il va falloir répondre à la jeunesse, mais surtout lui donner une éducation qui soit à la hauteur de, pour que tous ces Africains se projettent à l'avenir. Il faut des universités qui soient de qualité. Le Maroc, moi, je veux dire, quand je regarde ce que fait le Maroc, je crois que c'est un exemple à suivre. C'est un exemple à suivre. Il investit dans des territoires, dans des économies qui sont stratégiques. Les étudiants, maintenant, le Maroc est en train de payer ses étudiants qui sont formés au Maroc pour qu'ils quittent la France, pour qu'ils reviennent au Maroc. Ça veut...
1: Donc, l'éducation, c'est le premier point. À part l'éducation, pour que l'Afrique sorte de...
2: Les infrastructures qui méritent d'être développées. Parce que,
1: dans quel domaine particulier ?
2: Les routes, ferroviaires.
1: Les corridors, toutes les
2: corridors qui méritent d'être développés. Les routes, quand vous avez dans l'Afrique de l'Ouest, c'est frappant. Des nids de poules qui sont béants. Donc il faut développer les infrastructures routières, ferroviaires. Donc on a parlé d'éducation. Il faut faire en sorte que qu'il y ait des PME qui investissent en créant des binômes, mettons avec la France, qui est des...
1: Donc sortir de l'informalité dans laquelle sont la plupart des emplois sur le continent africain. On peut argumenter sur les chiffres, 70 à 90% des emplois sont informels. Et quand les emplois sont formels, ce sont souvent des CDD de très courte durée, ce qui crée en fait un sentiment d'insécurité en termes d'emploi. Alors, mon cher Olivier, nous avons éclusé tout le temps imparti à cette émission, je m'en désole, mais on a dit quand même beaucoup de choses, on a beaucoup focalisé sur le rêve africain, l'ambition africaine. Pour les auditrices et les auditeurs qui le souhaiteraient, je ne saurais conseiller de nouveau la lecture de votre ouvrage Afrique 3.0. Vous en avez écrit beaucoup d'autres, notamment sur la piraterie maritime, sur l'Inde face à son destin, ou l'Afrique des nouvelles convoitises. Mais je crois qu'il était important qu'on évoque avec vous cette Afrique du réel. Je rappelle que beaucoup d'experts prophétisent un peu la relation au continent africain. Vous y vivez la plupart du temps, donc vous avez une perception qui est peut-être un peu moins scolaire et plus opérationnelle. Donc je me ravis que nous ayons eu cet échange. Je vous souhaite à toutes et à tous un très bel été. Et j'aurai le plaisir de vous retrouver en septembre avec de nouveaux invités et de nouveaux débats passionnants.
2: Merci beaucoup, Emmanuel.
1: Bel été.

des enfants courant sous un ciel que sillonnaient des missiles invisibles. Il avait appris à situer des pays dont les noms revenaient chaque soir sur les écrans. L'Ukraine, la Syrie, l'Iran, le Liban, le Yémen et d'autres encore où la poussière semblait ne jamais retomber. Partout, on entendait le même refrain. Nous voulons la paix. Mais partout, il y avait la paix brisée, ébréchée, déchiquetée. Un soir, assis au coin du feu, il eut cette pensée étrange. La paix la plus menacée n'est peut-être pas celle que l'on bombarde, c'est celle que l'on porte en soi. Car la paix extérieure, si fragile soit-elle, dépend d'armées, de traités, de frontières, de parlementaires et de diplomates. La paix intérieure, elle, dépend d'un souffle, et le souffle tremble plus vite qu'un mur ne s'écroule. Il comprit alors qu'en lui-même, la guerre faisait aussi rage. Non pas une guerre d'obus, mais une guerre de souvenirs, d'indignation, de peur et de colère. Chaque image de civils blessés, de femmes en larmes, d'enfants sous les décombres, faisait vibrer en lui une révolte juste mais dévorante. « Si je ne pacifie pas cela, pensa-t-il, je ne serai qu'un champ de bataille de plus. » Il quitta les routes et s'installa dans une maison de bois au sommet d'une colline. Là, un matin d'hiver, il trouva dans une vieille malle un pinceau oublié, un bâton d'encre, quelques feuilles épaisses. Il n'avait jamais étudié sérieusement la calligraphie. Pourtant, quelque chose l'attira dans ce geste simple, tremper le pinceau, attendre que l'encre boive l'eau, respirer avant de tracer. Le premier trait fut maladroit, le second trembla, le troisième se brisa. Il comprit. Son esprit était identique à ses lignes, pressé, inquiet, dispersé. Il décida que chaque jour, il tracerait un seul caractère pour qu'il soit beau, pour qu'il soit vrai. Au début, il choisit de grands mots ambitieux, paix, justice, humanité. Mais ces mots sous son pinceau devenaient rigides, presque violents. Il voulait convaincre, imposer, réparer le monde. Alors il changea. Il écrivit « souffle », puis « écoute », puis simplement une ligne verticale comme un homme debout, puis une ligne horizontale comme l'horizon qui demeure malgré les fumées. Peu à peu, il découvrit que la calligraphie n'était pas l'art d'écrire des mots. C'était l'art de ne pas mentir avec son geste. Un jour de grand vent, alors que les radios parlaient encore d'explosions lointaines, un enfant du village monta jusqu'à sa maison. « Pourquoi dessinez-vous alors que le monde brûle ?» Il posa son pinceau. « Parce que si je laisse le monde brûler en moi, je brûlerai aussi. » Et si je brûle, je ne pourrai plus aider personne. Il montra une feuille fraîchement tracée, un seul cercle imparfait y figurait. Vois-tu, dit-il, ce cercle n'est pas fermé, il laisse passer l'air. La paix intérieure n'est pas l'absence de guerre, c'est l'espace que l'on crée pour que la violence ne décide pas de tout. L'enfant resta longtemps à regarder l'encre sécher. Les années passèrent. On dit que le calligraphe n'atteignit jamais la sérénité absolue. Il sursautait encore aux nouvelles, pleurait parfois en silence. Mais chaque matin, il revenait à son pinceau. Il découvrit une chose inattendue. La sérénité n'est pas un refuge hors du monde, c'est une position dans le monde. Un équilibre fragile comme la pointe du pinceau qui touche le papier. Il appela cela la sérénité relative, relative parce qu'elle tremble, relative parce qu'elle n'ignore pas la souffrance, relative parce qu'elle accepte d'être incomplète. Un jour, d'autres enfants lui demandèrent : la paix intérieure peut-elle arrêter les bombes ? Il répondit : non, mais elle peut empêcher qu'un homme de plus décide d'en lancer. Et tandis qu'au loin, les puissants parlaient de stratégie et d'arsenaux, sur la colline d'argile rouge, un pinceau continuait de tracer des lignes fragiles, des lignes qui ne faisaient pas taire les missiles, mais qui empêchaient au moins un cœur d'en devenir l'écho.

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Bonjour à toutes et à tous. Qui est Guillaume Viry? Eh bien, peut-être connaissez-vous son visage, sa silhouette longiligne. Surtout si vous allez au cinéma et que vous regardez la télévision, parce que Guillaume Viry est un comédien et sa filmographie commence en 1995 avec un film qui s'appelle Elisa de Jean Becker. 6 ans plus tard, il est le SDF du fabuleux destin d'Amélie Poulain de Jean-Pierre Jeunet. Et il a à son actif une filmographie extrêmement impressionnante pour les longs métrages, une vingtaine de courts métrages, dont 5 comme réalisateur. Il a aussi joué au théâtre des rôles classiques, des textes contemporains, et il en est à son 2e roman dont je vais vous parler aujourd'hui, qui s'appelle L'esprit de sel. Alors, l'esprit de sel, en langage populaire, ça fait référence à l'alchimie, à la sagesse, au philosophe, au souffle de la pensée, cette inspiration qui souffle quand elle veut et où elle veut. Et ce livre est un petit peu tout cela. Il vient témoigner du souffle de la pensée, mais pas de tout le monde, de ceux qui ne peuvent plus rien exprimer et dont le souvenir s'éloigne comme de la fumée. Vous voyez ce dont je veux parler? Alors, l'esprit de sel, c'est l'histoire d'Ita, qui grandit dans une petite ville de Pologne. Mais voici comment tout commence. Le père part le matin à l'endroit de la nuit. Le père revient, parfois, parfois pas. Le père est souvent à l'envers lorsqu'il revient. Alors le père parle. Il ne parle pas, le père, il beugle, ou bien il se tait. À l'endroit, il se tait, à l'envers, il beugle. « Comment crois-tu ? Comment ?» répète le père. « Tu ne vends pas des harengs par le miracle de Dieu ?» Bien l'unique instant où le père parle de l'invisible. Tu dois vendre, tu as une femme, tu as une fille, tu dois. Ne peuvent pas rester dans leur tonneau les harengs. S'agit de les vendre, et pas les jours d'après. Les jours d'après, c'est plus du hareng, plus rien que du sel. Tu ne vends pas du sel. Tu m'entends, Ita? Tu dois vendre des harengs, et pas du sel. Quand c'est dur, quand tu sens que ta journée va être dure, que tu ne ficheras rien et que de vendre 2 ou 3 harengs, ce jour-là, tu dois faire appel à des forces. Tu me comprends, Ita, d'autres forces. Je sais que tu me comprends, Ita, beugle le père. C'est là que tu dois. Un peu d'alcool, faut bien ça. Enfin, je sais que tu me comprends. Une fille comme toi, ça comprend son père. Écoute-moi bien, mais je sais que tu m'écoutes. Une seule chose compte, Ita, je ne rigole pas. Plus aucune rigolade. Écoute-moi, au fond de l'intérieur de toi. Un jour, on demanda à un homme de raconter une histoire. L'homme répondit, « Une histoire, il faut qu'on la raconte de telle sorte qu'elle agisse et soit un secours en elle-même. » Puis il fit ce récit. Mon grand-père était paralysé. Comme on lui avait demandé de raconter quelque chose, il raconta l'histoire de son maître. Il se mit à raconter comment, lorsqu'il priait, il sautillait et dansait. Puis, pour bien montrer comment son maître faisait, mon grand-père, tout en racontant, se leva de sa chaise de paralysé. Il se mit debout, sautillant et dansant lui-même. À dater de 7 heures, il fut guéri. Si un jour le monde veut te changer en statue de sel, cher Ita, si un jour le monde entre dans sa folie blanche, voulant te rendre paralysé, ce jour-là, ne l'oublie pas, raconte. »
Eh bien voilà, vous l'aurez peut-être remarqué, c'était assez difficile à vous le traduire, mais nous sommes presque dans un poème en prose. Et le livre est ainsi mis en page. Les lignes ne sont parfois que des mots. Il y a des respirations, partout, tout le temps, pour que nous ayons toujours un souffle en nous pour continuer la lecture. Alors, les lecteurs et lectrices qui n'aiment pas particulièrement la poésie n'en souffriront pas, car on s'habitue très vite à cette scansion intérieure, qui est d'ailleurs plus visuelle que littéraire. Et le récit se poursuit d'une façon si bien construite que cette forme, ça vient comme un écho, un léger écho même, des atermoiements de la vie et des hésitations de la pensée.

Alors, après les présentations du début, après quelques éléments qui viennent nous faire prendre conscience de la durée, de la dureté, de la vie de Ita et de son père, commence une autre histoire qui ne dit pas son nom, parce que c'est une histoire avec un grand H et qui souvent, comme souvent, débute d'une façon banale. Le prix des harengs baisse chaque jour. L'argent ne circule plus. Mendel ne le dit pas, mais il a honte de revenir les poches vides. Alors Mendel ne rentre pas le soir. Mendel traîne, il dort dehors, il tombe. Il s'allonge à même la terre battue grise, espérant se réveiller dans un monde où les harengs valent encore de quoi vivre. Pessa, c'est la mère, Pessa a perdu sa place. Pessa ne m'a pas dit pourquoi. Je l'ai appris, tout se sait, dans les rues en terre battue. Un soir, elle a caché dans ses poches des morceaux de tissu de l'atelier pour les revendre. Elle a été renvoyée. Les montres ne se vendent plus. Joseph n'enlève plus ses chaussures quand il vient dans les rues en terre battue. Plus le cœur a moissonné la terre grise. Joseph me parle. J'ai vu Jacob, mon père. La voix de Joseph est fragile, ses poings sont fermés. J'ai vu Jacob, mon père. Je n'étais pas là quand c'est arrivé. Il était seul, tôt le matin. Mon père vient avant le lever du soleil dans la boutique. Il aime regarder ses montres avant le commencement de la journée. J'ai vu Jacob, mon père. Joseph soulève la terre battue avec le pointu de ses chaussures. Il fait des trous dans le sol gris. Joseph avance, Joseph recule, ses yeux tourbillonnent de noirceur. J'ai vu Jacob, mon père. Il était allongé sur le sol de la boutique. Il ne bougeait pas. Je lui ai donné de l'eau. Trois jeunes hommes l'ont battu avec leurs poings. Ils ont volé les montres. Ils lui ont dit « Toi, le juif, tu es notre ennemi ». Avant de partir, ils lui ont donné des coups de pied dans les côtes. Ils lui ont dit encore « Tu es notre ennemi ». Joseph ne parle plus. Il ne bouge plus. Ses yeux se fixent à l'intérieur de mon crâne. Un silence blanc tournoie et Joseph dit « Nous allons partir, en Amérique. » Jacob, mon père, l'a décidé. « Je t'écrirai à Ita. Je t'écrirai. Des lettres, Ita. » Une nuit, Mendel, mon père, tombe sur la terre battue grise. Il tombe comme il tombe presque chaque jour. Cette nuit, il ne se relève pas. Quelque chose se prépare, dit Rivka, ma tante, alors que mon père est rendu à la terre du cimetière de Sierach. Elle dit encore, quelque chose se prépare. C'est cela, la mort de mon frère Mendel. Cette chose qui se prépare, qui est entrée à l'intérieur de lui. Nous ne pourrons pas rester, nous allons partir. Nous devons partir, nous en parlons avec ton oncle Hermann. Nous partirons. En France. Heureux comme Dieu en France, on le dit. Heureux comme Dieu en France. Tu entends, Ita? La vie pourra exister. Elle existera. Joseph est prêt, une petite valise à la main. Je crois qu'il me parle d'Anvers, peut-être d'Hambourg, je ne sais plus, où ils prendront le grand bateau. Je suis sûre qu'il me parle de ses lettres, celles qu'il m'écrira. Je suis sûre qu'il me dit que ce n'est pas si loin, l'Amérique. Qu'il m'enverra de l'argent dès qu'il en gagnera, qu'il me faudra de l'argent pour le rejoindre, que je devrais voyager en première classe pour ne pas risquer d'être renvoyé à peine arrivé sur l'île d'Hélis. Je regarde Joseph, je le regarde partir. J'ai l'impression de n'être qu'un bocal, un récipient plein à ras-bord des tristesses du monde. Ma mère est assise, elle ne bouge plus. Depuis des mois, depuis que Mendel est tombé, elle est assise. Elle me parle. Elle me dit « Ne les crois pas, ceux qui disent que la grande misère est notre faute. Ce n'est pas vrai, Ita, notre terre devient folle. C'est seulement cela. » Pessa se lève de son fauteuil, elle se lève et elle tombe. Elle aussi.

Elles tombent. Elles non plus ne se relèvent pas. Pessa rejoint Mendel, petit caillou parmi les petits cailloux. Pour la première fois, je suis seule, entièrement. Eh bien, nous ne sommes qu'à la page 37. Et vous avez déjà compris. Compris le sens de l'histoire avec un petit H et de l'histoire avec un grand H. Non pas une de plus, mais une histoire bien particulière. Et cette particularité va résider à la fois dans la solitude d'Ita et dans sa plongée dans un collectif qui va la submerger. Une histoire qui commence en Pologne, comme je l'ai dit, qui continue en Belgique, à Liège, où bientôt il ne fera pas là non plus vivre pour les Juifs. Puis à Ostende, près de la mer du Nord, où Ita marche dans le sable noir de la plage. Ostende, c'est le port des harengs. Et puis retour à Bruxelles, où elle ne trouve toujours pas sa place. Et enfin, Paris. Elle habite enfin dans le pays où l'homme est heureux comme Dieu, comme le dit l'ancienne sagesse populaire. Ita habite au 35 rue des Rosiers, en plein cœur de Paris, et le temps avance lentement, mais aussi rapidement, on ne sait pas trop. Ita est couturière. Et oui, couturière. Elle va donc s'occuper de grands et de petits travaux de couture, notamment de morceaux de tissu jaune. La vie avance jusqu'au 16 juillet 1942, date fatidique. Je vous laisse découvrir, comme je l'ai fait moi-même, au fil de ces phrases qui paraissent décousues et ne le sont pas, ce qu'il advient d'Ita, de ses amis, de sa famille. C'est évoqué à peine comme un souffle qui effleure, mais notre culture et notre imagination font le pont entre les mots lus et les événements. C'est tout l'attrait, toute la magie de ce petit livre dans lequel il faut entrer simplement et se laisser porter. Comme dans un tableau impressionniste, parce que ce qui est important, ce sont les couleurs, les formes, même indistinctes, la lumière, même voilée. Et le reste, c'est notre esprit qui le transpose. L'esprit de sel de Guillaume Viry. C'est publié aux éditions du Canoë. C'est un très joli petit livre. À bientôt.

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1: Bonjour à toutes et tous. Aujourd'hui, nous allons nous intéresser à une question qui concerne chacun d'entre nous. Comment devient-on une fille ou un garçon dans la société actuelle ? À première vue, l'égalité entre les sexes semble être une évidence. Elle est inscrite dans les valeurs de la République, portée par l'école et défendue par de nombreuses institutions. Pourtant, les études menées ces dernières années montrent que les stéréotypes de genre restent très présents dans la vie quotidienne des enfants et des adolescents. Plus surprenant encore, certains travaux récents pointent une résurgence de ces stéréotypes chez les jeunes générations, sous l'influence notamment des réseaux sociaux, des contenus numériques et des nouveaux modèles véhiculés en ligne. Pour éclairer cette question, nous nous appuierons notamment sur les travaux de Catherine Monod-Béranger, anthropologue du genre, spécialiste des questions d'égalité femmes-hommes.

0: homme et autrice d'un livre, Filles et garçons, à quoi s'identifier, comment se construire, c'est paru aux éditions Autrement. À partir d'une enquête menée auprès d'élèves de CM2 et de 6e, elle montre que les préadolescents grandissent dans un univers traversé par des messages contradictoires. D'un côté, ils adhèrent massivement aux valeurs d'égalité. De l'autre, ils continuent d'être exposés à des modèles féminins et masculins très codifiés, que ce soit dans la famille, à l'école, dans les loisirs, les médias ou sur Internet. Déjà en 2021, dans un entretien accordé à Libération, Catherine Monod-Béranger alertait sur les phénomènes de la sexualisation précoce des filles et sur la nécessité de ne pas projeter trop tôt sur les enfants des attentes liées à leur sexe. Alors l'égalité entre les filles et les garçons est-elle réellement acquise ? Pourquoi les choix de loisirs, les orientations scolaires ou les représentations de soi restent-ils encore marqués par le genre ? Quel rôle jouent les parents, les enseignants, les médias et les réseaux sociaux dans la construction de l'identité des jeunes ? Et comment permettre aux nouvelles générations de grandir libres de choisir leur place sans être enfermées dans ces stéréotypes ? C'est ce que nous allons explorer ensemble aujourd'hui dans cette émission. Catherine Monod-Béranger, bonjour.
1: Bonjour.
0: Alors, merci beaucoup d'avoir accepté cette invitation, on va le découvrir autour de notamment de votre ouvrage que j'ai mentionné à l'instant. Mais pour commencer peut-être cette émission, quand on parle d'égalité filles-garçons aujourd'hui, parle-t-on encore d'un combat ou d'un acquis ?
1: Alors, du point de vue de l'égalité dans l'éducation, de l'égalité en droit, c'est un acquis aujourd'hui en France en 2026. Les filles et les garçons ont les mêmes droits dans la société et ils peuvent espérer avoir les mêmes droits en tant qu'adultes en se projetant dans leurs droits à la formation, à l'égalité professionnelle, dans la vie publique, dans des mandats électoraux, etc. Donc l'égalité en droit, elle est acquise, même si elle n'est pas figée dans le marbre, mais peut-être qu'on y reviendra. Et par contre, ce qui pose encore problème, c'est l'égalité réelle, parce qu'on le sait, dans notre société, il reste de très nombreuses inégalités liées au salaire, liées justement à la place que les femmes et les hommes occupent dans la société, et qui font que les filles et les garçons, en réalité, ne bénéficient pas d'une égalité des chances qui va leur permettre d'avoir un champ des possibles exactement équivalent.
0: D'accord, on l'a entendu avec Elisabeth Borne récemment, qui voulait précisément se battre pour qu'il y ait de plus en plus de filles ingénieurs, et de plus en plus de filles dans les filières scientifiques. Est-ce que ça, vous pensez que c'est juste de l'incantation ou on est en train d'y arriver ?
1: Alors, il faut admettre que depuis presque 15-20 ans maintenant, l'éducation nationale réfléchit à ces questions, pose des diagnostics. Chaque année, on a des chiffres extrêmement précis et on sait maintenant où se trouve, à quel moment, à quelles étapes clés se créent les inégalités par rapport au savoir aussi, c'est-à-dire comment les filles et les garçons se positionnent par exemple par rapport aux mathématiques, aux sciences du numérique, etc. Donc, l'éducation nationale fait ce travail. Par contre, pour ce qui est de la mise en œuvre, passant notamment par la formation des enseignants, la refonte des programmes, des manuels scolaires, pour en chasser justement les stéréotypes et donner une place équivalente aux filles et aux femmes. Et puis, pour ce qui est de l'ensemble de la communauté éducative, et là c'est tout le monde en réalité, y compris les parents, donc les familles, tous les acteurs du périscolaire aussi. Là, il y a encore énormément de travail à faire parce qu'on se rend compte que entre le souhait, le désir, voire l'incantation et la mise en œuvre, force est de constater sur le terrain, dans les cours d'école, que l'égalité réelle et même l'intériorisation de l'idée même de cette égalité, elle n'est pas complètement acquise chez les filles, chez les garçons.
0: Et voilà. Et pourtant, le ministère de l'Enseignement supérieur, dans une étude de 2025, constate que les femmes représentent 54% des diplômés de l'enseignement supérieur. Donc, il y a quand même un chemin à faire par rapport à tout ça. Mais maintenant, moi, ce que j'aimerais savoir, c'est que du prisme des jeunes, on entend, j'imagine que c'est également ce que vous avez décrit dans votre ouvrage, c'est-à-dire les mineurs, les moins de 18 ans, est-ce que souvent, ils ont l'impression que ce sentiment d'égalité est déjà atteint ?
1: Alors, le discours égalitaire, républicain, démocratique, c'est vraiment quelque chose que l'école travaille énormément. Donc, lorsque vous les interrogez, notamment dans leur posture, leur position, leur rôle d'élève, donc dans le cadre scolaire ou périscolaire, le discours sur l'égalité, il est très bien manipulés au sens, bon, ben voilà, ils savent les mots, c'est comme le harcèlement scolaire, ils savent que le harcèlement, c'est mal, et ben, penser que les filles et les garçons sont pas égaux, c'est mal. C'est quelque chose qu'on leur a appris, et c'est bien, ça fait partie des valeurs démocratiques. Pour autant, on constate des différences. D'abord, moi, sur mon terrain, ce que j'ai pu observer pendant cette année d'enquête que j'ai menée en école et auprès de familles, c'est que les filles, de façon générale, quel que soit leur milieu social, présentent une forte homogénéité autour du principe de l'égalité. Elles sont toutes d'accord avec ce principe-là, elles le revendiquent et elles disent toutes que ça va dans les deux sens. C'est-à-dire qu'il faut que les filles aient accès aux métiers, aux activités des garçons et des hommes, mais que dans le sens inverse, eh bien, les garçons aussi ont le droit de tout faire. Ce que chez les garçons, on retrouve très peu. Donc chez les garçons, il n'y a pas d'homogénéité. Et ce dont on se rend compte, c'est que les garçons des milieux avec des catégories socioprofessionnelles élevées, qu'on appellerait Bourdieu dirait culturellement dotés, c'est-à-dire voilà, avec fort niveau de diplôme notamment, ces garçons-là, ils sont souvent sensibilisés à la question de l'égalité et voilà, ils se rapprochent des filles dans leur vision du monde. Par contre, les garçons des milieux populaires, ou dans les milieux populaires, on sait sociologiquement qu'il y a une partition souvent beaucoup plus rigide entre ce qui est masculin et ce qui est féminin, avec une forte valorisation des codes traditionnels du genre. Bon, ben, chez ces garçons-là, on voit que, il y a une réticence. Alors, que les filles aient le droit de faire du foot, par exemple, ça, c'est un acquis. Par contre, que les garçons puissent aller vers les activités dites féminines, ça reste quelque chose de considéré comme dégradant.
0: Est-ce que vous sentez une différence, une distinction à vous écouter entre ce qu'on appelle la gène Y, la gène Z et la gène alpha?
1: Alors, de toute façon, les enfants, moi, je me suis surtout intéressée dans cette dernière enquête sur les 8-12 ans. Donc, de toute façon, ces enfants, ils sont amenés, voués à évoluer, à être socialisés, donc à rencontrer d'autres gens, à vivre d'autres expériences, à faire des rencontres qui vont les amener à réfléchir à la façon dont le monde évolue. Et ils sont pas figés, hein, ces garçons des milieux populaires que je décris, c'est pas mécanique. Et eux-mêmes, pour beaucoup, et j'espère, ils vont quand même évoluer vers davantage de tolérance. Donc, le problème, c'est quand on parle de la gène Z, bah, ils ont déjà entre 17 et 25 ans.
0: Donc on parle de la
1: Donc,
0: gène alpha alors donc.
1: oui, aujourd'hui, on parle de la génération alpha pour les plus jeunes, effectivement. Et on sait que 8, 12 ans, 15 ans, on est sur un âge de cristallisation un peu hein, sur les normes de genre, parce qu'on veut pouvoir s'identifier de façon certaine et on veut pouvoir surtout appartenir à un groupe. Et pour ça, il faut afficher des codes de genre qui soient reconnaissables et valorisés par le groupe auquel on appartient.
0: Alors si on dit ça, appartenir à quel groupe et peut-être que aller vers plus d'égalité, et ce que j'entends de ce que vous dites, c'est que chez les filles, il y a beaucoup plus de finalement d'ouverture et de facilité à l'intégrer dans son quotidien que chez les garçons. Alors après, j'ai bien compris la distinction hein, entre les différentes couches. Cela étant, est-ce que ce qu'il faut déconstruire avant tout, c'est quoi? C'est surtout les garçons? C'est les parents, c'est les mamans, par exemple. Est-ce que les mamans, faut les déconstruire aussi par rapport à tout ça? Comment est-ce que ça se passe? Comment est-ce qu'on élève finalement un garçon, une fille, pour aller vers plus d'égalité et arrêter, en fait, finalement, des formes de différences qui peuvent amener à des discriminations plus tard?
1: Alors vraiment, il y a des tendances, effectivement, milieu populaire, milieu plus aisé. Mais après, on le sait, il y a une variété de familles aujourd'hui. On est en 2026, donc il y a les familles monoparentales, les familles homoparentales, les familles recomposées, les familles dans lesquelles, eh ben, il va y avoir un garçon dans une fratrie de deux, trois filles. Et donc, ben, la façon dont on va être élevé et où dont on va élever ses propres enfants, ça va varier. Il va y avoir une multitude de possibilités. Et on se rend compte, par exemple, que les garçons, même de milieu populaire, ben, lorsqu'ils naissent dans une famille monoparentale ou entourés de beaucoup de filles, ben, ils ont souvent une réflexion quand même sur la question de ce que les filles et les femmes ont le droit de faire. Ils voient le quotidien. Donc, ils sont moins stéréotypés que ce à quoi on pourrait s'attendre. Voilà, je ne sais pas si je réponds tout à fait à votre question.
0: Alors, si, absolument. Mais si l'égalité semble acquise dans les principes, les pratiques quotidiennes racontent parfois une autre histoire quand même. Car dès l'enfance, les filles et les garçons n'occupent pas toujours les mêmes espaces et ne font pas toujours les mêmes choix. Alors, à quel âge est-ce que les stéréotypes commencent-ils à influencer le choix des enfants?
1: Les études le montrent, les stéréotypes influencent dès le projet de parentalité, dès le projet de naissance. Donc, quand vous allez, la simple démarche de demander le sexe de son enfant à une échographie fait que vous allez vous projeter. Parfois, on se projette avant l'échographie. Et on le sait, les pères et les mères se projettent différemment, souhaitent généralement un enfant du même sexe. Voilà. Et en tant que parents, ils vont se projeter différemment si l'enfant est une fille ou un garçon. Là encore, les études le montrent. Les mères vont s'occuper davantage des enfants petits et même plus grands dans le temps qu'elles vont y consacrer. Les pères vont moins le faire et lorsqu'ils vont se consacrer à un enfant, ils vont privilégier de s'occuper du garçon. Donc, j'ai envie de vous dire, oui, il faut déconstruire tout le monde, il faut sensibiliser tout le monde parce que on parlait de l'école tout à l'heure, l'école ne peut pas agir seule. Il y a les médias, il y a la famille, il y a les enfants entre eux aussi. Qui se transmettent des normes de genre très fortes, très puissantes. Donc, en fait, il faut amener la discussion avec tout le monde, en sachant que ben, finalement, peut-être ceux qui sont les plus exposés au contenu médiatique, donc les enfants des milieux populaires, où il y a le moins, souvent, en général, en moyenne, moins de contrôle sur les contenus, plus d'écran aussi, avec un accès plus libre et plus précoce aux écrans, ces enfants-là sont davantage exposés au contenu, on va dire, conservateur, réactionnaire, voire masculiniste.
0: Alors, juste avant de marquer la pause musicale, j'ai juste une question. Dans votre enquête, les enfants justifient-ils eux-mêmes ces différences?
1: Alors tout le monde finit par justifier les différences, des différences. Alors certaines, particulièrement chez les filles, ne refusent hein, toute forme de différence. Mais lorsqu'on finit par avancer dans la conversation avec la plupart, les différences, elles tiennent à ce qui serait une forme de nature féminine ou masculine. Il y a donc un phénomène de naturalisation, d'essentialisation. C'est-à-dire que on finit par penser qu'il y a bien quelque chose qui, au fond du fond, une fois qu'on a bien voulu discuter de l'égalité en droit, ferait que femmes et hommes, filles et garçons, ne seraient pas interchangeables et ils seraient en réalité plus qu'égaux, ils seraient complémentaires. Et c'est sur ce terreau de l'idée de la complémentarité des sexes, ce qui est tout à fait différent de l'égalité, que se fonde en fait toute une justification, une théorisation du fait que ben c'est normal si les femmes restent à la maison à s'occuper des enfants et que les hommes partent travailler parce que ce sont eux les pourvoyeurs économiques du foyer, c'est eux qui doivent protéger le foyer dans tous les sens du terme, parce que voilà les mères seraient voilà le fameux instinct maternel etc. qui a été complètement démenti par toutes les études, mais en tout cas c'est sur ça que à la fin, les gens viennent se reposer. Donc, c'est très important d'arriver à en discuter avec eux, parce que lorsqu'on apporte des chiffres et qu'on montre qu'ailleurs dans le monde, ça peut se faire autrement, qu'à d'autres époques, c'était autrement, là, voilà, y a une réflexion qui peut s'engager sur la réalité des rôles sociaux, en réalité, du féminin et du masculin.
0: Très bien. Eh bien, écoutez, ça me semble très clair. Je vous propose qu'on se retrouve dans 3 minutes et on va écouter sur ce sujet-là ce que Marguerite, dans sa chanson Les filles, les meufs, ce qu'elle nous raconte.

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1: Et nous sommes en compagnie aujourd'hui de Catherine Monod-Béranger pour notamment son ouvrage « Filles, garçons, à quoi s'identifier, comment se construire ». Alors, Catherine Monod, on a parlé d'un certain nombre de choses avant la pause musicale. Il y a quand même, si on veut rejoindre ce côté d'identité, comment se construire, vous disiez tout à l'heure que vous êtes concentré sur les 8-12 ans. Donc ça, c'est assez intéressant parce que je pense que c'est là aussi où beaucoup de choses peuvent se construire, notamment. Et alors, j'ai envie de vous poser une question qui va être très basique, hein, mais c'est la question de la cour d'école. Pourquoi est-ce qu'on retrouve encore des groupes très séparés entre filles et garçons dans les cours de récréation ?
2: Parce que tout pousse dans le sens, c'est-à-dire toutes les socialisations, c'est-à-dire la façon dont on a été élevé avant l'entrée à l'école, hein, avant les 3 ans, le fait que l'espace de la cour de récréation est souvent encore construit autour de cette séparation, avec le fameux terrain de sport en plein milieu qui prend 80% de l'espace et qui est réservé à 20 enfants en réalité. Le fait que les adultes ne sont pas forcément formés et que les activités, alors pédagogiques ce n'est pas vrai, mais toutes les activités ludiques et périscolaires ne sont pas forcément pensées autour de la question du genre et de questionner les stéréotypes. Donc, il existe des ateliers concrètement, hein, il va y avoir les ateliers de sport de balle, vous allez avoir les ateliers Lego, les ateliers loisirs créatifs, jeux de société, etc. Donc, il va y avoir des jeux d'extérieur et des jeux d'intérieur, des jeux mouvants et des jeux statiques. Et à 90%, vous allez retrouver les garçons sur les jeux mouvants et d'extérieur et les filles dans les jeux statiques et d'intérieur. Et c'est sur cette base-là qu'on va justifier le fait, bah oui, c'est les filles, c'est les garçons, c'est normal. Et personne ne vient interroger le pourquoi on en arrive là, quelles sont les dynamiques à l'œuvre. Et en fait, moi, quand j'interroge les filles, par exemple, je leur demande, mais pourquoi vous faites pas du foot, vous aimez pas ça? Et elles me disent, mais si, nous, on avait envie de jouer au foot, on voulait jouer au foot, on a joué au foot. Sauf que les garçons, ça, c'est même les animateurs du périscolaire qui le disent, bah, les garçons, ils jouent leur vie. Donc, en fait, ils sont brutaux, ils bousculent, ils insultent, voire ils font mal. Et donc, bah, nous, on a arrêté parce que c'est pas comme ça qu'on a envie de jouer. Et donc, bah, en fait, elles s'auto-excluent, voire elles sont exclues parce que les garçons les huent quand elles arrivent. Bon, enfin, donc, il y a tout un processus d'exclusion qui se met en route. Pourquoi? Bah, parce que les garçons, bah, ils construisent leur masculinité, leur virilité, comme le disait la chanson, autour de cette pratique et de cette mise en scène de leur masculinité. Et pour eux, c'est vital que de performer sur ce petit terrain de sport.
1: Mais alors, à vous écouter, c'est que l'école, malgré elle, contribue à reproduire certains stéréotypes, alors ?
2: Complètement, mais les adultes sont des êtres humains qui ont été eux-mêmes élevés, socialisés, ils ont leur propre culture, leur propre rapport à ces questions de genre, hein, et donc la question n'est pas de leur jeter la pierre, mais bien de poser la question de la formation des enseignants, la formation des éducateurs, des animateurs, parce que dans d'autres pays ailleurs dans le monde, on fait autrement. Alors, si on reste sur la France, aujourd'hui, on a dans certaines cours d'école primaire et dans certains collèges qui sont précurseurs des cours qu'on appelle dégenrés, c'est-à-dire où on a retiré le grand espace de foot qui est en réalité, on va dire, bloqué une très grande partie de l'espace pour une toute petite minorité d'élèves, et on a mis en place les espaces autrement pour qu'il y ait une multitude de petits espaces d'activité physique aussi, ou d'échange, de repos, de calme aussi. Et donc, ben, là, on voit les garçons et les filles qui se mélangent beaucoup plus, qui interagissent beaucoup plus, et ça favorise le vivre ensemble. De la même manière, si vous allez dans les pays du Nord, de l'Europe, dès la crèche, vous allez avoir non pas juste des ateliers où les enfants sont libres d'aller, et en réalité, ben, comme ils apprennent dans les petits livres, dans les émissions, dans les dessins animés, ils apprennent très tôt ce qu'on attend d'eux en tant que filles ou garçons, et donc ils vont préférentiellement vers les activités de leur genre. Eh bien, on fait une rotation des activités. Le lundi, tel enfant va faire l'atelier poupée, le mardi l'atelier bricolage, le mercredi l'atelier dinette, etc. Et ils font, chaque enfant fait toutes les activités dans la semaine.
1: Alors, on l'a vu, hein, l'école n'est pas la seule cause, hein, bien entendu. Les enfants apprennent aussi en observant les adultes qui les entourent. Et c'est souvent à la maison que se construisent les premiers modèles. Alors, quel rôle jouent les parents ? On en a parlé un petit peu tout à l'heure, mais dans la transmission des stéréotypes, est-ce qu'on peut véritablement s'imaginer que ça peut varier d'une famille à l'autre en fonction du milieu social, en fonction du lieu d'habitation, si on habite je sais pas, plutôt, je sais pas, dans une grande ville ou on habite plutôt dans un petit village. Est-ce que tout ça, on peut constater des différences d'approche, des stéréotypes de la part des parents à l'égard des enfants?
2: Oui, on se rend compte que plus la mère va avoir un niveau de diplôme élevé et va être elle-même impliquée dans une vie professionnelle active avec un salaire élevé qui va nécessiter de l'engagement, plus on va avoir la probabilité d'avoir un brassage un peu des activités et de la une meilleure répartition de la charge domestique et parentale à l'intérieur du foyer entre le père et la mère. Et un des c'est assez amusant, mais un des facteurs prédictif, on va dire, qui permet de prédire comment le foyer, le couple fonctionne de ce point de vue-là, c'est la position sociale de la grand-mère paternelle, donc de la mère du père. C'est-à-dire, je m'explique, mais si la
1: ah
2: mère
1: oui, c'est
2: du
1: étonnant,
2: père,
1: il faut expliquer ça.
2: Oui. Si la mère du père était elle-même une femme active, une femme qui était engagée à l'extérieur du foyer et donc avait elle-même déjà montré à son fils ce que c'était qu'une mère qui ne pouvait pas et qui n'était pas seulement en charge du foyer, eh bien le fils lui-même a intégré que il devra une fois adulte davantage prendre à sa charge et j'ai pas envie de dire aider ou soulager sa compagne, mais tout simplement faire sa part, participer. Et là, on va parler d'un modèle de couple qu'on appelle associatif, c'est-à-dire où, en fonction du planning de l'un, de l'autre, de la semaine, du mois, de l'année, où il va y avoir une charge, où il va y avoir des déplacements professionnels, il va y avoir des choses qui vont nécessiter de se réajuster, et ben monsieur va faire autant, si ce n'est plus, que sa compagne à ce moment-là, dans le cadre des foyers hétérosexuels. Après, il y a d'autres modèles encore.
1: Alors, c'est intéressant ce que vous dites, parce que précisément quand on parle de genre, rapidement, la notion LGBT peut apparaître également, parce qu'il peut y avoir des distinctions, on n'est pas systématiquement dans un modèle, comme vous le dites, hétéro, cisgenre, etc. Il peut y avoir vraiment de la diversité, et dans ce cas-là, la construction de l'enfant par rapport à son genre, comment elle se déroule dans des familles LGBT, j'allais dire ?
2: C'est là qu'on a la possibilité, effectivement, d'avoir le plus de remise en question des normes de genre par rapport à la répartition de la tâche domestique. On sait qu'aujourd'hui, 80% des tâches domestiques et parentales sont à la charge des femmes dans les foyers hétérosexuels. Dans les foyers homoparentaux, dans les foyers LGBT, on a une répartition, d'abord un questionnement, j'ai envie de dire presque philosophique, sociologique. Ce sont des personnes qui sont souvent beaucoup plus sensibilisées à ces questions-là, remettent en question les modèles traditionnels. Et effectivement, lorsqu'on a deux femmes dans le foyer ou deux hommes, là, il faut réfléchir autrement. Donc, il peut y avoir une recomposition partielle, et on va en avoir un qui va quand même faire plus le linge que l'autre, et l'autre qui va faire plus la voiture que l'autre. Mais en tout cas, ça ne va pas se baser sur la question du genre, puisque ça ne peut pas. Et donc les enfants, de même que dans les familles monoparentales, élevées par des femmes à 80%, 85%, mais aussi dans les familles encore plus, j'ai envie de vous dire, élevées par des hommes, monoparentales, et ben là, effectivement, les enfants, de par leur quotidien, se rendent bien compte que on peut faire autrement. Et donc, ça vient au quotidien questionner les normes de genre traditionnelles. Mais le modèle dominant, celui qui est transmis par la société, les médias, les livres, l'école, etc., c'est quand même généralement celui du modèle hétérosexuel, cisgenre, dans lequel c'est la femme qui doit subvenir à, on va dire, à l'équilibre interne du foyer.
1: Alors, il y a un sujet que j'aimerais quand même qu'on aborde avant de conclure cette émission, bien évidemment, c'est que depuis quelques années, il y a un autre acteur qui est venu bouleverser cette construction identitaire. C'est les réseaux sociaux. Ce sont les réseaux sociaux. Pour beaucoup de jeunes, ils sont devenus comme une espèce de véritable fenêtre sur le monde, mais aussi un puissant vecteur de normes et de modèles. Est-ce que ça, c'est véritablement venu bouleverser ? Est-ce que c'est ce qu'on appelle un game changer, pour prendre une expression anglaise, dans la partie identité de genre ?
2: Alors, peut-être plus tard, c'est-à-dire que ça peut changer la donne après, mais ça a plutôt tendance à effectivement renforcer les normes de genre chez les plus jeunes. Et encore une fois, il y a une dimension sociale, sociologique. Il n'y a pas que le genre. On peut pas étudier les filles et les garçons comme ça dans l'espace. Hein, ils flottent pas comme ça. Ils sont ancrés dans des réalités sociologiques, dans des familles, dans des catégories socio-professionnelles. Et donc, effectivement, on se rend compte que dans les familles dites populaires, les moins favorisées, eh bien c'est là que les enfants vont être exposés aux écrans de façon précoce parce que les parents ne sont pas avertis, voilà, ils sont pas alertés, sensibilisés. Ils pensent même que leur enfant est accès au numérique, c'est un atout pour eux pour plus tard. Alors que dans les familles plus favorisées, les enfants vont y avoir accès de façon très restreinte, quelques heures à peine le week-end et encore pas surtout. Pas les réseaux sociaux, ils vont y avoir accès très tard, en fait, en réalité. Il va y avoir beaucoup plus de filtres, de codes qui vont être mis en place pour bloquer les enfants qui n'auront pas de téléphone avant, parfois, la fin du collège ou au moins, au minimum, l'entrée du collège. Donc, là encore une fois, tous les enfants ne sont pas égaux. Et on voit chez les garçons, particulièrement de milieu populaire, là, une forte exposition à des messages où on est sur oui, les filles, il faut faire attention à leur fréquentation, il faut faire attention à leur tenue. Quand elles sont en couple, elles doivent plus s'habiller comme ci, comme ça. En fait, on voit vraiment la diffusion de contenu masculiniste très précocement.
1: Alors ça ferait évidemment l'objet d'une autre émission qui serait passionnante également à développer. Juste la question de fin, est-ce qu'on reste optimiste?
2: Optimiste, oui, objectivement, si on compare la situation des filles et des femmes par rapport à il y a un siècle, évidemment qu'on a fait un bond de géant. Évidemment que l'actualité du moment nous laisse comprendre que le travail à faire est encore énorme et qu'il y a encore, sur la question des violences, par exemple. Une éminente anthropologue, Agnès Fine, me parlait un jour d'un continent noir, hein, pour dire, on voit bien les bords de tout ça, on voit bien que des violences sexuelles, il y en a partout, mais en fait, on n'est pas capable encore de les quantifier, et la société n'a pas encore mis tout en place pour y arriver. Donc, il y a encore une énorme marge de manœuvre à faire. Et donc, si je devais vraiment donner un message, c'est celui de la vigilance, de la sensibilisation des familles, des adultes et de la formation des professionnels qui entourent les enfants.
1: Catherine Monod-Béranger, merci beaucoup d'avoir participé à cette émission. Je rappelle votre ouvrage, Filles, garçons, à quoi s'identifier, comment se construire, c'est aux éditions Autrement. Ce que montrent vos travaux, c'est que l'égalité entre les filles et les garçons est loin d'être une question du passé. Si les mentalités évoluent, les stéréotypes continuent de façonner les choix, les comportements et parfois même les ambitions des plus jeunes. Comprendre ces mécanismes, c'est déjà commencer à les déconstruire. Merci à vous et merci de nous avoir suivis. À très bientôt.

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1: Bonjour à tous et bienvenue dans ce quart d'heure dédié à la bande dessinée avec aujourd'hui Monsieur Alex Alice. Bonjour Alex.
2: Bonjour.
1: Vous êtes mon invité parce que vous venez de sortir un manga. Alors évidemment, vous connaissez comme auteur de bande dessinée. Rappelons Siegfried, rappelons le Troisième Testament, rappelons le Château des Étoiles, évidemment. Mais alors là, vous nous surprenez tous. C'est-à-dire que vous avez lâché vos couleurs et vous nous proposez donc ce manga Les Chants du Cygne Noir. C'est un premier tome, puisqu'a priori il y en aura au moins trois, où vous nous emmenez dans un vaisseau volant qui nous fait rêver. Mais avant de parler de ce récit en particulier, elle remonte à quand cette passion du manga? En même temps que la BD ou comment c'est arrivé?
2: Alors moi je suis génération Albator, donc à l'âge de 5 ans j'ai vu arriver les premiers dessins animés japonais à la télévision française.
1: Donc d'abord en dessin animé avant de les lire.
2: Oui, parce qu'en fait on s'en souvient plus, mais on a longtemps vécu sans manga en France et en Europe. Et en fait la pop culture japonaise est arrivée d'abord à travers les séries d'animation à la télé, et puis une dizaine d'années plus tard en fait les éditions Glénat ont commencé à proposer des mangas largement distribués, et ça a commencé pour moi par Akira de Katsuhiro Otomo, qui est arrivé en presse en plus. Donc
1: Akira, il y avait Dragon Ball,
2: Dragon
1: ça les
2: Ball,
1: premiers mangas qu'on
2: après,
1: a eu en
2: ouais,
1: France
2: ouais,
1: effectivement
2: tout à fait. Ouais. Et ça a été une révolution pour tout le monde. Et quand on a eu la chance effectivement d'être gamin devant la télé à 5 ans devant les Pirates de l'espace, et qu'on est effectivement la même génération qui s'est pris les gangs de bikers de Neo Tokyo avec Akira à 15 ans, on est marqué à vie.
1: Ça marque. Cela dit, alors pour en faire, c'est quand même encore autre chose. C'est-à-dire qu'il y a quand même des techniques différentes, il y a une façon de cadrer, de raconter l'histoire, il y a une narration graphique qui est assez particulière au manga. Et encore une fois, vous êtes très connu pour vos séries de bandes dessinées classiques magnifiques, avec des belles couleurs directes. Enfin voilà, vous avez des planches absolument sublimes, etc. Moi, j'ai déjà eu le plaisir de voir vos originaux. On est captivé par justement de votre découpage parfait, etc. Et là, encore une fois, c'est différent. Donc il a fallu aussi apprendre ça. Comment vous avez fait tout seul? Vous avez rencontré des mangakas?
2: Alors en fait, je regarde le manga, je lis du manga depuis l'arrivée des mangas en France, mais je regarde tout ça fasciné. Et pour moi, c'était complètement inaccessible en tant qu'auteur français, européen, parce que il faut savoir que les mangas, de manière générale, sont publiés
1: dans des magazines,
2: la plupart du temps, à coup de 20 pages par semaine. Mmh. Ça peut être moins, mais généralement, la grande règle, c'est ça. Et moi, quand j'ai su ça en tant qu'auteur français, qui faisait mes albums classiques de 60 pages tous les ans, ça paraissait complètement fou, et donc ça me semblait inaccessible. Et puis, cette histoire m'est tombée dessus, mon histoire de Pirates de l'espace, Les Chants du Cygne Noir, et je me suis dit, mais avec ce qu'il y a dans ce récit, ça ne peut être qu'un manga. Et donc, à la base, un peu gêné, je me dis comment je vais faire? Je vais devoir travailler avec un japonais ou peut-être un auteur européen qui travaille dans ce style, mais moi, je suis pas capable de faire ça. Et puis, au bout d'un moment, l'idée du projet était vraiment là. J'avais une idée assez précise de ce que je voulais évoquer, le type d'émotion que je cherchais, et je me suis dit, je vais essayer. Et donc, oui, changement technique complet. Je suis passé de la couleur directe à l'aquarelle sur des grandes pages à des pages qui sont toutes petites.
1: Vous avez réduit le format. Même pour le travail, ça aurait pu te réduire à l'impression, mais travailler sur grand pour vous quand même.
2: Non, j'ai essayé de... On peut, mais j'ai essayé de me mettre le plus possible dans les conditions du réel, si je puis dire. Donc je suis allé à Tokyo, je suis sans valise, je suis revenu avec deux valises de matériel japonais pour essayer effectivement de... Voilà, donc j'ai travaillé à la taille à laquelle travaillent les mangaka, avec tout le matériel qui va avec, les stylos, et pour essayer de retrouver un rythme de production qui correspond à quelque chose de qui correspond au manga. Et ça, c'est vrai que ça m'a mis, vous parliez d'énergie, ça m'a mis dans une énergie créative absolument dingue, complètement inédite pour moi, parce que on est en fait cette espèce de d'énergie du médium, le fait que on est sur des scènes d'action très spectaculaires, sur des scènes d'émotion qui peuvent devenir très très fortes, en fait pour moi c'est beaucoup lié au rythme de création aussi. Et donc c'était un grand plaisir à faire.
1: Vous êtes en train de nous dire, Alex Alice, que c'est aussi le matériel qui va aussi guider votre main, finalement.
2: Bien sûr, en fait, alors il y a très très peu d'auteurs qui travaillent directement avec les doigts, donc en fait, oui.
1: Mais quand on a un pinceau, quand on a une plume, on travaille pas pareil.
2: Eh ben justement, oui oui, effectivement, la plume est plus rapide que le pinceau. Mmh. Et là, j'ai trouvé grâce à un dessinateur de bande dessinée qui s'appelle Youssef Daoudi, qui m'a présenté une plume japonaise, donc la plume Fude de chez Sailor, qui est une plume qui réagit un petit peu comme un pinceau. Et qui a un énorme débit qui permet d'aller très vite. Donc c'est la plume pour faire des mangas tout seul.
1: Voilà, bon, avec des mangas. Cela dit, un peu comme dans les vrais mangas, hein, il y a quelques pages en couleur au début du récit, avant de se plonger donc dans votre histoire. Votre histoire, elle débute avec on est sur Terre avec des personnages, etc., dont on découvre leur identité, et dont un qui va embarquer sur un bateau. Il y a une espèce de, voilà, on est dans un immense bateau, on a presque partir sur le Titanic. Voilà, c'est on est au début du 19e siècle. Fin 19e plutôt. On est dans la même époque d'ailleurs que le Château des Étoiles. Hein, et puis rapidement, je peux le dire sans spoiler plus que ça, parce que dans les toutes premières pages, et c'est ça qui est fascinant, parce qu'on ne le voit pas forcément arriver tout de suite, le bateau ne va pas sur la mer mais s'envole. Et ça m'a créé une émotion de lectrice. Mais vraiment, tout d'un coup, je dis, oh, mais c'est génial. Parce qu'ils sont au hublot pour regarder, on pense qu'ils vont dire au revoir et regardent la Terre s'éloigner. Et en fait, elle s'éloigne, oui, mais en hauteur. Ça, vous avez créé une espèce de... Vraiment, c'est très puissant, cette image-là. Avec le bateau, avec une vue de aérienne. Enfin, c'est fabuleux. Enfin, franchement, très belle image. Mais ça, encore une fois, c'est pas la première fois que vous nous surprenez avec vos belles images.

0: du manga, je reste quand même attaché à faire un bel objet. Mais ce qui va faire la différence, c'est que les images sont amenées. En fait, à la place de faire une grande case, on va pouvoir amener une scène, en fait, et amener un regard, amener justement rentrer dans la tête des personnages, être avec eux, être avec leurs attentes, leurs espoirs. Et quand ce personnage donc va regarder par le hublot, l'idée, c'est qu'on soit vraiment dans l'émotion du personnage, très très près, en fait. En manga, on est très très près, on cadre très près, on est sur les émotions, et je pense que c'est le fait qu'on vive cette scène à travers les yeux de ce personnage qui fait que, en fait, les cases vont être la scène va être spectaculaire, même si les cases sont petites et en noir et blanc. Pour moi, c'est ça la magie du manga, et c'est vrai que c'est j'adore la bande dessinée classique et les formats européens, mais c'est vrai que c'est ce genre d'émotion et ce genre de spectacle, ça marche particulièrement bien sur ce format, malgré la taille et le noir et blanc, ce qui est assez surprenant et contre-intuitif, mais ça, tous les lecteurs de manga le savent. C'est vraiment un... En bande dessinée, le spectacle est quand même largement dans la tête. Hein. On compte beaucoup sur les lecteurs pour créer le mouvement, créer le son, l'atmosphère.
1: Ah non, mais là, en l'occurrence, on s'envole avec eux. Si je faisais référence au Titanic et à ces grands paquebots de cette époque-là, c'est aussi parce que précisément le fameux héros, il va rentrer par le bas et que la haute va rentrer dans une. Il y a plusieurs classes, en tout cas, dans ce bateau immense où on voit ça. Pareil, c'est assez spectaculaire, hein, les grands salons, etc., que vous avez redessinés. On est dans ce bateau, voilà, avec plusieurs classes, avec du coup forcément des différents niveaux aussi. Donc le personnage, lui, donc, il rentre comme serveur. Et donc, l'idée, c'est d'aller servir à la première classe parce qu'on a des meilleurs pourboires. Enfin, bref, on est mieux servi. Et qu'on a surtout une plus jolie vue que de rester dans les cales. Enfin, voilà. Donc, il y a tout ce petit monde que vous mettez en place sur la société du bateau. Et puis, on va y venir. Ça s'appelle Les Chants du Cygne Noir. C'est une histoire de pirate. Il y a une tête de mort sur la couverture. Il y a des pirates. Donc, certains sont même, vont essayer d'attaquer le bateau. Il y en a certains qui sont même déjà intégrés dessus. Il y a des rivalités. Et ça, vous avez mis tout ça en place. Il y a plein de personnages. Vous vous êtes fait votre grand arbre avec un tableau avec tous vos personnages pour que ça se réponde et que ça vous sachiez où vous allez.
0: Oui, ça d'ailleurs c'est une technique que j'ai appris au Japon quand j'ai travaillé là-bas dans l'animation. C'est effectivement ce qu'ils appellent c'est pas les arbres de personnages, c'est les cartes de personnages. Voilà. Les cartes de personnages où en fait on place tous les personnages et on s'efforce de tracer des lignes entre les personnages, décrivant très simplement les relations. De tous les personnages avec tous les autres. Et oui, donc ça fait partie de... en fait, ça fait partie du plaisir du manga, qui est qu'on a le temps, on a la place, en fait, il y a beaucoup de pages, et on a le temps de découvrir les personnages. Et je pense que c'est un des grands attraits du médium. On les suit longtemps, on les connaît, ils deviennent familiers. Et j'ai eu beaucoup de plaisir à créer ce personnage de Benej, donc ma jeune bergère du Punjab.
1: C'est celle qu'on découvre sur Terre, là, au départ de l'histoire, et qui va, sans qu'on raconte tout, qui va aller, qui a besoin de se venger. Voilà, qui doit se venger, voilà, parce qu'il se passe des choses au début du récit. Et en l'occurrence, c'est aussi cette histoire de vengeance qui la pousse et qui la tient pendant tout le récit. Et voilà, et c'est pour ça qu'elle suit un personnage qui est embarqué sur ce bateau-là, sur ce vaisseau-là.
0: Oui, c'est comme ça qu'elle va se retrouver serveuse et devoir monter en première classe. Et au moment où elle va assouvir sa vengeance, le bateau est attaqué par des pirates et le récit déraille et devient donc un récit de pirates dans cette espèce d'archipel de l'espace qui est la ceinture d'astéroïdes entre Mars et Jupiter. Donc c'est là que va se dérouler la série. Je suis effectivement dans l'espace tel qu'on le voyait au 19e siècle.
1: C'est pour ça que je faisais référence au château des étoiles. Ça fait un moment que vous nous emmenez dans le ciel.
0: Oui, en fait, c'est effectivement un récit complètement indépendant, mais qui se déroule dans mon univers d'auteur, donc qui est cette espèce de space opéra, de récit de science-fiction, mais à la Jules Verne, dans lequel j'explore l'espace tel qu'on l'imagine à l'époque. Et à cette époque-là, on pense que la ceinture d'astéroïdes est une planète gigantesque qui s'était disloquée. Donc on va pouvoir trouver dans cette ceinture d'astéroïdes des choses mystérieuses, des restes de surface, de civilisations, de créatures, enfin voilà, tout ce qu'il faut et tout ce qui fait rêver pour moi dans un récit de science-fiction dans l'espace.
1: Et une des créations aussi, une des bonnes idées aussi, c'est que le fameux Benej, la jeune héroïne, et bien quand elle monte sur le bateau, elle s'est passée pour un garçon. Elle s'est coupée les cheveux, etc. Donc nous lecteurs, on sait, mais on est les seules personnes, donc, en tout cas, au moins jusqu'à la fin de ce premier volume, ne sait encore que c'est une fille. Et puis ce que je n'ai pas dit encore, c'est que le capitaine ou la capitaine des pirates, elle a ce capitaine, je ne sais pas comment dire du coup, un bandeau sur l'œil, justement comme le fameux albator auquel vous faisiez référence en début d'émission. C'est-à-dire que voilà, il y a du albator dans ce récit-là, évidemment.
0: Oui, très clairement. Moi, ce sont des récits qui m'ont vraiment marqué au-delà de l'image.

0: Je trouve qu'il y avait un esprit ultra romantique dans les créations de Leiji Matsumoto, donc ouais, Albator, Queen Emeraldas, qui était la femme pirate, et puis le reste de ses récits. Donc c'est un esprit que j'essaye de retrouver et de transmettre. Et j'ai eu le plaisir de voir effectivement non seulement des lecteurs de la génération Albator, donc de mon âge ou à peu près, le partager avec leurs enfants, donc des ados qui découvrent cet esprit-là, ce rapport très romantique à la liberté et à cette espèce d'océan infini de l'espace, et qui derrière vont aller chercher, alors soit effectivement Albator, demander à lire les mangas, à voir les séries, ou alors découvrir effectivement l'univers du Château des Étoiles, qui pour le coup est en bande dessinée.
1: Ben c'est ça qui est génial, c'est que je pense que vos lecteurs du Château des Étoiles vont, ceux qui ne sont pas forcément lecteurs de mangas, mais parce qu'ils vous aiment et parce qu'ils vous suivent, vont aller découvrir le Château des Signes Nord, donc vous faites une espèce de passerelle pour aller lire du manga. Et les lecteurs les plus jeunes qui lisent du manga, qui parfois ne vont pas forcément lire de la bande dessinée, ben du coup vont peut-être avoir envie d'aller voir un petit peu ce que ça donne lorsque c'est du Alex Salis en couleur, en plus grand, et du coup, mais totalement accessible évidemment, parce que le Château des Étoiles, cela dit, c'est vraiment une série familiale par excellence, voilà, aventureuse. Enfin, moi j'adore cette série justement pour toutes ces qualités-là, donc je pense qu'on peut faire une passerelle clairement entre votre série en couleur, on va dire, et puis cette nouvelle série en noir et blanc. C'est un premier tome, je l'ai dit, il y a un deuxième tome qui est attendu pour la fin d'année. Et c'est bien en trois, c'est ça?
0: Oui, c'est pour l'instant c'est en trois. Alors tout ça est très nouveau pour moi, donc
1: il faut y aller.
0: Il faut y aller, mais alors c'est un énorme plaisir de réalisation, et c'est vrai que voilà, je commence effectivement à voir en séance de dédicace ou en festival des jeunes lecteurs qui ont fait la passerelle justement, qui font le rapprochement entre les univers, certains personnages qui se retrouvent de l'un à l'autre, et ouais, c'est un grand plaisir de voir, ouais, l'effet que ce format peut avoir sur une jeune génération, c'est vrai que c'est quand même assez extraordinaire.
1: Bon, c'est Alex Salis seul, hein, mais pas un studio encore comme justement les mangakas japonais qui publient tant de pages par semaine. Vous y faisiez référence, mais eux, voilà, ils sont rarement seuls. Enfin voilà, donc là, vous faites tout seul.
0: Oui, je suis rejoint sur le volume 2 par une assistante sur les trams qui s'appelle Yuna Maiko, qui travaille super bien. Et donc les trams, ce sont les fameux gris qu'on voit sur le
1: manga. Non, mais c'est du vrai manga, à la technique manga, fait par un Français. Bravo Alex Salis, vraiment vous avez fait une belle prouesse technique et narrative. Je vous félicite pour Les Chants du Cygne Noir, disponible en librairie aux éditions Rue de Sèvres. C'est 216 pages en noir et blanc. Bravo, merci beaucoup Alex d'être venu en direct,
0: merci
1: et merci à Arnaud évidemment pour la réalisation. On se retrouve mercredi prochain, bye bye.

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1: Chers auditeurs de Fréquences Protestantes, je reçois aujourd'hui au micro de Points de Suspension Marin de Viry qui vient de publier un nouvel essai, Notre Royaume, aux éditions Salvator. Bonjour Marin de Viry.
2: Bonjour Thérèse.
1: Alors ce livre est d'une grande originalité par son thème et la manière dont vous le traitez. Vous menez l'enquête et la réflexion sur le principe monarchique en France, près de 240 ans après la prise de la Bastille. Alors ce thème pourrait surprendre l'auditeur qui nous écoute. L'idée peut paraître un peu incongrue, voire provocatrice. Est-ce que la royauté est une idée raisonnable aujourd'hui en France ?
2: Alors, ce qui m'intéressait là-dedans, c'était de me promener en France du bas en haut de la société, voir beaucoup d'intellectuels, mais aussi des gens dans différentes activités, différentes classes sociales, et de leur demander ce qu'ils pensaient du royaume et de la monarchie.
1: Et pourquoi ?
2: Et alors pourquoi ça m'intéressait ? Parce que j'ai écrit il y a quelques... Ce thème m'a toujours intéressé. J'ai écrit il y a une dizaine d'années un livre qui s'appelait « Un roi immédiatement » qui était une sorte de protestation contre ma propre éducation politique dans laquelle, la République semblait inscrite jusqu'à la fin des temps comme étant le régime qui devait... encadrer nos institutions. Voilà. Et donc, comme je viens d'une famille dans laquelle il y a eu, un passé monarchique très, très, très présent, puisqu'on a servi les ambitions dynastiques d'une maison européenne, en l'occurrence les Savoies, pendant des siècles, du coup, je me disais qu'il y avait quelque chose de très naturel, en fait, à ce qu'il y ait un roi. Certes, je connais l'histoire de France, je connais la Ve République, les institutions, etc. Mais je me demandais si cette idée-là continuait d'exister ou pas du tout, indépendamment des petits groupes et des petits cercles, etc.,
1: oui,
2: qui continuent de promouvoir l'idée.
1: Parce qu'il y en a beaucoup. Vous sortez de ça. Alors, justement, vous dites que vous avez mené l'enquête, vous avez rencontré beaucoup de gens. Alors, qui sont ces gens ?
2: Alors, il y a des intellectuels, même des intellectuels, importants du point de vue de leur surface médiatique et de leur publication, comme Bernard-Henri Lévy, comme Michel Onfray, comme Régis Debray, comme Sylvain Tesson aussi du côté de la littérature. Donc il y a des intellectuels, significatifs, des écrivains significatifs, que je ne cite pas d'ailleurs forcément directement, je cite leurs idées parfois indirectement, mais c'est rapporté au discours indirect. Et puis il y a plein de gens qui sont soit de sensibilité monarchiste, soit pas du tout, mais à qui je demande qu'est-ce que spontanément vous pensez du royaume. Et c'est là où la surprise
1: Alors
2: arrive.
1: Vous dites royaume.
2: Oui.
1: Alors il faut quand même peut-être préciser. Royaume et non pas royauté ni monarchie. En fait, c'est royaume.
2: Roi et royaume, voilà, c'est ça. En fait, donc j'avais écrit un livre sur le roi, la figure du roi, etc., il y a quelques années. Et là, ce qui m'intéressait, c'est la figure du royaume, parce que quand on passe du roi au royaume, en fait, on passe de l'individu à la collectivité. On passe de la personne à l'espace, à l'ensemble de l'espace français, Et donc, ce que je voulais, c'était traiter la question d'un point de vue un peu social et politique. Voilà.
1: Alors, est-ce que c'est aussi en résonance avec notre actualité ? Pourquoi se poser cette question aujourd'hui ? Est-ce parce que nous allons peut-être pas si bien ?
2: J'appartiens à une génération à qui on a expliqué, alors moi c'était à Sciences Po, mais d'autres c'était dans les écoles de droit, enfin les facultés de droit, etc., où on a expliqué que la Ve République était une sorte de point d'aboutissement parfait des institutions françaises.
1: Garantie de stabilité.
2: Une garantie de stabilité, de long terme, enfin de capacité à mettre en place des politiques de long terme, de rapport direct entre la démocratie et le chef suprême, on va dire, de l'État, qui est le président de la République, qui est une figure un peu déifiée par les constitutionnalistes. Et donc, on m'avait expliqué que la République était un régime parfait. Et puis, la réalité, c'est que ça a été un régime extrêmement, effectivement, intéressant, puissant, fort, jusque, dans les années 70-80, et qu'à partir de là, elle s'est lentement délitée. Donc aujourd'hui, la question institutionnelle se pose pour la France, clairement. Certains réclament la 6e République, d'autres réclament une refondation de la 5e République. Et donc, du coup, la question de la, la question de la forme institutionnelle du pays se pose. Et ce qui m'a intéressé dans l'étude, dans l'enquête que j'ai faite, c'est qu'au fond, l'idée de royaume n'est plus une idée absurde, ridicule, ringarde.
1: Ouais,
2: oui, alors ouais. Je le pense pourquoi ? Parce que la raison profonde de cela, je pense, c'est qu'il n'y a plus du tout cet état d'esprit de confrontation entre deux régimes, la République et la monarchie. Ça, c'est en gros ce qu'on a appris, c'est-à-dire que la République a transcendé en fait l'ancien régime. Elle a permis, de faire place au désir d'émancipation politique du peuple. Elle a permis une forme d'organisation de la liberté à l'intérieur de la République. Elle a permis de mettre fin, à une société de classe et de privilèges. Et donc tout ça, c'est fini. C'est-à-dire ce sentiment-là n'existe plus, et cette dialectique historique.
1: Parce qu'on y est arrivé en fait d'une certaine manière.
2: C'est ça
1: que vous voulez dire.
2: On y est arrivé, et puis parce que la monarchie est entrée dans l'épaisseur de l'histoire, et le moment révolutionnaire est aussi entré dans l'épaisseur de l'histoire. Et donc c'est pour ça qu'on peut reposer la question du royaume, si vous voulez, ou plus exactement que la question du royaume revient dans les esprits sans être immédiatement associée à une forme de réaction conservatrice.
1: Ça peut paraître un peu désuet quand même comme idée. Conservateur,
2: voilà,
1: un peu
2: absolument.
1: Mais ça ne l'est pas. Vous pensez ?
2: Je constate que ça ne l'est pas, parce qu'au fond, c'est certes la préférence pour un certain nombre de choses par rapport à, disons, des idéaux républicains. Enfin, il y a une concurrence entre les idéaux monarchiques et les idéaux républicains, ça je ne le nie
1: sans
2: pas.
1: Sans compter qu'il y a la démocratie qui joue va pas forcément bien avec l'idée de monarchie, de...
2: Mais disons qu'il y a plutôt une concurrence esthétique entre la monarchie et la République, c'est-à-dire une concurrence sur le type d'homme qu'on veut, sur le type de représentation de pouvoir qu'on veut, sur sur la manière de manifester la patrie. C'est très différent de ce point de vue-là.
1: Mais c'est-à-dire qu'ils ne tirent pas la légitimité de la même manière. Démocratie, c'est un suffrage.
2: Oui.
1: Royauté, c'est le droit divin.
2: Oui, mais c'est les trois systèmes, disons, démocratie, république et monarchie.
1: Vous croyez que ça peut cohabiter ?
2: Alors, c'est toute l'idée du livre, en fait. C'est que quand j'interviewe les gens, je m'aperçois que les trois idées cohabitent dans leur tête, comme d'ailleurs elles cohabitent dans la mienne, d'une certaine façon. C'est-à-dire, au fond, la démocratie est nécessaire. Il est bon que ce soit le peuple qui ait le sentiment de trancher in fine sur la forme que prendra la politique gouvernementale pendant la mandature à venir, par exemple. Ça, c'est très bon. Il est très bon aussi que la démocratie agissent sur le plan local, c'est parfait. Il est bon qu'il y ait une république, et d'ailleurs, il y a toujours eu une république.
1: Un royaume.
2: Une et indivisible, oui, c'est ça, si vous voulez. Mais Louis XVI parlait souvent de la république, de la chose publique. Bon. Parce que ce sont les institutions, les grandes institutions juridiques, les grandes institutions ministérielles, les grandes institutions parlementaires, c'est ça, la république. Et puis au-dessus, il y a une couche, qui est la couche du royaume. Et cette couche-là...
1: Elle est quand même au-dessus, vous le dites.
2: Elle crée l'unité. Elle crée l'unité parce que, vous savez, je commence mon livre par le...
1: Vous parlez de liberté grâce au royaume. Ça peut surprendre.
2: Non, parce que... Vous savez, je commence mon livre en citant une des entrées du dictionnaire des institutions indo-européennes de Benveniste, qui disait que le mot « roi » se référait à celui qui traçait l'espace. Bon, et donc Romulus et Rémus, par exemple, ils se battent, et puis après, il y en a un qui trace l'espace. Bon, et tracer l'espace, c'est à la fois l'espace géographique de la France, c'était le métier des rois pendant très très très très très longtemps, mais aussi tracer la différence entre, disons, le surnaturel et le naturel, et tracer l'espace politique. Voilà. Et donc, les rois, ça trace l'espace, et s'il n'y a pas d'espace tracé, il n'y a pas d'organisation politique, et il n'y a pas de liberté possible, voilà, c'est ça. Donc au fond, la monarchie, si vous voulez, c'est simplement le royaume, c'est simplement notre espace commun. Voilà.
1: Ce serait...
2: Mais dans ses composantes, oui. dans ses composantes à la fois passées, présentes et à venir, et dans ses composantes aussi territoriales, et dans sa composante d'unité, au sens que nous sommes tous ensemble embarqués dans la même aventure historique. Quoi.
1: C'est ça. Alors, en fait, il y aurait quand même une superposition.
2: Oui.
1: On est d'accord.
2: Oui.
1: Alors, du coup, ça voudrait dire aussi que nous avons non seulement, que nous ayons non seulement un président élu, donc.
2: Oui.
1: Un peu jupitérien, alors, ce qui vous agace
2: oui.
1: En début. Plus un roi, plus alors, un peuple.
2: Non.
1: Ça fait beaucoup.
2: Non.
1: Je ne vois pas comment.
2: On pourrait en profiter pour se débarrasser de la diarchie. C'est-à-dire qu'on pourrait en profiter pour moderniser nos institutions, dire la démocratie fonctionnerait comme une démocratie moderne dans laquelle il n'y aurait pas deux têtes de l'exécutif.
1: Donc c'est une monarchie à l'anglaise, en fait.
2: Oui. Alors, de ce point de vue-là, oui. Simplement, le roi n'aurait pas tout à fait le même statut en France qu'en Angleterre, parce qu'en Angleterre, son statut a été essentiellement rogné, si je puis dire.
1: Mais c'est peut-être pour ça qu'il est dur.
2: Qu'il est dur. C'est-à-dire,
1: est-ce qu'il dure dans le temps ? C'est parce
2: qu'il
1: a été rogné.
2: Ah, qu'il dure, oui, bien sûr. Et oui, alors, oui, mais enfin, il est quand même très, si je puis me permettre, avec tout le respect que je dois à Windsor, mais il est quand même très, très touristique, ce roi.
1: Donc
2: ce
1: votre roi,
2: anglais.
1: À vous,
2: il est diplomatique et touristique, disons. Voilà, bon. Mais moi, mon roi, moi, aurait quand même une capacité, disons.
1: C'est le roi des Belges.
2: Oui, il serait plus. Enfin, disons que le roi anglais est significatif, mais pas important. Le roi français serait un peu plus important et tout aussi significatif.
1: Ce
2: qui prête du long terme, en fait, beaucoup de long terme, et sur des thèmes qui seraient les thèmes royaux par définition, ouais. C'est-à-dire l'organisation de l'espace, c'est-à-dire la nature.
1: Et les relations internationales. En fait, il reprendrait le domaine réservé du président de la République d'aujourd'hui, finalement.
2: Alors, je ne pense pas qu'il devrait avoir l'initiative en matière de relations internationales, parce que ça, il faut que ça reste sous un contrôle démocratique quand même.
1: Oui.
2: Mais il pourrait avoir un rôle de représentation très fort et puis il pourrait avoir beaucoup d'initiatives dans des domaines de long terme, comme le patrimoine, la culture, l'environnement, etc. Oui.
1: Alors moi, ce qui m'inquiète, j'avoue, je ne suis pas très...
2: Oui, monarchiste, vous n'avez pas l'air.
1: Je ne suis pas très tenté. Moi, ce qui me dérange le plus dans toute cette histoire, c'est le système héréditaire. Comment est-ce qu'on se débarrasse d'un rejeton royal médiocre ?
2: Il y a des conseils royaux pour ça. Vous avez parfaitement raison. Une monarchie moderne ne peut pas se passer d'une forme de sélection à l'intérieur de la famille royale, transmission-sélection, quoi. Voilà.
1: Alors, il y aurait des diplômes, il faudrait prendre celui qui est le plus diplômé, qui est le mieux physiquement,
2: la
1: bimbo influenceuse qui a réussi à monter en grade, on voit ça, très apprécié.
2: Non, l'éducation d'un roi, c'est un vrai truc, quand même, mais il faut pas...
1: Mais aujourd'hui, avec tous les dangers de notre époque, les réseaux sociaux et tout, je trouve que ce système à la fois d'hérédité et... avec les instruments d'aujourd'hui, me semble possiblement dangereux.
2: Non, mais quand on a les moyens d'éduquer ses enfants, on est capable de leur donner de leur donner les moyens, justement, d'acquérir une certaine profondeur, une certaine réflexion, une certaine sagesse, etc. Ah, vous ne pensez pas ?
1: Non, je pense qu'il y a beaucoup d'idiots très bien élevés.
2: Ah, ça qu'il y ait des idiots très bien élevés, oui.
1: Vous très bien éduqués, je ne pense pas que l'éducation vous garantisse, vous préserve d'un...
2: Oui, mais je dirais même l'intelligence ne vous garantit pas de...
1: Bien sûr,
2: vous garantit
1: bien
2: pas
1: sûr.
2: De réussir, voilà. Donc, non, je pense que la sélection, si vous voulez, républicaine au mérite doit continuer de faire fonctionner l'essentiel de la société, ça on est d'accord, mais est-ce que ça n'a pas... Enfin, ça a toujours été le cas, d'une certaine façon. C'est-à-dire que les talents ont toujours fait avancer la société, qu'on soit sous l'Ancien Régime ou sous la République. Maintenant, du point de vue de la dynastie, c'est-à-dire du roi qu'on... choisirait, qui serait Pierre, Paul ou Jacques. Enfin, ça, j'imagine qu'on va y revenir. Mais au fond, s'il y en a un qui est manifestement pas apte, il y a des conseils.
1: Donc, il y aurait une espèce de conseil de famille pour choisir
2: lequel on introduirait un petit peu d'éléments extérieurs à cette famille, de façon à garantir le consensus français autour de la personne qui serait désignée.
1: Alors, est-ce que vous auriez pas la crainte aussi, parce que c'est aussi ça qui a un petit peu tué l'Ancien Régime, des courtisans?
2: Alors non, parce que pour qu'il y ait... Enfin, les courtisans, ça a été finalement un phénomène très, très, très épisodique. La cour telle qu'elle est décrite par Saint-Simon, c'est-à-dire ce phénomène dans lequel on enferme les plus grands talents, les plus grandes fortunes et les plus grandes, les plus grandes familles de France dans une prison dorée ridicule dans laquelle se jouent des, comment dirais-je, des bagarres d'amour propre tous les matins, ce système-là n'existerait pas. Il y aurait simplement des gens pour servir le roi.
1: Donc on peut s'en préserver.
2: Ah oui, oui, tout à fait.
1: Vous l'installez où, votre roi ?
2: Ah, vous voulez dire physiquement ?
1: Oui, oui.
2: Ni à Versailles, ni au Louvre, ça c'est sûr. Pour dépasser un peu ni à Versailles, ni au Louvre. Après, il y a d'autres endroits. Je ne sais pas, moi, l'école militaire, j'aime bien.
1: Oui. Voilà. Et alors, qui les paierait ? C'est l'État, quand même ?
2: Ah ben, comment on serait débarrassé du président de la République et qu'on aurait donné au Premier ministre en fait, il n'y a pas besoin de beaucoup changer la Constitution. Le Premier ministre a énormément de pouvoirs dans la Constitution de la Ve République, énormément. Simplement, ces pouvoirs ont été, si je puis dire, rabotés par la présidence de la République. Bon, il suffirait de revenir un petit peu à la lettre de la Ve République, de rajouter une ou deux compétences au Premier ministre, et puis hop, on aurait une monarchie parlementaire moderne dans laquelle on réserverait un rôle significatif au roi.
1: Au roi ou à la reine ?
2: Oui, ou à la reine, bien sûr.
1: Il ne faut pas oublier qu'on modernise, peut y avoir une reine.
2: Oui, tout à fait. Donc on prend comme principe que c'est le premier qui arrive, qui est le roi ou la reine. Ouais. Et puis après, s'il a manifestement des difficultés ou pas la vocation, etc., bah on élargit le...
1: Enfin, il faut avoir des moyens de le destituer quand même, pour ne pas lui couper la tête.
2: Oui.
1: Est-ce que vous pensez qu'il y a des rois qui seraient tentés d'accepter cette fonction en France, avec un peuple dont l'ADN est quand même régicide ? Ça peut être risqué. Vous accepteriez, vous, ce rôle, d'endosser ce rôle ?
2: Justement, c'est cet ADN régicide dont je constate peut-être la mutation dans ce livre. Parce que vraiment, j'ai interrogé beaucoup de gens. Et vraiment, je me dis que, à part quelques nostalgiques d'un jacobinisme violent, qui, au fond, entretiennent cette idée de... on adore tuer les rois parce que c'est l'expression même de la vitalité du peuple, hein, les rois morts et le peuple vivant, comme disait le maire de Saint-Denis. Donc, à part, je dirais, une minorité, finalement, de jacobins, par exemple, l'historien M. Boucheron, qui a présidé, semble-t-il, à la, aux idées qui ont été mises en scène pour la cérémonie
1: des Jeux Olympiques.
2: Oui, la cérémonie des Jeux Olympiques. Lui, manifestement, il fait partie de cette catégorie de gens qui considèrent qu'il faut absolument réactualiser en permanence le mythe jacobin.
1: Mais c'est quand même le mythe fondateur de notre histoire.
2: Je ne crois plus.
1: Vous ne croyez plus.
2: Je ne crois pas. Non, je pense que maintenant, ce qui est fondateur, c'est le long terme, c'est
1: d'accord,
2: pas la révolution.
1: D'accord.
2: Voilà.
1: Et en fait, il faut retourner à Saint-Denis, en fait.
2: Il faut surtout prendre toute l'histoire de France et pas considérer qu'elle a commencé en 1789.
1: C'est vrai que c'est un prisme.
2: Voilà. Et si on considère qu'elle a commencé en 1789, en fait, on est forcément du côté de ceux qui disent l'épisode fondateur de la France, c'est la Révolution. Non, c'est pas l'épisode fondateur de la France.
1: Alors, vous parlez justement des avantages qu'apporte un royaume ou une royauté. La beauté.
2: Oui.
1: Alors, vous pouvez me dire en quoi, pour vous,
2: disons que, je ne sais pas si vous avez remarqué, mais il y a un style républicain qui a évolué dans le temps. Ce style républicain, disons, on va le faire commencer à David.
1: Le peintre.
2: David, c'est-à-dire un style au fond grec, néo-grec, parce que les révolutionnaires étaient des réactionnaires, c'est-à-dire qu'ils considéraient qu'il fallait passer par-dessus la monarchie qui pour eux était dégénérée.
1: C'est l'art nouveau, c'est l'éternel sujet de l'art.
2: Oui, absolument. Il fallait passer par-dessus et revenir à. Revenir à quoi ? Revenir au toge, revenir à la vertu, revenir aux guerriers, etc. etc.
1: À l'esprit démocratique aussi.
2: À l'esprit démocratique mélangé d'esprit, guerrier, donc forcément autoritaire. Bon. Et donc, d'ailleurs, ce qui a été encouragé par Napoléon, et c'est ce qui fait que les Français ont très longtemps eu une sorte de schizophrénie. Ils adoraient à la fois la démocratie et la révolution, donc le peuple, et en même temps, ils adoraient la dictature.
1: Bon. Ou une forte présidentialisation. Et oui. C'est un petit peu ce que la 5e, on a cru trouver comme équilibre entre ce tiraillement très français.
2: C'est ce que De Gaulle a essayé de faire, c'est-à-dire une forme de monarchie élective qui essayait de faire la synthèse entre l'instinct monarchique français et puis le désir du peuple d'être représenté. Et ce qui a très très bien marché pendant très longtemps. Donc moi, je n'ai aucun problème avec la 5e République. Simplement, ce que je dis, c'est qu'aujourd'hui, elle est épuisée et qu'il n'y a pas de De Gaulle. Voilà. De Gaulle n'a été présent dans l'histoire de France qu'en raison de circonstances tout à fait exceptionnelles. Et s'il n'y avait pas eu De Gaulle, on aurait, comment dirais-je, connu le déclin que nous connaissons aujourd'hui 70 ans avant, ou 50 ans avant, c'est tout.
1: Alors De Gaulle, au milieu des années 60, avait envisagé une restauration monarchique. Ça l'avait effleuré. Il avait même organisé des rencontres à l'Élysée avec des hauts fonctionnaires très connus pour rencontrer le comte de Paris à l'époque et envisager cette solution pour la France qui paraît absolument aberrant, qui n'est peut-être pas très bien su. Est-ce que vous l'avez
2: il se trouve que Yves De Gaulle fait partie des gens que j'ai interrogés.
1: Mais ces interrogations paraissent absolument incroyables quand même au milieu des années 60.
2: D'abord, De Gaulle vient d'une famille légitimiste, pas d'une famille orléaniste, donc d'une famille plutôt du côté des Bourbons que des Orléans. Bon. Donc déjà, c'est étrange. Ensuite, moi, ce que j'ai compris, l'affaire est très, très compliquée en réalité. C'est une affaire d'historien, il faut rentrer dans les détails, etc. Mais ce que j'ai compris, c'est qu'en gros, la personnalité du comte de Paris n'a pas convenu au général de Gaulle.
1: Oui, mais pourquoi le général de Gaulle a émis ça ? Ok, mais pourquoi le général de Gaulle a pu envisager une telle solution ? Il y avait déjà cette impression de crise de régime à ce moment-là.
2: Parce que je pense qu'il voyait loin et qu'il voyait bien que la stabilité des institutions françaises allait être remise en cause dès lors que lui ne serait plus là.
1: Il aurait aimé votre livre.
2: Je l'espère.
1: Ouais. Parce que vous parlez, donc on l'a dit, la beauté.
2: Oui.
1: On a parlé de la liberté,
2: oui.
1: Donc ça peut paraître un peu contradictoire, mais ça ne l'est pas.
2: Oui.
1: Puisqu'en fait, la royauté, c'est la liberté, vous dites à plusieurs reprises.
2: Oui, pour une raison assez simple, c'est que en fait, c'est toujours une affaire de type d'homme, si vous voulez.
1: Donc on dépend quand même beaucoup de celui que l'hérédité vous a placé, d'une certaine manière.
2: Je pense que, si vous voulez... La liberté, c'est énormément de choses qui sont liées à l'idée de royaume. C'est d'abord l'idée d'être dans un monde qui a un passé, qui a un avenir. C'est très important du point de vue de la liberté d'avoir des racines, du point de vue de sa propre liberté d'avoir des racines. Bon, donc ça, c'est une première chose. Il y a une liberté, qui est liée au fait que c'est un esprit de service, le royaume. C'est-à-dire qu'on sert les autres.
1: Comme l'armée.
2: Et on est servi, voilà, absolument comme l'armée. Mais ce n'est pas un régime autoritaire pour autant, ne me faites pas dire ce que j'ai...
1: On ne retrouve pas le tyran Oni de l'ancien régime, qui n'était d'ailleurs déjà plus tellement un tyran, mais c'était comme ça qu'on appelait le roi à l'époque.
2: Le despote, mais enfin c'est quand même une vision extraordinairement, là du coup, biaisée par les révolutionnaires, ce que vous dites là. Mmh. Oui.
1: Alors, j'ai encore une question, parce qu'on a quelques minutes encore. D'où ce roi tirerait sa légitimité populaire ? Et quel roi ? Parce qu'il y a des disputes entre les branches Bourbon, vous l'avez évoqué tout à l'heure, orléaniste. Est-ce qu'on peut choisir son roi ailleurs ? Comment est-ce que vous feriez ?
2: Alors, je ne sais pas du tout quel serait le mécanisme par lequel il y aurait une sélection, de la famille royale. Il y en a deux aujourd'hui qui sont en concurrence. Alors peut-être même trois si on intègre l'hypothèse impériale, enfin napoléonienne, mais qui pour moi est totalement hors champ par rapport à...
1: Pourquoi ?
2: Parce que, si vous voulez, ça n'est pas le royaume dans sa continuité. C'est plutôt une forme de... synthèse militaro-populiste qui n'est pas l'idée du royaume. Mmh. Voilà, synthèse militaro-populiste, on va dire, c'est ça. Donc le royaume, il y en a, enfin, il y a deux offres, si je peux dire, ou deux idées qui sont, à mon avis, complémentaires plutôt que concurrentes. Il y a l'idée orléaniste. Donc l'orléanisme, c'est la monarchie, mais qui s'adapte aux exigences du temps, aux évolutions sociales, aux élites qui changent, etc. Et qui introduit, en fait, ces élites qui changent, ces mœurs nouvelles, etc., dans le royaume. Bon, l'orléanisme, c'est une forme de souplesse, si vous voulez, à l'anglaise.
1: C'est du libéralisme, voilà, équilibré.
2: C'est une forme de souplesse à l'anglaise. De la monarchie. Et pourquoi il y a une monarchie dans le système orléaniste? C'est tout simplement, comme d'habitude, pour traiter de la question de la communauté de destin de l'ensemble des Français, de leur passé commun, de leur avenir commun, de leur présent commun, et puis de cette espèce de rassemblement symbolique autour de la personne du roi. Donc ça, c'est l'orléanisme. Du côté de l'offre légitimiste bourbon...
1: Donc elle s'entoure en Espagne.
2: Oui, enfin, c'est ça, c'est-à-dire qui descend effectivement de Louis XIV, mais
1: donc ça remonte à loin pour nous quand même un peu.
2: La grande, oui, mais il y a. Il est là.
1: Et alors, il y croit ?
2: Il est là. Alors, je ne sais pas sonder les reins et les cœurs. Hein, je ne sais pas du tout qu'elles sont là. Enfin, je sais qu'ils sont là. C'est-à-dire qu'ils sont là et qu'ils ne disent pas « je ne suis pas là ». Ils n'ont pas fermé la porte.
1: Ils croient que, en fait, la France pourrait les appeler ?
2: Oui. Pourquoi pas.
1: Ouais. Ils tiennent prêts.
2: Prêt, je ne sais pas, parce que je ne connais pas leur organisation. Je ne sais pas si, comment dirais-je, ils seraient prêts demain matin à prendre les rênes de l'État. Et puis, de toute façon, ça n'est pas, si je peux dire, ils ne seraient pas le seul à les prendre. Puisque, comme je vous l'ai dit, le système dans lequel, j'imagine, on pourrait se projeter... Enfin, je crois qu'on pourrait se projeter compte tenu de ce que j'ai entendu. Toujours ça. Hein. Je crois qu'on pourrait se projeter... Il faut revenir là-dessus. Le système dans lequel je crois qu'on pourrait se projeter, c'est un système dans lequel il y a trois étages. Donc, il y a un étage démocratie qui existe déjà, mais qui est très, très, très améliorable. Il y a un étage république qui est très, très, très améliorable. Et puis, il y a un étage royaume à inventer. Donc, d'une certaine façon, il serait appelé à occuper cet étage-là. Voilà. Mais je pense que oui, on aurait tout à fait des candidats, et ces candidats seraient tout à fait décents.
1: Même si, je vous dis, c'est presque aller au sacrifice quand même. C'est prendre des risques.
2: Ça doit être
1: France,
2: un job absolument catastrophique.
1: Donc en fait, la royauté, ça nécessiterait d'abord, moi j'ai envie de dire, une conversion des esprits.
2: Oui. C'est d'abord ça. D'abord, j'ai presque envie de vous dire aujourd'hui, c'est là où je suis d'accord pour dire que, comment dirais-je, on est loin. C'est que si on pouvait passer déjà par une étape, disons, de refondation positive de l'esprit public, c'est-à-dire qu'il y ait, disons, une masse critique de sentiments positifs que la population pourrait avoir vis-à-vis de la collectivité, vis-à-vis de l'ensemble France, ça me paraîtrait déjà énorme, et même dans un cadre républicain, ça serait un immense pas en avant. Donc c'est plutôt ce pas-là à faire d'abord, et ensuite le deuxième pas éventuel consisterait à dire parachevons l'évolution institutionnelle en disant instaurons un royaume. Donc il s'agit pas du...
1: Donc votre livre, en fait, c'est pour réfléchir, vous nous aider à réfléchir à ce que nous sommes aujourd'hui dans le temps long.
2: C'est un appel à la conversion de l'esprit public en éliminant ce qui, dans l'esprit public, est de l'ordre de la fausse fondation politique de la France.
1: Mais ça n'est pas ce qu'on appelle une apologie de la monarchie, mais un appel à la monarchie aujourd'hui.
2: Et puis c'est pas un livre de Malaparte ou de Lénine dans lequel je dis il faut créer un...
1: Finir là-dessus. C'est stimulant. Vous nous invitez à réfléchir.
2: Voilà.
1: Merci, Marin de Viry. Merci d'être venu nous parler de votre royaume qui a le mérite, ce que je finis là-dessus, de stimuler les esprits.
2: Et d'exister.
1: Oui.
2: Et d'exister.
1: Je rappelle le titre de votre livre, Notre Royaume. C'est un très beau titre, d'ailleurs, paru aux Équateurs. Chers auditeurs de Fréquence Protestante, je vous salue et vous dis au prochain numéro de Point de Suspension. Pardon, Marin.
2: Salvatore.
1: Ah, pardon, Salvatore, excusez-moi. Donc, paru aux éditions Salvatore.

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4: Bonjour à tous, bienvenue dans notre émission Un œil sur la télé. En cette rentrée, les séries françaises sont à l'honneur. Le Festival de la fiction de La Rochelle, qui s'est tenu en septembre à Paris en raison de la crise sanitaire, a été l'occasion pour les grandes chaînes de télévision de présenter en avant-première leurs nouvelles séries et pour moi de découvrir des pépites sur lesquelles je reviendrai dans les prochains mois. Au sommaire aujourd'hui, Laetitia, dont vient nous parler Jean-Xavier de Lestrade, son réalisateur, Le mensonge, Moloch, La flamme, Les petits meurtres d'Agatha Christie.
5: T'as vu l'heure? T'étais où?
6: Laetitia!
7: Je suis l'adjudant-chef Touchet, division crime violente de la section de recherche d'Angers. C'est moi maintenant qui vais coordonner l'enquête sur le terrain.
8: Laetitia, elle est...
7: Oui, elle est.
8: Elle est trop bien, cette fille. Elle a toujours le sourire. Elle aime les gens. Tout le monde l'aime.
7: Mais dans ce genre de situation, il faut aller extrêmement vite, c'est important.
9: Elle a jamais fait de fugue.
10: Elle a une vraie famille ici. Elle est heureuse.
11: J'ai plus trop envie d'y être là-bas. Dès que je peux, je me casse.
7: On va reconstituer la journée de Laetitia en détail. Surtout, on va essayer de comprendre pourquoi elle a pris autant de risques ce jour-là.
12: Vous la retrouverez jamais!
4: Parmi les séries événements de cette rentrée, je vous ai signalé dans notre émission du 5 septembre la mini-série Laetitia, 6 fois 45 minutes. Réalisée par Jean-Xavier de Lestrade, elle revient sur le meurtre de Laetitia Perret, une jeune fille de 18 ans sauvagement assassinée près de Pornic en 2011. Cette tragédie qui a bouleversé les Français a fait l'objet d'un livre d'Yvan Jablonquin en 2016, Laetitia ou la fin des hommes, publié au Seuil, dont s'inspire cette série. Pour en parler, j'ai la chance d'avoir en ligne Jean-Xavier de Lestrade, réalisateur et co-scénariste avec Antoine Lacomblaise pour cette série. Bonjour Jean-Xavier, merci d'être avec nous.
13: Bonjour Myriam, c'est un plaisir d'être avec vous.
4: Je rappelle que vous avez réalisé de nombreux documentaires sur les questions de justice et des séries de fiction sur des sujets de société, notamment « Trois fois Manon »,« Manon 20 ans »,« Jeux d'influence », dont vous nous aviez parlé dans une précédente émission en 2019. Vous avez reçu un Oscar et plusieurs prix dans des festivals. Pourquoi vous êtes-vous intéressé à cette tragédie et avez-vous décidé de réaliser cette série ?
13: En fait, vous avez rappelé dans votre présentation le fait divers, et c'est vrai que quand on parle du fait divers, qu'on parle d'abord de la mort de Laetitia, et souvent on ajoute des adjectifs sauvagement tués, et c'est vrai que cette mort, elle est absolument insupportable, elle est abominable, mais quand on parlait de Laetitia, on parlait d'elle, on parlait de sa mort. Or, le propos, c'est que Laetitia, c'est pas juste une jeune fille qui a été démembrée et sauvagement assassinée. C'est une jeune fille qui, pendant plus de 18 ans, a vécu une vie difficile, une vie chaotique, mais une vie pleine de vie. Une vie de jeune fille. Et je pense que c'était très important de lui rendre cette vie-là et surtout de montrer à quel point elle, parce qu'elle a une fille, elle a une sœur jumelle qui s'appelle Jessica. Donc elle et sa sœur jumelle Jessica, toutes les deux, loin d'être des victimes, en fait, ce sont des jeunes filles qui se sont comportées tout au long de leur vie, qui se comportaient, et pour Jessica qui se comporte encore, comme des véritables résistantes, comme des héroïnes du quotidien qui, malgré les violences qui leur ont été faites, tiennent debout et c'était ça que moi je voulais montrer. C'était surtout leur rendre hommage et singulièrement évidemment rendre hommage à Laetitia, mais la montrer vivante. C'était ça le plus important, la montrer vivante et qu'elle ne soit plus réduite comme ça à sa mort.
4: Donc c'était ça votre intention et ce que vous vouliez mettre en lumière.
13: Oui, ça et puis aussi, en fait, raconter la vie de Laetitia, c'est raconter quand même une vie marquée par les tragédies, les drames, la violence, et la violence dès le commencement de leur vie. Elles sont ballottées par des parents qui n'arrivent pas à bien s'occuper d'elles et il y a un père violent, il y a quand même... Et c'est surtout mettre à nu aussi un certain type de violence. On voit quand même, c'est une violence qui est presque quotidienne, qui est assez souvent invisible et d'une certaine manière qui passe un peu sous les radars parce qu'elle n'est pas spectaculaire. C'est des violences qui sont faites aux enfants.
4: Des violences ordinaires.
13: Ce sont des violences ordinaires, c'est-à-dire, oui, quotidiennes. Elles sont faites dans un appartement familial, dans l'intimité d'une famille. Et ces choses-là, finalement, bon, les services sociaux s'y intéressent un tout petit peu, font des enquêtes et tout ça, mais au fond, ça ne sort pas vraiment des radars. C'est quelque chose qui reste relativement peu visible. Or, la question, la vraie question, c'était de savoir si au fond la mort de Laetitia et la mort de cette manière aussi terrible, aussi abominable, est-ce que c'était une fatalité? Ou comme l'a dit le président de la République Nicolas Sarkozy à l'époque, est-ce que c'était simplement la faute des juges qui avaient été trop laxistes et qui avaient laissé le futur criminel Tony Meillon en liberté alors qu'il aurait dû rester en prison? En fait, non. Quand on remonte la vie de Laetitia, quand on la décrit, quand on remonte aussi dans la vie de Tony Meillon, là aussi on voit qu'il y a des violences qui sont faites à l'enfant, Tony Meillon. Et la genèse du meurtre, la genèse, elle est dans l'enfance de ses enfants. Elle est dans les violences qui leur sont faites en tant qu'enfants. Et c'est vraiment pour dénoncer ces choses-là que je pense qu'il fallait revenir sur cette affaire et raconter cette histoire.
4: Donc vous n'avez pas hésité à traiter ce sujet difficile, et ça a impliqué pour vous d'en parler avec la famille de Laetitia et notamment avec sa sœur jumelle Jessica. Ça s'est passé comment?
13: Oui, en fait, c'est vrai qu'au début, j'ai tout de même un peu hésité parce que dans une affaire tirée de faits réels, il y a des personnes vivantes qui sont là, qui restent. Il y a la victime, il y a la personne qui a été tuée, Laetitia, mais il y a sa sœur jumelle Jessica, il y a les membres de sa famille aussi qui sont là, il y a des amis qui ont très bien connu Laetitia, et il fallait prendre soin d'eux. Il fallait se dire, est-ce que en faisant une série, on ne va pas ajouter de la douleur là où il y a eu tellement déjà de tragédies et de drames? Est-ce qu'on peut faire une œuvre qui aussi quelque part fasse du bien? Et ça, c'est un vrai défi et c'était une vraie question. Je ne pouvais pas me lancer dans le projet sans avoir l'accord de Jessica, sans la rencontrer plusieurs fois, sans qu'elle soit d'une certaine manière associée au projet, qu'elle puisse avoir accès au scénario, qu'elle puisse voir les films, et une partie de sa famille aussi, son oncle, sa tante, qui sont très proches d'elle, qui étaient très proches aussi de Laetitia, qui ont été là, présents, et qui nous ont accompagnés tout au cours de la création de la série. Et ça, c'était absolument indispensable.
4: Alors, Jessica vous a aidé à reconstituer le parcours de Laetitia, enfin, et le sien. Et quelle est la part du réel et de la fiction dans cette série?
13: C'est, je dirais, presque tout est vrai, presque. Et après, on a rajouté, avec Antoine Lacomblaise, on a rajouté une part de romanesque dans certaines scènes où on ne sait pas si vraiment Laetitia les a vécues de cette manière, mais on sait qu'elle adorait Véronique Sanson, et à un moment on la voit chanter dans un karaoké avec une chanson de Véronique Sanson.
4: Oui, c'est une très jolie scène.
13: Voilà, c'est une scène de vie, d'aller avec ses amis. On voit une jeune fille qui prend son élan et pleine de vitalité, de joie. Et ça, c'est une scène vraiment romanesque, mais qui ne s'est pas vraiment déroulée comme ça. Mais sauf que, oui, Laetitia a chanté, elle aimait bien aller dans les karaokés, elle aimait bien chanter, elle aimait bien faire ça. Donc, il y a une part qui est liée à l'enquête qui a été faite, l'enquête criminelle faite par la gendarmerie, qui est très précise. Et là, on a eu accès au dossier d'instruction. Et donc, on est quand même très proche vraiment du réel, puisqu'on a eu accès à tous les procès-verbaux, déposition des témoins et tout ça. Et après, dans la vie de Laetitia, il y a des choses qui nous ont été racontées par les proches, qui nous ont été racontées par Jessica, qui était déjà aussi dans le livre d'Ivan Jablanka, et qui nous ont permis d'imaginer quelques scènes, voilà, que je disais un peu plus romanesques, mais qui ont, si elles n'ont pas été vécues exactement de cette manière par Laetitia, elles sont très très proches de la vérité.
4: Alors, comment avez-vous choisi et dirigé les comédiens? Bon, on n'a pas le temps de tous les citer. Ils sont tous excellents. Je citerai Marie Collomb, Sophie Brière et Noam Morgenstern qui joue le meurtrier et qui est époustouflant.
13: C'est toujours une entreprise extrêmement difficile de choisir les comédiens, de choisir évidemment les bons comédiens pour les personnages. Parce que là, vous pouvez rater totalement votre film si vous ratez ce passage-là.
4: Dans
13: le choix du casting. Et c'est d'autant plus difficile quand les personnages sont vivants. Ou pour le cas de Laetitia, pour jouer quelqu'un qui a été tué et auquel il faut rendre la vie d'une certaine manière. Dont le poids, par exemple, sur Marie Collomb, qui interprète Laetitia, et la responsabilité, elle est énorme. Et donc, c'est un très long processus. On voit beaucoup de gens, on rencontre beaucoup de gens, et après, on fait confiance à son intuition, on fait confiance au rapport personnel qu'on peut tisser avec certains comédiens. Et on va chercher, moi j'ai pas cherché du tout à imiter le réel, j'ai pas cherché la ressemblance physique forcément, mais j'ai recherché à ce qu'ils aient l'énergie des personnages qu'on décrit. Et vous avez avec grande justesse cité Noam Morgenstern qui est vraiment très très étonnant dans le portrait qu'il dresse de Tony Meillon, le meurtrier, mais il ne ressemble pas à Tony Meillon, mais l'énergie qu'il dégage, ce qu'il provoque quand vous le regardez, ce qu'il provoque en vous, je pense que c'est quelque chose qui est très proche de la réalité.
4: Alors, cette série aborde plusieurs thèmes sociétaux et politiques, les violences faites aux femmes, la maltraitance infantile, la condition des enfants placés. Est-ce que vous espérez que la série contribue à modifier certaines choses dans notre France du 21e siècle?
13: Oui, parce que ce qui est frappant, c'est que quand j'ai lu le livre d'Ivan Jablanka, moi j'étais très touché parce que je me disais « Waouh, mais c'est le portrait d'une certaine France de ce début du 21e siècle, on en est encore là ». En fait, le type de violences qui sont décrites, c'est des violences qu'on retrouve dans Victor Hugo, dans Les Misérables. On lit, c'est des Cosette, des Fantine, des Thénardier, tout est là. Est présent, ou Zola même, et on a l'impression que parfois on n'a pas beaucoup avancé dans la protection des plus faibles. Alors évidemment, l'ASE agit, il y a des professionnels.
4: Oui, l'aide sociale à l'enfance, oui.
13: L'aide sociale à l'enfance, bien sûr, mais c'est encore...
4: Insuffisant et...
13: Non, profondément insuffisant.
4: Oui.
13: Et ça ne fonctionne pas comme ça devrait fonctionner, même si c'est toujours, on le sait, c'est difficile, mais... Mais on ne peut pas se contenter, dans un pays comme la France, on ne peut pas se contenter de ce niveau de protection et de ce fonctionnement-là. Non, aujourd'hui, ce n'est pas possible. Donc oui, si on peut en mettant le doigt dessus, et de cette manière-là, je pense qu'on peut contribuer en tout cas à ouvrir un peu le débat.
4: Et peut-être à changer les choses.
13: Et peut-être à changer les choses.
4: Alors cette série a été diffusée les 21 et 28 septembre sur France 2. Pour nos auditeurs qui l'auraient manqué, vous pouvez la voir sur le site de France Télévisions jusqu'au 5 octobre. Elle est forte et poignante, je la recommande à ne pas manquer. Merci Jean-Xavier de Lestrade pour cet éclairage.
13: Merci beaucoup Myriam.
6: Claude, c'est la police.
9: Oui. Bonjour.
14: Bonjour monsieur le maire.
9: Qu'est-ce qui se passe?
14: Une plainte a été déposée contre vous.
9: Une plainte pour quoi?
14: De votre fils à Melun.
9: Qu'est-ce que ça veut dire ça?
14: Vous pouvez nous accompagner chez vous?
9: Ah mais ça peut pas attendre la fin de la cérémonie?
14: Non, faut y aller maintenant.
6: Il est exactement 11h08, vous êtes placé sous régime de la garde à vue, vous avez le droit de voir un avocat et éventuellement de prévenir une personne de votre choix. Est-ce que vous le souhaitez?
9: Ah oui, ma femme, elle est avec la sénateur. Marie!
15: Oui, je vais m'en occuper.
14: Qu'est-ce
15: qu'il y a?
14: Venez.
4: Après Laetitia, France 2 diffusera les 5 et 12 octobre à 21h05 une autre mini-série inspirée d'une histoire vraie, Le mensonge. Adaptée du livre autobiographique de Christian Iacono, ancien maire de Vence, accusé de viol par son petit-fils, qui se rétractera 15 ans plus tard. Cette série de 4 x 52 minutes, coécrite et réalisée par Vincent Garinck, relate le cauchemar de Claude, un homme qui a tout réussi dans sa vie. Maire de sa ville, il envisage de devenir sénateur, mais un jour son petit-fils de 9 ans, qu'il adore, l'accuse de viol. Leurs deux vies basculent jusqu'à ce que la vérité éclate. Daniel Auteuil porte la série, il est magistral dans le rôle du grand-père tourmenté par la justice, qui clame son innocence et garde un amour indéfectible à son petit-fils. À ses côtés, on remarque Victor Meutlet, récemment vu dans la série Grand Hôtel sur TF1, et aussi Charlie Bruno, Grégoire Bonnet, Catherine Alric et Benjamin Belcourt. Tous très justes. C'est une série émouvante qui questionne sur la présomption d'innocence et l'erreur judiciaire.
6: J'ai jamais vu un truc pareil.
16: Quoi, il s'est enflammé tout seul, comme ça?
17: La combustion spontanée, c'est possible.
18: Louise Joly, je suis journaliste.
19: Il y a eu un deuxième cas. Les flics cachent la ferme.
20: Deux, c'est un peu court pour une série.
17: Une aparté de trois. C'est encore un hasard? Qu'est-ce que j'ai à voir avec ça?
19: Je suis journaliste, je pose des questions. Aidez-moi à comprendre ce qui s'est passé, pourquoi sa mère a brûlé, pourquoi Nicolas a brûlé. Je peux pas croire que ça ne vous intéresse pas. Le premier qui apprend un truc le raconte à l'autre, d'accord? On fait équipe. Vous avez déjà parlé de Moloch?
17: Moloch, la divinité antique.
21: Il arrive.
4: La réalité peut être abordée par le détour du fantastique, comme le propose la série Moloch, créée et réalisée par Arnaud Malherbe, à qui l'on doit notamment la série Chef. Que raconte-t-elle? Dans une ville du bord de mer, industrielle et labyrinthique, des inconnus prennent feu de manière inexplicable. Sur les murs de la ville, comme une signature, vont s'installer en lettres de feu Moloch. C'est le nom d'une divinité de la Bible liée à des sacrifices d'enfants par le feu. Louise, jeune journaliste ambitieuse, et Gabriel, psychiatre endeuillé, vont mener l'enquête. Ils sont incarnés par Marine Vax et Olivier Gourmet, troublants par leur magnétisme et leur ambiguïté. Cette série interroge notre rapport à l'impunité et à la violence d'une société fracturée. Arnaud Malherbe construit un univers singulier par sa mise en scène très maîtrisée et une photographie esthétique et stylisée. En compétition au festival Cannes Série, qui se tiendra du 9 au 14 octobre, Moloch sera diffusé sur Arte les 22 et 29 octobre et sera sur arte.tv dès le 15 octobre en intégralité. Des séries plus légères sont au programme en octobre. Très attendue, La Flamme, en compétition au Festival Cannes Série, sera sur Canal+ à partir du 12 octobre. C'est une comédie inspirée de la série américaine Burning Love. Elle parodie les téléréalités de dating comme Le Bachelor. L'adaptation française a été créée par Jonathan Cohen qui incarne le héros Marc, pilote de ligne célibataire. Pendant 9 semaines, 13 prétendantes vont s'affronter pour le séduire. Les comédiennes qui les incarnent, Florence Foresti, Camille Chamou, Céline Salette, Doriette Tillier et bien d'autres, s'amusent beaucoup avec leurs personnages et nous amusent. C'est drôle et rythmé. Yeah.

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2: Comment terminer brillamment une série ? C'est en chanson que s'achèvera la saison 2 des Petits Meurtres d'Agatha Christie, avec la diffusion d'un ultime épisode le 16 octobre à 21h05 sur France 2. Il nous offre une comédie musicale jubilatoire qui devrait vous ravir. Après les années 60, la saison 3 annoncée nous amènera dans les années 70 avec un nouveau trio. Autre annonce de France 2, la diffusion de la saison 4 de la série 10% à partir du 21 octobre à 21h05. C'est une bonne nouvelle pour les fans, nous en reparlerons. Si vous aimez les séries britanniques, rendez-vous sur la plateforme arte.tv à partir du 3 octobre. Un éventail de titres inédits, des séries créatives et atypiques seront accessibles gratuitement, notamment The Virtues,

0: l'aveuglement de la République a nourri des décennies de haine et de violence. Cette histoire a laissé des traces indélébiles dans les cœurs et dans les âmes. Il est temps d'affronter ce passé qui a fait couler tant de sang et de larmes.
1: Comment tourner une page quand elle n'est pas écrite?
2: C'est des choses qui ne s'effacent pas.
3: Qu'elle soit heureuse ou malheureuse, nous avons une histoire commune.
4: On ne peut pas corriger le passé. En revanche, ce qu'on peut corriger, c'est l'erreur qui consiste à ne pas le reconnaître.
2: On n'écrit pas l'histoire avec une gomme.
5: Après les séries, je vous parlerai des documentaires. D'abord, Décolonisation du sang et des larmes sur France 2 le 6 octobre à partir de 21h05. Série documentaire événement de l'historien Pascal Blanchard, réalisée par David Cornbrosa et produite par Ciné TV. Ce document exceptionnel en deux volets, La fracture et la rupture, raconte par la voix de Lucien Jean-Baptiste comment la France, au lendemain de la Deuxième Guerre mondiale, a affronté les mouvements d'émancipation de ses colonies et s'est acharnée à les conserver par tous les moyens. Ce film, réalisé à partir d'images d'archives en grande partie inédites et colorisées, donne la parole à une quarantaine de témoins, acteurs et victimes de ces événements et à leurs descendants. Trois générations racontent leur histoire. Ces récits rassemblés constituent une histoire douloureuse qui n'en finit pas de faire débat et à laisser des traces indélébiles. Cette fresque historique puissante offre une vision de la décolonisation dans sa globalité, enfin, et des 25 ans de guerre de l'Empire colonial français. Le film sera suivi par un débat animé par Julien Bouygier et des modules pédagogiques seront proposés au jeune public sur la plateforme gratuite Lumni. Autre documentaire historique remarquable, Ku Klux Klan, une histoire américaine, diffusée sur Arte le 13 octobre à 20h50. Ce film de David Cornbrosa retrace l'histoire méconnue du plus ancien groupe terroriste des États-Unis, de 1865 à nos jours, et il met en lumière son héritage grâce à un fonds d'archives impressionnant et à une dizaine de témoignages. Depuis les débats sur l'esclavage au populisme des années 20, de la lutte pour les droits civiques au progrès actuel de l'extrême droite, le Ku Klux Klan semble avoir toujours incarné la façon des États-Unis. Un documentaire en deux parties, très éclairant, au moment où le racisme prôné par les suprématistes blancs aux États-Unis se trouve au cœur de l'élection présidentielle américaine de novembre. Retour dans le passé de la France et celui de l'Église catholique, 80 ans après l'édiction d'un statut des Juifs par le maréchal Pétain et le régime de Vichy. Le film de Laurent Joly et Marie-Christine Gambard, La France catholique face à la Shoah, sur France 5 le 4 octobre à 22h35, retrace comment la France catholique a pris la mesure du drame de la Shoah et quelle fut l'influence de l'Église sur la politique de Vichy et le sort des Juifs. En s'appuyant sur les archives de l'Église récemment ouvertes et les analyses d'historiens, ce film dévoile les réactions de cette Église depuis le sommet de l'épiscopat à la base des croyants. Il permet de comprendre pourquoi les trois quarts des Juifs de France ont échappé au pire, en partie grâce à l'action de l'Église catholique. Pour terminer, quelques coups de cœur. D'abord, dans le cadre de la collection d'Arte sur les grands romans du scandale, qui seront diffusés les mercredis du 7 octobre au 11 novembre, j'ai pu voir Pornotropique, un documentaire qui évoque le chef-d'œuvre subversif de Marguerite Duras, Barrage contre le Pacifique, et propose un décryptage des ravages du grand vampirisme colonial en Indochine qu'elle dénonçait. Et aussi, Dorian Gray, un portrait d'Oscar Wilde, à voir le 21 octobre à 22h35. C'est une plongée dans le roman d'Oscar Wilde qui scandalisa la société victorienne. Enfin, je signale un documentaire Giono, une âme forte sur France 3, diffusé le

0: 8 octobre à 22h50. C'est un beau portrait de Jean Giono qui révèle la modernité de cet auteur, pacifiste radical et chantre de la vie naturelle à l'occasion des 50 ans de sa disparition. Autre information sur notre histoire française contemporaine, je signale le documentaire inédit « Enquête au Parlement » sur les commissions d'enquête parlementaires qui sera diffusé sur le canal 13 de la TNT dans le cadre d'une soirée événement le 14 octobre à 20h30 à l'occasion des 20 ans des chaînes parlementaires. Plongé au cœur de la machine démocratique qui éclaire 20 ans de l'évolution de notre société.
1: Au saga des séries et au bang bang à l'américaine, Starsky, Star Trek.
0: Bon visionnage et au moins.

0: Bonjour à toutes, bonjour à tous, bienvenue sur Fréquence Protestante 100.7 FM en région parisienne et partout ailleurs sur fréquenceprotestante.com. Vous êtes avec nous jusqu'à 14h30, nous sommes le 9 juillet 2026 et comme toujours nous commençons par le mot du jour. Un mot, c'est embobeliné. Cela signifie envelopper soigneusement quelqu'un ou quelque chose dans quelque chose d'autre. Mais cela peut aussi vouloir dire séduire quelqu'un par des paroles en vue de le tromper. Alors comme exemple, je me suis dit un classique du cinéma et quelqu'un qui embobeline, c'est Blaze, dans La Folie des Grandeurs, le personnage joué par Yves Montand embobeline son maître Don Saluste, joué par Louis de Funès. Voici pour le mot du jour, je suis Raphaël Varnery et tout de suite c'est le flash info de Pierre Dulst avec un papier de Richard Cazazza François. Bonjour à vous deux.
1: Et bonjour à tous.
2: Bonjour à tous.
0: Et on commence Pierre avec le Haut Conseil pour le Climat qui juge que la France n'est pas prête face au réchauffement climatique.
2: Dans son 8e rapport annuel, le Haut Conseil demande d'accélérer l'action climatique de l'État et des collectivités. Il appelle à des mesures concrètes comme la rénovation des bâtiments et un moratoire sur l'extension des aéroports.
0: Et dans le même temps, une nouvelle vague de chaleur touche une grande partie du pays.
2: Météo France place 72 départements en vigilance orange canicule, 3e épisode de l'année avec des températures comprises entre 35 et 39 degrés et jusqu'à 40-41 près des côtes du Languedoc-Roussillon. L'Île-de-France est également en vigilance orange canicule avec plus de 35 degrés attendus à Paris.
0: Au Moyen-Orient, au moins 14 civils tués et 78 blessés en Iran après les frappes américaines des deux derniers jours.
2: Le ministère iranien de la Santé accuse Washington d'avoir visé 5 provinces en 2 nuits avec un bilan qui pourrait encore s'alourdir. L'armée américaine affirme de son côté avoir touché près de 90 cibles militaires pour réduire la capacité de l'Iran à mener le trafic dans le détroit d'Ormuz. Le Qatar appelle publiquement à la désescalade et à la réouverture du détroit d'Ormuz.
0: Et pendant que le cessez-le-feu vole en éclats au Moyen-Orient, les alliés européens cherchent à renforcer leur défense.
2: En marge du sommet de l'OTAN, les États-Unis ont approuvé la vente de missiles de croisière Tomahawk à l'Allemagne pour muscler sa défense face à la Russie. Donald Trump promet aussi d'autoriser l'Ukraine à fabriquer sous licence des missiles Patriot pour mieux intercepter les missiles russes qui visent les villes ukrainiennes.
0: Et on continue avec un vote décisif ce soir au Parti Socialiste. Les militants doivent choisir comment sera désigné leur candidat pour la présidentielle de 2027.
2: Deux lignes s'affrontent. Celle d'Olivier Faure, favorable à une primaire ouverte aux militants du Parti Socialiste à place publique et à des sympathisants moyennant 2 euros. En face, ses opposants, emmenés par Boris Vallaud, défendent une primaire resserrée au seul pôle socialiste avec un scrutin envisagé à l'automne.
0: Calendrier judiciaire fixé pour le pourvoi de Marine Le Pen.
2: La Cour de cassation a indiqué qu'elle pourrait prendre sa décision au plus tard début avril 2027 sur le pourvoi déposé par Marine Le Pen après sa condamnation en appel dans l'affaire des assistants parlementaires européens du Front National. En attendant, ce recours suspend les peines prononcées 1 an de prison aménagée sous bracelet électronique et 45 mois d'inéligibilité dont 30 avec sursis. Il lui laisse donc la possibilité de lancer sa campagne présidentielle sans porter le bracelet électronique au moins le temps de la procédure.
0: Et comme on est jeudi, on est obligé de parler d'un peu de football. Quart de finale de la Coupe du Monde ce soir pour les Bleus.
2: L'équipe de France affronte le Maroc à 22h, heure française, au Gillette Stadium de Boston pour une place en demi-finale de la Coupe du Monde. La rencontre sera diffusée en clair sur M6.
0: Et enfin, on finit avec la disparition d'une icône.
2: Une voix cassée, une voix puissante, une voix que l'on reconnaissait dès les premières secondes. Pendant près d'un demi-siècle, Bonnie Tyler a incarné une certaine idée du rock populaire capable de transformer une faille en une force. Plus de 100 millions de disques vendus, des hymnes devenus intemporels et une empreinte unique sur la musique. Richard, vous revenez sur la carrière d'une artiste qui ne chantait comme personne.
1: Et oui, il y a des voix qui naissent d'un accident et qui deviennent éternelles. Bonnie Tyler n'aurait sans doute jamais imaginé que son plus grand succès viendrait de ses cordes vocales abîmées. Après une opération, sa voix change, elle devient plus grave, plus rocailleuse, puis puissante, une faille qui deviendra sa signature. Née au Pays de Galles dans une famille de mineurs, elle quitte l'école à 16 ans et chante dans les pubs avant de conquérir le monde. Plus de 100 millions de disques vendus, une carrière de près d'un demi-siècle. Et c'est en 1978 avec It's a Heartache, ce qui la propulse au sommet, puis vient Total Eclipse of Heart, un moment de la pop très connu qui a vendu des millions d'exemplaires et qu'on va écouter un tout petit peu. Allez, c'est parti.

Et donc les modes passent, hein, mais pas pour Bonnie Tyler, parce qu'elle a continué de remplir les salles, elle est fidèle à son public européen, jusqu'à préparer une nouvelle carrière, une nouvelle tournée, cette année. La chanteuse devait commencer sa tournée intitulée Jubilee Tour à Malte le 22 mai. Une trentaine de dates étaient prévues un peu partout, mais début mai, Bonnie Tyler avait été hospitalisée en urgence au Portugal après une opération intestinale, placée en coma artificiel pour faciliter son rétablissement. Son état de santé s'est aggravé. Et c'est donc à 75 ans que Bonnie Tyler nous a quittés.

0: Merci beaucoup Richard Cazatzafrançois, je ne vais pas vous redemander de dire les titres des chansons. Et non, merci Pierre
1: Dulce
0: pour le Flash Info. Et on continue tout de suite avec le programme.
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0: Dans un instant sur Fréquence protestante, c'est le magazine de Jean-Pierre Guénaud. Il reçoit Pierre Delors Laval, vicaire général du diocèse de Versailles. Suivi à 12h55 des Chroniques d'Avignon pour ce 7e épisode qui accompagne tout le long du festival, Valérie Thorin nous parle de la pièce « Nous » ou « Le paradoxe du hérisson » mise en scène par Muriel Imbach. Ensuite, à 13h, c'est Abécédaire. À 13h15, c'est Apathie aux côtés des voyageurs, animé par Nathalie Hinart. Ensuite, à 13h45, vous pourrez écouter le dernier « Ça se passe près de chez vous ». Notre journaliste Viola Hanft s'est intéressée au club de running qui pullule dans la capitale. Et enfin, à 14h, c'est « Musée virtuel » de Martine Grenier et Pascal Gruson. Voici pour le programme. Et avant de laisser la place à Jean-Pierre Guénaud, c'est la parole du jour, choisie dans Sagesse, chapitre 7, versets 7 à 9.

0: J'ai prié et la sagesse m'est venue. Je l'ai préférée à tout, car même l'or à côté d'elle n'est qu'un peu de sable. Sagesse, chapitre 7, versets 7 à 9. Il est midi 8 sur Fréquence Protestante. Tout de suite, c'est le magazine de Jean-Pierre Guénaud.
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0: Philippe Meyer, bonjour.
1: Bonjour Jean-Pierre.
0: J'ai la joie de vous recevoir. Alors comment vous qualifiez Philippe Meyer? Vous êtes chercheur, journaliste, chroniqueur, humoriste, écrivain, homme de radio et de télévision, animateur, producteur, acteur au cinéma comme au théâtre, enseignant, portraitiste, pamphlétaire. Alors il est intéressant de vous recevoir aujourd'hui parce que vous venez de commettre un énième ouvrage intitulé « Paris malgré tout ». On en reparlera tout à l'heure, mais on va d'abord continuer à balayer le beau personnage que vous êtes. Ce qui est intéressant par rapport à une actualité chaude où, pour tout un tas de raisons, on parle beaucoup d'enfance, c'est que l'enfance, c'est un peu vos débuts universitaires. Vous avez même commis une thèse intitulé « L'enfant et la raison d'État ». Vous vous êtes beaucoup intéressé à l'enfance délinquante.
1: J'ai gagné ma vie quand j'étais étudiant comme éducateur dans un club de prévention de la délinquance juvénile. Et il se trouve que je me suis intéressé à ce qu'on appelait au 19e siècle l'enfance irrégulière, c'est-à-dire qui n'est pas dans les règles. Il y a les délinquants, il y a les enfants abandonnés, il y a les vagabonds, il y a les enfants qui sont mentalement déficients à des degrés plus ou moins divers. Et je me suis demandé comment on les traitait. Et comment, notamment, la puissance publique, qui n'a cessé d'avoir un rôle de plus en plus important dans la vie sociale, comment la puissance publique envisageait ces enfants. Donc ça a été, en effet, mes premiers travaux de recherche. Je veux juste ajouter une chose, parce que un des moments très chanceux dans ma vie. J'avais commencé ma thèse avec Annie Kriegel, qui est oubliée en bonne partie aujourd'hui, mais qui était une ancienne communiste stalinienne, qui s'était convertie, si je puis dire, qui était devenue une disciple de Raymond Aron. Et chemin faisant, Philippe Ariès, on a republié un livre de Philippe Ariès qui s'intitule « L'enfant et la vie familiale sous l'Ancien Régime ». Et en lisant ce livre, je me suis dit « mais il me manque quelque chose, une hypothèse dans mon travail ». Je l'ai dit à Annie Kriegel qui m'a dit « écoutez, demandons-lui s'il ne veut pas s'associer à cette direction de thèse ». Et Philippe Ariès, qui était un ancien de l'Action française, et Annie Kriegel, qui était une ancienne du Parti communiste, ont été les deux anges tutélaires de cette thèse.
0: Oui, c'est intéressant. Alors, déjà, à l'époque, l'enfant n'existait pas, à certains égards. Quel lien faites-vous entre vos travaux de l'époque et ce qui se passe aujourd'hui ?
1: Ah, c'est exactement le contraire. Il est certain que l'enfant a pris une place de plus en plus grande, quelquefois d'ailleurs un peu effrayante. Quand on voit dans d'innombrables exemples, dans des lieux publics, quand on voit la manière dont des enfants semblent être entièrement livrés, non pas à eux-mêmes, mais livrés à leurs caprices, et que les parents se sentiraient déshonorés ou sont simplement dépassés par ça. Mais c'est aussi l'autre chose que nous voyons aujourd'hui, qui est cette multiplication des cas de violence et de violence sexuelle à quelque degré que ce soit. C'est pas nouveau, c'est différent. Par exemple, pour ma thèse, j'ai dû passer beaucoup de temps dans les archives du Nord, du palais de justice, la cour d'appel de Douai, qui comprend Lille, Valenciennes et Béthune. Il y a énormément d'affaires de cette nature qui se passent à l'intérieur des familles, qui relèvent de l'inceste bien davantage que... Mais depuis, on a confié les enfants, et on l'a confié de manière obligatoire, à des professionnels de l'enfance. Et donc, c'est parmi, nécessairement, ces professionnels de l'enfance. On n'imagine pas que quelqu'un que ses goûts portent à la pédophilie aille se faire embaucher dans un EHPAD. Donc, c'est évidemment dans ces endroits, dans ces maisons-là, maisons pour les enfants, ou les classe pour les enfants, qu'il faut être particulièrement vigilant, ce que, notamment à Paris, on n'a pas été.
0: Oui, puis alors moi je vois un autre point commun, c'est que les enfants agressés, ça induit chez eux des comportements qui font que certains deviennent des délinquants. On sait aujourd'hui que ça n'excuse rien, ça explique un petit peu. On sait qu'un pourcentage très important de violeurs ont été violés avant l'âge de 4 ans.
1: Ça, c'est une chose qui m'a beaucoup impressionné quand j'ai commencé à travailler. J'ai été embauché par ce qui a été à l'origine de l'organisation de la psychiatrie de secteur dans le 13e arrondissement, autour du docteur Philippe Paumel, personnalité magnifique, qui avait été un résistant formidable et un président des étudiants catholiques, fréquence protestante me pardonnera cette allusion, qui avait réussi à faire occuper les maisons de passe devenues sans objet depuis la loi Martrichard en 1946 pour faire des logements pour les étudiants. Donc 37 bordels étaient devenus des maisons de passe pour les étudiants. Et Philippe Pommel, qui donc n'avait pas froid aux yeux et ne s'embarrassait pas de choses trop rigides, m'avait embauché comme sociologue, ce que j'étais en train de devenir à l'époque, et comme chercheur. Mais il m'avait dit, je ne veux pas de chercheurs qui ne connaissent pas la clinique. Donc vous viendrez avec moi et puis vous serez un peu comme en double fil, ou sinon pas en double fil, mais en double commande, comme dans les auto-écoles. Donc j'avais un ou deux certificats de psychologie clinique. Donc on utilisera ça, puis on verra. Bref, le premier cas sur lequel j'ai eu à plancher, le premier dossier que j'ai eu à voir, c'était le cas d'une enfant qui avait 4 ans et qui était battue par ses parents avec un fer à repasser chaud. Et des gens, déjà, on voyait les photos, enfin, c'est épouvantable. Et vous regardez le dossier et vous apercevez que les deux parents étaient d'anciens enfants martyrs.
0: Et oui.
1: Et là, j'ai dit, je comprends plus rien. Donc je vais voir Philippe Pommel et je lui dis, mais comment c'est possible? J'étais dans un état de désarroi complet. Et Pommel me dit, calmez-vous. Comprenez une chose. L'homme est un être d'habitude. Il n'est bien que dans des situations qu'il a déjà connues et il les recrée, aussi horribles soient-elles. Ah ben, j'ai dit, les prochaines années vont être gaies.
0: Alors, vous avez failli rester chercheur avant d'opter pour la carrière de journaliste. Le CNRS vous désirait, mais vous n'avez pas apprécié, et vous aviez raison, je crois, le statut que l'État réservait aux chercheurs hors statut.
1: Ben, c'est-à-dire que les chercheurs hors statut coûtaient rien. On n'était payé que quand on faisait de la recherche. On soumissionnait à des appels d'offres des différents ministères ou de la Direction générale de la recherche ou du commissariat au plan. On était retenu, on n'était pas retenu. On avait tant de mois pour faire notre rapport. On le faisait comme on voulait. Ensuite, il était jugé. Bon, ce que moi et mes camarades, on avait créé une petite structure, avons fait, n'ont pas dû être trop mauvais puisqu'ils ont été traduits, les deux tiers ont été traduits en anglais, qui est là, quand même dans la recherche la langue qui fait prime. Et on a voulu nous transformer en fonctionnaires. J'ai dit, écoutez, c'est pas une bonne idée, surtout que c'est un gouvernement libéral. C'était Madame Sonia Saïté qui a été ministre des Universités de Monsieur Giscard d'Estaing. Et donc j'ai dit non, j'en veux pas. Et alors à ce moment-là, évidemment, on m'a coupé les crédits. J'ai eu la chance que François Furet me dise, ben écoute, viens à l'école des hautes études, mais attends 2 ans parce que y a pas de place, il faut attendre que quelqu'un parte à la retraite. J'ai eu la chance aussi que quelqu'un qui avait lu mon premier livre sur l'enfant et la raison d'État me dise, oh ben, on va vous occuper, on va vous envoyer attaché culturel en Turquie. Et j'ai eu la chance que avant que je ne signe pour la Turquie, Pierre Nora ait dit à Jean-François Revel, donnez mon nom, Jean-François Revel dirigeait l'Express à l'époque, il cherchait quelqu'un pour faire les analyses des livres de sciences humaines et d'histoire, et c'est comme ça que je suis devenu journaliste, sans l'avoir prémédité, et je le suis resté.
0: Oui, alors là, il y a eu un beau parcours, il y a eu beaucoup de supports, vous citiez l'Express, on pourrait citer Le Point, l'Événement du Jeudi, France Culture, France Inter, France Musique. Quand on regarde vos traces, il y a des choses prestigieuses qui appartiennent à la force, à la mémoire de la radio. Nous vivons une époque moderne, l'esprit public, France Culture. La prochaine fois, je vous le chanterai. Il est intéressant, Philippe Payer, de balayer vos centres d'intérêt. On a parlé de l'enfance, la musique, la chanson française, la politique, on y reviendra, les prisons, les mots. Vous appartenez à une commission de terminologie, néologie, Paris. On va en reparler aussi. Une petite question, Philippe Meyer. Pourquoi, quand on analyse votre pertinence, le côté aiguisé de votre intelligence, votre soif de curiosité, votre capacité à valoriser tout un tas de gens à travers leurs travaux, votre recherche de sens, il semblerait que vous soyez sensible aux honneurs par moment. Est-ce que c'est pas un point faible, ça, au bout du compte ?
1: C'est peut-être un point faible, mais je peux pas le nier. Je suis sensible aux honneurs. Alors, comme beaucoup de gens, je dirais que je ne les ai pas réclamés. Mais comme beaucoup de gens qui disent « je ne les ai pas réclamés », on ne me croira pas. Mais quand même, je leur ai dit, parce que dans l'espoir qu'il y aurait au milieu de nos auditeurs quelqu'un qui voudrait bien considérer ma bonne foi. Oui, oui, c'est tout à fait vrai. Alors, je vais quand même vous dire comment ça s'est passé, parce que c'est ce que j'ai raconté dans mon discours de remerciement quand Michel Rocard, que je connaissais depuis que j'avais 14 ans, m'a passé la cravate de commandeur de la Légion d'honneur autour du cou. J'enseignais à ce moment-là l'histoire de Paris à l'École des Mines.
0: Oui, et un certain nombre de mes étudiants... Signe avant-coureur du livre dont on parle aujourd'hui.
1: Un certain nombre de mes étudiants étaient venus, dont l'un qui, un jour, comme je faisais une partie de mon cours dans Paris, m'avait vu arriver, sortant d'un rendez-vous où il fallait être officiel, si je puis dire, avec la rosette sur canapé de commandeur de la Légion d'honneur, la boutonnière, qu'il avait regardée avec un air, je ne dirais pas horrifié, mais extrêmement étonné qu'un saltimbanque dans mon genre soit... Et je lui avais dit, Félix, puisque Félix il y a, je vais vous expliquer. Quand il se libère dans le monde de l'audiovisuel ou dans le monde de la culture, un poste de responsabilité, mon nom arrive souvent dans la discussion entre ceux qui attribuent ce poste. Et dans un premier temps, il est agréablement commenté. Puis un deuxième tour, parce qu'il y a d'autres candidats, moi je n'ai jamais été candidat à rien, mais il y a d'autres personnes auxquelles on pense, et au fur et à mesure, mon nom disparaît un peu parce que on dit non, il a des idées, il travaille, il a des idées, mais il est un peu difficile à atteler. Et sur ce, il est un peu difficile à atteler. C'est pas moi qui suis désigné, c'est quelqu'un d'autre. Mais comme on m'a plutôt bien considéré dans la conversation, à la place, on me donne une médaille. Et donc, j'ai comme ça été fait chevalier de la Légion d'honneur pour avoir fait de Nuremberg à Nuremberg avec Frédéric Rossif. J'ai été fait officier de la Légion d'honneur par Xavier Darcos, à l'époque ministre de la Francophonie, pour m'être précisément occupé de la terminologie au ministère de la Culture, des questions de néologie et de terminologie. Et la néologie, quand on voit ce que l'anglais est en train de nous faire, c'est pas mal. Et j'ai été fait commandeur de la Légion d'honneur. Ben, je ne sais pas très bien pourquoi, mais je l'ai été. Et je dois dire que j'ai vraiment... était très touché du discours qu'avait fait Michel Rocard. Mais c'est vrai que, voilà, vous avez mis le doigt sur la plaie. Je suis sensible aux honneurs. Et j'ai dit un jour, j'ai été redécoré ensuite, figurez-vous que je suis même grand officier du mérite, j'ai été décoré par François Hollande. Et je lui ai dit, vous savez, monsieur le Président, je suis un petit peu pas tellement désagréable à vivre, mais quand même, je suis, pas vous, pas moi, pas les autres, mais moi, je suis un peu vaniteux. Et alors, si on donne une médaille à manger à ma vanité, elle se calme et je deviens extrêmement aimable.
0: Philippe, nous allons envisager la première pause musicale de cette émission. Zaz, Paris sera toujours Paris. Ah.
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1: Philippe Meyer, je rappelle, je vous reçois à l'occasion de la parution de Paris malgré tout, collection L'âme des peuples. Parlez-moi de l'Académie française, Philippe Meyer.
2: Ah, décidément, vous mettez le doigt sur toutes mes plaies. Écoutez, l'Académie française, là encore, j'espère qu'on pourra, mais je n'y avais pas pensé. C'est Maurice Druon, que je ne reconnaissais pas. À l'époque, je faisais à France Inter, le matin, un billet, une chronique humoristique, que j'ai faite pendant 10 ans, et qui se terminait en effet par « Nous vivons une époque moderne » que vous avez rappelé tout à l'heure. Et Maurice Druon m'invite à déjeuner, c'était au Traveler's Club, où il avait ses habitudes, même son vin. Et moi, j'étais évidemment très curieux de le rencontrer, parce que quand même, le type qui a écrit, pas seulement le type des Rois maudits, ou pas seulement le type des Grandes Familles, mais celui du Chant des Partisans,
1: oui.
2: Le neveu de Kessel. Enfin, bon, il se trouve que mon beau-père était à Londres, a débarqué le 6 juin, etc. Pour moi, tout ça, c'est une mythologie, et une mythologie active, si je puis dire. C'est-à-dire, je me suis, comme beaucoup de mes congénères, posé la question de savoir qu'est-ce que j'aurais fait, qu'est-ce que c'était que le courage physique. Bref, je vais avec crainte et tremblement déjeuner avec Maurice Druon, qui avait sa grosse voix comme ça, et qui me dit « Écoutez, jeune homme, je vous écoute le matin, vous avez publié les textes de vos chroniques. Voilà, depuis la mort d'André Frossard, il n'y a plus d'humoriste à l'Académie. voilà, et ben écoutez, je pense que vous y avez votre place. Réfléchissez-y, etc. » Bref, de fil en aiguille, j'ai été candidat, j'ai failli être élu, mais je ne l'ai pas été. Je veux dire que j'ai eu...
1: La première fois, on sert toujours de l'heure, hein. On sert toujours à cautionner quelqu'un.
2: Alors, effectivement, mais j'ai eu, il valait 13 voix, j'en ai eu 11. La deuxième fois. Alors, après, c'est compliqué parce que Maurice Druon a quitté le secrétariat perpétuel, volontairement, puisque c'était perpétuel. Hélène Carrère-Dancausse a pris sa succession. Elle m'a reçu, très gentiment. Simplement, la première phrase qu'elle m'a dite ne m'a pas vraiment rassuré. Elle m'a dit écoutez, il faut que je vous dise une chose, je ne suis pas du tout menteuse. C'est une phrase que vous dites rarement, que j'ai pris pour une sorte d'avertissement de ne pas croire un mot qu'elle me dirait. Et en effet, bon, j'ai été... Alors après, bon, là c'est là où vraiment il faut être, comme mon camarade et confrère Marc Lambron dont vous parliez tout à l'heure, il faut être très déterminé, très habile et travailler à la chose. Et ce que j'ai pas fait parce que je sais pas le faire. Donc la deuxième fois j'y suis allé parce que la première s'était bien présentée, mais là j'ai fait un moindre score. Oui, là aussi Hélène Carrère-Dancausse m'avait reçu et m'avait dit il faut que je vous dise une chose, vous entendez dire partout que il faut que ce soit une femme, etc. J'en ai assez de ces histoires, ça part de ces quotas, etc. Et c'est évidemment une femme qui a été élue. Et la troisième fois, pourquoi est-ce qu'on y va la troisième fois? Si je me pose la question, je me dis que la réponse, c'est qu'on y va la troisième fois parce qu'on est vexé. Parce qu'on s'en dit, enfin, nom d'un chien quand même, ils ont failli m'élire la première fois, je me suis fait avoir la deuxième, la troisième quand même, ils vont faire leur devoir. Et évidemment, vous êtes pas du tout dans le circuit, c'est pas vous qu'on veut, et il fallait faire autre chose. Donc, après, j'ai arrêté. De temps en temps, il y en a un d'entre eux, mais il faut toujours se méfier, qui dit, quand même, Philippe, pourquoi vous vous représentez pas? Vous savez que maintenant, il n'y a plus de limite d'âge, donc, je ne sais pas. J'avoue que j'ai deux anecdotes sur l'Académie. L'une, c'est Hélène Desproges, la veuve de Pierre, qui était une amie extrêmement proche, comme Pierre l'avait été, qui m'a dit, écoute, tu veux aller à l'Académie, mais pourquoi n'irais-tu pas? Mais d'abord, tu adores les uniformes, ensuite, tu adores les déguisements, ensuite, quand tu vas descendre l'escalier avec la garde républicaine qui va battre au champ, tu vas être dans un état de bonheur parfait, tu vas faire un discours, tu adores faire des discours, et puis après, tu as réfléchi, après, qu'est-ce que tu... On n'est pas entre des gardes républicains qui battent aux honneurs. Et effectivement, je me suis dit, oui, après, c'est peut-être un peu plus... c'est moins fun. Et j'étais, je ne dirais pas ami, mais j'étais dans des termes de sympathie avec François Jacob, par la musique. Et François Jacob était lui-même très lié à mon beau-père, celui qui a débarqué à Swords. 1944. Et je voulais absolument savoir de François Jacob pourquoi, après 10 ans pendant lesquels il avait refusé à Maurice Druon de présenter sa candidature, il avait fini par accepter. Il m'avait dit « Oh, ben finalement, Druon m'a dit, c'est un peu, ça peut aider au prestige de l'institution. » Alors, il parlait comme ça, François Jacob. Alors, avec... qu'on a un prix Nobel, compagnon de la libération. Bon, j'ai fini par dire oui. Et puis j'y suis allé. C'est pas ce que j'ai vu de plus érogène, a-t-il ajouté. Voilà, voilà, je dis ça pour me venger de ce qui ne m'ont pas élu.
1: Oui, mais ce sont peut-être vos qualités. Vous n'êtes pas servile, Philippe Meyer. Vous n'êtes pas domesticable. Et c'est peut-être là qu'est le problème. Mais à mes yeux, c'est plutôt une qualité. L'esprit public, ça a été une institution. Et puis, dans des maisons comme Radio France ou bien France Télévisions, il arrive que les belles trajectoires ne finissent pas très bien, qu'on ne soit pas traité à la hauteur de ce qu'on a apporté à l'institution. Est-ce qu'on peut revenir
2: c'est simple. J'ai créé l'esprit public à la demande du président et du directeur de France Culture de l'époque. Qui voulait une autre forme de mission politique. C'était Michel Boyon.
1: Absolument.
2: Et c'était...
1: qui était le président, Michel Boyon.
2: Qui était
1: Boyon.
2: Le président et le directeur, ça y est, évidemment, j'ai un...
1: Bon, il va nous
2: revenir. On va le retrouver. Patrice... Bon, bref, ça va... Désolé, je me confonds d'excuses. Voilà, ils me demandent si j'ai une idée. Au bout d'un moment, je dis oui, j'en ai une. Qu'est-ce que ce serait ? Ça serait de faire la tribune des critiques de disques de la politique. Qu'est-ce que tu veux dire ? Ben, je veux dire une petite équipe de gens qui sont assez souvent les mêmes, ou en tout cas qui sont puisés dans une réserve de gens qu'on retrouvera chaque semaine, de manière qui est à la fois... des gens sérieux et qualifiés, mais qu'il y ait entre eux une espèce de dynamique qui se retrouve et qui crée un petit spectacle radiophonique. Et longtemps après, un de mes camarades de France Musique, un producteur de France Musique, qui écoutait mon esprit public toutes les semaines, m'a dit « Tu as créé un théâtre d'opinion ». Et je n'avais pas eu cette idée, je ne l'aurais pas formulé comme ça, mais il avait vu très juste. Donc voilà, bon, ça s'est passé comme ça, et j'avoue que j'ai été très content. Et puis il se trouve qu'en 2015, il y a eu la plus grande grève de toute l'histoire de Radio France. Un président qui venait d'être nommé, qui n'était pas à la hauteur... et Le Monde m'a demandé de faire un papier sur la situation de Radio France. Pas sur le président en question, que j'ai mentionné au début, parce qu'il est clair qu'il était en partie responsable de la grève. Il ne savait pas très bien gérer un mouvement social, affronter un mouvement social. Donc j'ai fait ce papier sans rien dissimuler de ce qui n'allait pas, et Dieu sait. Ce qui n'allait pas, c'était par exemple les questions sociales. Vous pouviez être embauché comme collaborateur d'émission avec un contrat qui durait le temps de la saison, c'est-à-dire 9 mois, et qui ne précisait pas quelle était votre fonction.
1: Et puis il y a des gens qui étaient en CDD depuis 20 ans, ce qui était totalement irrégulier.
2: J'ai été en CDD pendant 35 ans. sans d'ailleurs, il n'y avait rien. Mais, bref, je ne me plains pas. D'autres choses aussi, qui étaient la situation des orchestres, pour lesquels il fallait avoir une politique qui soit un peu claire, qui revienne aux fondamentaux. Il y avait un orchestre pour la musique savante, classique et romantique, et puis un orchestre qui était à qui cette musique-là n'était pas interdite, mais qui avait une fonction dans la musique plus proche de nous, et qui aurait pu aussi, je le pensais en tout cas, s'inspirer de ce qui s'est fait à Lille avec Jean-Claude Casadesus, c'est-à-dire un orchestre qui aille jouer hors les murs pour essayer d'intéresser à la musique les gens qui n'avaient pas l'occasion d'en entendre. Et puis, bref, j'ai fait la liste des choses qui n'allaient pas. À partir de là, mes affaires ont commencé à tourner vinaigre. On a d'abord supprimé mon émission de chansons à France Inter, et ensuite,
1: qui était remarquable.
2: Et ensuite, j'ai été licencié, pour dire les choses clairement, de France Culture. Et avec l'équipe qui faisait l'esprit public à ce moment-là, nous avons créé le nouvel esprit public auquel vos auditeurs peuvent accéder. Il suffit de taper lenouvelesprit.public.fr sur votre moteur de recherche et qui, toutes les semaines, continue à faire ce qui fait que je pense que je vais faire, puisque nous avons évoqué la chanson, au train où ça va, il va m'arriver la même chose qu'à Dalida, je vais mourir en scène.
1: Oui, c'est intéressant en fait. Alors, on va évoquer aujourd'hui ce livre, Paris malgré tout. Je ne trouve plus Paris, je l'ai perdu, dit comme ça, ça semble idiot. Comment perdre la ville où j'habite, où je travaille, que je parcours, que je fais visiter? C'est ainsi que commence ce portrait de Paris sous votre plume, cher Philippe Meyer. Paris n'est plus la ville que vous avez tant aimée, mais dont vous continuez à être amoureux. Paris s'est transformé. Alors le défi de votre récit, c'est d'essayer de comprendre, de transmettre l'histoire d'une ville sans vous abandonner au charme de la scène ni chercher le fond de vérité de chaque cliché. Votre petit livre, cher Philippe Meyer, n'est pas un guide. Il compte l'histoire d'une capitale dont la bigarrure est la marque la plus originale, le patrimoine le plus personnel. Or, Paris est de longue date confronté à un mouvement d'uniformisation, d'embourgeoisement, d'appauvrissement humain, où l'argent et le pouvoir politique potentialisent leurs influences. Il restait donc à expliquer tout ça, résister à la tentation de tout dire, à la tyrannie de l'actualité, parce que Paris mérite notre affection. Et il faut, pour comprendre Paris, avoir en tête ces grands moments de transformation. C'est la raison pour laquelle ce que vous aviez à dire est suivi d'une série d'entretiens avec l'historien du patrimoine qui est Alexandre Gady et l'historien de l'économie qui est Patrice de Moncamp. Alors, est-ce que vous pouvez revenir sur votre propre approche de Paris dans ce livre? D'abord, vous ouvrez dans les toutes premières pages sur les lieux fétiches. Et alors ça, c'est délicieux. Vous pourriez en citer quelques-uns parce que ce sont des friandises.
2: Oui, ils changent tout le temps en plus. Mais par exemple, j'aime beaucoup aller et faire découvrir le cimetière de Saint-Germain-de-Charonne parce que d'abord, c'est un cimetière de campagne. Ensuite, où sont les fils de Malraux et où est leur mère d'ailleurs également. Où est le faux secrétaire de Robespierre, dénommé Magloire, qui a sa statue en bronze. Il m'a l'air d'un escroc très sympathique, juste un mythomane qui a réussi, si je puis dire, à faire quoi. Enfin, aujourd'hui, on sait qu'il était un mythomane, mais à l'époque, ça a bien marché. Sont aussi là, comment il s'appelle, Bardèche et son beau-frère, dont le nom ne me revient pas, celui qui est l'écrivain qui a été fusillé à la Libération.
1: Il n'est pas Brasillac.
2: Brasillac, absolument. Brasillac et Bardèche. Mais c'est pas pour les morts que je tiens à faire visiter ce cimetière ou à faire connaître ce lieu. C'est parce que si on veut savoir à quoi ressemblait Paris avant Haussmann et les décrets de 1852, il faut aller là. C'est une église de campagne avec son cimetière. Vous savez que...
1: Et son village dessous, c'est un vrai village.
2: Alors, et le village dessous, mais le village dessous ne vaut pas trop traîner par là, parce que ça, c'est quand même boboifié beaucoup.
1: Les bougnards ont disparu, les marchands de charbon.
2: Donc, le mieux, c'est de se mettre sur le parvis de l'église. Vous mettez une main en œillère pour ne pas voir les grandes tours que Tibéri a fait construire. Et vous avez affaire vraiment à ce qu'était une église de Paris avant la 1852. Pourquoi ? Parce que donc chaque église avait son cimetière, comme partout à travers la France, mais il y avait au centre de Paris une telle quantité, une telle accumulation de cadavres que Louis XVI, qui à bien des égards était un souverain progressiste, s'inspirant d'un autre souverain progressiste, progressiste ne veut pas dire qu'on n'est pas autoritaire, mais qui était son beau-frère, Joseph d'Autriche, avait décidé qu'on ne pourrait plus se faire enterrer dans la ville, d'où la légende de Mozart enterré comme un chien, etc., ce qui est totalement faux, puisqu'il y a eu une grand-messe à la cathédrale à Vienne pour Mozart, puis ensuite on a emmené son cadavre tout seul au cimetière, puisque c'était la loi édictée par l'empereur. Bref, c'est l'origine des catacombes. On dégage tous les cadavres qui s'accumulent devant la fontaine des Innocents et qui dégage de tels miasmes que ça fait tourner le lait, vous me pensez un truc. Et donc, il est interdit, on supprime les cimetières d'église et il est interdit d'en recréer. Sauf que, évidemment, ce qui se passait de l'autre côté de la barrière, c'est-à-dire notamment ou à Vaugirard, ou à Saint-Germain-de-Charonne, ou même à Montmartre, où il y a un cimetière comme ça qui n'est ouvert que le jour des morts. Voilà, c'est un des endroits que j'aime à faire visiter. Puis il y a d'autres endroits qui sont un qui témoignent de la manière dont cette ville, toute petite, hein, il faut savoir, c'est la plus petite capitale du monde, 100 kilomètres carrés, c'est rien du tout. Ça fait des densités incroyables, 20 000, 21 000 habitants au kilomètre carré. Donc, il y a beaucoup d'endroits, si je puis dire, qui se cachent. Par exemple, j'avais découvert il y a longtemps la cour de l'hôpital Saint-Louis, qui est faite par le même architecte que celui qui a fait la place des Vosges. Et alors, cette cour commence à être de plus en plus connue, donc il commence à y avoir un peu de monde. Mais pendant très très longtemps, quand vous étiez amoureux, il était très recommandé d'amener la partie adverse dans la cour de l'hôpital Saint-Louis. Ça faisait un excellent effet. Entre eux, voilà, dans ce carré des pavillons dans lequel il y a le musée de la dermatologie, où vous avez 400 maladies de peau représentées, si vous voulez, dans certaines anciennes.
1: C'est moins romantique pour les rendez-vous galants.
2: C'est moins romantique, mais si vous voulez vous fâcher avec quelqu'un, c'est possible aussi. Enfin, c'est pas le langage des signes, mais peu s'en faut. Et pas très loin de là, j'avais découvert une petite place, elle est toujours là, qui s'appelle la place Sainte-Marthe. Alors, on est toujours très heureux quand on découvre quelque chose. Il faut aussi savoir que si on découvre, c'est qu'il y en a d'autres qui vont arriver après vous et qu'au bout d'un moment, le nombre change la nature du lieu.
1: Oui, vous aimez beaucoup les cimetières. D'ailleurs, il y a le cimetière de Picpus qui est très, très particulier.
2: Le cimetière de Picpus m'émeut profondément pour deux raisons. La raison qu'il y a là les deux fosses, il y a deux fosses communes, vous savez, qui sont des fosses communes des gens du peuple qui ont été guillotinés. Et
1: ce que les gens ignorent trop souvent, ils pensent qu'il n'y a que des aristocrates.
2: Que des bourgeois, des
1: quand
2: aristocrates.
1: On regarde dans ce cimetière les plaques avec le métier des gens qui sont passés sur les charrettes, avant de passer sous le couteau de la guillotine, on a des grandes surprises.
2: Ah oui.
1: On a des gens du peuple.
2: Beaucoup, beaucoup. Là, il y a deux fosses communes où ils sont, je crois, 1100 dans l'une et 1300 dans l'autre. Donc,
1: et
2: ça
1: une
2: fait
1: troisième
2: du monde.
1: Qu'on n'a pas eu le temps d'ouvrir.
2: Dans l'une de ces deux-là, il y a les 18 carmélites de Compiègne, celle du dialogue des carmélites
1: qu'elle
2: de
1: Bernanos. Qu'elle est de 16 à 80... Voilà.
2: Et qui est pour moi une œuvre, parmi les œuvres de Bernanos, qui est une œuvre majeur et qui me trouble profondément chaque fois que je la lis, que je l'ai mise en radio à France Culture. Et j'espère que ce sera bientôt fait aussi sur un autre théâtre. Et je pense que c'est une pièce qui est profondément nécessaire. Elle parle de choses dont nous avons peut-être oublié l'importance. La règle, ça n'est pas la règle qui nous garde, c'est nous qui gardons la règle, dit la mère supérieure à Blanche de la Force. Elle parle de la peur, il faut avoir le courage de la peur, dit Bernanos. Elle parle de la mort, qui n'est pas un truc en option comme dans certaines voitures, ça va nous arriver. Et pour ceux que ça intéresse, elle parle de la grâce. Et donc, voilà une des raisons pour lesquelles Picpus me touche. L'autre chose, c'est que c'est un cimetière qui est un cimetière de classe, comme dirait Mélenchon. C'est-à-dire que c'est un cimetière qui a été acheté par des aristocrates à la Restauration.
1: Oui.
2: Il est privé pour y enterrer ceux de leurs membres de leur famille qui avaient été guillotinés.
1: Et puis il y a Lafayette.
2: Et il y a Lafayette. C'est d'ailleurs au-dessus de la tombe de Lafayette, il y a eu le drapeau américain pendant toute la guerre.
1: Il y a un petit morceau de terre américaine. Là, donc,
2: voilà, Lafayette, qui était le gendre, je ne sais plus, de la duchesse d'Antin, je crois. Enfin, quoi qu'il en soit. Et quand vous allez dans ce cimetière, ce que vous voyez de ce qui est écrit sur les tombes, on s'intéresse, comme vous le faites, à la guerre de 14, ce sont les enfants des familles aristocratiques qui sont tombés à la guerre de 14. Et au fond, c'est eux et les gens du peuple qui ont le plus trinqué. Pas les ouvriers, les paysans et les aristocrates ont trinqué. On voit des familles, moi je vois dans ma région, qui est l'Aveyron, le général de Castelnau, qui était quand même le numéro 2 de l'état-major, avait 4 fils, et 4 fils sont morts.
1: Mais les ouvriers, on essayait de les garder pour les usines.
2: Les ouvriers, ils étaient mobilisés sur place. Et donc, voilà, vous imaginez, dans le monde contemporain, les 4 fils du deuxième personnage de l'état-major général des armées, à mon avis, ils seraient assez facilement envoyés comme attachés militaires dans les ambassades plutôt qu'au front, étant donné l'habitude que nous avons pris du népotisme et du chacun pour soi. Et donc, voilà, il y a quelque chose de... Si vous voulez, ces aristocrates-là Et Castelnau, pour reparler de lui, c'est un homme qui mérite d'être, dont la biographie mérite d'être lue, ces aristocrates-là sont des aristocrates qui ne sont pas dans l'âge de la vanité, mais qui sont ni dans l'âge des privilèges, mais dans l'âge du devoir. Et bien sûr, les paysans qui ont mené les mêmes campagnes, eux aussi sont dans l'âge du devoir, sauf qu'on connaît peu leurs noms, encore qu'il y a un certain nombre de gens dont vous êtes qui s'emploient à les ressusciter. Mais voilà, je trouve que c'est important de le savoir.
1: Philippe Meyer, deuxième pause musicale de cette émission qui vous plaira un peu moins, mais bah, c'est l'air du temps. Seth Gecko, Nekfeu, Osmo Pucchino, Titi Parisien.

0: classe. 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Si je pose un...
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2: Philippe Meyer, j'ai le plaisir de vous recevoir à l'occasion de la sortie de ce livre, Paris malgré tout, l'âme des peuples. Il y a de gros débats autour de Notre-Dame, il y en a encore autour de ses vitraux. Comment vous placez-vous par rapport à ces débats, cher Philippe Meyer ?
3: Écoutez, il y a plusieurs façons d'appréhender cette histoire des nouveaux vitraux. La première, à mon avis, c'est d'aller les voir, puisqu'ils ont été exposés... Enfin,
2: au Grand Palais.
3: Les maquettes ont été exposées au Grand Palais. J'y suis allé et je les ai tous trouvés absolument parfaits pour l'Aqua Boulevard.
2: Oui, on est un peu dans la Saint-Sulpicerie, quand même.
3: Il y en a un qui me paraît avoir une certaine... inspiration spirituelle, mais pour le reste, bon. Ensuite, ça coûte de l'argent. Ça coûte à peu près 40 millions. Bon.
2: Oui, c'est pas...
3: Non, pardon, qu'est-ce que j'ai dit ? 4 millions.
2: 4 millions. Par le temps qui court, c'est pas déjà... Oui.
3: Mais étant donné l'état du budget de la culture, étant donné le fait que les vitraux sont intacts, qu'il suffit de ceux de Viollet-le-Duc, il suffit de les remettre, je n'analyse pas cette histoire de vitraux comme autre chose qu'un caprice du président de la République, comme d'ailleurs il y a eu des caprices de ses prédécesseurs qui veulent absolument laisser leur nom sur un monument, laisser leur nom sur... Je trouve qu'en l'occurrence, c'est en soi, ça n'est pas justifié, qu'en plus, après, je vais voir les vitraux qui sont proposés, je dis que je suis désolé, mais non, franchement, j'ai vraiment l'impression d'une dégringolade sur le plan de la qualité d'inspiration qui me porte peine, comme on dit chez moi.
2: Oui, et puis la globalité d'un style. Enfin, il y a un style, on ne peut pas non plus mélanger tout et n'importe quoi. Et...
3: On a restauré récemment, ce qu'on appelait les mets, c'est-à-dire la Corporation des Orfèvres, chaque année, devait ajouter, commander à un peintre une scène de l'Évangile ou une scène pieuse ou de la Bible. Bon. On les a restaurés récemment, on les a exposés au Musée des Gobelins et c'était absolument magnifique. Autant mettre ça en valeur plutôt que de dire « Ah, on va faire quelque chose de contemporain ». Eh bien, contemporain, en soi, ça n'est ni bien ni mal, c'est contemporain. C'est tout. Il n'y a pas d'autre qualité à la contemporanéité que d'être contemporaine.
2: Cela dit, d'autant plus que l'incendie a eu pour effet très bénéfique de décrasser complètement l'intérieur de la cathédrale qui était noircie par des siècles de fumée. Et là, on retrouve une lumière absolument fabuleuse à l'intérieur de la cathédrale.
3: Oui, ça, c'est très touchant. Voilà, j'ai beaucoup pensé, notamment au cardinal Lustiger, dont j'étais proche parce qu'il était le bon aumônier quand j'étais à la fac. On est resté amis jusqu'à sa mort. Et je me disais, il est enterré là-dessous, mais bon.
2: Philippe Meyer, si on pense à Paris, avant d'être plus positif, on va commencer par les points noirs. Quels sont actuellement vos grands désespoirs quand vous voyez l'évolution de la vie, de cette ville que vous aimez tant, Philippe Meyer ?
3: Le fait qu'on se refuse, dans les instances qui en auraient les moyens de le faire, à maîtriser le tourisme. Le tourisme est en train de devenir un transformateur négatif de Paris à tout point de vue économique. Je prends un exemple simple. Dans les arrondissements historiques, ça fait beaucoup quand même. Paris, les arrondissements historiques, c'est presque la moitié. Dans les arrondissements historiques, les commerces de première nécessité, les commerces de bouche, sont remplacés de plus en plus par des commerces destinés aux passagers, c'est-à-dire aux touristes.
2: Et qu'on trouve dans le monde entier.
3: Absolument. Et
2: le boucher
3: devient marchand de t-shirts, et puis etc. Et ça, évidemment, ça entraîne l'élévation du niveau de vie, parce que ceux de ces commerces de première nécessité qui restent sont en position d'oligopole, donc les prix augmentent, et donc voilà, je connais beaucoup d'exemples de gens qui ne sont pas pauvres, mais de retraités qui ont des retraites raisonnables, des retraites notamment de professeurs. Je pense à une dame qui avait une retraite de professeur agrégé, qui un beau jour m'a dit, écoutez Philippe, je peux plus. Donc je m'en vais. Je vais dans un endroit où les 2000 et quelques euros, 2400 je crois, euros qu'elle avait de retraite, lui permettraient de vivre normalement, et en gardant un peu d'argent pour gâter ses petits-enfants. Donc la maîtrise du tourisme, le centre de Paris a été récemment surnommé Little

0: avec un sens de la solidarité et du travail très remarquable. Ils en ont fait un vrai quartier. Donc, pour moi, c'est un des points les plus importants. L'autre point, c'est que il n'y a aucune réflexion. Aucune. Je prends un autre exemple concret. On nous explique, et on a raison, qu'il faut absolument qu'il y ait une police de proximité. Et en effet, pendant longtemps, existait une police de proximité. Qu'est-ce que c'est une police de proximité? C'est une police dont les effectifs vivent dans les quartiers. Les différents quartiers de Paris sont familiers de la population, etc. Ça n'est pas possible parce qu'on ne peut pas les loger. On ne peut pas les loger parce que les logements sociaux sont attribués...
1: Oui, ils habitent à 2 heures de Paris. Quand ils sont
0: là. J'ai eu, avec le général qui commandait les pompiers, le moment de la... du Bataclan, je déjeune avec lui et il me dit, vous savez, on a eu beaucoup de chance parce que le matin même, on avait organisé un exercice d'alerte, une sorte de simulation. Donc on était quand même très près, on a été tout de suite sur le coup. Les gens du SAMU sont arrivés bien après. Et il me dit, c'est pas du tout que je veux dire que les gens du SAMU n'ont pas fait leur boulot. Au contraire, il y en a plein qui sont partis avant même qu'on les appelle. Ils ont compris qu'on avait besoin d'eux, sauf qu'ils habitent à Creil ou dans des endroits comme ça. Et pourquoi? Parce que dans l'attribution des logements sociaux, on ne tient pas, ou très peu, on tient pour les gens de l'APHP, c'est-à-dire pour le personnel de nos hôpitaux, on ne tient pas compte de l'utilité sociale, du fait qu'il y a des gens qui sont des multiplicateurs de sociabilité, si je puis dire. Ce qui est encore pire, c'est pour les puéricultrices. Les puéricultrices, c'est 20% des gens qui sont absents chaque jour. Pourquoi ? Pour la même raison, elles aussi, je ne voudrais pas avoir l'air de maudire Creil, mais elles habitent aussi à Creil, et que si elles ont des enfants, qu'est-ce qu'elles vont faire? Vous n'arrivez pas à la crèche à 11h du matin, il faut que vous soyez là à 7h. Donc, elles vont partir de chez elles à 5h. À 5h, il n'y a pas de crèche ouverte là où elles sont, donc elles vont prendre une nourrice, donc elles vont devoir la payer. Donc, comme elles ont des salaires qui sont ce qu'ils sont, eh bien, elles se payent en étant absentes, et voilà.
1: Une piste d'optimisme, cher Philippe Meillet.
0: Écoutez, je sais pas quoi dire, parce que je veux pas avoir l'air, j'allais dire, hypocrite, c'est-à-dire, ah, mais vous savez, finalement, bon, tant va la cruche à l'eau qu'à la fin, elle se remplit. Ce qui m'a rendu optimiste, c'est que j'ai, grâce aux assistants que j'ai pour le podcast dont je parlais tout à l'heure, qui ont entre 20 et 25 ans, qui finissent leurs études, j'ai pu, en les emmenant aussi à travers Paris, j'ai pu voir leur capacité d'intérêt et même d'émerveillement. Et j'ai surtout découvert que pour certains d'entre eux, contrairement à mes propos attristés, Paris continuait à représenter ce que cette ville a représenté pour moi et pour tant d'autres, c'est-à-dire une espèce d'Amérique. Un endroit où on peut devenir l'acteur de sa propre existence et combattre, vous savez, il y a un mot de Mauriac que j'ai trouvé génial. Il disait, une ville de province, c'est un désert sans solitude. Eh bien, c'est exactement le contraire que Paris a été pour des générations et des générations. J'espère qu'il pourra le rester avant que l'absence de réflexion politique et la cupidité qui sont en train de le ronger, n'est fini par arriver jusqu'à l'os.
1: Alors Philippe Meillet, je voulais vous demander si vous aviez l'intention, vous n'étiez pas frustré de refaire la radio, mais vous n'avez jamais cessé, puisqu'il y a ce podcast dont on peut rappeler le...
0: Ça s'appelle Le Nouvel Esprit Public,
1: voilà.
0: lenouvelesprit.fr, c'est très facile. Et en effet, oui, alors j'avoue qu'en plus c'est génial, parce que le podcast nous donne une liberté et une souplesse que la radio avait du mal à forcément.
1: Et puis les gens aujourd'hui font leur radio à la carte, donc et vous êtes plus, tout absolument. À fait là où il faut être.
0: Je veux dire, les gens sont devenus protestants. Quand ils avaient des comportements culturels catholiques, ils voulaient tous au même endroit, au même moment, comme on va à la messe. Aujourd'hui, les protestants, ils causent direct avec Dieu, et là, c'est pareil avec...
1: Absolument. Lisez Paris malgré tout, collection L'âme des peuples, ruez-vous sur tout ça, et puis on finit avec Lara Fabian, qui aime autant Paris que celui qu'elle aime.

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1: Bonjour et bienvenue dans cette nouvelle ville rêvée des anges, une émission politique et culturelle diffusée donc le jeudi entre 13h et 14h. Justement, il sera question de politique cette fois-ci. Il y a 15 jours, on était avec Sophie Crass, hein, l'historienne de l'art, au sujet de l'or capitaliste, hein, le titre de son livre formidable. Il était question, entre autres, de colonisation. Et la colonisation, on y arrive finalement avec un peu par la bande, j'allais dire, mais un peu plus que par la bande. Mais alors là, la bande de Gaza, hein, si me permet ce jeu de mots. Avec mon invité du jour, Jean-François Corti, président de Médecins du Monde France, avec lequel nous allons balayer de façon très succincte, mais en prenant le temps malgré tout de le faire. L'actualité dans le Moyen et Proche-Orient. Et on évoquera également le fait que les associations comme la sienne soient ciblées de plus en plus puissamment dans dans notre Occident encore démocratique, mais où la démocratie se délite malheureusement. Jean-François Corti, bonjour.
2: Bonjour.
1: Vous êtes président de Médecins du Monde depuis 2024, il me semble.
2: C'est ça, depuis deux ans.
1: Alors, commençons par la disparue des radars, hein, mais des radars médiatiques, parce que sur place, la situation est catastrophique. Qu'est-ce qu'il en est de la situation à Gaza? Est-ce que vous avez encore des équipes sur place?
2: La situation, elle est terrifiante à Gaza, mais aussi en Cisjordanie. Vous l'avez rappelé, même si, en tout cas dans les médias mainstream, cette région est sortie de... est sorti du scope du traitement de l'info au quotidien. On a toujours près de 120 personnes, Médecins du Monde, dans Gaza, et près d'une centaine de personnes aussi en Cisjordanie. Et il est toujours extrêmement difficile de pouvoir travailler en tant qu'acteur humanitaire indépendant, et c'est le cas de Médecins du Monde. D'abord, le fameux cessez-le-feu d'octobre 2025 est un leurre. Hein, c'est une... Il n'a jamais vraiment existé, puisque l'on comptabilise près de 800 morts depuis cette date-là. C'est une centaine de morts par mois, ce qui n'a pas grand-chose à voir avec un cessez-le-feu. Voilà. Même si on essaie de nous convaincre que depuis ce cessez-le-feu, il n'y a plus de problème à Gaza. C'est des milliers de blessés. C'est toujours une aide qui est empêchée de rentrer massivement, et donc un siège qui s'applique toujours dans Gaza, c'est-à-dire un blocage de l'armée israélienne de toute entrée proportionnée d'aide, des destructions régulières et par bombardement, et puis près de 20 000 blessés, malades, qui ne peuvent toujours pas être évacués, alors même qu'ils devraient être pris en charge dans des dispositifs sanitaires effectifs, ce qui n'est pas le cas aujourd'hui dans la bande de Gaza. Donc on reste sur une situation humaine absolument effrayante. C'est la moitié des hôpitaux qui sont fonctionnels et encore partiellement. C'est la totalité des écoles qui ont été détruites. Hein. C'est un rapport des Nations Unies, de la Banque mondiale et de l'Europe qui le rappelle il y a un mois. C'est l'entièreté de la population qui a été déplacée à plusieurs reprises. C'est au moins 70 000 morts et ça ne prend pas en compte toutes les personnes restées sous les décombres et celles qui meurent à petit feu dans les bâches en plastique. C'est quasiment 70% du bâti qui a été détruit, quasiment l'entièreté des infrastructures essentielles, donc tout ce qui produit de l'eau et de l'électricité. Et puis, c'est des centaines de centres de santé qui ont été détruits. C'est près de 600 humanitaires qui ont été assassinés à Gaza. Médecins du Monde, on a perdu un membre de notre équipe. Je pense à mes collègues de Médecins Sans Frontières qui ont perdu près de 15 personnes. Ça, on l'a jamais vu sur des conflits, on va dire, contemporains. Et ces acteurs humanitaires, ils ont aussi, comme la plupart de la population, souffert de la faim et ils restent encore dans une situation de très grande précarité. Ce qu'il faut rappeler, c'est que, et nous avons comptabilisé aussi, fait des rapports dernièrement, c'est près d'1,5 million de personnes qui restent en insécurité alimentaire, c'est-à-dire qui ne mangent pas à leur faim tous les jours.
3: c'est des milliers d'enfants qui sont malnutris, y compris des femmes enceintes, parce que la nourriture manque, elle est en quantité insuffisante, parce que l'aide n'arrive pas à rentrer de manière suffisante, et parce que la nourriture qui a réussi à passer, il y en a un peu plus qu'à une certaine époque, elle reste très chère, et il y a aussi peu de cash pour pouvoir se payer une nourriture qui atteint des prix astronomiques. Donc voilà, aujourd'hui on est dans une situation, il faut le rappeler, où M. Netanyahou, Premier ministre israélien, a rappelé qu'il voulait occuper près de 70% de la bande de Gaza. C'est une annonce qu'il a faite il y a quelques jours. Alors même qu'il occupe déjà pratiquement 58 à 60% du territoire, avec une fameuse ligne jaune qui délimite un périmètre où les gens peuvent vivre entassés les uns sur les autres. Et au-delà de cette ligne, tout est détruit et finit d'être détruit à la dynamite. Donc on est toujours dans une logique d'anéantissement, que je qualifie de génocidaire parce qu'il a tous les arguments juridiques en faveur de cette définition, comme le dit Amnesty International, comme le dit une enquête indépendante du Conseil des droits de l'homme en septembre 2025, comme le dit Human Rights Watch. Et donc, on est toujours dans cette logique-là, avec une approche coloniale qui reste à assumer, et un processus de paix qui peine, puisque l'occupation à l'armée israélienne se poursuit, que le démantèlement, le désarmement du Hamas reste compliqué dans ces conditions. Et donc, il y a tout à faire encore. Et je dirais que d'un point de vue humain, la situation reste d'une gravité extrême, alors même que la communauté internationale semble regarder ailleurs. Alors, on comprend bien qu'il y a le Liban aujourd'hui, l'Iran aussi, et d'autres problématiques. Mais la situation d'anéantissement, qui devrait mobiliser tous les États signataires des conventions de 1948, c'est-à-dire ces conventions qui sont censées prévenir et juger les crimes de masse, crimes contre l'humanité, crimes de génocide, tous les États qui en sont signataires, et c'est une grande majorité des États dans le monde, devraient se mobiliser davantage, et ce n'est pas le cas, donc c'est absolument affligeant.
1: Monsieur Corti, alors là, c'est, pour le coup, je vous ai laissé nous décrire le tableau local, et c'est important, hein, c'est la raison pour laquelle je ne vous ai pas coupé. Ce que vous nous décrivez, finalement, au bout du compte, c'est un champ de ruines qui ne dit pas son nom. Je ne sais même plus si on peut contester le caractère génocidaire ou pas. Après tout, l'organisation onusienne, c'est comme ça qu'elle le décrit, quand bien même il y a des résistances. Médecins du Monde, c'est une ONG qui intervient dans l'humanitaire. En fait, ma question, c'est plutôt, c'est un peu celle-là, parce que vous êtes également chercheur à l'Institut de recherche internationale et stratégique, hein, l'IRIS. Vous êtes médecin également. À quoi ça sert de faire l'humanitaire quand l'humanitaire est empêché à ce point-là ? À quoi ça sert de faire de l'humanitaire ? C'est pas une question cynique, hein, que je pose. Hein. Quand on est dans une sorte de désastre absolu avec une opinion internationale, il y a quand même des gens qui agissent. Hein. On peut pas non plus. Il y a des manifestations, même si qui sont très souvent réprimées. Hein. Mais est-ce que vous posez la question de non pas l'inutilité, hein, attention, c'est pas ça, mais finalement la vacuité en Occident des opinions face à cette, encore une fois, ce champ de ruines.
3: Je pense que y a un décalage entre ce que certains leaders politiques occidentaux peuvent faire, c'est-à-dire une forme de complicité dans l'impunité qu'ils imposent à ce qui se passe à Gaza, notamment, et la réalité de nos sociétés civiles qui sentent une injustice majeure et qui se sentent d'ailleurs assez démunies pour pouvoir essayer d'inverser le réel. Et en même temps, nous, on se sent extrêmement soutenus par nombreux acteurs de la société civile en France. On a près de 400 000 donateurs, on a beaucoup de fonds propres qui nous permettent d'avoir une opérationnalité qui ne dépend pas des financements institutionnels, c'est-à-dire des États, et de pouvoir non seulement choisir où on intervient lorsque c'est possible sur le terrain, et de pouvoir aussi témoigner, raconter de ce qui se passe et donner une dimension politique, non partisane, mais politique. c'est-à-dire sans défendre une posture d'un parti de droite, de gauche ou dans le même temps, mais de défendre des droits fondamentaux et des valeurs de solidarité qui, de notre point de vue, imprègnent le champ des relations internationales. En tout cas, c'est comme ça que ça a été construit au lendemain de la Seconde Guerre mondiale, mais qui, ces valeurs-là, ne sont de moins en moins respectées, y compris par nos propres démocraties. On en reviendra, c'est peut-être ça la dérive historique aujourd'hui par rapport justement à cet esprit de solidarité dans le champ des relations internationales, dans lequel les ONG sont amenées à jouer un rôle, qu'on a laissé la possibilité de jouer un rôle, notamment dans l'humanisation relative des conflits. Mais...
1: Parce que moi, je pensais à vos médecins palestiniens. C'est à vos... Alors nous, ici, on est à Paris, dans un studio de radio, à Fréquence Protestante, mais ma question, finalement, elle concerne ceux qui sont sur le terrain, dont vous êtes le porte-voix.
3: Oui, d'abord, selon les contextes, la situation n'est pas la même. Aujourd'hui, sur Gaza, on a nos équipes qui sont bloquées. Elles ne peuvent pas sortir. Donc on n'a pas d'autre choix, nous, que de soutenir nos équipes. Et elles souhaitent continuer à faire leur activité de soins, mais dans un contexte où ils sont dans des conditions extrêmement difficiles et où ils ne peuvent pas sortir concrètement de la bande de Gaza. C'est quand même une spécificité. On reste sur un siège.
1: Ils sont engagés, c'est ça que vous voulez nous dire ?
3: Oui, c'est une prison.
1: Comme les Palestiniens.
3: C'est une prison à ciel ouvert, Gaza. Et c'est un charnier géant à ciel ouvert, compte tenu du nombre de morts et des morts qui continuent aujourd'hui à apparaître dans un contexte d'insuffisance de soins, de nourriture, de déshumanisation totale. Donc on continue à intervenir là-bas, mais évidemment, on est dans une situation extrêmement difficile. Il y a une quarantaine d'associations qui, depuis fin décembre, sont censées devoir partir de Gaza et de la Cisjordanie.
1: Dont la vôtre,
3: hein, Médecins du Monde, Médecins sans frontières et autres. Les autorités israéliennes considèrent trois niveaux d'arguments leur permettant d'assumer, de nous faire dégager, si je peux me permettre. D'abord, de considérer qu'on doit donner la liste de nos staffs aux autorités, ce que nous refusons. Pourquoi on refuse ? D'abord, parce qu'on potentiellement, je suis convaincu qu'ils ont déjà la liste de nos staffs, mais c'est un faux argument. Deuxièmement, il y a encore des centaines, voire des milliers de soignants palestiniens qui sont emprisonnés, torturés, tués dans les prisons israéliennes. Et donc, on n'a pas envie, nous, de créer les conditions d'une facilitation de mise en danger de nos collègues soignants, voire de nos équipes. Et puis, il y a près de 500 humanitaires qui ont été tués, 500-600, je vous l'ai dit. Donc, ça ne rassure pas hein, par rapport à un acteur qui est une force occupante à qui on n'a pas à donner la liste des staffs. En tout cas, ça ne correspond pas au cadrage du droit international.
1: Mais ensuite, ça, du monde risque, pardon, d'être expulsé ?
3: Oui, bien sûr. On fait partie de la liste des associations expulsées. On a fait un recours en justice auprès de la Cour suprême israélienne. Donc, c'est en train d'être discuté au niveau juridique. Nos équipes sont toujours opérationnelles, mais on a une épée de Damoclès sur la tête. L'autre argument qui est reproché aux associations, c'est de dire que potentiellement, ils sont noyautés par des membres terroristes, du Hamas notamment, ce qui est reproché à MSF notamment et d'autres. Et puis, c'est aussi de rappeler que toutes les organisations qui se permettent de juger la politique israélienne, notamment en se permettant de dire que potentiellement, il y aurait des crimes de masse, des crimes contre l'humanité, ou bref, en dénonçant les atrocités qui se passent dans Gaza, eh bien ces associations ne vont pas dans le sens des intérêts israéliens, donc pourraient dégager. Et ça concerne aussi des associations israéliennes, je pense à Physicians for Human Rights, je pense à B'Tselem, qui sont aussi des organisations qui d'ailleurs ont dénoncé aussi un génocide et qui sont en tension dans une démocratie locale, en tout cas qui se définit comme telle, mais dont on peut discuter la réalité compte tenu de la violence envers une partie de la population, de politique raciste. Et la dernière en date, c'est les possibles condamnations à mort de Palestiniens parce qu'ils sont en tant que tels Palestiniens. C'est une logique d'apartheid qui a été documentée par Amnesty et d'autres. Donc voilà, on est dans ces conditions-là, nous, les organisations indépendantes, impartiales, d'une mise en difficulté, voire d'une expulsion. Et dans le même temps, il faut comprendre que dans Gaza rentrent encore des organisations internationales, mais plutôt alignées, on va dire, sur le discours des Américains et des Israéliens. Et il y a pas mal d'organisations d'obédience évangéliste américaine, un peu dans la lignée de la Fondation humanitaire pour Gaza, qui a aussi fait des siennes en 2024-2025. En fait, c'est des organisations qui sont alignées sur le discours colonial, notamment de Trump, qui vont faire une aide relative, mais sans remettre en question la colonisation en cours, et ayant en tête que M. Trump, aujourd'hui sur Gaza, il a instauré un Board of Peace, ce fameux Board of Peace qui est censé intervenir sur la régulation de plusieurs conflits, dont celui à Gaza. Un Board of Peace composé d'amis et de pays amis à M. Trump, avec un siège à vie pour M. Trump. Il faut imaginer que quand il ne sera plus président, il est censé pouvoir siéger dans ce Board of Peace, et qui a la vocation de faire une riviera dans Gaza, alors même qu'on est sur encore une logique génocidaire. Et donc, dans le discours de M. Trump, à aucun moment est mis en avant de manière formelle la possibilité d'une autodétermination palestinienne, dans ce fameux plan de Riviera, entre autres. À aucun moment est remis en question la colonisation qui s'accélère en Cisjordanie. Et à aucun moment est mis en avant la possibilité d'être plus proactif pour faire respecter notamment le mandat d'arrêt international que la Cour pénale internationale a mis sur la tête de M. Netanyahou, de Galland et de certains leaders du Hamas qui ont été tués depuis.
1: Alors, M. Corti, donc, je rappelle à nos auditeurs que vous êtes président de Médecins du Monde France. Est-ce que tout ça, finalement, ne signifie pas qu'en creux, ce qui se joue, c'est la fin du peuple palestinien en Palestine, dans un environnement débarrassé de toutes les caméras du monde? Il faut rappeler que la presse ne peut pas enquêter sur place. Hein. Il reste encore quelques correspondants, mais des Palestiniens qui sont aussi coincés sur place. D'ailleurs, il y a eu des dizaines de journalistes palestiniens qui ont
3: été... Au moins 200 journalistes.
1: Voilà. Moi, j'avais pas le chiffre, merci de le préciser. Est-ce que tout ça, finalement, ça aboutit pas à ce que... Il y opère une sorte de table rase, hein, pour utiliser cette image locale, de façon à vider Gaza de Palestiniens.
3: Ce que ça dit, de mon point de vue, c'est plusieurs niveaux. D'abord que Trump, il assume d'imposer une logique de protectorat à Gaza au travers de ce Board of Peace, sur une approche très libertarienne qui est la sienne. Hein. C'est-à-dire, je suis le plus fort, je m'impose et je fais valoir mes intérêts.
1: Le Board of Peace, en français, les conseils de paix. Hein,
3: oui, c'est ça, le conseil de la paix. Ça, c'est la première chose. Deuxièmement, il délégitime les Nations Unies et le multilatéralisme international en disant le Board of Peace, en fait, c'est lui qui va conditionner la gestion des relations internationales, et il va piloter aussi, comme il le souhaite, certaines branches des Nations Unies. Donc il y a une manière de mettre de côté aussi le multilatéralisme actuel et de délégitimer les Nations Unies. Ça, c'est important parce que ça s'applique aussi à une vision du monde qui est la sienne et qui peut se retrouver ailleurs. Et puis ensuite, effectivement, l'horizon des Palestiniens aujourd'hui dans Gaza, c'est soit vous allez mourir sous les bombes, ou par défaut de soins, ou par les bombardements, avec en perspective prochainement 70% d'occupation du territoire, et ça sera peut-être plus après, soit vous quittez Gaza, et c'est pas facile.
1: Déplacé.
3: Soit c'est pas facile, soit vous êtes mort. Mmh. Donc, oubliez la question d'un État palestinien. Aujourd'hui, c'est une fiction, l'État palestinien. Quand on sait que l'occupation va augmenter dans Gaza et qu'il y a des intentions formalisées, discutées à la Knesset, au Parlement israélien, pour annexer la Cisjordanie dans son entièreté, je ne vois pas où aujourd'hui pourrait se positionner un État palestinien. Donc la colonisation, elle a entraîné et elle s'accélère en Cisjordanie. C'est près de 50 000 personnes qui ont été déplacées depuis début 2025. C'est des checkpoints divisent en des centaines de parties le territoire de West Bank, donc la Cisjordanie, qui rend le travail des humanitaires extrêmement difficile parce que pour aller d'un point à l'autre, il faut faire des détournements énormes, qui rend la vie, qui pourrit la vie des Palestiniens aussi, avec des destructions massives d'habitats, des sièges de villes comme Jenin, Tul Karem, des attaques de colons soutenues par l'armée israélienne
1: en Cisjordanie,
3: qui laisse peu d'espoir aujourd'hui à un horizon d'État palestinien. Donc, c'est toujours évidemment difficile de prévoir ce que sera demain dans le champ des relations internationales. Tout ce que je peux vous dire aujourd'hui, c'est que pour faire respecter le droit international humanitaire, c'est quasiment chose impossible. Pour assurer une aide proportionnée, c'est impossible. Et dans la dynamique coloniale aujourd'hui et la manière dont est discuté l'avenir potentiel des Palestiniens dans la région, on peut se dire que l'horizon reste bien sombre.
1: C'est, dernière question sur la Palestine avant notre coupure musicale. Des élections donc, ont lieu en Israël en octobre et peut-être voire en septembre. Quand on observe finalement les opinions de la gauche, hein, dite travailliste, on devine qu'il y a peu de différence hein, finalement dans l'approche hein, de cette gauche-là hein, comparée à celle de Netanyahou et de sa coalition d'extrême droite. Il y a une forme d'unanimité, de désantipathie, hein, désempathie, hein, pour dire, de la population israélienne vis-à-vis de ce qui frappe les Palestiniens. Est-ce que ça veut dire que, quand bien même Netanyahou devait tomber en l'automne prochain, la situation des Palestiniens ne changerait pas ?
3: C'est une question difficile. Hein. Je ne suis pas forcément un spécialiste de la sociologie israélienne.
1: Mais observez finalement le contexte local et ce qu'on vous rapporte.
3: Oui, évidemment. Ce qu'on voit aujourd'hui, c'est que quand même la société israélienne a été profondément marquée par les attentats du 7 octobre 2023. Oui. C'est vrai, et c'est important de le rappeler régulièrement, parce que ce n'est pas toujours facile de le placer, que la conflictualité de la région n'a pas commencé avec le 7 octobre 2023, et que la logique coloniale a été déjà bien active depuis 60 ans. Les 700 000 colons à Jérusalem-Est et en Cisjordanie, ils n'ont pas attendu le 7 octobre 2023 pour s'y installer. Et donc, il y a eu beaucoup de discussions pendant la guerre active, même si je vous l'ai expliqué, la guerre elle reste toujours active, il y a moins de morts, mais elle reste active à Gaza. Il y avait beaucoup de discussions dans la société israélienne pour savoir quelle meilleure négociation avoir avec notamment le Hamas pour pouvoir sauvegarder la vie des quelques otages qui restaient. Et donc on avait davantage l'impression qu'il fallait protéger les Palestiniens pour pouvoir mieux protéger les otages israéliens. Mais depuis la libération des derniers otages, cet élément-là n'est plus un élément mis en avant pour éventuellement freiner et réfréner la logique coloniale en Cisjordanie et à Gaza. Après, on voit bien qu'aussi cette réalité, elle est diffusée dans des enjeux politiques beaucoup plus larges, aujourd'hui volontairement aussi diluée dans une communication qui affecte aujourd'hui la conflictualité au Liban, avec l'Iran aussi, un petit peu avec le Yémen, et où la question palestinienne est quasiment passée au second plan. On a l'impression de revenir à avant les attentats du 7 octobre 2023, avec les fameux accords d'Abraham, qui sont d'ailleurs remis en avant, et M. Trump pousse les pays, notamment arabes, la plupart, à s'aligner sur cet accord pour pouvoir enchaîner ensuite. On a l'impression que, en fait, il y a une normalisation, la colonisation continue, mais c'est plus un sujet. L'important, c'est qu'il n'y ait plus forcément les armes qui parlent. La réalité, c'est pas celle-ci. La réalité, c'est que la colonisation, elle est toujours très active, que l'État palestinien, il est en train de... En tout cas, l'horizon de l'État palestinien continue d'être une fiction et que... voilà, et que on peut être extrêmement pessimiste pour l'avenir des Palestiniens dans un contexte où la société israélienne elle reste extrêmement fracturée aussi, où évidemment il y a des tendances politiques qui s'affichent plus ou moins radicales. Mais c'est vrai que sur la question palestinienne, c'est pas une majorité aujourd'hui de la société civile israélienne qui les défend. Il y en a, il y a beaucoup, il y a des acteurs qui évidemment légitiment et personne ne peut contredire la légitimation de la sécurité et de l'existence d'Israël, évidemment. Il y a des Israéliens aussi qui se battent contre la colonisation, contre ce qui est infligé aux Palestiniens. Et d'ailleurs, je peux faire un peu d'autres promos.
1: Mais ils sont minoritaires.
3: Ils sont minoritaires. Je vais sortir un ouvrage aux éditions Rue de l'Échiquier en septembre, une discussion avec Nava Effetz, qui est une rabbine activiste, qui est fortement engagée dans la protection de la vie aussi des Palestiniens, tout en revendiquant son identité juive et israélienne. Bon, ben, elle est minoritaire. Je peux vous le dire que c'est pas évident pour elle. Et donc, ce sera un ouvrage qui va s'appeler « Les déflagrations de Gaza » et comment, à partir de la situation de ce qui est infligé aux Palestiniens, ce qu'on vient de décrire, à partir de ce qui se joue là, on peut aussi déborder et voir ce que ça dit de nos propres sociétés, que ce soit en Israël ou que ce soit aussi en France, avec les dérives radicales. Et c'est peut-être quelque chose qu'on en parlera après.
1: Dans un deuxième temps, c'est vrai que là, je regarde leur passé et en fait, On ne peut pas finalement, moi je ne peux pas vous couper quand vous nous livrez de l'intérieur et de ce qu'on vous rapporte, une situation qui est malheureusement masquée, qui échappe à l'information quotidienne. Écoutez, cette pause, on va la faire avec une chanson qui nous donne vraiment envie de pleurer vu l'état de la situation.

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1: La ville rêvée des anges, Hassan Belmessous.
2: Après MC Solar qui donne envie de pleurer, un autre motif finalement de tristesse, j'allais dire, et dans un monde finalement qui est non pas qu'il y a eu d'âge d'or, hein, peut-être qu'il y a eu des périodes. Hein, je suis pas historien, moi je travaille sur le fait urbain, mais il y a eu des périodes où le pacifisme a été une valeur, était considéré comme quelque chose, comme en tout cas une ressource importante, hein, pour nos communautés humaines. Il se trouve que on est dans un temps. Vous évoquiez Jean-François Cortier, donc mon invité, hein, président de Médecins du Monde France, la fin du multilatéralisme avec des néopopulismes. Ce que j'appelle néopopulisme, c'est les partis d'un peuple, hein, à différencier du populisme qui est le parti du peuple. Donc des néopopulismes qui sont très puissants en Occident, mais aussi dans les en Asie, en Amérique latine. Or, la place des organisations non gouvernementales, c'est de pouvoir œuvrer en faveur des plus démunis, d'aller dans les théâtres d'opération, pas nécessairement des zones de guerre, mais dans des lieux où il y a une précarité, une misère. Médecins du Monde, on l'oublie, mais c'est aussi une association qui intervient en France. Donc dans ce paysage-là, où il est très difficile de s'occuper de migrants, de faire de l'altérité une valeur qui soit commune, comment est-ce qu'une ONG comme la vôtre, Jean-François Corti, peut opérer aujourd'hui ?
3: Ah ben c'est clair que c'est de plus en plus difficile de pouvoir intervenir dans différents contextes. D'ailleurs, que ce soit en France ou à l'international, on intervient, vous l'avez évoqué, dans 25 pays, mais aussi en France, on a une quarantaine de projets avec près de 4000 personnes, des bénévoles, des salariés qui essayent, on va dire, d'acter une lutte contre les inégalités sanitaires, sociales et environnementales à travers le soin et le soutien social. Vous l'avez évoqué, enfin, nos organisations ont fait partie dans la géopolitique de l'aide. On est des acteurs spécifiques, les ONG. Il y a les États qui font de l'aide, mais qui ont des principes qui ne sont pas ceux des ONG. Les États, ils interviennent toujours, souvent de manière bilatérale, dans des catastrophes naturelles, par exemple, pour s'aider mutuellement. On envoie des hôpitaux gonflables ou autres sur un tremblement de terre. Il y a toujours une logique d'intérêt économique, politique, social. De l'autre côté, il y a les Nations Unies, il y a des fondations privées, il y a les mouvements des Croix-Rouges, des Croissants-Rouges, qui sont les auxiliaires d'État, qui ne sont pas des ONG en tant que telles. Et puis, il y a donc ces ONG, dont Médecins du Monde et d'autres, des ONG qui soit sont dans de l'action, on va dire, basique, sans forcément rentrer dans le plaidoyer, donc dans une logique de mise en tension politique sur des insuffisances, par exemple, de respect des droits fondamentaux. Il y a des ONG qui sont très focus sur le respect, notamment des droits humains. Je pense à Amnesty, Women What Watch, qui ne sont pas dans l'action de services de terrain, mais qui sont dans de la mise en tension et de politique et du plaidoyer. Et puis des organisations comme Médecins du Monde ou MSF, qui sont à la fois dans l'action de terrain, c'est-à-dire l'aide à la survie, à l'accès aux soins et à la dénonciation, justement, à contester des politiques publiques insuffisantes en matière de santé publique ou de respect des droits fondamentaux. Ce qui est historique de mon point de vue, pour essayer de raccrocher à votre question, c'est d'abord qu'on évolue dans un cadre qui est un peu bordé par le droit international humanitaire. Ce droit qui a été élaboré à la fin du 19e, qui s'est consolidé au cours du 20e et qui a pour vocation d'essayer d'humaniser la guerre. Il a été écrit par des militaires, c'est pas un droit pour empêcher la guerre, mais essayer de faire en sorte qu'on respecte les civils, les soignants, les aidants, les blessés. Et c'est vrai que ce droit, il n'a jamais vraiment toujours été respecté au Vietnam, en Irak, en Afghanistan. Mais aujourd'hui, on sent un infléchissement, un laisser-aller dans une impunité dans de nombreux conflits. Gaza l'a évoqué, la République démocratique du Congo, au Soudan, en Ukraine, qui est particulièrement affligeant, même si, quand on compare ce qui se passe en Ukraine et la manière dont les Occidentaux occidentaux ont mis la pression à juste titre pour sur M. Poutine qui a tenté d'envahir le pays en 2022 et qui, ce M. Poutine, a eu très rapidement un mandat d'arrêt international sur la tête par la CPI, eh bien, on se rend compte que les occidentaux n'ont pas été aussi proactifs pour soutenir notamment la CPI lorsqu'il s'agissait de critiquer Netanyahou. Et donc, ce deux poids, deux mesures, c'est vrai qu'il renvoie à une forme d'impunité d'abord et de deux poids, deux mesures où on a l'impression que le droit international, c'est davantage un outil d'oppression et de domination que de justice. Et
4: Alors, le sud global. Dans cette atmosphère,
3: ce que je veux dire, c'est qu'au lendemain de la Seconde Guerre mondiale, on s'est dit plus jamais ça, la Shoah et compagnie, on va consolider les textes. J'évoquais la Convention de 48 sur la prévention du crime de masse et des crimes contre l'humanité et autres. On a porté des valeurs d'universalisme, de solidarité dans le champ de relations internationales et on a laissé émerger, notamment dans les pays occidentaux et dans les démocraties, des ONG qui pouvaient être des contre-pouvoirs, qui pouvaient s'émanciper sur différents terrains d'intervention, qui ont d'ailleurs été parfois des relais de soft power des occidentaux pour aller porter de l'aide et
4: des sacs de riz
3: par exemple, si vous voyez ce que je veux dire.
4: En Somalie.
3: Voilà, mais des organisations comme MSF qui ont été à l'origine de ce sans-frontiérisme qui a permis ensuite une myriade d'ONG de se développer, elles portaient une certaine des valeurs d'universalisme, de solidarité, de liberté, parce que ces organisations, elles sont pas nées en Corée du Nord ou en Russie, parce que c'était dans des démocraties qui les ont laissées faire, en espérant aussi qu'elles puissent supporter des intérêts des États. Alors même que, je le dis tout de suite, une organisation comme la mienne, on ne représente pas un État, MSF ne représente pas des États, d'autres organisations ne représentent pas des États, mais il y a beaucoup d'ONG qui sont notamment financées en grande majorité par des États et qui peuvent être amenées à être en posture d'opérateurs. Nous, on revendique le fait d'être autonome. On a certes des financements institutionnels, mais on a 50% de fonds propres. Donc on a sur un budget de 150 millions, ce qui nous permet de choisir où on va et ce qu'on a envie de dire dans notamment la dénonciation des insuffisances en matière de droit international. Donc, précisément pour répondre à votre question, ce qui est pour moi historique aujourd'hui, c'est qu'avec l'émergence des populismes plutôt à tendance d'extrême droite, il y a plusieurs types de populisme, on ne va pas rentrer sur le sujet dans le fond, mais je parle de tendance extrême droite qui est de plus en plus en situation d'exercer le pouvoir, notamment en Occident. Je parle de Trump, de Milley, je parle de Mélanie, hier de Orban, demain peut-être de Bardella ou de Madame Le Pen en France.
4: Mélanie en Italie, etc. etc.
3: Oui, j'ai évoqué Mélanie. Voilà. Ces acteurs-là, ils se revendiquent comme étant des acteurs anti-droits totalement décomplexés. Monsieur Trump, quand il annonce la fermeture de l'USAID, l'Agence américaine d'aide pour le développement, en début 2025, c'est des milliers de projets qui ferment, c'est des centaines d'associations qui ferment, y compris des grosses organisations françaises qui réduisent de près de 40% leur staff, y compris dans leurs sièges sociaux. C'est aussi des milliers, voire des millions de morts, parce que du jour au lendemain, c'est des programmes qui se sont arrêtés. Il y a des estimations de l'Agence des Nations Unies, une aide qui travaille sur le sida, et qui dit qu'à cause de cette fermeture brutale, c'est des millions de contaminations et de morts du sida dans les années à venir. Donc c'est absolument dramatique. Et cette baisse, elle se coupe brutale, qui est vraiment dramatique, vous l'aurez compris. Elle se fait en parallèle, accompagnée par une coupe à hauteur de 50% des aides publiques au développement des pays européens qui font partie, les Européens et les Américains, du top 20 des plus gros pays providers de financement dans l'écosystème humanitaire. Ça veut dire que quand ces pays-là coupent l'aide, c'est vraiment l'écosystème dans son entier qui subit une coupe brutale et qui est en crise. Et ce qu'il faut comprendre, c'est que les motivations de ces coupes brutales, elles ne sont pas liées au fait qu'il manquerait de l'argent, elles sont liées au fait assumé d'un Trump ou des autres acteurs que j'évoquais, de dire « nous, on est des anti-droits, donc on ne soutient pas le droit des minorités LGBTQI+, des droits des femmes, notamment à pouvoir choisir ce qui est bon pour elles ou pas en matière de contraception. Beaucoup de projets, notamment sur les droits en santé sexuelle et reproductive, ont été coupés. C'est des anti-droits qui assument de ne pas respecter le droit international humanitaire. Et donc, eux, ils sont totalement décomplexés et ils ne considèrent plus que nos organisations qui sont fondées sur des valeurs de solidarité, de respect des droits fondamentaux, ils ne nous considèrent plus comme des relais de soft power de leur propre stratégie. Et donc, c'est en ce sens qu'ils coupent les financements. cette logique de soft power, ils vont la préserver pour des organisations qui vont être alignées sur leur idéologie. Des associations pro-life, des associations qui vont, on l'évoquait tout à l'heure, intervenir par exemple dans Gaza, mais qui ne diront rien sur les discours coloniaux, sur les meurtres de masse, et qui seront alignées sur le discours dominant. Et donc, en fait, ce que je veux dire, et qui est pour moi absolument historique, c'est que ces pratiques-là de populistes de tendance extrême droite, elles ont pour vocation de couper l'arbre sous le pied de corps intermédiaires, que sont les associations, dont notre responsabilité est non seulement d'agir sur le terrain, mais d'amener de la controverse dans le champ du débat démocratique pour ensuite obtenir un consensus et une expression démocratique de nos sociétés. Et donc, nous couper l'arbre sous les pieds, c'est nous faire disparaître. Et c'est, d'une certaine manière, un symptôme d'une régression démocratique qui est majeure.
2: Alors, on va être précis, monsieur Corti, parce que ce que vous développez là est extrêmement grave et peut-être pas toujours identifiable. En fait, si j'ai bien compris votre raisonnement, ce qui est reproché aux ONG comme les vôtres, c'est un discours. C'est un discours politique, au sens où vous intervenez au nom de valeurs propres à l'universalisme, mais ces valeurs-là, finalement, on vous les reproche. Est-ce que ça signifie qu'aujourd'hui, la condition de votre, pour une opérabilité, hein, je crois que c'est comme ça, c'est le terme qu'on utilise pour intervenir pour du secours ou que sais-je, pour de l'humanitaire, c'est votre désidéologisation. C'est-à-dire, en clair, vous faites il faudrait faire du paternalisme ? Il y a un peu de ça ?
3: Il ne faudrait sûrement pas être en situation de dénoncer les régressions des droits fondamentaux.
2: Donc finalement, on regresse à la période hantée, oui, si j'ai bien compris.
3: Oui, absolument. Et on joue sur la confusion entre un engagement citoyen, non partisan, et un engagement politique dans le champ de l'aide. Moi, mon organisation, elle est ni de droite ni de gauche, il est en même temps. Mais elle revendique, sur une approche non partisane, un respect des droits fondamentaux que sont la liberté, l'accès au respect des droits qui ont été mis en place et réaffirmés au lendemain de la Seconde Guerre mondiale, dans le cadre des Nations Unies, de la Charte des droits de l'homme. Et effectivement, lorsque vous avez des acteurs politiques qui se revendiquent être des anti-droits, eh bien, nous devenons des cibles politiques pour ces acteurs-là. Quand bien même nous n'afficherions pas de couleur politique partisane. Le simple fait d'être dans une confrontation idéologique sur une représentation de ce que devrait être l'altérité, le rapport entre les hommes, le vivre ensemble, fondé sur le respect mutuel, sur un état solidaire, sur une déstigmatisation des différences de genre ou autre, eh bien, on devient des ennemis politiques. Donc, effectivement, mon organisation, aujourd'hui, et c'est ça la nouveauté, vous l'aurez compris, y compris dans nos démocraties, deviennent des acteurs de plus en plus délégitimés. Et je vais vous donner des exemples très simples. Une personne comme Madame Meloni, première ministre italienne, elle a aussi, comme l'État français, fait des coupes budgétaires importantes sur notamment les associations qui interviennent sur son propre territoire. Donc il y a une attaque en règle, vous l'aurez compris, sur l'écosystème international, mais aussi sur les associations en France et en Europe, par des coupes budgétaires. Ce sont aussi des coupes budgétaires qui affectent le champ de la recherche, des chercheurs sur l'écologie, sur le péril environnemental. Enfin, tout ce qui sont des acteurs qui peuvent amener des éléments rationnels pour défendre l'intérêt général, ces gens-là sont mis de côté parce qu'ils ne servent pas les intérêts de cette idéologie.
2: Alors, on va aller précisément, monsieur Corti.
3: Je voulais finir sur Mme Meloni, parce que quand elle empêche les bateaux, non seulement elle coupe les financements, mais quand elle empêche les bateaux de sauvetage en mer Méditerranée, de sortir pour aller sauver des vies, parce que vous le savez, la Méditerranée est un cimetière marin, elle crée les conditions juridiques d'une restriction opérationnelle en disant « vous ne respectez pas des codes de conduite », elle impose des codes de conduite, devoir débarquer à tel ou tel endroit, ne pas pouvoir sauver plus autant de vies que possible, vous n'avez pas la climatisation qui est aux normes, enfin, elle crée les conditions d'une restriction. Et en France, il faut avoir en tête qu'il y a tout un arsenal juridique qui est prêt à être utilisé au cas où il y aurait des forces beaucoup plus radicales en place pour pouvoir finir.
2: Vous parlez d'extrême droite, là.
5: Oui, entre autres, à mai, il y a déjà des idées d'extrême droite. Je veux me détacher simplement du Rassemblement national. Je veux parler des idées d'extrême droite populiste qui traversent aussi notre société. C'est quand même un certain monsieur Retailleau qui nous a rappelé dernièrement que l'état de droit n'était pas intangible en France. C'est quand même pas quelqu'un du RN, et c'est quand même quelqu'un qui exprime une volonté d'une dérive illibérale potentielle.
2: Alors, j'ai quand même une question. Sur la France. Vous verrez pourquoi je vous coupe et vous comprendrez. J'ai vu que vous aviez un projet autour des migrants à Montpellier. C'est ce que j'ai vu sur détaillé, je crois, sur votre site internet. Contredisez-moi, vous n'avez pas un projet.
5: On a une quarantaine de programmes en France, beaucoup sur les personnes en situation administrative précaire, les exilés.
2: Or, Montpellier est dans une région qui s'appelle l'Occitanie. L'Occitanie est la région en France avec PACA, ou sûrement la région où l'ex-FN est extrêmement puissant, disposant de mairies, disposant d'un très très grand nombre d'élus. Est-ce que sur un projet comme celui-là, vous pourriez être empêché, concrètement ?
5: Complètement. Aujourd'hui, lorsque vous sauvez des vies...
2: Je dis concrètement.
5: Oui, mais complètement. Aujourd'hui, quand vous êtes en débat avec certains acteurs d'extrême droite assumée, il vous explique concrètement que lorsque vous sauvez des vies en Méditerranée, que vous sauvez des vies sur le col de l'Échelle au-dessus de Grenoble, ou que vous aidez des exilés sans papier, vous êtes potentiellement des complices de passeurs, et donc vous êtes des criminels, et donc on va vous faire la peau. Lorsque à Gaza, on intervient pour soigner des Palestiniens, on est potentiellement des porte-parole du Hamas. C'est ça les choses.
2: À Montpellier, alors un projet comme ça.
5: La réalité, c'est que aujourd'hui, il y a ce qu'on appelle un contrat d'engagement républicain. C'est un cadrage juridique qui impose aux associations de devoir respecter certaines règles, notamment de respect, certes, des valeurs de la République, mais de ne pas dénoncer ce qui pourrait se passer en termes de politique publique. Aujourd'hui, il y a déjà des préfets qui ont décidé de couper des financements à des associations au prétexte que ce serait permis de juger des politiques publiques pas forcément très humaines, notamment sur la question de l'accueil des exilés. Et ça, excusez-moi, mais c'est pas très républicain. Il y a des sociologues comme Antonio Delfini et Julien Talpin qui ont mis en évidence le fait qu'il y a tout un arsenal juridique aujourd'hui qui est déjà partiellement utilisé, mais qui pourrait être utilisé davantage et qui restreindrait encore plus la question des libertés associatives. Il y a vraiment une offensive, je le redis aujourd'hui, sur les libertés associatives en France. Certes avec la baisse des financements, mais avec l'utilisation qui peut être beaucoup plus radicale sur ce cadrage, notamment sur ce cadre d'engagement républicain, et qui crée les conditions pour pouvoir criminaliser les organisations. C'est là où c'est important. C'est-à-dire que moi, mon organisation, elle est potentiellement une organisation criminelle dès lors qu'on considérera que je soigne des personnes en situation administrative précaire, dès lors que je vais soigner des usagers de drogue en essayant de les réintégrer dans des dispositif sanitaire, dès lors que je vais m'occuper des personnes en situation administrative précaire ou des personnes travailleuses du sexe qui sont dans les logiques de survie, mais qui sont parfois mises en tension par des lois sécuritaires. Donc voilà, c'est ça aussi. Comment vous créez les conditions de délégitimer, de criminaliser les organisations en utilisant des cadres juridiques qui pourront être encore plus radicaux, mais surtout avec l'objectif, et c'est ça qui est le plus important, d'atténuer la controverse, les contrepoids politiques, et donc d'être sur une dérive libérale. Et moi, ce que je dis, je terminerai par là, parce que vous avez fait référence au sud de la France, aux exilés, à l'extrême droite. Nous, on travaille aussi sur les populations dites déclassées, les fameux Français, qui beaucoup de personnes âgées, beaucoup d'étudiants qui ont des difficultés d'accès aux soins. Il y a une barrière financière majeure parce qu'il y a une logique ultralibérale de financiarisation du champ de la santé, de privatisation aussi, qui font que les cotisations sont plus difficiles et autres. Ces personnes-là sont en difficulté. Et ce que fait l'extrême droite, c'est de trouver des boucs émissaires pour justifier le fait que le reste des Français, notamment, sont en difficulté. C'est pas à cause des sans-papiers que l'hôpital ne marche pas bien. C'est pas parce qu'on va empêcher des humanitaires de sauver des vies en mer Méditerranée, que les urgences fonctionneront mieux à Toulouse ou à Paris. Et donc, nous, on dit, et on souhaite aussi élargir le scope de nos opérations en milieu rural, auprès de ces Français déclassés, pour leur montrer que on peut s'occuper aussi d'eux, qu'on peut les accompagner, que l'extrême droite n'a pas le monopole de l'intérêt pour ces personnes-là. Et leur intérêt, souvent, c'est exclusivement politique, et qu'il ne faut surtout pas opposer les précarités. Aujourd'hui, le combat, il se fait pour la solidarité, pour un État social beaucoup plus fort, pour un 100% sécu, on pourrait le développer, mais voilà. Et ça doit toucher tout le monde. Et donc, les populismes d'extrême droite, pour nous, ils sont ultralibéraux, suprémacistes, il y a des bons et des mauvais malades, ils sont illibéraux. C'est pour ça que ce sont nos ennemis politiques aussi, comme nous sommes leurs ennemis politiques.
2: Vous savez quoi, monsieur Corti? J'avais envie de vous poser une dernière question, mais en même temps, je me dis, je vois l'heure qui passe. En fait, tout ça, à vous écouter, quand moi j'évoquais les migrants de Montpellier, il ne s'agissait pas de finalement de restreindre Médecins du Monde comme étant une organisation qui s'occupait uniquement des étrangers ou des gens qui sont en difficulté. Après tout, Médecins du Monde, il me semble que le serment d'Hippocrate, c'est de s'occuper
6: soit de tout le monde.
2: De tout le monde. Voilà. Voilà. En tout cas, ce que la morale de cette histoire, c'est que Médecins du Monde est un acteur social dans toute son entièreté. Voilà, je vous remercie d'être passé à ce micro.
6: Merci à vous.
2: On va, avant de retrouver la chronique littéraire de Xavier Capodanno, bah écoutez, on va repartir en Orient avec Abdelhalim Hafez.

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2: Bonjour à tous, bonjour à toutes, bienvenue pour un nouvel épisode de l'écologie au fil des jours. Je suis Zoé Lauvergne et on est ensemble pour un peu moins de 30 minutes. Le Parlement français a adopté une loi pour réguler l'ultra fast fashion il y a quelques jours et c'est une première mondiale portée par la députée Horizon Anne-Cécile Violent. Il aura fallu 2 ans et un passage en commission mixte paritaire pour que le texte soit voté par l'Assemblée nationale et le Sénat. 2 ans durant lesquels l'ambition du texte a été revue à la baisse, selon les associations de défense de l'environnement. Le principal problème pour elle, la fast fashion n'est pas concernée. Le texte vise seulement l'ultra fast fashion, comme Temu, Shein ou AliExpress. Ces marques vendent principalement en ligne, proposent de nouvelles collections tous les jours à des prix cassés. Mais le coût environnemental et social, lui, est très élevé. Le secteur textile représente 10% des émissions de gaz à effet de serre dans le monde. Et en France, 60 000 tonnes de textiles sont jetées chaque année en France. Ça représente, pour vous faire une idée, 35 vêtements par seconde. Alors, au-delà du symbole, que prévoit le texte pour encadrer ce secteur? Comment les lobbies ont-ils influencé son écriture? Et comment rendre la mode plus durable, accessible à tous? Pour en discuter, je reçois Pierre Condamy. Bonjour.
3: Bonjour.
2: Vous êtes chargé de... Pardon, je me perds dans mes notes, mais donc pardon. Vous êtes chargé de campagne sur production au sein de l'association des Amis de la Terre, une association qui fait partie de la coalition Stop Fast Fashion. Et pour démarrer cette interview, il y a notamment une des mesures les plus emblématiques du texte, c'est des malus pour les marques d'ultra fast fashion qui vont de 25 centimes à 12 euros par article. Concrètement, en quoi ça peut limiter l'impact de ces grandes marques de ce genre de malus?
3: Alors, ces malus, s'ils sont mis en place, et ça dépend de la manière dont ils sont mis en place, mais en fait, ils vont s'imposer à la marque dès lors qu'elle va commercialiser un produit qui sera considéré comme néfaste pour l'environnement sur des critères dont on pourra revenir dessus par la suite. Et donc, en fait, ce que ça va faire, c'est que ça va jouer un effet dissuasif. Parce que la marque, souvent, ce qu'elle fait quand c'est le cas et qu'il y a une pénalité sur ses produits, elle va en fait reporter ce coût supplémentaire sur le prix des vêtements. C'est-à-dire qu'en fait, elle va payer ce malus, mais elle n'est pas censée le reporter sur le coût à l'achat des vêtements. Elle peut le faire, mais c'est souvent ce que les marques font. Mais elle n'est pas obligée. Et donc, ce qu'ils vont faire, que les vêtements, finalement, vont être plus chers. Les vêtements les plus polluants vont être plus chers et donc in fine les individus seront moins tentés de les acheter parce que aujourd'hui ce qui domine encore beaucoup sur le marché c'est le signal prix. C'est vraiment le signal prix qui va faire qu'on achète un vêtement par rapport à un autre ou qu'on achète plus de vêtements par rapport à il y a plusieurs années.
2: Et donc oui, l'idée c'est plutôt de se dire d'inciter les marques à produire moins ou alors à produire toujours autant mais mieux, c'est un peu ça l'idée. Alors j'ai l'impression qu'on vous a perdu, Pierre Condamy. Vos fonctions. Vous êtes chargé de campagne sur production auprès de l'association des Amis de la Terre. Si vous nous rejoignez, on a démarré l'émission depuis quelques minutes. On parle aujourd'hui, notre thème, c'est donc la loi qui a été adoptée, la proposition de loi qui a été adoptée la semaine passée, qui vise à encadrer la fast fashion et notamment à réduire l'impact environnemental de ce secteur textile. Donc on a comme invité Pierre Condamy des Amis de la Terre. Il y avait un petit problème technique, mais désormais on me dit que normalement c'est bon. Pierre Condamy, est-ce que vous êtes de retour avec nous?
3: Oui,
2: super.
3: Je vous entends.
2: Parfait, parfait. Et donc on parlait pour l'instant, l'interview commençait à peine, on parlait d'une des mesures principales du texte qui vise à mettre en place un malus sur les produits, en fait, sur les vêtements produits par ces marques d'ultra fast fashion. Et l'idée, c'est justement d'inciter à produire mieux, en fait, enfin, que ces marques-là changent leur modèle de production, de fabrication.
3: C'est ça, à produire mieux, mais surtout à produire moins. Parce que ce qu'elle fait, cette loi, c'est qu'elle va cibler vraiment des pratiques marketing, considérée comme trop intense. Alors trop intense, qu'est-ce que ça veut dire? Ça veut dire que une marque va proposer beaucoup trop de modèles différents. C'est-à-dire que quand on va sur le site de Chine, par exemple, il n'y a pas que Chine, hein, il y a à peu près, les chiffres varient, mais entre 500 000 et 1 million de modèles. C'est-à-dire que si vous allez sur le site, vous êtes obligé de trouver quelque chose qui va vous convenir. Et donc, vous allez avoir envie de l'acheter. D'autant plus qu'il est aujourd'hui, et c'est l'autre critère, extrêmement peu cher. C'est-à-dire que vous allez avoir des pantalons pour moins de 20 euros, des t-shirts pour moins de 10 euros. Et donc, finalement, vous allez sur ce site et vous trouvez forcément quelque chose qui vous convient, qui est à votre goût et qui en plus est très peu cher, en plus avec des offres promotionnelles souvent mises en avant et souvent très alléchantes, voire parfois un peu piégeuses, dans le sens où voilà, ce vêtement-là, il est disponible que pendant 24 heures à ce prix-là, et puis il y a un petit compte à rebours qui s'affiche et vous dites bah voilà, si je l'achète pas maintenant, bah ça sera trop tard, alors j'en ai très envie, j'en ai très besoin. Et donc l'idée, c'est vraiment avec la loi de cibler ces pratiques-là, de dire avec ces pratiques-là, vous incitez à consommer, à surconsommer, et donc c'est néfaste pour l'environnement. Et donc si vous en abusez, vous serez pénalisé.
2: Et notamment, un des gros enjeux du texte, parce que là, ce que vous venez de nous décrire, c'est particulièrement le cas donc, sur ces plateformes d'ultra fast fashion. Et j'aimerais qu'on revienne justement sur la définition en fait de ce phénomène-là de fast fashion dans le texte. Est-ce que vous pouvez nous dire un petit peu comment elle est définie dans le texte et aussi pourquoi ça a été critiqué notamment par plusieurs associations de défense de l'environnement, cette définition-là.
3: Alors en fait, elle est pas définie de manière très précise. Elle est définie par les deux critères que je viens de donner, c'est-à-dire la largeur de gamme, enfin la quantité de modèles proposés par une marque, ainsi que le prix d'un vêtement. Et pour préciser, c'est le prix d'un vêtement par rapport à son prix de réparation. C'est-à-dire qu'en gros, si j'achète un t-shirt à 5 euros, que je le troue, et que pour réparer ce trou, ça me coûte 5 euros, il y a peu de chances que je le fasse, mais plutôt que j'en achète un tout neuf. Parce qu'en plus, il sera un peu plus à la mode que celui d'avant. Donc voilà, c'est ces deux critères-là. Seulement, ces critères-là, la loi ne définit pas les seuils. Elle va pas dire si une marque propose plus de 10 000 références, c'est l'ultra fast fashion ou sinon c'est de la fast fashion. Elle ne définit pas ça. Et ça va être des textes réglementaires qui vont venir par la suite, des arrêtés ou des décrets qui vont définir ça. Et en fait, on arrive un petit peu à la raison pourquoi ce texte il a mis tant de temps à voir le jour, c'est que on a essayé, une volonté affichée du gouvernement sous pression des lobbies, mais on pourra revenir dessus, de limiter le périmètre de ce texte à ce qu'on appelle l'ultra fast fashion, donc Shein, Temu, et pas par exemple à Zara, H&M ou Primark. Sauf qu'en fait, il y a très peu de différence entre les deux. Si on regarde les conditions de production au niveau social, environnemental, ça produit à peu près pareil dans les mêmes endroits, ça vend à des prix aussi dérisoires. Et donc en fait, il y a tellement peu de différence que le texte a mis quand même du temps, parce que finalement, on essaie de le différencier, mais il n'y a pas de critère vraiment objectif pour les différencier, si ce n'est in fine que des plateformes comme Chine ou Temu ne sont pas basées en France, donc elles ne vendent pas en physique en France, elles n'ont pas de magasin, elles ne vendent qu'en ligne. Mais sauf qu'en fait, ça, c'est pas un critère environnemental. Là, on sort du sujet environnemental, on passe dans le sujet économique. C'est pour ça que, de notre point de vue, on n'aime pas trop faire la différence entre ce qu'on appelle fast et ultra fast fashion, parce que finalement, c'est pas des critères environnementaux qui vont permettre de les définir ou de les séparer, c'est des critères plutôt économiques. Mais si on regarde en termes de conditions de production, c'est la même chose. Juste, Shein va un petit peu plus loin, est un petit peu plus optimisé que ne le sont, on va dire, de la fast fashion première génération comme Zara ou H&M. Mais in fine, quand Zara est apparu, en optimisant ses moyens de production, en sortant des nouvelles collections toutes les semaines au lieu de chaque trimestre, elle faisait la même chose. Le Shein aujourd'hui, c'est un peu le Zara d'il y a 20 ans. Et donc, c'est pour ça qu'il n'y a pas une vraie scission, selon nous, entre les deux. Parce qu'in fine, en termes d'impact social et environnemental, c'est assez similaire.
2: Et en plus de ça, en tout cas, un des arguments des opposantes, enfin, ou en tout cas de qui vont plutôt défendre cette différence entre ultra fast fashion et fast fashion, c'est notamment l'aspect des boutiques physiques. Voilà, Zara, H&M, on peut aller les acheter en vrai, et ces boutiques, elles sont tenues par des salariés à qui donc on donne un emploi emploi. Et cet argument-là, il tient pas non plus vraiment, parce que quand la fast fashion est arrivée, elle a aussi détruit énormément d'emplois.
3: Oui, et elle continue à le faire. Hein, quand aujourd'hui, j'ai vu, je sais plus exactement en France, mais un Primark qui allait s'installer, et donc Primark, quand ça s'installe, c'est souvent dans des énormes centres commerciaux, pas tout le temps, mais souvent en périphérie d'une ville. Et donc Primark, quand ça arrive, c'est une catastrophe pour les commerçants de centre-ville, pour les petits commerçants. Donc en fait, elle l'a fait, elle continue à le faire, et surtout. Qui a amené cette définition d'ultra fast fashion? C'est la fast fashion. Parce qu'il s'est dit, oula, avec Chine qui arrive, on va être un petit peu sous les projecteurs. Il faut qu'on arrive à s'en distinguer. Il faut dire finalement que eux sont bien pires que nous, même si dans les faits, ça l'est pas tellement. Et donc, pour à la fois réguler ce nouvel ennemi, ce nouveau compétiteur, et se protéger soi-même, parce qu'in fine, ils n'arrivent pas à être compétitifs sur les coûts.
2: Et est-ce que justement, vous le dites, c'était une stratégie des acteurs de la fast fashion de justement créer une différence en fait avec les autres acteurs de la fast fashion qu'on désigne là comme l'ultra fast fashion, Shein, Temu, AliExpress. Est-ce que c'est aussi finalement une trace de l'influence des lobbies sur le texte?
3: Ah mais totalement. Je pense que le lobbying le plus visible sur cette loi, ça a été vraiment Chine qui a recruté Christophe Castaner, donc ancien ministre, etc. Je pense que malheureusement, c'était pas une stratégie très gagnante pour Chine, parce qu'au contraire, tous les politiques ont bien fait attention à dire on va pas se faire avoir par ça, et vous voyez, on va continuer à faire avancer la loi. Donc ça a été plutôt contre-productif. Par contre, il y a eu un lobby beaucoup moins visible, beaucoup plus vicieux en quelques sortes, beaucoup plus sous-marin, de justement H&M, Primark, Kiabi, Decathlon, via leur fédération, l'Alliance du Commerce, qui représente beaucoup de ces marques-là, pour justement dire aux députés, aux sénateurs, aux sénatrices que si cette loi elle passe et si elle est trop ambitieuse, et c'est des magasins qui vont fermer, c'est des emplois qui vont disparaître, et donc que ce serait très grave pour la France que cette loi elle passe en des termes ambitieux, en tout cas qui cible tout le secteur. Et ça s'est fait, j'allais dire, tout au long du parcours de la loi, mais pas tellement, parce qu'au début, justement, on l'a dit, elle était très ambitieuse, elle ciblait en tout cas l'ensemble du secteur. Et en fait, ça allait très vite au début. La loi est sortie, le texte est sorti, pas adopté, il a été adopté à l'Assemblée nationale un mois après, donc ce qui est quand même assez rapide. Et en fait, là, ces marques, elles se sont rendues compte que, en fait, elles allaient être concernées. Et donc là, elles ont fait tout un lobby, et c'est pour ça notamment que le texte a mis autant de temps. Parce qu'elles ont tout fait pour mettre la pression, pour dire, si ça passe en l'état, nous, c'est une catastrophe, et vous ne voulez pas aujourd'hui avoir le sang, en tout cas, des destructions d'emplois sur les mains. Et donc, il faut à tout prix trouver un compromis qui soit moins ambitieux. Et elles ont été présentes tout le temps.
2: Et une autre mesure du texte où là aussi on voit l'influence des lobbies, c'est notamment la question de la publicité autour de ces marques. Là, dans le texte qui a été adopté, il y a une interdiction de faire de la publicité, une interdiction qui s'adresse seulement aux influenceurs de faire de la publicité pour ces marques-là, alors qu'initialement c'était l'idée d'interdire totalement la publicité pour toutes ces marques.
3: Alors non, il y a encore l'interdiction totale de la publicité. C'est-à-dire qu'en fait, il y a les deux, mais ça va cibler deux acteurs différents. C'est-à-dire que le premier, ça va être vraiment d'interdire la publicité pour ces marques, et de l'autre côté, ça va être d'interdire le partenariat d'influence. Il va cibler plutôt les influenceurs, influenceuses. C'est-à-dire qu'en plus, si on voit des partenariats d'influence avec des marques comme Chine, et ben là, ce sera les personnes qui l'ont fait sur les réseaux sociaux qui vont être ciblées. Mais donc, c'est encore là. Par contre, ça ne cible en effet que l'ultra fast fashion, que Chine, que Temu.
2: Oui, là encore une fois, c'est toujours la même définition que les lobbies ont réussi à faire inscrire dans le texte, qui fait que H&M, Zara, Primark restent en dehors de tout ça. Et est-ce que malgré tout, on peut se dire que cette question de l'interdiction de la publicité, c'est quand même un grand pas. Sur cette mesure-là en particulier, par contre, il y a un vrai risque qu'elle soit retoquée au niveau de l'Union européenne, parce qu'elle ne serait pas en correspondance avec le droit européen, c'est ça?
3: C'est ça. En fait, c'est très compliqué d'interdire la publicité parce que ça rentre un petit peu dans la catégorie des services. Et donc, c'est pas quelque chose qu'on peut facilement réguler, interdire, en tout cas que la France peut faire. Parce que, en théorie, la France, enfin, un pays de l'Union européenne n'a pas le droit d'interdire la publicité ou de réguler la publicité pour une entreprise qui n'est pas, dont le siège social n'est pas sur son territoire. Ce qui veut dire qu'en gros, la France peut interdire la publicité pour Decathlon, par exemple, mais pas pour Chine, parce que Chine est basée en Irlande. Alors après, il y a des exceptions, notamment sur des questions de santé. Hein, voilà, s'il y a publicité pour des produits qui nuisent à la santé, bah voilà, en effet, c'est justifié. Par contre, là, on parle d'enjeux environnementaux, enfin de motivation environnementale, et ça, pour l'instant, c'est pas encore dans les textes européens. Donc, il y a des gros doutes aujourd'hui sur le fait que, effectivement, cette mesure passe, on va dire, la frontière européenne, et en tout cas soit acceptée, et non pas retoquée par la suite.
2: Et un autre enjeu qu'on a là sur ce texte, c'est aussi, et vous l'avez un petit peu évoqué, c'est que on a ces mesures-là qui sont bien mises dans le texte, mais il y a encore beaucoup de flou, notamment sur désormais l'application en fait de ces mesures-là. Comment concrètement on va appliquer ça à partir de, notamment par exemple pour les seuils de gamme de produits, à partir de combien on considère, de combien on applique. Par la marque rentre dans ces ouais. restrictions ou pas. D'autres critères techniques aussi ne sont pas encore définis. Et tout ça, ça va passer par des décrets. Donc, c'est le gouvernement qui va pouvoir les mettre en place. Donc, ça veut dire aussi que là, finalement, le cadre d'application du texte, même si on a les grandes lignes qui, comme vous nous l'avez dit, sont quand même intéressantes et marquent un vrai pas par rapport à d'autres législations, le cadre d'application, il reste encore entre les mains du gouvernement. Est-ce que ça vous inquiète ?
3: Bah, c'est inquiétant. Je veux dire, le gouvernement, il a été très clair sur le fait qu'il ne voulait cibler que l'ultra fast fashion, qu'il ne touchera pas à un emploi en France. D'ailleurs, c'est même pas touché à des emplois, c'est touché à des pratiques marketing. Mais bon, passons. Le gouvernement, il a été très clair là-dessus. Donc, a priori, sur le fait de cibler Chine, on est à peu près rassuré, ça devrait être fait. Voilà. Après, nous, on l'a dit, le problème, c'est que ça ne cible que Chine, pas Zara, Primark, H&M, Decathlon, Kiabi, toutes ces marques-là. Et encore une fois, ce qu'on disait, c'est pas que Primark doit être pénalisé à la même hauteur que Chine. En effet, Chine va quand même plus loin dans l'intensité marketing, dans ses pratiques, etc. Mais de là à dire que Primark n'a rien à se reprocher au niveau environnemental, c'est un autre sujet, donc ils auraient pu être pénalisés un peu moins. Après, dans les faits, ça, c'est encore possible. On peut encore imaginer que les décrets d'application pris par le gouvernement, ils ciblent l'entièreté du secteur. Le périmètre, il n'est pas défini encore, donc c'est encore faisable. Après, voilà, le gouvernement a été très clair sur le fait qu'il ne voulait pas aller plus loin que l'ultra fast fashion, et surtout, là, ça passait au Sénat et à l'Assemblée nationale, donc ça passait via des élus. Et donc, c'est souvent des moments qui sont publics, qui sont médiatisés et où l'opinion générale, enfin le grand public peut avoir son mot à dire. Et nous, c'est ce qu'on fait. On essaie de mobiliser les gens pour interpeller des députés, des sénateurs, des sénatrices. Sauf que là, il n'y a pas ça quand il y a des décrets ou des arrêtés. C'est pris de manière, j'ai pas envie de dire obscure, mais c'est très technique. Donc voilà, il n'y a pas de vote en plénière à l'Assemblée nationale. Rédigé par le gouvernement, après il y a une consultation qui est mise en ligne, mais je veux dire, c'est très difficile pour des citoyens et des citoyennes de prendre part à ce processus, et donc c'est là où les lobbies sont très forts. Parce que les lobbies ont beaucoup plus de moyens là-dessus, pour être très techniques, pour faire la rédaction juridique, ils sont beaucoup plus forts là-dessus. Et nous, on est beaucoup moins forts, j'ai envie de dire, l'association, parce que nous, on essaie de représenter un peu une voix citoyenne, et quand c'est comme ça, quand c'est sur des processus aussi techniques et aussi peu médiatisés, c'est très difficile de le faire.
2: Oui, parce que ça reste toujours très complexe et très difficile de s'en saisir quand on n'a pas une formation juridique ou qu'on n'est pas forcément très très au fait de tous ces questions de droit, ces questions de droit là. Mais malgré tout, en tout cas, la sensation qu'on a aussi avec cette proposition là, quand on s'y intéresse, c'est que à la fois il y a toutes ces limites que vous nous pointez, Et d'un autre côté, ça reste une première mondiale de s'attaquer, de s'attaquer à la régulation de ces plateformes-là de fast fashion. Donc, est-ce qu'on peut aussi se dire qu'il va y avoir, il pourrait y avoir un effet d'influence sur d'autres pays, peut-être à l'échelle de l'Union européenne, ou est-ce qu'il y a aussi d'autres échos à l'international ?
3: Oui. En effet, c'est sûr que par rapport à ce qu'on aurait pu ou dû avoir par rapport au début de la loi, c'est décevant. Après, par rapport au fait de ne rien avoir du tout, c'est quand même très positif parce qu'on a des dispositifs et des mesures, des niveaux de pénalité qui sont extrêmement novatrices, qu'on n'a jamais vu nulle part ailleurs. Alors certes, ça ne va pas assez loin et ça ne cible pas assez de gens, mais globalement, c'est quand même assez inédit. Donc ça, faut s'en réjouir et se dire en effet que là, la France le fait et c'était, le parcours de la loi était aussi compliqué parce qu'il doit adapter ça au marché européen. C'est-à-dire qu'il faut l'adapter pour que les produits Primark vendus en France ils soient sous le coup de la loi, mais pas ceux en Allemagne. Et donc, c'est aussi un peu compliqué quand les sites, ils sont en général, enfin, les sites web, par exemple, sont en général européens. Mais donc, en effet, l'idée, c'est que cette loi, ça soit que la première étape, en fait. Que la France montre l'exemple de ce qu'on peut faire, que ça a été adopté définitivement ou non, mais qu'ensuite, ça essaime un petit peu des lois similaires dans toute l'Europe. Et moi, je sais déjà qu'il y a des associations d'autres pays, qui sont, d'autres pays européens qui sont intéressés de savoir ce qui a été fait exactement pour savoir ce qui peut être fait au niveau d'autres pays européens, au niveau de l'Europe, de l'Union européenne elle-même, et même à l'international. Cette loi, elle est très scrutée dans ce qu'elle a d'innovant et dans ce qu'elle peut permettre de réguler un secteur finalement très peu régulé. Et donc oui, elle est scrutée. On espère qu'elle va porter ses fruits et être répliquée ailleurs. Ouais.
2: La question aussi de la fast fashion, elle pose aussi une vraie question d'accessibilité aussi du textile, parce qu'un des arguments, en tout cas quand on, là aussi sur ces sujets-là, il y a aussi beaucoup l'argument de se dire, mais en tant que consommateur, même en ayant conscientisé le fait que la fast fashion, ça implique des conditions de production très dégradées pour l'environnement, mais aussi pour tous les travailleurs qui travaillent dans ces usines-là, qui ont des conditions de travail indignes. Même si ça c'est conscientisé, il y a encore énormément de personnes en France, dans le monde, qui vont consommer sur ces plateformes-là, parce que c'est aussi, il y a aussi la question du prix. Et comment on peut faire aussi pour que les vêtements qui vont être produits de façon plus écologique, plus soutenable, aussi de façon dans les meilleures conditions de travail pour toutes les personnes qui les fabriquent, comment on fait aussi pour rendre ces produits-là accessibles au plus grand nombre ?
3: Ouais. Alors déjà, c'est intéressant parce que souvent la mode, enfin la fast fashion ou l'ultra fast fashion est un peu mis en avant comme une réponse à ce qu'on pourrait appeler une sorte de précarité vestimentaire. Et ça, c'est vraiment l'argument qui est mis en avant qui avait été mis en avant par Chine. D'ailleurs, c'était marrant, ils avaient fait une campagne le droit à la mode juste avant que la loi passe au Sénat. Donc c'était quand même très ciblé. Mais en fait, c'est sur ces marques-là qu'on tirait les prix vers le bas et la qualité vers le bas en délocalisant dans des pays où les conditions de travail sont très précaires, voire parfois il y a des cas d'esclavagisme. Ces marques-là, c'est quand Primark, Zara, H&M et toutes ces marques-là dans les années 2000 ont délocalisé la production française ou européenne à l'étranger, qui ont créé ça, qui ont créé en fait ce nivellement par le bas. Qui fait qu'aujourd'hui, il y a presque une sorte de, j'allais dire condescendance, mais où on dit que, en fait, pour vêtir les personnes qui sont dans une situation précaire, il faut produire des vêtements de mauvaise qualité, souvent toxiques, issus de l'exploitation des personnes qui vont les produire. Et donc, c'est un peu un nivellement par le bas. Et finalement, la réponse là-dessus, alors il y a la réponse toute simple de dire vous pouvez acheter de la seconde main, etc. Je pense que quand on est précaire, c'est souvent un stigmate d'en acheter de la seconde main. Enfin, c'est pas facile pour tout le monde, etc. Il y a la question de la sobriété. On peut acheter moins et surtout de meilleure qualité. Et enfin, surtout, il y a remettre des règles dans ce jeu un petit peu déséquilibré du textile, mais qui peut se trouver sur d'autres produits. C'est-à-dire qu'aujourd'hui, ce qui est le moins cher, c'est ce qui est le pire au niveau social et environnemental. Et ce que fait cette loi, en tout cas ce qu'elle voulait faire au début, c'était de rééquilibrer les règles du jeu, de pénaliser ceux qui produisent le moins bien, et donc de rendre plus cher ces vêtements de mauvaise qualité, mais surtout, et ça c'est très dommage que ça ait disparu, c'était d'utiliser ces pénalités, les sous de ces pénalités, pour récompenser financièrement les marques qui produisent des vêtements durables, c'est-à-dire qui produisent en France ou en Europe avec des matières bio, du coton, de la laine, pas du polyester, enfin pas du plastique. Et ça, c'est dommage parce que ça a disparu. Mais pour moi, c'est là qu'est la solution. C'est-à-dire qu'il faut réintroduire des nouvelles règles qui permettent de, en fait, rendre plus cher ce qui devrait être plus cher, parce que ça a un impact social et environnemental très fort, et de rendre moins cher ce qui est finalement durable, vertueux, que sont une production française ou européenne. Et c'est par ça que ça doit passer.
2: Et vous évoquiez la seconde main, mais même en fait cette question de la fast fashion, elle vient en quelque sorte contaminer aussi la seconde main, parce que maintenant, que ce soit sur les applications de seconde main type Vinted, Le Bon Coin, ou même dans des enseignes de friperie comme à Emmaüs, il y a aussi on retrouve de plus en plus de vêtements issus de toutes ces formes de fast fashion.
3: Ouais. Oui, nous, on travaille notamment avec Emmaüs, avec le réseau des ressourceries, des recycleries. En fait, aujourd'hui, c'est des structures qui sont en difficulté parce qu'elles ont énormément, énormément de vêtements de fast fashion et d'ultra fast fashion de tellement mauvaise qualité qu'elles ne peuvent rien en faire. Donc, en fait, elles doivent payer, engager des gens pour trier, collecter, etc. Mais derrière, elles peuvent pas les vendre parce que c'est de la trop mauvaise qualité. Ça, c'est une chose. Et après, il y a la deuxième chose qui est Vinted aussi, qui aujourd'hui... Vinted a un peu été mis en avant comme une manière de répondre à la consommation de vêtements neufs, etc. Parce qu'aujourd'hui, ça devient aussi une plateforme de déversoir pour les produits de l'ultra fast fashion et de la fast fashion. Et surtout, ça n'a jamais concurrencé le neuf, en fait. Aujourd'hui, Vinted est vraiment dans le top 3 des vendeurs de vêtements en France, mais pour autant, on achète toujours autant de produits neufs.
2: Alors, l'entretien touche bientôt à sa fin, et j'aime bien terminer par la même question pour tous mes invités. C'est là, qu'est-ce qui vous donne de l'espoir aujourd'hui sur cette question du secteur textile ou de l'encadrement de la fast fashion?
3: Ce qui me donne de l'espoir, c'est que cette loi, même si elle n'est pas parfaite, elle a été adoptée à un moment où il y a quand même beaucoup de dérégulation au niveau environnemental. Et elle aurait pu, je pense qu'il y avait beaucoup, beaucoup de scénarios dans lesquels elle n'était pas adoptée. Et donc maintenant, elle est là. Je ne sais pas si elle va être appliquée, comment précisément, mais en tout cas, elle est là et elle peut servir d'espoir, en tout cas servir d'exemple en ce qu'elle va être appliquée en France, mais surtout en ce qu'elle peut, et on l'a déjà dit, être répliquée, dupliquée, adaptée ailleurs. Maintenant, elle est là, on ne va pas revenir dessus, et elle peut servir d'exemple.
2: Un grand merci à vous, Pierre Condamine, pour votre éclairage sur ce sujet. Je le rappelle, vous êtes chargé de campagne sur production aux Amis de la Terre. Et c'est la fin de cette émission. Chers auditeurs, chères auditrices, merci à vous de l'avoir suivi. Et si vous êtes arrivé en cours de route et que vous souhaitez la réécouter, rendez-vous sur notre site fréquenceprotestante.com et sur toutes les plateformes d'écoute.

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Merci à tous de nous avoir suivis. 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Aussi, n'oubliez pas, nous sommes sur les réseaux sociaux. 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Pour le 100.7, rendez-vous demain à midi. Alors, chers auditeurs et auditrices, bon après-midi et à tout de suite sur fréquenceprotestante.com.

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7: Bonjour à tous. Alors à la fraîche, allons voir Hamlet. Tragédie pas vraiment rafraîchissante, mais si passionnante. Et Thibaut Pernoud l'a abondamment adapté. D'abord pour 15, puis pour 9, puis 5 acteurs et aujourd'hui 3 comédiens et un public placé au cœur du dispositif scénique. Je dois vous dire tout de suite que c'est un spectacle itinérant. Ce soir, il est à Barbentane, il sera demain aux Angles, après-demain à Saint-Rémy-de-Provence, etc. Alors, renseignez-vous. Donc, cette version, on peut le dire, c'est une version à l'os de la tragédie de William Shakespeare, dans une traduction nouvelle signée Clément Camard-Mercier. C'est une pièce joyeuse, furieuse, brutale, jubilatoire. Les trois interprètes se partagent tous les rôles. La pièce est structurée par trois mouvements, le mariage, le théâtre de la vie et les funérailles. Et bien sûr, il y est question, c'est un fond culturel de la folie, de la filiation, du pouvoir, de la trahison, du vertige d'exister. Et de la puissance, toujours la puissance du théâtre, un spectacle vivant. Juste une petite mise en garde, le spectacle prévoit l'utilisation d'armes factices et on entend des coups de feu. C'est donc, je l'ai dit, un spectacle itinérant. À chaque fois, c'est à 20h jusqu'au 25 juillet et vous pourrez aller le voir jusqu'à Rochefort-du-Gard. Au diable Vauvert!

Méditation, Luc, chapitre 2, versets 22 à 40. Oser le manque. Il est terriblement inconfortable de chercher quelque chose et de ne pas savoir quoi. On sent bien, enfoncé dans la chair de sa vie, la petite écharde de l'insatisfaction. Dans la jeunesse, elle prive de tout repos. Avec le temps, elle fait balbutier les élans. On avait déjà essayé ceci ou cela, mais l'écharde, toujours, était restée en place. N'est-il pas vain d'essayer autre chose? Alors, finalement, on s'accommode. On évite les mouvements et les précipitations qui pourraient aiguiser la pointe. Et on se livre à l'habitude, ce monstre anorexique, repu d'un rien, et dont la satiété nous dispense enfin d'attendre quoi que ce soit.

Mais heureux l'homme qui supporte les chardes du manque et maintient son cœur en attente tout au long de sa vie. Heureux celui qui supporte de savoir, en pleine conscience, que quelque chose n'est pas accompli. Heureux Siméon, juste et pieux, attendant la consolation d'Israël. À la lancinante douleur de l'écharde du manque, Siméon avait pour seul remède la confiance, car il avait été averti par l'Esprit-Saint qu'il ne verrait pas la mort avant d'avoir vu le Messie de Dieu.

Que fut ta vie, Siméon ? Qu'est-ce qu'une vie tout entière voua à l'attente essentielle, sans savoir précisément d'où viendra le salut ? L'évangéliste Luc nous dit que l'Esprit était avec toi, et ce n'est sans doute pas le moindre attribut de l'Esprit que de nous faire habiter nos espaces vides en nous gardant de les remplir trop vite. Notre nature humaine a horreur du vide. Et nous vivons une époque qui nous vend, à bon marché, mille et une manières de le combler. Il ne vous en coûtera pas grand-chose d'aller faire les soldes ou d'allumer la télé, cette sonde de gavage qui vous laissera tout à la fois repu et affamé. Mais en démultipliant les nourritures artificielles, la faim se retranche comme un chien battu dans sa niche. Elle demeure pourtant.

Durement bénu es-tu, Siméon, que l'esprit maintient en haleine et en appétit toute une vie. De l'espace de vide que creuse en nous l'espérance, tu fus avec lui le courageux gardien. Nul besoin d'être très spirituel pour aborder cette évidence. Un espace vide est une potentialité d'accueil. Si nous sommes remplis comme des œufs, nous refoulerons aux marges de nos coquilles toute visite. Plus rien ne pourra nous pénétrer. Et Dieu ne procède pas par une sonde de gavage. Il procède par approche et attend une réponse. Ta réponse, Siméon, tu la donneras au matin d'une nuit sans repos, où l'attente t'électrisait peut-être encore davantage. Au demeurant, tu n'étais plus tout jeune. Tu aidas donc l'Éternel à tenir sa promesse en te rendant au temple poussé par l'Esprit-Saint, ce fidèle compagnon qui ne te fit pas défaut, car tu savais le loger dans ta vie. Alors tu reçus, dans tes bras, la fin de ton attente, le début de l'accomplissement.

Prions. Ne me laisse pas en paix, Seigneur. Tant que je ne laisserai pas un espace à l'attente, tant que le manque ne m'aura pas évidé de mes vaines satisfactions, tant que je n'aurai pas appris à sonder le vide d'une vie sans ta parole, ne me laisse pas en paix, Seigneur. Tant que je n'aurai pas fouillé dans chaque recoin de ma vie en quête d'une trace de toi, d'un indice, d'une croix, tant que je n'aurai pas connu l'élan de te connaître, ne me laisse pas en paix avant d'avoir pu voir tout mon être s'incliner au seul frémissement de l'air à ton approche et qu'à l'heure de ma mort, je parte sans regret, rassasié de ma quête, infiniment béni d'avoir su te chercher.

0: Bonjour chers auditeurs et bienvenue dans ce magazine estival, magazine de juillet, que je prends toujours la peine de mettre aux couleurs de l'été. Donc après avoir reçu Gilles Pudlowski en juillet 2025, qui donc pouvais-je convier pour nous donner quelques bons conseils estivaux pour trouver une bonne table, pour boire un bon canon entre amis, pour agrémenter d'une bonne bouteille de rosé une partie de cartes ou de boules ? Eh bien, c'est à l'ouest de la Bourgogne, du côté de Sens, où je me suis laissé dire qu'il était paroissien de l'église réformée, que je suis allé chercher le grand Gauthier Pajonat. Bonjour, Gauthier Pajonat.
1: Bonjour, David.
0: Alors, si vous ne le connaissez pas encore, sachez que je le considère comme l'un des plus grands. Alors, attention, critique gastronomique de France, mesdames et messieurs, il va immédiatement récuser cette appellation pour une autre.
1: Pas point de critique.
0: Mais on lui donnera la parole dans un instant. Il est pour moi l'égal des plus grands, de Jean-Luc Petit-Renaud, qu'il connaissait bien, de François Simon, son maître, d'Emmanuel Jarry. Il est devenu une véritable star des réseaux sociaux avec son ami Amaury, qui ne peut être avec nous aujourd'hui, mais avec lequel il parcourt les terres de sa chère Bourgogne pour le très inspiré Bourgogne Magazine. Là encore, on reviendra parce qu'il y a eu des changements de propriétaires, etc. Mais enfin, on retrouve ainsi, et vous pouvez aller chercher son nom et l'émission Amo et Pajot, les deux compères dans les localités qui en soi font déjà rêver aux terrasses, par exemple, à Tournus, au Bambous Café, à Savigny en terre pleine, au château de Vaux-de-Luny, au restaurant de la Poste à Poissons. Allez savourer, chers auditeurs, ces vidéos toutes plus gourmandes les unes que les autres, avec la maîtrise de soi et la modération qu'il convient. Mais quel plaisir aujourd'hui d'avoir ce maître gastronome parmi nous. Donc, rebonjour, Gauthier Pajonat.
1: Merci David, tout d'abord de m'accueillir dans cette radio qui est un peu la mienne, puisque effectivement, moi j'ai été baptisé de la confession protestante.
0: D'accord, vous êtes donc un réformé.
1: Un réformé, évidemment, j'ai été baptisé à l'église réformée de Fontainebleau par Monsieur Charansol, oui. Et donc maintenant j'appartiens à l'église réformée de Sens. Je suis peut-être pas un paroissien modèle, mais j'y vais quand même de temps en temps.
0: Bon écoutez, c'est extraordinaire, on se retrouve, et en vous choisissant, je savais absolument pas en fait que vous étiez réformé. Mais enfin, vous voyez, en fait, nous sommes une grande mafia, la mafia luthéro-réformée. Alors, cher Gauthier, comment, c'est ma première question, comment va le grand vivant que vous êtes au début de cet été? Comment vous portez-vous? On reviendra sur la question de la forme physique de ce que j'appelle encore les critiques gastronomiques, mais que vous allez bien sûr renommer, puisque je crois que vous ne tenez pas à être appelé critique gastronomique.
1: Pas du tout, parce que je trouve que c'est un terme aussi injuste qu'immérité. Moi, je me définirais plutôt comme un chroniqueur culinaire, ou j'aime bien aussi le terme de passant gourmand. J'ajouterais enfin que, en candidat libre, j'ai passé un bac professionnel restauration, oui. Et donc j'ai quand même une petite légitimité un peu professionnelle, voilà. Oui. Donc si je parle d'un sujet, en général, je sais de quoi je parle, et je tenais à être référencé dans le cadre un peu professionnel à ce titre.
0: Alors justement, Gauthier, on se connaît simplement pour cette rue au téléphone, on a un peu conversé ensemble, je connais vos vidéos, mais je ne sais rien, et nos auditeurs non plus, tout comme vos spectateurs, de la formation de l'homme que vous êtes. Alors comment est-ce qu'on devient passant gourmand, comment est-ce qu'on devient Gauthier Pajonat?
1: Je crois que c'est déjà lié à des racines familiales. Mmh. Donc le nom de Pajonat, nous sommes originaires de la Suisse italienne, du côté de Lugano. D'accord. Et c'est notre grand-père paternel qui, n'ayant pas de travail là-bas, est arrivé en France, où sont nés mon papa ainsi que mon oncle Jean. Et j'ai aussi passé pas mal de temps avec mes grands-parents. Ils étaient tous nés au début du XXe siècle. Mmh. Ils avaient connu donc deux guerres, la première en tant qu'enfant. D'ailleurs, papy Pierrot, mon grand-père maternel, était orphelin. Puis la deuxième en tant qu'adulte. Et moi, quand je suis né bien après-guerre, en 1962, la nourriture tenait une grande importance dans les maisons de mes grands-parents, de faire les courses, de savoir ce qu'on allait manger, d'avoir vu au marché d'Aligre, à Paris, chez Monsieur Catet, qu'il recommençait à faire des saucisses de Toulouse un petit peu pimentées au piment de Cayenne. J'ai été élevé dans ce milieu où la bonne nourriture avait grande importance et était une source de grande joie. Et je peux dire, ça m'a tenu toute ma vie. J'ai eu, et Il y a une chose qui me fait énormément plaisir, c'est que je vois maintenant, moi j'ai pas le bonheur d'avoir des enfants, mais j'ai 5 neveux et nièces, et ils sont tous excellents cuisiniers. Mmh. J'ai ma nièce Claire qui est une grande pâtissière, et tout ça a continué avec une grande importance. Mmh. Et donc, c'est comme une sorte de fil rouge qui m'a tenu depuis ma naissance, je pense.
0: D'accord. Mais ça en est passé par une formation hôtelière, vous le disiez. C'est parce que on devient pas directement Gauthier Pajonin, star des réseaux sociaux, je veux dire passeur gourmand considérable, ami de François Simon, comme ça. Donc, tracez-nous un petit peu depuis vos études, enfin si vous le voulez.
1: Donc moi, je n'ai pas fait d'études. Oui. J'ai travaillé à 16 ans dans l'hôtellerie, oui. Chez Sofitel. Oui. Je peux vous dire que à l'époque, donc fin des années 70, Sofitel était une très belle chaîne. Oui. On y mangeait bien. D'ailleurs, le chef du Sofitel où j'étais, Monsieur Bonin, après il a eu 2 étoiles Michelin, je crois, à l'hôtel Bristol à Paris. Donc il y avait la brasserie, c'était de la bonne cuisine.
0: Oui.
1: Donc non, moi j'ai toujours un peu baigné dans ce milieu-là. Après quelques années dans l'armée, je suis entré à Air France comme steward. Et là, c'est vrai que j'ai été peut-être remarqué par un de mes supérieurs de l'époque, qui s'appelait monsieur Pierre Bidot, un grand gastronome, et qui m'a fait un peu s'occuper de la sélection des vins, des plats français qu'on allait servir sur nos lignes étrangères. C'est un concept qui s'appelait la francité. Donc, j'ai toujours été un peu baigné dans une activité parallèle liée à la cuisine. Mais je dois dire que le livre que m'a offert mon frère Eric pour mes 30 ans, 1992, le guide du casse-croûte de Jean-Luc Petit-Renaud, fut pour moi un véritable déclic. J'ai dit, mais qu'est-ce que c'est que ce gars qui parle de la poêle qui frétille dans le plateau du Mézin, qu'on peut manger une omelette au lard à toute heure, ou ce bistrot rigolo de Provence où on joue au 4-21 en goûtant des olives magnifiques. Voilà, oui, ça m'a beaucoup inspiré. Ouais. Et comme j'ai eu la chance de le rencontrer, de devenir ami et de travailler avec, je peux dire que ça vient, en fait, la trame vient de là.
0: Alors, racontez-nous un peu, parce que vous êtes effectivement quelqu'un qui connaît bien, en fait, ces légendes, en fait, que sont Jean-Luc Petit-Renaud, François Simon,
1: bien
0: en fait.
1: Sûr.
0: Comment vos itinéraires se sont croisés?
1: Donc, Jean-Luc, je lui avais écrit à Europe 1, après avoir lu son livre, en disant, monsieur Petit-Renaud, je trouve magnifiques vos chroniques, elles font rêver, elles décrivent la France, ce que ne faisaient peut-être plus beaucoup de journalistes à l'époque, dans les médias ou sur les papiers. On oubliait un peu cette chance que nous avons d'avoir des artisans merveilleux, des produits de toute beauté. Et je lui ai écrit. On s'est rencontrés et c'est autour d'un canon de blanc sur un comptoir de bistrot qui n'existe plus, c'était le Café Mode à la radio Europe 1, rue François 1er à Paris, nous sommes devenus copains. Mmh. Et on défendait tous les deux la même France, la France de nos artisans, la France d'une certaine tradition, ce qui ne veut pas dire une absence de modernité. Mmh. Et surtout, le bien manger dans cette époque que l'on sentait comme une sorte de malbouffe commencer à prendre une place un peu trop importante.
0: Alors, on y reviendra là-dessus. Et alors, peut-être dites-nous, parce que vous citez régulièrement dans vos émissions. Alors, c'est comme ça que j'avais appris que vous aviez été steward, mais je me demandais si c'était une farce ou si c'était vérité,
1: non, non.
0: Si c'était vrai. Mais vous étiez vraiment steward. Et donc, vous avez très bien connu. Vous parlez souvent de votre maître François Simon.
1: Oui, j'ai connu François Simon pendant que j'étais à Air France. Puis j'ai fait 25 ans à Air France. J'ai connu là aussi François Simon, qui est un sacré personnage. Hein. Je l'ai connu un jour dans le Figaro, dans son croque-note, qui était assez redouté chaque samedi.
0: Oui, oui, oui.
1: Voilà. Et il dit, écoutez, c'est toujours moi qui vous donne des adresses, et si vous m'en donniez, voilà mon numéro de téléphone, laissez-moi un message. Et je l'ai appelé. Je lui ai dit, bah, écoutez, monsieur Simon, voilà, moi, j'aime beaucoup ce que vous écrivez. Je trouve que c'est rare que vous veniez un peu dans notre région en Bourgogne. Et si on se rencontrait? C'est comme ça qu'on s'est rencontrés. Je l'ai emmené dans le village à Saint-Julien-du-Sault, au sud de Sens, où il y avait un chef qui faisait une cuisine exceptionnelle, à prix extrêmement modique. D'ailleurs, maintenant, il s'appelle Keigo Kimura. Il a une très belle étoile à La Spérule, à Dijon.
0: Ah oui.
1: Oui. Mais il avait commencé dans ce petit village. Et voilà. Et François, c'était. Nous avons déniché pas mal de belles adresses, même parfois, vous voyez, par route un peu neigeuse, quand il faut monter dans les monts du Bugey. Mais c'était un homme de conviction. Qui aimait les chefs qui étaient en cuisine, ouais. Et non pas ceux qui sont partout ailleurs, sauf à leur fourneau. Et c'est un grand monsieur, et c'est une fine plume aussi, qui est très agréable à lire. Donc oui, François, je trouve que notamment le fait de dire on doit payer ses additions, ça paraît la moindre des choses, ouais. Mais
0: on sait que dans le milieu, on en parlait avant l'émission, certaines personnes ne le font pas, et dans le nouveau milieu des influenceurs, on y reviendra,
1: oui.
0: On a souvent ces influenceurs qui ont été invités par les maisons en question, et qui disent bien sûr après ne faire que de la critique positive s'ils ont apprécié, mais enfin, bon, on voit ça. François Simon avait l'habitude de régler ses additions, on le voyait, et puis de critiquer ses additions aussi.
1: François, il est inimitable avec son truc. Il retournerai-je certainement. Voilà, non, c'est franchement, c'est un véritable personnage.
0: C'est un personnage, et puis il avait cette capacité. Enfin, c'est quand même l'un des hommes les plus enviables de la Terre. Le Figaro, lui, le paye pour aller visiter des 5 étoiles, des palaces, etc. Enfin, c'est un bien joli travail.
1: Il a été très longtemps Figaro, je crois un quart de siècle. Oui. Mais maintenant qu'il collabore avec le journal qui est le dimanche, là, La Tribune, il a plutôt choisi des tables un peu plus modestes, un peu plus improbables. Le bistrot avec le menu du jour à 15 euros.
0: Oui, mais ça aussi, c'est François Simon. La petite pizzeria.
1: De qualité.
0: Voilà, tout à fait. Ou alors quand c'est pas de qualité, c'est le seul qui avait ce courage de trancher dans le lard.
1: François, c'est un peu comme un chat. Hein. Ouais. Voilà, il ronronne, mais s'il n'a pas, vous aurez un petit coup de griffe, hein, forcément.
0: Alors, Gauthier Pagenat, qu'est-ce qui a motivé vos propres débuts? Parce que là, on parle de vos connaissances, de vos maîtres. Qu'est-ce qui a motivé vos débuts de chroniqueur gourmand? Est-ce la rencontre avec la Bourgogne? Ça fait d'ailleurs combien de temps que vous êtes en Bourgogne? Et une autre question, pourquoi pas la France entière? Parce que dans le fond, pour un grand vivant comme vous, on aurait peut-être envie de parcourir toute la France.
1: C'est indéniable. Moi, c'est ce que j'ai eu la chance de faire, notamment avec Jean-Luc Petit-Renaud,
0: oui.
1: Où je l'ai accompagné des émissions, mais m'avait emmené une fois à Lyon avec Paul Bocuse. On avait
0: vous étiez de cette émission légendaire.
1: Une fois, il m'avait emmené et on avait ri, mais comme des bossus. Paul Bocuse qui me racontait qu'il appelait, quand il recevait le Progrès de Lyon le matin dans sa boîte, il regardait le Saint du jour et il prenait un malin plaisir à 6 heures à appeler « Allô, c'est toi, Louis, bonne fête !» Et donc ça c'était rigolo. Oui, la France effectivement, moi c'est un petit aspect que j'aimerais bien. C'est une chose d'ailleurs dont nous discutons dans nos vidéos avec Amaury, et j'espère que cela va arriver. Alors mon lien avec la Bourgogne, ben il a 40 ans. Je suis arrivé dans cette région voilà 40 ans. J'ai eu la chance aussi de connaître un jeune chef à l'époque qui avait un petit peu d'ambition. Il s'appelle Patrick Gauthier, c'est le restaurant La Madeleine. Il a eu notamment une dizaine d'années 2 étoiles au guide Michelin, mérité, je dirais. Mmh. Et donc, je l'ai accompagné plusieurs fois à Rungis aussi, pour faire les achats, comparer, je me souviens d'un essai, vous voyez, d'une dégustation de mirabelles, entre les mirabelles de l'Ardèche, les mirabelles qui venaient de la région rhodanienne et celles de Lorraine. Ben non, celles de Lorraine étaient meilleures, avec leur petite pigmentation rouge.
0: Vous parlez à un Lorrain, attention.
1: Voilà, mais non, mais c'est vrai. Je me souviens, les 3 dégustations, là, il n'en parlait pas de prix, vous voyez, mais en il est 6 heures du matin au mois de septembre à Rungis. Vous êtes sous les bâtiments où il y a les primeurs. Et là, vous goûtez. Et ça, c'est la vraie vie. Donc, j'ai eu aussi cette chance-là d'aller régulièrement à Rungis, dont j'aime beaucoup cette ambiance. Et puis, j'ai aussi une autre chance. C'est vrai qu'en quittant Air France. J'avais rencontré le directeur de France Bleu Dijon à l'époque, Monsieur Portalès. Il est muté à Auxerre. Et il m'appelle un jour, il me dit, Gauthier, il me faudra un gars comme toi pour parler de la cuisine de chez nous, faire le tour des marchés, des artisans. Je sais que tu feras ça.
0: Ça, c'était Bourgogne Magazine. Ça.
1: C'est grâce un peu à Bourgogne Magazine que je suis arrivé à la radio France Bleu Auxerre avec une animatrice magnifique, Nathalie Rivaud, de 20 ans ma cadette, grande professionnelle, mais très drôle. Et pendant 8 ans à France Bleu, on a fait des émissions chez les auditeurs, dans les restaurants, sur les marchés. Et ça aussi, ça a été un aspect assez formateur.
0: Et alors, vous me disiez que Bourgogne Magazine, c'était aussi, donc c'est une émission vidéo, hein, je veux dire, mais il y avait aussi un magazine derrière.
1: Bien sûr,
0: ça,
1: il y avait une très belle revue qui s'appelait Bourgogne Magazine. Donc c'était un magazine qui avait été créé par Monsieur Dominique Bruyot, un peu un pape de la presse de territoire, un monsieur engagé et avec beaucoup de conviction. Moi, j'ai d'abord collaboré avec lui en format papier, à l'ancienne, je dirais, quand je faisais une petite balade moto. J'essayais de trouver un petit bistrot, un petit restaurant où il y avait un plat du jour, une adresse qui venait d'être reprise pour pouvoir les encourager un petit peu. Bon, et puis un jour, voilà quelques années, ils me disent le papier, malheureusement.
0: On sait que ces revues locales qui sont pourtant très appréciées, avec très belles photos.
1: Hein. Je pense à Jean-Luc Petit, des photos magnifiques, des beaux articles, mais ce n'est plus tout à fait dans l'air du temps.
0: Absolument.
1: Je le regrette, mais c'est ainsi. Et ils me disent, les petites chroniques que tu nous faisais, on va faire ça par vidéo. Je dis, par quoi ? Par vidéo. Oui, on va être à faire avec un Instagrammeur. Alors là, je ne comprends rien du tout. Mais il me dit, si, on a un jeune journaliste qui s'appelle Amaury Lebeau. Dans son cursus de formation, il a suivi un module pour faire de la vidéo comme ça.
0: Ouais.
1: Et tu vas être surpris. Bon, je vois arriver le gamin, on a 37 ans d'écart, une bonne bouille, un peu rondouillard. Il me fait monter dans sa voiture, il écoute Michel Sardou. Ah, je dis, moi j'adore Michel Sardou. Il me dit, moi aussi. Et puis, je sais pas, je regarde ma montre, il est midi moins 20. Il y avait un bistrot à côté, je dis, tiens, on n'irait pas boire un petit coup. Bon, il me dit, bien sûr. Il dit, moi, j'aime bien l'ambiance des bistrots. Je savais qu'on deviendrait copains. C'est le cas après 3 ans de collaboration ensemble. Et je dois dire que j'apprécie grandement son coup de patte professionnel et notamment ses qualités de montage. Je ne vous dirai pas laquelle, mais il y a une de nos vidéos où ce n'est pas lui qui l'a monté. Eh bien, ça se voit, voilà.
0: Et oui.
1: Lui, il a la rondeur, la faconde et la culture de se dire, tiens, je vais mettre tel extrait, un truc de Louis de Funès dans les loups la cuisse, vous voyez, une vieille photo de plat. Et tout de suite, ça illumine. Et c'est un convaincu de la nécessité de défendre notamment ces petites adresses dans nos campagnes.
0: Oui, justement. Alors ça, on y reviendra. Mais alors, justement, donc votre émission, elle est passée des escapades gourmandes de Bourgogne Magazine, en fait, où on voyait un peu votre tête en Monsieur Patate, en fait, dans le générique. Donc cette émission, vous pouvez nous expliquer un petit peu tous les changements, en fait, qui se sont opérés dans la direction de Bourgogne Magazine. Et puis, donc, il y a cette rencontre avec Amaury qui transforme votre émission, en fait, en Hameau et Pajot. À un moment donné, il prend tellement d'importance cet Amaury que il devient à part entière l'homme de l'émission. Un petit peu comme Emmanuel Jarry et Mathieu finalement.
1: Avec Mathieu, exactement. De toute façon, c'est largement mérité. Il faut pas qu'on voit qu'un vieux schnock comme moi. Et puis c'est vrai que nous on avait commencé à table avec Bourgogne Magazine. Donc le concept c'était de dire tiens, c'est l'ancien qui va apprendre à Amaury à casser la croûte.
0: Ouais.
1: Alors que de ce côté-là, il a été pas mal élevé par ses parents où on ripaillait bien à table et il a fait les plus belles tables de Bourgogne quand il était tout gamin. Donc, avec ce changement, malheureusement, Bourgogne Magazine ayant été en liquidation judiciaire voilà 2 ans, la partie vidéo qui est la nôtre a eu la chance d'avoir des repreneurs avec cette boîte de communication Éclolink à Dijon. Et on s'est dit, ce qu'on appelait à table avec Bourgogne Magazine n'existe plus. il faut un nouveau nom.
0: Oui.
1: Et Amaury me dit, pourquoi pas Amo, mon prénom Amaury, et toi Pajot, de ton nom Pajona. On fait Amo et Pajot, ça se passe bien, c'est facile à dire, et c'est un peu rigolo. Donc, c'est notre, maintenant, c'est notre nouvelle identité, mais avec toujours le même esprit.
0: Vous insistiez sur quelque chose sur lequel je voudrais vraiment revenir, parce que ça a été mon cas aussi. Dans le fond, si vous êtes devenu aujourd'hui le chroniqueur gourmand que vous êtes, le passant gourmand, vous parlez de l'enfance d'Amaury aussi, je pourrais parler de la mienne, celle de parents qui emmènent leurs enfants au restaurant. Ils les emmènent pas au McDo, ils les emmènent pas manger des coquillettes au ketchup. Ils les emmènent sur les plus grandes tables. C'est important l'éducation gastronomique quand même.
1: Écoutez, c'est primordial. Alors, on a l'impression de réinventer la roue, comme le dirait mon voisin Michel. Mais c'est vrai. Moi, vous savez, je suis effaré et inquiet du retour de la maladie du scorbut. Qu'était la maladie des marins quand ils étaient longtemps en mer, de ne pas avoir mangé de fruits et de légumes frais. C'est une chose qui avait disparu en France, qui fait son retour chez les enfants.
0: Eh oui.
1: Parce que maintenant, il y a des familles où on ne mange ni fruits ni légumes. Ne parlons pas de prier tout ça, c'est pas vrai. Je veux dire, on n'est pas obligé. Voilà, on n'est pas obligé d'acheter des fruits les plus chers. Il y a toujours des fruits un peu déclassés. On peut trouver. Faut être une compote d'abricots. L'autre jour, j'en ai acheté. Ils étaient à 2,70 €. Ben, franchement, ça coûte pas cher. Voilà. Non. Donc, oui, il est important d'élever les enfants en la matière. Et d'ailleurs, moi, j'ai une petite tradition. J'ai 10 et demi, je peux dire, neveux et nièces pour le moment, petits neveux et nièces. Et pour leur 10 ans, chacun, je les invite dans une étoile Michelin.
0: C'est voilà.
1: Ah oui,
0: ça.
1: Alors bon,
0: vous êtes l'oncle d'Amérique.
1: Oui, c'est un peu l'oncle d'Amérique. Ils sont très contents d'ailleurs. Quand l'aîné de mes petits neveux, c'est Arthur, mon neveu Olivier, lui avait acheté un beau petit costume. On a été dans une belle table. Ben, je lui regarde ta carte, qu'est-ce qui te ferait plaisir? Ah, il me dit, oh tonton, je prendrais bien du foie gras puis du turbo. Ben, je dis, on y va. Voilà. Non, il est important, mais dans la cuisine de tous les jours. Écoutez, en ce moment, l'été, c'est la pleine saison des légumes, des courgettes. Ben, je sais pas, moi, on coupe une courgette, on enlève un peu les pépins, on fait revenir dans l'huile d'olive, on met un tout petit peu d'huile, on râpe un tout petit peu de parmesan dessus. C'est un plat sublime, ça ne coûte rien.
0: Exactement.
1: Mais ça fait manger des légumes.
0: Ça fait manger des légumes, et Dieu sait, dans le fond, parce qu'on imagine toujours les gourmands comme des viandards qui peuvent pas se passer de côte de bœuf, mais on pense à Alain Passard par exemple, qui est passé complètement à la cuisine végétarienne,
1: mais bien sûr.
0: Et qui fait des chefs-d'œuvre de ses légumes.
1: Mais c'est délicieux les légumes, regardez, même une jeune chef, je crois qu'elle est née dans la Lyonne, Manon Fleury, qui a une table étoilée à Paris, d'Attil, ça s'appelle je crois, pareil, c'est une table un peu végétale, et les légumes, regardez la cuisine indienne. Moi, j'ai eu la chance, avec 25 ans Air France, de goûter pratiquement les cuisines du quasi-monde entier. Et franchement, moi, j'étais toujours en pâmoison devant la qualité de traitement des légumes dans la cuisine indienne. Je trouvais ça formidable.
0: Alors, cher Gauthier, vous savez que dans cette émission, il est de tradition de scander l'émission à sa moitié, grosso modo. On arrive à peu près à la moitié de l'émission par un morceau de musique. Et en hommage à votre ami et, je dirais, l'ami de bien de nos auditeurs, Jean-Luc Petit-Renaud, j'ai choisi celui, et c'est vous qui me le révéliez, qui a créé ces génériques, qui a créé les génériques
1: Tous
0: de cartes postales.
1: Les génériques de Jean-Luc depuis Grand Gourmand ont été créés par ce merveilleux artiste.
0: Eh bien, je ne le savais pas au moment où je programmais ça, mais on écoute tout de suite Richard Galliano dans Fou Rire.

0: Fréquence protestante, le magazine David Schweiger.
1: Magnifique, merci David. Et une pensée pour notre ami Jean-Luc Petit-Renaud.
2: Une grande pensée pour Jean-Luc Petit-Renaud qui nous écoute de là-haut, on espère.
1: J'en suis certain.
2: Et voilà, donc c'était Richard Galliano, Fou Rire. Voilà, c'est tout un monde sonore, Richard Galliano, son accordéon jazz. Alors, on va passer maintenant une partie de l'émission où j'ai plutôt envie de vous interroger sur vos préférences, sur votre regard, sur votre palais, parce que je me posais la question en regardant en fait Amo et Pajot sur la manière dont vous choisissiez vos restaurants pour les émissions. Qu'est-ce que vous aimez trouver sur une bonne table ? Ou dans un service, par exemple.
1: Bon, alors moi, ce que je trouve déjà important, c'est quand on va dans une table, quelle qu'elle soit,
2: oui.
1: C'est une table où on cuisine.
2: Oui.
1: Hein, et on n'achète pas tout chez Métro ou Promo Cash, tout fait. Voilà.
2: Oui,
1: s'il y a marqué terrine de canard, ben voilà, il faut qu'elle ait été faite même par l'apprenti.
2: Est-ce que ça a changé les choses, là, les petits logos faits maison, ou
1: non.
2: Est-ce que c'est un truc c'est...
1: Entre les maîtres cuisiniers de France, les maîtres restaurateurs, le logo, mais qui ne veut pas dire grand-chose, parce que si ça a été juste rebidouillé, franchement... Non, ça ne veut pas dire grand-chose pour moi et
2: à quel logo on peut, est-ce que Logis de France on peut encore s'y fier, est-ce que Michelin on peut s'y fier?
1: Alors moi j'ai un certain respect pour le guide Michelin.
2: Oui.
1: Même si je trouve qu'ils ont un peu changé. Maintenant, leur truc de ne plus mettre de bons petits hôtels dans notre beau pays de France et de dans leur application de vendre que des chambres à 650 euros, je trouve ça totalement indécent. Je trouve aussi que Michelin, ils ne sont pas nombreux, ils sont une douzaine pour faire la France. Mmh. Je vois pour le 2026, ils ont été beaucoup en Bourgogne-Franche-Comté. Mmh. Ça fait longtemps qu'ils n'y avaient pas été. Du coup, il y a eu des promotions. Mais là, je pense que pendant 5 ans, il n'y aura peut-être plus rien, malheureusement. Donc je trouve que c'est une très belle référence, c'est un guide formidable, une représentation aussi de la France gourmande. Hein. Mmh. C'est Michelin qui a beaucoup aidé, les routes, leur construction, la signalisation, les enrobés. Mmh. Mais je trouve qu'ils devraient revenir un peu à leurs fondamentaux. Si vous m'entendez, monsieur Poulenec, je crois, voilà. Eh ben, j'espère que vous en prendrez de la graine.
2: Alors, vous qui n'êtes pas chroniqueur au guide Michelin, mais qui est un peu comme monsieur Duchemin dans l'aile ou la cuisse.
1: Excellent.
2: Hein, finalement, j'en reviens à ma question. Et comment est-ce que vous choisissez vos restaurants dont vous avez dit que vous aimiez de la cuisine faite maison, mais dans le service. Je pense à, par exemple à cette extraordinaire émission où vous rencontrez, alors je ne sais plus le nom du restaurant, mais une dame qui s'appelle Boubou.
1: Ah, Boubou. Boubou, elle est dans un bled de 800 habitants à Magny, au sud de Lyon, à 5 minutes de la sortie de l'autoroute A6 d'Avallon. Boubou, c'est un personnage.
2: Extraordinaire, parce que le restaurant s'ouvre quand Boubou est réveillé.
1: Oui.
2: Et se ferme quand Boubou en a marre.
1: Quand Boubou en a marre. Non mais, Boubou, j'ai connu Boubou, parce que c'est aussi ça les adresses.
2: Oui.
1: On se les refile entre bons copains, bonnes copines, machin. Je l'ai connu grâce à un ami cuisinier qui s'appelle Jérôme Joubert, avec son épouse Anne-Claire, ils tiennent le Rive Gauche à Joigny, pour moi une des meilleures tables de Lyon. Et il me dit, faut que je t'emmène faire un casse-croûte chez Boubou un mardi matin. Je ne travaille pas, on est tranquille, on arrive à 10h30. Ben, qu'est-ce que vous voulez que je vous dise? Elle avait préparé des verres, il y avait une belle terrine de canard sur le comptoir, un pain magnifique du boulanger de la Roche-en-Brenil. Ben, elle dit, ben, les gars, ben, servez-vous. Voilà, c'est Boubou, c'est le guide du casse-croûte de Petit Renaud. C'est ce qu'on aime, c'est un peu de gentillesse aussi pour ses clients qui ne viennent pas chercher que le couvert.
2: Ouais.
1: Ça peut arriver d'avoir un petit coup de mou au moral.
2: Ouais, absolument.
1: Eh bien, quelqu'un avec lequel on va pouvoir peut-être un peu s'épancher, sans excès, hein, mais ben on se dit, tiens, c'est un endroit dans lequel on se sent bien. Donc oui, ça c'est important dans le choix de nos tables.
2: Racontez-nous un petit peu, parce que là j'en ai cité un, mais quelques-unes des tables qui vous ont marqué.
1: Alors, il y en a forcément quelques-unes. Il y a une table qui nous a beaucoup marqué avec Amaury. C'est à la Roche-en-Brenil, entre Avallon et Saulieu. Ça s'appelle la Grange Rochelaise. J'étais passé devant deux fois à moto et deux fois, j'avais été attiré par la bonne odeur.
2: Ouais.
1: Et donc, Amaury réserve. Et là, nous tombons sur une petite table tenue par Madame en salle et Monsieur en cuisine. Le menu, il est à 16,50 €. Il y a une petite nappe sur la table. On se prend un bon kir. Il y a des petits canapés avec la terrine du moment. Entrée, plat, fromage, dessert, de vraie cuisine. La bouteille de vin du coin doit être à 17 €. Franchement, et là, c'est là qu'on se dit, bah tiens, grâce à nos vidéos, c'est sûr que ça leur a envoyé des clients. Et ce fait d'être un peu prescripteur, je me dis, ouais. C'est bien mon Gauthier, mission accomplie. Voilà, c'est du bon boulot.
2: C'est du bon boulot.
1: Ça, c'est du bon boulot. Notre dernière vidéo aussi, elle est au cœur du vignoble de Saône-et-Loire, à Givry, une belle petite commune. La table de Givry, franchement, chez Augustin et Camille. Bah, écoutez, quand je les vois tous les deux, et quand lui nous dit, vous savez, moi, tous les matins avec Camille, on se lève et on met tout notre amour dans cette maison. D'ailleurs, il est important de regarder aussi un peu pour sa famille. Hein.
2: Ouais.
1: On peut pas tout mettre dans son travail.
2: Dans son travail.
1: Mais quand vous voyez la qualité du mets, ce velouté d'asperges là qui servent dans un menu à 22 €, mais c'est incroyable. Mmh. C'est incroyable. Donc eux aussi, j'espère que ça va leur faire venir du monde. Et je trouve ça très important de défendre aussi ces gens qui travaillent, qui font bien et avec des produits de saison. Ça, je pense, c'est primordial. Et un peu de gentillesse avec les clients, évidemment.
2: Il y a une chose qui est passée, en fait, presque inaperçue dans l'émission, c'est que vous dites que vous êtes motard.
1: Évidemment, très longtemps, donc, grâce à notre papa. Ouais.
2: Donc vous parcourez aussi la France en moto.
1: Ben écoutez, fin juin, je suis revenu après un périple avec mon frère Eric et de vieux amis. Je pense au Martin, on se connaît depuis 1972, excusez du peu. Et j'ai parcouru 3000 kilomètres.
2: Incroyable.
1: Voilà, donc sur ma petite 700 Yamaha, qui est bien confortable. Et on est descendu dans le sud, on a fait un peu le Luberon, deux étapes mythiques du Tour de France, le Mont Ventoux. Le Mont Ventoux, moi ça m'a toujours fait rêver quand j'ai autour de France, l'Isoar, le col de l'Isoar, la route est très difficile pour monter, et donc oui, je trouve que la moto, ça vous donne aussi une forme de liberté, et c'est souvent à moto que je me dis, bah tiens, il va être l'heure de manger, et commençons à s'organiser, même si ça devient de plus en plus difficile, parce que, hélas, le nombre d'auberges de bord de route ont un peu disparu. Donc maintenant, il faut souvent réserver en amont pour être sûr de trouver quelque chose d'ouvert.
2: Alors, on va y revenir à ça. Mais peut-être avant, vous nous avez cité les tables qui vous ont marqué en Bourgogne. Est-ce que aujourd'hui, il y a des chefs qui vous inspirent particulièrement? Est-ce que, parce que vous me racontiez hors antenne que vous êtes l'oncle d'Amérique, vous me disiez j'ai 10 petits neveux.
1: Bientôt 11 d'ailleurs.
2: Voilà. Ou alors c'était peut-être à l'antenne. Et donc vous les invitez à chacun à une table, un macaron Michelin. Donc vous êtes au courant de ce qui se passe au niveau de la cuisine française. Est-ce qu'il y a des chefs qui vous inspirent particulièrement ou des gens dont vous diriez ça vaut la peine de dépenser un salaire pour aller manger chez eux.
1: Mais alors, écoutez, j'étais assez touché récemment par des jeunes chefs qui viennent d'avoir une étoile au Michelin. Et le hasard fait, ça se voit d'ailleurs aussi à mon tour de taille, j'en ai fait quelques-uns récemment. Il y a une petite chef, elle est née en Bourgogne, alors c'est peut-être pour ça que je la suis un peu, Colline Folquier, elle est née dans la Nièvre, et elle a repris à Marseille un truc qui s'appelait l'Épuisette, c'était une institution. Maintenant ça s'appelle Au Faux, le restaurant est les pieds dans l'eau, et je trouve qu'elle réinterprète magistralement et de façon très personnelle la bouillabaisse, et ce autour d'un service éblouissant.
2: Ah, c'est formidable ça, parce que j'allais vous demander vos adresses de l'été, mais on en a déjà une, donc Au Faux. C'est important quand même, là encore, d'accorder toute leur place à la jeune génération qui vient.
1: Mais évidemment, c'est un métier qui n'est déjà pas facile, et donc on se doit de les soutenir. Et dans la même veine d'Au Faux, récemment, j'ai fait deux restaurants promus au Michelin 2026, d'où l'importance aussi du Michelin, quoi que puissent en dire certaines et certains. Je suis allé à la table du Grappio, c'est à Pupillin, dans le Jura, à côté d'Arbois, et franchement, j'ai été soufflé. J'ai été par la qualité et la précision de la cuisine, et notamment cette façon de réinterpréter le poulet au vin jaune et au mori.
2: Oh oui.
1: La table de Grappiot, je vous le conseille, un service dynamique, un superbe pain. Et puis aussi, Cocorico, à côté de chez moi, il y a aussi eu, c'est rare dans Lyon, une nouvelle étoile au Michelin, ça s'appelle Air, c'est dans le magnifique golf domaine de Ronsemey, et je trouve ce petit couple, elle c'est Marine qui fait la pâtisserie et le service, elle fait les deux, hein. Et le petit chef en cuisine, bah, ils ont bien du cœur à l'ouvrage, c'est des bons petits cuisiniers. Et puis moi j'ai ma cantine dans Lyon, alors elle est au bord de Lyon, j'adore cette table, notamment l'été quand on peut être en terrasse. Ça s'appelle le Rive Gauche à Joigny. Une cuisine classique, très bien interprétée, avec des vraies glaces faites maison. C'est une maison où, forcément, quand on est connu, on est bien accueilli, mais pas que. J'apprécie grandement la façon classique, mais un peu innovante, de la cuisine de Jérôme Joubert.
2: Gauthier Pajonnat, qu'est-ce qu'il vous tient à cœur de défendre dans la cuisine française ? Car je sais que vous avez des causes gastronomiques. Vous êtes intervenu encore l'autre jour, on en discutait, enfin vous m'aviez envoyé un petit texto, en fait, dans les auditeurs ont la parole. Vous défendez notamment les bistrots, l'importance des bistrots de village. En quoi cela fait partie d'une certaine identité de la France pour vous ?
1: Alors peut-être c'est aussi le fait, moi j'ai fait deux mandats d'élu municipal, dont un mandat d'adjoint dans mon village. C'est aussi...
2: Vous étiez adjoint à quelles affaires ? Aux affaires gastronomiques
1: Non, je m'occupais des travaux et de la voirie.
2: D'accord,
1: voilà.
2: D'accord.
1: Très, très intéressant. Et vous savez, quand on est élu, mais aussi quand on se balade à moto, qu'on traverse la France, moi je suis effaré et attristé de constater qu'à peu près deux tiers des villages français n'ont plus un commerce. On voit le rideau tiré, il n'y a plus d'hôtel, pourtant la façade a été repeinte récemment, c'est une affaire qui devait tourner. Qu'est-ce qui s'est passé ? Le boucher a fermé, le bistrot, j'en parle même pas. Les boulangers sont en danger aussi maintenant avec toutes les chaînes qui arrivent. Les boulangeries sont moins rentables qu'avant.
2: Ah oui, c'est vrai ah qu'on n'a plus le petit boulanger de village. Mais on a Marie Blachère qui
1: est Marie Blachère, pâte à pain, feuillette et je ne sais comment ils s'appellent. Et malheureusement, une boulangerie était rentable dans un village de 700 habitants. Maintenant, il en faut 1500. Vous voyez ? Et donc, oui, moi, c'est aussi à défendre, et notamment nos bistrots. Mais pourquoi on n'a jamais défendu mieux que ça nos bistrots ? C'est un rôle primordial dans une commune. Comme c'est... Ben, vous voyez, avant de venir à cette émission, comme j'étais en avance, j'ai trouvé un petit bistrot pour aller boire, parce qu'il fait chaud, une petite menthe à l'eau. Je me suis installé en terrasse, je regardais les gens, et je me dis, mais quel bonheur que de l'existence de ces bistrots.
2: Oui, absolument. Il y a d'autres causes comme ça que vous tendez à défendre dans la question, dans la restauration, dans la gastronomie ?
1: Oui, alors comme le disait l'ami Jean-Luc, peut-être, il me disait tantôt, en buvant un petit canon de blanc, il me disait, ah, mon Pajonnat, on est peut-être un peu les derniers des Mohicans hein, à défendre tout ça. Mais je pense qu'il est aussi nécessaire dans notre vision de la cuisine française de défendre nos charcutiers. Parce que je me rends compte que la charcuterie, maintenant, on en parle toujours de façon industrielle, des trucs sous sachet, je sais pas quoi, avec marqué un truc, il faut un bac plus 6 pour comprendre ce qui est marqué sur l'étiquette. Ouais. Il faut défendre nos charcutiers. Voilà. Et d'abord, on les défend, bah, c'est comme pour le bistrot, bah, en les faisant travailler. Voilà. Et donc, oui, c'est un de mes combats, si je puis me permettre, ainsi que le combat éternel pour nos maraîchers qui font un métier difficile.
2: On parlait de manger des légumes.
1: Et qui méritent tout notre soutien.
2: Alors, une question que je posais juste avant l'émission, mais vous savez en fait que se sont développés sur les réseaux sociaux des influenceurs gastronomiques comme le Paris d'Alexis ou le blog de Philippine Darblay. Vous avez un avis là-dessus ? Dans le fond, vous êtes pas l'homme d'Instagram.
1: Non, c'est plus. Alors, je dois dire que toute la partie un peu des réseaux sociaux, c'est mon jeune collègue Amaury qui a 25 ans, qui s'en occupe. Même si évidemment, grâce à ses talentueuses vidéos, j'apparais dessus. Je serais un peu réservé sur ce qu'on appelle ces influenceurs et qui souvent on l'entend, ils s'emballent pour pas grand chose, ils manquent un peu de recul et d'analyse dans leur dégustation des plats et c'est tout de suite, vous savez, comme le monde d'aujourd'hui, c'est tout de suite formidable, waouh, c'est génial. comme dirait, comme aurait dit feu mon grand-père Papy Pierrot, calme et buvons frais. Faut, faut, voilà, il faut de la mesure et un petit peu d'analyse avant de tenir des propos aussi dithyrambiques, me semble-t-il. Mmh. Et quant au, j'aimerais aussi connaître, si je puis me permettre, le financement de ces tables où ils s'emballent si facilement.
2: Oui, alors ça, vous avez parfaitement raison, et c'est un problème éthique qui est posé, c'est-à-dire que souvent, ils signalent que c'est une collaboration, hein, c'est-à-dire qu'ils ont été invités, mais qu'ils ne font que de la critique positive, donc ils ne font une émission que s'ils ont apprécié ce qu'ils ont mangé. Mais c'est vrai que ça pose assurément des problèmes éthiques, oui.
1: Non, moi, je suis très réservé. Je regrette un peu que dans les revues, dans les magazines, alors c'est peut-être l'air du temps, mais que ait disparu le traditionnel, la traditionnelle chronique culinaire, alors qui peut s'appeler Propos de table, qui s'appelait Croque-Note avec François dans le Figaro, mais c'était des revues faites par des professionnels, un article bien écrit.
2: Et des gens qui savaient écrire, oui, j'allais dire.
1: Parce que c'est important quand même. Ouais, dans le temps, il y a eu, bien sûr, il y a eu James de Coquet, enfin, ouais. Voilà. Il y en a eu plein, il y a eu M. Courtine, enfin, des gens qui avaient quand même de la plume et une certaine culture culinaire.
2: Ouais.
1: Et puis, je le dis toujours, et puis qui payaient leur addition, ouais, comme monsieur, madame, tout le monde, et selon les fameux préceptes du guide Michelin.
2: Alors, Gauthier, avant de se quitter, il reste 5 minutes d'émission. J'avais à cœur de vous demander des conseils pour cet été, pour nos auditeurs. Alors, quelques petites questions. À quelle table estivale incontournable pour vous il s'agit de se rendre? Allez, sur la côte, par exemple, vous nous parliez de cette adresse.

0: bonne table.
1: À Paris ?
0: À Paris, eh bien écoutez, moi il y a une table que j'aime bien, c'est un ancien qui a travaillé longtemps avec Christian Constant. Ouais, Christian Constant, il parlait comme ça, c'était le copain de Petit Renaud, hein, bon, ben voilà. Ça s'appelle chez Rosemary, c'était le prénom de leurs grands-parents respectifs, de elle, de Nina, et lui, Philippe en cuisine. Lui c'est un vrai cuisinier, un adepte des produits de saison. Il y a un petit comptoir accueillant, on peut boire un petit canon, et on se sent bien accueilli. De rue de l'Université, je crois qu'ils sont dans le 7e, et c'est si tranquille que ben on a bien envie de s'y attabler à nouveau.
1: Est-ce que je peux vous demander maintenant une table dans l'ouest de la France ?
0: Alors, dans l'ouest de la France, ce ne sera pas forcément... Ce n'est pas forcément, effectivement, mon coin de prédiction, mais si vous allez du côté, vous allez aller dans l'Orne. Vous avez une très belle table, pas à Alençon, pardonnez-moi de chercher. Il y a une table ils ont une étoile Michelin qui est tenue par un couple formidable. Ça vous dit rien les communes de l'Orne?
1: Non, absolument pas.
0: C'est sûr. Écoutez, vous la retrouverez dans le guide Michelin, une étoile Michelin dans l'Orne. Il y en a pas 150. Oui. La patronne est très élégante. Le cuisinier, le chef Arnaud, il vous fait une très belle cuisine. Il y a un jardin. On s'y sent bien et c'est formidable.
1: Alors, je me demandais comme ça si vous avez peut-être le titre d'une étiquette pour un rosé à boire comme ça entre copains l'été qui sortent des minutis.
0: Alors moi, je vais vous conseiller de vous prendre un rosé de Marsannay au nord de la Bourgogne parce que je trouve que c'est du vin rosé et non pas de ces espèces de trucs où on ne sait pas si c'est de l'eau ou il n'y a pas de couleur. Non, moi je vous propose un bon rosé de Marsannay. Tiens, du domaine de Ray, ils sont gentils comme tout, très accueillants. Et là, vous régalerez. C'est un vrai rosé. Ça va vous désaltérer.
1: Et qu'est-ce qu'on boirait avec l'aïoli de l'été ?
0: Ah, l'aïoli, je dirais un coup de blanc.
1: Ouais, un coup de blanc.
0: Un petit coup de blanc. Oh, ça, vous aimez ça, l'aïoli ? J'adore ça.
1: Ah, moi, j'adore ça.
0: Ouais, avec les légumes, l'œuf, le bon poisson.
1: Vous parlez à un homme qui est à moitié du Sud.
0: Ah, écoutez, on va se prendre, un coteau d'Aix.
1: Un coteau d'Aix. Oui, en blanc, très bien.
0: Peut-être avec deux cépages, peut-être grenache, rôle, enfin, ces cépages variés d'assemblage. Oui, je verrais bien ça.
1: Un coteau d'Aix. Alors, une dernière question, il nous reste 2 minutes d'émission. Gauthier, en fait, vous n'êtes pas à l'image de certains chroniqueurs, il nous reste même 1 minute. Vous, dans le fond, dans vos émissions, vous mangez généreusement.
0: Avec plaisir.
1: Cependant, comment vous faites pour garder la forme en ayant ce coup de fourchette, cette gourmandise? Comment vous faites,
0: Gauthier? Moi, je fais attention, nous déjeunons, mais nous ne dînons pas.
1: Hein. Ah, oui, c'est
0: moi,
1: ça.
0: J'ai 64 ans, je peux pas dîner, hein, sinon ça me fait trop. Voilà, on fait un bon repas le midi. Et le soir, moi j'aime bien une petite soupe et un bon fromage blanc de Bresse. Voilà.
1: Bon, eh bien écoutez, Gauthier, merci infiniment d'avoir participé à cette émission, d'être venu de Sens, en fait, d'à côté de Sens pour cette émission.
0: C'est moi qui vous remercie, mon cher David, et je suis heureux de vous apporter une petite noix fumée faite par le boucher de mon village de Gron.
1: Oh, écoutez, c'est formidable.
0: Vous régaler. Tiens, vous pouvez mettre ça dans une salade de lentilles, vous les coupez comme ça, ou alors vous les faites à la poêle et vous casser un œuf dessus.
1: C'est la première fois qu'on m'offre un cadeau dans cette émission.
0: C'est la moindre des choses.
1: Merci Gauthier Pagenin. On vous retrouve dans l'anciennement Bourgogne Magazine pour les vidéos des escapades gourmandes
0: et
1: dans
0: Amaud et Pajot désormais. Voilà.
1: Amaud et Pajot qu'on retrouve sur YouTube très facilement. Merci Gauthier Pagenin.
0: C'est moi qui vous remercie David.
1: Et bel été à nos auditeurs. Au revoir.

0: Bonjour, chères auditrices et chers auditeurs. Espérance et confiance. Merci Arnaud à la réalisation technique et Rémi à la coordination. Martine Lecoq, que nous recevons aujourd'hui, est écrivain, journaliste pour les médias protestants et critique d'art. Ses livres précédents ont porté sur la Révolution française, avec notamment une biographie de Danton, édition Van Dieren en 2016, et dans un tout autre registre, celle de quatre artistes pionnières. Loïc Fuller, Käthe Kollwitz, Lili Boulanger, Georgiana Houghton. Elle vient de faire paraître « L'être un jeune chercheur de Dieu » aux éditions Labor et Fides. Un livre qui questionne la foi. Bonjour Martine Lecoq.
1: Bonjour.
0: Pourquoi avez-vous écrit ce livre sur la foi? Qu'est-ce qui vous y a poussé? Et à qui s'adresse-t-il?
1: Alors déjà, il s'adresse à tout le monde, en fait. On est tous des jeunes chercheurs de Dieu. Jeunes ou vieux, hommes ou femmes, ça facilitait la fluidité de la lecture, je pense, de m'adresser à un interlocuteur réel ou imaginaire. Ça incarnait un peu le sujet, plutôt que de parler de la foi par des tonnes d'abstractions. Là, ça les incarnait terrestrement, je dirais. Maintenant, qu'est-ce qui m'y a poussé? C'était un peu des pensées qui sont agglomérées les unes avec les autres, enfin des strates de pensées selon des années assez différentes, dont les dernières assez récentes. Il y avait des lettres à un jeune poète, je me suis dit pourquoi pas des lettres à un jeune chercheur de Dieu, c'est-à-dire un livre de lettres sur la foi. La foi étant au fond finalement de toutes nos interrogations essentielles en fait.
0: Oui, vous faites dans votre livre certaines critiques à propos de l'Église. Pouvez-vous revenir sur elles?
1: C'est-à-dire que la foi au sens large, au sens vaste du terme, pas forcément d'ailleurs foi en Dieu, je dirais, le mot Dieu étant au fond un mot auquel on attache peut-être trop d'importance, mais la foi dans la vie, tout simplement avec un grand V, ça coule pas tout naturellement dans la main de l'Église en fait. Ce qui pousse, par exemple, un nouveau venu à aller dans une église, c'est d'abord la figure du Christ. Mais c'est vrai qu'il pourrait s'y sentir pas si bien que ça accueilli. Bon, j'aime beaucoup les églises protestantes unies, luthériennes et réformées, c'est-à-dire les églises historiques, c'est celles que je connais, qu'elles ont beaucoup de qualités, de liberté, d'ouverture d'esprit, qu'on trouve, à mon avis, nulle part ailleurs dans les églises chrétiennes du monde. Un protestantisme qui ne fait pas de prosélytisme, ce qui est assez différent, parce que je m'aperçois que beaucoup de catholiques, même encore aujourd'hui, ont tendance, il y a ce besoin de convertir qui est au fond d'eux, au fond. Et il n'y a pas ça dans ce protestantisme-là que j'aime. Mais du coup, ça peut aussi aller vers un manque d'accueil.
0: Y a-t-il un équilibre possible à trouver entre la foi et l'Église ?
1: J'espère. Parfois on le trouve, parfois on ne le trouve pas. De toute façon, la foi, on ne peut pas la partager dans sa totalité. Elle est toujours un peu folle. Si c'est une vraie foi, elle vient de nos entrailles. Donc elle est un peu d'une folie éclairée. Mais et l'Église, c'est une institution. Donc il y a toujours cette petite friction intérieure entre une foi personnelle, complètement libre, là, du coup. Et puis, le groupe, c'est ça. Mais ça, c'est une chose qu'on retrouve dans toute la société, l'individu et le groupe.
0: Et le groupe.
1: Comment rester, comment être dans un groupe tout en restant soi-même. C'est ça, c'est la grosse difficulté.
0: Votre livre, « Lettre à un jeune chercheur de Dieu », aux éditions Labor et Fides, tourne autour de questions intemporelles, vraies de tous les temps. En quoi aussi ont-elles un caractère actuel ?
1: Je pense qu'aujourd'hui, la spiritualité joue quand même un grand rôle dans la vie de tout le monde. Hein, mais enfin, depuis toujours, chaque personne, chacun, chacune a une vie spirituelle. Mais peut-être qu'aujourd'hui, on en a besoin plus qu'un autre moment. Je pense qu'il y a Alors, ça peut être pour de bonnes ou de mauvaises raisons, je veux dire, qu'on s'intéresse aux choses de la foi. Donc, mon livre aussi, c'est un peu pour éviter certains écueils. Les écueils d'avoir une foi qui serait seulement identitaire ou seulement... pour moi, la foi véritable, c'est comme un anti-credo, je dirais, au fond, finalement. Donc, que chacun cherche sa foi véritable me paraît important aujourd'hui, parce que d'abord, on reçoit des milliers d'informations de toutes sortes et on est au carrefour de tant de chemins qu'on ne sait pas toujours lesquels prendre. Et on se fixe souvent des buts qui ne sont pas, comment dire, qui sont pas les bons, au fond, alors qu'on devrait être simplement dans le pas qu'on fait. Dans, je pense à la sculpture là, de Giacometti, l'homme qui marche. Alors on devrait être dans l'ouverture du pas, c'est tout, en fait. Donc j'essaye de ramener ce jeune chercheur ou ces jeunes chercheurs à leur intériorité. Et je crois qu'on en a besoin aujourd'hui plus qu'à n'importe quelle époque.
0: Disons. Donc je vais encore insister, en quoi nous parle-t-elle particulièrement aujourd'hui ?
1: Particulièrement, parce que pour se défendre de ce monde extérieur de ce qui se passe dans le monde, qui fait aujourd'hui, plus qu'à n'importe quelle époque, une intrusion dans nos vies privées qu'il n'a jamais fait jusqu'à présent. Je veux dire, et il faut quand même se défendre, résister à ça. Et on ne peut résister à ça que par l'intériorité de la foi, quel que soit le nom qu'on lui donne.
0: Martine Lecoq, votre livre apporte un éclairage très intéressant, et surtout pour ce que cela génère au fond de chacun de nous. Il y a une quête de renouveau aujourd'hui. Qu'en pensez-vous ?
1: En fait, la quête de renouveau, oui, dans le christianisme, c'est certain, mais on n'en voit pas encore les résultats vraiment visibles. Parce qu'il ne faudrait pas que ce renouveau soit un faux renouveau. Il faudrait que ce soit du nouveau, simplement, pas du renouveau. Du vraiment neuf. Et ça, ça demande une vision créatrice que, je pense, le christianisme n'a pas encore. Souvent, il essaye de faire du nouveau avec de l'ancien, en fait. Alors que c'est pas c'est une néologie, si on peut dire. La vraie nouveauté, ce serait quelque chose qui a une mémoire fidèle, mais qui enlève les traditions mortes. Tout en ayant la fidélité de la mémoire, une fidélité vivante, donc qui se meut, et puis en même temps d'oser aller vers quelque chose d'inédit. Mais ça, c'est des formes auxquelles les églises devraient réfléchir ensemble, effectivement.
0: Vous avez choisi de nous lire deux extraits de « Lettre à un jeune chercheur de Dieu », édition Labor et Fides. Je vous laisse la parole. Ce sera suivi par un générique musical, Ballade numéro 1 de Johannes Brahms, que vous avez également choisi. C'est à vous. Merci, Martine Lecoq.
1: Le christianisme change de pôle, d'aspect. Nous ne devons pas nous attacher à réformer des coutumes mortes, des traditions qui tombent en lambeaux, mais avoir la vision profonde de la métamorphose qui est en train de s'opérer en lui. Il meurt dans une forme et renaît dans une autre. C'est cela qu'il nous faut voir. Les formes de la foi sont faites pour être abandonnées tôt ou tard. Elles ne sont que des vases. Tant qu'ils contiennent l'eau, ils sont bons, utiles. Quand ils l'emprisonnent, ils doivent céder la place à d'autres contenants. Très probablement, le christianisme restera vivant comme chacune des grandes religions du monde. Il ne cherchera plus son unité dans l'unanimité des croyances. Il sera fait non plus de croyances, mais de croyants. Cette révolution a déjà commencé. Il arrive que le cœur soit trop grand pour la poitrine, que l'intention ne soit plus rendue par le geste qui la signifiait, que la foi déborde du cadre dans lequel elle est invitée à demeurer, que ce cadre ait de moins en moins de rapport avec elle. Cela ne vient pas d'une dégénérescence de la foi. Au contraire, cela vient de sa croissance. Notre capacité d'aimer le présent est souvent mise à mal, j'en conviens, par ce qui nous tire en arrière, par ce qui doit se produire et nous effraie, par nos anticipations. Nous délaissons notre jardin intérieur, ses arômes et ses délices. Ce que nous appelons Éden est toujours à reconquérir. Nous le connaissons, il est à portée, tout près, Ce n'est pas un jardin suspendu dans le ciel, ce n'est pas un mirage. Parfois, sans le vouloir, nous entrons en lui. Et cela nous donne une sensation voluptueuse d'effraction. Comme si nous cassions une serrure. Comme si nous passions par une fenêtre interdite. L'Éden a toujours un parfum de transgression.

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3: Бонжур, шерс аудитер. Nous voici de retour le 8 juillet 2026 sur Regard vers l'Est, toujours pour l'Ukraine et en réfléchissant sur la Russie. Et merci à Philippe Delara d'être venu au studio.
4: Bonjour,
3: merci
4: Clarisse.
3: Philippe.
4: C'est un plaisir.
3: Oh, c'est gentil, vraiment. Alors Philippe, vous avez été enseignant à la faculté de droit de la rue d'Assas en philosophie politique, il me semble.
4: Oui.
3: Hein, vous écrivez beaucoup d'articles, surtout dans l'excellente revue Commentaire, n'est-ce pas ? Et également dans Des Crucis. Et dans Des Crucis, vous faites partie du comité de rédaction ?
4: Oui, et je suis le président de l'association qui publie Des Crucis, entre autres.
3: C'est-à-dire au-delà de...
4: Nous avons aussi une université libre et
3: oui,
4: une maison
3: ça.
4: D'édition.
3: Voilà. Bon. Alors, vous avez été observateur électoral en 2014, n'est-ce pas ?
4: Oui.
3: À Kiev. Et vous avez de solides et au fond maintenant anciennes amitiés musicales et intellectuelles avec des Ukrainiens. Je ne me trompe pas.
4: Tout à fait.
3: Bien. Alors, aujourd'hui, où en est-on ? Alors, nous sommes étonnés par ce que disent les journalistes et ce qu'on lit dans Le Monde, où il y a eu des articles intéressants quand même, hein, sur l'effet d'armes de l'Ukraine. Alors, nous sommes moins spécialistes que vous. Qu'est-ce que vous dites des bombardements ukrainiens et de leurs résultats ?
4: Alors, c'est un changement incontestable dans la guerre, en ce sens que depuis quelques semaines, l'Ukraine a l'initiative, c'est-à-dire que le front est bloqué. Il y a quelques avancées, quelques reculs des uns et des autres, mais pour l'instant, il n'y a pas de changement significatif sur le front.
3: Le terrain.
4: En revanche, il y a une campagne de bombardement ukrainien sur la Russie qui couvre pratiquement l'ensemble du territoire russe. Il y en avait déjà eu avant, mais là, il y a vraiment une campagne depuis 10 jours. Et les Russes sont dépassés, en ce sens qu'ils n'arrivent pas à arrêter ces bombardements de plus en plus nombreux et de plus en plus destructeurs. J'expliquerai pourquoi après. Alors, d'abord, le premier résultat, c'est l'asphyxie de la Crimée, dont les communications avec le continent vers le nord, côté Ukraine occupée, vers l'est, côté Russie, sont soit coupés, soit fragilisés, et le système énergétique.
3: Il n'y a plus de pétrole.
4: Il n'y a plus de pétrole et il n'y a plus d'électricité. Et c'est très important pour la Russie pour deux raisons. D'abord parce que c'est une base arrière de l'armée pour beaucoup de choses, les munitions, les armes, le pétrole, vous venez de le dire, et parce que surtout la Crimée est un symbole très fort pour la Russie et pour Poutine en particulier. Souvenons-nous que cette guerre a commencé en 2014 par l'annexion de la Crimée, et il y a toute une idéologie dont je ne sais pas si elle est partagée vraiment par l'ensemble des Russes, mais qui est en tout cas très importante dans le discours officiel, de la Crimée comme perle de la Russie, ouverture stratégique sur les mers chaudes, terre russe depuis toujours, soi-disant. C'est-à-dire, en fait, ça fait 200 ans.
3: Oui, c'est Catherine II de Russie.
4: Depuis Catherine II, alors que la Crimée, si je puis dire, était peuplée bien avant. Notamment par les Tatars, puis par des Ukrainiens descendus de la steppe du sud du pays. Alors, l'autre impact de ces bombardements, c'est bien sûr les pénuries de carburant vertigineuses. Tout le monde a vu à la télévision les files interminables de voitures
3: qui quittent la Crimée.
4: Alors il y a beaucoup de Russes qui quittent la Crimée. C'est d'ailleurs la raison pour laquelle les Ukrainiens finalement ont décidé de pas frapper le pont de Kertch, parce que c'est le chemin pour retourner en Russie. Et donc, toutes ces actions sur la Crimée font fuir de nombreux Russes. Il faut savoir que la majorité de la population...
3: Elle est arrivée après 2014.
4: Est arrivée après 2014. Et donc, je parle maintenant de l'ensemble de la Russie, où les pénuries de carburant s'aggravent chaque jour. Tout le monde a vu à la télévision les files interminables de voitures ou de camions. Ça dépend des stations, à Moscou, à Saint-Pétersbourg, mais aussi dans tout le pays.
3: Y compris l'Extrême-Orient ?
4: Absolument, puisqu'aussi bien la dernière action d'éclat des Ukrainiens, c'était il y a quelques jours, c'est un raid à Omsk sur une très importante raffinerie de pétrole qui produisait à elle seule 4%.
3: Oui, c'est énorme. Oui.
4: Des carburants produits en Russie, donc c'est à 2500 km de la frontière ukrainienne, c'est en Sibérie. Alors, avant cet attentat et ce bombardement, cette raffinerie a été, je ne dirais pas complètement détruite, mais mise hors service pour au moins un an. Donc, c'est vraiment une vraie...
3: c'est une victoire. C'est vraiment
4: un vrai coup porté. Et avant ce bombardement, donc au 1er juillet, il y avait déjà 38% des capacités de raffinage russes qui étaient supprimées. Et après, et certaines sources disent aujourd'hui qu'on en est à 50%.
3: Ah oui.
4: Et il y a pénuries de toutes sortes. Il y a l'essence, le diesel et le kérosène.
3: Pour les avions.
4: Pour les avions. Il y a beaucoup de vols intérieurs qui sont
3: annulés.
4: Qui sont annulés. Et l'armée de l'air manque aussi de kérosène. Et ces attaques concentrées sur le pétrole, et la production de pétrole et le raffinage, commence à produire des effets en cascade, c'est-à-dire pas seulement le manque de carburant, mais dans les campagnes, le manque de gasoil qui entrave les récoltes, le manque de kérosène dont je viens de parler, qui entrave l'aviation civile et militaire. Et ce qu'il faut comprendre, c'est qu'au début... parce que cette capacité de bombardement à l'intérieur du territoire russe est assez ancienne, mais au début, c'était des drones qui ne pouvaient porter que des petites charges. Donc, les dégâts étaient limités ou indirects. C'est-à-dire qu'ils pouvaient être plus importants s'ils arrivaient à provoquer un incendie qui ravageait la raffinerie. Alors que maintenant, les dégâts sont durables parce que les Ukrainiens ont développé de nouvelles armes, des drones plus
3: chez eux, sur leur territoire.
4: Absolument.
3: Avec leurs ingénieurs et leurs ouvriers.
4: C'est un phénomène assez extraordinaire. C'est-à-dire, pour les premières années de la guerre, les Ukrainiens se plaignaient de ne pas recevoir assez d'armes de
3: l'Occident. Ils n'en ont pas reçu assez, trop tard, est bien d'accord.
4: Et qui était très calibré, comme dit le général Yakovlev, c'était pour les faire tenir, mais sans qu'ils puissent attaquer la Russie. Notamment, il y avait des missiles à longue portée, mais qui étaient bridés quand on les livrait à l'Ukraine. Et finalement, ce sont les Ukrainiens
3: eux-mêmes qui ont fait le boulot,
4: qui ont développé une industrie militaire qui est maintenant la plus avancée du monde, à telle enseigne
3: seulement dans le drone. Alors, ils ont
4: le drone et les missiles.
3: Alors, quel genre de missiles?
4: Alors, ils ont développé un missile de croisière qui est le Flamingo, qui a l'avantage de pas être très cher, coûter très cher, enfin relativement, les missiles c'est très cher, d'avoir une portée de 3000 km.
3: Ah oui, encore plus.
4: Et d'emporter une charge d'une tonne.
3: Ah oui, d'accord. Oui. C'est-à-dire que c'est l'équivalent d'un Patriote.
4: Oui, c'est ça.
3: À peu près.
4: Non, les Patriotes, c'est des missiles sol-air.
3: Oui.
4: Je dirais que c'est un Tomahawk.
3: C'est un Tomahawk.
4: Presque en mieux, compte tenu de la portée et de la charge utile. Et ils en produisent 200 par mois.
3: Ah, c'est beaucoup.
4: C'est beaucoup. Cette nouvelle industrie, elle est à la fois très inventive, très créative et très productrice en termes de quantité. Je reviens au drone dont on avait parlé en premier. Donc, ils ont un drone qui s'appelle le FP1. Mais quand je dis un drone, il change toutes les semaines. Parce qu'en fonction des retours d'expérience, des nouvelles idées, il est amélioré sans cesse. Et donc ce drone FP1, il a une portée de 1500 km pour l'instant. Et il peut charger entre 60 et 120 kilos
3: d'explosifs.
4: Et ça, ils en produisent plus de 100 par jour.
3: Par jour ? Mon Dieu !
4: Et ils sont en train de lancer des missiles balistiques de moyenne portée. Et quand on dit ils sont en train, ça va tellement vite que peut-être qu'ils vont sortir très bientôt. Et alors, les missiles balistiques ayant l'avantage d'être beaucoup plus difficilement arrêtables que les missiles de croisière qui volent pas vite. Qui volent au ras du sol, mais pas très vite. Et donc, ils peuvent être repérés. Et quand ils sont repérés, c'est facile
3: de les descendre.
4: Mais avec ces améliorations très fréquentes, notamment utilisant l'intelligence artificielle, parce que jusqu'à il y a peu, le talon d'Achille des drones, c'était le brouillage. Puisque les drones étaient téléguidés par des opérateurs à distance.
3: Oui.
4: Et ils ont développé très très vite des drones avec de l'intelligence artificielle embarquée et qui sont capables de faire beaucoup de choses, de repérer leurs cibles, de dévier leur trajectoire si on leur tire dessus, etc. Et qui ne sont pas sensibles au brouillage.
3: Mais quand on parle d'intelligence artificielle, on parle de composantes informatiques, et il y a un problème sur le marché des composantes informatiques en ce moment. Et les Ukrainiens se débrouillent avec l'état du marché, apparemment.
4: Ils se débrouillent avec l'état du marché, et surtout avec leur génie du bricolage. Parce que ce qui est caractéristique de cette nouvelle industrie de défense, c'est les faibles coûts. Les faibles coûts et la rapidité avec laquelle la production monte en puissance. Et alors, il y a un contraste abyssal avec la situation russe, qui ont un mode de fonctionnement très rigide, avec beaucoup d'inertie. Et la Russie a beaucoup perdu en matière de guerre des drones, dont on sait qu'elle est décisive. On n'en a pas parlé, mais elle est aussi décisive sur le front. C'est-à-dire que, je crois, 70%, si ce n'est plus, des pertes russes, des soldats tués, l'ont été par des drones. Alors, bon, c'est des drones de portée locale, mais voilà. Et les Russes ont fait un pari qui a été désastreux pour eux, qui était le pari de la fibre optique. Donc pour éviter le brouillage, ils équipaient les drones de fibres de très très longs câbles de fibres optiques et ils étaient guidés à partir de là. Alors de toute façon, ça ne marche que sur le front, ça ne peut pas marcher à des milliers de kilomètres.
3: C'est des petites distances.
4: C'est des petites distances, quelques kilomètres. Et puis ça a pas très bien marché, d'autant plus que les Ukrainiens ont eu la bonne idée de bombarder la seule usine de production de fibres optiques en Russie.
3: En fait, il y a une espèce, les deux stratégies sont différentes, mais pour des raisons sociales. C'est que les Ukrainiens ont des petites unités assez autonomes et que c'est le contraire en Russie où tout part du Kremlin en descendant la chaîne avec toutes les histoires horribles qui descendent sur la chaîne et qu'en bas, ils n'ont aucune initiative.
4: Voilà. Les armes dont j'ai parlé sont fabriquées par une entreprise, une start-up qui s'appelle Firepoint, qui a été créée en 2022. Au départ, c'était des ingénieurs qui bidouillaient des informaticiens qui bidouillaient dans des garages. Maintenant, ils sont 500, mais ils sont toujours dispersés et cachés Donc jusqu'à présent, les Russes n'ont pas réussi à trouver les centres de production des missiles. Et last but not least, les Ukrainiens ont réussi à établir, alors pour Moscou et Saint-Pétersbourg, un couloir de sécurité en détruisant les systèmes de détection des Russes.
3: Volontairement, évidemment.
4: Oui, bien sûr.
3: Donc ils se sont, si on peut dire, tracés, hein, un couloir de sécurité entre l'Ukraine, parce qu'ils tirent les missiles de la frontière en général, proche du front, vers Saint-Pétersbourg, le nord-est, et vers Moscou, qui est au plein est. Et ils ne risquent rien dans ce couloir. Alors, c'est à peu près ça, ou pas grand-chose, ou moins.
4: Pas grand-chose, parce que, évidemment, les Russes réagissent, essayent de remplacer les systèmes de détection, mais c'est des trucs assez compliqués et très chers, en fait. Hein. C'est pas l'image qu'on a du radar, une parabole et quelqu'un qui décrypte les données. C'est des équipements assez complexes et coûteux. Et alors, je voudrais dire un dernier mot sur la manière dont les Russes ripostent. Il y a une première riposte qui est absolument dérisoire, qui serait comique si c'était comique, c'est qu'ils bombardent les stations-service en Ukraine.
3: Ah oui, en fin de ligne quand.
4: Oui. Ce qui, ça fait souvent des morts parce qu'elles sont au service, mais l'impact sur le la distribution.
3: Ça n'a rien à voir avec ça.
4: C'est rien du tout. Et oui, évidemment, et l'autre aspect de la riposte, c'est la vengeance sur les civils, avec l'intensification des bombardements sur les villes, et y compris Kiev.
3: Mais et Lviv ?
4: Et Lviv, sur toutes les villes, Kharkiv, Dnipro, ce qui est une riposte barbare, mais totalement inefficace, puisque ça ne touche pas les moyens militaires de la Russie. Ils font que détruire des immeubles résidentiels et tuer des gens. Alors, la question qui se pose maintenant, par rapport à cette opération flambante, oui, je crois que j'ai oublié de dire que Zelensky a annoncé une campagne de 40 jours.
3: Ah, ça, j'ai pas entendu. Et il a annoncé ça à l'OTAN hier ?
4: Non, bien avant. Et donc aujourd'hui, nous sommes au 10e jour à peu près, ou 12e jour, je ne sais plus. Donc il reste encore un mois. Et jusqu'à présent, l'intensité n'a pas baissé, au contraire. Et les capacités des Russes à intercepter ces missiles et ces drones est toujours extrêmement faible.
3: C'est la campagne ukrainienne, parce qu'il y a également une campagne russe.
4: Oui, je viens d'en parler.
3: Aussi une campagne.
4: Depuis que la campagne ukrainienne a commencé, ils bombardent beaucoup plus massivement les villes.
3: Les villes. Et les institutions et civiles, les installations civiles, je veux dire. J'insiste, parce que les Russes qui sont en Crimée, ils ont été interviewés par un journaliste français qui a fait du bon travail, ce qui est quand même pas si fréquent. Et ils sont très au courant, les Russes de Crimée qui ne partent pas, que l'armée ukrainienne ne bombarde pas les institutions civiles de préférence. Elle bombarde les institutions militaires et l'électricité et le carburant qui sont indispensables aux institutions militaires.
4: Oui, ils ont bombardé il y a un an ou deux l'état-major de l'armée russe. C'est pas en Crimée, mais c'est alentour. Ils ont détruit plusieurs navires pétroliers russes de ce qu'on appelle la flotte fantôme.
3: Mais ils ne tirent pas sur les civils.
4: Et
3: les Russes de Crimée, ils sont parfaitement cyniques en disant « Mais oui, mais ils ne tirent pas sur nous. » Et ils ne le disent pas. Nous, on tire sur eux. Et alors, j'ai interrogé des Russes qui m'ont dit « Mais ils ne le savent pas. » Parce qu'à la télé, on dit toujours qu'on ne vise que les installations militaires, c'est-à-dire qu'on continue de mentir, et les Russes le croient. C'est ça qui est quand même extraordinaire.
4: Alors oui, absolument. Alors, pour connaître les détails de cette campagne, donc, qui est multiforme, hein, je viens d'évoquer les destructions de navires. Là, ils l'ont fait dans la mer d'Azov et la mer Noire, mais ils seront capables de le faire très certainement dans la mer Baltique.
3: Si, ben, il faudra le faire.
4: Donc, c'est un autre moyen de frapper au portefeuille, à la ressource pétrolière. Alors, je recommande à vos auditeurs la chaîne YouTube de Xavier Tittelmann, qui est très très bien informé sur tous ces aspects militaires. Alors, jusqu'où
3: peuvent-ils aller ?
4: Peuvent-ils aller les Ukrainiens ? Alors, bien évidemment, on a observé depuis le début de cette guerre la résilience de la Russie face aux revers, aux pertes humaines considérables, etc. Mais enfin, il y a une fatigue qui est très grande après près de 5 ans de guerre. Et l'étranglement économique de la Crimée en particulier, mais de toute la Russie, commence à peser très, très lourd sur la capacité de Poutine. Alors, beaucoup de gens disent que c'est pour forcer la Russie à négocier avec l'Ukraine, y compris les Ukrainiens le disent, parce que, si je puis dire, ils jouent le jeu de la possibilité d'une négociation pour pas apparaître comme des jusqu'au-boutistes. Mais en réalité, et les Ukrainiens le savent très bien, la négociation est improbable parce que Poutine n'en veut pas. C'est lui qui veut aller jusqu'au bout. Et l'effet de cette campagne, pour les Ukrainiens, je pense que c'est la chute du régime, par exemple à la suite d'un putsch militaire. Et parce qu'en soi, cette campagne, si efficace soit-elle, ne va pas apporter une victoire militaire à l'Ukraine. Alors, la Crimée, me semble-t-il, est une exception, parce que tout le monde dit dans les médias, y compris des personnalités, des experts très favorables à l'Ukraine, la Crimée restera russe. Je ne parle pas des pro-russes qui sont très divers sur...
3: En
4: France en particulier, je pense à Luc Ferry et aux 4 autres anciens ministres qui faisaient la une du JD News à ce sujet. Alors moi, je ne suis pas sûr du tout que la Crimée ne va pas tomber. Parce que la situation est vraiment impossible dans ce territoire. Il y a une résistance intérieure qui est peu nombreuse,
3: mais très
4: active, à la fois directement, en faisant des attentats, etc., et indirectement, en donnant des informations à l'armée ukrainienne.
3: Et ils sont indétectables, parce qu'ils sont parfaitement russophones.
4: Voilà.
3: Et comme les Russes identifient la nature russe à la langue, ils ne peuvent pas les détecter. En général, ils ont assez peu les concepts pour le faire. Ça m'a intéressé beaucoup.
4: Alors, il y a beaucoup de Tatars dans cette résistance intérieure qui, eux, sont reconnaissables. Mais de toute façon, ils sont dans la clandestinité.
3: D'accord. Je ne savais pas qu'ils étaient vraiment dans la clandestinité.
4: Et alors, je voudrais dire une dernière chose sur les réactions des Russes. Enfin, deux choses, si vous voulez. C'est que il y a énormément de protestations sur le manque de carburant. Il y a eu plein d'images à la télévision où il y a des gens déboussolés, éructants. Mais qu'est-ce que c'est que...
3: On produit du pétrole et on n'en a pas.
4: Il y a une raffinerie à 70 km d'ici. Ça, c'était pas à Moscou, c'était plus à l'est. Et on n'a plus d'essence. Il y a quelque chose d'abject dans ces réactions.
3: Ah, oui.
4: C'est le fait que il n'y en a pas sur les pertes humaines qui s'élèvent, selon les évaluations, entre 300 000 et 500 000. Je dis bien des tués. Hein. Il y a en plus des blessés.
3: Et des impotents, enfin, des gens...
4: Voilà,
3: qui...
4: des blessés, y compris blessés graves, invalides.
3: Bien valides, voilà.
4: Et... trouve ça assez extraordinaire que la première protestation de masse...
3: C'est le carburant, c'est pas les morts.
4: Et le fait que les familles soient rémunérées... Il y a toute une économie de la mort en Russie. Il y a des primes au départ des volontaires, il y a des primes aux morts, fait que c'est avantageux pour les gens. Mais quand même, à cette échelle de pertes humaines, il pourrait y avoir des réactions...
3: Un peu saines. Moralement saines, elles ne le sont pas. Voilà. Alors attendez, mais vous n'avez pas parlé d'Alexandre Lounine.
4: Et je vais y venir parce
3: Mais nous n'avons plus que 2 minutes et demie. 3.
4: Ah d'accord. Alors, Alexandre Lounine, c'est un soldat, un vétéran, un ancien combattant, qui a posté le 25 juin sur son blog un message qui est devenu viral, comme on dit, c'est-à-dire au dernier pointage, il y avait plus de 16 millions de vues.
3: Ah, 16 millions ?
4: Ils sont
3: 145 millions, ça fait pas encore beaucoup.
4: Bah, si on enlève les enfants et les soldats qui sont au front, il n'y a pas 140 millions d'habitants, d'auditeurs potentiels d'un blog. Et son discours dénonce non pas la guerre elle-même,
3: non,
4: mais la violence et la corruption des officiers. Et depuis qu'il a expliqué un peu avant, on savait déjà, et depuis il y a eu des vérifications, donc il y a un phénomène massif de rackets envers les soldats, surtout les volontaires qui ont touché une prime
3: d'enrôlement.
4: Et ils sont menacés de mort s'ils refusent d'aller au front sur des positions où ils savent qu'ils ont une demi-heure d'espérance de vie. Ils sont soit jetés dans un trou, soit ce qu'on appelle annulé, maintenant, dans le jargon de l'armée russe. Annulé, ça veut dire tué.
3: Et alors, leurs officiers veulent les rackets.
4: Voilà, les rackets et les tuent.
3: Mais les rackets pour de l'argent.
4: Pour de l'argent. Il y a même une anecdote extraordinaire, c'est que... Alors, c'est un cas, ils font pas tout ça, c'est qu'ils obligent les soldats, avant qu'ils partent au front, à donner leur carte bleue avec le code pour que l'officier en question puisse vider leur compte après leur post-mortem.
3: D'accord.
4: Et alors, ce Lounine demande à parler à Vladimir Poutine en personne et avec une menace, et qui dit que si il n'est pas
3: reçu
4: ou avec, avec une communication directe, à distance, l'armée, dit-il, tournera ses armes contre le Kremlin.
3: Et c'est à 3 ans d'anniversaire de l'affaire...
4: Prigogine, tout à fait. C'est,
3: C'est un anniversaire, quoi.
4: Voilà, c'est un anniversaire. Il y a une analogie avec Prigogine, si ce n'est que Lounine, lui, parle un langage normal et pas ordurier, comme faisait Prigogine, et surtout, il donne des faits précis, et il a une revendication précise de parler à Poutine, et...
3: Il a été arrêté depuis.
4: Il a fait un nouveau poste le lendemain, à mon avis, sous contrainte, où il retire ses menaces.
3: Ah oui, d'accord.
4: Et dans ce contexte...
3: Tu peux continuer à finir ta phrase dans ce contexte.
4: L'idée que les Russes sont sous une chape de plomb, qu'ils sont bourrés,
3: de
4: complètement prisonniers de la propagande, devient de moins en moins
3: défendable.
4: Vrai.
3: Et oui. Ils ne veulent pas être des citoyens. C'est comme ça. Merci beaucoup, Philippe. Merci beaucoup au studio. Et bonnes vacances à vous tous.
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0: bienvenue dans cette émission, cet rendez-vous, Auxébeau rendez-vous avec la bande dessinée chaque semaine de la BD franco-belge, évidemment, et précisément l'album dont que je reçois, enfin, l'album dont on va parler aujourd'hui. L'auteur est en promo en Belgique aujourd'hui. Il s'appelle Maxence Kerlock. Bonjour Maxence.
1: Bonjour Emmanuel.
0: Vous êtes effectivement à Bruxelles pour la promo de ce livre qui sort tout juste aujourd'hui. Il s'intitule « Derrière le champ », publié aux éditions Casterman. Donc évidemment, lorsqu'un livre sort, c'est toujours un petit événement dans la vie d'un auteur. Mais alors vous, ça démarre sur les chapeaux de roue, des gens en promo un peu partout. Bravo.
1: Merci.
0: Et puis merci d'être en direct du coup aujourd'hui en duplex, donc depuis la Belgique. Alors on va parler de cet ouvrage-là, d'abord parce qu'il m'a beaucoup touchée. C'est votre premier livre et je trouve que voilà, graphiquement il se passe quelque chose. Les personnages sont très attachants. Vos deux héros sont deux jeunes enfants qui rentrent dans l'adolescence. Ils s'appellent Martin, elle s'appelle Capucine, ils sont sur la couverture du livre. Et vous avez voulu raconter cette espèce de passage finalement de l'enfance à l'adolescence via ces deux personnages-là, deux enfants uniques dans une famille voilà, et qui se rencontrent voilà, de façon un peu fortuite. C'était quoi votre point de départ dans cette histoire, Maxence ?
1: Bah, effectivement, quelque chose qui m'a vraiment intéressé avec ce livre, c'était de parler d'un âge, un âge particulier qui est le début de la préadolescence, qui est un moment vraiment charnière, qui est un moment où on sort de la petite enfance, on sort d'un moment où on a connu peut-être avant que l'école, que la famille, et tout d'un coup, on voit plus. Donc tout d'un coup, tout est un petit peu fascinant, effrayant, mais en même temps un petit peu bouleversant. Donc j'avais envie de parler de cet âge-là et de faire vivre au lecteur une expérience à la hauteur de ce moment-là de vie où le monde est fascinant et le monde est effrayant.
0: C'est un moment qui vous a marqué, vous, personnellement, pour vous avoir eu envie précisément de traiter de ce sujet-là sur votre premier ouvrage ?
1: Je crois qu'on a, tous été marqués par ce moment-là parce que c'est un moment de révélation, puisque avant ça, on n'a pas encore vu grand-chose. Ce qui est certain, c'est que mon point de départ, c'est un point de départ tout de même de distance. J'ai plus cet âge-là et les souvenirs peut-être ne suffisent pas à comprendre qu'est-ce que c'est qu'avoir cet âge-là. Donc pour raconter cette histoire, j'ai eu à cœur de prendre le temps d'observer des élèves. J'étais dans un collège pour faire de l'observation et j'ai pris le temps de réfléchir à qu'est-ce que ça voulait dire d'avoir cet âge-là pour essayer de le comprendre. Pour moi, c'est avant tout une histoire qui est finalement assez loin de moi aujourd'hui, mais je crois que la fiction, elle permet de ça, elle permet d'imaginer d'autres vies, de se mettre à la place d'autrui, et ça, c'est quelque chose qui me tient à cœur.
0: Alors du coup, effectivement, vos héros ont 12 ans, mais ils ne sont pas seuls, évidemment, il y a des parents, il y a d'autres personnages qui gravitent autour de votre univers. Ça s'intitule « Derrière le champ » parce qu'on est en pleine campagne, c'est pas situé précisément, vous avez eu envie de rester dans le flou, ça peut être à peu près n'importe où.
1: Effectivement, j'ai préféré ne pas forcément situer précisément le lieu, mais ce sont des lieux qui ont été tout de même inspirés de lieux que j'ai connus quand j'étais plus jeune, qui m'ont marqué par leurs ambiances, que j'ai voulu réussir à mettre à nouveau dans le récit pour plonger dans cette ambiance si particulière de la campagne un peu profonde.
0: C'était où votre enfance à vous?
1: Mon enfance à moi, c'était en tout cas une partie quand j'étais plus jeune, d'ailleurs plus jeune que Martin et Capucine, dans le Cantal, près d'Aurillac, en France.
0: D'accord. Et pourtant, vous êtes venu à Paris pour faire des études. Vous êtes passé par l'école Estienne, l'école des Gobelins. Vous avez donc démarré dans l'animation avant de publier aujourd'hui cette première bande dessinée. C'était donc d'abord l'animation qui vous intéressait dans le dessin ?
1: D'abord, dans le dessin, ce qui m'intéressait, c'était une écriture. Plus jeune, je disais vouloir faire de la bande dessinée. Seulement, on nous explique que c'est un peu compliqué. Alors, l'animation, c'est présenté à moi comme une possibilité de continuer à dessiner. Mais en vérité, j'avais toujours envie, très très envie de raconter des histoires. Donc, j'ai raccroché cette envie plus tard, avec le temps, quand j'ai senti que mon dessin pouvait avoir un peu plus de maturité pour aller de ce côté-là. Et pour moi, c'est important, le dessin a toujours été une écriture et une manière d'écrire et de transmettre et de partager avec les autres.
0: Bah, cela dit, en même temps, forcément, votre expérience dans l'animation a dû servir ensuite dans votre travail pour la bande dessinée aujourd'hui.
1: Oui, bien sûr, l'animation, il faut le savoir, c'est un savoir-faire qui est très très exigeant, qui est de très bonne qualité en France. Et donc, ça m'a beaucoup appris en termes de rigueur et en termes d'artisanat pour continuer ensuite derrière à en faire quelque chose et à pouvoir l'utiliser pour faire voyager des gens à travers une histoire comme c'est le cas avec ce livre.
0: Alors évidemment, on voyage effectivement avec vous parce que ces deux jeunes enfants, ils ont un peu la bougeotte, ils s'ennuient un peu dans leur village, ils s'ennuient un peu dans leur famille respective, et donc ils ont envie d'aller voir ce qui se passe derrière le champ. D'où le titre de votre album, cette espèce de champ, qui est l'endroit où on n'a pas le droit de passer derrière. Le père de votre héros lui dit non, non, derrière, tu ne peux pas y aller, c'est trop dangereux. Et donc on ne sait pas ce qui se passe. Sauf qu'eux, évidemment, voilà, avec leurs enfants et tout leur courage, ils ont envie de savoir ce qui se passe. Et donc ils vont aller voyager au moins derrière le champ, et puis en l'occurrence au-delà aussi. Ça, c'était, voilà, il fallait transgresser la limite.
1: Effectivement, il y a une question qui est présente dans le récit, qui est celle de l'interdit. Je crois que ça dit beaucoup du rapport de parents ou d'adultes aux enfants, qui peut être celui d'une limite qui est fixée, limite qui peut être fixée de manière mythique parfois. C'est le cas un peu dans le livre, en expliquant qu'il y a quelque chose à craindre, qu'il faudrait avoir peur d'aller derrière le champ. Seulement, cette limite, elle n'est pas toujours tout à fait justifiée. Donc c'est aussi une manière d'explorer ce rapport-là, cette relation entre les enfants et les adultes, et se poser la question de est-ce que ces interdits sont toujours justifiés et à quoi ils servent. Et est-ce que vraiment il y a quelque chose qui est bien fondé dans ce rapport-là qui est mis en place entre parents ou entre adultes et enfants.
0: Alors, il y a aussi question du mal-être de ces enfants, puisqu'en l'occurrence, votre héros, Martin, donc au début de l'histoire, quitte la ville, quitte ses amis pour partir à la campagne avec son père, seul. La mère n'apparaît jamais, donc elle vit seule avec son père. Et de l'autre côté, cette petite Capucine, elle aussi, visiblement, a des problèmes avec son père. Donc ça aussi, vous vouliez parler de ce mal-être, à ce moment-là, de cette enfance, où on ne sait pas trop où on est, et parfois aussi, la vie des adultes rejaillit sur celle des enfants.
1: Oui, effectivement. Ce qui était important pour moi, c'était de raconter une histoire d'incompréhension. Je crois que c'est d'abord ça, entre Martin et son père. Ce sont deux personnes qui n'arrivent pas à se comprendre, qui n'arrivent pas à se parler, ou en tout cas, peut-être, qui n'arrivent pas à s'écouter. Ce qui était important pour moi, c'était d'être des deux côtés, d'être à la fois du côté du père, mais à la fois d'un côté du fils, et de comprendre pourquoi, d'un côté, le père avait du mal à écouter son fils et à comprendre son mal-être. Et je laisserai découvrir aux gens, dans le livre, les raisons pour laquelle il se comporte comme ça, mais on comprend qu'il y a une forme de projection de ses désirs dans le fils, qui est quelque chose qui peut être assez courant chez des parents. Et en même temps, du côté de Martin, le fils, la peur de décevoir son père, etc., qui font que la vérité semble un petit peu impossible. J'ai l'impression que raconter une histoire sur ça, qui permet de comprendre pourquoi on en est arrivé là, c'est aussi une manière, en le comprenant, de trouver une manière dans sa propre vie d'essayer de l'éviter et de faire autrement.
0: Mais c'est pour ça que justement ce cher Martin, il est totalement isolé. Isolé par sa famille, isolé de ses amis, isolé du coup de ce nouvel univers qu'il ne connaît pas. Et c'est précisément cet enfant seul qui va devoir essayer de se débattre avec la réalité. Moi c'est ça qui m'a beaucoup touchée aussi justement, c'est notamment il y a des scènes, d'ailleurs avec Capucine aussi, où on les voit tous les deux très solitaires, parfois jouer avec leurs animaux, avec leurs jouets, etc. Les faire parler comme font les enfants, raconter des petites histoires. Moi j'ai adoré ces petits moments-là qui sont pleins de poésie et pleins de jolies. Mais cela dit, c'est aussi cette solitude-là qui est mise en avant.
1: Tout à fait. C'est la question aussi de qu'est-ce qui se passe pour un enfant quand il est seul à ce moment-là, quand il a aussi, c'est assez clair, je crois, peu de ressources, peu d'armes pour se battre dans cette situation-là. Et donc, c'est là que parfois des armes qui semblent peut-être peu régulières, finalement, quand on a le contexte, on les prend d'une autre manière. Un enfant qui ment ou un enfant qui dissimule, il s'agit de comprendre aussi qu'il y a des raisons qui le poussent à faire ça, et je crois que c'est aussi parfois le cas de Martin et Capucine. Et puis aussi Capucine, ce qu'il apporte beaucoup, c'est son imaginaire, un imaginaire qui est très riche et très développé. Et je voulais aborder un petit peu la double face de ça, le fait que cet imaginaire soit à la fois quelque chose qui peut-être l'isole, puisque ça la rend étrange et différente des autres enfants, et en même temps, c'est ce qui lui permet d'inventer quelque chose et de sortir. Ce que je trouve intéressant aussi dans une histoire comme ça, c'est que le rapport à l'ennui, il est double. Il est comme une sorte d'enfermement dans un quotidien quand même un petit peu pesant à certains endroits, ou en tout cas solitaire, mais il est aussi ce qui appelle à l'aventure. Et que cette aventure, elle a quelque chose de beau à promettre, et je laisse les gens découvrir dans le livre. J'espère qu'il y a quand même une grande promesse de ce côté-là qui est déployée dans le livre.
0: Ce que je n'ai pas encore dit, Maxence Kerlock, c'est que dans votre livre « Derrière le champ », vous avez fait le choix du noir et blanc. C'est-à-dire que d'ailleurs, c'est un livre souple, oui. En noir et blanc, avec des personnages qui ont plutôt des grosses têtes avec des gros yeux. Enfin, on sent que vous aimez le manga et que vous en avez beaucoup lu.
1: Mais tout à fait. C'est tout à fait ce à quoi je me réfère en termes d'héritage. j'ai été très attaché à des lectures plus jeunes. Ça a été peut-être mon entrée dans la littérature. Et du coup, je reste attaché à ces œuvres-là. Aujourd'hui, mon rapport à la bande dessinée, c'est surtout celui du manga et plus précisément celui du seinen.

0: qui est accessible. Donc j'ai envie, eu envie de faire une histoire que tout le monde pouvait lire, qui, j'espère, pourra faire voyager n'importe qui et faire vivre l'expérience à n'importe qui. Et par ailleurs, dans ce cadre aussi, je préfère que le livre soit le moins cher possible. Et donc peut-être j'aime aussi, pour cette raison-là, les livres qui vont avoir quelque chose de modeste aussi, en partie. Donc en l'occurrence, un papier plus fin qui rappelle effectivement certains mangas.
1: Ah mais tout compte, vous avez raison. Ce qu'on peut dire aussi, c'est assez surprenant, c'est que votre livre est postfacé par Tristan Garcia, donc philosophe et romancier. Comment c'est arrivé? Comment vous lui avez fait lire votre premier livre et lui demander d'écrire une postface?
0: Écoutez, j'ai eu énormément de chance. Je dois dire que c'est peut-être la chose dont je suis le plus fier aujourd'hui dans ma vie, d'avoir eu une postface de Tristan Garcia, que je remercie vraiment pour ça. C'est quelqu'un dont j'admire le travail depuis très longtemps, et précisément son travail en métaphysique contemporaine. Et depuis longtemps, j'avais à cœur de peut-être pouvoir le rencontrer et discuter avec lui, sachant que c'est quelqu'un qui est aussi amoureux de la bande dessinée. Seulement, il n'y avait pas vraiment beaucoup d'occasions, ou je ne savais pas comment, et il habitait dans une autre ville. Mais il se trouve qu'un jour, par hasard, alors que j'étais à la bibliothèque des Beaux-Arts à Paris, je l'ai croisé dans ma couloir, alors qu'il n'habite même pas à Paris. Et donc je lui ai adressé la parole, et il s'avérait être d'un accueil très très chaleureux, et je le remercie beaucoup. Et par la suite, je lui ai proposé de relire la bande dessinée avant de la finir, pour avoir des retours, pour pouvoir éventuellement changer des choses. Et il a beaucoup aimé le livre, ça l'a beaucoup touché. Et donc, étant donné que ça l'a beaucoup touché, qu'il m'a écrit de très beaux mots sur le livre, on m'a suggéré de lui demander d'écrire un petit mot dans le livre, ce que je n'aurais même pas osé faire, mais il l'a fait. J'en suis aujourd'hui très très fier, et je suis très très heureux qu'il ait pu mettre une petite part de lui dans ce livre.
1: La vie est faite d'heureux hasards, Maxence. Donc, oui. C'est parfait. Là, du coup, ce livre sort tout juste aujourd'hui. Je l'ai dit, pour ceux qui nous écoutent en direct, on est le 10 juin. Je rappelle que vous êtes en duplex de Bruxelles, parce que vous êtes actuellement en promo en Belgique, mais vous serez de retour à Paris. Là, notamment, vous serez en dédicace, je le cite, pour les Parisiens qui ne seraient disponibles vendredi 12 juin à 19h30 à la librairie Le Pied-à-Terre, c'est dans le 18e, pour signer donc derrière le champ. Donc voilà, c'est encore une fois, c'est un beau démarrage. Juste parce que forcément, ça sort là, donc, mais vous avez déjà, c'est votre premier pied dans la bande dessinée, mais est-ce que vous avez déjà des envies d'ailleurs, de voyage vous aussi?
0: Et j'ai envie de continuer ça, j'ai envie de continuer à raconter des histoires, de continuer à explorer d'autres vies que la mienne, et de continuer aussi à explorer des thématiques qui sont déjà un petit peu abordées dans le récit, le rapport entre adultes et enfants, et qui rend compliqué ce rapport-là, et vers où on peut aller à partir de là. Je sais que c'est des thématiques qui aujourd'hui sont très présentes dans le débat public, pour des raisons un petit peu aussi tragiques, mais qui me semblent du coup se révéler aussi comme étant très très importantes, et que je crois que la fiction, c'est une manière d'explorer ça.
1: Mais donc, alors, ce sera peut-être voilà. En couleur.
0: Peut-être, je verrai, mais pour l'instant, je crois que j'aime beaucoup le noir et blanc, et je compte continuer dans ce sens-là.
1: Bon bah écoutez, on va suivre en tout cas la suite. Pour le moment, effectivement, ça s'appelle Derrière le champ, c'est disponible dans toutes les bonnes librairies. Merci beaucoup Maxence Kerlock d'avoir été en duplex de Bruxelles pour cette émission en direct. On se retrouvera bientôt pour la suite de vos aventures.
0: Et bah avec plaisir, et merci beaucoup Emmanuel, et je souhaite une très très belle lecture aux gens qui prendront le temps de le lire, et j'espère qu'ils vivront un beau voyage et une belle expérience.
1: Merci encore Maxence, et merci évidemment aussi à Arnaud pour la réalisation de ce duplex. Je rappelle la référence du livre dont on parlait aujourd'hui, Derrière le champ, c'est 208 pages en noir et blanc, c'est publié aux éditions Casterman. Comme c'est en souple, on disait c'est moins cher et tant mieux, ça coûte 22€. Voilà, vous savez tout, la semaine prochaine on se retrouve avec une autrice en direct et en studio. Bonne journée, bye bye.

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0: Bonjour et bienvenue dans Carabistouille. Aujourd'hui, nous partons dans l'ouest du Cameroun, à Bafoussam, où vit notre invité, l'auteur jeunesse Alain-Serge Dzotap. Alain-Serge Dzotap a grandi dans un univers où il y avait peu de livres, hormis ceux de l'école et de la bibliothèque. Passionné par la lecture, amoureux des mots, il est d'abord devenu poète. Jusqu'au jour où un ami lui a tendu un album de jeunesse et lui a dit « Toi aussi, tu peux écrire des histoires comme ça ». Depuis 2006, il en a écrit de nombreuses, des histoires comme ça, pleines d'humour et de tendresse. Publiées chez des maisons d'édition qui lui assurent une large diffusion à l'international. Alain-Serge Dzotap est même aujourd'hui traduit dans une douzaine de langues. Écoutons à présent nos échanges avec un auteur pour qui écrire un album à destination des enfants, c'est une affaire qui doit être prise au sérieux.
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0: Alain-Serge Dzotap, bonjour et bienvenue dans Carabistouille.
2: Bonjour Nadia.
0: Alain-Serge Dzotap, vous êtes l'auteur d'un certain nombre d'albums jeunesse et je voulais savoir comment toute cette histoire a commencé, comment l'envie d'écrire est-elle née et peut-être quel a été votre premier projet abouti, qu'il ait été édité ou pas.
2: Alors, je pense que l'écriture sur moi a commencé par la lecture. Et j'ai découvert mes premiers livres, c'était lorsque je suis entré à la première année du primaire qu'on appelle chez nous la CIL. Et c'est à ce moment-là que j'ai su que les petits signes qu'il y avait dans les livres racontaient des histoires. Mais j'ai commencé à écrire beaucoup plus tard, plutôt de la poésie, parce que j'avais découvert dans la grande cantine couverte de poussière de mon grand frère, dans le grenier familial, j'avais découvert des poèmes. Et puis je m'étais dit que voilà, si mon grand frère lui écrivait des poèmes, ça veut dire que je pouvais aussi en faire autant. Donc j'ai commencé à écrire par la poésie et c'est beaucoup plus tard, mais alors beaucoup plus tard que j'ai commencé à écrire des histoires pour les enfants.
0: Et quand vous avez commencé à écrire pour les enfants, pourquoi vous êtes orienté vers ce public? Quels étaient vos modèles, vos sources d'inspiration en littérature jeunesse?
2: Voilà, je pense que je suis également entré en littérature jeunesse parce que j'ai beaucoup lu de la jeunesse. Je me souviens que quand je suis allé pour la première fois à la bibliothèque pilote provinciale et que j'ai pu en payer les frais d'inscription, je lisais beaucoup de poésie, et puis j'ai découvert dans la salle jeunesse beaucoup de livres, beaucoup d'histoires venues de partout, d'auteurs français, d'auteurs russes traduits vers le français. Et je crois que ça m'a donné envie d'écrire. Mais le déclencheur, finalement, je pense que le déclencheur, c'est lorsque un ami, un très grand comédien, Wacko Fogg, paix à son âme, alors il m'avait un jour montré un livre, La ruse d'Idriss Sunjoya, qui était issu d'un projet financé par la coopération française. Donc, parce qu'à l'époque, la France a financé beaucoup de la littérature jeunesse en Afrique, quoi. Donc il y avait beaucoup de bouquins. Et donc j'ai lu ça. Et puis il m'avait tendu ce livre en me disant tiens, tu peux aussi écrire des histoires comme ça. Et puis j'ai commencé à écrire comme ça des histoires pour enfants. Mais ça n'a pas été facile du tout parce que vous savez, à un moment donné, on a l'impression que écrire des histoires pour enfants, c'est juste mettre deux lignes par page et puis ça passe, quoi. Donc ça m'a pris beaucoup de temps pour apprendre. Et j'ai eu la chance que la toute première histoire qui est vraiment, non pas qui est aboutie, mais la toute première histoire qui a été publiée, c'est qu'en fait, un jour, parce que je lançais toujours des bouteilles à la mer avec mes histoires. Et un jour, l'histoire qui a été retenue par Bayard Presse, qui a pour titre Petit Hippo et son stylo magique. Je l'avais envoyé comme ça à Bayard, c'était je crois en 2006. Et puis j'avais reçu plein de réponses négatives et puis je suis allé dans mes spams J'avais trouvé dans un mail qui venait de Marie-Hélène Gros, qui m'avait dit que Marie-Hélène Delval, que je ne connaissais pas à l'époque, mais qui est une grande autrice, avait reçu mon histoire, quoi. Je ne sais pas comment elle avait reçu, mais. Et puis, on m'a posé une question qui est pour moi la question la plus stupide du monde. On m'avait demandé, est-ce que vous souhaitez qu'on la soumette au comité de lecture du magazine Tralalire? Ben, j'ai répondu à cette question-là, je crois, 1000 fois. Et puis, c'est comme ça, la première histoire qui a été publiée chez Bayard, c'était en 2007.
0: Alain Serge Zotab, vous avez une publication conséquente. Vous avez écrit un nombre important de titres pour lesquels il me semble que votre inspiration est très diversifiée. Il y a des albums qui reviennent sur des figures historiques de l'Afrique, d'autres qui parlent du quotidien. Il y a des contes revisités. Comment est-ce que vous présenteriez la diversité des thématiques que vous abordez? Est-ce qu'elles ont un fil conducteur? Est-ce qu'il y en a qui vous tiennent aussi à cœur particulièrement?
2: Alors, c'est vrai que je me suis rendu compte ces derniers temps-ci que j'ai quand même écrit beaucoup de contes. Donc, deux petits recueils déjà chez Albin Michel, Petit conte des pourquoi et ensuite Petit conte des comment. Et puis, il y a aussi des contes chez l'école des loisirs. Le roi et le premier venu, la femme qui attendait un enfant à aimer et l'homme qui attendait un garçon. Donc je me suis, peut-être c'est aussi lié à mon enfance, quoi. C'est-à-dire que le fait que je me suis orienté vers le conte, vers l'écriture du conte. Mais lorsque j'écris pour les tout petits, j'essaie d'entrer en dialogue avec l'enfant que j'ai été. Parce que petit, je n'ai pas eu la chance d'avoir accès à des livres. Donc aujourd'hui, parfois quand j'écris, surtout pour les tout petits, j'ai l'impression de discuter avec l'enfant qui est en moi et qui voilà et à qui les livres ont manqué. Donc, mais je n'ai pas de thématique particulière. C'est vrai que je me suis rendu aussi compte que j'ai écrit 2 livres, par exemple, pour les droits des femmes, quoi, parce qu'il y a sur le mariage forcé et précoce, j'ai écrit quand même Adieu de Boutanga chez Albin Michel. Et plus tard, chez l'école des loisirs, j'ai encore écrit La femme qui attendait un enfant à aimer et l'homme qui attendait un garçon sur la question de la misogynie. Mais je ne pense pas que c'était programmé. Ce n'était pas programmé. Pour Adi de Boutanga, j'avais rencontré la jeune fille dans une fondation, la fondation Jean-Félicien Gacha, et puis j'ai eu envie de raconter son histoire. Et puis, l'école des loisirs, j'avais lu un très très. J'avais entendu un très beau conte du répertoire des conteurs Bamileke, et j'ai eu envie de le mettre à ma propre sauce. Donc, ce n'est pas vraiment programmé. Je me laisse souvent emporter par la beauté des mots et parfois par les images, parce que j'écris beaucoup aussi en regardant les images. Je pense que regarder les images, ça, qui me parle, peut-être ça soulève aussi des histoires, ça réveille aussi des histoires en moi. Voilà.
0: Alors, vous êtes entré au départ dans la littérature par la poésie. Est-ce qu'il y a des similitudes pour vous entre votre expérience de l'écriture de la poésie et de l'écriture pour les enfants?
2: Voilà. Je dois avouer que ça fait longtemps que je n'écris plus la poésie de manière formelle. J'ai publié à l'époque dans les revues et tout. Mais maintenant, je pense que ma poésie s'infiltre dans ma façon d'écrire. Voilà, dans ma façon de. Dans le regard que je pose sur l'enfance lorsque j'écris. Et aussi parfois dans ma manière d'utiliser les mots. Donc, ma poésie s'est réfugiée dans mon écriture pour enfants. Dans mon écriture des histoires pour enfants.
0: Et ce que vous dites, hein, je trouve ça très juste, notamment pour un de vos derniers albums, qui explore une thématique peu courue, dans la littérature de jeunesse, un album qui s'intitule « Reste avec nous bébé ». Pourriez-vous nous parler un peu de cet album, du choix de son sujet et de la manière dont vous avez développé l'histoire ?
2: Voilà. Je n'ai pas vraiment eu à choisir le sujet parce que le sujet est venu à moi, parce que j'ai écrit cette histoire, j'étais en résidence d'écriture en Suisse, à la Villa Rufieux. C'est parce que justement, j'avais mon neveu qui venait de venir au monde, et puis il avait tous les soucis de santé. Il avait tous les soucis de santé, il perdait du poids régulièrement, malgré tous les prescriptions médicales, ça n'allait toujours pas. Et puis, lorsque j'étais en résidence d'écriture en Suisse, je me suis dit, il fallait que je raconte cette histoire-là. Et puis, c'est la seule histoire que j'ai racontée en pleurant, que j'ai écrite en pleurant. Et dans l'histoire, je fais également clin d'œil à un de mes oncles maternels, dont le neveu en question était l'homonyme de l'homonyme, en fait. Et pour nous, être l'homonyme de quelqu'un ici, c'est très important. J'ai également fait un clin d'œil à cet oncle-là, parce que il a eu une vie difficile, parce que vous savez que les sociétés africaines sont parfois compliquées. Il y a parfois on vous accuse de choses dont vous ne savez rien. Lui, par exemple, on l'accusait de sorcellerie et tout et tout. Il avait donc passé toute sa vie à lutter contre ça. Et c'était un monsieur extrêmement généreux, mais il avait passé toute sa vie encore à lutter contre les accusations parfois très malsaines. Et puis je me suis dit, il fallait que je lui rende hommage. Voilà. Donc j'écrivais pour mon neveu et je rendais hommage en même temps à mon oncle maternel qui était en même temps mon grand-père maternel, parce que chez nous il y a le phénomène de succession, c'est-à-dire quand tu succèdes à quelqu'un, par exemple si quelqu'un succède à son père, ses frères vont l'appeler papa. Mm-hmm. Donc je voulais rendre vraiment hommage à ces deux personnes. Je voulais par mes mots les fixer, quoi, les rattacher à la vie. Voilà. Et pour moi c'était très important et c'était une douleur intense dont j'ai écrit cette histoire vraiment en larmes.
0: Et c'est un très bel album, très sensible, l'histoire de ce bébé fragile qu'on appelle Nuage et qui n'a pas encore son nom définitif. Et il est très beau aussi parce que votre texte entre en dialogue avec les illustrations d'Anne-Catherine de Baule, qui est une illustratrice reconnue et qui a beaucoup travaillé sur des illustrations jeunesse en lien avec l'Afrique. Comment s'est passée la collaboration avec cette illustratrice ?
2: Déjà, j'ai beaucoup de chance de travailler avec Anne-Catherine de Baule parce que elle a vécu au Cameroun et elle a vécu aussi au Gabon. Mais reste avec nous, c'est la quatrième histoire que je fais avec, c'est le quatrième album que je fais avec Anne-Catherine. Mmh. Et puis on est en train de faire un cinquième livre qui va, je sais pas quand ça va paraître, on est en train de faire un cinquième livre. Bon, avec Anne-Catherine, on a l'habitude de beaucoup échanger. On a l'habitude de beaucoup échanger. Parfois, elle me fait voir les esquisses, elle me fait voir les découpages. Et puis avec notre éditrice, Odile Josselin, je veux dire, on travaille vraiment à trois, quoi. On travaille vraiment à trois. Donc il y a un échange entre moi, Anne-Catherine et Odile. Donc c'est vraiment un échange. Et puis on se met d'accord sur beaucoup de sujets sur beaucoup d'aspects avant que ça, voilà, pour aboutir à ces albums-là. Donc là, c'est le quatrième que j'ai fait avec Anne-Catherine. Et puis, pour mon bonheur, nous sommes en train de faire un cinquième album. Cette fois-là, qui parle de mes jumeaux. Donc, parfois, je m'inspire aussi du quotidien. Voilà, donc, qui parle de mes jumeaux. À un moment particulier, au moment où leur mère les déshabille pour les laver, il y a toujours... Il y a toujours une histoire qui se déroule, et puis j'ai voulu raconter cela. Donc là, ça va faire l'objet de mon cinquième album avec Anne-Catherine et les éditions Pastel Écho des Loisirs.
0: D'accord, et justement, pour faire transition avec la question suivante, vous parlez de l'école des loisirs, et c'est vrai que vous êtes édité par des éditeurs reconnus qui peuvent assurer une large diffusion à vos livres. Donc cette large diffusion de vos livres, elle va de pair aussi avec le fait qu'ils sont traduits dans de nombreuses langues. Quel regard avez-vous sur cette diffusion très large? Et la lecture de vos albums est-elle la même dans différents pays? Peut-être déjà entre la France et le Cameroun, je ne sais pas s'ils sont facilement accessibles au Cameroun, et puis peut-être dans d'autres pays où ils vont être lus.
2: Oui, bon, je n'ai pas souvent les retours. Je n'ai pas souvent les retours pour mes albums parce que il y a 13 qui ont déjà été traduits. Et l'éditeur qui m'a le plus fait traduire, sont les éditions des éléphants avec lesquelles j'ai grand plaisir à travailler. J'ai eu certains retours parce que, il y a la soupe au caillou moelleux chez les éléphants qui avait été, qui a vécu une belle aventure, en même temps à Nanterre, en même temps au Brésil, dans d'autres pays. Hein. Et puis, c'est souvent les retours que j'ai par Internet. Quoi. Par exemple, il y a un de mes albums, Le Cadeau, paru chez les éléphants, qui a été traduit en Israël, et qui en Israël a fait l'objet d'une deuxième édition spéciale, parce qu'ils ont un programme en Israël dont... qui est l'équivalent d'un autre aux États-Unis, qui permet que les livres choisis soient tirés en grand exemplaire, en grand nombre, et diffusés dans les écoles, dans les crèches, dans les bibliothèques. Là, ça a vécu une très très belle vie en Israël, aux États-Unis aussi. Donc j'ai souvent des retours comme ça par en m'informant sur les réseaux, ou bien lorsque l'éditeur américain, par exemple, de deux de mes livres, nous donne les ressentis sur le terrain. Donc, c'est par cela que j'ai, mais je suis quand même parfois étonné de voir que, des histoires que j'écris depuis le Cameroun à Bafoussam puissent trouver, un lectorat international. C'est quand même 13 langues traduites. Parfois, j'avoue que je suis moi-même parfois étonné, quoi.
0: Est-ce que vous avez l'impression, Alain Serge Jotap, d'écrire des histoires universelles?
2: Alors, universel, c'est parfois un peu difficile parce que, bon, parfois je préfère dire que j'essaie de situer ma parole à l'endroit précis où se trouve la poésie, parce que je pense que avec la poésie, dans la poésie, tout le monde peut venir communier. Vous voyez? Donc, c'est pour ça que j'essaie de faire beaucoup d'efforts dans ma façon de percevoir les histoires que j'écris. Donc, parfois, j'ai des histoires qui sont vraiment, comment dire ça, où je puise vraiment beaucoup plus dans, où mon imagination est beaucoup sollicitée. Et puis, je me dis, peut-être que je suis naïf, mais je me dis que je me dis que peut-être que c'est pour ça que un éditeur grec, un éditeur chinois, un enfant de Hollande peut se retrouver dans mes histoires, tout comme un petit Camerounais ou un petit Malien. Donc, j'essaie de m'adresser à l'enfant qui est au fond de moi, et je me dis que en m'adressant à cet enfant-là, je parviens à m'adresser à tous les enfants du monde. Parce que regardez, par exemple, lorsque les enfants se rencontrent, quelle que soit leur couleur de peau, quelles que soient leurs origines, instantanément, ils vont commencer à jouer. Or, je me dis qu'en m'adressant à l'enfant qui est au fond de moi, je m'adresse à l'enfant universel.
0: Donc, vous vivez au Cameroun, à Bafoussam, dans l'ouest du Cameroun. Quel regard portez-vous sur la situation du livre jeunesse dans votre pays? Et vous-même, avez-vous fait des actions, avez-vous entrepris des actions pour faire vivre le livre jeunesse au Cameroun?
2: Oui, j'ai animé beaucoup d'ateliers d'écriture dans les écoles. J'essaie de le faire encore aujourd'hui avec. Il y a une jeune association, bon, plus si jeune que ça parce qu'elle est très dynamique, avec laquelle je collabore. Parfois, je vais dans les écoles, Reading Classroom, par exemple. Et puis, je sers mon humble niveau de faire vivre la littérature jeunesse. Et puis, pour le moment, depuis quelques années, il y a une sorte d'effervescence. Parce que il y a des jeunes maisons d'édition, là, surtout à Dinkra, qui se battent beaucoup pour éditer des livres de qualité. Et surtout, elle fait ce que beaucoup d'éditeurs en Afrique, parfois en Europe, ne font pas. Elle édite à compte d'éditeurs. Pour moi, c'est exceptionnel parce que nous sommes dans un environnement où l'auteur qui est le plus faible, qui est le maillon le plus faible de la chaîne, est encore sollicité financièrement. Donc, elle fait du très bon travail. Elle le fait avec une éthique qui me parle beaucoup. Parce que moi qui suis auteur et qui vis de l'écriture, pour moi, c'est important que l'éditeur respecte l'auteur et le traite comme il faut.
0: Oui, on salue Armel Toucault, qui a été l'invité de Carabistouille il y a quelques mois. Et c'est maintenant, Alain-Serge Tzotap, le moment de notre pause musicale. Quel est le morceau que vous avez choisi de nous faire écouter et pourquoi ce choix?
2: Alors, j'ai choisi L'homme-dieu, qui veut dire mariage, de l'artiste Kaleth Soto, qui écume le monde, qui est une dont j'apprécie beaucoup les chansons, dont j'apprécie énormément la musique. Alors, cette chanson parle du mariage forcé, du mariage précoce. Pour moi, qui est une thématique qui me parle beaucoup et qui et voilà et que j'ai eu à aborder dans mes livres, dans certains de mes albums, comme Adi de Boutanga paru chez Albin Michel Jeunesse, et comme dans La femme qui attendait un enfant a aimé et l'homme qui attendait un garçon paru chez Pastel. Voilà, donc c'est pour ça que je l'ai choisi. D'abord pour son talent. Vraiment, elle me parle beaucoup. Et aussi pour le thème qu'elle a abordé dans sa chanson.

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5: Bonjour à toutes et à tous. Bienvenue dans notre émission Un œil sur la télé. Au programme aujourd'hui, Nona et ses filles, une nouvelle série sur Arte. Nous allons écouter la bande-annonce.
6: Je m'appelle Elisabeth Perrier, mais tout le monde dit Nona. Je suis féministe. J'ai toujours milité pour les femmes, leur liberté, leur combat. À 27 ans, j'ai eu des triplés. Je travaille toujours au planning familial de mon quartier. Aujourd'hui, j'ai 70 ans. Je suis de nouveau enceinte et c'est vraiment une catastrophe.
7: Vous savez pas ce qu'est la contraception?
8: Bah non.
6: C'est la merde.
7: Vous venez de quelle planète?
6: Maman est enceinte.
2: Quoi?
9: J'ai toujours été ton maman, et ben je resterai ton amant.
6: Bon, écoute, c'est toi la psy.
10: Arrête avec ça, je suis pas psy, je suis sexologue.
6: Bah écoute, moi j'ai la dose pour aujourd'hui. Hein. Gabriel, ça c'est toi qui t'en occupe.
11: 1, 2, 3.
6: La prochaine fois, je distribue.
12: J'ai un super jeu.
6: Comme d'habitude.
12: Et je viens de croiser une bombe.
13: C'est sa femme de maman.
6: Mais il est hyper cul. Vous savez quoi, les filles? On va s'installer ici, avec elle.
12: Et hop, tout le monde rue Poulet.
5: Dans cette série, l'on retrouve Miu Miu et Patente dans le rôle de Nona, militante féministe, responsable du planning familial dans le quartier de la Goutte d'Or à Paris, et mère de triplés quadragénaires qui se découvre enceinte à 70 ans sans savoir qui est le père. C'est la première série télévisée de Valérie Donzelli, actrice, scénariste et cinéaste, auteur de plusieurs films que vous avez sans doute vus, comme Notre-Dame et Marguerite et Julien, ou La Reine des Pommes. Et dans ce conte joyeux et fantastique, donc, elle est à la fois actrice, réalisatrice et co-scénariste. Cette série a un charme fou, elle est drôle, elle est fantaisiste, et je vous recommande vraiment de la voir. Alors, pour en parler, j'ai joint Valérie Donzelli. Bonjour Valérie et merci beaucoup d'être avec nous au micro de Fréquence protestante. Dites-nous comment est née l'idée de cette série.
14: Bonjour, alors oui, l'idée en fait c'était de raconter la relation entre une mère et ses filles autour de la cohabitation. Je trouvais rigolo l'idée que des filles viennent revivre chez leur mère. Il fallait pour ça qu'il y ait une raison particulière, extraordinaire. Et je me suis dit, tiens, et si elle tombait enceinte? Si la mère de 70 ans tombait enceinte, retournait dans quelque chose dont elle était séparée depuis longtemps, et que ce soit à la fois un super pouvoir et en même temps un super poison.
5: Alors, quelles ont été vos sources d'inspiration pour cette série? Est-ce que c'est votre propre famille, des films, des séries?
14: Oui, c'est ma propre famille, c'est à la fois ma mère, à la fois ses sœurs, à la fois toutes les femmes que j'ai rencontrées tout au long de ma vie, et puis aussi le fruit de mon imagination. Donc c'est un savant mélange de tout ça. C'est des choses inventées, des choses réelles, et puis on mélange un peu, on pioche dans l'un, dans l'autre, et on construit de la fiction.
5: C'est une série féministe, hein, féminine et féministe, sur la maternité, la filiation. Que vouliez-vous dire sur ces sujets?
14: Ben, j'avais envie de parler des femmes, de parler de la question du féminin, de parler de la question du corps, de cette transformation qu'on subit quand on est une femme et qu'on est enceinte, qu'on a un locataire à l'intérieur de son propre corps, que l'avoir à 70 ans, ben, c'est pas tout à fait les mêmes risques que de l'avoir à 25, et de montrer aussi que la maternité et la grossesse, c'est toujours l'histoire des femmes, c'est toujours la question des femmes. Et de parler à la fois d'un féminisme d'avant et puis aussi du féminisme d'aujourd'hui, et de montrer qu'il y a encore du chemin à faire et que on assène les mêmes discours et les mêmes revendications depuis trop longtemps, il faut que ça change vraiment, quoi, aussi. Donc, j'avais envie de raconter tout ça.
5: Donc, vous le racontez au travers du personnage de Nona et de ses trois filles. Donc, il y a aussi un message sur la filiation, la transmission.
14: Oui, il y a aussi un message sur la filiation, la transmission, et puis aussi sur la famille. C'est-à-dire de dire qu'on n'est pas qu'un seul modèle, que les choses, elles évoluent, que Nona, quand elle a élevé ses filles, elle les a élevées seules, c'était déjà un modèle particulier. Aujourd'hui, il y a beaucoup de femmes qui élèvent leurs enfants seules, mais de pousser un peu plus loin le curseur en disant que voilà, le monde ne fait que changer, en fait, et qu'il faut l'accepter, cette chose-là. Il faut accepter sa mutation, parce que si on ne l'accepte pas, c'est être contre la vie, en fait. C'est être contre l'évolution, tout simplement. Donc, je trouvais que c'était important de rejouer les codes à la fois masculins, féminins, les codes de la famille, les codes du genre, de dire que, voilà, aujourd'hui, on arrive à une époque où tout ça, ça évolue et qu'il faut accepter... Et se réjouir de cette évolution.
5: Alors, c'est une famille très atypique, entourée de personnages, une famille féminine entourée de personnages masculins. Et dans la galerie des personnages, vous avez choisi de jouer Georges, l'une des trois filles. Pourquoi avez-vous choisi ce rôle ?
14: J'ai choisi de jouer Georges parce que c'est le personnage qui est le plus en retrait quelque part, qui est plus dans la contemplation, qui observe, qui subit un peu les choses. Elle n'est pas très active à part dans sa recherche. Et puis c'est celle qui tient le journal, donc j'aime bien être la narratrice aussi de l'histoire, puisque c'est moi qui en suis aussi la créatrice, donc je trouvais ça rigolo. Et puis c'était aussi une façon de diriger de l'intérieur le film, c'est-à-dire de créer de la complicité avec les sœurs, de ne pas être à distance des acteurs et d'être avec eux sur un pied d'égalité.
5: Que pouvez-vous nous dire des personnages masculins qui sont aussi très, très importants dans la série ?
14: Justement, j'ai voulu montrer des hommes doux, des hommes vulnérables, des hommes un peu dépassés par les femmes, qui sont aussi des figures d'hommes qui m'entourent, que j'ai croisées. Et j'aime bien prendre un peu à contre-pied les choses. Et c'est vrai que ces hommes, ils sont un petit peu dépassés par ces femmes. Et je trouve que c'est toujours un ressort comique aussi.
5: Alors, dans cette série, j'ai été frappée par le fait que la musique, les décors, certaines images évoquent les années 70 ou 80 aussi. Est-ce que vous êtes nostalgique de cette époque ?
14: Non, je suis pas nostalgique parce que je trouve ça triste, la nostalgie. Moi, quand j'écoute Radio Nostalgie, ça me donne envie de pleurer. Mais je voulais parler de l'enfance, en fait. Et moi, mon enfance, c'est celle que j'ai connue, c'est celle-ci, l'enfance des années 80, la fin des années 70 et les années 80. Donc, c'est Mitterrand, c'est les meubles en rotin, c'est... Et Nona, elle a...
5: Les papiers peints aussi.
14: Ah, c'est les papiers peints, c'est tout ça. Nona, elle a toujours vécu dans cet appartement, donc elle n'a pas refait la déco. C'est pas quelqu'un qui refait la déco, c'est quelqu'un qui s'en fout du matériel. C'est quelqu'un qui milite, c'est quelqu'un qui bouquine, c'est quelqu'un qui reçoit ses copines, qui discute, qui fume des cigarettes dans son salon, quoi. Elle a un côté comme ça, donc elle va pas refaire la déco de son appartement, donc il est resté dans son jus, comme on dit. Et c'est pour ça que quand on rentre dans cet appartement, c'est tout le passé qui nous surgit à la gueule. Et c'est ça que j'avais envie qu'on ressente.
5: Et cet appartement, c'est presque un personnage de la série, ou c'est un cocon aussi.
14: Ah ben oui, je voulais que ce soit un appartement dans lequel on se sente bien, dans lequel on a envie de rester, dans lequel on a envie de vivre. Et je crois que ça, c'est assez réussi, parce que je reçois plein de messages de gens qui me disent « je voudrais habiter rue Poulet, je voudrais...
5: » Oui, le lieu est attachant, les personnages aussi. Ouais. Alors, comment avez-vous réuni cet étonnant casting franco-allemand ?
14: Je l'ai réuni en trouvant des acteurs allemands qui étaient capables, en faisant un casting, en les auditionnant par Zoom, parce qu'à l'époque, on était en plein confinement. C'est allé très vite parce que c'est les deux premiers presque que j'ai vus à chaque fois. Et j'ai tout de suite, je me suis arrêtée sur eux. Je les ai trouvés très justes. D'abord parce qu'ils comprenaient la comédie qu'il y avait dans la série. Et puis parce qu'ils étaient aussi premier degré. Et ça, c'est très important dans mes films de jouer premier degré, parce que je suis moi-même premier degré. Je suis pas quelqu'un de cynique. Et je veux pas qu'on... Je veux pas qu'on ressente ça dans le jeu.
5: Alors, dans ce casting, je l'ai dit, vous avez trouvé Miu Miu peut-être en premier lieu, avant les acteurs masculins. Donc l'ensemble du casting, vous l'avez trouvé après avoir écrit, j'imagine, les personnages.
14: Oui, tout à fait. Parfois, quand on écrit, on pense à des gens et tout ça. Moi, j'aime bien d'ailleurs me stimuler en m'accrochant à des visages que je connais. Et puis après, il y a la réalité de la série ou du film qui fait que voilà, on n'a pas forcément les acteurs auxquels on pensait quand on écrit. Et la première personne qu'il fallait que je trouve concrètement, c'était Miu Miu. Et elle m'a répondu très vite qu'elle était à fond. Et à partir de ce moment-là, j'ai construit les sœurs, les triplés, en sachant que moi, j'allais jouer Georges. J'ai cherché des actrices qui pourraient m'accompagner. Et Virginie avait déjà joué ma sœur et j'ai tellement aimé travailler avec elle que j'avais envie de la rediriger. Et puis Clotilde, je voulais une actrice qui soit très émotionnelle.
5: Clotilde M, oui.
14: Et, voilà. Et c'est vrai que quand... je l'ai vu faire son seul en scène Stallone. J'ai trouvé ça super et je me suis dit qu'elle serait formidable pour faire Georges. Pour faire, Gabrielle.
5: Oui, puisque Georges, c'est vous. Et vous êtes vraiment étonnante et très drôle dans ce rôle. Enfin, et le personnage est très attachant. Alors, vous êtes passée, bon, je l'ai dit, du cinéma à la série. Comment avez-vous vécu cette expérience? Et est-ce que c'est très différent, la série, du cinéma, dans l'écriture, dans la réalisation?
14: Alors, comment j'ai vécu cette expérience? Ben, je l'ai bien vécu. Ça s'est bien passé. Non, mais c'est vrai que c'est différent. C'est différent parce que quand on fait un film, on écrit un film, puis après, on essaye d'avoir le plus d'argent possible pour le faire. Et les budgets sont complètement amovibles, alors que dans la série, en fonction de ce que l'on écrit, c'est-à-dire une comédie de 30 minutes ou une série de 52 minutes, bah, le budget, il est fixe.
5: Oui, là, il y a 9 épisodes de 30 minutes.
14: Donc ce sera tant par épisode, il n'y a pas que l'on écrive une série avec un personnage ou qu'on écrive une série... qui se passe pendant la guerre de 14, on a le même budget en fait. Donc c'est vraiment une contrainte aussi, le budget, plus qu'au cinéma je trouve. Il y a un truc qui est plus carré comme ça. Et puis on a plus d'interlocuteurs, on a plus de... Voilà, c'est pas tout à fait la même liberté, même si chez Arte on a beaucoup de liberté créative et que ce sont des gens intelligents et qui ont un vrai sens artistique. Et un amour des auteurs, donc ils nous laissent vraiment nous épanouir dans notre travail. Mais en ça, c'est un peu plus compliqué, le rythme est beaucoup plus soutenu du coup, et puis l'écriture sérielle, elle a un côté saccadé, parce qu'on fait beaucoup de choses, on fait passer beaucoup de choses en 30 minutes, le rythme est très rapide, donc en tout cas pour la comédie, c'était comme ça que ça s'imposait à moi, et donc c'est pas tout à fait le même travail, l'écriture est beaucoup plus en arborescence comme ça, parce qu'il y a des arches, il y a des personnages, il faut faire des trajectoires.
5: D'accord.
14: Et on a un peu peur de s'y perdre d'ailleurs. Et puis finalement, on arrive à retrouver ses plumes, et c'était bien d'écrire avec Clémence Madeleine Perdria, qui avait elle déjà de l'expérience d'écriture de série, alors pour moi pas du tout.
5: Merci beaucoup Valérie Donzelli pour cet entretien. Je recommande donc cette série à nos auditeurs. Ils peuvent la voir d'ores et déjà en intégralité sur arte.tv et à partir du 2 décembre à 20h55, à raison de 3 épisodes par soirée sur Arte.
8: Quand on m'a tiré dessus, ils m'ont retiré 3 balles. Mais il reste un éclat.
11: La vie m'a laissé une seconde chance. Aujourd'hui, je veux pouvoir être la vôtre. Maître Idriss Thomas. Dans ce cabinet, nous défendons les mis en cause.
13: Mais on n'a rien. Et surtout, pas de témoin.
15: La vérité, c'est devenu ma version de l'histoire?
11: Exactement. Et c'est aujourd'hui que tu vas la raconter au juré.
16: C'est un menteur du tertre. Un menteur, une brute.
17: Des antennes.
18: Président,
17: on peut travailler tranquille ou bien?
11: Tu fais chier, Jeanne.
17: Moi aussi, je suis ravie qu'on soit associés.
19: Une nouvelle équipe, la combinaison parfaite. Le code.
5: D'autres nouvelles séries sont proposées par les chaînes de télévision. Et plusieurs méritent le coup d'œil au mois de décembre. Ainsi, la série judiciaire française que j'ai pu voir, Le Code, qui a débarqué sur France 2 le 1er décembre. Cette série en 6 épisodes de Lionel Olenga, créateur de la série Shérif sur France 2, aborde des sujets de société qui font débat en France en suivant le parcours d'hommes et de femmes pris dans les rouages de la machine judiciaire. Tous sont défendus par une équipe d'avocats investis et attachants. La figure centrale est Idriss Thomas, un avocat parisien qui défendait des clients riches et puissants, mais dont la vie a basculé lorsqu'il fut victime d'une tentative de meurtre. Il vit depuis sous la menace d'un éclat de balle inopérable dans le cerveau qui peut donc lui être fatal à tout moment. À la suite de cela, il est retourné à Lille, sa ville natale, pour défendre les plus modestes au sein d'un petit cabinet où il s'est associé avec deux femmes avocates, Nadia et Jeanne. Cette série qui se veut populaire et classique, mais efficace, elle fait mouche. Les dialogues sont affûtés, les personnages drôles et émouvants, la distribution excellente avec notamment Daniel Njolobé qui joue Idriss et qui a remporté le prix d'interprétation au festival Sérimania, Christiane Millet, Nedra Ayadi notamment. Cette série pose la question du droit à une seconde chance pour tous. Alors, une bonne nouvelle pour petits et grands en cette période de fin d'année. Présentée en avant-première au mois d'octobre au Festival international des séries à Cannes, la série événement Le Tour du Monde en 80 jours arrive le 20 décembre sur France 2, vient d'annoncer France Télévisions. Cette série est une grande coproduction internationale qui est issue de l'alliance à laquelle participe France Télévisions avec ZDF et la RAI, donc des grandes de services publics européens. Elle est adaptée du roman de Jules Verne qui a souvent été adapté au cinéma, au théâtre et à la télévision. Là, donc, c'est une nouvelle version créée par Ashley Farroa et Caleb Ranson, qui comporte 8 épisodes de 52 minutes. Alors l'histoire est connue, bien sûr. À Londres, en 1872, Phileas Fogg, un gentleman anglais qui est joué par un acteur britannique, David Tennant, reçoit une carte postale d'un amour perdu, lui reprochant d'être un lâche. Bouleversé par cette accusation, il accepte de relever un pari fou, faire le tour du monde en 80 jours. Il est accompagné par Jean Passepartout, son serviteur français, qui est joué par Ibrahim Coma, acteur français, et dans cette adaptation par un personnage féminin, Abigail Fix, une jeune journaliste qui veut couvrir le voyage et qui est interprétée par une actrice allemande, Léonie Benesch. Une deuxième saison est d'ores et déjà prévue, ainsi qu'une adaptation d'un autre roman de Jules Verne, Voyage au centre de la Terre. Donc cette belle série d'aventures, c'est une série ambitieuse que j'ai hâte de voir en intégralité, pour pouvoir vous en reparler dans ma prochaine émission. Et je vous conseille, avec toute la famille, puisque c'est un programme familial, de la regarder. Concernant les séries, je souhaite signaler aux amateurs de séries britanniques que les 6 saisons de Downton Abbey sont disponibles sur Salto. Et je signale aussi que Arte rediffusera en intégralité le 8 décembre à 23h30, la série H24, 24 heures dans la vie d'une femme de Nathalie Masduro et Valérie Urrea, que j'avais interviewée dans ma dernière émission. Cette série est aussi toujours disponible sur arte.tv. Et un livre avec les textes des écrivaines, est coédité par Arte et Actes Sud. Dans ma chronique des documentaires, je vous parlerai de films historiques et culturels. Ils sont variés au niveau des thèmes traités, la famine en Irlande, la chute de l'URSS, la décolonisation laborieuse en Nouvelle-Calédonie, Marcel Proust et la recherche du temps perdu et les trésors des années folles. La grande famine en Irlande, peut-être l'avez-vous vu le 30 novembre sur Arte, et sinon vous pourrez la retrouver sur, retrouver le film sur arte.tv jusqu'au 29 décembre. Alors c'est une tragédie oubliée que nous raconte ce documentaire. L'un des épisodes les plus sombres de l'histoire de l'Europe, une famine effroyable de 1845 à 1851 qui a fait 1 million de morts en Irlande et 2 millions d'exilés. Elle a été provoquée par le mildiou, un parasite qui détruisait les cultures de pommes de terre, apparu en Amérique du Sud avant d'arriver en Europe. En Irlande, à l'époque, 95% des terres appartenaient à des familles, souvent protestantes. Ils employaient des métayers très pauvres. Ces métayers, donc, cette population pauvre a été privée de son unique moyen de subsistance, la pomme de terre. Et elle a été décimée ou a dû s'exiler, comme ce fut le cas pour 2 millions de personnes. La Grande-Bretagne a refusé de financer un plan de sauvetage qui aurait été contraire à sa doctrine libérale. Ce film s'appuie sur des archives et documents d'époque et des éclairages très intéressants d'experts internationaux. Il mérite d'être vu. Il permet de mieux comprendre les origines des révoltes de 1848 en Europe et de l'indépendantisme irlandais. Nouvelle-Calédonie, histoire d'une décolonisation. Alors que le troisième référendum en Nouvelle-Calédonie a été fixé par le gouvernement le 12 décembre, France 5 rediffuse le 5 décembre à 22h30 le documentaire d'Anne Pitoiset et Patrick Banquet, donc intitulé « Nouvelle-Calédonie, histoire d'une décolonisation ». Ce film rappelle le long processus de décolonisation en s'arrêtant sur ses étapes décisives, en particulier les accords de Matignon en 1988 sous l'égide de Michel Rocard et l'accord de Nouméa signé par Lionel Jospin 10 ans après. Mais au-delà du rappel historique, le film est très intéressant car il aide à comprendre les mutations de ce territoire après la nouvelle répartition des pouvoirs et quel est l'état de la société calédonienne aujourd'hui. Mêlant archives et témoignages, il évoque des pistes pour l'avenir, un avenir bien incertain, alors que la crise sanitaire ravive les tensions et que la date du 12 décembre fixée pour le troisième référendum est contestée. Pour faire un retour sur l'histoire de la fin de l'URSS, un documentaire inédit, URSS, l'effondrement, film de Denis Neguerev et Thomas Chesson. Des témoins de l'époque, professeurs, anciens mineurs, policiers, sportifs, danseuses, racontent comment l'Empire soviétique, qui paraissait indestructible, s'est effondré en août 1991 et quelles en ont été les conséquences pour la population et pour eux-mêmes. Disparition de l'État, économie exsangue, pénurie, criminalité galopante, c'est l'histoire d'un chaos, celui des années 90 en Russie, et des changements entraînés pour des millions de personnes qui ont dû apprendre à survivre. C'est à voir sur France 5 le 19 décembre à 22h40. Partir à la recherche du monde de Marcel Proust, retrouver ce monde, c'est ce que nous propose l'élégant, délicat et sensible documentaire de Thierry Thomas. Ce film est truffé d'archives et de lectures d'extraits très bien choisis. Et il est très intéressant avec les souvenirs de Céleste Albaret, dont on entend la voix, qui était la célèbre gouvernante de l'écrivain et qui fut aussi sa confidente pendant les 8 dernières années de sa vie, de 1914 à 1922. C'est grâce aux 49 heures d'entretien de Céleste Albaret qui ont été enregistrées en 1973 et retrouvées récemment dans les fonds de la BNF que ce documentaire a pu être fabriqué. Il donne à voir le tableau d'une époque engloutie que reconstitue à la recherche du temps perdu. L'on y découvre les modèles des personnages de cette œuvre monumentale dans les salons de l'époque comme dans les hôtels de passe homosexuels. Le comte de Montesquieu, dandy immortalisé sous les traits du baron de Charlus, qui a permis à Proust de pénétrer l'univers de la haute société de son temps. La belle et influente comtesse Gréfulle qui inspirera la duchesse Oriane de Guermantes. Le jeune Agostinelli, ami de l'écrivain, qui périt dans l'avion que lui avait offert Proust et qui fut l'un des modèles d'Albertine. Charles Haas qui devint Charles Swann, héros de la recherche. Autour de personnages, donc autant de personnages qui accompagnent la vie de Marcel Proust et qui sont entrés dans cette œuvre éternelle qui débute à la fin des années 1870 et s'achève au lendemain de la Grande Guerre. L'on retrouve aussi les lieux familiers de Proust, Illiers Combray, où il séjourna enfant, la plage de Cabourg, le quartier de la Madeleine à Paris, où habitait l'écrivain, reclus à la fin de sa vie dans sa chambre, tapissée de liège du 102 boulevard Haussmann, et chambre qui est reconstituée au musée Carnavalet. Les trésors du Paris des années folles sont à découvrir sur France 5 le 20 décembre à 20h55. Sophie Jevillard nous emmène dans les fameuses brasseries de Montparnasse que fréquentaient à l'époque Modigliani, Fujita, Man Ray, ainsi que leur muse, la fameuse Kiki de Montparnasse. Nous découvrons aussi le bal Blomet dans le 15e arrondissement, au lieu du jazz aujourd'hui ressuscité, les Folies Bergères, où dansait Joséphine Baker, la piscine Molitor, et bien d'autres joyaux art déco de la capitale, comme le bâtiment qui abrite le ministère du Travail. Le film présente aussi la mode et les bijoux de l'époque des années 20, qui était portée par les garçons du roman de Victor Marguerite. C'est une jolie balade en cette fin d'année. Avant que nous nous quittions, je voudrais vous dire un mot du documentaire On the Line, Les expulsés de l'Amérique, d'Alex Gohary et Léo Mattei, que j'avais interviewé au mois de janvier dans cette émission. Ce film a été récompensé par le prestigieux prix Albert Londres le 15 novembre dernier. Félicitations. Il est produit par Brother Film. Il est disponible jusqu'au 14 février 2022 sur France.tv et rediffusé par Public Sénat le 18 décembre à 21h. Bon visionnage, bonne fête de fin d'année. À bientôt.

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1: Pourquoi le champagne jaillit-il partout quand je débouche une bouteille ? Le fait de secouer une bouteille de champagne, de bière ou d'eau gazeuse fait-il augmenter la pression à l'intérieur de la bouteille ? Non, pas du tout. Quand vous secouez une bouteille ou une canette fermée contenant une boisson gazeuse, la pression à l'intérieur ne change pas. Mais alors, pourquoi le liquide sort-il avec tant de force quand vous ouvrez une bouteille, préalablement secouée ? C'est seulement parce que le fait de secouer la bouteille aide le gaz à sortir du liquide, et que dans sa précipitation, le gaz emmène du liquide avec lui quand on ouvre la bouteille. Ce sont deux chimistes de l'Australian National University qui ont

0: du liquide ne change pas. La raison en est que la pression du gaz est déterminée par deux choses. La température, premièrement, et deuxièmement, la quantité de dioxyde de carbone qui peut se dissoudre dans le liquide à cette température. Il y a une quantité fixée de dioxyde de carbone gazeux dans la bouteille. Une partie est dissoute dans le liquide et le reste se trouve entre le liquide et le bouchon. Quand une bouteille qui n'a pas été ouverte est restée à la même température pendant un certain temps, la quantité de gaz dissoute dans le liquide, et ce qui est plus important, la quantité de gaz qui n'est pas dissoute dans le liquide, atteint une certaine proportion caractéristique de la température. On dit que le système est à l'équilibre. On ne peut rien y changer à moins de changer la température ou d'ajouter du dioxyde de carbone. Le seul fait de secouer la bouteille ne peut pas faire changer la pression, ni en aucune façon la quantité de force ou d'énergie disponible à l'intérieur de la bouteille. Ne craignez donc jamais que le fait de malmener vos bouteilles de bière lorsque vous rentrez des courses puisse les faire exploser. Cependant, prenez garde à ne pas laisser vos bouteilles chauffer dans le coffre de votre voiture, car la forte température fera, elle, monter la pression du gaz. On peut maintenant étudier les causes de l'explosion qui se sont produites lors de l'ouverture d'une bouteille qui vient d'être secouée. Tout d'abord, une bande de molécules de dioxyde de carbone dissoute ne peut pas juste se décider à se regrouper pour former une bulle. Elles ont besoin de quelque chose autour duquel se réunir, un grain de poussière microscopique ou même une irrégularité microscopique sur la surface de la bouteille. Ces points d'agrégation sont appelés sites de nucléation. Une fois qu'un petit groupe de molécules de dioxyde de carbone s'est réuni sur un site de nucléation et a commencé à créer une bulle, il est plus facile pour d'autres molécules de dioxyde de carbone de se joindre à elles, et la bulle grossit. Lorsque vous secouez une bouteille de soda fermée, vous formez des millions de bulles microscopiques à partir du gaz au-dessus du liquide qui se retrouvent emprisonnées dans le liquide. Elles peuvent ensuite servir de millions de sites de nucléation sur lesquels des millions de nouvelles bulles peuvent grossir. Lorsque la bouteille est ouverte, la pression au-dessus du liquide descend brusquement au niveau de la pression atmosphérique. Et les millions de bébés bulles sont libres de grossir. Et plus elles sont grosses, plus elles grossissent. L'important volume de gaz libéré sort brusquement de la bouteille dans une vague géante qui emporte du liquide avec elle.
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0: Bonjour à tous, voilà un nouveau magazine qui sera aujourd'hui un peu particulier puisque ça sera autour d'une reparution d'un livre de Jacques Ellul qui s'appelle en français L'impossible de prière, mais il a été d'abord publié en américain et il s'appelait L'homme moderne et la prière. Et moi j'ai intitulé l'émission L'homme moderne face à la prière. Quel est le sujet de ce livre ? On a l'impression que c'est un sujet complètement religieux qui va nous parler de savoir comment on doit prier, soit collectivement, soit individuellement. En fait, c'est un livre un peu différent. C'est un livre, c'est peut-être pour ça qu'on l'appelle l'impossible de prier en français. C'est un livre qui nous présente toutes les raisons de ne pas prier ou ne pas vouloir prier. Alors, je suis aujourd'hui avec une philosophe, Madeleine Rowe. Bonjour.
1: Bonjour.
0: Voilà. Alors, on a lu ensemble, tous les deux, le livre. On va essayer de comprendre ce qui se passe dans ce livre. Alors, je dois dire, déjà, il y a le titre français. Moi, il y a une première question pour moi. Le titre français est assez bizarre parce que si on le lit bien, l'impossible prière, ça veut dire qu'on peut pas prier pratiquement. C'est un livre négatif. Publié en Amérique parce que Ellul à l'époque avait un succès assez incroyable en Amérique dans les cercles protestants, voilà, Ellul était protestant et c'est peut-être pour ça qu'en France quand on l'a traduit, on a pris un autre titre. Alors qu'est-ce que vous en pensez ? Moi ça me paraît bizarre.
1: Oui, c'est sûr que la prière et la modernité c'est intéressant.
0: Oui.
1: Dans la mesure où la modernité se caractérise, particulièrement pour Ellul, mais
0: oui,
1: pour
0: oui.
1: tout le monde aussi, il faut le dire,
0: oui.
1: par la technique, l'efficacité, la
0: oui.
1: puissance,
0: oui.
1: L'autosuffisance, même supposée, l'action, sinon l'activisme.
0: Oui.
1: Alors évidemment, dans un contexte comme celui-là, la prière n'a pas sa place, semble-t-il. Oui.
0: D'après lui, enfin en tout cas, ce qu'il dit.
1: Enfin, à première vue même, il le présente comme étant... un jugement qui peut être partagé.
0: Mais alors, d'après lui, l'homme moderne ne se préoccupe pas de cette question, c'est plus son problème. Dans le fond, ça a été son problème longtemps dans l'histoire, on voit bien dans le livre, c'est très clair, et là, ça ne serait plus son problème. Notamment, sur un point précis, on peut discuter là-dessus, c'est très intéressant, c'est que l'homme aurait trouvé des moyens de répondre à ces questions par la technique. C'est-à-dire, nous sommes dans un monde où, dans le fond, on ne va plus demander quelque chose à Dieu, parce qu'on peut... le faire nous-mêmes, les demandes, on peut y répondre soi-même, par la technique, par l'efficacité. C'est ça qui est dans le texte d'Ellul.
1: Oui, il y a ça. Il y a aussi l'atmosphère post-68arde, on
0: oui,
1: va dire.
0: Oui, alors on va en parler.
1: Puisque le livre est de 71,
0: oui, oui.
1: donc 3 ans après 1968, où effectivement on avait le thème de l'amour de Dieu,
0: oui, oui.
1: le rôle fondamental au sens de fondement du sujet,
0: oui.
1: puis ensuite la mort du sujet, si on se souvient. Évidemment, s'il n'y a pas de sujet, on ne voit pas comment on pourrait prier.
0: Oui.
1: Voilà.
0: oui,
1: Foucault étant passé par là.
0: Voilà, voilà. Ce qu'il met en avant... c'est toute cette théologie, parce qu'il va écrire un livre sur le marxisme chrétien, c'est un peu bizarre, où il dénoncera tout comment on fait une relecture marxiste de la Bible ou des évangiles, c'est un peu bizarre. Mais dans le fond, il est dans une atmosphère où, que ce soit Nietzsche, que ce soit Freud qui est l'homme de soupçon, que ce soit les marxistes, on est dans une atmosphère de dans le fond, Dieu a disparu de la planète, Dieu a disparu de l'histoire. Ça ne veut pas dire qu'en 68, il y a un peu eu des protestants qui se sont préoccupés d'adapter leur rite, d'adapter leur monde en quelque sorte. Mais ça n'existe pas. Et il y a aussi une théologie autour de nous qui est comme ça. Vous voyez ce que je veux dire ?
1: Ah, c'est certain, oui, oui, oui. Donc on est dans la volonté d'action, d'activisme éventuellement
0: ouais.
1: quand il y a excès, évidemment.
0: Oui.
1: Mais c'est vrai qu'on est aussi dans de grandes victoires techniques, donc qui nous amènent à,
0: oui.
1: à adhérer un petit peu tout de même à cela.
0: Oui.
1: Voilà. Donc, ceci dit, le problème, c'est que la technique, et Ellul le souligne bien,
0: oui.
1: Ce n'est qu'un instrument. Faut lui laisser sa véritable place, ne pas en faire une fin.
0: Oui.
1: Et c'est un petit peu l'ambiguïté de l'époque,
0: oui.
1: et de même encore de notre époque. Bon,
0: oui, oui.
1: Parce que il faut dire que si ça arrive à passer de moyen à fin,
0: oui.
1: c'est parce que on y met une espèce d'orgueil humain et que c'est l'homme la fin au sens de regarder comme on est doué, regarder comme on est extraordinaire, regarder ce 21e siècle vers lequel on va être des hommes victorieux à peu près sur tout. Et c'est vrai qu'aujourd'hui, en plus, avec l'intelligence artificielle, qui est quand même notre œuvre, on en est presque à l'oublier d'ailleurs. Bon, mais bon, voilà, on est dans là. C'est vrai que dans le fond, la mort de l'homme avec Foucault, c'était pas si mal vu que ça quelque part. Oui. Mais sous le biais aujourd'hui de cette hyper technicisation jusqu'à l'intelligence, quoi, voilà. Alors, enfin, la communication, en tout cas.
0: Alors, il y a une chose qui est très importante, je voudrais qu'on en parle. Bon, c'est très rapide dans le livre, mais c'est derrière. Et lui, il a toujours dénoncé la question de la religion. On y reparlera tout à l'heure avec le christianisme. Dénoncer les religions, mais il dénonçait aussi des religions totalitaires. C'est très, très important. Il avait connu le nazisme, et là, on est après 68. Bon, on s'en souvient un peu, pour ceux qui s'en souviennent, peut-être nos auditeurs, il y avait un renouveau des religions totalitaires. Il y avait le marxisme, et il y avait à l'époque où il croyait lui, il en parle du maoïsme. Et là, c'est très intéressant, parce qu'à la page 57, il explique que, tout simplement, ce qui s'était passé avec Hitler, qu'il appelait lui une religion, n'est-ce pas ? Et l'on sait combien de ces jeunes sont morts en prononçant avec ferveur le nom d'Hitler, comme les martyrs chrétiens prononçaient celui de Jésus-Christ. Très, très étonnant. Hitler avait raison quand il disait qu'il entendait monter vers lui l'âme de son peuple dans une immense prière. C'est des mots d'Hitler qui cite. Or, ce fut exactement le même phénomène avec Staline, bien entendu. L'oraison, l'incantation qui revenait sans cesse sur les ondes de la radio soviétique, était une prière. La répétition indéfinie du nom de Joseph Staline était aussi une prière. Donc il dénonce, et il est à l'époque, alors aujourd'hui ça nous fait un peu sourire, parce que peut-être qu'il y a tellement de gens qui font des prières autour de Poutine ou autre, il n'y a pas du tout ce monde de religion totalitaire avec une espèce de ferveur comme pouvait y avoir à l'époque.
1: Non, non, ça c'est sûr.
0: C'est intéressant ça.
1: Oui, c'est sûr que on est dans quelque chose, par rapport à l'Antiquité, par exemple, la prière est assez différente, justement. Et c'est pas du tout celle dont on peut avoir l'habitude avec la question chrétienne. C'est plutôt se mettre en présence un peu des... Enfin, invoquer les dieux pour de la puissance. Voilà. Qui est requise pour les batailles,
0: oui, tout à fait.
1: Par exemple. Ouais. Voilà, donc on a une espèce d'invocation des dieux comme moyen. Alors évidemment, dans le christianisme, si on commence par considérer que Dieu est un moyen pour que j'obtienne telle ou telle chose, ça devient problématique.
0: Voilà, c'est ça. Mais il a bien raison de dénoncer ça, même si l'époque n'est pas à ça aujourd'hui. Bon, il y a encore des groupes qui sont comme ça, mais à l'époque, c'était fascinant. C'est fascinant sur toute la planète. Et en effet, 68 a été une reviviscence. Alors, on pourrait dire, je veux pas avoir des propos réactionnaires, mais c'était une reviviscence d'un marxiste qui avait été un peu avant épuisé et dont on parlait plus beaucoup. Voilà. Alors, le thème aussi, je voudrais dire, un thème aussi très important qui commence à apparaître dans le livre, et on le trouvera un peu plus tard, on y reviendra, c'est le thème de la non-puissance. Et l'huile est contre la puissance. Sa théologie, c'est une théologie de la non-puissance. Il s'opposait à tout ce qui était puissance, et notamment puissance politique.
1: Oui, bon, puissance politique...
0: Il avait peut-être tort, d'ailleurs.
1: Oui, enfin, disons que quand on est en principe dans un régime démocratique, effectivement, il faudrait peut-être améliorer les choses, mais... De là à parler de puissance illégitime, non. La puissance illégitime, effectivement, c'est quand on a un tyran ou quelqu'un qui a pris le pouvoir et qui entend en profiter au maximum au détriment de la population. Ouais. Enfin bon, on est en Europe, en Occident, et on a une conception démocratique.
0: Oui. Très juste, très juste.
1: Même s'il y a toujours une possibilité d'un roi comme en Angleterre ou autre, mais il y a le régime démocratique qui en Europe a pris le dessus.
0: Il avait peur, sans doute, la puissance d'une parole publique qui deviendrait telle qu'elle contraindrait les hommes. Vous voyez ce que je veux dire ? D'un seul coup, une parole qui prendrait... Alors, on pourrait parler 1984, il en parle dans son texte, de le rôle de la radio. Il parlera plus tard, dans La parole est milieu, du rôle de la télévision, c'est-à-dire que on a une façon de faire de la propagande si on veut. Alors vous venez de dire, avec juste raison, qu'évidemment la démocratie, c'est pas ça.
1: Oui, bien sûr. On doit toujours être vigilant dans la mesure où les médias, prenant de plus en plus d'importance, avec les moyens techniques en outre dont nous disposons, peut représenter, si elle n'est pas, si les médias ne sont pas contrôlés démocratiquement, poser un réel problème, bien entendu. Non pas qu'il y ait un tyran qui veuille imposer une image, mais vous savez bien comment sont les hommes. Ils se copient les uns les autres. Ouais. Et tout bêtement, il y a de ça aussi un petit peu dans un certain journalisme, qui est de se copier les uns les autres. Conclusion, ça donne une image assez uniforme de tel ou tel événement, par exemple. On n'a pas suffisamment, peut-être, parfois, de différences et de nuances et même de désaccords. Voilà.
0: De vrais débats.
1: Même de désaccords, c'est-à-dire de débats possibles. Voilà.
0: Alors, dans la non-puissance, pour en terminer avec ça, il y a aussi l'aspect strictement chrétien. C'est-à-dire, dans le fond, l'influence du christianisme s'est faite aussi par renoncer à la puissance. Dans le fond, le Christ renonce à l'impuissance pour acquérir une vraie puissance. En fait, en réalité, il renonce à la puissance. Ce n'est pas un... Alors, le Christ-Roi, on peut parler de Christ-Roi, mais c'est pas... Il renonce à la puissance. Renoncer à la puissance. Dieu a renoncé à la puissance par le biais de son Fils dans ce qui s'est passé. Et c'est ça aussi dont parle Ellul, fondamentalement.
1: Oui, tout à fait. C'est-à-dire que, effectivement... Dieu se faisant homme en Jésus-Christ, il faut aller jusqu'au fond de l'humanité.
0: Ouais.
1: Et le fond même de l'humanité, c'est la désolation, c'est la pauvreté, l'impuissance, l'abandon.
0: Ouais.
1: L'abandon. Effectivement, et à partir de là, un seul mot du Christ... à ses apôtres, veiller et prier.
0: Alors on va en parler tout de suite dans une autre partie. C'est effectivement quelque part faux. Il y a un commandement qui a été donné, la paix bien sûr, mais veiller et prier. Alors on va faire une première petite pause avec Bill Evans, Some Other Time.
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0: Voilà, je suis avec Madeleine Rowe, philosophe. Nous avons lu ensemble, en même temps que vous entendez effectivement Bill Evans, nous avons lu ensemble très beau texte de Jacques Ellul qui vient de reparaître. Je signale, collection Table Ronde, La Petite Vermillon. Alors, à chaque fois, je fais un peu de la propagande parce que c'est des textes qui coûtent, celui-là coûte, je crois, 8 euros. Donc franchement, on trouve un très beau texte pour très très peu d'argent. C'est quand même intéressant aujourd'hui. Alors, le livre... L'impossible prière, et on discutait effectivement de ce nom qui est absolument bizarre. Faut dire aussi que Ellul dit dans le livre que la prière, il voit dans la prière quelque chose qui est de l'ordre du religieux. Ellul n'aime pas tellement le religieux puisqu'il a écrit un livre qui s'appelle La subversion du christianisme, dans lequel il explique, tout le monde n'est pas obligé de le croire bien entendu, que pour lui le christianisme n'est pas une religion, mais c'est tout à fait autre chose. Alors qu'est-ce que c'est Madeleine Rowe, le christianisme? Pour lui, on peut peut-être le redéfinir tel qu'il le dit dans les livres, notamment la subversion du christianisme. C'est quoi le christianisme? C'est pas une religion.
1: Ah oui, c'est pas une religion.
0: Non, c'est intéressant.
1: Non, mais c'est même tellement vrai que dès le départ. Les premiers chrétiens ne savaient pas comment se nommer.
0: Voilà.
1: Ils disaient simplement qu'ils étaient les disciples du Christ, voilà. D'une personne donc.
0: Mmh.
1: Mais ils ne savaient pas et on ne savait pas trop comment les nommer.
0: Ouais.
1: Le fait est. D'où est venu finalement le terme de chrétien, c'est-à-dire oui. Christ, ceux qui appartiennent au Christ.
0: D'accord.
1: Et qui se réclament du Christ. Donc non, ça ne se présentait pas comme une religion, puisque ça se présentait comme... La relation à une personne,
0: oui.
1: Effectivement, elle-même d'essence divino-humaine, voilà.
0: Divino, voilà. Ça t'a du sens, ça, oui.
1: Voilà, c'est ça, voilà,
0: oui.
1: C'est ça.
0: Oui.
1: Alors, donc...
0: Ellul dit, entre parenthèses, alors c'est peut-être une petite précision qui est très intéressante, avant qu'on aille sur le fond, Ellul dit... La prière, ça a toujours été un petit peu religieux, et ça l'est même dans le christianisme. Et donc, il a peur, à l'époque, il y a une page assez étonnante, il a peur qu'en voulant remettre en cause le religieux, parce que, à l'époque, il y avait toutes les théologies, étaient soit celles de la mort de Dieu, soit la remise en cause du religieux, il a peur qu'en remettant en cause l'aspect religieux du christianisme dans la prière, on remette pratiquement en cause tout, et à ce moment-là, il n'y aurait même plus de problème de la prière, plus de problème de Dieu, plus rien du tout. Il le dit à un moment donné, on risque de se retrouver dans une théologie du rien, quoi, en fait, en quelque sorte. Vous voyez ce que je veux dire? C'est peut-être un peu
1: oui.
0: excessif. Hein, bon.
1: Disons que c'est quand même pas trop le danger le plus important, quand même.
0: Oui.
1: Parce que face aux autres religions qui existaient, enfin, à l'époque, si on prend la religion égyptienne ou même grecque,
0: oui, y avait pas tout à fait.
1: On a des dieux qui sont complètement... en dehors du monde.
0: Oui, bon, on demande des choses aux dieux. Hein. Les Grecs demandent des choses
1: oui,
0: à leurs
1: dieux. Oui, mais alors on leur fait des offrandes.
0: Les Romains aussi, c'est pareil.
1: Alors on leur fait des offrandes physiques,
0: on leur apporte des
1: objets, on leur apporte...
0: Des sacrifices.
1: Et on fait même des sacrifices, voilà,
0: même
1: etc.
0: Même sacrifices avec les bêtes.
1: Donc c'est tout à fait le sens ancien de
0: oui,
1: religion, c'est-à-dire de faire des sacrifices... pour arriver à entrer en relation avec quelque chose de plus haut. Or, avec le Christ Jésus,
0: oui.
1: on a quelqu'un qui est homme,
0: oui.
1: Humain et Dieu. Donc, il n'y a pas besoin d'aller faire tous ces...
0: Et puis, il n'y a pas l'histoire réalisée avec Jésus-Christ. On peut éventuellement l'aider, on peut, etc. Mais l'histoire réalisée, c'est déjà arrivé. Vous voyez ce que je veux dire? Les accomplissements des temps, on l'a pas. Mais c'est déjà arrivé, cette histoire nouvelle, qui s'appelle le christianisme, est déjà arrivée dans le
1: oui,
0: monde.
1: Oui, oui, oui.
0: Vous voyez
1: ce
0: que je veux dire? Il n'y a pas à l'inventer. Enfin, y a pas...
1: Oui, oui,
0: pas...
1: oui, oui, oui. Et elle s'effectue tout au long des vies... au cours de l'histoire, en même temps qu'elle est réalisée et elle se réalise toujours par le même Christ.
0: Alors, il se passe quelque chose de... Il en parle très longuement, c'est que dans le fond, c'est pas facile d'avoir un contact avec Dieu. Vous avez l'air de dire, il y a un dialogue qui s'établit, etc. Mais c'est pas facile. Et quelquefois, il le dit, alors, sans être victime de la théologie... de la mort de Dieu, vous voyez ce que je veux dire, de l'époque, il dit, Dieu ne répond pas forcément. La prière est un combat. C'est un combat pour, quelque part, Il dit, à un moment donné, ça m'a fait sourire, pour forcer Dieu à répondre. Alors, répondre, enfin, c'est peut-être une phrase comme ça humaine que je dis, mais pour forcer Dieu à se découvrir, à exister et à dire quelque chose, à nous répondre dans un dialogue. Donc la prière est d'abord un combat contre soi-même, pour avoir la foi, et un peu contre Dieu qui ne répondrait pas suffisamment dans le monde tel qu'il est. Vous voyez ce que je veux dire ? Il est dit très clairement, et donc c'est compliqué effectivement pour l'homme de prier.
1: Oui, dans un premier temps, c'est quand même un combat contre soi, effectivement.
0: Oui, bien sûr. Ouais.
1: Mais aussi, peut-être pas contre le monde, mais en tout cas, être capable d'évacuer le monde pour se mettre en présence de Dieu lui-même et se rendre disponible.
0: Ouais.
1: Parce que Dieu nous réponde, demande-t-on. Mais il répond par Jésus-Christ, de toute façon. Il répond par Jésus-Christ. Donc, Jésus-Christ est venu là en tant que parole, justement, véritable parole de Dieu, qui soit en même temps une parole humaine. Donc, c'est une relation de personne à personne, et en cela, il se passe quelque chose. Et c'est par la prière, c'est-à-dire la mise en présence de ma personne avec la personne, par l'intermédiaire de la personne du Christ...
0: Oui.
1: Que s'effectue un possible dialogue, c'est-à-dire qui répond ? Eh bien, c'est le Christ qui répond.
0: Oui.
1: Il répond. On a ces réponses et elles peuvent venir au cœur de la prière, comme ça, adaptées à ce qu'on cherche.
0: Oui.
1: Alors on va dire ah bah tiens finalement l'idée m'est venue. Bah l'idée m'est venue. Enfin peut-être que si on était bien dans la prière, elle est venue jusqu'à nous.
0: Ouais.
1: En fait, c'est pas moi qui l'ai fait venir.
0: Ouais.
1: Dans ce cas-là, je ne suis pas l'auteur. La phrase, la telle ou telle parole du Christ, telle ou telle posture ou manière d'être du Christ arrive et par tel ou tel passage d'évangile qui vient me surprendre.
0: Ouais.
1: Voilà. Donc c'est par Jésus-Christ. Que Dieu est venu parler et qu'il parle toujours. Donc à ce moment-là, il y a une véritable relation de personne à personne, complètement, qui traverse toute l'histoire. L'histoire à la fois toujours en acte aujourd'hui et, comme vous disiez, d'une certaine manière, déjà actée.
0: Mais alors le combat dont je parlais tout à l'heure, qui s'adresse, je ne pense pas à Dieu et Jésus-Christ, bien entendu, mais qui s'adressait d'abord à Dieu. Et quand Ellul parle d'un Dieu qui ne répond pas ou répond plus, il cite à un moment donné ça, il s'inscrit sans le vouloir vraiment lui-même dans un monde qui est le monde qui est le leur. Parce que prier, oui, mais tout en étant soi-même. On ne sort pas de sa capacité à être d'abord un humain, c'est-à-dire qui a les pieds dans la boue, dans la glèbe, dans tout ce qui se passe. Et Dieu ne demande pas qu'on sorte de ça. Il le dit très très bien, Jacques Ellul. Il demande qu'on reste un homme, avec toutes ces contradictions, tous ces problèmes. Vous voyez ce que je veux dire ? La prière est d'abord un acte qui part de notre vie de tous les jours. Et notre vie de tous les jours, c'est pas une vie extraordinairement sympathique, forcément. Vous voyez ce que je veux dire ?
1: Oui. Ça peut même être, comme on le disait, dans la désolation, l'abandon, même un sentiment de révolte ou de colère, etc.,
0: voilà.
1: etc. Mais ceci dit, c'est la prière qui redresse et qui fait relever la tête. En tant que se positionner face et avec le Christ. Et c'est ça qui fait qu'on tient dans le chaos et le brouhaha du monde actuel au moment où on se sera écroulé finalement. C'est par là que il y a l'homme debout.
0: Ouais.
1: L'homme debout grâce à la prière.
0: Mais l'homme debout, Jacques Ellul, dans ce texte, il est aussi l'homme qui accepte qu'il y ait une partie purement religieux, parce que j'y reviens, mais c'est un thème qui traverse tout le livre, c'est-à-dire, on va pas complètement foutre en l'air, le bébé, jeter le bébé avec l'eau du bain, on va garder une partie de cette prière, de ce qu'elle a de purement religieux, parce que c'est quelque chose qui correspond à l'homme. Vous voyez ce que je veux dire? L'homme, il est dans un aspect religieux dans la prière, et il faut pas non plus liquider tout ça, parce que dans le fond, il y aurait plus rien du tout, d'une certaine manière. Il faut accepter la partie, alors, j'allais dire pas païenne, mais la partie non directement chrétienne de la prière. C'est ça qu'il dit dans ce texte, qui est très frappant. Si on veut être écouté par les hommes d'aujourd'hui.
1: Oui.
0: Vous n'êtes pas d'accord.
1: Bah, disons que de toute façon, il indique bien qu'il n'y a pas besoin d'un édifice religieux. Avec la prière chrétienne, on peut prier dans n'importe quel endroit, dans n'importe quelle posture, dans n'importe quel état d'esprit, n'importe quelle situation. Donc ça, c'est la prière chrétienne qui a cet aspect absolument extraordinaire.
0: Dans ce que je dis, est-ce qu'il n'a pas peur? Qu'en mettant tout en cause, parce que c'est l'époque des théologiens qui mettaient tout en cause, après 68, on remettait en cause les cantiques, on remettait en cause les sermons, on remettait en cause toutes les cérémonies, et il avait peur que derrière ça, il y a un grand coup de balai qui se mette en, et que dans le fond, tout soit liquidé d'une certaine façon.
1: Oui, voilà.
0: Une peur de l'époque, hein.
1: Oui, voilà. Il pouvait craindre, cela. Ceci dit, il y a les phrases même dans l'Évangile d'aller se retirer dans sa chambre de prier seul dans sa chambre. C'était le brouhaha de l'époque des propos, mais
0: ça joue un rôle quand même.
1: Pour le christianisme. C'est la relation de personne à personne qui est la plus essentielle et qui n'a pas besoin, au sens religieux, sociétal du terme, d'un édifice quelconque. On peut prier n'importe où, n'importe quand, n'importe comment. Il n'y a pas besoin d'un édifice et d'une liturgie très absolue et précise. La liturgie, d'ailleurs, chrétienne... En fait, elle suit un ordre tout à fait logique d'entrée, de relation et de remerciement. Voilà.
0: Oui, tout à fait.
1: Donc les trois points du rite chrétien, c'est ça.
0: Oui.
1: Bon, voilà.
0: D'accord. Donc là, c'est ce qu'on appelle. On peut aller vers la prière, arriver à se mettre dans une situation où on retrouve dans le fond. Dans le dénuement total, parce que c'est saint Augustin qui le dit, le meilleur moyen de prier, c'est peut-être le moment où on est dans l'abandon, on comprend plus rien, on a l'impression que tout le monde est contre nous, et saint Augustin dit, c'est un des moments sans doute les plus privilégiés pour prier.
1: Absolument, c'est là qu'on se redresse, dit effectivement Ellul. C'est le moment où, au lieu d'être complètement effondré, ou au cœur de l'effondrement, par la prière, on se redresse et on est dans un renversement finalement.
0: Alors on va en parler, oui.
1: Voilà,
0: on remet en cause le monde, tel qu'il existe.
1: Voilà, c'est ça.
0: Tout à fait.
1: On se redresse et on s'adresse dans toute notre dignité humaine au Christ et au Père.
0: Voilà, on va faire une deuxième petite pause, Madeleine Roux. C'est Paolo Fressou, alors là, c'est un disque extraordinaire, Paolo Fressou qui nous joue, je crois, un texte d'un anglais extraordinaire. Alors, en français, quand je suis pris, je suis dans votre cœur. Voilà. Paolo Fressou.

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1: Voilà, on vient d'entendre cette magnifique musique de Paulo Fressou, voilà. Et je suis avec Madeleine Rowe, philosophe, pour parler du texte des luttes qui s'appelle L'impossible de prière, qui à mon avis ne devrait pas s'appeler L'impossible de prière, parce que justement si on lit bien ce texte, on lit la contraire, le contraire du titre, il y a une espèce de contradiction entre le titre et le fond du texte. Alors, vous l'avez dit tout à l'heure, dans le texte, Madeleine Rowe, il y a une phrase qui dit, qui m'a beaucoup frappé, dans le fond, l'homme tout seul, dans ce qui s'est retiré, tout seul dans sa chambre, voilà, il a un rôle dans l'histoire du monde, de ce monde, tout à fait extraordinaire. C'est pas du tout, on croit, un pauvre type qui est isolé, etc. Non, c'est une espèce de héros de ce temps qui trouve le moyen, effectivement, d'exister à travers une prière. Alors, on a parlé, il parle d'un homme, là. Il y a des prières communautaires, je suppose, aussi, en même temps.
2: Oui, bien sûr.
1: Voilà. Non, je dis ça parce que les gens vont se dire, on parle que des seuls hommes qui est tout seul.
2: Oui, bah de toute façon, la prière étant une rupture dans le monde qui nous envahit et dans les activités de tous les jours, c'est la prière représente cette rupture avec ce monde et par là même, effectivement, invite à maintenir la vigilance. C'est donc un renversement avec l'ordre actuel.
1: Alors, voilà.
2: Où on passe d'abord à toutes nos activités.
1: Alors, justement.
2: Toutes nos obligations, mais aussi nos jeux, enfin bon.
1: Donc, il renverse l'ordre du monde, effectivement actuel, mais d'ailleurs à l'époque aussi. C'est-à-dire entre l'action et la prière, il met la prière d'abord.
2: Voilà, c'est ça.
1: Si on veut réussir à changer le monde, à empêcher la violence, à mettre en place un autre système, parce que Ellul redit en même temps ses idées. Il est contre la technique, il est contre l'inégalité sociale, il est contre, etc. Il est profondément... Ellul est engagé dans un courant contestataire, mais ce courant contestataire, c'est bizarre pour un homme d'aujourd'hui, passe d'abord par une façon de se retirer du monde.
2: Oui, c'est ça. C'est-à-dire que là... on arrive à l'idée que la prière, c'est d'abord un redressement.
1: Oui.
2: Et effectivement, au sens où on le disait tout à l'heure, je le disais tout à l'heure, fait relever la tête dans le chaos et le brouhaha du monde.
1: Oui.
2: Et un redressement qui fait que, du coup, je change de braquet, je change de direction, je change de positionnement. C'est un renversement où, effectivement... la prière est première et l'action sera seconde.
1: Voilà. Mais alors, en même temps.
2: Ce qui est complètement anti-monde moderne aujourd'hui.
1: Voilà, moins qu'on puisse dire. Mais en même temps, la prière a un pouvoir presque supérieur à l'action classique. L'activisme est débordé par une prière qui peut changer les choses. C'est ça qui est extraordinaire. Ellul croit que la prière est au cœur d'un changement profond du monde. Vous voyez ce que je veux dire?
2: Oui, oui.
1: Ça, c'est très intéressant.
2: Oui, ben parce que effectivement, en opérant une rupture, on opère une distanciation d'abord.
1: Ouais, ouais.
2: Voilà. On opère une vigilance.
1: Ouais.
2: Et on opère les possibilités de jugement, au pluriel d'ailleurs,
1: ouais.
2: Selon des critères complètement différents.
1: Ouais.
2: Qui, du coup, change la donne tout de même et permet, de manière assez évidente, de relativiser un certain nombre de choses qu'aujourd'hui, on prend pour absolues.
1: Voilà.
2: Il suffit d'écouter les informations.
1: Encore. Vous exagérez, là.
2: Bon,
1: encore.
2: Voilà.
1: Oui.
2: Donc, là, on entre dans un redressement qui fait que... comme le dit précisément Ellul, l'homme devenu majeur devient l'adulte qui entre dans la liberté responsable de fils et d'héritier.
1: Oui.
2: Voilà ce que nous révèle Jésus-Christ de Dieu comme étant un père. Donc on entre dans la liberté responsable de fils et d'héritier.
1: Dans le fond, si on veut faire la révolution, il faut d'abord prier.
2: Voilà, c'est ça.
1: Non, parce
2: absolument.
1: Que, paradoxalement, il ne faut pas préparer les cocktails Molotov. Non, il faut d'abord prier ensuite avec d'autres.
2: Vraiment, la phrase du Christ, veillez.
1: Ce sont des commandements, veillez et priez.
2: Et en même temps, il y a de la vigilance dedans,
1: oui.
2: Et prier.
1: Voilà. Alors, on retrouve aussi, c'est un point... Alors, pour l'instant dont on n'a pas parlé, dans le livre, on retrouve une notion, dont je vais vous lire quelques phrases à la fin du livre, la notion d'espérance. Il y a la foi, bien entendu, avec la prière. Il n'y a pas de prière s'il n'y a pas de foi. Mais il y a aussi l'espérance qui est une formule. Effectivement, alors il faudrait des écrivains, faudrait Péguy à parler de l'espérance, etc. L'espérance est longue et violente, disait Apollinaire dans je sais plus quel poème. Mais l'espérance de quoi? D'un changement total, d'un changement uniquement de l'homme, de la société. L'espérance.
2: Ben, l'espérance, au sens où il y a le travail. Oui. Il y a le travail du Christ et des chrétiens au cœur du monde, c'est-à-dire le levain dans la pâte.
1: Oui.
2: C'est tout de même cette idée-là. Et donc, il y a un travail secret, il y a un travail plus visible, mais il y a un travail secret au cœur même du monde. Parce que la prière, justement, c'est l'aspect plus caché, c'est l'aspect plus secret. Retire-toi dans ta chambre, etc.
1: Ah, ouais.
2: Individuelle ou collective.
1: Oui.
2: Et donc, c'est bien sûr, c'est tout à fait étonnant pour aujourd'hui de penser que la prière est bien plus efficace et bien plus valable que un certain nombre d'actions que nous menons.
1: Oui.
2: Mais c'est vrai que. En tout cas, pour le chrétien, ou même au-delà, eh bien, avant de se précipiter dans l'action, comme dans un bain ou une forêt sans savoir ce qu'il y a, avoir ce recul, mais pas seulement un recul humain, un recul qui est aussi branché vers le haut, sur la transcendance. Et à partir de là, on est dans une verticalité et une horizontalité. Et je vous signale que la verticalité est traversée d'horizontalité, c'est la croix.
1: Voilà. Alors, la prière va avec l'action, mais c'est la première qui est radicale et décisive. Toute action sera nécessairement récupérée par le milieu dans lequel elle s'exerce, elle sera détournée de son but, elle sera en quelque sorte viciée par les circonstances, elle comportera des conséquences imprévisibles et chargée par elle et son cortège de malheurs. Donc, en fait, la prière, non, mais l'action, automatiquement, elle plongera dans la vie aussi des hommes, qui est une...
2: Oui, avec tous ces aléas.
1: Voilà, c'est ça. Avec c'est ça que semble nous dire Ellul, de façon profonde. Donc voilà le rôle de la prière. Alors, on s'avance un peu dans cette émission, et je voulais, peut-être que ce sera un dernier débat, les dernières phrases du livre. Voilà, alors, je vais le lire, et on va peut-être faire un petit commentaire. Tel est le sens final de ce combat de la prière. Ou non, nous apercevons que l'obéissance contre toute tendance naturelle, l'espérance contre toute probabilité, prennent une valeur dépassant, dès lors, nos affaires personnelles. La prière, acte eschatologique, il en est là, Ellul, est à chaque instant combat contre la mort et le néant pour ressaisir la trame de la vie. Je trouve que c'est très bien dit, c'est des phrases très, très, très belles, très justes. Il va jusqu'à la prière, acte eschatologique. Alors, l'eschatologie, on pourrait faire toute une émission sur ce que ça veut dire. Qu'est-ce que c'est qu'un acte eschatologique?
2: Oui, c'est l'acte... qui achève d'une certaine manière, avant même son aspect historique, étroitement historique, qui achève la création. Quand il dit de faire, c'est la prière fait tenir ensemble, dans son combat, elle fait tenir ensemble les parties éclatées de la création.
1: Voilà, absolument.
2: Et à ce moment-là, donc, la prière est victoire sur le néant en action. Parce que le néant est en action perpétuellement, mais par la prière, on fait tenir effectivement les éléments éventuellement disparates et éclatés de la création. On les fait tenir ensemble et éventuellement, par là, elle ressaisit, comme vous le relisiez, elle ressaisit chaque instant... la trame de la vie.
1: C'est très, très beau, cette phrase.
2: Oui,
1: elle est très
2: oui.
1: belle. Et il parle d'une critique directe une remise en cause directe par la prière de la mort et du néant. C'est-à-dire que ça va très très très loin. Ça rejoue l'histoire que le chrétien devrait toujours jouer, de lutter contre la mort. Et pour la vie, parce que on dit veiller et prier, mais il y a la paix aussi. Et c'est dans ces mots-là qu'on devrait être tous ensemble à chaque moment de notre vie.
2: Oui, et la mort est vaincue.
1: La mort est vaincue.
2: La mort est vaincue.
1: Elle a déjà été vaincue, d'ailleurs, voilà. Entre parenthèses.
2: Et mort, où est ta victoire?
1: C'est ce que j'allais dire. Elle est déjà vaincue de toute façon. Depuis que l'histoire a éclaté, elle est vaincue. On n'a pas à attendre la fin de la mort. Elle est là. Il suffit de la vivre. Vous voyez ce que je veux dire? C'est pas compliqué. Elle a déjà existé.
2: Oui.
1: Cette victoire.
2: Cette victoire.
1: Il y a une victoire.
2: Oui, de vivre.
1: Il y a une victoire.
2: Vivre cette victoire. Vivre cette victoire.
1: Oui.
2: Oui, c'est pour ça que, on retrouve la prière, dès qu'il y a effectivement la désolation, l'abandon,
1: oui.
2: Comme on le soulignait avec saint Augustin.
1: C'est peut-être plus facile, remarquer.
2: Voilà.
1: À la limite,
2: voilà.
1: C'est plus facile dans l'abandon, d'une certaine façon.
2: Voilà, quand tout se défait.
1: Oui.
2: Oui, mais enfin, on peut se laisser défaire.
1: Oui.
2: C'est pour ça que la prière est un redressement.
1: C'est un ressaisissement, il dit
2: un
1: très
2: ressaisissement
1: bien.
2: Et un redressement.
1: Un ressaisissement, ouais.
2: Voilà, c'est ce que je disais. On change de braquet, on change de direction par la prière.
1: Très bien.
2: On se positionne autrement.
1: Ouais.
2: Et c'est... Ça peut paraître bien étonnant aujourd'hui, mais c'est vrai que là se trouve l'efficacité
1: et le sens
2: et
1: de notre vie,
2: la validité,
1: ouais.
2: et la valeur et la solidité et la puissance de la prière.
1: Voilà, ben merci beaucoup, Madeleine Rohaut. Voilà, alors on était sur le livre de L'impossible de prière de Jacques Ellul, publié à la Table Ronde chez la Petite Firmillon. Je rappelle que ce livre qui vient de paraître est assez étonnant et que vraiment, franchement, il faut le lire. Il y a beaucoup d'éléments qui surprendront plus d'un. Voilà, merci beaucoup. Bon après-midi et à très bientôt sur cette antenne. Au revoir.

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1: Le presbytère n'a rien perdu de son charme, ni le jardin de son éclat. Cher Alain Lompèche, vous ne me connaissez pas et il y a bien peu de chances pour que vous m'écoutiez. Aussi est-ce sans timidité que je vous adresse ce petit mot chargé de sens, merci. Merci parce que grâce à vous, depuis des années, j'ai le jardin le plus extraordinaire que l'on puisse rêver. Un vaste jardin plein de recoins secrets avec de grands arbres majestueux, des arbustes florifères, des plantes annuelles et persistantes. Il y a une serre froide et un coin de garage où je prépare mes greffons, où je marcotte et où je divise les écheveaux de racines quand, sur vos conseils, je multiplie ou je divise. Mon gazon est une pelouse soyeuse, piquetée de fleurs à la japonaise. Dans des pots, j'ai quelques plantes survivantes qui avaient été jetées près des poubelles par leurs anciens propriétaires et que j'ai sauvées et rapetassées. J'aime mon coin de mur ensoleillé, ma terrasse à l'ombre. J'ai une binette et un sécateur. Mes rosiers embaument, mon forsythia explose de fleurs. J'ai du muguet qui pointe ses clochettes au premier jour de mai. Et bien sûr, je mange des cerises au printemps et des pêches en juillet. Je ne dis rien des crocus, des primevères, des jonquilles, du fuchsia. Ah, j'oubliais, je suis la reine des Amazones pour combattre les aleurodes, oxyre les cochenilles, et il n'y a pas un puceron qui résiste à mon mélange d'étonnant nicotine plus eau savonneuse. Cher Alain Lompèche, pendant des lustres, j'ai lu votre chronique dans le journal Le Monde. Dans le quotidien, elle traversait la page du jeudi, marquant pour moi une pause dans la semaine, comme autrefois à l'école, avant que le mercredi ne vienne lui ravir ce prestige. La première fois que j'ai vu votre photo, dans le magazine M, j'ai souri tellement vous aviez, pardonnez-moi l'expression, la gueule de l'emploi. Vous ne pouviez décidément pas être autre chose qu'un jardinier. C'est ce qui m'a donné l'envie de vous remercier parce que mon jardin, c'est avant tout votre jardin. Et je marche dans des allées qui n'appartiennent qu'à vous. Eh oui, j'habite à Paris, au troisième étage. Je n'ai pas de terrain arboré, pas de terrasse, pas même de balcon. Mais en tout et pour tout, trois jardinières et quelques plantes en pot. Mais je vous assure d'une chose, vous m'avez permis d'avoir une main verte sensationnelle. Je ne peux pas clore cette histoire sans mentionner qu'un jour, vous avez annoncé à vos lecteurs et lectrices stupéfaits que vous veniez de rédiger votre dernière chronique. Sans tambour ni trompette, comme à votre habitude, vous avez décidé de partir pour de bon. Adieu mon cher jardin, je suis bien triste de te quitter. Mes pas ne fouleront plus ton gazon souple et les coccinelles sont priées d'aller chasser le puceron sous d'autres cieux. Je regarde avec un grand soupir mes malheureuses jardinières, un peu veuves elles aussi. Et les muscaries ne fleurissent décidément plus. Les géraniums font grise mine et la sauge a complètement séché. Fort heureusement, il me reste le meilleur, le souvenir, celui d'une rencontre virtuelle qui a donné cette histoire, la dernière de cette série extraordinaire.

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2: Chaque jour, je vous invite à découvrir une musique de ma playlist en une 10, seule ou accompagnée, sans l'écouter. Ce matin-là, Ice Cube se réveille avec un sentiment rare, la tranquillité. Pas de sirène, pas de coup de feu, pas de drame. Juste une journée normale, presque trop belle pour être vraie, dans le South Central des années 90. Tout s'enchaîne parfaitement. Un match de basket qu'il domine, un passage chez sa copine, une virée en Loud Rider sans croiser la police, et surtout, personne n'a été tué dans le quartier aujourd'hui. Pour beaucoup, ça pourrait sembler anodin, mais dans cet environnement où la violence est quotidienne, c'est un miracle. Le son, c'est une production smooth signée DJ Poe, samplant Footsteps in the Dark des Ice Brothers. Un groove chaud, une basse ronde, une batterie nonchalante, tout est là pour accompagner ce moment suspendu, loin du chaos habituel. Mais derrière cette légèreté, il y a une ironie amère. C'est une journée sans drame et si exceptionnelle qu'on en fait une chanson. On finit par se demander, est-ce un souvenir ou juste un rêve ? Ciao !

0: Bonjour à tous, bienvenue dans les actualités du SEL. Je suis aujourd'hui avec Anaïs Landau, qui est responsable opérationnel pour les projets de développement au sein du SEL. Bonjour Anaïs.
1: Bonjour Jean-Philippe.
0: Alors les projets de développement au sein du SEL, c'est une partie peut-être moins connue pour les gens qui connaissent le SEL. Alors les gens qui connaissent pas le SEL, on est une organisation chrétienne de solidarité internationale et on a plusieurs missions. Il y a le parrainage d'enfants qui est relativement connu concernant le SEL et les projets de développement. Il y a aussi les urgences, mais on n'en parlera pas aujourd'hui. Les projets de développement, et dans les projets de développement, Anaïs, il y a deux domaines dont j'aimerais parler avec toi aujourd'hui. C'est le domaine de l'agriculture et impulsion économique. Et pourquoi on aimerait parler particulièrement de ça? Parce qu'on a une année au SEL qui est avec un accent mis sur le travail, parce qu'il y a des gens qui, en Afrique subsaharienne, travaillent très dur et qui n'arrivent pas à vivre décemment de leur travail, ou alors qui n'arrivent pas à trouver de travail. Et ces deux projets, finalement, ces deux domaines, travaillent à chercher à

0: aider à sortir de la pauvreté par le travail. Est-ce que c'est bien ça le point commun entre ces deux domaines, Anaïs?
1: Oui, effectivement, la notion de travail revient énormément. C'est très central parce que finalement, lorsqu'on vient soutenir des projets agricoles, on vient soutenir justement derrière des agriculteurs en général ou des personnes qui pratiquent de l'agriculture familiale. Et donc, pour eux, leur première source de revenus, ça va être justement ce travail agricole, ce travail au niveau de la terre, des champs et de l'élevage. Lorsqu'on vient soutenir, par exemple, des projets d'impulsion économique, là, ça va être tout ce qui est accompagnement justement pour mettre en place des activités, on dit activités génératrices de revenus. Donc, c'est une autre forme de travail. Ça va être surtout peut-être de la mise en place de petits commerces, la fabrication de produits artisanaux. Et donc là, encore une fois, on voit que finalement, tout ça, ça contribue à aider les gens à valoriser leur travail.
0: Alors, un petit mot pour ceux qui ne connaissent pas le SEL et le fonctionnement du SEL. Il n'y a pas d'expatriés, hein, il n'y a pas de Français qui partent à l'étranger pour aller aider en Afrique subsaharienne au SEL. Le principe, c'est qu'il y a des chrétiens qui travaillent et qui sont touchés par la pauvreté qui les entoure et qui ont décidé de mettre en place des projets de développement. Et puis, le rôle du SEL, c'est d'accompagner ces chrétiens pour qu'ils puissent, eux, se mettre en action sur le terrain.
1: Tout à fait, tout à fait. Le SEL, on dit toujours qu'on travaille en partenariat avec des associations locales et on tient au terme partenariat parce que l'idée, c'est vraiment de joindre nos forces, en fait, de joindre les forces de ces acteurs, de nos frères, de nos sœurs sur le terrain qui sont chrétiens, avec les nôtres, nos ressources, nos moyens, notamment financiers, pour les aider à pouvoir mettre en place les projets qu'ils souhaitent mettre en œuvre pour la communauté. Et c'est ainsi qu'on fonctionne avec ces associations chrétiennes qui, bien sûr, sont tenues en général par des chrétiens, mais dont les actions vont à l'ensemble de la communauté sans discrimination, je tiens à le préciser.
0: Oui, je pense que c'est quelque chose d'important parce que ça fait vraiment partie de l'esprit du SEL. On aide. L'idée, c'est quand même d'aider celui qui est le plus vulnérable, le plus pauvre, qui a besoin d'aide. Alors, sur cet axe du travail, il y a quelque chose qui finalement déchire le cœur de nos partenaires locaux, c'est de savoir qu'il y a des gens qui finalement se travaillent à longueur de journée, puis finalement n'arrivent pas à vivre, ou alors n'arrivent tout simplement pas à travailler, à se mettre en action. Est-ce que tu peux nous expliquer, Anaïs, quel est le principe de base, comment les accompagner pour que finalement leurs activités deviennent génératrices de revenus avec, par exemple, les projets impulsion économique?
1: Oui, notamment avec les projets impulsion économique, il faut comprendre aussi l'intérêt de ces projets, c'est qu'on est dans un contexte pour la plupart de ces pays où nos partenaires interviennent, où il y a un fort taux de chômage, une population relativement jeune, et souvent les plus vulnérables sont aussi des femmes. Et donc, en fait, tout cela fait qu'il y a besoin de créer des opportunités, justement économiques, financières, parce que ces gens-là sont souvent beaucoup à l'écart du marché du travail parce que voilà, c'est soit parce que manque de formation de base ou il y a de la formation mais il n'y a pas le travail qui va avec. Et donc, c'est comment on essaie de créer des opportunités pour ces personnes là afin qu'elles s'insèrent au niveau du tissu social et économique. Et par là, nos partenaires, souvent, surtout sur ces dernières années, on voit la tendance à mettre en place en fait beaucoup de projets qui accompagnent dans l'entrepreneuriat. Justement former en fait des entrepreneurs en disant vous avez, tout le monde a quelque chose qui peut mettre en place, tout le monde a quelque chose qui sait faire plus ou moins, et si c'est pas le faire, il a des compétences qu'on peut développer. Donc ça peut être de la formation, tout simplement. Souvent on le voit, des projets de fabrication de savon artisanal. Voilà, ça demande de prendre quelques produits au niveau local. Et voilà, comment on aide un groupe de femmes à démarrer une activité de fabrication de savon. Et derrière, des fois, ça peut donner de gros commerces. Ça commence comme ça avec juste une petite formation. Et derrière, on a des groupes de femmes qui lancent finalement toute une petite entreprise de cosmétiques. J'ai eu l'occasion d'en rencontrer d'ailleurs au Tchad. Et voilà, c'est vraiment accompagner à partir de du peu que les personnes elles peuvent avoir, ou leur donner la confiance de développer quelques compétences et ensuite ben de lancer une petite activité qui rapportera quelque chose.
0: Alors ça veut dire que si je t'écoute bien, que au départ il y a déjà une espèce de forme d'exclusion des personnes les plus vulnérables, et ça veut dire que elles-mêmes ne se sentent pas forcément ni la force ni quelque part le droit de pouvoir se lancer des activités.
1: De manière générale, on a souvent ce discours qui revient, même lorsque les partenaires nous parlent de ces projets, ou même lorsqu'on rencontre des bénéficiaires des projets Impulsion économique, c'est de dire, mais en fait, moi, de base, j'aurais bien voulu faire quelque chose, mais j'ai même pas un capital de départ. Et si je vais voir même une institution de microfinance pour avoir un petit prêt, on me l'accordera pas parce que voilà, je j'ai pas les ressources nécessaires, je suis trop pauvre. Donc ou des fois, il y a des jeunes qui, comme je le disais, peut-être sont formés de base, mais le fait de pas trouver de travail commence à se dire, en fait, moi, je peux rien faire, donc qui se dévalorisent. Et là, c'est là où c'est intéressant la manière dont les partenaires du CEL interviennent, et de redonner confiance à toutes ces personnes, premièrement en elles, et de dire, non, en fait, il y a du potentiel et vous pouvez lancer quelque chose, ou au moins faire quelque chose qui rapportera un peu.
0: D'où le terme impulsion économique, c'est nos partenaires locaux, ils donnent l'impulsion. Et est-ce que tu peux nous dire, donc tu nous as parlé de, par exemple, de formation, est-ce qu'il y a d'autres choses qui peuvent permettre à nos partenaires d'aider des personnes à se mettre en route pour lancer une entreprise?
1: Oui, effectivement, il y a aussi l'accompagnement pour accéder à des outils, des équipements. Je donnais l'exemple tout à l'heure de femmes, par exemple, qui pouvaient être formées pour commencer à produire du savon ou autre forme de cosmétiques et autres, mais il faut quand même du matériel pour le faire, ce savon. Et c'est là que c'est intéressant. Les partenaires vont justement aider à avoir des gants, des matières premières, des outils de transformation. Et souvent, c'est ça, par exemple, pour des jeunes qui veulent se lancer dans la couture, on va les aider à avoir une machine à coudre. Et aussi un autre moyen en dehors de tout ce qui est appui à l'équipement, ça va aussi être les aider justement à les accompagner, on va dire, à se structurer financièrement. Par notamment avec la mise en place peut-être de groupes d'épargne et de crédit. En fait, l'intérêt, c'est que justement quand on n'a peut-être pas accès aux moyens financiers traditionnels pour obtenir un prêt pour lancer son activité, on fait une petite banque de manière informelle. Donc à partir d'un groupe, peut-être d'une vingtaine de personnes, on va épargner on va mettre notre épargne en commun, on va mettre de l'argent ensemble. Ça peut être des petits montants, mais la somme de petits montants, en fait, finalement, ça permet de s'octroyer des crédits entre nous dans le groupe et de soutenir justement le lancement d'une activité ou renforcer l'activité d'un ou de plusieurs membres du groupe. Et ça, c'est quelque chose que les partenaires apprennent aussi aux communautés.
0: Alors, les activités ou le domaine impulsion économique, est-ce que c'est un accompagnement uniquement pour se lancer, ou est-ce que ça va un peu plus loin? Jusqu'où ça va finalement, cet accompagnement?
1: La finalité, en fait, dans les projets impulsion économique, c'est un objectif très très fort, mais c'est l'autonomisation des participants au projet. C'est de se dire, à la fin, on aimerait vraiment, dans la mesure du possible, qu'ils soient autonomes économiquement et financièrement. Donc ça passe par beaucoup, effectivement, d'accompagnement. C'est pas juste on va former et puis c'est fini, ou on va donner les équipements et c'est terminé. Mais souvent, il y a un suivi, en fait, qui se fait pendant plusieurs mois, le temps du projet, pour voir justement comment les participants s'en sortent, et si derrière ils arrivent à acquérir une forme d'autonomie, peut-être pas une autonomie intégrale à 100%, mais au moins commencer à montrer des signes d'autonomie. Par exemple, dans ces signes d'autonomie, c'est déjà quand une maman arrive à dire, oui, moi, depuis le projet, j'arrive à payer les frais de scolarité de mon enfant. Déjà, on se dit, ah oui, ça commence.
0: Est-ce qu'on peut avoir un autre exemple que la fabrication de savon? Est-ce que tu as d'autres projets en tête?
1: Oui, en dehors de la fabrication de savon, au niveau impulsion économique, je pense à la formation des jeunes. Notamment la formation des jeunes, parce que souvent la production de savon, c'est vraiment des projets spécialement pour les groupes de femmes, souvent des mamans. C'est aussi parce que c'est une formation qui va assez rapidement, en fait. Mais pour un autre type de souvent pour les jeunes, c'est des formations un peu plus longues, étendues sur quelques mois, voire une année. Et ça va être des formations à la couture, mais la couture de manière assez poussée. C'est pas juste coudre un simple vêtement, mais c'est d'avoir des modèles vraiment un peu plus élaborés pour aussi que ça soit un peu plus rentable. De la formation en mécanique, en informatique. On a un partenaire qui fait ça au Congo, qui accompagne les jeunes dans ce domaine-là. Et derrière, les aider à être beaucoup plus facilement insérables sur le marché du travail.
0: Anaïs, je rappelle que tu es responsable opérationnelle des projets de développement en Afrique subsaharienne pour le SEL. Les projets de développement, c'est une des missions du SEL. Il n'y a pas que le parrainage d'enfants, il y a aussi les projets de développement uniquement, par contre, en Afrique subsaharienne. Un dernier petit mot sur dans quelle zone on se situe. Donc, on est en dessous du Sahara, mais ça veut dire dans combien de pays ?
1: Alors, donc le Bénin, le Togo, le Burkina Faso, le Sénégal encore, le Tchad, la République démocratique du Congo, Madagascar, et je pense que je n'ai rien oublié.
0: Ça veut dire que les projets de développement, c'est dans 7 pays alors ?
1: 7 pays.
0: Ça marche. Merci beaucoup Anaïs. Alors, si vous êtes intéressé par le soutien de ces partenaires locaux en Afrique subsaharienne, il y a un geste simple à faire. Vous allez sur Internet, sur selfrance.org, et puis vous allez voir les projets de développement. Et puis, il y aura Impulsion économique et agriculture. Il y a les mêmes mécanismes, l'idée donc de vivre de son travail, de permettre à des personnes de vivre de leur travail. Et vous pouvez faire un don ponctuel ou encore mieux, faire un don régulier, même petit. Tous les dons sont une goutte de plus pour permettre à des personnes de sortir de la pauvreté. Merci beaucoup Anaïs.
1: Merci.

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1: Bonjour, Fréquence protestante, Regard sur l'architecture. C'est une émission qui existe depuis plus de 10 ans et je vous remercie de votre fidélité. Nous avons reçu des architectes, des photographes, des historiens, des artistes qui sont venus témoigner de leur vocation, de leur réussite et de leurs projets. Aujourd'hui, c'est la première émission de l'été, la dernière de la saison, le 1er juillet, et nous vous proposons deux sujets d'actualité. Au milieu de cette canicule précoce et intense, quoi de plus désirable qu'un bord de mer ? Nous en avons sélectionné deux sur deux rivages très différents, une petite île en Méditerranée, Formentera, et un rivage portuaire sur la Manche, Le Havre, qui ouvre sa saison d'été avec des œuvres d'art dans la ville, pour donner un nouveau regard sur cette cité à l'histoire mouvementée. Deux sujets, nos invités sont quatre. Pour parler de Formentera et de l'œuvre originale de l'architecte Henri Quillet, nous recevons sa fille, Tanit Quillet, auteure avec deux spécialistes d'architecture d'un livre, et nous recevons Mathieu Flory, qui est l'éditeur de cet ouvrage, paru aux éditions Norma. Et pour un été au Havre, nous aurons le plaisir de vous présenter deux artistes, Néphélie Papadimouli, jeune architecte née à Athènes, et Louis-Cyprien Rials, artiste conceptuel et baroudeur, qui a parcouru des pays blessés, des pays en guerre, et vécu auprès de populations menacées en Orient, à Mossoul en Irak notamment. Il vit aujourd'hui entre Bagdad et Paris, c'est un témoin engagé. Bonjour à tous. Les œuvres dont nous parlerons au Havre sont situées sur un parcours. Il se trouve que nos deux invités sont l'un au tout début du parcours et l'autre à toute fin du parcours sur les hauteurs de Sainte-Adresse dans le parc qui domine la ville du Havre. Et nous allons commencer avec notre île perdue, plate comme la main, mais tellement accueillante, de Formentera en Méditerranée, donc dans l'archipel des Baléares. Une île qui a attiré, bonjour Tanit Quillet, qui a attiré votre père dès les années 60. Alors j'ai beaucoup aimé ce livre qui est très beau en soi, merci Mathieu Flory, qui est très beau parce qu'il est un peu comme un galet, il est poli comme un galet, léger un peu comme du sable et doux. Donc non seulement les couleurs sont fines, mais je crois que l'objet livre ressemble à l'architecture que vous nous montrez. Voilà, votre
2: il
1: père.
2: Il est poli, donc, mais il n'est pas lisse.
1: Ah oui.
2: Il y a une certaine...
1: Il est très rugueux aussi.
2: Rugueur,
1: puisque,
2: voilà, absolument, il est rugueux.
1: Puisque tout nous apprend dans ce livre qu'il faut utiliser des matériaux un peu rugueux pour s'isoler, etc. Donc nous avons affaire à un architecte moderne, moderniste et moderne, qui a pratiqué en France aussi, et qui un beau jour a décidé, est allé à Formentera dès les années 60, et un beau jour, 10 ans plus tard, en 72, c'est bien ça, a décidé d'y vivre à plein temps. Et d'y construire, il se trouve qu'on lui a demandé des maisons, il les a faites, plusieurs dizaines de maisons différentes, avec des principes que nous allons essayer de définir visuellement, puisque à la radio, il faut parler des formes, sinon on ne les voit pas. Et voilà, donc je suis heureuse de vous accueillir, Tanit Quillet, notamment, puisque vous avez travaillé sur les archives de votre père. Et dites-nous un petit peu comment ce livre a pris forme. Où cette vie a été remarquablement enregistrée par les archives que vous présentez.
3: Le chemin de ce livre était assez long. Il se trouve que mon père avait déjà l'idée d'écrire quelque chose et il avait laissé des ébauches. C'était à l'origine plutôt une réflexion sur la technique, sur ce qu'il avait mis au point à Formentera, techniquement. Et il s'est trouvé par la suite que on s'est rendu compte que ces archives avaient subi à la fois un dégât des eaux et un incendie. On a pris conscience de l'importance de faire quelque chose et surtout de transmettre cette expérience et de laisser une trace si jamais ces archives venaient à disparaître, au moins qu'il y ait un témoignage de cette expérience.
1: Alors, on y reviendra puisque c'est le sujet, mais son amour de la nature lui a joué des tours avec l'eau et le feu. Donc
3: voilà, on parle déjà des éléments.
1: C'est déjà les éléments qui sont très présents dans le livre et dans la façon dont il construit en tenant compte de la nature, il fait des éoliennes, il fait du bioclimatisme avant l'heure. Et c'est extrêmement passionnant de voir ça en détail. Mathieu, Florie, comment avez-vous abordé ce nouveau livre, vous qui publiez des œuvres complètes de modernistes célèbres comme Charlotte Perriand ou avec Guy Chamfort,
2: Guy Bloch-Chamfort,
1: les annales, disons, du design des années 60 et 70. Là, vous êtes dans votre période.
2: Je suis dans ma période. Je l'ai abordé avec beaucoup de patience, puisque c'est une très longue aventure qui a duré à peu près 8 ans.
1: On m'a dit 7 ans, ouais, mais c'est ça.
2: Bon, c'est vite. Un peu plus de 7 ans, ce qui est un délai quand même particulièrement long. Nous ne sommes pas rapides, mais c'est plutôt 2 à 3 ans. Et là, il y a eu un temps de maturation exceptionnel, mais nécessaire pour donner au livre cette physionomie qui est la sienne aujourd'hui. Au départ, ce projet est arrivé par Guy Bloch-Chamfort, l'un des trois auteurs, qui lui vient davantage de l'art contemporain, de la décoration et du design, et qui avait peut-être une approche intéressante, mais un petit peu plus tournée vers ce que j'appellerais le lifestyle. Et avec Tanit, on a repensé le livre. Elle nous a présenté Sophie Cambria, et elles ont vraiment...
1: Qui est donc professeure d'architecture, et qui n'est pas avec nous aujourd'hui parce qu'elle est dans un jury.
2: Et ensemble, elles ont vraiment, je dirais, reformulé le propos pour le tourner davantage vers l'architecture. Et elles ont fait ce gros travail de dépouillement des archives qui leur ont permis de construire, de développer tout ce récit sur non seulement la pensée, mais aussi les savoir-faire d'Henri Quillet. C'est vrai qu'il a... Tanit, je te laisserai en parler, mais moi, ce qui m'a vraiment frappé, saisi, intéressé, c'est ce bioclimatisme à voleur. C'est le fait que, parce qu'il venait, c'était quelqu'un d'extrêmement concret, qui fabriquait lui-même. S'il n'avait pas ce dont il avait besoin en termes photovoltaïques ou autres, il le fabriquait. Il fabriquait tout lui-même au départ.
1: J'ai été très frappée par sa formation. Il a fait
2: Je vais laisser Tanit revenir sur...
1: Un CAP de menuisier. Il a fait une école l'école des arts et métiers comme ingénieur. Il a... qu'est-ce qu'il a fait d'autre encore?
3: Alors, il a fait l'école Boulle.
1: Et puis l'école Boulle, ça c'est très important, puisqu'elle travaille du bois, bien sûr.
3: Et les arts déco.
1: C'est pas mal.
3: Et une école d'urbanisme. Donc, il travaille toutes les échelles, quoi, du plus petit au plus...
1: Et alors, ce parcours de formation est très impressionnant. Mais ce qui transparaît beaucoup à travers le livre, quelles que soient les maisons qui sont décrites de chacune de manière assez détaillée, c'est justement une sorte de ce que disait Mathieu Flory, un petit peu un bidouillage. Il a besoin de quelque chose, il le fabrique, c'est ça?
2: Il le fabrique, oui. Alors, je pense que
1: les panneaux photovoltaïques, par exemple.
3: Pas photovoltaïques, c'est les panneaux solaires thermiques, parce que c'est pas du tout la même technologie et c'est beaucoup plus
1: simple.
3: Ça demande, on parle des panneaux thermiques.
1: Il a pas besoin de passer par la Chine, il va chez le quincaillier du coin, c'est ça?
3: Oui. Enfin, on parle là des années 75 pour le thermique.
1: D'accord.
2: Il va fabriquer lui-même son frigidaire. Ce que j'ai trouvé en fait assez admirable dans cette aventure, c'est que les maisons sont toujours là et qu'elles ont un peu bougé, mais vraiment à la marge. C'est-à-dire que ces systèmes d'aération, ce rapport à la fraîcheur, etc., a été très peu modifié. Il y a peut-être un ou deux propriétaires qui ont ajouté la clim, mais globalement, les gens ont un respect pour cette architecture parce qu'elle fonctionne, qu'elle est...
1: Il y a une façon, Mathieu Flory, vous avez raison de le souligner, on a le sentiment qu'il réfléchit beaucoup, déjà, pour commencer, je pense. Il expérimente et il trouve des façons d'acclimater la nature, c'est-à-dire par des mouvements naturels d'air, ce que faisaient les anciens, comme on dit, parce qu'ils n'avaient effectivement pas la clim que nous avons aujourd'hui. Mais il élabore ça, parce qu'il est extrêmement raffiné dans sa façon de faire, il élabore ça jusqu'à l'extrême, c'est-à-dire que les pièces sont séparées par des couloirs qui eux-mêmes sont à l'intérieur d'une muraille qui protège à la fois du vent et du soleil. Donc c'est des petites bastides d'une certaine manière. Et ce qui est très intéressant dans votre ouvrage, c'est qu'on y retrouve les notions de l'architecture moderne adaptées à un lieu, disons, rustique, de manière... enfin, c'est Le Corbusier et Le Cabanon, mais plusieurs fois, quoi.
2: Oui, oui.
1: Tanit, qui y est
3: la
1: fidélité aux principes modernes.
3: Alors, je pense que ce qui l'intéressait, c'était la notion de confort. Et le confort dans des conditions un peu extrêmes. Des conditions comme on voit aujourd'hui, des températures très élevées. Et pas faire de concessions. C'est-à-dire qu'à l'époque où il a commencé à faire cette architecture, les architectes travaillaient plus ou l'aspect technique ou l'architecture, mais n'arrivait pas vraiment à mélanger les deux et faire de la qualité dans les deux domaines. Et je pense que la particularité là, c'est qu'il fait un travail plastique, mais on part vraiment de l'intérieur vers l'extérieur, c'est-à-dire d'abord le confort et après la silhouette, qui n'en est que la conséquence du travail fonctionnel.
1: C'est très important ce que vous dites. Il y a beaucoup, beaucoup de photos et on se rend très bien compte dans le livre, enfin, même si on n'a pas visité les maisons personnellement ou Formentera, qu'il y a des structures organiques qui s'expriment esthétiquement, c'est-à-dire que c'est aussi des sculptures modernes. D'ailleurs, ces clients sont parfois des artistes, y compris des gens très connus comme Hérault, qui ont dû être séduits par ce côté sculptural, précisément. Mathieu, Florie, votre point de vue sur la forme artistique.
2: Surtout, je rebondis sur ce que disait Tanit et je reviens à sa formation. C'est vraiment, je pense, cette formation assez singulière qui permet ce résultat-là. Quand tu parles du confort, il avait cette vision du... Il pouvait penser le confort, notamment parce qu'il avait ce bagage à la fois d'électricien, d'ébéniste, de... je pense que c'est vraiment ce qui a pu lui permettre d'imaginer ça. Et puis le dessin, c'est des maisons extrêmement dessinées, notamment dans Tanit y reviendra, j'imagine, mais il y a cette idée de la modularité qui est assez importante. Ces blocs qui se juxtaposent, qui se répondent.
1: Il est cité comme ayant défini l'idée qu'il crée des volumes qui sont un peu identiques, enfin très pratiques à fabriquer, disons, et qui crée des espaces qui, eux, ne sont pas identiques du tout et sont libres d'être adaptés par l'usager. Est-ce que vous pouvez nous dire un peu plus
3: là-dessus ? On voit dans l'évolution du travail qui part du meuble. Et il s'intéresse en particulier justement à cet aspect modulaire du meuble. Et il travaille la modularité à la petite échelle. Et on voit qu'il pousse cette réflexion par rapport au bâti. C'est-à-dire qu'il décide de mettre au point une salle de bain. Et à un moment donné, il estime qu'elle est mise au point, comme il disait. Et après, il n'hésite pas à reproduire la même salle de bain dans toutes les maisons. Et il évolue un peu, mais voilà, ça devient un module qu'il assemble. Et ce qui fait la variété, c'est le paysage, le contexte. Et ça permet aussi aux ouvriers avec qui il communique au début avec difficulté, puisqu'il ne parle pas forcément l'espagnol en arrivant, une facilité de mise en œuvre, disons.
1: Avec des détails formidables comme la salle de bain à toit ouvrant. Ça, je ne sais pas s'il l'a fait souvent, mais c'est quand même une très bonne idée au bord de la mer d'avoir une salle de bain qui ouvre sur le ciel. Et puis des ouvertures très variables aussi, hein, très variées. Pas des meurtrières, mais enfin, il y a un peu une architecture de défense.
2: Mais qui part vraiment de... Je crois que... On le disait tout à l'heure, c'est quelqu'un qui réfléchissait beaucoup. Je relisais le livre ce matin et il est question des relevés qui prenaient inlassablement pour étudier à la fois la présence du soleil, l'évolution du soleil selon les horaires pour chaque site, etc. Et donc chaque maison est conçue en fonction de tous ces paramètres. les ouvertures, les panneaux solaires, etc. Tout est très pensé en fonction du site et aussi des besoins des usagers, parce que je pense que les besoins ne sont pas forcément les mêmes d'une maison à l'autre.
1: On voit qu'assez souvent, il y a une maison principale et puis des chambres d'amis, une certaine séparation, une intimité. Et puis, il y a aussi un élément frappant, c'est que tout est, donc, comme vous l'avez décrit, des blocs un peu semblables qu'on peut assembler différemment, mais surtout une grande insistance sur l'absence d'arêtes et de coins, d'angles, de choses agressives. Donc, tout est poli. Enfin, on parlait des matériaux tout à l'heure. Sur des matériaux classiques, enfin classiques pour ces régions-là, arides. Et,
3: qu'on trouve sur place, hein, surtout sur c'est une place. Isolée. Donc
1: enfin, ils construisent avec les moyens du bord, au sens fort. Et il y a une phrase de vous que j'aime beaucoup, c'est pour ce qui est des énergies et de le côté alternatif des sources d'énergie pour pouvoir se sécher les cheveux, par exemple, puisqu'il y a une petite histoire sur des sèches-cheveux qui fonctionnent à l'éolien ou quasiment. C'est que quand il n'y a plus de soleil à Formentera, il y a du vent. C'est vous qui avez écrit cette phrase que je trouve absolument magnifique. C'est le titre d'un recueil de poèmes, à mon avis. Quand il n'y a plus de soleil, il y a du vent. N'est-ce pas, Louis Cyprien ? Vous qui avez vécu dans des pays chauds où il y a du soleil et du vent ?
4: Oui, non, effectivement. Ne connaissant pas exactement le site, je ne peux pas. Enfin,
1: ça ressemble à l'Irak, hein, je vous assure. Vu de loin.
4: Les plaines de Ninive sont plus vertes qu'on ne le pense et qu'on ne l'imagine.
1: Oui, mais il y a des déserts en Irak.
4: Oui, évidemment.
1: Enfin, c'est grand l'Irak.
4: La majorité, d'accord. Évidemment.
1: Non, mais ça, vous nous avez gentiment expliqué au Havre que la vie en Irak se fait le long des fleuves.
4: Bien sûr.
1: Et comme par chance, ils en ont deux très grands, ça occupe. Enfin, je suppose que la population se concentre beaucoup sur ces rivages.
4: Toujours, oui.
1: Sur rivages.
4: Sur un axe Mossoul-Bassora.
1: Alors, on va revenir en Orient, enfin, on va retourner en Orient tout de suite après. Mais quels sont les destinataires de ce livre ?
3: C'est une grande question.
1: Tanit, qui y est ?
3: Je pense qu'à
1: l'origine... Vous êtes architecte, vous-même, oui. Donc vous étiez destinataire tout trouvé.
3: Je pense qu'à l'origine du livre, il y avait aussi le besoin de... expliquer qui avait fait cette architecture. Il se trouve que c'est une architecture qui a quelque chose de mimétique avec le paysage, à tel point qu'arrivé un moment, les gens pensaient que c'était les maisons locales.
1: Elle a toujours été là. Oui.
3: Qui avait toujours été là.
1: Et ce qui était le cas de la première maison qu'il a habitée,
3: oui,
1: et transformée.
3: C'était une maison paysanne. Et donc, je pense que la première intention, c'était aussi d'expliquer aux personnes de l'île qui n'avaient pas connu, c'est-à-dire les nouvelles générations peut-être, qui n'avaient pas connu mon père, que cette architecture était quand même un métissage. C'est pas exactement l'architecture de l'île. Et derrière, il y a quand même une certaine culture, entre guillemets. C'est pour ça que j'ai éprouvé le besoin de faire le premier chapitre sur l'étape parisienne, parce qu'il n'y aurait jamais eu ces maisons s'il n'y avait pas eu l'étape parisienne. Et entre autres, c'est profondément un architecte... Il s'occupe de la matière, donc qui est brutaliste. Et il y a une certaine résistance par rapport à ça.
1: Le mot brutaliste, je ne l'ai pas employé parce que je trouve qu'il est un peu limité maintenant, notamment par le film, mais qui apporte ce nom. Mais enfin, la volonté de dire qu'on est différent en étant brutaliste, c'est un peu passé de mode, je trouve, parce que ça. Il est brutaliste, mais d'une manière tellement douce que.
3: Justement, je pense que c'est l'envie de montrer l'élégance de la matière. C'est une démarche presque de résistance par rapport à Versailles ou par rapport à un art bourgeois, aurait-il dit. C'est vraiment, c'est brut parce que c'est brut de décoffrage,
1: oui, il y a
3: l'essentiel. La matière.
1: Mathieu Flory, dans votre catalogue, quelle place prendra cet ouvrage léger et doux ?
2: Je reviens sur quand vous demandiez à quel public s'adressait ce livre. Je pense que pendant ces 7 années, le public auquel ce livre était destiné a un peu changé.
1: Il s'est agrandi.
2: Je pense que, j'espère qu'il va toucher aussi bien un public de gens qui vont à Formentera, qui s'intéressent aux Baléares et qui ont envie peut-être d'en savoir un peu plus sur ce qui s'est construit sur cette île, Mais je pense sincèrement que pour les étudiants ou les jeunes architectes, ou les architectes confirmés, c'est quand même un livre qui offre une trajectoire, notamment en matière d'architecture bioclimatique, tout à fait singulière et remarquable. Et je ne serais pas surpris que... aujourd'hui,
1: figure au programme officiel des études, quand on cherchera enfin à faire du bioclimatique. Mais bien sûr, c'est un précurseur, c'est une forme de spontanéité, disons, dans sa formation et dans son caractère et dans sa recherche. Vous dites aussi à certains moments qu'il avait un très bon contact avec les praticiens, les ouvriers, et donc il apprend tout le temps. Enfin, on voit très bien en filigrane un caractère un peu comme ça, très ouvert. Et puis, le livre lui-même est assez, relativement austère, un petit peu, et très pratique au sens où c'est une sorte de manuel. Vous avez tout mis,
2: n'est-ce pas, Mathieu, puisqu'il... Il n'y a que 17 maisons.
1: Oui, mais elles sont détaillées.
2: Qui sont très détaillées. Voilà. 17 maisons sur les 35 qui ont été construites à Formentera. Donc, ce sera peut-être pour le volume 2 ou pas. Et non, on a fait une sélection qui nous a... on a eu le temps pendant cette année de déguiser notre propos. Et...
3: Peut-être que l'aspect technique peut paraître austère, mais j'avais vraiment dans l'idée de rester dans l'esprit.
1: Mais vous avez bien fait, moi, je pense. Enfin, c'est pas une critique, c'est juste que le soir sur un canapé, on n'est pas totalement obligé d'avoir...
3: Ça, c'est pas comme un roman, c'est vrai.
1: Tous les détails, mais ils y sont et ils sont en très bon ordre. Merci beaucoup pour cette présentation. Donc, je rappelle le titre du livre, Henri Quillet, Formentera, aux éditions Norma. Et maintenant, après une plage musicale, puisque c'est le thème de la journée, hein, un peu de fraîcheur, nous allons parler du Havre.
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0: Alors, c'est la fête de la parité à Fréquence Protestante. Nous avons une table de quatre avec deux hommes et deux femmes et une musique partagée par un homme et une femme. Donc, cette fois-ci, on est en règle pour le reste de la saison. Voilà, nous allons parler du Havre qui est dans l'actualité à plus d'un titre. Avant d'oublier, je dois dire qu'il y a une fête des vieux gréements, qu'on appelle maintenant les grandes voiles, qui est un départ de course qui a lieu le week-end prochain, du 4 au 7 juillet, avec des très, très beaux bateaux dont tout le monde a entendu parler, le Belém par exemple, et qui s'en vont. C'est amusant, une course qui s'en va vers le nord, vers la Scandinavie, et qui part, je crois, le 7. Et d'ici là, la fête sur les quais, les visites, la curiosité, etc. Le sujet dont nous allons parler maintenant, un été au Havre, commence aussi ces jours-ci, mais dure jusqu'au 21 septembre, ce qui est logique pour une saison estivale. Créé il y a une dizaine d'années, enfin 9 ans je crois, c'est la 9e, dans une ville qui avait une réputation un peu d'austérité, on va dire, sans aller jusqu'à parler de tristesse, qui avait été déjà réveillée par son maire de l'époque, Antoine Rufna, qui avait obtenu pour le centre-ville la notion de classement au patrimoine mondial. On dit de l'humanité maintenant, ça me fait un peu rigoler, mais enfin bon, mettons de l'UNESCO en tout cas, et qui est un peu la seule ville moderne reconstruite qui ait ce statut. Ça vient mettre un terme, enfin ça venait mettre un terme à une longue réputation de peu de charme, etc., qui était mal, sans doute mal évaluée parce que le plan de Auguste Perret après la guerre, puisque le centre du Havre a été entièrement démoli, arasé par les bombardements alliés de juin 44, et on peut même dire anglais, sans y voir une nuance particulière. La ville a été reconstruite selon un plan très orthogonal, en effet, mais qui ouvre des perspectives sur la mer qui sont absolument extraordinaires les unes après les autres, ce que peut-être vous, comme artiste, vous avez eu l'occasion de percevoir. Plusieurs monuments, enfin la maison de la culture d'Oscar Niemeyer et puis l'église Saint-Joseph construite par Perret, méritaient déjà la visite. Mais le déploiement du Havre sur son rivage est quand même une très belle forme urbaine, je trouve. Voilà. Est-ce que c'était la première fois, Néphélie, que vous alliez au Havre pour faire ce travail qui vous a été demandé par... Vous avez été choisie par Gaëlle...
1: Charbon.
0: Gaëlle Charbon, voilà. Aidez-moi. Charbon,
1: qui est le directeur artistique d'Un été au Havre depuis la 3 saisons, donc 3 ans. Non, ce n'était pas la première fois. J'ai eu la chance de pouvoir visiter les Havres la première année que j'étais à Paris. Et parce que je suis allée faire un tour à la côte normande. Je voulais voir Étretat. J'avais vu des photos et je voulais absolument aller voir ces ciels, ces rochers. Et donc, j'ai fait un tour pour voir l'église de Saint-Joseph et l'architecture de Perret. Et des choses qui, voilà, une architecture et un plan urbanistique que j'avais étudié en tant que quand j'étudiais l'architecture.
0: Oui, parce que vous êtes architecte et artiste, mais formée en architecture, c'est ça?
1: Oui, j'ai une formation en architecture. C'est un métier que j'exerce plus depuis maintenant 8 ans, donc je ne peux pas me prétendre architecte, mais je travaille en tant qu'artiste ces derniers temps.
0: Et vous avez été étonnée d'être choisie, contente, vous y attendiez, vous aviez déjà ce projet, bon, on va le décrire, hein, Néphélie, ou alors on demande à votre voisin de le décrire. Non, c'est vous travaillez bon, sur le tissu, hein, les textiles, et là vous avez deux interventions, l'une qui est une exposition de vos œuvres, j'allais dire habituelles, enfin en tout cas de votre pratique actuelle, qui sont des costumes géants, enfin géants, un peu plus grands que nature, comment dire, inscrits dans une tenture qui leur donne beaucoup de... Enfin, très impressionnant. Et ce qui est encore impressionnant aussi, c'est que quand on tourne autour de cette tenture, on voit l'envers du décor avec un autre vêtement, lui, décoloré, enfin sans couleur, enfin, neutre. Donc la couleur est un de vos sujets, le textile aussi, et pour l'été au Havre, vous avez eu un espace majestueux qui est la cour d'un enfin la cour, la grande cour d'une ancienne caserne de pompiers qui est maintenant aménagée en logement et qui est de très belle qualité architecturale. Pas du tout le style Perret, ni même le style 18e. C'est du pur fin de siècle, je pense, 19e siècle. Et là, vous avez dressé des voiles de couleurs qui forment un paysage extrêmement séduisant. Est-ce que l'idée est venue facilement?
1: Pour moi, Le Havre, c'est tout d'abord une ville portuaire. Et c'est une ville qui est à côté de la mer, qui est caractérisée en fait de ces rapports-là. Et donc, quand j'ai visité Le Havre, je voulais mettre en avant et ces rapports de voyage, ces rapports d'une terre qui s'ouvre à toutes les autres terres à travers la mer. Donc, de travailler sur les voiles, ce n'était pas une évidence, mais c'était une envie. Et donc, j'ai décidé de proposer une installation composée de 10 voiles et qui font 10 mètres de hauteur.
0: Qui sont donc dans des proportions de la voile, enfin la vraie voile.
1: Des grands voiliers. Mmh. Elles sont faites sur mesure pour qu'on puisse avoir un système assez rigoureux. Et donc, c'est toujours la même voile qui est déplacée, tournée dans plusieurs directions. Et l'idée, c'est que chaque voile, elle vient accueillir un des différents vents en fait, qui existent.
0: D'accord. Donc, c'est une œuvre cinétique en même temps. Elle bouge.
1: Oui, c'est une œuvre vivante. Comme la majorité de mes œuvres, en fait. Je fabrique des œuvres, donc, comme vous avez dit, souvent en textile. Qui ont un double statut. Et ils ont les statuts d'œuvres d'art et quand ils sont présentés dans des lieux d'exposition. Mais ils ont aussi des statuts d'accessoires ou prothèses pour des performances. Donc, même les voiles, et on peut les imaginer comme des objets à activer, en fait, des objets qui s'activent, des objets qui sont là pour accueillir les corps et à cette fois-ci, ce n'est pas le corps humain comme le reste de mes œuvres, mais c'est des corps naturels comme le vent ou le soleil qui vient les transformer.
0: Alors, puisqu'on a la chance d'être plusieurs, est-ce que quelqu'un a une question pour Néphélie Papadimouli et les grandes voiles du Havre? Mathieu? Vous êtes bouche bée. Bon, vous irez au Havre et puis au Front.
2: Le problème Néphélie me donne très envie d'aller voir son Havre. J'essayais de me la figurer.
0: C'est très près de la gare et c'est juste après le fameux grand vitrail qui a été refait dans la gare du Havre par une artiste dont vous savez le nom.
2: Isabelle Cornaro.
0: Exactement. C'est absolument magnifique parce que là, c'est aussi la synthèse, enfin, c'est ce que je disais tout à l'heure, parce que je pense que le public a besoin d'être encouragé, disons, et que c'est vrai que la gare du Havre, c'est la gare du Havre, c'est pas la gare Saint-Lazare ni la gare de Lyon. Et là, elle est anoblie d'une manière extraordinaire parce que ce vitrail très coloré rappelle les vitraux de Saint-Joseph, qui est l'autre endroit où il faut absolument aller, c'est-à-dire l'église conçue par Auguste Perret, qui est une immense église et qui est un chef-d'œuvre de l'architecture contemporaine. Il faut rapprocher vos micros vous rapprochez du micro. Voilà, merci beaucoup. Et nous allons à grandes enjambées traverser le Havre, traverser la place de l'Hôtel de Ville, longer la plage, ne pas regarder la dizaine d'œuvres déjà présentées dans ces quartiers-là, constater que la ville est très vivante maintenant et qu'il y a la vie urbaine a beaucoup changé en 20 ans ou 30 ans. C'est une ville tout à fait animée. Et aller avec vous, cher Louis-Cyprien Rials, je ne perds ni les prénoms ni les noms, c'est formidable, monter à Sainte-Adresse, que les Havrais font régulièrement, qui est la falaise et la commune voisine où étaient logées les classes bourgeoises dans le temps. Et qui est surmonté d'un parc qui prend la place d'une citadelle. Enfin, plutôt, il y a une citadelle qui est devenue un parc. Une poudrière, donc un espace naturel à la fois très vaste et très bien placé et assez neutre, enfin je dirais peu aménagé, enfin bien que ça passe pour, ça s'appelle le jardin mondial ou quelque chose comme ça, enfin il y a des plantes de tous les pays. Et vous-même, vous avez un observatoire, un promontoire sur lequel vous avez dressé trois portes. Mmh. Alors, vous nous avez expliqué très bien les origines de ces portes. Je vous laisse le faire maintenant, Louis-Cyprien Rials.
3: Merci beaucoup déjà de nous recevoir. Louis, trois portes en albâtre qui ont été gravées et extraites de Mossoul, de la ville de Mossoul. Donc, il y a un parallèle un peu troublant aujourd'hui entre la ville de Mossoul et la ville du Havre. C'est que ces deux villes qui ont été rasées pour leur libération, l'une a pris le choix du modernisme et de faire table rase. Et depuis 2017 et la libération de Mossoul, on essaye plutôt de reconstruire des éléments très importants du patrimoine à travers justement l'initiative de l'UNESCO « Revive the spirit of Mossoul », faire revivre l'esprit de Mossoul. C'est d'ailleurs pour ça que les portes de Mossoul ont été sous le haut patronage de l'UNESCO. C'est une première qu'une œuvre d'art contemporain soit sous le patronage de l'UNESCO. Je dirais qu'il y a un parallèle donc troublant entre ces deux villes et il est intéressant de recevoir ces 29 tonnes d'albâtre gravées au Havre, gravées à Mossoul, reçues au Havre. Et ces trois portes figurent donc les trois religions abrahamiques, monothéistes, qui ont aussi participé à la puissance commerciale de la ville de Mossoul, puisque Mossoul faisait un point de jonction entre l'Anatolie, la Perse et le monde arabe, et que des familles du centre-ville, quelle que soit leur religion, vivaient en paix, mais s'étaient lancées pendant deux siècles et demi dans une sorte de compétition de gravures de portes d'entrée de leur maison.
0: Alors justement, là vous avez donc installé trois portiques dans des dimensions plus grandes que celles d'une porte de maison, je pense, qui sont gravées sur les deux faces, ce qui n'est pas le cas quand elles sont sur un bâtiment, et dans le décor desquelles vous avez mêlé des symboles nombreux. Enfin, ça n'est pas représentatif d'une porte en soi. Et les trois sont placés de telle façon qu'on est amené à regarder l'horizon, c'est-à-dire à espérer que l'horizon historique pourra réparer ce qui a été cassé.
3: Oui, effectivement, c'est un endroit de réflexion qui domine le Havre avec une vue sur la mer. Au cœur d'un jardin, on entend gazouiller des oiseaux. Et pour beaucoup de gens, ce sera, j'espère, un espace de contemplation et de réflexion. Ces portes, effectivement, ne sont pas des répliques existantes, mais plutôt une sauvegarde de formes qui ont disparu. Puisque chaque religion avait une manière très spécifique de graver chaque porte. Ainsi, aujourd'hui, quand on se balade dans la ville qui a été encore rasée de Mossoul, on peut trouver des morceaux d'albâtre. Et quand on est assez entraîné, on peut savoir de quelle religion appartenait à la famille, simplement du fait...
0: Du fragment que vous avez
3: des
0: décors.
3: Voilà. Mmh. Donc c'est.
0: Mais donc vous les avez, pardon, vous avez mêlé les décors, mais chaque porte représente quand même une religion. C'est bien
3: chaque porte évidemment représente une religion avec des symboles très visibles d'ailleurs pour chacune d'entre elles. Et c'est aussi une réflexion sur, on pourrait se dire, pourquoi déplacer un monument, puisque c'est quand même un monument de par sa taille et de par son poids. L'idée aussi, c'est que c'est un monument qui préserve des formes qui ont disparu et qu'on ne peut pas vraiment reconstruire. Donc l'UNESCO a reconstruit le minaret Al-Hadba, qui veut dire en arabe le bossu, qui était le minaret légendaire de Mossoul, qui était très tordu et qui a été détruit par l'organisation terroriste État islamique en 2017. Mais c'est une réflexion sur le long cours, ou pourquoi reconstruire du patrimoine. Par exemple, on a reconstruit des églises, mais il n'y a vraiment plus du tout de chrétiens qui vivent à Mossoul, enfin pas plus de 70.
0: Alors justement, vous avez vécu à Mossoul assez longtemps.
3: Oui.
0: Maintenant, vous êtes entre Bagdad et Paris. Mm-hmm. Vous avez fait, on va y revenir peut-être, de nombreux voyages d'expéditions artistiques. Mm-hmm. C'est-à-dire, vous êtes allé en direction de pays dévastés ou affaiblis par la guerre. Dévasté par Tchernobyl, vous êtes allé en moto là-bas, jusqu'au Proche-Orient. Vous êtes allé même au Karabakh, qui était le sujet d'une émission que nous avons faite au mois d'avril, ici. Et donc, vous traduisez, disons, de manière à la fois philosophique et humaniste, vous utilisez des gestes architecturaux pour passer un message.
3: Pour ça en Irak, mais je crée aussi des tapis avec des communautés en Afghanistan, entre Herat et Kaboul, où j'étais à la fin de l'année dernière. Donc je crée des œuvres souvent dans des endroits qui sont en conflit.
0: Oui,
3: Afghanistan, Irak, Somalie, ou des pays non reconnus internationalement, des parcs naturels involontaires, C'est un peu mon travail d'explorer c'est des ça. Zones dans un entre-deux.
0: Vous redonnez vie à des terres blessées.
3: Oui, manière. Je crois d'ailleurs que ce monument, c'est un peu, on est dans un entre-deux historique, c'est-à-dire qu'on est dans un moment de calme dans la ville de Mossoul en ce moment, mais ce monument est quand même en exil, en train de se demander ce qui va se passer à Mossoul et comment on verra ces portes dans 10 ans. Donc je les vois aussi comme des antiquités du futur, puisqu'il va continuer de se passer des choses à Mossoul, chose que je suis allé documenter, notamment en allant vivre pendant 5 journées avec les familles de Daesh à Imtissar, dans la banlieue de Mossoul, donc avec des veuves, des enfants non déclarés. Et il y a des problèmes humains, malheureusement, qui, à mon avis, ne sont pas traités. Donc ils font que...
0: Il y a combien d'habitants à Mossoul, à peu près ?
3: Alors, on nous dit 1,6 million, 1,8 million, c'est absolument impossible à voir.
0: Oui,
3: c'est une chose que toute personne qui est venue à Mossoul n'arrive pas à croire, puisque quand on roule dans Mossoul la nuit, il y a de lumière nulle part.
0: Tout le monde est caché, en fait. Enfin, tout le monde est vie reclus.
3: Où sont les habitants de Mossoul est une excellente question, parce que j'ai beaucoup de mal à croire que ce soit une ville aussi importante que celle qu'on nous donne dans les chiffres officiels.
0: Enfin, même s'ils sont la moitié, ça fait encore beaucoup de monde.
3: Oui, mais c'est une... Encore une fois, c'est très. J'ai eu beaucoup d'invités qui étaient d'ailleurs avec moi au Havre ce week-end. J'ai eu des amis qui sont venus de France pour venir profiter de ma présence en Irak. Et c'est vrai que rester à Mossoul pendant plusieurs jours devient pesant. Parce que la rage de ces batailles, la destruction, puis la beauté qui vraiment s'efface, c'est quelque chose qui finit évidemment par peser un peu sur le cœur, et puis évidemment des populations qui ont été prises dans 9 mois de combat, donc c'est plus long que Stalingrad, qui ont été prises en otage par l'État islamique. Vous avez aussi une vraie partie de la population qui a un peu perdu la raison ou perdu l'espoir.
0: Mais est-ce qu'il y a des lueurs d'espoir, justement, vous parlez d'espoir ? Les organisations internationales sont relativement neutres, on va dire ?
3: Chacun fait son travail, je crois. Chacun fait son travail, je crois, mais... Il y a des problèmes qui sont un peu insolubles dans les divisions de pays et dans les manières dont ils ont été organisés. En général, quand on voit des pays avec une frontière tracée à la règle, ça pose forcément quelques problèmes.
0: Ouais, enfin, là, il y en a beaucoup dans le coin.
3: Oui, mais j'ai envie de rester plein d'espoir, mais je pense que ces portes sont une sorte d'antiquité du futur qui préserve quelque chose qui s'est réellement passé.
0: Je ne sais pas ce qui sera décidé, mais il serait souhaitable qu'elle demeure. Enfin, vous avez transporté combien ? 29 tonnes de cailloux.
3: Oui, 29 tonnes d'albâtre dans ce puzzle. C'est aussi une réflexion sur le vivre ensemble, puisque les communautés peuvent vivre ensemble en général, mais on observe avec ce monument que c'était des sortes de communautés assez bourgeoises qui s'entendaient bien ensemble. Donc on peut se dire que le vivre ensemble peut marcher tant que l'économie permet à tout le monde... d'espérer s'en tirer.
0: Oui, c'est vous qui disiez que du moment qu'on a à manger et qu'on est un peu riche, on est plus sympa avec son voisin que quand on est pauvre.
3: Bien sûr, je crois surtout que l'avantage, c'est toujours très bien pour des gens finalement un peu déracinés et qui ont tout avantage à expliquer que c'est finalement la communauté d'à côté qui est responsable de la détresse d'une autre, que c'est toujours un peu... C'est quelque chose qu'on voit souvent dans l'histoire.
0: Bien sûr. Pourquoi est-ce que vous avez choisi la moto comme moyen de transport ? Pour voir plus de choses ?
3: Oui, parce que c'est quelque chose d'important dans la manière dont on voit l'espace et de le faire à l'économie. Ça a toujours été une longue recherche à moto.
0: D'après mes fiches, vous avez à peu près 44 ans. Vous avez commencé quand ?
3: À être artiste ?
0: Oui.
3: Très tard.
0: Ou motard, ou les deux ?
3: Alors motard plutôt qu'artiste, parce que j'ai commencé par longtemps chercher, j'ai pas fait d'école d'art, donc j'ai mis beaucoup de temps à faire ma première exposition il y a 8 ans. Puis les choses se sont très bien passées depuis.
0: Ah, ben voilà. Et à Bagdad, vous vivez comment ?
3: À Bagdad, je vis... Je...

0: Vatican et ce site que je recommande à tous ceux qui iront jusqu'au Havre, parce que l'endroit participe à l'œuvre d'une manière extraordinaire. Si on met l'Arc de Triomphe est là où il est, mais si on met ce monument, vos trois portes ouvertes sur l'avenir, mais sur une place de marché, ça fait pas le même effet. Là, il y a une invitation à partir. Enfin, c'est disposé de telle manière que les trois portes se répondent. Enfin, sont géométriquement.
1: Alors, il faut remercier le curateur et la ville du Havre et les gens qui s'occupent de l'organisation Annette au Havre.
0: Parce que c'est un défi. Nom, Gaël Charbot.
1: Ah oui, mais c'est un défi technique d'emmener ces portes là où elles étaient. Tout a été un défi logistique, technique, géopolitique, de passer les frontières avec de l'Alba. Tout a été évidemment un défi dans ce projet. Mais elles ont été reçues aussi par la ville du Havre de manière évidemment honorifique, puisqu'elles sont dans un lieu qui domine à la fois la ville, qui fait face à la mer, entouré dans un écrin de verdure remarquable. Enfin, on ne pouvait pas souhaiter mieux.
0: Merci Louis-Cyprien Rials, merci Néphélie, merci Mathieu Flory, merci Tine. Tanit. Et il y a aussi une expo sur les paquebots. Hein. Je n'ai pas le temps d'en parler, mais il y a une très belle expo sur les paquebots, parce que le Havre est quand même une ville dont on part. On y arrive parfois, mais on en part. Merci à vous.

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2: Chers amis auditeurs, bonjour et bienvenue dans ce Fréquence livre. Eh bien, pour cet été, je vous propose un livre de nouvelles. Bonjour Rémi Huppert.
3: Bonjour madame.
2: Rémi Huppert, vous êtes venu plusieurs fois pour les livres que vous avez écrits dans cette émission. Alors, je rappelle un peu votre profil. Vous avez travaillé toute votre vie après des études d'HEC et à l'Institut de Haute Finance. Vous êtes docteur en sociologie. Vous avez beaucoup travaillé en Afrique et en Asie. Oui. Et vous êtes un spécialiste du management en ressources humaines. Vous avez conseillé de nombreuses entreprises. Mais depuis des années, vous avez une activité parallèle. Vous écrivez, vous avez écrit d'abord des livres de management. Je me souviens d'un livre où vous adaptiez la règle de Saint-Benoît au management, parce que vous avez aussi un souci de spiritualité. Vous avez écrit beaucoup de romans, vous avez écrit, je me souviens de certains qui sont inspirés de vos proches, et en particulier un roman sur la ville de Harbin en Chine, d'où était originaire votre épouse.
3: Ma deuxième épouse.
2: Mais aujourd'hui, vous publiez aux éditions du Palio un livre de nouvelles et qui s'intitule « Lumière douce et ombre vive ». Alors, les nouvelles, ce sont des récits très courts qui vont de 2 ou 3 pages à une dizaine au maximum.
3: Tout à fait, c'est ça.
2: Et on dit beaucoup qu'en France, la nouvelle n'a pas beaucoup inspiré les hommes de lettres.
3: Oui. Alors, c'est vrai, et en même temps, on peut se demander si c'est pas en train de changer. Parce que j'ai eu l'occasion de rencontrer des maisons d'édition qui publient des nouvelles. Et on a l'impression qu'il y a un engouement qui est relativement important. Et qui fait suite à une longue période où, effectivement, la nouvelle était tombée un peu en désuétude.
2: Oui.
3: Mais là, si vous voulez, c'est pas forcément définitif.
2: Alors,
3: donc, il y a probablement un regain d'intérêt pour la nouvelle parce que c'est court. Et...

0: Notamment les jeunes générations aiment les choses qui sont un peu qu'on peut lire un peu rapidement. Et je crois que il y a un regain d'intérêt pour ça.
1: Et puis il y a peut-être l'influence du monde anglo-saxon où c'est beaucoup plus courant et ça peut inspirer certains auteurs, les Français. Alors, vous-même, parce que on se dit, moi qui suis néophyte en matière d'écriture, on se dit, écrire un roman, il faut concevoir l'ensemble, même si on ne connaît pas tous les détails. Une nouvelle, comment on prend sa plume ou son ordinateur, vous allez me dire comment vous...
0: Plutôt l'ordinateur en ce qui me concerne, mais autrefois c'était la plume.
1: Et comment on se dit, tiens, j'ai une idée et je vais écrire une nouvelle. Est-ce que ça s'écrit d'un trait? Est-ce que c'est sur une inspiration subite? Racontez-nous un peu le processus.
0: Le cheminement, le processus, si vous voulez, c'est... Il y a une idée qui jaillit dans ma tête, mais c'est quelque chose de très... à l'état brut. Voilà, donc il faut élaborer un petit peu. Mais en général, l'idée de départ finit par prendre forme. Alors ça met à peu près une semaine. Et puis après, je laisse reposer. Et puis je reviens au texte pour le travailler sur le plan du style, en fait. Donc ça se fait un peu en plusieurs étapes. Mais ça part toujours d'une étincelle.
1: Mmh. Oui. Alors, votre livre qui s'intitule « Lumière douce et ombre vive », là aussi, vous allez me dire comment vous avez choisi le titre, mais il s'adapte extrêmement bien au style de ces nouvelles qui, chaque fois, quels que soient les sujets qui sont très divers, montrent cette frontière floue entre l'ombre qui doit être fort, sombre, et la lumière qui doit être violente. Mais là, c'est l'inverse et il y a ce mélange, cet entre-deux qui est constant dans toutes vos nouvelles.
0: Oui, c'est vrai. Donc j'ai choisi ce titre parce qu'il me paraît effectivement bien refléter la réalité de cette écriture. Moi, je me situe toujours un peu à mi-chemin entre l'ombre et la lumière. Un peu à l'image d'ailleurs de ce que c'est que la vie, en fait. Il y a une partie, comment dirais-je, affichée et une partie plus secrète. Et effectivement, j'ai trouvé dans ce titre un bon reflet de ce que je voulais dire, en fait.
1: Alors, bien sûr, pour chaque nouvelle, il y a des personnages. Et on va voir que l'inspiration, vous la trouvez aussi bien dans des rencontres que vous avez faites, des proches. Il y a beaucoup, on sent qu'il y a beaucoup d'histoires de votre famille. Oui. Mais ce qui est très caractéristique, c'est qu'au départ de la nouvelle, quand le lecteur plonge, il est un peu dans le flou. Leur identité des personnages n'est pas précisée. C'est petit à petit qu'on va comprendre qui ils sont.
0: Oui. Le but de la nouvelle, c'est de rester toujours un petit peu impressionniste, si vous voulez. On peut pas trop situer les choses. Et alors, quant aux personnages, il y en a une partie d'entre eux qui sont inspirés par ma réalité, mon passé. Et puis, il y a des personnages totalement fictifs que j'ai véritablement inventés. Notamment toute la partie sur le fleuve, qui est une partie à la fois très métaphorique.
1: Sur les bateaux.
0: Et sur les bateaux, à la fois métaphorique et onirique. Ça, c'est quelque chose dont je revendique de l'avoir complètement inventé, si vous voulez.
1: Oui. Alors, vous avez rassemblé dans votre livre, c'est d'ailleurs, ça facilite la lecture ou la manière de trouver du sens. Ces nouvelles, dont certaines d'ailleurs se répondent ou résonnent entre elles, qui sont souvent dans un style très poétique, sont rassemblées en 4 parties.
0: C'est ça.
1: Alors, enfance, musique, bateau. C'est plutôt les bateaux d'un fleuve
0: les bateaux. C'est plutôt l'idée du fleuve.
1: Sur l'Atlantique. Un fleuve qui se jette dans l'Atlantique.
0: Alors, c'est pas forcément jette dans l'Atlantique. C'est un fleuve, en tout cas, qui a une forte personnalité, si je puis dire.
1: Et la dernière...
0: Ça pourrait être un fleuve qui coulerait en Nouvelle-Zélande ou en Afrique.
1: Hein, les lieux sont...
0: Il est absolument atopique, non situé, en tout cas.
1: Voilà. Et la quatrième partie s'appelle Exil. Alors, je vais prendre en exemple la première nouvelle qui s'intitule « Cerf-volant ». Et quand je l'ai terminée, cette nouvelle, pour moi, elle était imprimée dans ma tête comme intitulée « Tonton Claude ».
0: Oui.
1: C'est-à-dire que le personnage, vous vous souvenez d'une partie de cerf-volant quand vous étiez enfant?
0: Voilà, je suis parti de la partie de cerf-volant, du cerf-volant que mon grand-oncle, donc, qui s'appelait Tonton Claude, avait fabriqué quand j'étais petit. Voilà.
1: Oui.
0: Et puis évidemment, à l'époque, je ne savais pas qui il était. Et donc j'ai fait des recherches plus tard et je me suis aperçu qu'il avait un passé militaire, etc.
1: Et c'est là
0: Et un passé d'artiste, tout ça.
1: Donc, et vous découvrez que le cerf-volant, dans lequel il avait l'air d'être expert, c'est pas un hasard, parce que pendant la guerre de 14, il était aérostier.
0: Aérostier,
1: Qu'est-ce que c'était alors que commençaient les débuts de l'aviation?
0: Alors, en l'occurrence, il était non pas pilote d'avion, mais pilote d'aérostat. Mmh. Alors, qu'est-ce que c'était, ces machines? C'était des ballons, donc on lançait, qui s'élevaient au-dessus des lignes ennemies pour l'observer. Donc ça servait à faire du renseignement, en fait. Mmh. Et donc il y avait un corps constitué d'aérostiers. C'était un métier extrêmement dangereux, parce qu'ils étaient évidemment la cible des tirs allemands. Et donc mon grand-oncle a servi dans ce corps d'aérostiers pendant la Première Guerre.
1: Mais on découvre aussi qu'il était peintre.
0: Oui.
1: Vous donnez son vrai nom. Claude Chéreau.
0: Il s'appelait Claude Chéreau et c'est un peintre qui n'a jamais connu la célébrité. À mon avis, c'est à tort d'ailleurs, parce que je pense que c'est un très bon peintre. Un peu dans le style de Marquet. Enfin, c'est les peintres des années 30. Mais, et donc, il peignait avec beaucoup de talent.
1: Mais Rémy Huppert, du coup, j'ai été sur Internet, j'ai tapé Claude Chéreau et vous trouvez plein de photos de ses œuvres sur Internet.
0: Oui, on en trouve sur
1: Et il y a des tableaux qui sont effectivement très présents et significatifs de cette période post-impressionniste.
0: Oui, c'est post-impressionniste, exactement, c'est le bon terme. Et je trouve que c'est un peintre qui n'est pas assez reconnu pour ce qu'il a apporté, enfin, pour ce qu'il a fait. Et peut-être son heure viendra un jour. Voilà.
1: Peut-être que sa cote va monter, effectivement.
0: On ne sait jamais. La matière, on n'est jamais sûr.
1: On n'est jamais sûr. Alors, je voudrais lire un ou deux extraits pour montrer un petit peu le style.
0: Toujours dans cette nouvelle.
1: Oui. Par exemple, dans cette nouvelle, on prendra d'autres extraits. Quand vous le dépeignez au moment de la leçon de cerf-volant, Tonton Claude, vieil enchanteur accroupi sur le gazon du jardin, tenait le bout du fil, lui imprimait des saccades, apprivoisait cet aigle de toile. En hauteur, quand il ne piquait pas du bec, le volatile magique nous adressait des signes, planait quelques instants si haut qu'il se réduisait à un point gris. La cordelette, facile à distinguer au départ, courbée par son poids puis amincie en hauteur, se fondait dans le ciel, tel un paraphe en suspens. Le cerf-volant, dessinant des courbes gracieuses et quasi parfaites, tournoyait alors en spirale. Mmh. Et vous êtes à la fois extrêmement précis et très évocateur.
0: C'est-à-dire que j'essaye, avec le style, si vous voulez, d'apporter effectivement non seulement de la concision, mais de la précision.
1: Mais vous retravaillez ou
0: Oui,
1: voilà.
0: Oui, ce que je voulais dire tout à l'heure, c'est il y a le premier jet qui vient de l'idée, bon, le cerf-volant en l'occurrence, mais après il y a beaucoup de travail pour, trouver le bon style, pour que ce soit vraiment le reflet de ce que j'ai envie de dire. Donc il y a un gros travail sur les mots, et j'attache beaucoup d'importance à ce travail.
1: Alors, on voit dans cette nouvelle apparaître, alors c'est dans la partie enfance, puisque c'est un nouveau c'est un souvenir d'enfance, mais on voit très souvent dans votre livre, vous auriez pu faire une partie qui s'appelait la guerre, que ce soit la guerre de 14-18 ou celle de 39. Votre deuxième nouvelle, qui était terrible, je ne sais pas si c'est un souvenir d'amis. C'est plutôt la troisième qui s'intitule, je ne sais plus quel numéro. C'est une nouvelle qui se passe en 40-44.
0: Alors ça, c'est la nouvelle qui s'appelle Libre.
1: Libre.
0: Qui est
1: Un nommé Léon.
0: Page 31 du livre.
1: Alors, je ne sais pas si Léon était un de vos amis ou quelqu'un de votre...
0: En fait, c'est un personnage que j'ai créé, mais inspiré... par mon père, mais avec une transposition romanesque quand même importante, si vous voulez.
1: Oui.
0: Enfin, transposition littéraire, en l'occurrence. Et donc, je me suis inspiré de ce personnage, mais j'ai créé beaucoup de choses à partir de ce personnage.
1: Et Léon, qui après l'armistice de 40, rejoint l'armée de l'Âtre à Alger,
0: oui.
1: Et ce chapitre est un rappel aussi d'un personnage, finalement, dont on parle moins dans la guerre de 39-40,
0: oui.
1: Qui est de l'Âtre.
0: Et alors, le général de l'Âtre.
1: Le général de l'Âtre. Oui. Et vous racontez le parcours de Léon,
0: oui.
1: Qui va débarquer en Provence, remonter, se retrouver en août 44 en Allemagne.
0: C'est
1: ça. Et là, qu'est-ce qui se passe ?
0: Alors, il se passe que... Donc, c'est complètement inventé, mais j'ai imaginé... Que, comme de l'Âtre a participé à la libération d'un certain nombre de camps, que Léon se trouve confronté, en présence en tout cas, d'un jeune juif déporté, encore vivant, avec lequel il arrive à nouer un échange.
1: Et donc vous dites que 18 kilos, c'est à peine pensable.
0: Il paye 18 kilos, donc ça c'est complètement fictif, mais j'ai imaginé... Si vous voulez, pourquoi j'ai imaginé ça, c'est parce que le personnage principal, Léon, est juif et donc participe à la libération, en quelque sorte, d'un autre juif.
1: Ouais. Mais la nouvelle n'est pas finie. Et
0: non.
1: C'est là où chaque fois vos nouvelles comportent plusieurs périodes. Il se trouve que on est bien après la guerre.
0: Oui.
1: En 1952, de l'Âtre meurt. Et Léon... qui s'est marié à un enfant et son fils de 6 ans ne comprend rien à ce que... Parce que son père ne lui raconte pas, il voit son père très triste à la disparition de ce monsieur dont on parle à la radio.
0: Ouais. Et donc là, toute cette partie-là, elle est fabriquée un peu avec des souvenirs d'enfance.
1: En fait. Oui, et là, sur le...
0: J'étais très petit encore à ce moment-là.
1: La question, transmission ou pas transmission ?
0: Alors, c'est ça que... Bon, effectivement, en l'occurrence, il y a eu très peu de transmission. Et donc, et probablement, j'ai dû faire un certain effort pour reconstituer les faits après coup, si vous voulez. Mais sur le moment, je n'ai pas reçu énormément d'informations.
1: Oui.
0: C'est comme ça.
1: Alors, ouais. Rémi Huppert, on va faire une pause musicale. J'ai choisi, alors c'était facile, parce que dans le chapitre que vous intitulez « Musique », vous avez une nouvelle sur Maurice Ravel.
0: Oui.
1: On va en parler, parce qu'elle est très intéressante. Et
0: oui,
1: là aussi, elle parle de la guerre, d'ailleurs.
0: Oui.
1: Et c'est
0: oui,
1: un morceau extrait du tombeau de Couperin, « Forlane ».

0: Vous écoutez Forlan, cette pièce, ce morceau de Maurice Ravel qui se trouve dans le tombereau de Couperin. Et Rémi Huppert, vous avez une nouvelle qui s'intitule Le Forlan. Et alors je rappelle et je dirais aux auditeurs que vous êtes vous-même un joueur passionné de piano.
1: Oui,
0: vous y consacrez beaucoup de temps.
1: Je travaille tous les jours.
0: Et cette nouvelle nous apprend beaucoup de choses parce que là aussi on est en 1918 sur la côte.
1: Sur la côte basque, oui.
0: Sur la côte basque, il y a des hôpitaux militaires.
1: Oui, exactement.
0: Et un promeneur revient à son piano.
1: Oui.
0: Et tout d'un coup, il va terminer de composer un morceau qui lui a été demandé. Voilà. Et on découvre que ce promeneur, c'est Maurice Ravel.
1: Alors, c'est complètement inventé, évidemment. Personne ne sait.
0: Sauf qu'il y a bien une pièce.
1: Mais il y a bien une pièce qui s'appelle Forlan, qui est bien dédiée à un soldat qui était un camarade d'armée.
0: Gabriel Deluc.
1: Qui s'appelait Gabriel Deluc, qui était de Saint-Jean-de-Luz. Mais le reste, je l'ai complètement inventé. Si vous voulez, j'ai eu l'idée d'écrire cette nouvelle pour essayer de situer le contexte dans lequel Ravel a écrit cette pièce qui s'appelle Forlan, qui fait partie en effet du tombeau de Couperin. Et gens que j'ai imaginés, Saint-Jean-de-Luz, Ravel marchant le long de la plage, puis ensuite réfléchissant à qui il va dédier son œuvre.
0: Et ensuite, face à son piano, comment... Il y a plusieurs dans la partie qui s'intitule « Musique », c'est très souvent du piano, mais pas seulement. Vous décrivez, on sent que c'est vraiment vécu, vous faites part de votre... Comment on s'approche du piano, comment on décide de jouer, on choisit ce qu'on va jouer.
1: Oui, mais ça c'est peut-être quelque chose qui vient de plus profond de moi-même, puisque comme je joue du piano depuis que je suis tout petit, je sais à peu près comment ça marche. Et bon, je ne suis pas devenu un pianiste virtuose, bien entendu, mais j'aime énormément le piano. Et évidemment, je me sers un peu de cet amour pour le piano... pour le transposer de manière musicale dans mes textes.
0: D'ailleurs, la première, dans cette partie qui s'intitule « Musique », la première partie qui s'appelle « Nuance », là, c'est un personnage, Jacques, il n'a pas d'identité. On sait simplement qu'il est considéré par les voisins comme un drôle de type. On entend ça aussi. Moi, j'ai vécu dans des villes de l'Est de la France où quand on se promenait dans les villes, partout, on entendait des gammes sortir des maisons, les enfants. Et Jacques est un drôle de type, solitaire, veuf. Et on découvre que sa femme est morte d'un cancer.
1: D'un cancer, oui.
0: Et à travers la musique, c'est à la fois la manière de refaire vivre sa femme, mais aussi une consolation.
1: Oui, c'est ça. En fait, ça, c'est une nouvelle fictive.
0: Oui.
1: Tout n'est pas forcément
0: Sauf ce qui n'est pas fictif, c'est les sentiments.
1: Alors, non, absolument. Oui, effectivement. Bon, alors, effectivement, j'ai peut-être... pu transposer dans ce personnage mon intérêt pour la musique voilà, et puis aussi d'autres épreuves personnelles que j'ai pu traverser, si vous voulez. Donc, mais il y a toujours un mélange de réalité et d'invention dans ce que je fais. Donc,
0: Oui, et parfois alors, c'est avoir... j'ai insisté sur l'aspect poétique de votre écriture, mais parfois, elle devient... vous avez un sens de la caricature, et dans une nouvelle qui s'intitule Affaires, où très brièvement un compositeur un amateur se fait voler son œuvre par un bonhomme mal intentionné, et son œuvre, cette opérette va être montée, et c'est quelqu'un d'autre qui va en tirer profit.
1: Ah oui, oui.
0: Et vous racontez, mais alors en détail, comment l'escroc se bâtit une réputation, fait mousser. Ça vous a amusé? On a l'impression que
1: Je me suis beaucoup amusé. Il y a un côté très facétieux, très un peu loufoque dans cette façon. Je ne fais pas que dans le sensible ou le mélancolique, si vous voulez, dans mes textes. Il y a aussi des moments où je m'amuse aussi beaucoup.
0: Là, par exemple, ce personnage qui se gonfle comme un coq, qui est fait citoyen d'honneur.
1: Très satirique, en fait.
0: Il va sous la rumeur... se dégonfler finalement comme une baudruche.
1: Oui, c'est ça.
0: Et vous vous amusez beaucoup, là.
1: Oui, je pense que c'est très facétieux. J'ai effectivement pris beaucoup de plaisir à écrire ce texte. mais qui est complètement, encore une fois, inventé. Là, pour le coup, c'est pas...
0: Oui, oui.
1: Alors évidemment, on peut peut-être imaginer des gens réels qui ont fait des impostures. Mais enfin, dans mon cas, c'est plutôt de la fiction. Enfin. Mmh. Mais quand même très collé à la réalité.
0: Je reviens sur un autre aspect qui est très présent, justement sur ces non-dits dans les familles, sur ce manque de passage. Il y a une nouvelle intitulée « Enfance » et qui est très intéressante. Elle s'intitule « Qui donc ?» où on voit la vie d'une petite fille entre sa mère et ses deux sœurs. Il n'y a pas de père, mais il y a la visite périodique d'un parrain, personnage important,
1: parrain,
0: qui arrive avec plein de cadeaux. Il est toujours pressé, mais mystère. Et vous posez tout à fait à la fin de la question, mais et il va poser la question à sa mère, mais est-ce que ça ne serait pas mon père? Et ce que vous retracez dans cette nouvelle, c'est le mystère dans certaines familles.
1: Ben c'est le mystère, et là, c'est la quête des origines. Et en l'occurrence, cette nouvelle a un côté évidemment tragique, parce que cette petite fille sait qu'elle n'a pas le même père que ses deux sœurs, et néanmoins, elle veut savoir d'où elle vient.
0: Et ce visiteur mystérieux.
1: Et elle ne connaîtra jamais la
0: vérité. Oui, parce que sa mère meurt au moment elle lui demande.
1: Et voilà. Donc c'est le côté un peu tragique du dénouement qui se prête bien d'ailleurs, à mon avis, à la forme de la nouvelle. En fait.
0: Alors, il y a toute une partie qui s'intitule « Bateau ». Vous en parliez tout à l'heure.
1: Oui.
0: D'ailleurs, « Bateau sur le fleuve ». Et je dois dire qu'en tant que lectrice, c'est celle... où j'ai eu le plus de mal à rentrer.
1: D'accord.
0: Le bateau, le fleuve, qu'est-ce que c'est pour vous?
1: Alors, on peut le prendre dans un sens littéral. Je ne suis pas étonné par votre remarque, parce que c'est peut-être une partie qui est un peu plus complexe. Mais le fleuve, c'est à la fois la réalité du fleuve, avec des bateaux qui circulent, etc. Mais il faut y voir aussi une signification un peu analytique. C'est-à-dire que c'est le fleuve qui est qui coule à l'image du temps.
0: Coule.
1: Qui se renouvelle sans cesse et qui cache en son sein des épaves ou des trésors. Voilà. Et donc, il faut essayer de lire ces nouvelles à la fois de manière réaliste et de manière un petit peu analytique, si vous voulez. Donc,
0: aussi, à chaque fois, ça pourrait être dans n'importe quel pays, à n'importe quelle époque.
1: Oui.
0: Et c'est très frappant.
1: Je peux vous dire la vérité, c'est que j'ai été très inspiré. J'ai fait un voyage en Nouvelle-Zélande il y a déjà plusieurs années. Et j'ai été frappé par une chose, c'est que les Maoris attachent énormément d'importance à un certain fleuve, auquel d'ailleurs ils veulent donner une sorte de statut de personnalité, comme un statut personnel. Et donc cette démarche des Maoris m'a énormément frappé, et ça m'a donné l'idée de faire une partie de ces nouvelles, de les consacrer au fleuve. Voilà. Mmh. Voilà.
0: Dans la dernière partie de Lumière douce, ombre vive, vous regroupez les nouvelles sous le titre commun d'exil, et c'est effectivement extraordinairement frappant, parce que vous avez des nouvelles qui racontent finalement des personnages qui ont dû, pour une raison ou une autre, à différentes périodes, s'exiler. Et on découvre la multitude des formes de l'exil.
1: Oui.
0: Ça commence par les Juifs russes qui vont émigrer en Chine.
1: Qui vont émigrer en Chine, dont j'ai fait un livre.
0: Vous avez fait un livre sur ce grand architecte.
1: Qui s'appelait Vladimir Kasper.
0: Vous avez un kiosquier qui rêve de devenir écrivain et qui a grandi dans un pays de souk et de minarets.
1: Oui, donc il pourrait être le Maroc, mais enfin on n'en est pas certain.
0: Oui. Vous avez une nouvelle, là aussi, très drôle, où il y a deux francs-maçons qui se sont connus dans leur loge de francs-maçons, Louis et Archimède. J'ai appris, et Archimède se trouve être le fils d'un anarchiste espagnol.
1: Oui.
0: Et vous nous dites, je ne savais pas, que les anarchistes espagnols avaient donné beaucoup de noms, de prénoms grecs à leurs enfants.
1: Pas beaucoup, mais il arrivait que certains anarchistes, comme ils voulaient plus se référer à la culture chrétienne, donnaient des prénoms plutôt grecs à leurs enfants. Donc, et en l'occurrence, ce personnage Elle s'appelle Archimède, en effet.
0: Et lui racontera finalement à son ami, il racontera son, la disparition du père pendant la guerre d'Espagne et son arrivée en France, ce qu'on connaît mal, avec les camps qui étaient installés et, son, et puis finalement son installation, toute cette forme d'exil vécue à 8 ans quand on ne comprend pas très bien ce qui se passe. Oui.
1: En fait, j'ai voulu faire cette partie sur l'exil dans ce recueil, parce que c'est, l'exil, c'est un thème que j'ai traité à travers plusieurs de mes romans, à la fois l'exil juif, l'exil asiatique, les Vietnamiens qui sont venus s'installer en France, dont j'ai fait un livre.
0: Et il y a une nouvelle, justement, là.
1: Le signe de Saïgon.
0: Qui est la dernière, où Dao veut revoir le Vietnam et retrouver son
1: Tango,
0: père. Oui. Son père, qu'elle n'a pas vu depuis 25 ans, depuis 1975 et la chute de Saïgon.
1: Et c'est malheureusement inspiré d'une rencontre que j'ai faite un jour d'une jeune femme qui était une réfugiée en Europe et qui m'a raconté l'histoire de son père.
0: Et elle le retrouve, mais...
1: Mais 20 ans après.
0: 20 ans après, et puis surtout, elle ne peut... son père est remarié et elle n'a plus vraiment accès à lui.
1: Ah oui. Donc c'est une nouvelle extrêmement douloureuse. Mais je voulais rendre hommage aussi à l'exil des Vietnamiens.
0: Eh bien, écoutez, cette partie exil est particulièrement sensible. Pour tous les auditeurs, je rappelle le titre de votre livre, « Lumière douce, ombre vivre », qui est paru aux éditions du Palio. Merci Rémy Huppert.
1: Merci à vous, merci beaucoup.

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0: Bonjour et bienvenue dans Carabistouille. Aujourd'hui, nous accueillons une autrice, Marie-Georges Thébia, dont l'œuvre est ancrée dans un territoire, une culture, une histoire, ceux de la Guyane. La Guyane est encore assez peu représentée dans l'univers littéraire jeunesse. En effet, depuis par exemple les débuts de Carabistouille, nous avons eu l'occasion de recevoir de nombreux auteurs et autrices de la Guadeloupe ou de la Martinique. Je pense à Freddy Uri, Didier Manette, Estelle Sarabulle ou encore Quincy Gann. Mais nous avons reçu un seul auteur jusqu'à présent en lien avec la Guyane, TND, le créateur du premier manga guyanais, La Planète Taku. Je vous invite d'ailleurs à suivre son actualité créatrice, toujours très dense. Aujourd'hui, donc, nous recevons Marie-Georges Thébia, une autrice qui dit avoir la guyanité chevillée au corps et au cœur. Mais qu'est-ce que c'est exactement la guyanité? Eh bien, je vous invite à le découvrir dans la suite de l'émission.
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0: Marie-Georges Thébia, bonjour.
2: Bonjour.
0: Et bienvenue dans Carabistouille.
2: Merci et merci pour l'invitation.
0: Marie-Georges Thébia, vous êtes une autrice reconnue en Guyane. J'ai lu pourtant que vous n'avez découvert la Guyane que lorsque vous aviez une dizaine d'années, que vous viviez auparavant en métropole et que votre famille est venue s'installer ensuite seulement en Guyane. Comment est-ce que vous imaginiez la Guyane avant de vous y installer et peut-être en lorsque vous y avez mis le pied pour la première fois, qu'est-ce qui vous a marqué? Qu'est-ce qui vous a surprise?
2: Alors, en fait, je connaissais un peu la Guyane puisque j'y avais passé étant enfant, mais vraiment une année, brièvement, loin de mes parents qui, à l'époque, étaient en plein aménagement et ne pouvaient pas gérer leurs enfants correctement. Donc, ils m'avaient envoyé, ma sœur et moi, chez notre grand-mère durant une année. Et puis, quand l'année s'est écoulée, nous sommes revenus en métropole et moi, j'y suis vraiment revenue pour y vivre. Je devais avoir 15 ans, à peu près 15 ans. Mais j'avais quand même je me sentais quand même guyanaise puisque à la maison, mon père se faisait un point d'honneur de nous rappeler notre guyanité. Ça passait bien sûr par la gastronomie, la cuisine, et puis il nous racontait des histoires de son enfance, des contes, des légendes. En fait, on avait vraiment baigné dans cet imaginaire et dans cette Guyane. Et quand je suis arrivée en Guyane, bon, il y a eu pas mal de difficultés d'adaptation. Je sais pas si on a vraiment le temps, mais c'était un peu compliqué puisque j'avais quand même 15 ans déjà, hein, 14-15 ans. Donc j'avais été comment dire nourrie à certaines musiques, à certaines références. Et puis quand je suis arrivée, ben j'ai découvert que je pensais être une Guyanaise, mais que il fallait que je gagne ma guyanité, en tout cas pour certaines personnes, et que je donne un exemple tout bête. Quand je suis retournée, j'étais à l'école, tout le monde parlait plus ou moins créole, et ma sœur et moi, nous ne parlions pas créole. Et ça a été vraiment la première entrée dans la réalité. Oui, vous n'êtes pas guyanaise parce que vous ne parlez pas créole. Donc c'était vraiment très très compliqué. Et puis je parlais comme je parle actuellement. À l'époque, on disait oui, elle a un accent de parisienne, etc. Et puis finalement, ça n'a pas été facile, mais je me suis accrochée et aujourd'hui j'ai ma guyanité chevillée au cœur et au corps.
0: Marie-Georges Thébia, je crois que votre entrée en littérature a été très précoce. Puisque j'ai lu que vous aviez commencé par écrire une bande dessinée vendue au sein de votre famille, à vos frères et sœurs. Elle parlait de quoi, cette bande dessinée? Est-ce que vous vous en souvenez?
2: Oh, je m'en souviens plus, mais je sais que parce qu'en fait, j'étais une gamine un petit peu introvertie. Je lisais énormément. J'avais une maman qui m'offrait pas de jouets classiques. Elle nous offrait des livres tout le temps, tout le temps. Et un jour, il y avait un colporteur qui était venu de métropole et qui vendait des séries de grands classiques français. Donc, il lisait énormément. Et puis, je pense que c'est le cas pour beaucoup de personnes qui écrivent, à un moment donné, qui lisent, pardon, à un moment donné, on a envie de produire quelque chose. Et moi, ça a commencé par des petites BD, où je racontais des petites histoires, des petites BD que je faisais, bien sûr, artisanalement, hein, avec des trombones, avec des agrafeuses, avec du papier. Je racontais des petites histoires et je me suis aperçue que mes histoires, elles plaisaient bien et qu'on m'en demandait, on demandait d'autres. Alors c'était marrant et mon frère, pour le clin d'œil, avait flairé le petit business et vendait les petites BD à l'époque à 10 centimes ou à 25 centimes. Mais hormis le fait qu'il avait pensé à les vendre à ses amis, moi ce qui m'avait vraiment été, ça avait été une révélation, c'est que ce que je faisais, ce que j'écrivais, ce que je dessinais, et puis les petites histoires qu'il y avait autour, bah ça plaisait, ça intéressait.
0: Alors, depuis cette bande dessinée, vous avez écrit beaucoup pour les adultes et aussi pour les plus jeunes. Et j'aimerais que vous nous parliez d'une trilogie que vous avez écrite. Trois romans, plutôt à destination des préadolescents et adolescents, qui éclairent trois moments de l'histoire de la Guyane. Donc, mon nom est Copena, Ayana chasseuse de fourmis et Saül et les poussières d'or. Est-ce que vous pourriez, en une petite phrase, résumer chacun d'entre eux et nous dire le thème de chacun de ces trois romans?
2: Déjà, comme postulat de départ, il y a un constat, parce que je suis aussi professeure d'histoire, et j'avais remarqué que mes élèves n'avaient, ou en tout cas très peu, de connaissances sur leur propre histoire. Et je me suis interrogée, savoir comment on pouvait faire pour avoir quelque chose de pas trop, entre guillemets, ennuyeux, parce que aujourd'hui, capter l'attention des enfants, c'est compliqué. Et donc, avec mon éditrice, enfin, qui est devenue mon éditrice, elle m'a proposé d'écrire sur l'histoire de la Guyane pour les enfants. Au tout début, je pensais à des petits documentaires, vous savez, du genre un peu que sais-je. Et puis finalement, je me suis aperçue que c'était un peu trop docte, un peu trop savant. Et qu'il fallait trouver le moyen de raconter des histoires, de raconter l'histoire avec des histoires. Et donc, ça a commencé avec Mon nom est Copena, qui a été, en 2019, le premier roman sur l'esclavage en Guyane destiné aux enfants. Ça n'avait pas encore été fait, et c'est vrai, ce qui me horripilait terriblement, c'est de voir dans les revues spécialisées, on faisait allusion à tous les livres jeunesse qui étaient parus sur la Caraïbe, sur la Réunion, sur toutes les terres d'outre-mer, et il y avait rien sur la Guyane, et je me dis c'est pas possible. Et là, j'ai eu donc l'idée d'écrire Mon nom est Copena, qui est un petit roman qui a eu beaucoup de succès et qui aujourd'hui est une référence, puisqu'il est étudié dans les écoles et dans les collèges de Guyane. Il est inscrit sur les listes scolaires, vous savez, les listes d'ouvrages que les parents doivent se procurer en début d'année. Donc ça, c'est ma grande fierté. Et en ce qui concerne la fameuse revue où il n'y avait pas d'ouvrage sur la Guyane, eh bien, ils ont fait une réédition, et à l'emplacement guyanais, ben, il y a d'ailleurs toujours Mon nom est Copena. Donc ça a été une belle satisfaction. Ensuite, sur la lancée, on a continué, puisque on a eu vraiment beaucoup de succès. J'ai écrit Ayana chasseuse de fourmis. Donc là aussi, petit roman sur la présence amérindienne en Guyane, qui sont les Amérindiens, qui sont les premiers habitants de la Guyane, les primo-arrivants. Et je voulais aussi écrire un petit roman féministe, parce que c'est une petite fille qui sort des sentiers battus, qui est destinée à faire de la perlerie et à se marier, et qui décide de grimper aux arbres et surtout de sauver son village d'un terrible mal qui a éliminé tous les adultes, et qui va sauver son village avec, il y a beaucoup de cosmogonie. Je me suis documentée, je suis allée chercher un peu dans les croyances wayana amérindiennes. Et là aussi, il est devenu une référence, parce qu'il y en avait, il y avait des petites choses, mais poussées à ce point, sur la forme romanesque, avec quand même une vraie histoire, avec des protagonistes, avec tous les codes de la littérature jeunesse, donc un danger, des enfants, un méchant, ça a eu beaucoup de succès. Et puis le troisième, Saül et les poussières d'or. Alors là, c'est parti d'un constat. Je me suis aperçue que dans les cours de récréation, j'entendais des choses qui me plaisaient pas trop. Des enfants qui s'invectivaient. Oui, toi t'es pas d'ici, t'es pas guyanais, tu viens d'ailleurs, rentre chez toi, etc. Donc il y avait vraiment des relents déplaisants. Et là, j'ai décidé d'écrire ce petit roman qui raconte l'histoire d'un petit garçon qui vient de Sainte-Lucie et qui vient en Guyane pendant la ruée vers l'or. Parce qu'il y a eu une ruée vers l'or au 19e siècle. Et je raconte un petit peu l'arrivée du papa, la découverte du filon. Là aussi, il y a un méchant, il y a beaucoup de suspense. Et puis, à la fin du roman, le petit Saint-Lucien, son père lui dit, une fois fortune faite, on retourne chez nous. Et le petit garçon, il dit, non, non, non, pas du tout. Moi, je veux rester ici. Je suis un Guyanais, même si je viens d'ailleurs. Maintenant, c'est devenu ma terre. Donc je voulais absolument faire passer ce message parce que la Guyane c'est un amalgame de plusieurs peuples qui sont venus à des moments différents et qui forment une entité, qui forment un peuple et ça a été là aussi un message qui était envoyé aux enfants.
0: Alors si j'ai bien regardé votre tout dernier ouvrage, c'est un roman qui s'appelle Am Tembe aux éditions Feedback. Et cette fois-ci, c'est un roman à destination des adultes dans le genre du polar. Pourquoi cette envie d'un nouveau public et d'un nouveau genre?
2: Alors, en fait, j'avais écrit trois ouvrages pour enfants d'affilée et j'avais envie de me prouver à moi-même que je pouvais encore écrire pour les adultes. Donc j'étais un petit peu en me disant oui, est-ce que je peux encore écrire pour les adultes? Et puis j'avais aussi beaucoup de choses à dire sur ce qui se passe chez moi en Guyane. Il y a beaucoup d'indignités comme je les appelle, hein. Et j'avais envie d'écrire un roman qui dénonçait, qui pointait du doigt toutes ces indignités et en fait sous le couvert d'un roman policier, on a le prétexte pour mettre à jour un certain nombre de petites choses qui sont pas acceptables, qui se passent dans l'Ouest guyanais. Alors je sais pas si vous connaissez la Guyane, mais on a le littoral de Cayenne à Saint-Laurent qui est plutôt peuplé. De toute façon, c'est l'unique bande côtière peuplée. Après, le reste est plutôt vide. Et puis on a donc les créoles qui habitent sur cette bande côtière. Et dans l'Ouest guyanais, on a des populations qui sont les descendants de ce qu'on appelle les Bushinengués. C'est des gens qui sont à l'époque de l'esclavage, qui ont refusé l'esclavage, qui ont fui et qui sont allés dans la forêt et qui ont préservé leur coutumes africaines. Mais ces Guyanais, en fait, ont longtemps été considérés comme des Guyanais de seconde zone pour plusieurs raisons que ce serait vraiment trop long à vous expliquer. Et dans cette partie de Guyane, eh bien, il se passe des choses qui sont, par exemple, une chose dont vous avez très certainement entendu parler, c'est leur paillage illégal qui fait des ravages sur l'environnement, sur les hommes. Donc j'avais envie de parler de ça. J'avais envie de parler aussi de mysticisme parce que là il y a des croyances très fortes qui viennent d'Afrique. Et j'avais aussi envie de parler de la difficulté aujourd'hui de refuser un peu l'héritage familial et d'aller un peu plus loin quand on est métisse, enfin toutes les difficultés qui sont inhérentes au fait d'être métisse, d'être mélangé. Enfin bon, il y avait beaucoup de thématiques avec le fil conducteur de cet homme qui est retrouvé mort et qui, et à travers le roman, en fait, on est un peu aiguillonné à tort sur plein de suspects. Et puis finalement, on découvre qui a tué ce monsieur qui s'appelle Monsieur Magnum. Mais ça a été un vrai plaisir de l'écrire. Il a eu son petit succès en Guyane. Il a eu son petit succès. Et puis là, j'étais très contente parce que je me suis prouvée à moi-même que je pouvais encore à nouveau écrire pour les adultes. Et là, je me remets à écrire pour les enfants. Là, pour le prochain, ce sera un ouvrage pour enfants.
0: Alors justement, on n'aura pas l'occasion d'en parler beaucoup, mais vous rencontrez très souvent vos jeunes lecteurs. Et vos ouvrages sont d'ailleurs souvent étudiés dans les classes. Est-ce que ce sont ces rencontres qui vous inspirent ces nouveaux projets? Et les enfants, les adolescents, lorsque vous les rencontrez, ont-ils des idées, des souhaits qu'ils vous partagent?
2: Oui, alors là, maintenant, ce que les enfants me demandent, c'est une suite de Mon nom est Coppena, parce qu'on aimerait bien savoir ce qui va lui arriver, parce que à la fin du chapitre, à la fin de l'ouvrage, il se réfugie dans la forêt avec ses parents, il a quitté l'habitation de son maître, et on sait pas trop ce qui va lui arriver. C'est vrai que, mais j'y pense très sérieusement. Et puis je l'ai terminé, donc les enfants m'avaient dit mais oui, ce serait bien que vous puissiez écrire sur telle ou telle histoire de la Guyane. Et en fait, je me suis aperçue que j'avais traité toutes les périodes de la Guyane importantes, sauf la période du bagne, qui est une période quand même assez emblématique de la Guyane, puisque allez, à l'extérieur, quand vous demandez aux gens s'ils connaissent la Guyane, vous pouvez être sûr qu'on va vous parler du bagne. Donc j'ai écrit un petit roman là qui est terminé sur deux petites gamines hein, qui se retrouvent au bagne. On est dans les années 1920-1922 et là je suis en train de travailler pour remettre mon texte. Puis il y a une surprise il y a quelque chose qui va sortir en septembre et là je suis vraiment contente. C'est une version bilingue de Mon nom est Coppena, une version en créole, guyanais, français. Et c'était tellement demandé par les instits et par les professeurs que on s'est retroussé les manches et j'ai demandé à une créolophone, une créoliste reconnue en Guyane, si elle voulait bien le traduire. Elle a accepté et on a vraiment quelque chose de super. Donc, mais ça c'est ça sera pour la rentrée littéraire. La rentrée littéraire 2026.
0: Ah, bah super, bah on en parlera dans Carabistouille, dans les numéros à venir. Alors Marie-George Thébia, la première partie de notre entretien arrive à sa fin et avant qu'on passe à la deuxième partie, je voulais que vous nous présentiez le morceau de musique que vous avez choisi de nous faire écouter. Quel morceau avez-vous choisi et pour quelle raison?
2: Alors moi j'ai choisi une interprétation de qui s'appelle Tonton Joe. Il est décédé, hein. Mais c'est un chanteur guyanais qui était très populaire, très aimé et qui faisait vraiment des chansons de qualité, des chansons à texte. Et la chanson que j'ai choisie, elle s'appelle Abougou. C'est une chanson qui rappelle les codes du conte antillo-guyanais. Dans la Caraïbe, quand on va raconter une histoire, quand on va raconter un conte, on a une espèce d'appel. On dit cric pour pouvoir rassembler tout le monde. Et le public doit répondre « crac ». Ça veut dire « nous sommes prêts ». Ensuite, celui qui va raconter, le conteur, va dire, pour être sûr que tout le monde est attentif, il va poser la question « est-ce que la cour dort ?» Et le public va répondre « non, la cour ne dort pas ». Et dans l'extrait que j'ai choisi, c'est dommage qu'il ne va pas y avoir les images, mais c'est un peu, ça fait allusion à tous les petits contes de Guyane, qui étaient des contes qui utilisaient un peu comme Jean de La Fontaine, qui utilisait des animaux, qui étaient affublés de défauts, de qualités humaines. Et dans les contes guyanais, et ben c'est un petit peu la même chose que pour La Fontaine. On veut faire passer des messages et les personnages sont des animaux à qui il arrive plein d'aventures. Et ça me fait penser au conte que j'écoutais quand j'étais gamine, justement, quand j'avais passé l'année avec ma grand-mère, elle adorait ça. Et elle nous racontait des histoires qui faisaient peur, elle nous racontait des contes et elle faisait cric, crac.

0: Alors passons à présent à la seconde partie de notre entretien. Et la première question que je pose à tous les invités est celle-ci. Quand vous étiez, Marie-Georges Thébia, enfant ou adolescente, en quelques mots, quelle lectrice étiez-vous ?
1: Alors, je vous en ai un petit peu parlé, mais j'étais une lectrice, comment vous dire, compulsive. Aujourd'hui, je ne lis plus autant. Mais j'étais vraiment, bon, c'est vrai qu'il n'y avait pas toutes les attentions que nos jeunes ont aujourd'hui, les sollicitations, mais je lisais énormément. Je lisais, j'ai lu tous les classiques, hein. J'étais Dumas, à un moment donné, je suis passée à George Sand, enfin tous les grands, L'île au trésor, etc. Les classiques d'aventure pour enfants, j'étais vraiment émerveillée. Je lisais beaucoup, beaucoup, beaucoup. Je lisais tellement que à un moment donné, lorsque j'avais l'âge d'aller me promener, d'avoir des amis, etc. Je me souviens de ma mère qui me disait, mais sors de ta chambre, va te promener, va prendre l'air, fais-toi des amis. Et moi, à l'époque, franchement, ça me paraissait tellement incongru de sortir pour faire quoi? J'avais tout avec mon livre. J'avais l'aventure, j'avais le voyage, j'avais le rire, j'avais la joie, j'avais les pleurs, mais je me demandais mais pourquoi, qu'est-ce que j'irais faire dehors? Et je lisais beaucoup et je pense que ça, et c'est ce que j'explique à mes élèves aujourd'hui, je leur dis mais lisez parce que ça va vous apporter des ouvertures sur le monde, ça va enrichir votre vocabulaire, ça va vous rendre comment dire, vous allez être prosaïquement, vous allez être bon en français, vous allez bien écrire, vous allez verbaliser correctement. Enfin, vous voyez, c'est le tout ce que la lecture peut offrir à un enfant. Mais je lisais des BD, je lisais des Astérix, je lisais des Tintin, je lisais des Snow Good, je lisais à l'époque ça s'appelait Alix. C'était des BD sur les Romains. Je sais pas si vous avez connu cette BD.
2: Oui, oui.
1: C'était un jeune ado romain. J'étais fan. Enfin bon, je lisais. C'était avec une fulgurance que je regrette aujourd'hui.
0: Et quel est, Marie-Georges Thébia, le livre que vous avez lu, enfant ou adolescente, qui résonne encore en vous aujourd'hui?
1: Alors, l'ouvrage que j'ai lu en temps, il y en a eu plusieurs, qui m'a vraiment marqué. Et d'ailleurs, ça a eu les poussières d'or, c'est, comment dire, une forte inspiration. C'était l'ouvrage de, vous savez, de Cro-Blanc, c'était cet auteur américain, j'oublie le nom, vous savez, ça se passait dans le Grand Nord canadien, Jack London, voilà. Et je me souviens, j'avais été d'affinité particulière, mais j'étais moi aussi sur les chiens de traîneau, j'avais mon aventure, j'avais mon chien, et dans Saül et les poussières d'or, le héros, il va lire ce livre, et dans sa bibliothèque, en bonne place, va figurer Cro-Blanc. Vous voyez, c'est les petites réminiscences de l'enfance. Mais il y en a eu plein, hein, plein d'autres, hein. Mais c'est vrai que celui-là, vous me demandez comme ça, là, spontanément, c'est celui-là. Mais il y a eu La Petite Fadette aussi, que j'adorais, de George Sand. Il y a eu, des ouvrages pour enfants. Bon, après, je suis vite passée à des ouvrages pour ados. Puis j'adorais La Comtesse de Ségur. J'adorais Le Club des Cinq. Je sais pas si vous avez connu. Elle résolvait des mystères. Et puis, j'étais aussi très fan. Ben, ouais, ça revient. Fantomette également.
0: Quel est le livre, Marie-Georges Thébia, paru aujourd'hui, que vous conseilleriez à Marie-Georges enfant ou Marie-Georges adolescente?
1: Un livre d'aujourd'hui, alors il y en a, je les connais pas beaucoup, mais par contre, maintenant je suis très, de temps en temps, je trouve que c'est très bien parce que ça suscite l'imaginaire, c'est les post-castes. Et vous avez de très beaux post-castes sur France Inter, notamment, j'oublie son nom, mais elle est extraordinaire, cette jeune femme. Je sais pas si vous voyez de qui je parle. Et elle organise des voyages virtuels à la radio. Elle raconte des histoires. Les enfants vont avec elle en Égypte. Elle lit aussi beaucoup d'aventures. Et je trouve que c'est une manière moderne parce qu'aujourd'hui, je pense qu'il faut avoir beaucoup d'imagination pour pouvoir attraper le jeune lecteur. Il faut vraiment le saisir dès le départ. Bon, moi, j'ai une petite technique, c'est-à-dire que les premières pages sont toujours très dynamiques, mais c'est vrai que là, je peux pas vous donner un titre jeunesse. Alors, j'aimais bien les ouvrages de, comment il s'appelait? Il a eu des prix. Il a un nom à particules. Il est très connu.

0: j'étais aujourd'hui à la Marie-George Enfant, ça aurait été peut-être ça.
1: Et peut-être un numéro de ce podcast sur la Guyane, pour un voyage en Guyane.
0: Oui, voilà, ce serait bien. Elle l'a pas encore fait. C'est vrai qu'elle a fait beaucoup de choses, les îles, l'Égypte, etc. Mais la Guyane, pas encore.
1: On va lui suggérer. Eh bien, merci beaucoup, Marie-Georges Thébia. Merci pour ces échanges.
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1: Voilà, Carabistouille, c'est terminé pour aujourd'hui. Je vous donne rendez-vous le mois prochain. D'ici là, vous pouvez nous suivre sur les réseaux sociaux de l'émission, Fréquence Carabistouille sur Instagram et aussi sur Facebook.

0: Sylvain Bourbeau, bonjour. Vous êtes journaliste, vous êtes le directeur d'AOC. AOC, c'est le quotidien d'idées numériques. Il évolue sur le marché des magazines numériques. Et alors, il y a une actualité forte, puisque AOC vient de recevoir le prix du meilleur nouveau magazine. Alors, est-ce que vous pouvez nous parler un petit peu d'AOC ? Pourquoi la création de ce support en 2018 ? C'est un support au départ totalement virtuel.
1: Oui, ça fait plus de 8 ans maintenant. Je dois dire que c'est une idée que j'avais en tête depuis très longtemps. Tout simplement celle d'un journal intellectuel. J'ai toujours eu le sentiment qu'en France, étrangement, dans un pays qui se présente comme le pays des idées et des intellectuels, il n'y avait pas l'équivalent de ce que j'ai toujours eu plaisir à lire, notamment en Grande-Bretagne où j'ai longtemps habité, mais aussi aux États-Unis, puis dans les autres pays d'Europe. En fond, des formats un peu longs que continuent de publier en Allemagne, la Frankfurter Allgemeine ou Die Zeit, par exemple. Et à mesure que le temps passait, les formats avaient tendance à rétrécir en France et même ce qui autrefois constituait les journaux dans lesquels j'ai appris à lire, comme l'Observateur, le Nouvel Observateur des années 70, ou des journaux qui lui avaient précédé, comme l'Express des années 60. Au fond, tout ça s'était transformé en news magazine avec de plus en plus de formats brefs et une vraie coupure entre le monde de la recherche, le monde académique et puis l'actualité, la presse. Il se trouve que quand j'ai fait un mémoire de ce qu'on appelait à l'époque un DEA, qui s'appelle un Master 2 aujourd'hui, à l'École Normale Supérieure et à l'École des Études en Sciences Sociales, j'avais choisi de travailler sur quelqu'un de très important pour moi, qui s'appelle Robert Park, qui est considéré comme le fondateur de l'École de Chicago en sociologie, qui, après avoir été journaliste jusqu'à l'âge de 50 ans, est devenu sociologue, a dirigé le département de cette université de Chicago. Et un peu avant ça, il avait imaginé, avec un autre élève de l'un de ses maîtres, John Dewey, le grand philosophe pragmatiste, l'idée d'un journal intellectuel qui s'appelait Thought News. Et ça, c'était au tournant des 19e et 20e siècles, et c'est resté un prototype. Mais ce prototype et cette idée m'a marqué pour toujours, et j'ai toujours rêvé dans ma vie de faire du journalisme qui s'approcherait de ça. Et ça, c'est quoi ? C'est un journal qui prend un tout petit peu de recul par rapport à l'actualité, non pas pour la refuser, mais plutôt pour essayer d'y décerner, d'y déceler ce que Park appelait les big news, c'est-à-dire les grandes tendances, les tendances de fond, ce qui dépasse le simple crépitement de l'actualité. Et

0: Il avait pour ça eu le projet de concevoir un journal dans lequel auraient écrit des philosophes, des psychologues. La sociologie était vraiment tout juste en train de se mettre en place, mais bon, des académiques, des sciences humaines et sociales en particulier. Et alors, j'ai toujours dans ma pratique journalistique, que ce soit longtemps aux Inoccupibles, puis à Mediapart, puis à Libération, eu l'envie d'aller vers ça. Mais c'était, je dirais, à la marge. C'était une manière d'instiller un petit peu ce type de journalisme dans des journaux dont la colonne vertébrale se trouvait ailleurs. Et je dirais que la révolution, la mutation numérique m'a, je crois, offert la possibilité de tenter l'aventure. C'est-à-dire qu'il devenait possible, avec le numérique et des coûts de production beaucoup plus limités qu'un journal en papier, de se risquer, d'essayer, de voir ce que pouvait donner un journal de ce type-là. Et ça rejoint par ailleurs un autre plaisir que j'ai toujours eu comme journaliste, qui n'est pas très valorisé en France, où le journalisme est souvent associé à la signature qui figure en bas de l'article. Pour moi, le journalisme, c'est un sport collectif et une grosse partie du journalisme consiste à ce que les Américains appellent commissioning, c'est-à-dire le fait de commander, de s'adresser à des gens pour leur commander des articles, que ce soit des journalistes ou des intellectuels, des écrivains, des artistes. Et j'ai toujours eu un grand plaisir à faire ça. C'est ce qu'on fait dans les pages débat des journaux, parfois, à condition que ces pages ne soient pas simplement des boîtes aux lettres vers lesquelles atterrissent des textes qui sont proposés. Donc cette idée de solliciter des gens pertinents m'a conduit à tenter l'aventure AOC, dont le principe est simple. Au fond, c'est trouver la bonne personne sur le bon sujet et le publier au bon moment.
1: Et alors pourquoi, au bout de 5 ans, en plus, la version papier ?
0: Alors, on avait dès le départ imaginé qu'on pourrait avoir des éditions papier. Ce qui était prévu au départ, au tout départ, c'était de faire des libelles, des brochures, alors des choses qui ont fleuri depuis. Il y a eu, à commencer par la collection Tract chez Gallimard, mais en fait, on en avait eu l'idée juste avant. On a été les deuxièmes, d'ailleurs, à AOC, après Gallimard, à mettre dans les librairies ce type de publication. L'idée m'en était venue lors de la visite du musée de l'imprimerie à Lyon, qui est passionnant, qui est vraiment un des hauts lieux de l'histoire de l'imprimerie en France.
1: Oui, il faut rappeler que vous êtes très lié aux institutions de l'écrit, puisque AOC a été lancé à la BNF.
0: Absolument, c'était très important pour nous de le lancer à la BNF, de le lancer tout près du cœur de Voltaire, rue Vivienne. Cette culture de l'imprimé, de l'écrit, de la typographie est très importante, et je pense qu'elle n'a pas vocation à disparaître avec le numérique. La question, c'est plutôt comment on arrive à sanctuariser des objets éditoriaux
1: et à faire que les deux entrent en synergie dans un contexte
0: absolument,
1: hybride.
0: Absolument. Et donc, ce musée de l'imprimerie, j'y avais vu des brochures, notamment des guerres de religion ou des années qui ont précédé la Révolution française, de ces fameux Rousseau des Ruisseaux, comme disait Darnton. Et c'était très impressionnant de voir ces petites publications. Et je me suis dit, au fond, peut-être qu'aujourd'hui, à mesure que d'un côté, la presse a de plus en plus de mal dans les kiosques et que le livre est pris dans des logiques commerciales et de marketing qui lui font adopter des calendriers de publication d'une lourdeur incroyable, il y a peut-être moyen de récupérer cette temporalité un peu entre les deux. J'avais toujours en mémoire, je les avais hérités de mon grand-père, les deux ou trois livres que Claude Durand a publiés en juin 68 dans la collection Combat au Seuil. C'est-à-dire que dès juin 68, il y avait 3 livres en papier publiés par le Seuil à propos du mouvement de mai. Et ça, c'est devenu impossible aujourd'hui en librairie, non pas en raison des contraintes techniques, parce qu'au contraire, c'est plus facile qu'avant de faire des livres.
1: Non, mais les délais de distribution.
0: Voilà, il faut prévenir le.
1: C'est souvent 11 mois. Enfin,
0: il faut prévenir le distributeur, le diffuseur, que tout le circuit commercial
1: se
0: mette en place.
1: Ce sont des fonds de pension cash machine qui maintenant.
0: Alors,
1: ont mis la main sur tout ça.
0: C'est surtout des habitudes. Bon, voilà. Et donc, on s'est dit, on va essayer de faire autrement. Et on avait prévu ça. Puis en même temps, on pouvait pas tout faire en même temps. Donc, on a commencé par faire le site et on s'était dit qu'on le ferait. Et puis, on a fait un premier livre, en fait, à la découverte en papier, qui a réuni très vite, il a paru en janvier 2019, 20 textes sur le mouvement des Gilets jaunes, qui a été le premier moment d'actualité fort qui a aidé AOC à trouver plus d'abonnés. Parce qu'au fond, on peut le dire maintenant, rétrospectivement, après 8 ans, la croissance des abonnés du lectorat d'AOC est très régulière. C'est pas un journal qui s'appuie sur des coûts et donc qui peut gagner soudainement des lecteurs grâce à un coût éditorial. C'est plutôt un journal qui fait un travail de fond. Donc sa croissance est régulière, mais elle se trouve accélérée dans des moments particuliers où une actualité nouvelle surgit, et en particulier où des questions se posent pour les lecteurs qui sont face à des choses qu'ils ne savent pas nommer. Alors, les Gilets jaunes, ça a été le premier exemple, mais évidemment, la pandémie de Covid en a donné un deuxième. La guerre en Ukraine a été un moment très important. Et c'est intéressant de constater, par exemple, que après le 7 octobre et ce nouveau moment de durcissement du conflit au Proche-Orient, on n'a pas remarqué la même chose, parce qu'au fond, c'est un peu l'histoire qui continuait. Il n'y avait pas quelque chose de radicalement nouveau, même s'il y avait un événement historique extrêmement fort et important, bien entendu. Et donc, à chaque fois qu'il y a des choses nouvelles, AOC continue. Donc, on avait fait ce premier livre à La Découverte, en coédition avec La Découverte, puis on en a fait un deuxième sur l'école, mais il a paru une semaine avant le confinement, autant dire que ce livre n'a eu aucune vie en librairie. Voilà. Et puis, ça nous démangeait quand même de repenser le papier, et on s'est dit, au fond, le kiosque, les marchands de journaux, offrent une puissance de distribution considérable par rapport aux librairies, qu'on n'avait pas du tout envie d'abandonner pour autant. Et donc, on a conçu un magazine trimestriel. On n'a pas inventé l'eau tiède, hein. C'est un magazine trimestriel qui ressemble à certains égards à ce que des publications ont l'habitude de faire, en reprenant de façon thématique des articles qu'elles ont eu l'occasion de publier. Je pense à La Manière de voir du Monde diplomatique, par exemple, qui est peut-être la plus ancienne et emblématique de ce point de vue-là. Donc on a eu l'idée de faire ça maintenant, il y a un peu plus d'un an. On en est bientôt au sixième numéro, qui paraîtra pour l'été. Donc ça s'appelle les saisons d'AOC, puisque à chaque saison on publie un nouveau numéro thématique. Et c'est pour ça, c'est pour ce nouveau magazine lancé dans l'année 2025 qu'on a reçu le prix du meilleur nouveau magazine.
1: On peut rappeler le prix de l'abonnement annuel pour l'ensemble. Il y a trois choses. Il y a le numérique, il y a la qui est quotidien, on va en parler, il y a celui qui paraît à chaque saison, et puis il y a une sorte de hors-série sur les fictions de l'année.
0: Alors les fictions de l'année, oui, ça c'est réservé, c'est un livre hors commerce qui est réservé aux abonnés annuels.
1: Et de quoi s'agit-il ?
0: Il s'agit de regrouper les fictions inédites qu'on a publiées dans l'année. Parce que ça aussi, ça a été très important. Dès le départ, on a voulu que dans l'édition du dimanche, il y ait un texte de littérature. Alors on dit fiction, mais parfois ce sont des récits ou des essais littéraires. En tous les cas, c'est un texte de littérature. Ça peut être de la poésie, ça peut être du théâtre.
1: Ça peut être des nouvelles ?
0: C'est bien sûr des nouvelles. Et des romans en chantier, mais des choses, c'est pas une logique de bonne feuille. Ce sont des textes qu'on commande à des écrivains.
1: Ou qu'ils vous proposent, éventuellement.
0: Ou qu'ils nous proposent. Ça arrive aussi. Alors, surtout de la part de gens qu'on avait déjà une première fois sollicités. Et donc, c'est pas toutes les semaines de l'année, puisque à d'autres moments, on publie des bonnes feuilles de façon plus classique, mais de littérature étrangère pendant tout l'été ou à la fin de l'année. Mais autrement, chaque dimanche, c'est un texte littéraire inédit. De ce point de vue-là, ça fait qu'AOC est devenu, au fil du temps, probablement le lieu de commande de textes inédits le plus important en France à des écrivains contemporains. Même si on n'est pas dans les radars du Centre National du Livre, qui ne nous connaît pas, qui ne sait pas qu'on fait ce travail, qu'on verse des droits d'auteur régulièrement depuis 8 ans maintenant à des écrivains et des écrivaines qui sont un petit peu en mal de lieu où publier par ailleurs. Ça nous a semblé important, mais dans une tradition là encore qui est un peu perdue en France, mais qui perdure dans un journal qui est un modèle à plein d'égards, comme le New Yorker, par exemple, qui chaque semaine publie non seulement des nouvelles, mais aussi de la poésie. Publier de la poésie inédite dans un journal d'actualité, ça me semble très important.
1: Oui, mais vu renouer avec les vieilles traditions, puisque
0: absolument
1: toute la presse écrite, longtemps, ne cherchait pas seulement à informer, à faire réfléchir, et de chercher aussi à divertir. Qui est très important. Il faut rappeler que beaucoup de romans importants ont été publiés en fiction, que beaucoup de nouvelles, beaucoup de choses. Enfin, c'était très riche. On peut évoquer l'édition du jour où on enregistre cette émission, qui sera diffusée avec quelques jours de différé. Nous sommes le 26 mai. Sex, Drugs and Getting Old, qui veut faire l'ange fait la bête étudiée face à GPT, ou encore Cannes 2026, vraie et fausse symétrie. Donc ça, ça donne une petite idée de la façon dont, de ce que vous mettez en avant.
0: Oui, alors, et ça donne une idée de la structuration qui est très simple du journal. Ce nom, au fond, AOC, qui peut paraître étrange, m'est venu un jour, quand j'étais au volant de mon scooter. C'est souvent un endroit où j'ai des idées, parce que vous avez une partie du cerveau qui est concentrée sur la conduite et l'autre qui divague un peu et qui... Et voilà, et ça m'a apparu assez clairement...
1: Il y avait aussi l'acronyme appellation d'origine contrôlée.
0: Oui, bien sûr, mais c'est un peu un clin d'œil dans le sens où on est vraiment pas un journal de terroir. On est d'ailleurs la première vidéo qu'on avait enregistrée pour annoncer le lancement du journal. On avait demandé à notre ami le philosophe Achille Mbembe de la faire pour montrer le caractère mondial. Lui est professeur en Afrique du Sud ou aux États-Unis, mais AOC, ça renvoie tout simplement à analyse, opinion, critique. Et le principe, l'offre éditoriale de ce journal est très resserrée, volontairement, et très simple. C'est un article de chaque genre, chaque jour. Une analyse, une opinion, une critique. Au fond, ce que j'ai eu l'idée de faire avec cette proposition éditoriale, c'est un peu de radicaliser, si j'ose dire, la proposition éditoriale que j'avais contribué avec d'autres à imaginer au moment où on a lancé Mediapart. C'est-à-dire l'idée d'aller à rebours de ce qui prévalait déjà sur le web à l'époque, qui était une sorte de robinet, de flux continu où les articles s'additionnaient de manière chronologique les uns par-dessus les autres. On avait à l'époque à Mediapart décidé de dire, mais c'est pas parce qu'on abandonne le papier qu'on doit abandonner le journal. Et donc, le journal, ça veut dire la hiérarchie de l'information. Ça veut dire qu'on propose au lecteur un ensemble d'articles qui est un agencement qui est réfléchi, qui sont des articles qui peuvent entrer en écho, qui peuvent se compléter. En tous les cas, qui sont classés, qui sont ordonnés, hiérarchisés, parce que je pense que c'est une des tâches fondamentales du journalisme que de proposer des hiérarchies de l'information. Or, elles ont été mises à mal par cette mutation numérique. Et donc, d'une certaine façon, AOC, c'est permettre en un coup d'œil, d'ailleurs, quand vous êtes abonné à la newsletter, c'est gratuit, il suffit de laisser son mail, vous recevez le sommaire, et en un coup d'œil, vous avez la proposition éditoriale. Au fond, c'est le contraire du fait de naviguer, d'avoir des flux
1: de
0: sous divaguer. Les yeux, voilà, sur le web. Et ça nous semble très important.
1: Alors, nous allons envisager la première pause musicale de cette émission, Sylvain Bourmeau, Gaëtan Roussel, Nos blessures.
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2: Sylvain Bourmeau, je rappelle que vous êtes journaliste, que vous êtes le fondateur, le directeur d'AOC, analyse, opinion, critique, et que la version papier de votre revue vient d'obtenir le prix du meilleur nouveau magazine. Il y a une activité très très très intense des revues papier ou numériques actuellement. Sylvain Bourmeau, vous êtes sur un marché de plus en plus concurrentiel.
3: Oui, mais c'est plutôt une très bonne nouvelle. C'était, je pense, la preuve rétrospective que le constat qui était le mien et qui m'a poussé à créer AOC était juste. C'est-à-dire qu'il y avait un manque.
2: Il était précoce, d'ailleurs, par rapport à d'autres qui sont apparus depuis.
3: Oui, peut-être, mais en tous les cas, il y avait un vrai manque d'articles de fond, de propositions intellectuelles qui permettent de saisir l'actualité autrement qu'avec, vous savez, cette forme qui est devenue omniprésente sur les applications des journaux, y compris les plus sérieux, qu'on appelle le live, où aujourd'hui on a du mal à lire des articles, puisque en fait les informations, on est transformé en tous les lecteurs ou lectrices sont appelés à être transformés en journalistes professionnels comme autrefois ils étaient face à un fil de dépêche, si vous voulez. Or, pour pouvoir utiliser correctement un fil de dépêche, il faut avoir du temps, d'abord, et puis avoir quelques compétences.
2: Les réseaux sociaux n'ont rien arrangé. Alors, votre revue, comme d'autres, est une belle arme de guerre contre le fléau des temps qui courent. Je veux parler des chaînes d'information en continu.
3: Oui, mais c'est le contraire, en fait, dans le sens où nous, c'est une édition par jour et c'est seulement, j'allais dire seulement trois articles, mais ce sont trois articles longs, en règle générale.
2: Il n'y a pas de breaking news.
3: Non, jamais. Alors, pour autant, on essaye quand même d'être réactif quand il se passe quelque chose d'important.
2: Oui, mais avec du recul, de la densité, de la profondeur.
3: Alors, de toute façon, on n'a pas les moyens, on n'a pas une rédaction qui nous permettrait, du matin pour le soir, de produire un texte pertinent sur quelque chose qui serait survenu. Il nous faut en général, dans les cas les plus urgents, 24-48 heures pour publier un premier article. Parfois, on met un mois. Mais en tous les cas, c'est comment dire, une espèce d'équilibre à trouver entre l'actualité. Il ne s'agit pas de fuir, il ne s'agit pas de proposer une espèce de bulle confortable dans laquelle les gens pourraient ne pas regarder le monde dans lequel ils vivent. Simplement de leur proposer des manières de le regarder un peu moins stressantes et surtout plus intéressantes, plus excitantes intellectuellement que le simple rappel des faits permanents ou les paniques autour de tel ou tel événement.
2: Alors, quand on regarde votre carrière, c'est impressionnant, Sylvain Bourmeau. Politique, Le Matin de Paris, Les Inrecuptibles, Mediapart, Libération, France Culture, France 2. Et puis, c'est pas fini.
3: Oui, en même temps, ce sont des endroits où je suis resté souvent très longtemps.
2: C'est le moins qu'on puisse dire.
3: Très longtemps.
2: Là aussi, vous ne zappez pas.
3: Non, j'essaye de
2: vous ne surfez pas.
3: J'essaie d'être fidèle et de creuser des sillons aussi. Et puis quand même je suis amené à changer, de rester attaché à des principes que j'essaie de déployer à chaque fois dans des médias différents. Si je suis devenu journaliste, c'est d'abord parce que je crois, je suis curieux. Il me semble que c'est la qualité première nécessaire pour être journaliste. C'est-à-dire que j'ai refusé, au fond, de me spécialiser sur un domaine. J'ai longtemps hésité avec une carrière académique jusqu'à la fin de ma thèse. J'ai hésité. J'ai du coup choisi de travailler sur le journalisme pour ne pas choisir. Et puis les concours de circonstances, le fait que le journal dans lequel j'écrivais, Les Inoccupables, a décidé de changer de périodicité et que son directeur fondateur m'a proposé de devenir son bras droit, m'a fait définitivement basculer du côté du journalisme. Et je dirais que j'ai une fois devenu journaliste, j'ai refusé de choisir aussi les sujets. C'est-à-dire que je me suis intéressé à tous les domaines de la culture, au domaine des idées, mais évidemment aussi à la politique. Et de la même manière, j'ai refusé de m'en tenir à un seul support. C'est-à-dire que j'étais journaliste de presse écrite, mais je me suis remis à faire de la radio, ce par quoi j'avais commencé en étant lycéen dans le mouvement des radios libres en 1981, dans une radio qui s'appelle Radio Atlantique, qui était au sommet du sillon de Bretagne à Nantes. Et puis, je me suis mis après, via le web, au début de Mediapart, à faire de la vidéo comme réalisateur et comme intervieweur. C'est-à-dire que les longs entretiens que j'avais l'habitude de faire, soit à la radio, soit pour la presse écrite, je me suis mis à chercher, j'espère trouver une forme un peu différente avec l'image, parce que j'aime pas quand on fait de la radio filmée ou quand je pense que le multimédia est quelque chose de très compliqué. Donc voilà, il faut inventer des formes nouvelles quand on a la possibilité. Le web les a offertes. Donc je me suis ainsi retrouvé à réaliser des documentaires pour France Télévisions. Des 52 minutes, puis des films longs pour le web de France Télévisions, sur le modèle, au fond, de ce que j'appelais une sorte de rétrofuturisme. C'est-à-dire que j'avais en tête ce que Pierre Dumayet faisait dans la télé des années 60 et qui avait disparu de la télévision, qu'on entend encore à la radio, les longs entretiens avec du temps, ce que vous pouvez faire ici à Fréquence Protestante, ce qu'on peut encore faire dans beaucoup de radios, on ne peut plus le faire à la télévision. Et il n'y a pas de raison. Et donc, en fait, il y avait une envie de redonner cette parole longue avec les images à la télévision. Et je pense que les moyens légers du numérique le permettait. Ça voulait dire sortir d'une image qui, par exemple, reposait sur deux caméras et trouvait absolument indispensable.
2: Les projecteurs et le tutti quanti.
3: Voilà. Studio. Et puis, par exemple, le choix que j'ai toujours fait quand j'ai fait de la télévision, de ne pas montrer ma tête. C'est-à-dire que les plans, les contre-champs sur moi n'ont aucun espèce d'intérêt. Donc, j'ai toujours utilisé une seule caméra sur la personne que j'interviewe et je trouve son visage beaucoup plus intéressant quand je lui pose la question que de voir le mien, ou les plans de coupe sur les mains, ou toutes ces choses.
2: Mais là encore, vous êtes à contre-courant, parce que énormément, normalement, enfin, vous avez un rôle de passeur. Or, la plupart des gens axent tout sur leur reflet. On a l'impression, dans beaucoup de duos de ce genre, que le passeur s'interviewe lui-même. À la limite, l'interviewé n'est que facultatif.
3: Oui, alors ça, moi, j'ai toujours lutté contre ça. Moi, effectivement, passeur, c'est vraiment le mot qui me convient. C'est-à-dire que j'essaye de donner l'occasion à des gens dont le travail m'intéresse de partager, d'une part, les résultats de ce travail, mais aussi souvent la manière dont ils ont mené ce travail. Et donc, pour moi, un bon entretien, c'est celui dans lequel j'essaye de parler le moins possible. Ou alors, c'est une conversation, et c'est autre chose. Et une conversation, ça peut aussi être un format intéressant.
2: Bien sûr. Alors, il vous reste quelque chose de votre passé de normalien. Vous ne vous êtes pas seulement contenté de faire de la recherche. Vous êtes professeur associé à l'Université Paris 1 Panthéon-Sorbonne, où vous co-dirigez avec Sandra Laugier le Master Politique et Médiatisation des Sciences Humaines et Sociales.
3: Oui, alors je précise tout de suite, je ne suis pas un vrai normalien. J'y ai fait un troisième cycle à Normale Sup, à la rue d'Ulm. Mais je ne suis pas, passé le concours du tout. Moi, je suis un étudiant qui vient de l'Université Paris 1, précisément, de Tolbiac. J'y ai fait une bonne partie de mes études avant d'entrer à Sciences Po et de revenir en courant à Paris 1 pour y commencer ma thèse. Et je suis très heureux d'être revenu, après avoir enseigné longtemps à l'École des hautes études en sciences sociales, comme professeur associé aussi, d'être revenu dans cet alma mater qui est le département de sciences politiques de Paris 1, où depuis une année maintenant, je co-dirige ce master. C'est encore un projet que j'avais en tête depuis longtemps. Il existe en France depuis des années des formations, des masters en journalisme scientifique, mais elles ne concernent que ce qu'on appelle les sciences dures. Or, j'ai toujours regretté qu'il n'y ait pas dans les grandes rédactions françaises des journalistes scientifiques qui travaillent sur les sciences sociales, en fait. Parce que ça me semble très important. Ça ne veut pas dire qu'il faut qu'il n'y ait plus de spécialistes de l'école, du logement, de la santé, etc. dans ces journaux. Mais on ne peut pas considérer qu'en fond, les sciences sociales, ben, c'est juste le supplément d'âme, la chose qu'on rajoute après. C'est-à-dire qu'il y a là des formes de méthode, de rigueur, d'intégrité scientifique auxquelles il faut veiller. Et je pense que les journalistes qui s'attachent à lire et à transmettre ces disciplines doivent faire le même travail que ceux qui s'occupent de physique ou de mathématiques. Donc voilà, cette formation, elle vise à donner les outils à des étudiants qui auront envie de devenir ce type de journaliste, mais aussi, parce que ces métiers sont très proches, de devenir des éditeurs scientifiques, de devenir des gens qui s'occupent de communication. Et communication, pour moi, n'est absolument pas un gros mot. C'est-à-dire qu'on peut faire de la communication intéressante, institutionnelle, de la communication scientifique, qui soit au service de la démarche scientifique. De la même façon, on voit des métiers apparaître, nouveaux, qui concernent la veille scientifique. Un certain nombre de grandes entreprises ou d'administrations ont enfin compris qu'elles avaient besoin d'être nourries par les travaux de la recherche, et elles se mettent à embaucher des gens dont le métier consiste à se tenir au courant de ce qui s'écrit, de ce qui se lit, pour le partager à l'intérieur de l'entreprise. C'est un peu tous ces métiers auxquels on forme.
2: Absolument. Parlez-nous du livre Bâtonnage, Sylvain Bourmont.
3: Ah, alors c'est un livre qui m'est tombé dessus, en quelque sorte. J'y avais pas du tout penser. Il se trouve que quand je suis parti après une crise de la rédaction de Libération, dont j'étais le directeur adjoint auprès de Nicolas Demorand, qui dirigeait le journal, crise qui était liée en grande partie à des changements dans l'actionnariat, journal difficile de ce point de vue-là, mais une expérience passionnante, je me suis retrouvé un peu désœuvré, en fait. Vous savez, quand on fait un journal quotidien comme Libération, et ça avait été le cas les trois années précédentes, on a un emploi du temps assez soutenu, et le métier devient une sorte de biorhythme. À la radio, on connaît bien aussi ça, quand on fait une émission quotidienne. J'imagine que c'est pareil pour les comédiens qui sont au théâtre tous les soirs. Notre organisme est complètement affecté par cet emploi du temps. Et donc, soudainement, se trouver sevré de ce rythme de travail, ça produit des choses étranges. Et ce qui m'est arrivé un jour, c'est que ça faisait quelques mois que je n'avais pas eu sous les yeux une version papier de Libération, ce journal que j'avais fait, comme on dit quand on est à la direction de la rédaction, pendant trois ans, c'est-à-dire animé en partie avec d'autres. Et donc, j'ai été un peu stupéfié par ce que j'avais sous les yeux, que j'avais l'impression d'avoir déjà lu, parce qu'en fond, le journal, je continuais à le lire, mais sur mon écran de téléphone. Et ça déclenchait en moi l'envie de reprendre un crayon, exactement comme quand je relisais ce qu'on appelle les BAT, c'est-à-dire la copie avant que ça parte à l'impression. Et au lieu de biffer un mot pour le remplacer par un autre ou d'ajouter une virgule, je me suis mis au fond à sculpter en quelque sorte ces articles, à faire en sorte que j'enlève de la matière et que je fasse apparaître des textes dont je n'avais pas écrit un mot, qui étaient uniquement composés à partir des mots déjà imprimés sur la page. Donc je m'interdisais de changer l'ordre. Et au fond, c'est un geste qui m'intéressait, parce que je m'étais toujours dit que si je me mettais à écrire de la littérature, ce ne serait certainement pas des romans, ce ne serait certainement pas pour écrire des histoires, que d'ailleurs, ça m'agace toujours la façon dont on réduit la littérature aux histoires, en fait. Je pense que la poésie est quelque chose de très important pour moi. Elle a c'est un rapport au monde qui peut être très visuel ou très sonore, qui n'a pas grand-chose souvent à voir avec l'intrigue, au fond. Et donc, je ne dis pas que je ne prends pas de plaisir à lire des histoires en littérature, bien sûr, mais moi, en tant qu'apprenti écrivain, c'est plutôt vers une autre forme de littérature que j'avais envie d'aller. Et donc, ce livre a été l'occasion d'une expérience, un livre très expérimental. J'ai pris un texte de Libération par jour. Je voulais le faire pendant une saison, en fait. Le titre de travail, c'était Autumn Edit. Et puis là-dessus, les attentats de novembre 2015 sont survenus et je me suis dit que je pouvais pas continuer. Le livre, au fond, a été percuté par cette actualité, s'est arrêté là.
2: Très bien. Deuxième pause musicale de cette émission, Marine des gens bien.

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1: Sylvain Bourmeau, je rappelle que vous êtes fondateur et directeur d'AOC, journaliste. On a rappelé tout à l'heure votre carrière et je rappelle que la revue AOC, sa version papier, car c'est aussi un quotidien numérique, et sa version papier trimestrielle vient d'obtenir le prix du meilleur nouveau magazine. Alors, Sylvain Bourmeau, vous avez quelques ennemis, vous avez quelques gens qui, de temps en temps, vous cherchent des noises et qui, curieusement, le font parfois de façon un peu excessive, un peu violente. C'est assez curieux parce que, pourquoi ? C'est une façon pour eux de refuser le débat ?
2: Ben, moi, j'appelle toujours le débat de mes voeux. C'est-à-dire que je pense que c'est très important de pouvoir critiquer. La critique est au fondement d'un espace public démocratique. Or, aujourd'hui, on est, c'est vrai, dans un espace public qui est malmené par la mutation numérique, pas seulement pour des raisons technologiques, en grande partie pour des raisons commerciales rendues possibles par ces raisons technologiques. L'espace public est saturé, on le sait aussi de fake news, de tentatives de manipulation. Et je pense que face à ça, la réaction officielle a tendance à manquer la juste réponse. C'est-à-dire qu'on voit par exemple se développer le fact-checking. Alors dès 2016, d'ailleurs, juste après l'élection de Donald Trump, la première, j'avais publié un article dans Le Monde, dans les pages débat, pour dire qu'à mon sens, le journalisme ne s'en sortirait pas en se contentant et même en multipliant ce qu'on appelait le fact-checking, ce qu'on appelle toujours le fact-checking. C'est-à-dire qu'au fond, le fact-checking est une manière d'accorder de l'attention, d'accorder du crédit à des choses qui ne le méritent pas. J'ai toujours dit, les astrophysiciens n'invitent pas des platistes à leurs colloques. Et donc, aujourd'hui, on voit que la réponse officielle, elle est un peu celle-là. C'est-à-dire d'essayer d'inventer des labels, par exemple, pour dire information officielle. Sérieux. Moi, je pense que la réponse, elle devrait être au contraire dans l'esprit critique, dans le doute qu'il faut évidemment développer, il faut être formé à l'école, à ça, et puis, mais c'est pas juste à l'école, il faut sans arrêt exercer ce doute. Et ça peut paraître contradictoire d'opposer au complotisme le doute, mais je pense qu'on n'a pas d'autre moyen de lutter contre le complotisme et les fake news que de mettre en avant l'esprit critique. Et évidemment, aussi l'esprit critique, je dirais, cristallisé, institutionnalisé dans des institutions scientifiques. Parce que il y a un moment, on n'a pas le temps de refaire le match à chaque fois. On va devoir faire confiance, c'est comme ça que fonctionne la science, à un système d'évaluation par les pairs. Encore une fois, je reprends l'exemple des platistes. Ils ne vont pas à chaque colloque reposer la question de savoir s'il faut inviter ou non quelqu'un qui défend une idée comme celle-là. Bon. Donc, bref, je crois que aujourd'hui, le problème, c'est qu'un certain nombre de gens avancent masqués dans l'espace public, n'assument pas les positions politiques qui sont les leurs, pour des raisons tactiques souvent. C'est-à-dire, ils cherchent à fabriquer certains de leurs adversaires comme des ennemis, comme des épouvantails. Ça sert de levier avec lesquels on fait peur, on mobilise. Et parfois, d'ailleurs, on a raison d'avoir peur. Je ne suis pas en train de dire que ces épouvantails n'en sont pas. Mais il y a des usages et des instrumentalisations de ces épouvantails qui soient à un extrême ou à l'autre d'ailleurs, qui font que finalement on ne sait plus vraiment ce que assument en positif en quelque sorte les gens. Ils se construisent contre en permanence. Et ça, je trouve que ce n'est pas une bonne manière d'engager la conversation démocratique.
1: Qu'est-ce qui a fait que dans un long article de février 26, Sylvain Bourmeau, vous avez attaqué votre confrère Le Grand Continent ?
2: J'ai attaqué leur politique éditoriale parce qu'elle me semble participer de formes de confusionnisme politique. C'est exactement ce que je visais tout à l'heure quand je parlais des gens qui n'assument pas leur position politique. Et j'ai été... D'abord, j'avais une gêne à l'endroit de beaucoup de leurs articles. Non pas qu'on ne trouve pas des choses intéressantes dans cette revue. Hein. Ils s'y publient des articles très intéressants, bien entendu. Mais j'avais une gêne avec une des dimensions centrales de leur politique éditoriale, qui est pour moi à rebours de toutes les sciences sociales que j'ai défendues depuis toujours. C'est-à-dire, au fond, une vision du monde, de l'actualité, qui repose sur les grands hommes, les grands textes, une vision un peu idéaliste, une vision dans laquelle ce sont les idéologies qui feraient le monde dans lequel on vit, et non pas des facteurs un peu plus lourds, un peu plus de long terme, économiques, sociaux, démographiques, tout ce que l'histoire, en particulier l'histoire des annales en France, nous a appris. Et au fond, il y a là, à mon avis, dans le Grand Continent, une forme de retour à l'histoire des grandes batailles, des grands hommes, enfin tout ce que des Brodel, Fèvre, Marc Bloch avant lui, etc., ont combattu. Et je prends l'exemple de l'histoire, mais je pourrais dire la même chose de la sociologie ou de la philosophie. Et donc ça, c'était la première gêne. Et puis la deuxième, au fond, c'était de constater que ce discours-là autour des grands hommes et des grandes dates, etc., etc., au fond, était conçu de cette façon pour aussi viser et toucher un certain public qui n'est pas le public amateur ou professionnel qui s'intéresse à la vie intellectuelle, mais plutôt des professionnels qui en ont un usage instrumental, à commencer par certains types de hauts fonctionnaires, certains types de responsables politiques qui sont très friands de ce genre de discours. Et il me semble que c'est il y a là un fossé énorme avec la réalité de la recherche, au fond. Et de ce point de vue-là, il y a un contraste saisissant entre ce qu'on publie dans AOC et ce que publie majoritairement, pas toujours, le Grand Continent.
1: Et alors, en retour, le Grand Continent vous a accusé d'être de tonalité complotiste dans vos écrits.
2: Oui, enfin ça, c'est quand même assez énorme, parce que, bon, c'est tout simplement, mais ils n'ont pas répondu sur ce point, oui. que je mettais en avant les liens, le fait qu'ils publient, s'agissant de l'Italie, beaucoup d'auteurs qui sont des familiers de la revue officielle du mélonisme, ce qui, politiquement, mérite d'être souligné. Si c'est leur choix, eh bien c'est leur choix, mais qu'ils l'assument.
1: Qu'ils l'assument, oui, absolument. Qu'est-ce que vous pourriez nous dire, Sylvain Bourmeau, de l'Empire Bolloré ?
2: Ah, alors, l'Empire Bolloré est inquiétant comme tous les empires, c'est-à-dire qu'on a un gros problème en France de monopole des médias ou d'oligopole à frange, comme on dit en économie, c'est-à-dire d'un poids excessif de certains acteurs économiques dans le monde de la culture et des médias. Bolloré n'est qu'un parmi ceux-là. Il est pointé du doigt parce que...
1: Il est qu'un oligarque parmi d'autres oligarques.
2: Absolument, mais il a, si vous voulez, plus clairement que les autres, alors pour le coup, lui, on ne peut pas lui reprocher, assumer, au fond, son agenda
1: politique. Il n'avance pas masqué.
2: Voilà, de moins en moins, en tout cas. Et du coup, ça lui vaut beaucoup de critiques. Je suis le premier à lui adresser. Mais depuis quelque temps, je mets aussi en garde contre un autre risque qu'il y a à minimiser du même coup les collègues de M. Bolloré. C'est-à-dire qu'on ne peut pas juste se servir de Bolloré comme d'un chiffon rouge pour mobiliser sans regarder d'autres problèmes. Et à mon avis, la question n'est pas uniquement celle de la propriété des médias, qui est souvent celle mise en avant, qui est une vraie question. Je pense qu'on a besoin en France de lois antitrust, de seuils de concentration verticale, horizontale, diagonale, puisque ça existe maintenant, mais je crois que ça ne suffit pas. C'est-à-dire qu'on a besoin aussi d'interroger les modèles économiques de ces industries culturelles et médiatiques pour essayer d'y instiller des règles plus vertueuses. Un petit peu sur le modèle de ce que la gauche a fait en 81, avec cette loi du 4 août 1981 sur le prix unique du livre, qui a préservé jusqu'à aujourd'hui une diversité très grande des librairies, mais aussi en retour des éditeurs. Alors peut-être cette loi ne suffit plus. D'ailleurs, aujourd'hui, sans doute faut-il imaginer d'autres dispositifs qui viendraient la compléter. Même chose avec ce qui a été inventé pour le cinéma par le même gouvernement, d'ailleurs au début des années 80, comme système original de financement du cinéma français, mais dont on s'aperçoit aujourd'hui des limites parce qu'il repose sur un seul acteur. Et là, il s'agirait de refondre. Et d'ailleurs, on se demande pourquoi, depuis 10 ans, on ne s'est pas posé la question pour peu à peu, parce que le chantier est colossal et je n'ai pas le début de la moindre idée de comment il faudrait le faire. Mais en tous les cas, que des gens se mettent autour des tables à réfléchir à la façon de sanctuariser ce qu'il y a de vertueux dans ce modèle qui a fait ses preuves de financement du cinéma. Et donc, je crois que on peut prendre les domaines de la culture un par un. Ils sont tous concernés, ils sont tous différents en même temps, ils ont tous des spécificités, mais il y a là des chantiers considérables qui appellent l'intelligence et les bonnes volontés de tous ceux qui sont soucieux de pluralisme, de libéralisme culturel, qui est en danger. Et donc, si le nom de Bolloré peut servir à mobiliser toutes ces bonnes énergies, au moins il servira à ça, mais ne nous focalisons pas uniquement sur ce nom-là.
1: Oui, je suppose que vous n'êtes pas invité sur des antennes comme CNews ou Europe 1.
2: Ah non, non, non, non. Et puis j'avais décidé d'arrêter d'ailleurs d'aller, parce qu'à l'époque j'allais à iTélé, et puis ça a été racheté par ce groupe, et c'est devenu un endroit où on n'avait plus du tout les mêmes espaces de parole qu'auparavant.
1: Oui, et c'est d'ailleurs paradoxal, parce que il n'arrête pas sur CNews de dénoncer les gens qui n'invitent pas certaines personnes ou qui ne traitent pas de certains sujets. C'est ce qu'ils font à longueur de temps. C'est un peu l'hôpital qui soude la charité, en l'occurrence.
2: Oui, moi, je suis pas... ça me choque pas qu'il y ait des chaînes dites d'opinion. Le problème, c'est quand toutes les chaînes d'opinion sont de la même opinion. C'est-à-dire que là, le rôle... Je crois, en fait... S'agissant de pluralisme, je crois que le plus important toujours, c'est le pluralisme externe et pas le pluralisme interne, comme on dit. C'est-à-dire que les réglementations, les lois fassent en sorte que soit garantie la possibilité d'exister dans l'espace public de médias qui portent des idées très différentes les uns des autres, plutôt que d'imposer à l'intérieur des médias des formes de pluralisme qui sont souvent très rhétoriques du même coup.
1: Eh bien, Sylvain Bourmeau, je vous remercie. Je ne saurais trop inciter les auditeurs de Fréquences Protestantes à fréquenter les trois volets d'AOC, sa version quotidienne numérique, sa version trimestrielle papier, qui vient d'obtenir le prix de la création du meilleur nouveau magazine, son hors-série consacré aux fictions de l'année. Cher Sylvain Bourmeau, longue vie à AOC, et nous finissons avec Gaëtan Roussel, Marjolaine.

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2: Vous êtes à Avignon ?
3: Pardon ?
4: Au Festival d'Avignon ?
3: Où ça ?
4: Au Festival d'Avignon.
3: D'accord. Et avec qui ?
5: Valérie Thorin, pour Fréquence Protestante.
6: Au théâtre ce soir pour une création 2026 intitulée « Uma Luz Cordial » de Carolina Bianchi. C'est le chapitre 3 de sa trilogia « Cadè la Forza » commencée en 2023. « Cadè la Forza » signifie quelque chose comme « force de chienne » et « Uma Luz Cordial » une lumière cordiale. Selon un logiciel de traduction, je vous rassure, parce que le portugais m'est une langue totalement étrangère. Nous sommes immergés dans ce spectacle dans le sujet de la sexualité. Le premier chapitre de cette trilogie explorait les conséquences du viol sous l'emprise de sédatifs et le second traitait de la violence inhérente à l'histoire de l'art. Uma Luz Cordial cherche à dépasser la brutalité de la création dont il était question dans le chapitre précédent. Il explore le processus de l'écriture, ce qui tend à brouiller les frontières entre théâtre et littérature. Ainsi, la fiction peut-elle finalement servir de réceptacle à un mélange subtil d'écriture et de sexualité ? Le texte est composé de carnets intimes, de notes, de brouillons de textes empruntés à des autrices comme Hilda Hilst, poétesse, dramaturge et écrivain brésilienne, disparue en 2004, ou encore quelqu'un de complètement différent, Emily Dickinson, poétesse américaine du 19e. Une immersion dans l'acte de création où la confusion et la violence deviennent un principe d'écriture indissociable de la sexualité. Carolina Bianchi s'empare d'un sujet mouvant et met en scène des alter-ego destinés à explorer ses propres fantasmes, notamment celui de l'écriture. C'est donc ce soir à 17h à l'Opéra Grand Avignon et jusqu'au 7 juillet. Vous pouvez avoir envie de voir les trois chapitres d'affilée et à ce moment-là, ce sera les 13 et 14 juillet également à l'Opéra Grand Avignon. 10 heures de spectacle au total. Alors attention, ce spectacle est déconseillé aux moins de 18 ans. Certaines scènes pouvant heurter la sensibilité et il contient des scènes de lumière stromboscopique, des effets de fumée et la relation de violence sexuelle.

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6: Ouais, j'aurais dit dépassement de soi.
5: Ouais, dépassement de soi, c'est pas mal aussi. Peu importe ce qui anime la personne qui court, mais on se dépasse coûte que coûte, quoi.
7: Courir ensemble pour se rencontrer, pour créer une communauté, c'est un phénomène qui gagne de plus en plus d'importance actuellement. Mais pourquoi les clubs de running sont-ils devenus aussi populaires? Pour comprendre ce qui fascine les coureurs, j'ai rejoint un événement du club Coalition à Paris. Rendez-vous dimanche à 10h50 dans un café du 1er arrondissement. Pour intégrer le plus de personnes possible, deux groupes sont formés selon l'allure des coureurs. Un groupe de 10 km plus rapide et un autre groupe de 7 km un peu plus lent. La course démarre aux Tuileries, puis passe sur les quais de Seine et devant la Tour Eiffel avant de retourner au café. Parmi les 80 coureurs présents se trouve Clovis, 34 ans. Il ne fréquente que le club Coalition.
8: Ce qui m'a amené à commencer la course, alors il faut savoir que dans un premier temps, moi j'étais semi-professionnel au foot. Et en fait, la course qui m'a amené à venir ici, c'est une personne qui est mon patron, qui est devenu un ami, qui m'a invité, qui fait partie du groupe Coalition. J'ai été très bien accueilli parce que la première fois, c'était très très dur pour moi. Et ils ne m'ont pas lâché, ils m'ont accompagné. Il y a vraiment un vrai esprit de solidarité, il y a une bonne ambiance.
7: Et cette bonne ambiance, elle est toujours là après la course. C'est l'occasion d'échanger et de boire un café ensemble. Harold, qui est péruvien, a entendu parler du club par un ami.
9: En fait, évidemment, au début, il y a un espèce de peur parce que quand t'es tout nouveau et si tu connais personne, ça dépend de comment tu t'approches socialement aux gens. Et je pense que si tu vois des autres qui sont nouveaux, tu t'approches à eux et tu commences à lui parler.
7: Parmi les coureurs, il y a des touristes, des locaux, des débutants, des sportifs plus confirmés. Les gens parlent français, anglais, allemand, espagnol ou un mix entre les langues.
9: Il y avait une petite communauté des gens de l'Amérique latine qui, moi, quand je suis péruvien, ça m'a mis très à l'aise de parler avec eux, échanger avec eux et puis on a fait des activités hors le running club.
7: Les échanges et les nouvelles rencontres, c'est ce qui fait revenir les gens chaque semaine. Pour Clovis, l'entraînement avec le club est devenu plus qu'une simple habitude.
8: Aujourd'hui, je fais partie un tout petit peu des membres de l'équipe, parce que c'est moi qui fais les warm-up. Ça veut dire qu'ils me font confiance, ils me donnent une certaine responsabilité, donc ça c'est cool, moi j'adore ça.
5: Moi j'ai commencé la course à pied parce que c'est un sport que mon papa pratiquait beaucoup. Bonjour, je m'appelle Fanette, j'ai 23 ans, je suis en école de commerce et j'habite à Paris depuis 3 ans à peu près. C'est parti un peu du statut que je faisais pas assez de sport en général et que j'avais envie de faire un sport en commun avec mon papa. Et du coup, je m'y suis mise, j'ai mis beaucoup de temps à progresser et j'ai mis, je crois, 8 mois à faire ma première course avec lui et je continue aujourd'hui, ça fait 3-4 ans.
6: Après, si je peux me permettre, t'as commencé la course à pied parce que je t'ai convaincue de t'inscrire à un 10 km.
5: Aussi.
6: Ça a été l'une des raisons.
10: Moi, c'est Justine, j'ai 24 ans. Je viens du sud-ouest et là je travaille à Paris depuis un an et demi maintenant.
6: Et moi j'ai fait de l'athlétisme quand j'étais plus jeune. J'étais sur des distances plus courtes et après en grandissant et en faisant mes études, j'avais plus forcément de club à côté. Et c'est vrai qu'à Paris c'est assez simple, il faut une paire de baskets et après on va sur les quais, dans les parcs et c'est un sport qui est assez accessible et assez facile.
7: La plupart des clubs fonctionnent grâce au bénévolat, mais beaucoup d'événements sont

0: aussi soutenus par des grandes marques sportives qui en profitent pour faire de la publicité. Certains magasins proposent même des tests chaussures.
1: Le premier club de running qu'on a rejoint, c'était dans une boutique à Paris qui s'appelle Tonton Outdoor, qui propose en fait des testings de chaussures avec aussi du coup, on court entre 6 et 10 kilomètres avec une paire de chaussures fournie par la marque. Et ensuite, on a un petit moment convivial, donc apéro, etc. Et je crois qu'on cherchait aussi à avoir un peu de convivialité, se dépasser tranquillement, et puis voilà.
2: Oui, et puis il n'y a jamais que la partie running. Enfin, j'ai l'impression que c'est toujours, on se rejoint, on fait notre petit échauffement ensemble, on fait nos groupes, ensuite on va courir, et après il y a souvent un verre ou une dégustation ou un moment assez convivial.
1: Je sais qu'on a rencontré aussi des gens qui font de l'influence sur les réseaux sociaux, etc., et qui participent à ces groupes de running. Après, nous aussi, souvent, quand on y allait aussi à quelques copines. Donc, on était une base de 3-4 qu'on connaissait déjà. Donc, on a rencontré des gens, pas forcément des gens avec qui on est devenus amis sur le long terme ou avec qui on a socialisé sur le long terme. Mais en tout cas, c'est toujours l'occasion un peu d'échanger, prendre des conseils à droite, à gauche.
3: Est-ce que vous avez une rencontre ou une histoire particulière en tête qui vous a beaucoup marqué?
2: On avait été faire un club chez Tonton Outdoor, justement, qui est la boutique dans le Marais, qui propose des essayages de chaussures. Et moi, j'avais des problèmes de genoux en plus à ce moment-là. Et c'était à peut-être... Deux semaines qu'on court le Paris-Versailles.
1: Ouais.
2: Et donc j'avais essayé les chaussures. Chaussures nickel, je me sentais hyper bien dedans, j'avais pas eu mal aux pieds. Et donc j'avais discuté avec le commercial,
1: le représentant
2: de la marque qui était là. J'avais dit, écoute, tes chaussures sont fabuleuses. Je pense que si je les ai pour le Paris-Versailles, je vais super bien courir et je vais faire mon temps. Il m'avait dit, ok, bah, pas de soucis, je te les laisse. Si tu veux, tu peux courir avec. Et donc, je crois qu'en plus, j'avais même pas couru avec. J'avais pas osé essayer une nouvelle paire de chaussures pour la course, même si j'avais couru un peu avec. Mais et voilà, après, je lui avais rendu. Il m'avait dit, ah, n'hésite pas si besoin.
0: Mais malgré ce soutien dans la communauté des coureurs, ce n'est pas toujours facile de trouver un club qui correspond à leur niveau et à leur allure.
2: On avait comparé avec Fanette les résultats. Sur un 10 km par exemple, et je pense qu'à Paris, on peut facilement se retrouver dans le dernier quart avec notre temps. Je trouve qu'il y a beaucoup, beaucoup de runners à Paris, et donc le niveau est très élevé. Enfin, je pense à certains running clubs qui, moi en tout cas, me paraissent très élitistes. Je pense qu'il faut aussi choisir son running club, Culture Club, typiquement.
1: C'était Culture Run. 6 minutes au kilomètre, et du coup, ça permettait d'avoir quand même... C'est une allure qui n'est pas non plus trop lente pour ceux qui ont l'habitude de courir, mais qui est aussi accessible aux coureurs moyens, etc. Et ce qui, du coup... permet à plus de gens de rejoindre le groupe.
2: Moi, j'ai déjà fait un run club et j'ai dit, ah, fallait être là, je n'en peux plus.
1: Non,
2: ça courait trop vite.
1: On a fait mieux.
2: On s'est caché.
1: On a fait un run club, on a fui. Tout le monde allait trop vite, on n'était pas du tout dans nos allures, il pleuvait à torrents.
2: C'était horrible ce jour-là.
1: Ah ouais, et on a fui. Et on était trop contentes, enfin, ça nous fait une super anecdote, c'était il y a deux ans et on en rit encore.
2: On n'a pas pris nos jambes à notre cou. On a coupé sur un pont, on n'est pas allé sur le pont d'après, on savait par où ils allaient repasser. On s'est caché derrière un poteau comme ça et puis quand ils sont revenus, hop, on a repris la course.
1: Et on arrivait les premières pour l'apéro. La difficulté des run clubs, ça reste quand même que c'est des horaires qui ne sont pas forcément accessibles à tout le monde. C'est-à-dire qu'un run club, moi qui pars à 18h30, c'est pas tenable dans mon emploi du temps. Aussi, des fois, les run clubs, ils sont complets très rapidement parce que c'est à la mode ce moment et tout. Et donc, nous, on le prend plutôt comme quelque chose qui va nous permettre de faire découvrir des nouvelles choses, de découvrir une nouvelle dynamique de groupe. Et on n'est pas forcément attaché à un seul run club, mais plutôt au run club en général.
0: Des clubs qui sont complets très rapidement, entre 75 et 100 coureurs par séance, c'est devenu tout à fait normal. Comme Justine et Fanette, de plus en plus de gens se mettent à la course à pied.
4: Il y a une massification de la course à pied, donc il y a une augmentation forte. Aujourd'hui, on compte plus de 6 millions de licenciés, hommes et femmes dans le running. Je m'appelle Guillaume Ditch, je suis enseignant STAPS à l'Université Paris-Est Créteil et je suis auteur de plusieurs livres sur la relation des jeunes au sport. Les clubs de running ne sont pas nouveaux. Ils ont toujours existé, en tout cas en France, depuis les années 80, où en fait, au début de la mondialisation, on a ce besoin, mais pas qu'en France, de pratiquer de manière libre, ce qu'on appelle une pratique autonome, donc en dehors des structures, en milieu naturel ou en milieu urbain. Ce qui est vraiment nouveau actuellement dans ces clubs de running, c'est le fait que tout cela part des réseaux sociaux, donc Instagram, éventuellement des applications comme Strava. Ça permet de réunir, de connecter différents pratiquants, pratiquantes, et ensuite de se retrouver dans un moment pour pratiquer ensemble la course à pied, mais aussi prolonger ce moment par des temps de convivialité, Et ça répond aussi à ce besoin, je dirais, de sociabilité des gens. Ce qui est démontré dans l'usage des objets connectés et aussi par les réseaux sociaux sportifs comme Strava ou Instagram, c'est que finalement ces communautés, elles répondent à ce besoin de flexibilité des gens qui sont dans l'urgence du temps, qui ont besoin d'une pratique un peu plus modulable, d'avoir une forme de liberté. Ce sont aussi des personnes qui sont prises dans une accélération du temps. Donc, ils n'ont pas nécessairement le temps pour faire des rencontres, s'inscrire dans un club. Donc, à la fin d'une journée qui est déjà très condensée, très compressée, ils vont pouvoir optimiser leur temps.
0: Le club de running permet de transformer un moment sportif en un moment de détente et de sociabilité sans avoir à choisir entre les deux. C'est aussi l'expérience de Justine.
2: Je trouve que des fois, c'est difficile de tout faire rentrer dans sa journée. Mmh. De se dire, ok, bah en fait, je vais aller au travail, je vais finir tard, je dois faire ma séance de sport, je dois voir mes copains. Et là, c'est aussi un moyen, sans forcément dire, je vais au run club pour rencontrer des gens, mais juste, je vais au run club avec mes copains. Du coup, c'est un moment aussi où on se retrouve et en fait, où on fait d'une pierre deux coups. Moi, j'ai pas souvenir d'un run club où on s'est pas pris un fou rire. On court, mais avant tout, je pense qu'on fait les abdos parce qu'on tape des barres.
0: Les clubs de running sont très liés aux réseaux sociaux spécialisés dans la course à pied, comme Strava. En Europe, plus de 40 000 clubs sont recensés sur cette application.
4: Dans l'idée de sociabilisation, et notamment pour les jeunes générations nées à l'ère du numérique des réseaux sociaux, c'est un moyen de rencontrer l'autre personne, mais ça se fait d'abord par une application, par réseau social, parce qu'ils sont hyper connectés. Et ensuite, on a toujours quand même ce besoin de se retrouver donc, dans le réel. Donc la sociabilité, même si elle est numérique dans un premier temps, ensuite, elle se fait dans le concret, dans le réel. Vous avez aussi un besoin alors, de comparaison qui est soit vu de manière plutôt positive, parce que ça permet la motivation du plus grand nombre, mais pour certains, ça a un caractère ambivalent, donc ça amène aussi des problématiques de stress, d'anxiété. Je dirais l'aspect positif, c'est que ça répond à un besoin, pas simplement de performance, mais un besoin de reconnaissance, un besoin d'accomplissement. Donc le fait de se dire que parce que vous avez d'autres personnes sur les réseaux sociaux qui rendent visible une performance peut-être plus ordinaire, ça agit nécessairement sur l'estime possible de soi par rapport au sport. Dans un premier temps, on peut se dire que par cette sociabilité, ces communautés, elles permettent de réunir des personnes peut-être d'horizons très différents, des hommes, des femmes, de différents milieux sociaux et professionnels. Mais en réalité, vous avez tout de même des codes un peu implicites, des codes numériques aussi qui sont nécessaires à avoir pour se retrouver. Donc en soi, ces clubs de running, ils restent quand même enfermés peut-être dans certains codes culturels. Vous avez des personnes qui, sont, je dirais, assez jeunes, plutôt urbains, de milieux professionnels plus aisés, qui se retrouvent, des hommes et des femmes. Ce qui fait que, au final, ces groupes ne sont pas neutres socialement. Ce que montre un peu la sociologie du sport, c'est que c'est plutôt de l'ordre de l'affichage sur la mixité. Mais dans la réalité, le fait de se retrouver dans le même lieu, le fait d'avoir une culture sportive, donc d'avoir tout autant des moyens financiers, mais aussi des moyens culturels, aussi avoir le temps nécessaire pour avoir cette pratique sportive, forcément, vous avez une forme de reproduction, je dirais, sociale, mais aussi des inégalités sociales et culturelles qu'on retrouve toujours dans le sport.
0: Et selon Guillaume Ditsch, la massification de la course à pied n'est pas synonyme de démocratisation.
4: La réalité, c'est qu'aujourd'hui, vous avez des inégalités d'accès au sport et à la course à pied qui sont encore très fortes, principalement en fonction d'un milieu social, mais aussi en fonction du genre. C'est pour ça que c'est important de dire qu'aujourd'hui, la course à pied, certes, se développe, mais elle n'est pas encore accessible pour certains milieux sociaux plus défavorisés, qui n'ont pas forcément, et pas uniquement le capital économique, mais aussi le temps et le capital culturel, mais aussi les femmes, puisqu'on vient de le dire, on peut penser que la course à pied est accessible parce que gratuite en soi, mais en fait derrière se joue aussi justement des inégalités, aussi en fonction des familles, du temps à disposition, principalement pour des mères isolées, qui n'ont pas les mêmes possibilités que des jeunes hommes actifs, urbains, davantage positionnés sur un culte de la performance.

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2: Bonjour chers auditeurs de Fréquence protestante, je suis toujours ravie de vous retrouver pour ce moment que nous passons ensemble, aussi différents les uns des autres, tant les sujets sont différents. Et pour ce nouveau partage, j'ai choisi de donner la parole à Marie-Christine Saragosse, qui vient nous parler de son second roman, Mer belle à forte au large, un petit air marin, vous nous expliquerez. Aux éditions Kalman Lévy, l'amour d'une fille pour sa mère, l'hommage qu'elle lui rend, la douleur d'être à ses côtés pour sa fin de vie, la complexité aussi des liens mère-fille, l'interprétation différente des souvenirs d'enfance. Bonjour madame.
3: Bonjour.
2: Vous êtes présidente directrice générale de France Média Monde. Vous avez toujours travaillé dans les médias publics. Votre maman est née en Algérie, puis s'installe à Cannes, au bord de la Méditerranée. Votre roman débute avec l'absence de votre mère quand elle est partie. Est-ce que ces phrases de présentation sont justes, même si elles sont incomplètes? Et c'est ma première question.
3: Ah oui, oui, tout à fait bien résumé. Et ça démarre en effet, le premier chapitre s'appelle « Fin ». Puisque c'est un récit qui commence quand une vie s'achève, c'est exactement ça.
2: C'est ça, absolument. Donc, est-ce que vous pouvez nous expliquer le choix du titre de votre livre? On en a parlé un petit peu, mais j'aimerais que vous en expliquiez le choix.
3: Alors, c'est un peu une météo marine et la météo d'une vie. De méditerranéenne, née sur une rive de la Méditerranée en Algérie et qui a vécu le reste de sa vie sur l'autre rive, juste en face à Cannes, la ville des stars. Et pour beaucoup de Méditerranéens, la Méditerranée, c'est un continent liquide qui relie les deux rives. Et puis mer et mer en français, j'ai de la chance d'écrire en français puisque c'est le même son, c'est le même genre, ce qui ne serait pas le cas par exemple en italien. Il mare, la madre, c'est masculin, féminin, c'est pas le même son. Et en français, ça sonne pareil. Et pour moi, elles ne font qu'une, parce que j'ai si souvent pris le train qui longe la mer Méditerranée pour aller voir ma mère ou pour rentrer de chez elle, que pour moi, voilà, elles ne font qu'une.
2: Et pour vous, c'est important. Donc, c'est bien l'avoir écrit, c'est bien. Alors, c'est un livre sur la fin de vie, et qui plus est, pour nous, auprès de quelqu'un qui vous est très proche, puisque c'est votre mère, mais aussi sur les liens entre une mère et sa fille, pas toujours facile, sur les souvenirs que peuvent revenir à la surface. Pourquoi avez-vous ressenti le besoin d'écrire ce livre?
3: Alors d'abord, je ne crois pas que ce soit un livre sur la fin de vie seulement, même si, en effet, j'ai fait une sorte de documentaire sur la fin de vie, parce que j'en ignorais tout pour ma part, et j'ai trouvé que c'était important de partager, comme le nom de cette émission, avec mes semblables, ce moment difficile que nous sommes amenés à vivre les uns et les autres. Mais je pense que ça parle de vie, ce livre. Ça parle beaucoup de vie, de joie. Et c'est un livre que j'ai écrit pour retenir cette mère que j'aime et pour la partager avec d'autres qui, du coup, même si elle n'est plus sur Terre, ben, la connaîtront. C'est-à-dire qu'elle continue à être vivante, même si elle n'est plus là. Et c'est un livre pour retenir le temps et pour célébrer la vie aussi. Donc, ce n'est pas seulement un livre sur la fin de vie.
2: Vous avez tout à fait raison de le préciser. Ça n'est pas un livre uniquement sur la fin de vie. Mais disons que c'est quand même un livre qui se rapproche. C'est une des conditions. C'est quand même la fin de vie.
3: Surtout que, en effet, j'ai écrit ce livre aussi à la demande de ma maman. Elle m'a fait faire cette promesse au crépuscule de sa vie. Donc, je dis, j'aurais pu appeler le livre « Promesse du crépuscule » et peut-être que ça aurait été plus clair pour les lecteurs. Mais ça aurait été un peu arrogant de ma part de m'aligner sur la promesse de l'aube. Donc, j'ai appelé comme ça un des derniers chapitres. Je lui ai fait cette promesse parce que je sentais bien qu'au moment où elle allait disparaître, elle avait besoin d'un bout d'éternité. Et cet objet livre, pour moi, symbolise une forme d'éternité.
2: Et probablement pour elle aussi.
3: Et pour elle, certainement. Et donc, elle a voulu que je lui ai promis sur son lit de mort, oui, d'écrire pour elle. Je n'avais pas le titre à ce moment-là. Mais je lui ai promis et j'ai tenu cette promesse du crépuscule.
2: Je pense qu'effectivement, quand on fait une promesse à quelqu'un qui est
3: mourant,
2: qui est en dernière chapitre, on va dire,
3: on la tient.
2: Je pense que
3: surtout
2: c'est
3: si on est sa fille unique.
2: En plus, et unique. Absolument, ouais. Vous avez raison. Unique, c'est important. Et ça, c'est important dans votre livre et dans votre histoire.
3: Oui, c'est ce qui me permet aussi sans doute d'écrire sans trop de scrupules, puisqu'au fond...
2: Vous êtes seule.
3: Je suis la seule et c'est ma mère à moi, donc j'ai le droit d'écrire sur elle. Je revendique le fait que je suis subjective et que j'écris sur elle et que je n'ai pas à partager ou à négocier avec qui que ce soit d'autre.
2: Oui, ou demander l'avis ou demander des confirmations de ce que vous dites. Voilà,
3: après,
2: à négocier.
3: Je n'ai pas à négocier et en même temps, j'ai ma conscience qui m'interroge quand même.
2: Bien sûr.
3: Est-ce que j'ai été fidèle à ma mère ?
2: On en parlera. Est-ce qu'on peut dire que vous étiez fusionnelle avec votre mère ?
3: Je crois qu'on peut tout à fait dire ça.
2: Je crois qu'on peut le dire.
3: Je ne sais même pas d'ailleurs comment on fait pour ne pas être fusionnelle avec sa mère. Et moi-même, je pense avoir tendance à l'être avec ma fille. Je ne sais pas comment on fait. Mais elle, clairement, en tout cas, je crois que nos corps ne formaient qu'un, qu'elle ne voyait pas très bien... qu'à un moment, si elle me touchait, moi, si elle me recoiffait, elle m'attrapait les cheveux ou elle me remaquillait, elle me touchait comme si j'étais le prolongement de son propre corps, je pense.
2: Et dès le départ, c'est-à-dire dès que vous étiez petite,
3: j'ai le sentiment qu'il y avait une dimension, probablement aussi parce que la Méditerranée fait qu'on vit au soleil, que le corps est libre et souvent, alors, dans le cas de ma mère, nue. Le contact physique, entre la mère et le nourrisson, et la mère et l'enfant, a sans doute tenu une grande place dans nos vies.
2: Et vous parlez d'ailleurs d'une passion dévorante. Alors, est-ce que ça a un double sens ? Dévorer, c'est pas toujours, c'est pas toujours facile.
3: Je dis passion dévorante ? Non, vous avez raison.
2: C'est pas moi qui me suis permis.
3: Dès la naissance, j'ai connu une passion dévorante dans ma vie. C'était toi, et je m'en suis pas rendu compte tout de suite. Probablement. Quand j'étais petite, j'avais une passion pour ma mère, mais je vois souvent ça, moi, chez les enfants petits. Une passion pour leur mère qui est la source de leur vie, dont on dépend pour tout en fait quand on est très petit, et donc j'ai ressenti ça très fortement moi. Mais je vois, quand j'accompagne mon petit-fils à la maternelle, je vois quand même que dans l'ensemble, les tout petits, ils ont quand même une assez grande passion pour leur maman.
2: Oui, mais quand on dit dévorant, il y a toujours un peu...
3: Douloureux. Il y a quelque chose de douloureux.
2: Il y a quelque chose de trop fort, en plus.
3: Je pense que
2: dévorant.
3: Ce trop fort, c'était peut-être le sentiment qu'il y avait des dangers qui guettaient ma mère et que je devais la protéger. Le mot dévorant, c'est peut-être ça. C'est que j'avais le sentiment qu'elle était incomprise ou menacée. Elle a eu un accident de voiture très grave très tôt et ça m'avait beaucoup traumatisée de la voir d'abord dans le coma, hospitalisée, puis absente pendant plusieurs mois pour de la chirurgie réparatrice à Paris, alors que moi, j'étais toute petite en Algérie. Donc, j'avais un sentiment de danger qui pouvait planer sur elle et qu'il fallait que je la protège. Et peut-être que c'était ça qui était douloureux.
2: Peut-être. Mais ça, pour moi, ça, c'est pour ça que j'ai retenu ce mot de dévorant.
3: Probablement,
2: c'est
3: oui.
2: que ça a quelque chose d'un peu trop quand même, quand peut-être, c'est dévorant.
3: Peut-être.
2: Que ça vous laisse pas la
3: suffisamment
2: place
3: d'espace.
2: Pour,
3: Oui, mais en même temps, elle était très,
2: très,
3: très libre.
2: Présente, oui.
3: Oui, mais j'ai jamais eu le moindre interdit dans ma vie. Donc, j'ai
2: pas assez.
3: Non, j'étais tellement raisonnable déjà que, franchement, si on m'avait en plus rajouté des interdits, je pense que c'était tout à fait adapté à mon tempérament. Ils savaient doser le fait que c'était pas la peine de m'interdire pour que je sois très raisonnable.
2: Vous l'interdisiez vous-même alors.
3: Je pense que j'étais très responsable, oui.
2: Très vite. C'est terrible ça. C'est terrible.
3: Peut-être que c'est le déracinement quand on est très petit et qu'on doit traverser une mer et réinventer une vie. Peut-être qu'on est obligé d'être responsable. On n'était que trois.
2: Oui, alors, on a un petit différent. Moi, je dis que c'est votre papa qui était soumis, mais ce n'est pas ce que vous pensez. Comment avez-vous vécu cela avec vos yeux de petite fille et même après ? Il y a un mélange, je dis quand même qu'il y a un mélange de féminisme et de tradition. Aux femmes, le travail domestique, aux hommes, les discussions d'adultes. C'est pas moi qui le dis, tout
3: non,
2: ça.
3: D'adultes, non. Sur l'extérieur, non. C'est ma mère qui râle parce que dans sa famille, c'est comme ça. Et elle n'en veut pas. Et chez moi, c'est pas du tout comme ça. C'est dans la famille de ma maman, italienne, transposée piémontaise, la famille de ma mère, oui. En Algérie. C'est très traditionnel. Les tâches domestiques sont pour les sœurs et leurs mères. Et aux hommes, l'extérieur. Et le père parle à ses fils de son travail, mais pas à ses filles. Et ça, ça exaspère ma mère. Ça m'exaspère aussi quand je vais grandir. Mais c'est, chez moi, c'est pas du tout ça.
2: Ah, j'ai mal interprété, alors.
3: Je pense que vous avez superposé la dénonciation par ma mère de sa propre famille et ma famille à moi, qui
2: peut-être
3: était le contraire de ça.
2: D'accord, voilà. Mais c'est très bien. Je savais que vous alliez nous expliquer tout ça. Mais voilà, moi, c'est comme ça que je
3: non,
2: l'ai
3: et mon père
2: vu.
3: N'était pas soumis. Mon père, je veux dire, il serait soumis dans une vision masculiniste du monde, mais dans une vision conforme à notre Constitution, article 2, égalité des femmes et des hommes, donc dans une vision contemporaine, moderne, il était juste l'égal de ma mère, et chacun se partageait équitablement.
2: Il savait s'imposer.
3: Il savait s'imposer tout autant qu'elle. Je veux dire, un homme ne perd pas de sa virilité parce qu'il tolère la même liberté pour sa femme que pour lui.
2: Non, je suis tout à fait d'accord.
3: Non, il faisait les tâches domestiques. C'était un homme qui pensait pas que sa femme était sa femme de ménage. C'était pas un homme non plus qui pensait que c'était un objet, sa femme. C'était une reine. Et donc, il partageait les tâches domestiques. Et moi, j'avais deux êtres humains, mais il n'y avait pas un être humain soumis. Mon père était fort, beau, mais je pense qu'il était un peu plus épris de ma mère, un peu plus dépendant d'elle qu'elle.
2: Ça, c'est ce que vous avez pensé en tant que petite fille aussi ?
3: Oui, oui.
2: C'est terrible, ça.
3: Mais c'est-à-dire que j'étais sa confidente et elle me... très vite, j'ai été, je crois, et sa meilleure amie et sa confidente, très petite. Donc, je connaissais ses états d'âme. Et souvent, c'était moi qui étais l'avocate de mon père.
2: C'est-à-dire ?
3: Ben, c'est-à-dire que quand elle trouvait qu'il était irresponsable ou qu'il avait réfléchi à rien, que tout ça, je le défendais.
2: Ah oui ?
3: Oui.
2: Donc, elle le jugeait un petit peu quand même,
3: ah, elle le jugeait tout à fait.
2: Tout le temps ?
3: Pas tout le temps,
2: plus
3: mais
2: que lui ne la jugeait, elle. Ou du moins, il vous en faisait pas part.
3: Non, il me parlait beaucoup moins. Mais on ne faisait pas de philosophie avec mon père, allongé à plat ventre sur le lit de ma mère. C'était avec ma mère. et donc, parfois, j'étais amenée à prendre le rôle d'avocat de la défense de mon père. Parce qu'elle était... je pense qu'elle... Elle avait été très déçue alors qu'elle était très jeune encore et qu'il lui apprenait à conduire à la mode algérienne, je dis donc sans auto-école, mais avec son mari qui l'avait appris à conduire à l'armée. Elle a eu un grave accident de voiture, c'est pour ça qu'elle a été dans le coma et qu'elle est partie à Paris. Cette chose-là, cet acte fondateur a été un acte destructeur au fond dans leur couple. Oui, c'était quelque chose. Elle estimait qu'il n'avait pas mesuré son incapacité à nous protéger tous, parce que elle a eu un grave accident, mais moi j'étais derrière avec ma grand-mère, et donc ça a rompu quelque chose dans leur couple.
2: Cet accident.
3: Oui.
2: Parce que c'est lui qui le.
3: Ben, c'était lui qui était censé apprendre et protéger, mais visiblement il n'était pas en mesure de le faire, et donc il n'aurait pas dû. S'ériger en moniteur d'auto-école, puisque c'était pas son cas, et qu'il n'y avait pas de double commande, il n'y avait rien. Mais c'est comme ça que la plupart des gens apprenaient à conduire, en tout cas dans les années, début
2: absolument.
3: Des années 60 en Algérie.
2: Oui, absolument. Bon, c'est très bien, vous avez remis ça avec votre côté un petit peu féministe, on va dire.
3: Pas un petit peu, totalement.
2: Voilà, c'est bien. Donc vous avez remis ça. Moi, j'ai pas interpréter ça comme ça, mais c'est votre interprétation qui est la bonne. Alors, elle était d'une fratrie de 6 et ne voulait qu'un enfant. Elle a fait ce qu'il fallait pour. Est-ce que je me trompe ? Votre maman, elle a fait ce qu'il fallait pour l'avoir.
3: Vous voulez dire qu'elle elle a eu des avortements ?
2: Oui.
3: Oui, elle a avorté clandestinement, puisqu'on n'avait pas eu la chance d'avoir encore Simone Veil,
2: absolument.
3: Ni le manifeste des 364. Qualifié de salope très élégamment par sans doute la société bien pensante de l'époque. Donc oui, elle avait pas la chance d'avoir accès à l'IVG comme aujourd'hui, et ça lui arrivait. Elle me le cachait pas deux fois après ma naissance.
2: Donc ça aussi, pour ne pas cacher ça à une petite fille, vous aviez quel âge ?
3: Oh, j'étais un peu plus grande, j'avais 14, 15 ans.
2: Ah oui, une adolescente quand même.
3: Oui, j'étais adolescente.
2: À la limite, vous pouviez être concernée aussi.
3: Oui, je pouvais être concernée, oui, peut-être.
2: Vous pouviez être concernée.
3: C'était peut-être de l'éducation.
2: Voilà, un peu déguisée, mais de l'éducation quand même.
3: Peut-être, peut-être.
2: Ah oui, oui.
3: Ce qui était assez drôle d'ailleurs, c'est que moi, j'ai eu plutôt le problème inverse. Et qu'elle m'a soutenue justement quand je voulais être enceinte et que ça ne tenait pas tout de suite.
2: Ça, c'est un peu dur quand même, comme pas pour vous, mais je dirais même pour elle. Ça la renvoie à son vécu à elle, qui est complètement différent pour ce chapitre-là.
3: Oui, les femmes en général de sa génération, et d'ailleurs mon grand-père maternel me le disait, lui qui était finalement très féministe aussi. Pour les femmes de la génération de ma mère, le problème c'était de ne pas tomber enceinte, puisqu'il n'y avait pas de contraception.
2: Absolument.
3: Et qu'il n'y avait pas d'IVG non plus. Donc c'était étonnant en effet que pour moi elle ait eu à découvrir, mais c'était, je pense, important aussi qu'elle ait à découvrir que pour certaines femmes le problème était inverse. Et donc elle a été à mes côtés comme elle l'était
2: d'autant
3: toujours.
2: Plus difficile que vous êtes sa fille quand même. Ça devait être d'autant plus...
3: Le fait de m'aider à...
2: Oui,
3: Alors, il peut y avoir
2: des femmes qui sont à l'inverse, c'est-à-dire qui n'ont pas besoin d'avoir recours à l'avortement, mais qui auraient plus besoin à la procréation assistée.
3: Oui,
2: je dirais.
3: Alors, en l'occurrence, ce n'était pas le cas, mais c'est vrai.
2: Sûr.
3: Ça lui permettait d'élargir ses horizons, ce qu'elle a toujours fait tout au long de sa vie. Donc, elle n'a jamais... C'était pas quelqu'un de dogmatique.
2: Elle ne jugeait pas.
3: Non.
2: Non.
3: Non.
2: Alors, j'ai l'habitude toujours de mettre un tout petit moment musical dans mon émission et je vous laisse la présenter puisque c'est votre choix.
3: C'est mon choix.
2: Alors
3: c'est Blue Set. C'est Blue Set, c'est Toustiman qui est un jazzman belge. Et ce disque, je l'ai découvert après, alors que je l'aimais et qu'il évoquait pour moi mes parents dans leur... plénitude, la beauté de ce couple qui vivait au bord de l'eau, qui était musclé, libre. Voilà, donc je découvre cette musique après, sans savoir au fond de quand elle date. Elle date de 64, c'est l'année où on a traversé la Méditerranée, je ne savais pas. Et il siffle, le musicien, il joue de la guitare et il siffle. Et siffler, c'est la connivence que j'ai avec mon père.
2: Ah,
3: on était des siffleurs tous les deux et il s'accompagnait souvent en jouant du piano en sifflant aussi. Et donc il siffle et pour moi cette musique est joyeuse, sensuelle, elle est l'image de mes parents en mouvement.
2: Très bien.

0: très belle musique. Et vous dites, ce que j'ai beaucoup aimé, c'est que vous dites que c'est la musique de qui résonne pour vous.
1: Pour mes parents.
0: Pour vos parents.
1: C'est une valse, d'ailleurs. C'est une valse. Et donc, ça se danse à deux, une valse.
0: Ah oui.
1: Et puis, je ne sais pas pourquoi, ça me fait penser au Sainte Chérie. Je ne sais pas, des choses de quand j'étais petite qui étaient joyeuses. Ça pourrait être un générique d'une série de l'époque, de la télé des années 70, fin des années 60.
0: Bah, si c'est les Saintes Chéries, ça fait quelques années.
1: Oui, mais c'était quand j'ai découvert la télé. On l'a acheté très tard. Et oui. Donc, voilà. Donc, c'est eux pour moi. Et je vois mon père au piano, alors que c'est de la guitare. Mais il sifflait pas mal, mon père.
0: Et il jouait du piano ?
1: Ah oui, c'est un jazzman de première, oui. D'accord. Les fils aussi, d'ailleurs. D'accord. Le jazz fait partie de notre
0: vie. Nous avons un point commun. Donc, voilà. Donc, votre livre, pour moi, votre livre, mais vous allez peut-être revoir ça, il est fait d'histoires, d'anecdotes de votre enfance, dont vous parlez, et vous donnez ensuite la parole à votre maman pour qu'elle ait sa réaction. Est-ce que c'est une façon que je vois, moi,
1: la construction du roman.
0: Est-ce que c'est exact ou est-ce que...
1: Oui, c'est pas faux. En fait, je crois que c'est un temps circulaire que j'ai voulu établir, précisément parce que le livre est fait pour retenir le temps. Donc, je commence à la fin de sa vie et je vais remonter petit à petit le fil, moi enfant, puis... Elle sans moi sur terre quand elle c'est une jeune femme, et puis on va revenir reboucler la boucle et revenir jusqu'à la fin. Donc c'est comme je m'en suis pas rendu compte en l'écrivant nécessairement.
0: Ah oui.
1: Je me suis rendu compte que je m'adressais à elle, alors que c'était pas forcément ce que je pensais faire, mais je m'adresse à elle tout le temps et je fais une boucle, puisque à la fin je reviens au début. Ça commence par fin.
0: Oui.
1: Et voilà. Absolument. Et donc c'est circulaire parce qu'au fond. C'est pas mal, le temps circulaire. C'est un temps qui permet de revenir, de jamais arrêter.
0: C'est un petit peu le chat qui se mord la queue aussi, qui tourne et puis qui...
1: Non. La terre est ronde, le ventre des femmes et des mères est rond. Et le temps circulaire, c'est le temps où la mort n'existe pas.
0: Ça existe, ça.
1: Ben oui, puisque l'éternité, c'est pas quelque chose qui est... La résurrection, tout ça, c'est pas des choses...
0: Pour moi, alors là, on va pas rentrer là-dedans, non.
1: Ça, non, c'est... Non, je plaisantais, c'est parce que ça s'appelle fréquence protestante, mais je... Non, je pense que oui, il y a une forme d'éternité, puisque la mémoire des vivants, pour ceux qui ne sont plus, elle est bien là. Mm. Et donc, il y a une sorte de transmission. Et puis, je me rends compte, encore une fois, qu'il y a des gens qui me parlent de ma mère... qui ne l'ont jamais connue, et pour qui elle est devenue... Elle s'est mise à exister alors qu'elle n'était plus là.
0: À la fin du livre, alors.
1: Oui, oui. Mm. Mais les planètes sont rondes. Enfin, moi, je ne suis pas sûre que le temps soit seulement linéaire. Peut-être pour chacun d'entre nous, mais peut-être qu'il existe l'éternité. Donc, ça me déplaît pas, moi.
0: D'accord.
1: D'ailleurs, les montres sont rondes, vous avez remarqué ?
0: Ah non, pas toutes. Ah non, non.
1: Ah ben, un peu, quand même, les montres. C'est rond ?
0: Oui.
1: Ça tourne ?
0: Oui.
1: Pourquoi pas ?
0: Bon. Oui, bon, vous réécrirez un livre et je vous redemanderai de venir, on expliquera tout ça. Là, on va continuer sur plutôt que l'éternité. Alors, vous dites autre chose que j'ai trouvé très fort, c'est pour votre mère, vous étiez son autre moi-même.
1: Ouais.
0: Et ça, c'est là, je mets comme explication, enfin pour moi, hein, c'est pas une explication d'ailleurs, c'est une réaction. C'est fort quand même, point d'exclamation.
1: Oui. Ben c'est ce qu'elle me dit quand elle va m'appeler au secours un lundi matin,
0: en
1: disant qu'elle ne va pas bien du
0: tout.
1: Alors j'arrive à toute allure, ben j'habite à 1000 km d'elle, puisqu'elle habite Cannes et moi Paris. Et, donc
0: et vous y alliez en train à ce moment-là?
1: Ah non, à ce moment-là, là, je prends encore l'avion. Enfin, c'est surtout parce qu'il y a une urgence. Je sens qu'il faut que j'aille le plus vite possible.
0: Oui.
1: Je ne suis pas sûre que ce soit plus rapide en avion qu'en train d'ailleurs. Mais enfin bref, je prends l'avion. Et quand j'arrive, elle est prête à... J'ai déjà dit qu'il fallait appeler le SAMU. Je lui ai dit, mais elle ne veut pas appeler le SAMU avant que je n'arrive. Et elle me dit, ma fille, mon autre moi-même...
0: Mais je trouve ça très fort.
1: Tout ce qui m'est arrivé de bien dans la vie m'est arrivé par toi. Nous nous sommes tant aimés, avec tes enfants aussi. Maintenant, il va falloir nous quitter. Elle m'annonce sa mort, donc. Et donc, alors moi, je suis foudroyée. Son autre moi-même, bah oui, elle est mon... Ouais, j'accepte d'être son autre soi-même.
0: Parce qu'en fait, quand vous arrivez, pour elle, elle a voulu résister jusque-là.
1: Parce qu'elle pense.
0: Et en arrivant, vous lui donnez l'autorisation de partir. Puisque vous êtes venue... Ouais, vous êtes
1: mais
0: là.
1: Je crois que c'est parce qu'elle voulait me dire cette phrase, en vérité, qu'elle craignait de ne pas pouvoir me la dire si elle avait appelé le SAMU, parce qu'on était en fin de Covid, il y avait des tas de mesures, et donc elle craignait que si elle quittait sa maison sans m'avoir vue, sans avoir pu me dire cette phrase, elle n'aurait jamais l'occasion de me la dire. Donc elle m'attendait. Et puis ensuite, moi, j'appelle le SAMU quand j'arrive. Enfin, et elle pense aussi que quand elle va être embarquée, c'est la fin et qu'elle va mourir. Simplement, comme elle a préparé un sac avec quelques affaires, je m'accroche à ce sac avec ses affaires et je me dis, donc, on ne prend pas de brosse à dents quand on pense qu'on va mourir. On en a beaucoup moins besoin que si on est vivant. Donc, si elle prend ce sac, c'est peut-être que ce n'est pas sûr. Et le fait est que donc elle va pas mourir là, elle mourra 14 mois plus tard.
0: Oui, oui, tout à fait. Mais c'est aussi, enfin pour moi, c'est comme ça que je l'ai vu, c'est que du fait que vous soyez là, vous l'autorisez aussi à partir. Alors elle part pas tout de suite, on est d'accord. Voilà, on sait quand même qu'il faut que l'entourage autorise la personne qui sent qu'elle va partir à mourir.
1: Oui, mais là, quand ça va se passer 14 mois plus tard, je suis couchée contre elle, dans son lit. Elle a une sédation profonde qui est en cours. Et à un moment, je me dis, il faut que j'aille me reposer un peu. Je me lève et c'est là qu'elle meurt. C'est quand je la quitte et pas quand je...
0: Mais vous avez été là, c'est aussi une...
1: Oui,
0: voilà, elle sait que... Enfin, voilà, c'est comme ça que moi, je... Mais c'est vous qui savez.
1: Je pense qu'il y a sans doute les deux. Elle avait besoin de me revoir, mais quand elle est définitivement morte, c'est au moment où j'ai cessé d'être collée contre elle.
0: Voilà.
1: Je me suis levée,
0: je me suis dit,
1: tiens, je vais quand même me mettre en pyjama, il est 2 heures du mat, etc. Et à ce moment-là, elle est morte.
0: Voilà. Donc, vous vous rapprochez un petit peu de mon analyse à moi.
1: Un petit peu.
0: Mais... Oui. C'est peut-être pas comme ça que vous le voyez, mais disons que vous...
1: Je comprends en tout cas qu'il y a une interaction dans le fait de mourir entre les vivants et les... C'est sûr, il faut probablement donner la route, comme disent les Africains. Je te donne la route, tu peux partir.
0: Voilà, c'est tout à fait ça. Alors, j'ai relevé quelques phrases que je vais vous citer. Pas toutes, parce que ça va vite et que... Voilà. Ça va déjà être bientôt la fin. Mais que je vais vous citer, que vous allez nous...
1: Commenter.
0: Oui, commenter rapidement, mais commenter. Alors, j'avais le sentiment de devoir veiller sur ces deux jeunes gens, insouciants, légers, chamailleurs, mes parents.
1: Mais c'est-à-dire que quand on traverse la Méditerranée, en 1964, je ne suis pas très vieille, vraiment, mais on quitte mes grands-parents. Qui sont les parents pour moi, mon grand-père et ma grand-mère maternelle. Donc, j'ai l'impression qu'on est 3 enfants et que les parents, ce n'est pas mes parents, ce sont mes grands-parents. Donc, on est à 3 et la mer est vaste et la métropole aussi est très vaste. Et donc, j'ai l'impression que je dois veiller sur eux, quoi, parce qu'on est tout petit face à la France et à cette nouvelle vie.
0: Alors, vous dites également, qu'aurais-tu pensé du portrait que je fais de toi ? Ma question, est-ce que cela vous inquiète ?
1: Peut-être que quand j'ai écrit, ça m'a inquiété, mais je dois dire que les retours des lecteurs, parce que j'ai pas mal de retours de lecteurs magnifiques, chacun est inventant un livre au fond, parce qu'un livre c'est ça, chacun se l'approprie et le lit, puis chacun a vécu un deuil, et donc il y a beaucoup d'interactions. Je pense que ça me rassure, les retours sur le portrait que j'ai fait d'elle. Je pense que les gens, certains me disent, je suis tellement énervée de pas pouvoir connaître ta mère.
0: Alors, il y a une autre... Je vais juste vous citer une phrase que j'ai beaucoup aimée, mais que vous commentez pas parce qu'on n'a pas le temps. Un récit, votre roman, est un récit qui commence quand une vie s'arrête. Et ça, j'ai bien aimé cette phrase qui est exacte. Donc, on arrive déjà à la fin, mais on savait que ce serait comme ça, parce que c'est toujours comme ça. Et vous terminez par une note d'espoir. L'amour est plus fort que tout.
1: Ouais.
0: Voilà, on va terminer par cette phrase
1: très bien.
0: Qui est exacte, qui doit
1: être. C'est le seul sens que j'ai trouvé à la vie pour l'instant.
0: C'est l'amour, déjà bien.
1: C'est pas mal.
0: Certainement d'autres choses, mais disons que...
1: C'est le sens principal.
0: Bon, c'est très bien. Et merci en tout cas d'être venu parler de votre livre. Et bien des choses aux auditeurs de Fréquence Protestante.
1: Que je salue également. Thank you.
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1: Chères auditrices, chers auditeurs de clin d'œil, bonjour. J'ai aujourd'hui le grand plaisir de recevoir Bertrand de Sainte-Marie, qui est conservateur en chef du patrimoine, qui est aussi chef, à ce titre, de la conservation du Musée national de la Marine. Et au passage, je voudrais dire qu'il n'y a plus que le Musée de la Marine de Paris, mais signaler également les musées de la Marine de Brest, de Port-Louis, de Rochefort et de Toulon, que vous pouvez évidemment visiter si vous passez dans les régions. Donc, je reçois Bertrand de Sainte-Marie pour l'exposition « La Marine et les peintres, 4 siècles d'art et de pouvoir » qui a lieu au Musée de la Marine, donc au Trocadéro, jusqu'au 2 août 2026 et qui également se joint au Salon de la Marine. Donc, 4 siècles d'art et de pouvoir, Bertrand de Sainte-Marie, en effet. En 1626, Louis XIII octroie à Richelieu, Richelieu qui veut unifier sous sa tutelle tout le commandement maritime, la charge de grand maître, chef et surintendant général de la navigation et commerce de France. Et c'est grâce à cette décision que vous nous proposez cette très brillante exposition, donc « La marine et les peintres, 4 siècles d'art et de pouvoir ».
2: Un grand merci, madame, de me recevoir. Effectivement, c'est l'occasion qui est faite, à l'occasion des 400 ans de la Marine, et bien d'offrir au public, d'offrir à nos visiteurs au Musée national de la Marine, au Palais de Chaillot, au Trocadéro, une grande rétrospective, un grand parcours, cette grande fresque en peinture, avec en effet tous les formats possibles, sur 4 siècles, et bien le grand engagement en mer de la France. Et cette fresque historique, eh bien, elle appartient à tous les Français, elle appartient à l'histoire européenne également. Et c'est vrai qu'il a été particulièrement excitant, galvanisant et stimulant pour moi d'être le commissaire d'une exposition qui réunit autant de différents peintres qui ont été au service, effectivement, des différents pouvoirs successifs. Pourquoi des pouvoirs? Eh bien, parce que la marine a été la marine de guerre, le naval, le fait naval, et même dans ses implications, bien sûr, commerciales, Richelieu le savait bien, ont été au service justement de la souveraineté. Et cette souveraineté, elle se développe, elle évolue au fil des siècles. Nous le savons, une marine qui fut royale, mais également révolutionnaire, républicaine, impériale, puis nationale. Et à travers ces différentes époques, eh bien, on se rend compte de la richesse picturale, des styles, de l'influence de tous les courants artistiques qui nous ont bouleversés, c'est-à-dire au fil du temps, qu'ont bouleversé notre regard dans la vision de la mer, mais aussi la vision de tous ces grands personnages, de ces hauts faits d'armes en mer, de l'engagement, de la bravoure en mer. Et c'est pour ça qu'il y a aussi beaucoup de portraits et des genres picturaux très différents qui peuvent appartenir à l'allégorie, à la mythologie, mais également à l'histoire moderne, à la bataille navale, mais aussi à la fête maritime et aux portraits de navires.
1: Donc vous avez un peu résumé l'ensemble de votre exposition, mais on va quand même pousser la porte donc des salles de l'exposition et justement commencer peut-être en quelques mots par parler du tableau de Claude Vignon, un tableau rétrospectif qui appartient justement à vos collections, oui. Un tableau peu connu qui est quand même très particulier et qui est le ravitaillement de l'île de Ré par Claude de Razilly en 1627.
2: Oui, c'est un grand épisode, en effet, de cette période-là. Peu de temps après, justement, le fait que le cardinal de Richelieu s'empare de tous les leviers, grâce à Louis XIII, des leviers du pouvoir naval, eh bien, il y a cet épisode, bien sûr, de La Rochelle, et le ravitaillement de l'île de Ré est représenté, là, en peinture. C'est une occasion toute nouvelle, unique, de représenter à la fois une scène historique, un enjeu, bien sûr, naval, même s'il n'y a pas eu de bataille navale en tant que telle, mais il y a eu ce fameux ravitaillement voilà, pour empêcher les Anglais de justement d'aider la ville de La Rochelle. Ça, c'est vrai que c'est un épisode douloureux de l'histoire de France, mais c'est vrai qu'ici on a à la fois le thème de l'histoire, le héros Claude de Razilly représenté avec sa femme de façon allégorique.
1: Voilà, l'allégorie, c'est voilà. Extraordinaire. Est-ce que vous pouvez le décrire en quelques mots?
2: Le Claude Vignon, ce peintre qui est passé par l'Italie, représente de façon encore peinture, je dirais très chatoyante, baroque, avec son style inimitable. Claude de Razy lui-même et sa femme, on le sait, en Neptune et Amphitrite, hein, avec ses têtes tout à fait à la fois réalistes, truculentes, en contraste avec cette posture mythologique qui soutiennent leurs armes. Au-dessus d'eux, il y a une renommée qui soutient, qui a une trompe de laquelle on peut lire justement aussi une inscription « Il a vaincu l'océan », hein, qui est un peu ce cri, cette devise latine qui campe le sujet. C'est là où l'histoire rejoint le fait naval, rejoint aussi le portrait de navire, car au centre de la composition, on a pu retrouver cette forme de la couronne, ce grand galion, hein, ce navire amiral, on peut dire, qui a été lancé que 10 ans après le ravitaillement de l'île de Ré. Donc le peintre, sur commande de Louis XIII en 1642, donc bien plus tard, eh bien, joue avec les chronologies, joue avec les sujets, et c'est presque une ode à la politique navale de Richelieu quand la France prend conscience qu'il faut jouer, on peut dire, ce défi naval dans le concert des nations entre l'Espagne, l'Empire ottoman en Méditerranée, mais aussi les Hollandais, bien sûr, et les Anglais. Eh bien, la France ne veut pas s'en tenir qu'aux rivages et qu'aux côtes. Elle veut aussi conquérir pleinement cette conquête des mers et avoir une marine pour ça unifiée avec un commandement centralisé, efficace, porté par le pouvoir en tant que tel.
1: Alors, de Claude Vignon et de cette allégorie, c'est assez extraordinaire, dont effectivement le seul vrai portrait, c'est celui du navire que vous nous avez décrit, ouais. Bertrand de Sainte-Marie. Évidemment, on ne peut pas ne pas parler de Claude Lorrain et de sa, on peut appeler, marine de poésie, mais également, bien sûr, les peintres de marine néerlandais qui sont les chefs de file de ce type d'expression plastique. Donc, vous exposez Mathieu de Platemontagne, qui est anversois, qui n'est pas très, très connu, et qui est le père de Nicolas, qui, lui, est beaucoup plus connu. Et puis également, vous nous faites découvrir Jean-Baptiste de la Rose,
2: oui.
1: Dont on aimerait avoir plus de tableaux, parce que je crois qu'on ne connaît pas beaucoup, oui, sa production.
2: Oui.
1: Mais vous nous montrez, entre autres, un chantier naval à La Ciotat, une œuvre probablement destinée à un officier de marine.
2: Oui, oui, en effet, Jean-Baptiste de la Rose mérite d'être davantage connu du public. Magali Théron est la grande spécialiste de ce peintre, et pas seulement de ce peintre, mais même de toute sa famille, d'une dynastie, hein, qui a été très active en Provence, très active à Toulon. Et Jean-Baptiste de la Rose a été ce peintre éminent à l'arsenal de Toulon. Il a travaillé beaucoup à Toulon, à Marseille, et il a représenté ses vues, ses ports et l'activité navale qui se déploie à travers des métiers très concrets, hein, des navires abattus en carène, des navires, des barques latines qui sont très finement caractérisées, décrites par le peintre dans ces scènes de port où on voit toute l'activité portuaire.
1: Oui, tout à fait, il y a une multitude de personnages.
2: Ouais, de détails, des métiers, de détails des métiers, justement. C'est d'un point de vue, je dirais même archéologique, fascinant, et avec un grand respect de l'architecture navale en tant que tel, et c'est cela aussi, ce différent genre pictural qui se met en place, c'est bien sûr ces vues de port. Vous avez raison, cette aventure visuelle, elle s'épanouit grâce aux peintres nordiques, flamands et hollandais, qui, par des jeux, en effet, de corrélation, des voyages, tout ce que l'histoire de l'art connaît, hein, d'échanges entre les contrées nordiques et l'Italie, en passant par la France, et en Italie notamment, beaucoup de peintres ont pu acclimater ce goût des marines et ont transcrit aussi des marines. Claude Lorrain lui-même, voilà, d'origine, comme son nom l'indique, d'origine lorraine, a su réaliser cette fusion, ce mélange d'une esthétique italienne et en même temps de cette rigueur, de cette transcription très littérale, très exacte des navires, cette maîtrise de la peinture de marine, telle que les Flamands d'ailleurs installés à Rome, installés à Gênes, ou des Hollandais aussi. Ce transfuge est fascinant, et ce transfuge, il a lieu aussi auprès de l'Académie royale de peinture et de sculpture dès sa fondation en 1648, avec notamment Matthias van Plattenberg, devenu Mathieu de Platemontagne, comme vous l'évoquez très justement, dont nous avons très peu d'œuvres. Fier quand même au musée, très heureux de pouvoir montrer des estampes qui sont de sa main. Elles sont signées Montaigne. On sait que c'est un des noms de Mathieu de Platemontagne. Elles sont bien de lui et on voit cette finesse de représentation, cette exactitude de représentation de l'élément marin, de l'élément naval.
1: Alors à côté des portraits de vaisseaux, dont vous montrez des exemples également de Bérin, par Bérin et par Puget, nous avons bien sûr des portraits de ministres et d'officiers.
2: Oui, beaucoup de portraits aussi, parce que ce sont les acteurs de la marine. C'est vrai, ça les rapproche aussi du pouvoir. Bien sûr, il y a cet enjeu, c'est un des piliers de la souveraineté, jusqu'à d'ailleurs aujourd'hui, hein, où la marine participe, en effet, en tant que force des armées françaises. Et c'est vrai qu'il était important pour moi de mêler à ces vues de port, à ces grandes fêtes maritimes, ces grands pavois, ces actions en mer, eh bien de mêler ces figures justement qui sont caractérisées. Nous avons un très beau portrait d'officier de marine par Millet, voilà, qui a été à Cherbourg, lieu emblématique pour la marine de France.
1: Alors cet officier-là, c'est un officier anonyme, si on peut dire, tandis que vous présentez également le comte de Toulouse, bien sûr. Un très beau portrait de l'atelier de Rigaud.
2: Oui. Alors, c'est pas un officier anonyme, on sait maintenant qui m'il a représenté. Mais c'est vrai qu'il y a d'autres personnages. Et c'est ce que j'ai voulu montrer, c'est finalement la variété aussi de marins, de mousses également, hein, de jeunes mousses, comme de grands officiers, c'est vrai aussi, et qui les rattachent au pouvoir. Hein, et pour les grands de ce monde, que à l'époque, ce soit Louis XIV, en effet, il y a des princes du sang qui ont des très haut titre, justement, au sein de la marine. Il y a une attraction de cette haute noblesse pour la marine. Mais comme à toutes les époques, comme pour Napoléon III, la marine est un élément absolument essentiel. Hein, et il est proche, Napoléon III, d'Antoine Léon Morel-Facio, hein, qui a été un conservateur et directeur du musée naval, donc ancêtre du musée national de la marine. Grande figure qui fut pilotin quand il était jeune, qui fut un marin tout à fait aguerri et en même temps un grand conservateur et peintre qui a représenté des scènes incroyables de marine.
1: Alors, à côté de ces grands noms, hein, comme le duc de Penthièvre, comme le comte de Toulouse, à partir du 19e siècle, les peintres prennent également des inconnus, des marins du rang, des subordonnés comme sujet. Mmh. Donc, même si Jean-François Millet a peint cet officier-là, vers le milieu du siècle, par exemple, Horace Vernet peint le choléra à bord de la Malpomène. Un peintre russe ukrainien qui vient en France, donc Émile Bénédicte Hirschfeld, nous propose Le vieux marin à la jambe de bois, un tableau assez mélancolique. Et donc, je voudrais également signaler, donc, en même temps que votre superbe exposition, Bertrand de Sainte-Marie, le Salon de la Marine, et également un ensemble d'hommages à d'anciens peintres de la Marine. Et on découvre ainsi que Charles Lapicque, qu'André Lhote ont été peintres de la Marine.
2: Oui, voilà, c'est ce qu'il faut rappeler au public, en effet, des grands peintres connus et qui étaient aussi peintres de la marine et attirer l'attention à nouveau, hein, sur ce titre octroyé par la marine qui s'est rapproché des artistes. Hein, les tout premiers peintres de la marine en 1830, il y en a deux d'abord et puis ce nombre n'a fait qu'augmenter et cela révèle toute l'attention artistique que la marine a portée sur les représentations du fait marin et du fait naval.
1: Et actuellement, Nicolas Bial est peintre de la marine. Alors, je voudrais bien entendu signaler votre catalogue sous votre direction, Bertrand de Sainte-Marine. Rappelez donc que cette exposition, La marine et les peintres, 4 siècles d'art et de pouvoir, plus le salon de la marine, vous l'avez compris, chers auditeurs, est donc au musée de la marine, au Trocadéro, jusqu'au 2 août de cette année, bien sûr, et que le musée est ouvert tous les jours, sauf le mardi, de 11 à 19 heures. Bertrand de Sainte-Marie, merci beaucoup de nous avoir fait voyager à travers donc 4 siècles d'art et de pouvoir.
2: Un grand merci de votre invitation, madame.

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1: Bonjour, Intermezzo est consacré au Festival d'Aix-en-Provence qui a lieu cette année du 2 au 21 juillet et présente un certain nombre de productions très originales avec, comme souvent, des metteurs en scène inventifs et inspirés. Il se trouve que le site du festival propose de découvrir ces différentes productions via d'excellents entretiens avec les artistes, que j'ai donc choisi d'utiliser tels quels, à commencer par la rencontre avec le chef d'orchestre Leonardo García Alarcón, qui nous parle de la production de la Flûte enchantée, mise en scène par Clément Cogitor, avec lequel il avait déjà collaboré il y a quelques années pour une production captivante des Indes galantes de Rameau à l'Opéra National de Paris, qui a fait date. Leonardo García Alarcón.
2: Mozart et son librettiste prévoient une pièce en allemand, dans la langue du peuple. Et d'une certaine manière, on s'approche du théâtre public vénitien. C'est-à-dire d'approcher une pièce pour qu'on puisse la comprendre et immédiatement la saisir. Ce que j'admire surtout de la flûte enchantée, c'est la fraîcheur. Et pas comme on pense nécessairement quelquefois que Mozart tourne les dos à l'Italie et il se tourne vers la création d'un opéra allemand. Je ne le pense pas vraiment. Je pense surtout qu'il est beaucoup plus près de Molière, beaucoup plus près de Goldoni, beaucoup plus près de la comédie absolue, mais aussi de ces pièces philosophiques qui transforment les personnes qui la vivent. La flûte enchantée nous montre que finalement, tout art, toute technique, tout livret, toute philosophie doit nous amener simplement à un moment d'amusement, de diversion partagée, pour qu'on puisse vraiment entrer dans un univers magique et sortir par la même porte en étant des êtres humains différents. Alors, je pense que Mozart, il a créé des nouveaux styles, il a créé des nouvelles matières vocales dans la flûte enchantée, et l'histoire qu'il me raconte est une histoire chaque jour. C'est-à-dire que je me lève un jour, et la flûte enchantée me parle d'une manière différente, et me fait voir d'autres parties que je n'ai pas aperçues auparavant. Et la découvrir à Aix, sûrement, me va faire entrer à moi-même dans un chemin sans retour. Pour moi, Mozart, il est le compositeur le plus universel parce qu'il s'est trouvé dans un moment de l'histoire où les langages étaient partagés par toute l'humanité. Et lui, il a réalisé une synthèse de tous les styles qui les précédaient et il a ajouté les styles de Bach et de Handel, qu'il a connu à partir de 1778, où il a commencé toute une technique baroque, néo-baroque, grâce aux transcriptions des oratorios de Handel et aux transcriptions des pièces pour clavecin de Bach, pour quatuor à cordes, que sa femme adorait. Sébastien Bach, c'est lui qui lui a appris à écrire des fugues, comme la fugue qui inaugure la flûte enchantée. Cette fugue, c'est une fugue qui nous fait oublier la technique. Et c'est cela un grand compositeur. Alors, tout ce qu'il a absorbé de l'univers de Bach et Handel, il va l'apporter dans cette pièce du point de vue harmonique aussi. Et il va aller chercher des univers pré-romantiques. Jouer à l'archevêché.

0: Et Aix est un rêve de longue date. Je suis allé écouter plusieurs opéras dans ces lieux. Et pouvoir jouer la flûte enchantée, je pourrais dire que c'est quelque chose que je n'attendais pas du tout.
1: Clément Cogitor, metteur en scène.
2: Pour moi, ce qui est merveilleux et très complexe dans la flûte, c'est que c'est un mélange de choses tellement différentes qui, a priori, ne devraient pas arriver à vivre ensemble entre le Singspiel, la musique populaire viennoise, des choses qui sont proches de la musique d'église. Parfois, on entend on a l'impression d'entendre des échos du Requiem et puis de l'opéra seria. Et c'est comme si, sur le papier, ça ne devrait pas bien se passer. Et en fait, c'est presque le chef-d'œuvre des chefs-d'œuvre, quoi. Mais alors, on est confronté à cette complexité-là, comment travailler cette diversité de styles et dans la narration, c'est pareil, on passe sans cesse de la comédie à un récit rituel, à une histoire d'amour, et en fait, il y a plusieurs histoires en une seule. Chacun de ces personnages prend en charge une partie de ces dimensions narratives. Mais ce que j'avais envie, c'était de d'étirer largement cette histoire d'initiation et de creuser un contraste plus grand entre le début et la fin. C'est-à-dire que de se dire, si cette initiation n'était pas juste l'initiation d'un jeune homme, mais c'était l'histoire du passage de l'enfance à l'âge adulte. Et que l'histoire de Pamina et Tamino commençait dans l'enfance et que petit à petit, l'histoire et le temps allaient les séparer puis les faire se retrouver. Comment est-ce que c'est, plus que l'histoire d'une initiation, ça devient l'histoire de l'entrée dans le monde, de l'entrée dans le monde des adultes de deux personnages. Voilà. Ensuite, il y a des choses dont j'avais envie assez vite en entrant dans l'œuvre, de se dire, en fait, on peut être ému par Papageno, on peut rire de Zarastro, de se dire, en fait, comme on rit et on est ému et on prend au sérieux tout à tour des choses qu'on ne s'attend pas forcément, ou alors on est, dans le livret lui-même, on est d'abord bouleversé par la Reine de la Nuit, puis après elle nous fait peur. Toutes choses sont une et son contraire à la fois. Et de continuer sur cette lancée que nous donne Schikaneder et Mozart, mais de se dire, tiens, essayons parfois d'amener les personnages à des endroits où on ne les attend pas. Je vais avoir un recours régulier à la vidéo dans le projet. Je pense que la flûte, c'est une œuvre où on a des changements de décor très rapides, le rythme il est très enlevé. On sent que c'est fait pour faire apparaître et disparaître un décor auquel on ne doit pas croire, qui ne doit pas avoir de matière, parce qu'il n'aurait pas le temps de disparaître s'il était physique, s'il était lourd, s'il était imposant, et que l'œuvre elle-même nous impose cette légèreté, cette liberté. On sent en fait qu'il y a plein d'effets visuels et qu'on doit être constamment émerveillé, surpris par ce qui se passe sur scène, mais on sent que ça ne doit pas être lourd. Pour moi, l'œuvre, elle a été écrite à un moment des Lumières où l'Occident, la civilisation occidentale, a une confiance très très grande dans le futur, dans la politique, dans la communauté, dans la science, dans la raison, et Zarastro incarne ça. Et il y a plusieurs moments dans l'histoire de l'Occident, et ça a commencé avec les Lumières, mais où la civilisation occidentale a partagé ça. Et cette sensation-là, très forte. Et souvent, c'était avant d'entrer dans un conflit ou après un conflit, on se reconstruit. Mais ces moments de grande croyance, en fait, ces moments de grande paix, et en fait, souvent contiennent en germe la possibilité de la destruction de ce rêve-là. Et comme si dans l'équation de cette confiance parfois aveugle en ce qui va advenir, il y a quelque chose qui s'est mal formé ou mal qui vient enrayer un petit peu la machine et qui va petit à petit la gripper. Ça, c'est des choses qui m'intéressent dans ce va-et-vient entre les grandes pensées ou les grands projets politiques occidentaux, et tout d'un coup ils viennent soit totalement s'effondrer, soit commencer à se dérégler, et tout d'un coup faire apparaître des monstres.

0: Nous écoutions le tout début de la grande messe en ut mineur de Mozart par l'Orchestre Philharmonique et le Chœur de Radio France, enregistré en concert sous la direction de Leonardo García Alarcón, avant de rencontrer une autre grande figure de l'édition 2026 du Festival d'Aix-en-Provence, le compositeur italien Francesco Filidei, qui présente à Aix un opéra en création, Accabadora, du 4 au 10 juillet. Francesco Filidei.
1: Accabadora, c'est un personnage un peu mythologique de la culture sarde. C'était une vieille dame qui est dans des villages où il n'y avait pas de docteur jusqu'aux années 50, disons, était censée aider les personnes qui ne pouvaient pas continuer à vivre parce qu'elles souffraient trop à mourir. Donc l'Accabadora, c'est un personnage assez complexe parce que c'est une vieille dame qui parle pas beaucoup. Les Sardes ne parlent pas beaucoup. Mais donc c'était pas simple déjà pour le fait que les Sardes sont très énigmatiques de ce point de vue. Et j'ai cherché une voix particulière. Alors j'avais pensé à Haute Contre parce que justement la voix, c'est quelque chose d'autre. Après, ça rejoint aussi la pensée de Michel Amurge sous une espèce de vision plus, fluide, on peut dire. Je sais pas. Mais bon, en tout cas, libre. Michel Amurge, c'est un personnage incroyable, né en Italie, d'une manière un peu particulière. Il a écrit ses romans à Accabadora, mais après, il est devenu assez connu en tant que, activiste pour beaucoup de choses, notamment les droits LGBT, aussi la Sardaigne indépendante, des choses de ce genre. Bah, l'instrumentation, pour moi, c'est toujours la chose la plus importante, si on veut, parce que je passe beaucoup de temps à essayer de trouver des couleurs particulières réalisées par les timbres des instruments et d'autres choses. Là, il va y avoir, bien sûr, beaucoup de cloches sardes, les launettes ou d'autres instruments qui sont de la tradition vont être, resynthétisés, repensés avec des instruments, propres à l'orchestre. Pour moi, écrire une opéra, c'est tout d'abord s'occuper de la synopsis, après libretto, et des voix avec les pianos, ou une maquette, et ensuite l'orchestration. Et tout ça, c'est un peu comme construire à partir d'un squelette, qui est la chose fondamentale, parce que si le squelette est tordu, bon, si je suis d'épices, donc c'est vrai que nous, les choses tordues, ça fonctionne, la tour, etc. Mais quand même, sur ça, les squelettes, qui est les librettos, on ajoute la chair, qui est la voix, et l'harmonie, on va dire, et après les vêtements qui sont l'orchestration, qui est la chose d'ailleurs pour moi la plus intéressante, où je passe plus de temps à rechercher des timbres, parce que je veux quand même que les voix soient les plus libres possibles de chanter comment ils sont habitués à chanter les chanteurs, parce que c'est vrai que dans l'opéra il y a beaucoup de monde qui va vraiment pour entendre ces chanteurs là et je veux qu'ils puissent vraiment donner son mieux avec sa voix pour ces admirateurs qui vont l'écouter.
0: Valentina Carrasco, metteuse en scène.
2: D'abord, il y a une question par rapport à la maternité qui est très importante. C'était pas rare que des personnes prennent comme deuxième mère des enfants des familles, qui n'arrivaient pas à les élever parce qu'il y en avait plusieurs, parce qu'ils étaient pauvres, etc., par des contextes difficiles. Et donc, c'est l'histoire vraiment d'une mère. D'une deuxième mère qui se prend cette fille, qu'elle reconnaît presque quand elle la voit. Et cette dame, elle a une activité qui, à l'époque, pendant des centaines d'années, c'était, on va dire, très accepté en Sardaigne, qui était d'être une accabadora. Accabadora, c'est la personne qui accompagne les gens à mourir. Pour la mise en scène, moi, je suis partie. C'est un roman où l'on sent vraiment la terre, les pays, une pauvreté pas particulièrement mentionnée, mais on sent qu'il y a quand même c'est sec. Si l'on veut, la Sardaigne, c'est une île, elle est restée assez, elle a gardé beaucoup plus ses traditions que d'autres parties de ce qu'ils appellent le continent, l'Italie. Et donc, on a trouvé des réalités jusqu'à beaucoup plus tard, qui était disparu dans notre partie de l'Italie, non? Donc, on a gardé un truc un peu archaïque, que j'aime beaucoup, et les traditions sont toujours très très présentes. Et donc il y a des traditions par rapport à des choses qui sont syncrétiques, évidemment, ça s'est fait des fois en coïncidence avec des dates chrétiennes, mais ça n'a rien à voir, et, qui ont des figures, des symboles, mais même des matériaux très particuliers. J'ai voulu garder un peu de tout ça, j'ai voulu garder un peu la tradition des choses qu'on mange, hein, et parce qu'on en parle aussi du pain, de l'élaboration de choses qu'on mange, non? Et c'est parti aussi, on utilise les pains pour des rites aussi. Et je me suis beaucoup inspirée aussi au travail d'un artiste, d'une artiste plasticienne aussi d'installation, et sartre qui s'appelle Maria Lai, qui est mort ça fait une trentaine d'années déjà, ou peut-être un peu moins. Et qui a fait, c'est une artiste qui est presque pas sortie de son village d'Oulassaï, mais qui est devenue quand même assez internationale. Et était, bon, comme pas mal d'artistes, elle a eu son boom après sa mort, mais qui travaillait avec des choses qui avaient à voir avec les matériaux qu'on trouve là. Par exemple, la Sardaigne, c'est très connu pour l'élevage des moutons. La laine, les fils, donc elle travaillait beaucoup avec les fils. Elle est connue aussi par certains, comme pas mal d'Italie aussi, par certains types de pâtes qu'on travaille, mais d'une façon très particulière en Sardaigne. Ils ont beaucoup de personnalités, les Sardes, non? Donc j'ai voulu garder un peu ça.

0: Nous écoutions non pas un extrait d'Accabbadora de Francesco Filidei, mais un extrait de la danse macabre du compositeur, avant de donner la parole, via un nouvel entretien réalisé par les équipes du festival, au chef d'orchestre Raphaël Pichon, qui nous parle d'une production également fascinante du Requiem de Mozart, confiée au metteur en scène Romeo Castellucci, et qui sera présentée au Festival d'Aix-en-Provence du 4 au 12 juillet. Raphaël Pichon.
1: Ce projet, il est né à travers Pierre Audi, qui nous a quittés il y a quelques mois, qui était le directeur du Festival d'Aix-en-Provence, et qui aimait tout particulièrement faire naître des rencontres entre plusieurs artistes dont il avait décelé la possibilité d'intuition commune. Et c'est comme ça que Pierre Audi m'a fait rencontrer quelqu'un que j'admirais déjà énormément, et que j'avais eu la chance de rencontrer plusieurs fois, et qui était Romeo Castellucci, et qui était à mon sens l'un de nos plus grands poètes contemporains. Cette capacité à ouvrir des perspectives absolument inattendues sur, pourtant, des récits universels. Cette production, elle illustre l'une des choses les plus magiques dans une carrière d'artiste. Artiste, d'ailleurs, et je le crois, je l'espère, peut-être aussi quand on est dans le public, c'est celle de la collaboration entre des musiciens, des plasticiens, des artistes visuels, des metteurs en scène, et une œuvre. Et la manière dont vous êtes complètement baladé, la manière dont vous êtes complètement chamboulé, parce que le spectacle qui va naître va complètement bouleverser votre approche d'une œuvre. Et vous ouvrir des perspectives, vous montrer comme s'il y avait tout un espace dans une œuvre que vous n'imaginiez pas. Et moi, c'est ce qui m'est arrivé avec ce Requiem aux côtés de Romeo Castellucci. Ce qui signe aussi le Requiem de Mozart, qui plus est inachevé, c'est bref, c'est concis, ça va vite. C'est une sorte de vie en accéléré, où l'on sent un feu qui se consume et qui, à un moment où on ne l'attendrait pas, s'arrête et tout est fini. C'est une fête, une sorte de fête de la vie, évident miroir, allégorie de notre condition humaine. Et cette fête, c'est aussi une grande dépense d'énergie qui ici est matérialisée par le mouvement, puisque le cœur lui-même est amené à chanter tout en dansant, parfois d'ailleurs même dans des rythmes qui vont à contre-courant de la musique et qui, à mon sens, ne font qu'en décupler la puissance. Le Requiem de Mozart, à travers les yeux de Romeo Castellucci, c'est une expérience à part. On est à l'opéra, au théâtre, on est face à un spectacle chorégraphique, on est face à une performance plastique et même parfois picturale, on est face à aussi une expérience sonore avec différents moments qui jouent avec la spatialisation des sons, on est face à l'un des plus grands chefs-d'œuvre de toute l'histoire de la musique classique occidentale, on est dans un lieu absolument magique, c'est le théâtre de l'Archevêché. Ça fait suffisamment de raisons de venir absolument découvrir cette production du Requiem.

Nous écoutions la séquence Domine Deus du Requiem de Mozart, interprétée au disque par Pygmalion, dirigée par Raphaël Pichon. Et je vous propose de terminer cette émission en écoutant un extrait de la suite symphonique réalisée par Richard Strauss à partir de son opéra Die Frau ohne Schatten, La femme sans ombre, puisque cet opéra est également présenté dans le cadre du Festival d'Aix-en-Provence du 3 au 15 juillet. Pour tout renseignement sur le Festival d'Aix-en-Provence édition 2026, consultez le site festival-aix.com. À bientôt.

Bonjour, ici Paul Hubert des Ménards. Bienvenue dans cette promenade musicale un peu particulière. C'est en effet la première d'une série dans laquelle je vous propose un voyage à travers les tonalités. Vous savez, Do majeur, Sol mineur, Si bémol majeur, Fa dièse mineur, etc. Certains, dont je fais partie, trouvent que chaque tonalité évoque un climat particulier, une couleur spécifique. Par exemple, pour moi, Mi bémol majeur évoque un rouge flamboyant et un climat héroïque. D'ailleurs, la troisième symphonie de Beethoven, dite héroïque, est en Mi bémol majeur. Tiens, tiens. Bien entendu, tout cela est entièrement subjectif. Le diapason n'ayant pas cessé de monter au cours des siècles, un La que nous entendons aujourd'hui est plus haut, plus aigu que celui qu'entendaient les contemporains de Jean-Sébastien Bach. Et bien que je sache parfaitement que Ré bémol et Do dièse soient la même note au piano, je ne peux pas m'empêcher de trouver Ré bémol plus doux que Do dièse. Mais cela, il faut l'accepter. Alors je vous propose de commencer ce voyage avec la tonalité de Ré bémol majeur. Ré bémol majeur, je le vois bleu, d'un bleu doux, avec des irisations de violet et de vert. Et le climat, une douce rêverie pouvant être traversée par des élans plus ou moins passionnés. Bref, le caractère d'un nocturne, c'est-à-dire d'une pièce d'un sentiment expressif et soutenu, faisant entendre une mélodie accompagnée d'arpèges ondulants. Et pour commencer, je vous propose justement un nocturne de Frédéric Chopin, l'opus 27 numéro 2 en Ré bémol majeur, composé en 1835. C'est Dino Lipatti qui l'interprète dans un enregistrement de 1950, mais qui reste une référence.

Après Chopin, voici tout naturellement Liszt, avec sa troisième consolation de 1850, qui a bien le caractère d'un nocturne, dans la même tonalité de ré bémol majeur, interprété par Franz Clida.

Je vous rappelle que nous sommes sur Fréquence Protestante 100.7 FM DAB+, et que nous écoutons des nocturnes dans la même tonalité de ré bémol majeur. Après Chopin et Liszt, voici Gabriel Fauré et son magnifique sixième nocturne de 1894, interprété par Nicolas Stavi. Dans la partie centrale, on entend une sorte de musique des étoiles avec un des plus beaux thèmes de Fauré. À une dame qui lui demandait sous quel ciel il l'avait conçu, Fauré aurait répondu « Sous le tunnel du Simplon ».

Nous allons terminer ce parcours dans la tonalité de ré bémol majeur en écoutant encore un nocturne composé par Alexandre Scriabine en 1894. Il a la particularité d'avoir été écrit pour la main gauche seule. Scriabine souffrait en effet à l'époque d'une raideur handicapante de la main droite, due sans doute à un excès de travail, et il craignait que cela handicape sa carrière de pianiste, et donc il avait commencé à composer des pièces pour la main gauche. Alors, rassurez-vous, il a retrouvé l'usage de sa main droite après. Alors nous écoutons ce nocturne par Michel Béroff et je remercie Arnaud à la technique et je vous dis au revoir pour un parcours dans d'autres tonalités.

0: Bonjour à tous. Et voilà l'été, et voilà la saison de la série, du feuilleton, la saison au cours de laquelle on aime suivre un livre, une symphonie, suivre aussi, observer une exposition. Et sur Fréquence Protestante, eh bien, Une Heure Avec prend ses quartiers d'été avec la série Un Été Avec. Et cette année, c'est avec beaucoup de bonheur que nous allons consacrer cette série à Bénédicte Vergès-Chaignon, historienne française bien connue de celles et ceux d'entre vous qui s'intéressent à la Seconde Guerre mondiale et tout particulièrement aux relations que nos concitoyens ont entretenues avec cette période sombre de notre histoire. Bénédicte Vergès-Chaignon ne saurait être réduite à l'époque qui va de 1939 à 1945. Elle va nous présenter non seulement son propre parcours, mais différents sujets qui la passionnent et qui l'ont conduite à écrire des livres. Et je tiens à vous rassurer tout de suite, chers auditeurs, nous n'allons pas passer 6 heures d'émission à parler de la Seconde Guerre mondiale sous ses angles les plus tragiques. Non, on va se promener un peu dans le passé, et c'est vraiment avec beaucoup de bonheur et d'honneur pour nous que nous rencontrons de nouveau Bénédicte Vergès-Chaignon. Bénédicte, bonjour.
1: Bonjour.
0: Merci beaucoup de nous accueillir et d'accepter cette longue durée d'entretien. Alors, une première question toute simple, Bénédicte Vergès-Chaignon, de quelle manière l'histoire est-elle venue à vous? Et non le contraire, bien sûr.
1: Alors, l'histoire est venue à moi par le truchement de mon père. Mon père était un très gros lecteur et un très gros lecteur d'histoire. Donc, non seulement il y avait beaucoup de livres à la maison, mais il y avait beaucoup de revues d'histoire.
0: D'accord.
1: Et je dirais que c'est peut-être mon premier contact avec l'histoire, c'est Historia, Historama, Le Miroir de l'Histoire, qui étaient au fond, je dirais, des revues qui étaient assez accessibles à partir du moment où on était à la fin de l'école primaire.
0: Oui.
1: Et pour vous donner une comparaison, je me rappelle que quand le magazine L'Histoire est apparu et que papa a commencé à l'acheter, j'étais très dépitée parce que je ne comprenais rien. En fait, c'était trop scientifique, c'était trop sophistiqué pour une petite fille. Donc, j'avais l'impression un peu d'une escroquerie. Alors, dans un registre, je dirais moins adulte, j'aimais aussi énormément toutes sortes de livres illustrés. Alors, on avait, ma sœur et moi, une Iliade et une Odyssée illustrées, ainsi qu'un gros volume illustré à la fois de dessins et de photos sur l'histoire du monde. Et puis aussi, j'ai un souvenir très ému de certaines bandes dessinées. Alors, il y a eu Sissi Impératrice, qui était dans le magazine 15 ans et qui m'avait absolument enchantée quand j'étais petite fille. Et ma grand-mère m'avait offert une version en bande dessinée des Trois Mousquetaires que j'ai relue et relue et relue encore. Voilà. Donc, je dirais, pour les bases, c'est ça, effectivement.
0: On voit au passage, pardonnez-moi cette intrusion dans le récit, Bénédicte, mais on voit au passage que les ouvrages destinés aux enfants, que parfois les adultes prennent avec un peu de dédain ou d'indifférence, peuvent jouer un rôle majeur dans
1: l'évocation. Je les aimais beaucoup. Il faut ajouter qu'il y avait sans doute moins d'offres qu'il n'y en a maintenant.
0: Oui.
1: Donc, je les ai aussi beaucoup.

0: beaucoup relu, alors que, bon, je peux pas dire, hein, mes parents ne lésinaient pas sur l'achat de livres et puis on allait à la bibliothèque. Mais c'est vrai que ça a beaucoup compté. Je me rappelle très bien de ces livres, de certaines illustrations, mais probablement comme beaucoup de nos auditeurs. Voilà, qui gardent un lien affectif très particulier avec certains des livres de leur enfance.
1: Les professeurs ont peut-être joué un rôle aussi. Ne dit-on pas à rebours qu'on a été dégoûté de telle ou telle discipline parce qu'on avait une ou un professeur pénible, injustice bien souvent, il faut le reconnaître, mais une façon de reporter sur les autres sa propre ses propres défaillances.
0: Oui, alors je vais aller tout à fait dans votre sens. Il y a deux choses que j'aimais beaucoup avec l'enseignement de l'histoire, alors y compris à l'école primaire, c'était l'aspect récit.
1: Et voilà.
0: Effectivement, voilà, parce que bah, j'avais l'impression que l'histoire, c'était des histoires, donc ça vraiment j'aimais beaucoup. Bah, j'aimais les illustrations aussi. Et puis, c'est le cercle vertueux, c'est-à-dire comme ça me plaisait et que j'étais sûre d'avoir des bonnes notes, du coup j'étais contente quand arrivait voilà le moment de la leçon d'histoire sous une forme ou sous une autre. À l'époque où moi j'étais au collège puis au lycée, le programme était beaucoup plus chronologique qu'il ne l'est maintenant. Et donc, ça créait cette impression qu'on avançait dans le temps et dans la connaissance pour arriver au lycée à des périodes qui étaient assez palpitantes, puisque moi, quand j'étais en seconde, c'était la Révolution française qui était au cœur du programme, donc il se passait énormément de choses. Et en terminale, à mon époque, on terminait, c'est le cas de le dire, par la Seconde Guerre mondiale.
1: Là,
0: Et
1: voilà.
0: comme quoi il y a une prédestination dans la vie, c'est que le sujet
1: Merci, Calvin,
0: que
1: je serais d'accord avec vous, hein, Bénédicte.
0: le sujet que j'ai eu au bac d'histoire était Résistance et collaboration en
1: Ah,
0: France pendant la Seconde Guerre mondiale.
1: fatalitas, votre
0: Et je
1: destin était
0: dois.
1: tracé.
0: Et voilà, et je dois à la vérité d'ajouter que ça a en partie sauvé mon bac, parce que, au contraire, j'ai eu 6 en philo, ce qui était un très fort coefficient, puisque moi j'étais en lettres classiques. Donc, il a fallu pas mal de points d'histoire pour rattraper ça.
1: Et vous vous êtes dit finalement, ce Heidegger était un sale type, je vais étudier la Seconde Guerre
0: Alors,
1: mondiale pour me venger.
0: Frédéric, est-ce que vous voulez que je termine cette confession en vous disant quel était le sujet de philo
1: Allons-y,
0: sur
1: bien
0: lequel
1: sûr.
0: j'ai été tellement médiocre? C'était faut-il défendre le faible?
1: Ah, oh, mais alors, franchement, voilà qui n'est pas très chrétien. J'en profite au passage pour vous demander si justement, en complément de votre formation historique, vous aviez reçu une sorte de, oui, une culture religieuse.
0: Alors oui, plus que ça, puisque moi j'appartenais à une famille catholique pratiquante. Mes parents s'étaient connus par cet intermédiaire parce que mon père était scout routier. Alors ce qu'on appelait les scouts routiers à la fin des années 40, c'était les scouts qui prenaient la route, hein, c'est pas des
1: Oui, il
0: scouts
1: n'était
0: qui…
1: pas camionneur, quoi.
0: Voilà. Et donc, mon père avait connu les frères de ma mère, et c'est comme ça que mes parents
1: Ah,
0: se sont
1: voilà.
0: mariés. Et donc, mes parents étaient des catholiques pratiquants, maman était dame cathée, comme on disait
1: Eh oui.
0: à l'époque. Et effectivement, bah, je suis allée au catéchisme, et aussi à une époque et dans un lieu, hein, j'habitais Versailles, où je sais pas, 80% de la classe
1: Oui, oui.
0: allait au catéchisme. Hein. Je veux
1: Oui,
0: dire,
1: là, on
0: c'était…
1: pourrait reprendre la célèbre réplique de Louis de Funès dans Rabbi Jacob. Il est catholique comme tout le monde.
0: Comme tout le monde, exactement. Et au fond, eh ben, le mercredi matin était à cet égard une prolongation du restant de la semaine. Effectivement, et il y avait là, bien entendu, aussi une dimension d'histoire,
1: Eh oui.
0: d'histoire religieuse, bien entendu, alors qui était très très centrée au fond sur la vie du Christ hein, pendant ces, je
1: Oui.
0: dirais, ces moments d'apprentissage, en particulier à l'école primaire. Et donc, c'est vrai que, alors, nous possédions aussi ma sœur et moi une Bible illustrée. Alors moi, je trouvais les images un peu roides, faut être honnête, enfin, un peu sinistres. Voilà, c'était une illustration en grisaille,
1: Un peu
0: ça me plaisait moins.
1: sulpicienne, disons, sans doute.
0: Voilà, en tout cas, voilà, c'est vrai que c'était sans doute trop sévère pour des enfants, mais on avait d'autres livres. Alors, par exemple, j'avais dans des tons pastels que j'aimais beaucoup plus, l'histoire de trois grains de blé qui, vous l'aurez deviné, devenaient des hosties au terme mais qui était très très joliment illustrée. Et je me suis rendu compte, mais beaucoup plus tard, hein, évidemment devenue adulte, que le livre de catéchisme qui était utilisé, enfin la série qui était utilisée à l'école. À l'âge de l'école primaire, s'inspirait en fait beaucoup des dessins que Matisse a fait pour
1: Ah
0: la
1: oui, pour la
0: chapelle de
1: chapelle.
0: Vence ou pour l'église du plateau d'Assis, c'est-à-dire des silhouettes extrêmement stylisées. Et donc, le visage était remplacé simplement par un ovale, ce qui me plaisait pas beaucoup, j'aurais bien voulu que tout le monde ait bouche, nez et yeux, voilà, aussi. Mais en tout cas, bon, c'est vrai que j'ai aussi d'excellents souvenirs d'histoire par rapport à ça, effectivement.
1: Alors à
0: Et je
1: Versailles,
0: vais
1: vous auriez...
0: ajouter,
1: Pardon, pardon, allez-y, je vous en
0: non, non,
1: prie,
0: je vous en
1: allez-y.
0: prie, Frédéric, et je vais ajouter que le scoutisme de papa avait eu un mini rôle historique puisque papa avait fait partie des jeunes qui avaient été, je sais pas comment il faut dire, réquisitionnés, requis, demandés pour faire l'accueil des déportés
1: Ah
0: à
1: oui.
0: Paris au printemps 1945. Et donc papa avait été au Bourget, à la gare d'Orsay, à l'hôtel Lutetia pour cet accueil des
1: Oui.
0: déportés. Alors, j'ouvre une parenthèse. Une fois que moi j'ai été devenue parent, je me suis dit, mais comment on peut confier de telles
1: Envoyé.
0: tâches à des gens de 15 ou 16 ans? Mais bien entendu, c'est aussi parce que les organisateurs ne s'attendaient pas à ce que
1: Oui.
0: tous allaient découvrir, voilà, avec l'arrivée de ces déportés. Et en
1: Peut-être
0: tout
1: aussi
0: cas,
1: parce que la jeunesse n'était pas la même jeunesse, c'est-à-dire
0: oui, et
1: très
0: d'ailleurs,
1: impliquée par les affaires de la guerre et non protégée,
0: exactement,
1: peut-être
0: et
1: aussi.
0: beaucoup moins protégée, effectivement, et papa n'allait pas tarder à commencer à travailler puisque mon grand-père est décédé des suites de ses blessures de guerre. Et donc, papa racontait volontiers un certain nombre d'anecdotes ou d'histoires par rapport à cet accueil des déportés. Et j'en viens à ça, c'est que mes parents, qui avaient tous les deux été enfants puis ados pendant la Seconde Guerre mondiale, parlaient très volontiers des aspects de la vie quotidienne pendant la guerre, toutes sortes de petits récits, d'anecdotes, etc. Vous voyez, j'appartenais pas du tout à une famille où c'était des choses qui étaient tues ou pas
1: Oui.
0: évoquées. Non, non, pas du tout. Et donc, je dirais que ça faisait même partie du fond vraiment
1: Oui.
0: commun familial. Hein.
1: Familial, oui. Vivant à Versailles même ou tout près de Versailles, vous auriez pu avoir la fibre Louis
0: Oui,
1: XIVienne.
0: mais alors peut-être que c'est parce que le château était trop inclus dans notre quotidien.
1: Ah oui.
0: Il faut que vous vous représentiez que dans les années 70 et même jusqu'aux années 80, le château était quand même beaucoup moins visité par des touristes internationaux que maintenant. Par exemple, il n'était visité par des touristes internationaux que à la belle saison. On
1: Oui.
0: va dire du printemps à la Toussaint, à la mauvaise saison, il n'y avait vraiment pas grand monde. Bien entendu, tout ce qui était parc et tout ça n'était pas
1: Fermé.
0: payant comme
1: Oui.
0: ça, voilà, comme ça l'est maintenant. Donc on y allait, je dirais, à tout bout de champ comme promenade dominicale très ordinaire. Et comme les moins de 18 ans avaient la chance de pouvoir entrer gratuitement dans le château, ce qui leur épargnait toute forme de queue, puisque au fond il fallait simplement
1: Prouver qu'on avait moins de
0: montrer
1: 18
0: voilà
1: ans.
0: qu'on n'avait pas 18 ans. Et donc je dirais on allait aussi très couramment à l'intérieur du château, où je dois quand même dire qu'on visitait beaucoup moins de choses que
1: Ah oui,
0: maintenant, hein.
1: oui.
0: Hein, il y avait vraiment le parcours de base, je dirais, de grands salons, la galerie des glaces, mais beaucoup de choses qui se visitent maintenant
1: Ne se
0: n'étaient pas du
1: visitait
0: tout
1: pas, oui.
0: accessibles, absolument. Et par exemple, maintenant, il y a les grandes eaux deux, trois fois par semaine, voire plus. Quand moi, j'étais enfant, c'était tellement rare et exceptionnel que, eh bien, quand les grandes eaux étaient mises en œuvre, ça sentait affreusement la vase, puisque les canalisations n'avaient pas été utilisées pendant 10 mois. Voilà. Donc, je peux pas dire que ça soit un souvenir grandiose de mon enfance, mais effectivement, j'avais pas une appétence particulière pour cette période, probablement parce que ce que je rencontrais beaucoup dans la bibliothèque de papa, c'était plutôt de l'histoire, je dirais, du 19e et du
1: Oui,
0: 20e siècle.
1: oui. Alors, peu de géographie, Bénédicte Vergès Seignon, dans ce parcours. Souffrez que je vous pose une question à ce sujet, car vous êtes typiquement française, et peut-être nourrissez-vous à l'endroit des choses, de l'espace et de la physique naturelle, une sorte de relation difficile.
0: Alors, une relation difficile, ce serait beaucoup dire, mais c'est vrai que j'avais tendance à considérer que la géographie était un peu un appendice de l'histoire. Voilà, soyons honnêtes. Alors, je connaissais et je connais encore tous mes départements et mes préfectures, mais
1: Ce
0: par
1: qui
0: exemple,
1: est un exploit de nos jours, hein,
0: oui,
1: alors.
0: par exemple, je suis quand même une piètre dessinatrice et d'autant plus complexée que papa était dessinateur professionnel, maman peignait, ma sœur dessine très bien. Donc, j'étais vraiment à cet égard le vilain petit canard. Donc, au moment des cartes de géographie, je n'en menais pas très large. Et parmi les pires souvenirs d'une scolarité plus avancée, c'est quand on arrive en classe préparatoire, qu'on fait de la géomorphologie et qu'il y a des courbes
1: Ah,
0: de niveau. Alors
1: ah là, les courbes de niveau,
0: voilà, ça pour
1: pour
0: moi,
1: qui n'en a jamais fait?
0: c'était le fond de la misère. Et alors mon pauvre papa m'expliquait et me réexpliquait X fois et
1: Oui.
0: ça n'a rien changé malheureusement. Voilà.
1: Je compatis, je compatis. Alors, Bénédicte Vergès Seignon, tout cela nous permet de comprendre qu'au fond, vous avez eu la vocation précoce, sans vous l'avouer peut-être d'emblée, de devenir historienne.
0: Alors, il y a une autre dimension, Frédéric, parce que par exemple, je n'ai jamais ambitionné de devenir professeur d'histoire.
1: Mais
0: Voilà.
1: d'ailleurs, vous n'êtes pas explicitement professeur
0: Non, non,
1: d'histoire dans
0: j'ai
1: l'université.
0: été très peu enseignante, effectivement. La chose que j'ai pas mentionnée, c'est qu'étant petite fille, j'étais tout à fait fascinée par l'émission de Bernard Pivot, apostrophe.
1: Rendons
0: Alors.
1: hommage à cet homme exceptionnel qui a marqué des générations de
0: Des
1: Français.
0: générations, et donc le vendredi à 21h30, je
1: Eh oui.
0: regardais avec mes parents. Alors, quoique très souvent ne comprenant pas voire m'ennuyant légèrement, j'étais fascinée par cet aspect où vous venez, vous parlez de votre livre, de vos livres, on vous pose des questions intelligentes, vous faites des réponses intelligentes, tout le monde a l'air très intelligent et c'est extrêmement valorisant et je trouvais ça merveilleux et je me disais vers 10 ans que j'aimerais bien être écrivain, mais j'avais quand même conscience que je n'avais rien à raconter. Voilà, c'était et donc je suppose, non, je suppose pas, je suis certaine que le fait d'écrire de l'histoire, ça a été pour moi la solution pour écrire, effectivement. Parce que je ne pense pas du tout que je sois potentiellement un écrivain de fiction, du tout. J'ai besoin, je dirais, des archives hein, en général pour démarrer une écriture. J'ai besoin qu'il y ait quelque chose de préexistant. Voilà pour me lancer, parce que peut-être on aura l'occasion d'en reparler, mais pour moi l'écriture, c'est quand même un effort.
1: Ah, mais c'est un aussi magnifique de nous le dire, de nous faire cadeau de cette confidence, parce que nos auditeurs qui vous ont lu, et je l'espère, ils sont déjà très nombreux, le savent, votre façon d'écrire est à la fois limpide, fluide et rigoureuse. Et ça, c'est une alchimie que tous les historiennes et toutes les historiennes et tous les historiens ne parviennent pas à saisir pour eux-mêmes, hein. Il existe de grands scientifiques incapables de construire un livre agréable à lire.
0: Alors, écoutez, vous avez évoqué des professeurs et peut-être que j'aurais dû parler aussi des professeurs que j'ai eus dans l'enseignement supérieur et en particulier de Serge Bernstein, qui donc enseignait
1: Magnifique.
0: l'histoire à Sciences Po Paris où j'ai été son étudiante puis sa thésarde. Et il nous avait dit que l'histoire est un récit. Donc, il faut que quand on écrit, on écrive un récit. Et que d'autre part, la chance que nous avons, nous, historiens, c'est que nous ne sommes pas embarrassés d'un jargon technique, plus ou moins pseudo-scientifique, et que donc nous avons la chance de pouvoir nous adresser potentiellement à tout le monde. Voilà. Et c'est quelque chose qui, grâce à lui, me tient beaucoup à cœur.
1: Merci de rendre hommage à Serge Bernstein, qui est vraiment un très grand professeur et aussi un grand auteur de livres, hein,
0: Tout
1: avec...
0: à fait, un grand historien et un grand enseignant, absolument, à la fois rigoureux mais très bienveillant et pas du tout quelqu'un qui tirait la couverture à lui ou qui tirait profit de ses étudiants.
1: Alors, Bénédicte Vergès-Chaignon, ce goût de l'histoire, du récit, de la littérature aussi, on en reparlera au fil des émissions, tout ça vous façonne et vous fabrique, j'allais dire, historienne aujourd'hui. Au fond, diriez-vous que le choix de la Seconde Guerre mondiale et de ses alentours, était presque naturel pour vous?
0: Alors, bizarrement, il est plus conjoncturel que ce qu'on pourrait penser. En
1: D'accord.
0: fait, comme j'ai fait mes études à Sciences Po, on fait de l'histoire contemporaine. On
1: Oui.
0: faisait de l'histoire qui commençait à la fin du 19e siècle. Donc, de toute façon, quand on proposait des sujets, eh ben, il fallait
1: Oui.
0: commencer au plus tôt vers les années 1870. Et c'est là qu'on était vraiment très capé. Alors moi, j'aimais beaucoup le 19e siècle, j'aimais beaucoup l'entre-deux-guerres. Et le premier travail que j'ai proposé, donc qui était un DEA qui correspondrait maintenant à un Master 2,
1: Oui.
0: c'était effectivement sur la Première Guerre mondiale et juste après. C'était vraiment sur le tournant des années 1910-1920. 1920. Et dans la droite ligne de ça, j'ai proposé un sujet de thèse qui était vraiment sur l'entre-deux-guerres, pour le
1: Oui.
0: coup, puisque j'ai proposé d'étudier un groupe, celui des internes en médecine des hôpitaux de Paris, de 1918 à 1939. Et comme pendant que je faisais ma thèse, je me suis mise à travailler et à travailler avec Daniel Cordier sur la Seconde Guerre mondiale, ça me donnait plein d'opportunités dans les archives de
1: Et
0: lire des
1: oui, et
0: choses,
1: oui, et là,
0: voilà.
1: vous vous êtes
0: Et donc,
1: déplacé chronologiquement.
0: j'ai étendu mon sujet de thèse finalement de 1914 à 1945, et c'est un peu comme ça que les choses se sont enchaînées sur la Seconde Guerre mondiale. Je dois à la vérité de dire à nos auditeurs que aussi les éditeurs commercialement sont plus intéressés par
1: Oui.
0: la Seconde Guerre mondiale, par exemple, que par l'entre-deux-guerres ou les années 1880.
1: Oui.
0: Donc, les premiers projets qu'on m'a proposés étaient sur la Seconde Guerre mondiale.
1: Alors, je suppose que pour une étudiante, rencontrer pour la première fois Daniel Cordier a été quand même un événement, non?
0: Alors, oui et non. Alors, en fait, j'allais à l'origine pour un job d'étudiante de 3 semaines. Et il faut se replacer au fait que Daniel Cordier n'était pas du tout connu à ce moment-là.
1: Ah, voilà.
0: Il n'avait pas publié ses ouvrages sur Jean Moulin encore. Donc, il était totalement inconnu du grand public et pas tellement connu des historiens. Je pense à part Jean-Pierre Azéma à Sciences Po, voilà, c'était un peu le seul à le connaître. Et donc, je suis arrivée, je dirais, assez candidement dans cette entreprise. Donc, en principe, pour 3 semaines. Et je dois vous dire très honnêtement, et dire à vos auditeurs que c'est parce que j'avais été appâtée par la somme faramineuse qui m'était proposée pour ces 3 semaines, qui était de 10 000 francs, ce qui représentait, attendez, pour un étudiant, c'était énorme, quoi.
1: Bien sûr.
0: Et donc, j'ai pas beaucoup cherché plus loin. Voilà. Et donc, j'ai été recrutée pour mettre au propre les notes en bas de page. Voilà.
1: D'accord.
0: Et donc, alors j'ai répondu à votre question. Non, c'était pas très impressionnant de rencontrer Daniel Cordier. Oui, a posteriori, ça a changé ma vie. Voilà.
1: Voilà.
0: Mais bien sûr, je ne le savais pas.
1: Voilà, c'est ça. Vous étiez une sorte de Fabrice Dandongo, mais non pas à Waterloo, mais dans
0: voilà.
1: l'Austerlitz
0: Bah, pas
1: de.
0: à Waterloo, à Juan-les-Pins, pour le coup.
1: Voilà, c'est ça. Bravo. Oh, bravo pour la métaphore filée. Merci beaucoup. Alors, donc, évidemment, Daniel Cordier va changer votre vie parce que vous allez l'épauler, le guider, enfin, le guider, l'aider plutôt à mettre de l'ordre dans une recherche pharaonique qu'il avait entreprise à l'issue, rappelons cela à nos auditeurs qui n'auraient pas connaissance de cela, à l'issue d'une émission des dossiers de l'écran en 1977, au cours de laquelle Henri Freinet, grande figure de la résistance, promouvant son propre livre, avait expliqué que selon lui, Jean Moulin était crypto-communiste et agent de Staline. Daniel Cordier, qui en avait été le secrétaire de Moulin, a décidé de rendre justice à son maître, et ça lui a pris combien? 40 ans peut-être en tout, hein?
0: Oui, alors déjà, 12 années avant la publication du premier tome de la biographie qu'il a consacrée à Jean Moulin.
1: Jean
0: Et
1: Moulin, l'homme du Panthéon, hein, c'est ça, je crois.
0: alors c'était l'Inconnu du Panthéon.
1: L'inconnu du
0: Il
1: Panthéon,
0: y a
1: pardon.
0: eu 3 tomes. Voilà. Ensuite, il y a eu La République des Catacombes. Donc, c'est pas compliqué. Moi, j'arrive en 1989. Ce sera l'année où paraîtront les 2 premiers tomes de l'Inconnu du Panthéon. Et J'arrête grosso modo l'essentiel de ma collaboration avec Daniel Cordier après la parution de La République des Catacombes en 1999. Voilà. Donc pendant ces 10 années-là, on travaille ensemble. Après, lui continue, mais beaucoup plus sur ses mémoires, puisque Alias Caracalla va paraître en 2009, voilà, et lui permettre de connaître une notoriété nationale à l'âge de 89 ans. Je lui dis toujours, parce que, vous voyez, tous les espoirs sont tout le temps permis, hein, voilà.
1: Absolument. Enfin, gardons-nous de vivre les mêmes événements que Daniel
0: Oui,
1: Cordier, d'être
0: tout à fait.
1: obligés de vivre ce qu'a vécu Daniel Cordier pour
0: Mais en tout cas,
1: accéder à la notoriété.
0: on peut y croire jusqu'au bout. Ah,
1: Alors,
0: effectivement.
1: question un peu pratique qui, je le suppose, intéressera quand même nos auditeurs, c'est quand on rencontre un homme comme Cordier à la tête de tant d'archives et de documents, je viens de vous dire, vous l'avez aidé à mettre de l'ordre. Mais moi, je suis installé tranquille devant mon bureau. Pour poser la question, c'est facile, mais pour le faire, c'est une autre aventure, non?
0: Alors, écoutez, le démarrage est très amusant, je pense, puisque donc je voyage pour me rendre chez lui avec un monsieur qui avait été correcteur dans l'édition et qui essayait de mettre un peu de propre dans les très gros manuscrits de Daniel Cordier. Et il me donne à lire pendant le voyage. Des pages consacrées au moment où Jean Moulin, vers 1935, est secrétaire général de la préfecture de la Somme. Et le premier chapitre que je lis concerne une séance du Conseil général de la Somme. Alors, c'est d'un inintérêt que vous pouvez imaginer.
1: Très relatif, disons les choses
0: Voilà.
1: crûment.
0: Voilà. Et il y a entre parenthèses des annotations pour les corrections à faire, dont dans cette salle tendue de velours vert foncé, entre parenthèses vérifiée. Et je me dis, OK, c'est l'horreur. Voilà. Donc, j'arrive chez Daniel Cordier. Bon, je pense qu'on aura l'occasion d'en reparler, mais il était à la fois extrêmement policé, hein. C'était l'ancien jeune homme de bonne famille et assez excentrique. Donc, on commence par déjeuner et je commence par me demander si je peux bien manger mes asperges avec mes doigts ou pas. Voilà. Et voilà, c'est l'entretien d'embauche. Voilà à quoi
1: Ah oui, oui.
0: ça se résume. Et on me demande du maître du propre dans les notes parce que à cette époque antédiluvienne de Word, les notes ne suivent pas automatiquement le texte. Donc en fait, chaque fois qu'il y a un ajout, un retrait, une modification dans le manuscrit, eh bien la numérotation des notes devient fautive et à force, c'est n'importe quoi.
1: Oui.
0: Voilà. Donc ça va être ça le travail bah donc quand même assez ingrat hein,
1: Oui,
0: disons les
1: rébarbatif, disons.
0: voilà appelons les choses par leur nom qui n'avancent pas forcément beaucoup et qui donne l'impression dans l'ensemble puisque nous travaillons en même temps deux manuscrits qui sont très gros hein, parce que les livres une fois qu'ils sont parus font chacun pratiquement 700 pages, dont une préface de 300 pages sur le premier volume. Hein. Donc,
1: Oui.
0: vous vous rendez compte de ce qu'on fait tourner. Moi, j'ai 22 ans, hein, donc, comment dirais-je, je suis habituée aux méthodes, on va dire, universitaires de l'appareil critique, mais c'est quand même, voilà, c'est quand même assez lourd et ça me donne l'impression de quelque chose voilà qui n'avance pas beaucoup et ce qui est très amusant c'est que dans le même moment Daniel Cordier est en train de faire refaire son jardin par des jardiniers qui eux aussi n'arrêtent pas de faire, défaire, recommencer. Et donc, il y a une construction en abîme, comme ça, de ces tâches sans cesse recommencées.
1: Renouveler, oui. Eh bien, écoutez, oui, c'est tout à fait marquant. Donc, telle une jardinière au travail des archives de Daniel Cordier, vous essayez de mettre de l'ordre. Combien de temps avez-vous dû travailler pour cela?
0: En fait, j'ai travaillé pendant à peu près 3 mois en 1989 et j'étais trop sévère en disant que ça n'en finirait jamais puisque ça s'est fini. Les manuscrits sont partis chez l'éditeur et les deux premiers volumes de Jean Moulin sont parus en septembre, je pense, 1989 ou octobre, je ne sais plus. Honte à moi. Et voilà, je pense qu'on aura l'occasion
1: Oui.
0: de reparler de ça. Mais donc, ils sont parus au milieu d'une énorme polémique. Et Daniel Cordier m'a gardé à ses côtés, d'abord pour y répondre et pour continuer la suite. Et pendant que voilà, je faisais cette suite avec lui, j'ai rédigé et soutenu ma thèse. Et Daniel Cordier et cette thèse m'ont emmené finalement auprès de Pierre Nora,
1: Oui.
0: voilà, avec lequel j'ai commencé à travailler à la fin des années 1990.
1: Ça, c'est
0: Et
1: formidable, n'est-ce pas,
0: voilà,
1: de se trouver au cœur du réacteur, n'est-ce
0: du
1: pas?
0: réacteur, toujours avec une part de hasard, mais je pense que la vie, elle est faite aussi de hasard et de chance. Mais voilà, et puis bon, j'ai commencé à publier un petit peu, et voilà comment ma profession d'historienne s'est dessinée
1: Bien
0: petit à
1: sûr.
0: petit, effectivement, avec au fond cette variété, c'est-à-dire mes propres livres ou articles, mais aussi du travail d'édition au service d'autres auteurs. Et puis par la suite, la chance de participer à des expositions
1: Oui.
0: historiques, à des podcasts, à des
1: Des
0: émissions, à
1: colloques,
0: des documentaires, voilà,
1: oui.
0: toutes sortes de choses qui donnent beaucoup de variété aussi au travail quotidien.
1: Alors, vous dites que la publication des premiers volumes de Daniel Cordier consacrés à Jean Moulin a provoqué un scandale, en tout cas des polémiques. Pourriez-vous nous en dire un petit peu plus, s'il vous plaît?
0: Oui, alors donc nous nous replaçons en 1989, donc déjà beaucoup d'anciens résistants sont encore en vie
1: Et oui, il faut le
0: à ce
1: rappeler.
0: moment-là.
1: Et le président de la République, pour avoir été partisan du maréchal Pétain, a été également partisan de la résistance. Hein?
0: Absolument, puisque c'est François Mitterrand à cette époque-là. Alors c'est antérieurement au livre de Pierre Péan, Une jeunesse française, qui va apporter tous les éclaircissements sur la présence de François Mitterrand à Vichy à une certaine période. Voilà. Et la particularité, l'une des particularités du travail de Daniel Cordier, vous l'aurez peut-être deviné, c'est qu'il va faire écrire une histoire de la résistance, du moins de la résistance des chefs, fondée très majoritairement sur les archives,
1: Oui.
0: alors que c'est une histoire qui reposait encore beaucoup sur
1: Et voilà.
0: les témoignages de témoins vivants. Alors, qui de manière intéressée, mais aussi parfois de manière totalement sincère, ont des faux souvenirs ou des
1: Oui.
0: torsions dans leur mémoire, comme nous en avons tous.
1: Bien
0: Voilà.
1: sûr.
0: Et donc, ils se trouvent brutalement confrontés à des archives qui viennent démentir, corriger, contredire, amender ce qu'ils disent et répètent depuis des décennies.
1: Et qui
0: Voilà. Donc,
1: devient une nouvelle vérité à l'époque, parce
0: absolument,
1: que...
0: tout à fait. Et je vais faire une Parenthèse, Daniel Cordier a raconté dans un de ses livres de mémoire qu'il avait été sollicité par un juge d'instruction dans le cadre du procès de René Hardy, donc l'homme qui est accusé d'avoir dénoncé la réunion de Caluire et amené à l'arrestation puis la mort de Jean Moulin. Daniel Cordier dit qu'il ne se rappelait absolument pas de cette déposition auprès d'un juge d'instruction et qu'il avait été bien étonné quand moi, Bénédicte, je lui avais donc apporté le procès-verbal de cette déposition. Et alors là, à nouveau, la construction en abîme continue car je lis ça dans les mémoires de Daniel Cordier et pour ma part, je ne me rappelle absolument pas lui avoir apporté le procès-verbal de déposition. Voilà. Je ne raconterai pas ça si ça ne montrait pas la fragilité incroyable, de notre mémoire et de notre témoignage. Donc,
1: Donc
0: dans
1: le
0: la
1: travail
0: pause,
1: de Cordier est fondé sur l'archive, hein.
0: et il est fondé sur l'archive et vraiment sur la vérification. Et donc la polémique il y a cet aspect et il y a aussi très ponctuellement le fait que Daniel Cordier va mettre à jour que Henri Freinet est un homme qui a, de sa propre initiative, commencé dans la résistance en croyant que, au fond, le maréchal Pétain et Vichy étaient en quelque sorte favorables au projet de lutte pour la libération du territoire national et qu'il a dû énormément évoluer sur lui-même. Voilà. Et que ça explique, je fais très court, hein, vous m'excuserez, mais ça explique en partie ces dissensions avec Jean Moulin et a posteriori les accusations qu'il a portées contre Jean Moulin. Et maintenant, c'est tout à fait quelque chose qui a été repris en compte par l'historiographie, mais au tournant des années 80 et 90, dire qu'on a été résistant et en même temps qu'on a pu être maréchaliste, c'est inaudible. Voilà. C'est absolument scandaleux. Donc, par exemple, quand Daniel Cordier produit les documents qui lui permettent de dire ça, bien, on l'accuse d'avoir inventé un faux ou d'attribuer faussement à Henri Freinet tel ou tel texte.
1: Alors que plus tard, Henri Freinet lui-même, dans un documentaire d'ailleurs disponible sur le site de l'INA Madeleine, assume très clairement et
0: Absolument.
1: honnêtement
0: Et d'ailleurs, c'est
1: cette
0: grâce
1: croyance.
0: à Henri Freinet que, bien avant tout ça, on sait ce qu'il y a dans ce document que Henri Freinet pense être perdu, dont il fait des petites citations qui permettent d'identifier en réalité qu'il est bien l'auteur du document en question. Donc, Henri Freinet n'a pas menti là-dessus, mais c'est devenu quelque chose de qui paraissait trop compliqué, trop incompatible pour qu'on puisse dire des choses pareilles.
1: Et donc, nous voici là à l'orée de ce feuilleton, dans un décor historique, avec une France qui ouvre ses archives, qui en découvre à la fois les grandeurs et les ombres. Et puis vous, Bénédicte Vergès-Chaignon, jeune femme étudiante en train de construire sa thèse, qui par les hasards de la vie, vous trouvez au centre de tout cela. Avez-vous le sentiment, puisque nous sommes à la fin de ce premier épisode, avez-vous le sentiment que ce que vous aviez reçu dans l'enfance a joué un rôle dans cette orientation?
0: Alors, je vais vous faire d'abord une réponse qui va vous faire sourire, c'est que j'ai évoqué un peu quelle était la personnalité de Daniel Cordier, le fait que je sois une petite jeune fille très bien élevée, très polissée, etc. Ça avait son importance dans notre entente. C'est vrai que en même temps, comme mes parents avaient pas mal le sens de l'humour, ça me permettait de mettre une certaine distance avec le patron qui était Daniel Cordier, tout en étant absolument consciente de sa valeur à lui et de la valeur de son travail. Seulement, il mettait beaucoup d'affectifs dans le travail et moi, je m'efforçais de ne jamais oublier que c'était un travail et pas juste une relation personnelle. Voilà. Et donc, je pense que ça a eu beaucoup d'importance dans le fait qu'on ait pu travailler ensemble
1: Oui.
0: pendant 10 ans, je dirais en ne nous étant vraiment disputés qu'une fois
1: C'est
0: en
1: beau,
0: réalité.
1: c'est
0: Oui,
1: beau.
0: tout à fait. Après, c'était aussi parce que j'étais bien consciente, je dirais, on avait quand même 45 ans d'écart, j'étais bien consciente du respect que je lui devais
1: Oui, bien
0: aussi à tous
1: sûr.
0: égards.
1: Mais la construction familiale qui est la vôtre jouait son rôle. Vous aviez
0: Oui.
1: bel et bien des parents qui avaient existé, qui existaient encore et qui étaient là pour vous soutenir.
0: Absolument, qui était là pour me soutenir et aussi me soutenir, je dirais, dans cette petite distance critique, puisque quand...
1: Intellectuellement, vous voulez dire?
0: Oui, et puis non, puis même quand Daniel Cordier voyait mes parents, il leur expliquait à chaque fois à quel point j'étais totalement merveilleuse. D'ailleurs, tellement merveilleuse que j'aurais dû écrire ses livres à sa place, etc. Enfin, vous imaginez des dithyrambes complètement. Et alors, ça agaçait prodigieusement ma mère, mais ma mère était très très polie, donc elle disait oui. Puis après, elle me disait, il m'agace avec ça, c'est n'importe quoi. Et donc, je pense que voilà, ça me permettait aussi
1: Oui.
0: voilà, de garder une forme de lucidité par rapport à ce que je vivais, qui était quand même assez extraordinaire au sens premier du mot,
1: Oui.
0: quoi.
1: Et vous gardiez la tête froide, vos
0: Voilà, j'ai
1: parents vous disaient
0: voilà.
1: attention, ne prends pas la grosse tête, c'est ça.
0: Oui, tout à fait, tout à fait.
1: Bon, et d'emblée, vous vous êtes dit que vous alliez construire votre propre œuvre à l'abri de ce travail-là?
0: Oui, en fait, je me suis rendu compte. D'abord, il y a eu ma thèse, et vous savez, quand on fait une thèse, bah, après, on commence à vous demander un article dérivé d'une partie de votre thèse, une communication dans un colloque, etc. Et je me suis dit que, voilà, moi, comme je travaillais sur les médecins, bah, j'empiétais pas sur l'histoire de la résistance. Et comme
1: Oui.
0: mon travail a pris de l'ampleur par la suite, et ben, bah, moi, je me suis mise à beaucoup travailler, je dirais, sur Vichy, sur la collaboration, justement, bah, pour non seulement pas empiéter sur le travail du patron, mais aussi pour me changer, pour être honnête avec vous,
1: Et
0: parce que
1: regardez la France de l'autre côté, peut-être
0: oui,
1: aussi.
0: et non, mais aussi vraiment prosaïquement, Frédéric, Jean Moulin, enfin 5 jours sur 7 pendant 10 ans, voilà, c'était quand même beaucoup. Voilà. Donc c'est vrai que
1: Oui.
0: j'étais contente de
1: De vous
0: changer un peu
1: intéresser à
0: de
1: d'autres,
0: perspective,
1: oui, voilà.
0: absolument.
1: À
0: Tout
1: une
0: à fait.
1: époque où nous l'avons dit, et je ne voudrais pas lasser les auditeurs avec cette question, mais quand même, la France ouvre ses archives et durant les années 90, regarde son passé de façon plus lucide.
0: Absolument, parce que justement, la loi d'ouverture des archives publiques, elle date de 1979, donc il y a du travail qui a commencé à s'accumuler par rapport à l'ouverture des archives. Alors quand je dis ouvre, c'est quand même une période où nous devons demander encore beaucoup de dérogations, c'est-à-dire d'autorisation d'accéder à des archives publiques, des demandes qui sont parfois rejeté, donc c'est vrai que c'est aussi du travail qui prend du temps, hein, tout
1: Oui.
0: simplement. Il faut jamais que les lecteurs se disent comment ça se fait que ça n'a pas été fait plus tôt. Voilà. Des fois, c'est tout simplement parce qu'il n'y avait pas d'inventaire, donc on savait pas que les archives
1: Existe.
0: existaient, donc on pouvait pas demander à être autorisé à les voir. Et puis bon, bah il y a bien sûr le temps d'exploitation. L'autre chose, c'est que maintenant, peut-être les gens se rendent compte que vous emmenez votre smartphone aux archives et vous faites des photos, des documents. Très souvent, maintenant, c'est autorisé. À l'époque, non seulement il n'y a pas de smartphone, enfin, les photos sont argentiques, hein, donc on ne prend pas des photos de la même manière. De toute façon, c'est pas autorisé de photographier les archives. On recopie à la main, on recopie au crayon à papier, puisqu'on n'a pas droit au stylo et à l'encre dans les archives.
1: Parce que
0: Et
1: ça pourrait abîmer, c'est ça?
0: parce que ça pourrait abîmer les archives. Et pour ma part, j'ai donc recopié à la main l'instruction du premier procès de René Hardy en 1947. Voilà. Et donc, l'avantage de cette méthode, c'est que vous connaissez très bien ce que vous avez lu, puisque ça s'est apparenté à un pinsum. Mais ça met en place une espèce de gymnastique cérébrale où on commence à réfléchir sur la manière dont on va utiliser l'archive et
1: Oui,
0: qu'est-ce qu'elle nous apporte. Voilà.
1: c'est donc très formateur parce qu'il y a une double lecture, la lecture du présent
0: Exactement.
1: et la lecture de l'avenir.
0: De l'avenir. Exactement, vous avez trouvé la bonne expression, Frédéric.
1: Merci beaucoup, Bénédicte Vergès-Chaignon. Ainsi s'achève le premier épisode de cet été en votre compagnie et nous nous réjouissons de vous retrouver bientôt. Bonne soirée à vous et bonne soirée à tous.

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0: interrompant ses heures encore teintées de l'incertitude du début. « On n'a qu'une seule chance de faire bonne impression », avaient répété les parents inquiets à leur enfant distrait. Elle frappa, un coup bref, se présenta dans un murmure nonchalant, puis alla s'asseoir dans un coin de la salle des Cathy. La professeure lisait un texte de Johann Sfar, une idée comme une autre pour essayer de raccrocher les adolescents au wagon toujours plus fuyant de la littérature. Ça commençait comme ça. Cela se produit à la mort du père. On n'a plus personne à épater. Elle avait instantanément rougi. Pour la magnanimité, faudrait repasser. Amie auditrice, amie auditeur, voici les premières pages du roman dont on va parler ce soir en compagnie de Jules Fournier. C'est Mal Luné qui paraît aux éditions Actes Sud. Bonjour Jules.
1: Bonjour.
0: Alors votre roman, Mal Luné, c'est un roman d'apprentissage. C'est l'histoire d'une jeune fille qui, en découvrant son amour pour la littérature, va le mettre en scène, va le mettre en ligne et... va construire toute une personnalité numérique, on va dire s'engager dans un parcours d'influenceuse, on verra le détail, qui va la transformer. C'est une jeune fille donc orpheline de père qui se lance sur les réseaux pour parler de sa découverte récente de sa passion pour la lecture. De booktubeuse, elle devient influenceuse. Alors, je l'ai suggéré, roman d'apprentissage, c'est aussi un plaidoyer en faveur de la lecture, la critique sociale de l'univers de l'influence médiatique, on y reviendra. C'est une comédie douce amère, c'est un livre complet. C'est un texte mûr. Donc on y suit Luna, sa mère Carla, vous me direz si on dit Luna, je dis les deux, sa mère Carla qui essaie de se reconstruire ensemble. C'est toute une galerie de personnages attachants, Félix, Madame Senior, JP, toute une galerie d'êtres incarnés, Andrea, l'amoureux trop nonchalant, Ellie, un être curieux entre les mondes. C'est un roman d'amour, d'abord d'amour de la littérature, et puis un roman d'une fausse légèreté peut-être, on y reviendra également. Et puis... c'est aussi une galerie d'auteurs, de personnes qui, je l'imagine, vous ont inspiré. Alors, on y croise Nicolas Mathieu, Annie Ernaux, Aragon, mais aussi de la littérature de qualité, Kundera, Albert Cohen, Jean-Paul Sartre, Saint-Jean-Père, ça c'est curieux, on n'y reviendra pas. En faisant la part belle aussi aux auteurs québécois, vous aurez entendu à mon air narquois que je glisse mes préférences personnelles. Je disais auteurs québécois, comme le poète Émile Nelligan, mais aussi des auteurs de la francophonie. Je ne peux pas tous les citer, Marie Labelle, Berge, Gabriel Roy, Dany Laferrière. Vous n'avez pas cité Mohamed Bougarsar, mais je l'évoque parce que je l'aime beaucoup. Enfin, je ne crois pas que vous l'ayez cité, mais vous ne pouviez pas tous les citer, sinon ça devenait un catalogue et plus un roman. J'en ai déjà beaucoup dit. Jules Fournier, c'est votre coup d'essai, si j'ose dire, mais c'est pas exactement une nouveauté, Mal Luné, puisqu'il est déjà paru au Québec, je crois en 2025. Et vous allez revenir sur peut-être ce parcours, cette traversée de l'Atlantique. Mais avant ça, ma question habituelle, désolé, j'ai été un peu long. Et avant d'entrer plus en détail dans l'histoire, pourquoi ce titre Mal Luné ?
1: Alors déjà, en ce qui me concerne, le titre a mis du temps avant de venir. Donc c'était pas une évidence, ou plutôt, c'est devenu une évidence une fois qu'on l'avait trouvé. C'est peut-être les plus belles évidences. Et Mal Luné, c'est le nom que Luna donne à sa chaîne YouTube quand elle la crée un peu par hasard. Donc c'est loin d'être réfléchi quand elle le fait. Mal Luné, c'était le surnom que sa mère lui donnait quand, plus jeune, elle faisait parfois montre d'un caractère tempétueux.
0: Merci. Ce livre, il est né d'expériences peut-être personnelles sur lesquelles vous allez revenir parce que, si je me suis bien documenté, vous vivez aux États-Unis, vous travaillez chez Netflix, vous êtes passé par YouTube, vous avez accompagné des créateurs de contenu et on se demande si vous n'êtes pas un peu comme le personnage de la chanson que vous allez écouter.

0: que d'avoir travaillé avec des créateurs de contenu, vous vous êtes pas dit un moment, moi aussi j'ai envie d'en être? Est-ce que c'est ça le déclic qui vous a fait écrire?
1: C'est exceptionnel de mettre cette chanson qui est une de mes chansons préférées et je pense la première chanson dont je me souvienne enfant. C'est une chanson qui m'a vraiment marqué. C'est une chanson qui est extrêmement importante, qui a été extrêmement importante pour moi et qui l'est. Donc je suis à la fois ému et ça me fait bien marrer. C'est une chanson qui fait le pont entre la France et le Québec. C'est une chanson sur la vie, ce qu'on rêve de faire, ce qu'on

0: peut faire et ce qu'on essaie de faire. Non, bravo. Par contre, non, j'ai pas rêvé d'être créateur quand j'ai travaillé avec les créatrices et les créateurs. Mais il y a une question qui m'a traversée à ce moment-là, c'était... Moi, j'ai toujours écrit, j'écrivais avant ça. Je n'ai pas écrit pendant que je le faisais, parce que je trouvais que je n'avais pas le recul nécessaire pour vraiment appréhender cette histoire. Mais pendant que je travaillais avec les créateurs, je me disais, il y a une matière romanesque énorme, et une matière romanesque qui est très peu exploitée en littérature contemporaine et plus généralement dans la fiction. Et donc, j'ai envie d'en faire quelque chose, mais tant que j'étais au cœur de ce monde, je ne pouvais pas en faire quoi que ce soit. Donc, il n'y avait pas du tout d'aspiration à être créateur de contenu, mais par contre, oui, il y avait un côté, je pense et j'espère être créatif moi-même, et d'une certaine façon, travailler avec ces créateurs ne pouvait qu'inhiber ma propre créativité.
1: Vous avez tenu un carnet de notes, des anecdotes justement qui vous ont servi par la suite. Est-ce que vous déjà dans ce milieu-là, vous avez le sentiment qu'il va falloir écrire un moment dessus ou est-ce que c'est venu a posteriori, peut-être en y repensant, vous êtes dit, allez, j'ai la matière, j'y vais. Comment vous êtes lancé finalement?
0: Non, j'ai pas de carnet de notes, dommage. Mais évidemment, ce que j'ai écrit, c'est en partie inspiré de choses vues et vécues et entendues, mais pas seulement. Je pense que parfois la fiction, ça peut être le meilleur véhicule pour montrer une certaine réalité. Donc, je pense que on peut pas chercher ou déceler ce qui est vrai ou faux. Je pense que tout est vrai parce que tout est inventé. Pour répondre à la question, quand j'étais dans ce milieu auprès des créatrices et des créateurs de contenu, je voyais bien que c'était d'une part un univers fou, singulier. Et surtout, ce que je me disais, c'était que à l'époque, j'avais 25 ans. Il faut aussi se dire que la créateur économie était peut-être pas balbutiante, mais vraiment plus émergente qu'elle ne l'est aujourd'hui. Et à l'époque, à 25 ans, on était déjà du côté des vieux. Moi, j'étais dans un monde, j'en avais pas les codes, je connaissais pas les références, je n'en comprenais pas toujours les créateurs. J'ai appris à les connaître et à les comprendre, mais pour l'anecdote, quand il y avait des soirées YouTube, souvent, j'invitais mon petit frère, qui a presque 10 ans de moins que moi. Donc à l'époque, il avait 15-16 ans. Et il arrivait, il était émerveillé, c'était ses stars. Et puis surtout, lui, il pouvait m'aider à décrypter ce milieu. Et moi, je me suis dit, c'est quand même fou d'avoir un univers qui est aussi important, avec des stars qui sont aussi aimées, mais en même temps, pas si connu que ça. Il y avait un découplage entre leur notoriété et leur popularité. Je me suis dit, il faut montrer ça, il faut expliquer ça. Et après, quand j'ai changé de travail, quand j'ai déménagé, quand je me suis un tout petit peu éloigné de ce monde, ou en tout cas, je suis un petit peu sorti de ça, c'est là que j'ai compris ou trouvé les clés pour raconter une histoire. Parce qu'à la fin, j'espère que ce roman contribue à montrer un monde, mais n'est pas que l'histoire de ce monde, mais bien l'histoire de ces personnages et de leur trajectoire.
1: On va l'évoquer un tout petit peu après. Je remonte en arrière dans l'étude de ce livre. Comment est-ce qu'on traverse l'Atlantique? Parce que je l'ai suggéré en introduction, vous l'avez fait paraître d'abord chez Flammarion Québec, puis ensuite chez Actes Sud en France. Et c'est quoi l'histoire?
0: C'est pour ça que c'est exceptionnel, le blues du businessman. En fait, donc moi, je suis né, j'ai grandi à Paris, d'un père québécois, et donc toute ma famille est au Québec. Donc j'ai vraiment grandi entre ces deux cultures. Et en fait, tout simplement, c'est un éditeur québécois, Erwan Le Seul, de chez Flammarion Québec, qui a lu ce texte et à un moment donné m'a dit « Mais nous avons là un roman ». Et qui m'a aidé à, bien sûr, le travailler pour le publier. Et donc, ça a été publié chez Flammarion Québec, vous le disiez, en début d'année 2025. Et ensuite, Actes Sud l'a publié en France le mois dernier.
1: Est-ce qu'il a été retravaillé entre la version québécoise, si j'ose dire, et la VF? Est-ce qu'on peut en parler? Et si oui, quelle est la nature de cette évolution?
0: Oui, il y a... Je dirais deux types d'évolutions. D'une part, il y a des évolutions de type linguistique et culturel qui sont qui sont pas très substantielles, parce que à la fin, enfin, ce roman, je l'avais écrit, j'ai grandi en France, donc c'était dans un français entre guillemets de France, et c'est plutôt quand il a été publié au Québec qu'il y a eu quelques ajustements pour le québéquiser un petit peu, et sur lesquels nous sommes en partie revenus pour la version française. Non, par contre, et je ne sais pas si si mon éditrice s'y attendait ou dans une telle mesure, mais moi, à partir du moment où on me redonne mon texte en me disant « Est-ce que tu as des corrections à faire ou des suggestions ?» Il y en a eu un bon paquet. Oui. Il n'y a pas une page qui est restée indemne. Alors parfois, c'est des choses qui sont dérisoires et en même temps, à ce moment-là, pour moi, essentiel. Cette virgule ne doit pas être là. Voilà, ça va être des détails. Mais oui, les deux versions sont dans le fond identique, sur la forme assez différente.
1: Est-ce que les retours de vos lecteurs au Québec ont contribué à cette évolution ? Est-ce que ce livre, comme, en fait, c'est intéressant, vous avez un livre qui a déjà vécu. Je serais curieux de savoir quelle réception il a eu outre-Atlantique. Et puis bon, ça fait un mois, c'est peut-être encore un peu précoce, mais est-ce que vous avez déjà des lecteurs qui vous écrivent, qui vous disent « j'ai lu Mal luné, j'y ai reconnu des choses, je me projette dedans ». C'est pas la peine de répondre à ça tout de suite, mais moi, à un moment, je me suis presque dit « tiens, il y a peut-être un petit manuel que je pourrais exploiter pour faire développer les médias d'Anachronique ». Je vous lirai un extrait un peu plus tard où je me suis dit « il y a vraiment presque un tuto pour alors plus pour YouTube, mais peut-être pour Instagram. Mais voilà, est-ce que vous avez des retours de cette sorte ?
0: Alors, je vais commencer par la dernière quand même, sur la question du tuto. Si, comme je disais aux créatrices et aux créateurs avec qui je travaillais à l'époque, s'il y avait une recette magique, je l'appliquerais volontiers pour vous, mais aussi peut-être pour moi-même, parce que ça se saurait. J'y ai mis des anecdotes, des peut-être des clés de compréhension de cet univers. Mais je serais curieux de voir si vous arrivez à les mettre en œuvre. Mais non, au-delà de ça, sur la question du lectorat, alors au Québec, il s'avère, j'ai eu énormément de chance. Il y a eu un accueil public et critique qui a été franchement bon. On a eu des articles très positifs dans la plupart des grands quotidiens québécois. J'ai été invité chez Radio-Canada. Le livre a pu exister. Donc c'était assez formidable à vivre au cœur de la plus grande tempête de neige montréalaise du siècle des 100 dernières années, pour vous dire le niveau. Donc c'était un moment assez surréel. Et sur la deuxième question relative au retour des lecteurs, c'est embryonnaire, ça commence un petit peu autour de lecteurs et de journalistes. Et moi, en fait, déjà qu'on me lise, c'est même plus qu'une chance. C'est un rêve. Et en plus, ce que j'entends, c'est non seulement il y a des gens qui lisent, mais en plus qui me proposent une lecture, qui ont une lecture avec un angle et une analyse et des clés de décryptage du roman et qui m'en parlent et me font réfléchir sur le texte. Et c'est des moments assez, assez uniques que je vis grâce à ça et grâce à eux.
1: J'ai envie de lire un petit extrait, mais avant ça, j'avais une question. Et évidemment, oui, c'est ça. Est-ce que vous l'avez envoyé, ce livre, à des booktubeuses, à des booktubeurs? J'imagine qu'on vous la pose, je suis obligé de vous la poser. Est-ce qu'ils réagissent? Moi, je le suis. Je suis pas très adepte, je suis peut-être trop vieux des réseaux sociaux. Vous l'aurez compris, si j'ai besoin de lire votre livre pour me tirer des clés d'analyse, c'est que j'appartiens déjà à l'autre côté du miroir. Mais enfin, vous leur avez envoyé? Ils se sont reconnus?
0: Il a été envoyé à des influenceuses, des influenceurs, créatrices, créateurs de contenu. Je n'ai pas encore énormément de retours de lecture. Ce sont souvent des gens débordés par les lectures et ou par le reste, comme le roman l'illustre à certains égards. Les quelques retours que j'ai eus étaient très touchants. C'est vrai que celles et ceux qui l'ont aimé, qui le partagent, qui en parlent, ils et elles sont les premiers concernés d'une certaine façon, et donc j'aurais pu m'attendre à ce que on me dise que ça c'est pas vrai, ça c'est too much, ça c'est machin, ce qui aurait été très légitime. C'est un roman, c'est une fiction, il y a des traits qui sont grossis, d'autres qui ne sont volontairement pas montrés, c'est, il y a un tri qui s'opère. Donc quand il y a des retours qui sont positifs, bah, ça me touche, ça vient d'une certaine façon conforter le travail qu'on a fait.
1: Je vais lire un extrait. Puisqu'elle a fait de son quotidien l'objet même de sa chaîne, elle doit se débrouiller pour vivre des expériences assez intéressantes pour être filmée et regardée. La fiction, au moins, permet de créer des mondes. La réalité ne pardonne rien. Elle a bien essayé d'exploiter son entourage. Une vidéo avec Ellie qui racontait ce qu'il fait dans l'ombre, une vidéo avec sa mère qui parle de l'engagement politique. C'est bien la première fois que tu t'y intéresses. Elle a même proposé à sa psy de filmer leur prochaine consultation, et Couture a failli s'étouffer dans ses perles. Et puis quoi encore ? Alors, la question sous-jacente, c'est celle de la fiction et celle de la réalité. On en a parlé un peu plus tôt. Vous disiez, c'est parce que c'est une fiction que c'est vrai. Mais est-ce que c'est un texte ? Je sais que c'est une question qu'on vous a posée, donc je la reprends à mon compte. Est-ce que c'est un texte auto-fictionnel ? Et dans le cas contraire, comment est-ce que vous projetez dans la fiction ? Est-ce que c'est une fiction documentaire ? Est-ce que c'est une fiction-fiction ? Et est-ce que vous voudriez, à la fin, que ce texte, on le retienne comme une histoire parmi d'autres, ou comme une histoire informée qui donne, justement, comme vous le suggérez encore plus tôt, des clés de lecture de ce qui se passe aujourd'hui, le roman comme clé de compréhension du monde ?
0: C'est une excellente question, et je vais rebondir sur la dernière partie de la question, sur le roman comme clé de compréhension du monde ou d'un monde. C'est évidemment un programme ambitieux, mais si je peux avoir, à mon modeste niveau, contribué à le décrypter, j'en serais très heureux. Maintenant, sur la partie auto-fictionnelle, je pense qu'en tout cas, à mon niveau, ce serait faux de dire que je n'ai pas mis une part de moi-même, une part non négligeable de moi-même, dans ce roman. Je pense que ça infuse les personnages, les lieux, les histoires, les récits, les ambitions, les rêves, les désirs avoués ou inavoués. Je pense que tout ça, ça vient infuser le roman. Je ne sais pas si c'est une nécessité ou non, si c'est le cas pour tous les auteurs ou non, et si ce serait le cas pour tous mes textes. En tout cas, dans celui-là, oui, il y a une vraie part de moi. Mais pour autant, c'est pas une autofiction. C'est pas, je ne suis aucun des personnages. C'est juste que je pense que l'auteur, en tout cas moi, j'y ai mis une part de moi-même.
1: Est-ce que le fait de faire de votre personnage principal une héroïne, c'est déjà un moyen pour vous de mettre à distance votre personnalité, votre histoire, pour vraiment prendre le pari de la fiction ?
0: Absolument. Absolument. C'était... Alors, il y a deux raisons qui ont présidé à ce choix. La première, la plus importante, c'était que, pour le meilleur, parfois, souvent pour le pire, je pense que les créatrices de contenu vivent et subissent ce que je voulais raconter de manière décuplée. Donc j'ai voulu le montrer et l'amplifier comme ça, avec la hate en ligne, le harcèlement, les commentaires sexistes. Donc voilà, ça j'ai vraiment voulu le montrer. La deuxième raison, c'est que c'était évidemment une façon de me détacher du personnage. Moi, mon père, qui était scénariste, m'avait dit un jour, quand on veut écrire, une des techniques un petit peu de base au début, c'est d'écrire ce qu'on connaît. Pas par facilité, mais parce qu'écrire en soi, c'est se confronter à un océan de possibles. Chaque nouvelle page, comme un monde nouveau. Et il m'avait dit, on écrit ce qu'on connaît, ça aide déjà un petit peu faire le tri. Et donc, je savais que j'allais, d'une certaine façon, écrire ce que je connaissais et que j'allais, ce que je disais précédemment, mettre un peu de moi dans les personnages. Je me suis dit qu'en faisant une personnage principale, en faisant du personnage principal une femme, j'allais aussi limiter. C'était que le dernier point aussi, c'était que j'ai quand même l'impression au moment de commencer l'écriture de lire et de partager le point de vue de beaucoup moins d'héroïnes femmes que d'héroïnes hommes. Si à mon tout petit niveau, je pouvais aider à commencer à rectifier ça, c'était pas mal.
1: Figurez-vous qu'on va en parler de cet équilibre parce que effectivement c'est quelque chose que l'on sent chez vous. C'est vos personnages féminins finalement qui sont les plus intéressants et qui sont les plus forts. Et vos personnages masculins sont toujours un peu faillibles. Non pas que les personnages féminins ne le soient pas, mais elles sont beaucoup plus fortes, beaucoup plus intéressantes, elles prennent beaucoup plus de place, elles n'ont pas peur de s'exprimer, elles n'ont pas peur de vivre, et elles font apparaître dans toute leur lâcheté, dans toutes leurs inconséquences, dans toutes leurs faiblesses, les hommes qui d'ordinaire auraient pu être les protagonistes. On y reviendra. Je veux rester un tout petit peu en retrait encore avant de plonger dans Mal Luné et d'évoquer avec vous des thèmes plus précis, des anecdotes peut-être de lecture. Est-ce que c'est déjà un roman, d'une certaine manière, contre ce milieu que vous connaissez bien? Et question subsidiaire, est-ce que vous l'avez fait lire à des collègues? Est-ce que, avant de le publier, je veux dire, est-ce que vous avez eu des retours? Est-ce que des gens se sont reconnus? Vous vous dites, ah, tu vas fort, tu vas pas assez fort. À un moment, vous dénoncez la société de surveillance qui prend le pas. Les dernières lignes sont bouleversantes. J'ai pas tellement envie d'en parler maintenant, c'est trop tôt. Mais moi, j'ai senti cette espèce de critique qu'on entend de plus en plus maintenant. On parle de sanctuaire pour évoquer la littérature en retrait de l'intelligence artificielle. Est-ce que vous aussi, à votre échelle, vous avez voulu contribuer à ce mouvement de la littérature contre la technologie, contre certaines dérives de la société, ou peut-être c'est plutôt un incident par rapport au thème que vous traitez sans que ce soit le cœur?
0: Non, non, bien sûr, c'est une question qui était très centrale quand j'ai commencé à écrire. La première chose, avant même cette critique ou cette réflexion sur cette économie de l'attention, d'abord, je voulais m'assurer de ne jamais être condescendant vis-à-vis des créatrices et des créateurs de contenu, de ne pas émettre de jugement de valeur. D'abord parce que quand je travaillais avec elles et avec eux, moi j'étais admiratif de leur courage, de leur abnégation, de leur capacité de travail, de leur capacité à créer, à s'inventer, se réinventer, parfois de leur folie, mais c'est bien, il en faut de la folie aussi. Et donc c'était le premier écueil que je voulais éviter, c'était qu'on puisse les regarder de haut. Ce serait vraiment malvenu. D'ailleurs, pour l'anecdote, dans la première version du roman, j'avais inséré entre chaque chapitre un scénario d'une vidéo de Luna pour montrer son évolution et pour vraiment faire entrer le lecteur encore plus dans son univers. En fait, ça ne fonctionnait pas du tout parce que les vidéos d'analyse littéraire en scénario, bon déjà, ce n'était pas passionnant. Et puis, évidemment, je les faisais plutôt courtes parce qu'on n'allait pas non plus partir dans 15 pages de scénario. Et du coup, ça restait très superficiel. Et à la lecture, en fait, les premiers retours qui m'avaient été faits, c'était « Luna, en fait, est un peu con-con et son succès, du coup, c'est sûr de l'écume. » Et j'avais pas du tout envie de véhiculer cette image, donc je les ai complètement enlevés parce que ça aurait été complètement à rebours de la démarche initiale. Ça, c'est sur le sujet des créatrices et des créateurs eux-mêmes et elles-mêmes. Ensuite, sur l'atmosphère, enfin sur ce monde de l'économie de l'attention, je l'ai fait lire à quelques collègues, mais pas avant publication. On l'a publié tel quel. Ceux qui l'ont lu m'ont fait des retours généralement amusés en me disant oh bah page X ou Y, je me suis bien marré. Se reconnaissant généralement à juste titre, mais j'ai pas eu énormément de retours, et surtout je vais vous dire, je n'ai pas eu de retours particulièrement critiques qui m'ont dit ah ça t'exagères ou fallait pas dire ça ou voilà. De toute façon, c'était pas le but non plus n'est pas d'en faire un pamphlet qui dénonce cet univers. Moi, bon, ça peut faire toujours un petit peu prétentieux de citer Zola, mais il y a une phrase qui m'avait énormément marqué. Je pense que c'était en quatrième de couverture de L'Assommoir qu'on avait lu au lycée, qui était Zola disait « J'ai montré des plaies, je laisse au législateur le soin de trouver des remèdes ». Moi, j'essaye de montrer un univers que je trouve à la fois passionnant et à certains égards dangereux. Et ensuite, charge à chacune et à chacun d'amplifier la réflexion et de prendre les mesures nécessaires pour se protéger des dérives. Voilà. Et la dernière question sur la place et la puissance de la littérature, je vais citer mon père également, mais qui me parlait de ce sociologue canadien qui, je pense, dans les années 70, Marshall McLean disait « Medium is the message ». Et c'est une phrase que j'ai mis du temps à comprendre parce que, a fortiori sur YouTube, où le médium permet une pluralité de messages probablement sans précédent dans l'histoire de la communication. Et en fait, j'en viens à penser que quand même, Medium is the message, et que la littérature, quelle qu'elle soit, les livres, quels qu'ils soient, offrent un espace de réflexion et de liberté qu'on ne retrouve pas ailleurs.
1: On va en parler puisqu'on va se projeter dans l'ouvrage. Moi, j'ai été très sensible aussi à la, disons, à la bienveillance du ton pour les créateurs de contenu. C'est facile, en fait, quand on est les élites culturelles, entre guillemets, je mets énormément de guillemets, évidemment, de les prendre de haut, tant du point de vue des médias. Je pourrais dire, moi, une heure d'anachronique, on rentre à fond dans les textes, vous faites 15 minutes, vous vendez pour les maisons d'édition, je regarde l'attaché presse du coin de l'œil, mais bon, là n'est pas le sujet. Et en fait, vous montrez que c'est beaucoup plus complexe que ça, beaucoup plus intéressant, que ce sont des gens beaucoup moins bêtes que potentiellement l'algorithme, que les réseaux peuvent les faire apparaître. Et donc, s'il y a disons un témoignage de lecture que je peux faire, c'est ne nous arrêtons pas au thème, parce que le traitement de ce sujet le rend vraiment absolument passionnant pour comprendre la société dans laquelle on vit, puisqu'après tout, déçu ou pas du monde dans lequel on vit dedans, et autant le comprendre, je crois, quitte à y vivre. On va développer un peu ce propos, mais avant ça, il me faut parler de mon coup de cœur. Alors, je crois que c'est une chanson qui disait « On ne meurt plus d'amour », et c'est le refrain, non, sinon, on ne meurt plus d'amour, on ne meurt plus d'amour, on ne meurt plus d'amour. Eh bien, Élodie Wallace nous livre dans son nouveau roman « Juste un chagrin d'amour » qui paraît chez Flammarion, une histoire très intéressante, puisque nous sommes dans le monde de l'univers de la psychiatrie. Le personnage s'enfuit des urgences où elle vient d'atterrir, mais elle est rattrapée et elle a envie de se suicider. Alors, c'est un thème très lourd, c'est un thème très difficile, c'est un livre qui parle de liberté, un livre qui parle d'amour, un livre qui parle de la place que l'on peut avoir dans un monde où on a l'impression de ne plus appartenir. Juste un chagrin d'amour, c'est une histoire douce-amère, c'est un premier roman assez fort. Évidemment, dans Anachronique, on aimerait recevoir tous les primo-romanciers, toutes les primo-romancières pour parler de leur travail. On ne peut pas le faire. Alors, j'ai envie d'évoquer quelques pages de Juste un chagrin d'amour et pour vous en faire entendre la langue. Donc, voici les tout premiers paragraphes. Je pense à Jack Nicholson. Au prix d'un effort surhumain, je garde mon calme. Je sais qu'il y a des choses en psychiatrie qu'on ne dit pas. Que tout ce qui sortira de ma bouche ici pourra être retenu contre moi, soigneusement enregistré, répertorié, consigné dans mon dossier médical, venant grossir la longue liste de mes comportements inappropriés, mes comportements, disons-le, de folle. J'ai envie de hurler au docteur Gardiena que je ne le suis pas folle. Mais si je fais ça, elle pensera précisément l'inverse. Il n'y a que les fous pour clamer leur sanité d'esprit dans un hôpital psychiatrique. Et puis soyons honnêtes, elle aurait quelques raisons de ne pas me croire. Bien, amie auditrice, amie auditeur, si ces quelques mots, si ces quelques lignes vous donnent envie d'en savoir plus, je vous invite à découvrir Juste un chagrin d'amour, le premier roman d'Élodie Wallace, qui, à mon avis, vaut bien la peine d'être lu. 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Ce soir, je suis en compagnie de Jules Fournier pour parler de Mal Luné, qui est paru récemment aux éditions Actes Sud. Merci d'être avec nous, Jules.
0: Merci à vous.
1: Et avant de reprendre notre conversation sur votre premier roman, nous allons écouter Charles nous parler de cinéma.
2: Cher Jules, cher Thomas, chère Marie. Dans cette chronique, j'ai choisi aujourd'hui d'approfondir davantage la comparaison entre cinéma et littérature, du point de vue du récepteur de l'œuvre, lecteur ou spectateur. Et je vais vous parler d'image mentale. Alors commençons par une question simple. Lorsque vous lisez un livre, votre cerveau forme des images mentales. Autrement dit, il crée. À partir de ces signes conventionnels que sont les caractères d'imprimerie, il forge toute une série d'images, de représentations spécifiques à chaque lecteur. Mais il y a deux types d'images possibles dans ce processus de création. Des photographies, images fixes, ou des vidéos, images animées. Alors, en ce qui vous concerne, quel type prédomine? La photo ou la vidéo? Je vous laisse y réfléchir. En tout cas, les chercheurs en neurosciences nous disent que les deux types d'images coexistent chez la plupart des lecteurs dans des proportions variables. Et aussi que cette activité, cela ne vous surprendra pas, est très bonne pour le cerveau. Bien entendu, le type de récit peut influer sur la répartition. Un roman d'action avec un mouvement constant, des combats par exemple, favorise la représentation vidéo. À l'inverse, on peut trouver certains récits, ou plutôt certaines écritures, qui fonctionnent essentiellement par images successives. En voici un très bel exemple issu du nouveau roman, et plus précisément de La Jalousie d'Alain Robbe-Grillet, livre paru en 1957, bref récit d'un mari jaloux qui ne fait rien d'autre qu'observer minutieusement sa femme, nommée par sa seule initiale, A, dans le cadre d'une villa coloniale. A se présente de trois quarts arrière, comme précédemment, quoique du côté opposé. Elle a gardé son déshabillé matinal, mais sa chevelure, libre encore de tous enroulements ou chignons, est déjà peignée avec soin. Elle brille au grand jour, lorsque la tête en tournant déplace les boucles souples, lourdes, dont la basse noire retombe sur la soie blanche de l'épaule, tandis que la silhouette s'éloigne de rechef vers le fond de la pièce en longeant la cloison du couloir. Le sous-main de cuir, dans l'axe du grand côté de la table, est fermé, comme d'habitude. Dominant la surface du bois verni, au lieu de la chevelure, il n'y a plus que le calendrier des postes où le bateau blanc se détache de la grisaille sur la paroi en retrait. La chambre est maintenant comme vide. A peut avoir ouvert sans bruit la porte du couloir et être sortie de la pièce. Mais il demeure plus probable qu'elle s'y trouve toujours, hors du champ de vision. Le buste de A s'encadre dans l'embrasure en perspective fuyante de la troisième fenêtre. Elle est là, immobile, aussi bien depuis très longtemps. Sur la terre nue du jardin, l'ombre du pilier fait maintenant un angle de 45 degrés avec l'ombre ajourée de la balustrade. A n'est plus à la fenêtre. Vous voyez une image après l'autre, comme des diapositives successives. Le cinéma, lui, où j'y viens, fonctionne de façon tout à fait différente. Il dicte ses images et son rythme au spectateur. Il invite à l'immersion sensorielle plutôt qu'à la création. Et, me direz-vous, il impose le choix de la vidéo plutôt que celui de la photo. Certes, mais tout le cinéma? Eh bien, pas tout à fait, car il y a ceci.
3: Ceci est l'histoire d'un homme marqué par une image d'enfance. La scène qui le troubla par sa violence et dont il ne devait comprendre que beaucoup plus tard la signification, eut lieu sur la grande jetée d'Orly quelques années avant le début de la Troisième Guerre mondiale.
4: Départ à destination de Rome. Vol Alitalia 333. Embarquement...
3: À Orly, le dimanche, les parents mènent leurs enfants voir les avions à partance. De ce dimanche, l'enfant dont nous racontons l'histoire devait revoir longtemps le soleil fixe, le décor planté au bout de la jetée, et un visage de femme. Rien ne distingue les souvenirs des autres moments. Ce n'est que plus tard qu'ils se font reconnaître, à leur cicatrice.
2: Ceci, c'est la première minute de la jetée, film, ou photoroman, pour prendre le terme choisi par l'auteur, de Chris Marker, sorti en 1962. Ce que vous ne pouvez pas voir à la radio, c'est que sur ce beau texte, dit en voix off, défilent des images fixes, au rythme moyen d'une toutes les 4 secondes. Les 26 minutes de la jetée ne sont ainsi qu'un diaporama, un slideshow de 422 clichés photographiques en noir et blanc, dont un seul, celui d'une femme qui se réveille, s'anime un bref instant. Vous me direz que le cinéma est en réalité toujours composé d'images fixes, habituellement 24 images par seconde, et qu'ainsi, Chris Marker ne fait que le prendre au mot en quelque sorte, en ralentissant environ 100 fois le rythme habituel de succession des images. Mais bien sûr, pour l'œil et le cerveau humain, cela change tout. Mais qui est Chris Marker et ce court-métrage, La Jetée? Eh bien, Chris Marker est un artiste, un philosophe et un farceur. Français né à Neuilly-sur-Seine en 1921, il a changé son nom de Christian Bouche Villeneuve en Chris Marker pour mieux voyager dans le monde entier. Il a été écrivain, illustrateur, traducteur, essayiste et poète. Il est mort à 91 ans le jour de son anniversaire. Et il a laissé, parmi bien d'autres réalisations, deux films inclassables et pourtant régulièrement classés, parmi les chefs-d'œuvre de l'histoire du cinéma, La Jetée et Sans Soleil. Je vous parlerai une autre fois de cette merveille qui est Sans Soleil, mais aujourd'hui, restons sur La Jetée. La Jetée, donc, impose au spectateur une gymnastique qui secoue sa paresse habituelle. Le texte et la bande-son créent un mouvement continu, cependant que les images défilent, une à une, lentement, nous invitant à les relier entre elles, à imaginer les brèves séquences qui les séparent, en s'appuyant sur l'interprétation d'un texte à la fois poétique et précis, comme pour le lecteur de La Jalousie. De quoi parle La Jetée? D'un homme qui vit la Troisième Guerre mondiale, est prisonnier des vainqueurs, sert de cobaye à des expériences, voyage dans le temps grâce à la force de ses souvenirs, et vit une liaison amoureuse avec une femme du passé, jusqu'à la révélation finale qui boucle le film, que je ne vous divulgage pas. Film donc de science-fiction, mais aussi puissante fable philosophique sur le temps et la mémoire. Car là sont nos images mentales les plus fortes, dans la mémoire, dans nos souvenirs les plus marquants. Écoutez.
3: Le 16e jour, il est sur la jetée. Vide. Quelquefois, il retrouve un jour de bonheur, mais différent. Un visage de bonheur, mais différent. Des ruines. Une fille qui pourrait être celle qu'il cherche. Il la croise sur la jetée. D'une voiture, il la voit sourire. D'autres images se présentent, se mêlent, dans un musée qui peut être celui de sa mémoire.
2: Peu à peu, au fil du film, les images fixes deviennent des images de mémoire. Elles s'incrustent comme celles de nos propres souvenirs ou de nos rêves. Ces photos d'ailleurs, prises pour le film, car elles résultent d'un vrai tournage, même si c'est un tournage de photos, ces photos donc sont un peu baveuses, fortement contrastées, pas très nettes, comme décidément les images du rêve ou de la mémoire. Le temps et la mémoire, voilà des thèmes qui fascinent Marker, Grob grillé d'ailleurs, en témoigne l'année dernière à Marienbad, dont j'ai déjà parlé ici. Alors lisez Grob grillé et surtout découvrez Chris Marker et La Jetée. Vous reviendrez de cette brève expérience extratemporelle, sans doute un peu changé.
1: Merci Charles. Jules Fournier, vous êtes avec nous pour parler de votre premier roman, Mal Luné. Je le rappelle, c'est l'histoire d'une jeune fille qui se lance sur les réseaux sociaux, sur YouTube, pour parler de ses lectures. Moi, j'ai envie de vous poser la question. Est-ce que ce livre, qui fait donc la part belle à la littérature, est un moyen pour vous aussi de dire votre amour de la littérature? Vous évoquez à travers votre personnage un certain nombre d'auteurs, je l'ai cité en introduction, vous aurez compris quelques-unes de mes préférences, mais enfin, je peux le répéter, vous évoquez Nicolas Mathieu, vous évoquez Annie Ernaux, vous évoquez Aragon, vous évoquez Kundera, Albert Cohen, Jean-Paul Sartre, vous évoquez aussi de nombreux écrivains de la francophonie, du Québec, mais pas que du Québec. Donc est-ce que c'est un roman sur vos lectures aussi?
0: Oui, nécessairement. Moi, je me souviens au collège, un collégien avoir lu le roman de Michel Tremblay, Un ange cornu avec des ailes de tôle, qui justement avait contribué à m'ouvrir les yeux sur le pouvoir de la littérature et sur les mondes magiques qu'elle nous ouvre. Et donc, encore une fois, à mon petit niveau, j'avais envie de faire cet éloge de la littérature et puis j'avais trouvé que c'était un angle intéressant pour aborder ce sujet très contemporain et numérique que de le placer dans le cadre de cette booktubeuse et donc de mettre la littérature au centre du numérique ou l'inverse. Et évidemment que le choix des textes ensuite et des auteurs cités n'est pas un hasard.
1: Vous avez une référence en particulier qui vous a accompagné durant l'écriture, une figure tutélaire qui vous inspire et que vous voulez, non pas imiter, mais peut-être égaler ou peut-être retrouver quand vous écrivez? Est-ce que vous lisez en écrivant ou est-ce que quand vous écrivez, vous vous isolez pour pas subir l'influence de vos auteurs, autrices?
0: C'est une excellente question. Alors déjà, les figures les plus tutélaires pour moi en littérature m'inhibent plus qu'autre chose. Quand je lis Romain Gary, franchement, me dit que ça vaut peut-être pas le coup d'écrire, qu'il l'a écrit et voilà, j'ai l'impression de lire quelque chose d'indépassable. Mais en fait, je lis beaucoup d'auteurs contemporains et là j'ai trouvé des auteurs que j'admirais et qui en même temps me donnait la folle envie ou force parfois d'écrire. Et l'un d'entre eux, vous l'avez cité, c'est Nicolas Mathieu typiquement, dont le phrasé, dont la langue m'a beaucoup inspiré j'avais d'ailleurs eu l'opportunité d'échanger quelques messages Insta avec lui en amont de l'écriture, complètement par hasard. Et puis 6 ans plus tard, j'avais publié sur Instagram le fait que je sortais mon roman chez Flammarion Québec et il avait liké et je lui avais rappelé cette conversation. Et puis 1 an plus tard, je lui ai dit il semblerait que nous soyons
1: dans la même maison.
0: Voilà.
1: Nicolas Mathieu est édité aux éditions Actes Sud, bien sûr. Et c'est un peu comme vous, d'ailleurs, un écrivain du monde. Il est plus sociologue que vous parce que j'ai souvenir, c'est un écrivain très talentueux qui a une plume très efficace. J'ai souvenir, je crois, dans Leurs enfants après eux, d'une scène où il décrit, c'est une scène de sexe, c'est une scène d'amour, et au milieu du coït, l'auteur part dans 3 pages d'explications sociologique pour expliquer comment le personnage féminin s'est retrouvé ici, avec une forme d'ailleurs de brio technique, parce qu'il faut le faire, insérer ces pages très sociologisantes ici. Moi, ma tasse de thé n'est pas la littérature sociologique, je pense que si on veut faire de la sociologie, on fait sociologue. Et vous avez tout à fait raison de dire que Nicolas Mathieu est aussi un Instagrammeur très investi. Est-il d'ailleurs plus Instagrammeur qu'écrivain?
0: Je n'ai pas dit ça.
1: Je ne sais pas, je laisserai nos auditrices, nos auditeurs, les lecteurs le juger. Mais tout ça pour dire qu'effectivement, il y a énormément de thèmes de la société qui traversent votre livre. Un des thèmes, moi, qui m'a le plus touché, c'est celui de la transmission. En fait, vos personnages, ils sont hantés par des figures, soit par le deuil, le père de Luna hante ce roman, à travers sa mère qui porte en fait le foyer quasiment à bout de bras toute seule avec beaucoup de force. Et peut-être que c'est un moyen de passer par le YouTube livre, de faire son deuil pour Luna. On le voit aussi à travers la figure qui remplace le père d'une certaine manière à distance, Marius, le parrain qui l'a fait lire. On voit également à travers le personnage d'Élie l'importance de sa grand-mère qui lui laisse un appartement, qui lui permet de vivre et de s'épanouir, son héritage en Crète. Enfin, est-ce que ce thème-là, qui est en filigrane, qui n'est pas le cœur du roman, c'est un thème qui est important pour vous? Est-ce que vous aviez voulu y injecter quelque chose? Et quel est le message presque que vous... Est-ce qu'il y a un message à ce sujet dans votre livre?
0: C'est probablement le thème essentiel qui n'est pas le thème du roman. C'est effectivement, vous l'avez dit, le roman traite du numérique, de la littérature, etc. Mais c'est le sous-thème qui traverse ce roman et qui, si je suis tout à fait honnête, et on verra bien de quoi l'avenir sera fait, mais traversera probablement mes prochains romans si je parvient à écrire des prochains romans. C'est un thème qui est fondamental. Moi, je suis hanté, mais sans la connotation péjorative, mais hanté par les années d'Annie Ernaux, et toutes les images disparaîtront, et ce sera le silence et aucun mot pour le dire. Et donc oui, tout ça habite le livre nécessairement. Et puis pour l'anecdote, dans la plupart des scènes, des lieux, des personnages que vous avez mentionnés, ils peuvent tous être accrochés assez facilement à quelque chose qui me concerne très directement et intimement. Donc on en revient à la question de l'autofiction ou non, et en tout cas de la mesure dans laquelle il y a une part non négligeable de moi dans cet univers. C'est un fait.
1: On a l'impression également que vous avez voulu faire un roman du féminin à travers votre héroïne, qui est une très belle héroïne de roman, Luna, mais aussi à travers les figures masculines qui sont toujours des figures un peu d'anti-héros. Élie, au départ, qui arrive comme un chevalier blanc pour lui dire on va faire ça ensemble, et qui, par frustration, par jalousie, finit par abandonner totalement le navire, sans grand courage. Le personnage de Marius, qui en fait, on a l'impression que c'est un roc, c'est un personnage présent, et enfin il se rend compte que ses promesses finalement n'ont pas été tenues. Vous avez Andrea, le personnage masculin qui pourrait prendre toute la place et en fait qui s'efface et qu'elle traite d'ailleurs très durement sans que ce soit toujours très justifié. Donc vous montrez aussi les failles de votre héroïne. C'est pas un roman BA sur girl power et c'est beaucoup plus complexe que ça, c'est beaucoup plus riche. Et puis les figures paternelles sont absentes. Vous l'évoquiez plus tard, c'est un enjeu aussi pour la littérature de faire voir des héroïnes. Je me souviens d'ailleurs d'un titre et peut-être que c'est un moyen de vous faire réagir. Je sais plus chez quel éditeur c'était un joli roman, premier roman de Cécile Vigarello qui s'appelait Où naissent les héroïnes. Et j'ai envie de vous poser cette question, où naissent les héroïnes, Jules Fournier?
0: C'est une excellente question et loin de moi l'idée de me substituer à l'autrice en question pour y répondre, mais à mon petit niveau, déjà, elle naissait dans le fait de leur donner la place qu'elle mérite et qui leur revient trop peu souvent. Moi, ça me touche beaucoup ce que vous dites et la lecture, une potentielle lecture féministe du roman. Moi, je suis très, très pudique vis-à-vis de ces sujets. C'était très important pour moi, effectivement, de faire la place aux héroïnes féminines. Et en même temps, je ne voulais pas parler de, ou trop parler, ou a fortiori mal parler, d'expériences qui me sont par essence étrangères. Moi, d'une certaine façon, je suis profondément et intimement féministe, mais très pudique à l'idée de me le revendiquer, parce que je pense qu'on peut vite tomber dans une forme de discours performatif en la matière, et que donc, plutôt que de le dire et de le clamer, j'essaye juste, encore une fois, à mon petit niveau, de le montrer en acte, et donc en l'espèce, en écrivant ce roman sur une héroïne que, par ailleurs, j'admire.
1: Votre roman explore également un thème suranien, celui de l'épopée et de l'élégie. J'ai aimé la référence, puisqu'il se retrouve dans la deuxième partie, qui a un titre « Élégie pour une égérie ». Alors moi, j'ai trouvé ce titre assez joli. Je me suis posé la question, est-ce que ce n'était pas un titre candidat pour le roman? Vous allez me le dire, puisqu'il y a deux parties, donc « Luna se livre » et puis « Élégie pour une égérie ». Ce serait intéressant de savoir comment vous les avez composées. Est-ce qu'elles sont en miroir? Est-ce qu'elles sont là pour s'appuyer sur la citation de Suran? Tout commence par une épopée et finit en élégie. Et est-ce que c'est finalement ça, ce roman, Splendeur et misère d'une influenceuse?
0: C'est absolument ça. C'est absolument ça. Les titres n'avaient pas de partie initialement, pendant que je les écrivais. Les parties n'avaient pas de titre, plutôt, pendant que j'écrivais. Et ensuite, quand je me suis mis à réfléchir au titre, au singulier, au titre du roman, puisque les parties n'avaient pas nécessairement vocation à avoir un titre, j'ai effectivement penser à cette citation de Suran et Élégie pour une égérie, qui était un titre qui me plaisait, que j'ai proposé, qui n'a pas été retenu.
1: Pourquoi?
0: Parce que, alors déjà, moi, le titre, je ne sais pas du tout si tous les auteurs pourraient en dire autant, mais en tout cas pour ce roman, et à vrai dire pour le prochain qui est presque prêt, les titres, je suis pas marié à un titre, en fait. Je suis sûr qu'il y a des autrices, des auteurs qui commencent avec un titre en tête ou qui, pendant l'écriture, il y a une évidence de titre. Et je le disais tout à l'heure, moi, j'ai écrit tout ce roman avec comme titre de travail Luna. Et ensuite, on a commencé à réfléchir à la question du titre. Alors, avant même Élégie pour une égérie, moi, j'avais proposé Mélopée milléniale.
1: Ah, c'est rigolo.
0: On est un peu toujours dans
1: les
0: mêmes veines, voilà.
1: Mais Malluné aussi fonctionne comme ça. C'est un très joli titre. Je trouve que Malluné fonctionne très bien. Et effectivement, vous avez raison. Moi, je demande à toutes les autrices, à tous les auteurs qui viennent, je vais dire, sur mon divan, me parler de leurs titres. Beaucoup d'entre eux, effectivement, racontent cette rencontre entre un éditeur et un auteur. Ça, c'est la majorité des cas. Mais il y a aussi certains auteurs qui disent, voilà, c'était une fulgurance. J'avais ce titre et ce titre préside à l'écriture de mon texte. Et puis enfin, il y a une partie qui est beaucoup plus importante que ce que je pensais, qui m'ont dit, moi, mon titre, c'était livre numéro 1, où c'était le nom de mon personnage, où j'y avais pas de titre, c'était document 1, document machin. Et donc, je suis toujours très curieux, c'est un peu les coulisses, vous me direz, mais en fait, quand on sait que 8 Français, 9 Français sur 10 rêvent d'écrire, beaucoup se posent la question, mais qu'est-ce qui se passe dans les coulisses? Et c'est ce qu'on essaye de montrer dans la chronique. On n'a pas beaucoup de temps, alors j'ai plein de questions encore. Vous n'avez pas voulu aller jusqu'au roman noir. Je m'explique. Ce qui arrive à votre personnage, je l'ai évoqué, splendeur et misère d'une influenceuse, c'est qu'il y a des misères. Et pourtant, dans la noirceur, dans ce que ce monde numérique peut proposer de pire, votre personnage souffre, mais on a l'impression que vous n'avez pas voulu lui faire non plus trop mal. Tout reste en suspens, comme une épée de Damoclès. Sa vie psychique est heurtée par sa notoriété qui explose. Elle voit même une psy, vous l'avez entendu à l'antenne. Je me suis posé la question, c'est le moment taquin. Est-ce que vous n'avez pas un peu Netflixisé votre livre? Est-ce que votre personnage souffre, mais il y a tout de suite les garde-fous, il y a son psy. Elle vient d'une famille, certes, abîmée par la vie, mais totalement fonctionnelle. Même les garçons qui lui font des crasses sont assez sains. Je veux dire, même Ellie, qui lui fait une crise de jalousie, s'enfuit mais sans lui faire de mal. Andrea est un personnage totalement fuyant mais pas très méchant. On se dit, tiens, c'est que des gentils dans ce livre.
0: Je pense qu'il y a deux niveaux de réponse. La première, c'est que déjà, je suis peut-être une forme d'angoissé optimiste pour boucler avec la question sur la transmission. Et oui, je suis traversé de, comme tout le monde, ou pas d'ailleurs, c'est pas la question, mais de questionnements, au pluriel, avec plusieurs S à la fin. Mais en même temps, fondamentalement, je pense que je suis un optimiste, invétéré. Et donc, je pense que j'avais pas en moi, vraiment, pour l'instant en tout cas, d'écrire une histoire qui serait allée trop dans les extrêmes. Le deuxième niveau de réponse, qui n'est pas contradictoire avec le premier, je vais expliquer pourquoi, c'est que d'une part, vous n'avez pas lu la première version, et d'autre part, vous n'avez pas lu le prochain roman.
1: Alors là, il y a beaucoup trop de choses qui sont jetées. Donc d'une part, vous allez m'envoyer la première version, ce sera sympa, comme ça je pourrai faire mon idée. Et la deuxième, puisque vous me tendez la perche, moi je la saisis. Vous pouvez nous en parler de ce prochain roman ?
0: Non, mais surtout, j'ose même plus regarder mon attaché de presse.
1: Faisons comme si elle n'était pas là.
0: Qui fait un travail incroyable sur ce roman. Et non, mais en fait, il y a des temporalités aussi différentes. Et donc au Québec, ce roman il est sorti il y a déjà plus d'un an. Et donc il y a une question. J'avais un autre roman en tout cas.
1: Vous en avez marre et vous voulez parler du prochain ? J'ai
0: bien
1: compris.
0: Pas du tout, justement.
1: Désolé, donc, si j'avais su, on aurait parlé du suivant.
0: J'aurais pas voulu. Non, mais c'est juste que le prochain, qui est en cours de maturation avancée, mais pousse plus loin les curseurs potentiels du vice humain, disons-le comme ça.
1: Oui, on a l'impression quand même que ça vous intéresse, ça, la question, cette question presque de moraliste, c'était une de mes questions. Est-ce que finalement vous vous sentez un peu comme la Bruyère à chercher des caractères humains, à les exposer dans leurs forces et aussi dans leurs faiblesses ? C'est ça, moi, qui m'a le plus intéressé, c'est que vos personnages ne sont jamais vicieux, mais ils sont faillibles. En fait, on l'est tous. Est-ce que ça, c'est un arrière-plan, sinon de référence, du moins d'habitus d'écrivain que vous explorez, celui du roman moral ? Pas au sens de l'éthique, mais au sens de roman de mœurs.
0: C'est une excellente question, mais en fait, du coup, maintenant, je suis aussi en train de penser au deuxième, où même les vices, même les choses les plus graves qui se passent, je pense que j'essaye de ne pas dépeindre les personnages qui les commettent comme étant fondamentalement mauvais ou fondamentalement bon pour les autres personnages. Je pense que je crois pas à cette forme de dichotomie entre le bon et le mal, le bien et le mal, pardon. Et donc, a fortiori dans ce roman où les curseurs sont moins poussés, je pense que chacun fait un peu ce qu'il peut, en essayant d'être guidé autant que possible par une forme de boussole n'est pas universel, mais voilà, j'avais pas envie de trop caricaturer les personnages.
1: Il y a un passage du livre, je vais mal le citer, donc je vais pas le lire, contrairement à ce que j'avais prévu de faire. Vous évoquez des chefs-d'œuvre. C'est peut-être ma dernière question. C'est quoi pour vous un chef-d'œuvre ? Et surtout, je ne veux pas vous forcer à avoir un discours ni trop modeste, ni trop présomptueux, mais est-ce que vous vous projetez en disant « j'aimerais un jour qu'on considère un de mes textes comme un chef-d'œuvre » Est-ce que vous pourriez être amené à en considérer un comme un chef-d'œuvre s'il remplissait un certain nombre de conditions, et si oui, lesquelles ? Et finalement, est-ce que cet imaginaire du chef-d'œuvre est quelque chose qui vous hante comme écrivain, maintenant que vous êtes dans le jeu, ou est-ce que finalement, c'est pas important ?
0: En fait, je vais un petit peu renverser la question. Si par chef-d'œuvre on entend une œuvre, en l'occurrence un livre, mais quelle qu'elle soit, une œuvre qui reste, on revient à la question de la transmission et du temps et de la mémoire. Et d'une part, je ne peux pas y être complètement insensible. Et de l'autre, il suffit de dézoomer un petit peu la focale et ce sera quand même oublié. Donc ça fait relativiser. Pour moi, je pense que quand on crée quelque chose, quel que soit l'objet, quand on crée quelque chose, on laisse des miettes sur un chemin, et les miettes, elles finiront par être bouffées par les oiseaux, et c'est pas grave, mais les miettes, elles auront été là. Et en attendant que ce livre existe, qu'il dise un petit peu ce que je suis et ce que je pense être et ce que je et un peu ce que j'avais envie de dire et de montrer, qu'il l'immortalise dans ses pages, en soi, pour moi, c'est mon chef-d'œuvre. Ça veut pas dire que le livre est un chef-d'œuvre, loin de là, mais pour moi, c'est indépassable.
1: des miettes. C'est le joli trait d'union entre Sioran et Kierkegaard, d'une certaine manière. On arrive au terme de cette émission. On va avoir le plaisir de la finir en musique avec Marie. Il me reste à vous remercier, Jules Fournier, de nous avoir accompagnés ce soir pour parler de votre premier roman Mal Luné, qui paraît aux éditions Actes Sud, après un premier lancement au Québec. On est ravis que Actes Sud vous ait fait traverser l'océan, à plus d'un titre, pour avoir été avec nous ce soir. Vous pouvez retrouver donc dans toutes les bonnes librairies ce livre, puisqu'il vient de paraître. Et puis, on vous souhaite, puisque je comprends qu'il y a un deuxième bébé dans le four, si j'ose dire, un grand succès pour le second, qu'on accueillera avec grand plaisir et on va vous suivre avec attention.
0: Merci Thomas, mais à très bientôt alors.
1: À très bientôt et bonsoir Marie.
5: Bonsoir à tous. L'été est là, s'installe par vagues de chaleur, nous appelle à ralentir, à fermer la porte de chez nous et sortir voir la mer. La cigale, c'est LE son de l'été, n'en déplaise aux stars de la pop et aux disquaires. C'est grâce à elle qu'on se sent définitivement en vacances, verre de rosé à la main, glace ou sorbet dans l'autre. Je déplore que peu de compositeurs, voire pas du tout, aient mis les cigales à l'honneur. Contrairement aux autres insectes comme les grillons ou les criquets qui stridulent, la cigale a un chant bien à elle, marqueur fort de l'été, qui nous plonge tout de suite dans un état de bien-être profond. En creusant un peu le sujet, j'ai découvert que certains compositeurs s'étaient amusés à reproduire le bruit d'autres insectes caractéristiques de l'été, mais qui ne nous plongent absolument pas dans un état de bien-être. Saurez-vous reconnaître de quel insecte il s'agit ?

La compositrice Mel Bonis signe une pièce ravissante qu'elle nomme « Le moustique ». Ce satané moustique qui nous dérange les nuits d'été. Saviez-vous que c'est le battement de ses ailes qui produit le son caractéristique de son espèce ? Le moustique ne chante pas, contrairement à la cigale. Un autre compositeur s'est emparé du sujet en écrivant une pièce véloce, bien connue des musiciens et du grand public. Je ne vous en dis pas plus, mais je vous propose d'écouter l'Orchestre National d'Île-de-France dans cette œuvre de bravoure.

Avez-vous reconnu le fameux vol du bourdon, un autre insecte volant qu'on apprécie déjà plus, qui incarne le printemps, les fleurs, et dont le son, parfois inquiétant, nous prodigue toutefois plus de sérénité que celui des guêpes, des frelons ou des moustiques en tout genre. Rimsky-Korsakov signe ici un tube joué à tous les instruments qui demande une réelle coordination pour les musiciens et en fait donc un morceau de bravoure. Pour faire le tour des sons de l'été, je n'ai pas oublié les abeilles qui butinent tranquillement et apportent de nombreux bienfaits à la faune et à la flore. De la même manière que le moustique, le bourdonnement des bourdons et des abeilles est causé par le bruit produit par leurs ailes. Ces dernières utilisent ces sons ainsi que des danses pour communiquer entre elles, indiquant du danger ou des sources de nourriture. La reine, quant à elle, peut chanter en émettant un bourdonnement aigu et rythmé, indiquant aux autres abeilles quel comportement adopter. C'est Chopin qui leur rend hommage dans son étude en fa mineur numéro 14, jouée ici par Yu Chan Lim.

0: dans les pas de Liszt. Catherine Gras et Paul-Hubert Déménard.
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